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3: Comment ça va, mon Ren?
4: Hey, la Germanie.
5: Vous allez bien, messieurs? Hier, on a-tu eu du fun à regarder la Germanie perdre?
4: Ah oui. Ah ouais, ouais.
5: Quel plaisir.
4: Ah ouais. Mais tu t'es fait prendre au jeu, hein, mon beau Renaud. On était vraiment sur les tirs de pénalty, là. On était au bout de notre siège, faut l'avouer. Là.
5: C'est le cas de le dire. Ce fut un match beaucoup plus excitant qu'on pensait au départ. Et ces tirs de barrage ont été, spectaculaires. Il n'y a aucune autre façon de le dire. De voir la Germanie revenir comme ça de l'arrière de cette façon, mais perdre le match de cette façon aussi. Aïe, aïe, aïe, ça doit être difficile en Germanie aujourd'hui.
4: Ah oui.
3: Ah ouais, c'est difficile.
4: Un gros merci encore pour le lunch, Renaud. Là.
5: Ça fait plaisir. Je dis merci aux deux boys. C'était une belle soirée.
4: Ah oui,
5: une très belle soirée.
3: Oh oui, écoute, Ben est de bonne
5: humeur. Tant mieux.
4: Je suis de bonne humeur.
5: C'est important, ça. Ben,
4: c'est important, certain.
6: Hey, c'est pas dans les... Ah oui, c'est dans les sujets, je pense.
3: Le code de Jonathan.
6: Oui, on commence-tu avec ça?
4: Commencez avec Jonathan, allez-y.
3: Parce que notre Ben est... Et il dit que c'est impossible qu'aucune équipe là fasse signe Jonathan Drouin. Là. Pour lui, là, c'est son passage en Ligue nationale.
4: Il y a encore une équipe.
3: Ah ouais,
4: tu penses qu'il y a une équipe qui va encore s'intéresser à Joe Drouin, toi?
5: Moi, personnellement?
4: Ouais.
5: Ben oui. Hey, 32 équipes dans la Ligue nationale. Ben.
4: Ouais, 32 équipes.
5: Oui, mais Ben. Ouais. Il faut que tu comprennes là en plus.
4: Arrêtez-moi avec cet argument-là. 32 équipes.
3: On a eu une conversation hier en ondes sur Kirby Dunn.
5: Ben oui.
3: La même ben oui.
4: Mais non, mais je veux dire, il n'a pas des joueurs qui poussent.
5: Oui, mais Ben...
4: Explique-moi la vie, là, parce que comment tu fais que Jonathan Drouin va encore avoir une offre? Je peux pas croire.
5: Quand, là, t'es un coach de la Ligue nationale, OK?
4: Ouais.
5: Ta plus grosse crainte, là, c'est d'avoir des joueurs qui ont pas d'expérience, là. Puis là, tu te dis tabarouette, moi, être obligé, là, de jouer au papa, puis de prendre par la main, puis... Quand t'es une équipe en reconstruction... Ouais. Pas la fin du monde, c'est ta job. Tu comprends, Martin Saint-Louis, c'est un enseignant naturel, là, c'est une équipe des Canadiens qui est rendue à un autre niveau. Mais tu as besoin comme entraîneur, même dans des équipes en reconstruction, d'avoir des vétérans qui savent jouer la game. Parce que sinon, si tu sais pas jouer la game, t'es dans le trouble, là, je veux dire. Puis Jonathan Drouin, c'est un gars qui sait très bien jouer la game. Alors, tu sais, je comprends, tu vas dire, ben oui, mais il a pas connu une grande saison. Je suis d'accord, mais si tu regardes sa saison,
4: c'est son historique, Renaud, je veux dire.
5: Ben, moi, c'est son historique, j'ai pas grand-chose contre son historique.
4: Ben voyons,
5: je veux dire.
4: Ce gars-là, il était avec le Canadien à la fin, puis on trouvait qu'il avait l'air à être tanné de jouer au hockey, là.
5: T'sais. Oui, mais tout est une question de contexte, là. Il jouait dans une équipe, on va le dire, moribond. Pas une autre façon de le dire, qui s'en allait nulle part.
4: Non, mais je vous écoute.
5: La saison d'après avec l'Avalanche du Colorado, là, écoute. Avec l'Avalanche du Colorado, c'est quand même pas une mauvaise équipe.
4: Non.
5: 56 points en 79 matchs, plus 12. Puis l'année d'après, 37 points en 43 matchs, plus 4. Tu sais, je veux dire, là, après ça, t'arrives avec les Islanders de New York puis les Blues, ça marche pas pantoute. Bon, OK, ça se peut que ça marche pas, Ben. Chaque joueur va avoir un fit différent. Mais là, tu le vois, il arrive au Colorado, puis il n'a pas ramassé un point par match, mais il a ramassé un 0.7 point par match. Je vais te dire de quoi, il y a des équipes qui regardent ça présentement, il coûtera pas cher, OK, parce que il y a une partie de son salaire qui va être payée par un rachat de contrat que les Blues lui imposent aujourd'hui. Il y a une équipe là qui va arriver là puis qui va dire moi j'ai besoin de profondeur, j'ai besoin d'un gars comme Jonathan Drouin parce que la journée je vais perdre un joueur sur mes deux premiers trios, Jonathan va arriver clac clac clac puis il va rentrer là-dedans parfaitement. Alors il y a deux options pour Jonathan. Soit qu'il se retrouve dans une excellente équipe de hockey, une équipe qui a besoin justement d'aller chercher de la profondeur puis ça coûte pas trop cher, OK? Ou il va se retrouver dans une équipe qui a besoin soit d'atteindre le plancher, donc une équipe qui est en espèce de reconstruction. On va lui donner plus d'argent à ce moment-là. Il acceptera ce qu'il a accepté. Mais Ben, j'ai des mauvaises nouvelles pour toi. Il va jouer dans la Ligue nationale la saison prochaine. Ça, c'est sûr à 100%. Fait mal, hein?
4: Mais non, mais c'est pas, je comprends pas. C'est pas pour rien que c'est moi qui est derrière la console et vous, les experts. Je ne m'explique pas qu'une équipe aille chercher un gars comme Joe Drouin. Je comprends pas ça.
5: Oui, mais
4: je comprends pas ça.
5: C'est
4: bien
5: si
4: moi en profondeur, puis là, l'excuse de 32 équipes, il y a 32 équipes. Ben oui, mais on vient de repêcher combien de joueurs, là? Puis l'année d'avant, on a repêché combien? Puis l'autre année d'avant, on a repêché combien?
5: Je comprends.
4: Il y en a pas suffisamment de bons qui poussent. Faut que tu signes un gars de 31 ans qui a un problème d'attitude.
5: Ben voyons donc, Jonathan Drouin, il y a aucun problème d'attitude.
4: Ah non?
5: Là, time out, là. C'est tout le contraire, là. Hey, là, tu connais pas Jonathan Drouin.
4: Non, je le connais pas personnellement. Ça, c'est vrai.
5: Je vais te dire une chose, là. Enlève-toi ça de la tête, là. C'est un excellent coéquipier. C'est un gars qui est apprécié dans les vestiaires où il a passé. Tu n'as pas à t'inquiéter une seconde sur Jonathan Drouin.
4: Bon,
5: la façon dont il s'intègre dans un vestiaire. Au contraire, s'il y a un gars qui va s'intégrer dans n'importe quel vestiaire, c'est bien lui.
4: Je me tais parce que là, je suis dans la boue et on me pèle sur la tête.
5: Il y a une phrase que Martin Saint-Louis utilisait à son arrivée puis que j'aime beaucoup. On a chacun notre vérité. Ça veut pas dire que j'ai 100% raison dans ce que je te dis.
4: Non, c'est vrai. Chacun sa vérité. Ta vérité n'est pas la mienne. T'as raison.
5: T'as le droit d'avoir ta vérité.
4: J'ai le droit de me questionner parce que je suis pas un expert. Jamais je vais oser dire que j'en suis un. Je suis derrière la console, je suis un gars de radio. Je suis pas un expert.
5: Ben oui.
4: Mais je me questionne, puis je jase avec mes chums. Puis moi, je comprends pas que les trois ici, là, en studio, Greg, FX et toi, me disiez « Ah, c'est sûr que l'année prochaine, il y a quelqu'un qui va vouloir de Joe Drouin. » Moi, ça me sidère. Je perds mes dents, mes jambes, mes bras. Il me reste juste un tronc. Puis, avec mon tronc, je me tais.
5: Ben, c'est parce que quand tu as une situation, Ben, où ça ne coûtera pas cher, tu vas aller chercher un gars qui a de l'expérience, qui a du talent. Tu peux l'amener dans un groupe, puis tu vas voir, Ben, là, tu peux te retrouver avec un gars là, qui va vraiment, vraiment t'aider. Surtout, oublie jamais une chose, quand tu as des problèmes de profondeur dans ton équipe, qu'est-ce qui a permis aux Canadiens, selon moi, d'aller très, très loin en série cette année? C'est aussi la profondeur. Oups! Slavkovski qui se fait geler au centre de la glace, au centre Bell. OK? Puis là, tout le monde se dit, cette série-là est terminée face au Lightning. OK? Comment on va faire pour ramener l'émotion dans l'équipe? Papa, tour de magie, Brendan Gallagher, tout le monde l'adore, tout le monde va penser à Brendan, tout le monde va être content pour Brendan. Let's go. Let's go, Brendan. Première affaire, tu sais, qui marque le premier but du match? Brendan Gallagher. Il te faut de la profondeur. Il te faut des joueurs, justement, qui peuvent arriver. Ça ne veut pas dire que Jonathan Drouin, quand les séries vont commencer l'an prochain, s'il est dans une très, très bonne équipe, qu'il va jouer. Là n'est pas le point. Le point, c'est que tu as besoin de ces gars-là. Écoute, hier, là, je me moquais de Tanner Pearson. Si Tanner Pearson joue encore dans la Ligue nationale, je peux te garantir que Jonathan Drouin a encore beaucoup de saison dans la Ligue nationale de hockey.
4: Rien à ajouter, votre honneur. Je vous laisse en bonne compagnie.
3: Je comprends.
5: Mais c'est un bon sujet, par contre.
4: Je comprends.
3: Très bon.
4: Je laisse les experts jaser entre eux autres. Moi, je retourne à à ma console et mon ordinateur.
3: Ce qui me fait rire, ce n'est pas ton point, c'est ta façon de l'exprimer. Et ça, tu le sais très bien. Hey, Sergei Bobrovsky, lui, a perdu son pari.
5: Oui. Ben, rappelez-vous, on était à la date limite des transactions. J'étais à Anaheim, puis on parlait un peu de tout ce qui se passait chez les Panthers de la Floride, AJ Greer qui n'avait pas été échangé alors qu'on pensait qu'elle allait être échangée. Puis là, on avait parlé justement à ce moment-là, pour la première fois, des demandes salariales de Sergei Bobrovsky. OK? Et le fait, justement, que moi, on m'avait dit, il veut 6 ans et il veut plus de 10 millions de dollars par année, j'étais renversé. Parce que je me disais, comment un gars, qui n'a plus 20 ans, là, peut arriver avec des demandes de la sorte. Alors que lui, c'est pas compliqué lorsque Sergei Bobrovski s'est dit là,

0: s'est dit, ben, vous donnez ça à Brad Marchand. Si vous donnez ça à Brad Marchand, vous allez me le donner. Mais pas évidemment les millions de dollars qui viennent avec, les 10 millions. Mais lui, là, tu vois, il a 37 ans, il va avoir 38 ans le 20 septembre. OK? À quelque part, tu regardes tout ça, puis tu te dis, écoute, là, un gardien de but, des positions de gardien de but, vous le savez comme moi, là, le meilleur qui a été, selon moi, en haut des 40 ans, c'est Martin Brodeur. Il s'est rendu en finale de la Coupe Stanley à 40 ans et plus. Mais c'est pas n'importe qui peut être Martin Brodeur. Puis Sergei Bobrovsky, peut-être qu'il peut encore jouer 3 saisons dans la Ligue nationale de façon très compétitive, mais il y a un cut-off, peu importe c'est quoi ton nom, à 42 ans, là, c'est pas mal fini pour un gardien de but. C'est plate. T'aimerais ça jouer encore un autre 3 ans, mais ta position ne te le permet pas. Et écoute, c'est sûr que les Panthers de la Floride, ils l'adorent, Sergei Bobrovsky. Quand il a gagné là, sa 2e Coupe Stanley consécutive, moi, on m'avait dit, on était sur la patinoire, avec, je me promenais parmi les dirigeants de l'équipe, puis j'ai dit, Sergei, il va te survenir, il va te signer une prolongation avec vous autres? Puis la réponse a été, c'est sûr. Oui, oui, c'est sûr. Là, on l'avait pris pour acquis, d'une certaine façon, qu'il allait accepter prolongation de contrat de 2 ans ou 3 ans maximum. Mais quand tu arrives avec ces 6 ans, 60 millions os, on va te dire de quoi, là? Là, tu te dis, OK, on va prendre notre temps, là, Sergei, là, on va se rendre là, à quelque part jusqu'au 30 juin, là. Mais là,
1: ouais, ça même reste si une business, tu... là, Rand, même si t'as gagné, là, c'est ce qui se passe. Puis il y a des joueurs qui, eux autres, veulent maximiser leur valeur puis le nombre de millions qu'ils peuvent aller chercher.
0: Oui, mais je comprends. Sauf que probablement que Sergei a dû mettre de l'eau dans son vin, mais pas tant que ça. Il a dû dire 3 ou 4 ans, mais à 11 millions par année, tu sais. Parce que c'est sûr qu'il faut que tu mettes de l'eau dans ton vin. Puis écoute, c'est des négociations qui ont dû être très difficiles. Comme tu dis, c'est une business, on en convient. Mais à quelque part, il y a quand même quelque chose de sentimental avec Sergei Bobrovsky, qui a été un artisan des succès de cette franchise dans les dernières années. Mais qu'est-ce que tu veux que je te dise? C'est bien plate, mais c'est une business. C'est pas parce que je ne t'aime pas, mais je dois passer à autre chose parce que tes demandes sont exagérées. Ouais. Est-ce que Sergei Bobrovsky a un plan B? Je l'espère pour lui. Parce que ça serait plate en tabarouette qu'il signe un contrat d'un an, 3 millions, avec je ne sais pas trop quelle équipe dans les prochaines semaines.
1: C'est sûr qu'il y a une équipe. Il y a tellement d'équipes qui ont besoin de gardiens de but qu'à un moment donné, il y a une formation qui va lui donner un contrat respectable. Moi, la question que je me pose, c'est vraiment au niveau des Panthers de la Floride. Est-ce que Jacob Markstrom est une amélioration? Je pense pas.
0: Non, je suis pas un grand fan, là, surtout de la façon dont ça s'est passé pour lui dans les dernières saisons. Mais je vais te dire une chose, par contre, ça passe peut-être un peu plus inaperçu. Là, je veux dire, ça fait moins fait de publicité, puis je comprends tout ça. Là, mais Akira Schmidt, là, c'est un goaler. C'est quelqu'un qui est capable de faire une très, très bonne job. C'est un gars qui est grand, 6 pieds 5. Il prend de la place devant son filet. Je regarde sa carrière. Tu vas me dire qu'il y a seulement 82 matchs en carrière. Mais tu sais, il y a une moyenne de 2,66. Là, c'est pas n'importe quoi non plus là, comme moyenne. Là, pourcentage d'arrêt à 900. Moi, je pense qu'un gars comme Schmidt va être capable de pousser évidemment les autres gardiens de l'organisation à un autre niveau. Il y a 26 ans. Puis mon feeling, là, c'est que pendant la saison, ça va être lui le gardien numéro 1 de l'équipe. C'est juste que là, on a été chercher, entre guillemets, un peu plus de valeur rassurante d'une certaine façon. Mais moi, j'ai toujours aimé Schmidt comme gardien de but, puis ça ne me surprendrait pas qu'il pousse Jacob Markstrom dans les tranchées.
1: Écoute, si c'est ça leur plan, peut-être que de la façon dont on l'entoure à Akira Schmidt, parce qu'on sait qu'il y a tout un personnel autour des gardiens de but en Floride, là, est-ce que ça peut... ben, tu sais, je veux dire... En même temps, il a passé, il a fait la navette entre la Ligue américaine, la Ligue nationale... écoute, avec les Devils, il avait connu certains bons moments. Là, c'est lui qui avait, c'est les Rangers qui avaient sorti, je pense, presque à lui seul. Mais à part ça, Renaud.
0: Mais attends, je t'ai donné l'âge. 26 ans, c'est un âge névralgique pour un gardien de but. Tu sais, moi, les meilleurs gardiens de but de la Ligue m'ont toujours dit que arriver dans la Ligue nationale plus jeune, etc., ça prend du temps avant de comprendre la Ligue, de t'habituer à cette Ligue-là, la rapidité de la Ligue, à devenir un pro. C'est la meilleure Ligue au monde. 26 ans, là, c'est un âge, je vous le dis, c'est là souvent où les gardiens de but traversent de l'autre côté de la clôture. Puis c'est là où leur carrière... Je ne parle pas là, des phénomènes, là, des meilleurs gardiens là, comme les Carey Price, etc. Là, ça arrive avant tout ça. Mais tu as des gardiens comme ça qui sont un peu plus des journeymen. Puis c'est vraiment à 26 ans qu'on passe de l'autre côté de la clôture. Et moi, je m'attends exactement à la même chose dans ce cas-ci. Je vous le dis, d'une manière ou d'une autre, ce gardien de but-là se retrouve avec une des meilleures défensives de la Ligue nationale de hockey, une des plus grosses de la Ligue nationale de hockey, avec une équipe qui a énormément de talent. Il va être extrêmement bien protégé.
1: Ça va être, en tout cas, il y a beaucoup d'attention sur les Panthers de la Floride pour commencer cette entre-saison-là. Commencer déjà bien entamé, là, tu me diras. On va avoir la chance, justement, demain, de jaser des dossiers des agents libres qui vont changer d'adresse.
0: À 11h demain?
1: À 11h. On va t'avoir sur le coup de 11h. On va ouvrir le show avec toi, mon cher Renaud.
0: Parfait. Puis à 7h, je serai à ma chronique régulière, évidemment, avec les Tonys.
1: Oui, tu vas avoir un des deux Tonys. Fait que ça va être Tony.
0: Ah oui, il n'y en aura pas deux.
1: Non,
0: juste un.
1: Juste un.
0: Un Tony.
1: Un Tony.
2: Un Tony.
0: OK. Un ça Tony, sera un Tony.
1: C'est, une, un Tony. C'est une version fériée du club du matin demain.
0: Qui est de ma faute.
1: C'est de ta faute. Tout ça, c'est de ta faute. Tout
0: comme ça, d'habitude. Faute. OK.
2: Merci, Renaud.
1: Monsieur le gouverneur du Tailgate, on se reparle.
0: Hey, merci pour la belle discussion, puis on se reparle demain.
2: Salut,
0: merci
2: à toi, mon cher. Bye
0: bye.
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1: Merci, FX. Trois extras, c'est ce qui a retenu notre attention sur la planète sportive dans les 24 dernières heures, dont on n'a pas eu le temps de traiter le sujet dans cette émission-là. Pourquoi, Ben?
16: Ah, parce qu'il y a tellement de contenu.
1: Il y a du matériel.
16: Du contenu.
1: Il y a des affaires.
16: Écoute,
1: Joe Drouin.
16: On se peut plus.
1: FX. Quel est ton extrait?
17: Je veux vous parler de Serena Williams, les gars, qui joue en ce moment au premier tour à Wimbledon. Après 4 ans d'absence en simple, eh bien, elle a reçu une invitation pour participer au 3e tournoi majeur de la saison. Mmh. Et avec un bris de retard en 2e manche, elle a mis la main sur cette 2e manche au bris d'égalité, exactement, contre une joueuse de 20 ans. Et là, on est à 0-0, début de 3e manche. 44 ans, Serena Williams. Vraiment impressionnant et on va surveiller la fin de cette rencontre-là ensemble durant cette émission pour vous tenir au courant. Mais,
16: c'est une force de la nature, ça.
17: Mais
16: il n'y a pas de doute.
17: Absolument. Non, il n'y a pas de doute.
1: Absolument. Merci beaucoup, FX.
17: Et Gabriel Diallo a gagné en 5 manches un peu plus tôt aussi aujourd'hui.
16: Un grand retour de l'arrière, mais tiré 0-2.
17: Est revenu de l'arrière pour l'emporter, abandon de son adversaire en 5e manche. Alors, il reste Gabriel Diallo, il reste également Félix Auger-Aliassime. Victoria Mboko ne participe pas au tournoi puisqu'elle est blessée. Mm-hmm. Alors, voilà pour les espoirs canadiens encore en lice.
16: Non, mais Victoria, on se rappelle sa blessure.
17: C'est dommage.
16: C'était à Londres.
17: Oui, parce qu'elle était censée jouer en double avec Serena Williams.
16: Justement.
17: Mm-hmm. Bien dit.
16: Ben, j'ai vécu un peu d'émotion hier en revoyant celui que j'ai beaucoup aimé avec les Blue Jays, Bo Bichette. C'était mon préféré, devant Vlad. Je ne me cache pas pour le dire. J'ai beaucoup aimé Bo Bichette. Évidemment, a choisi les Dollars et les Mets. Début de saison ordinaire, là, ça se replace un peu pour lui. Et hier, il était de retour pour la première fois à Toronto.
1: Ça se replace pour son équipe, en tout cas.
16: Non.
1: C'est garanti.
16: Et on a fait une belle présentation avec vidéo avant le match. Alors, c'était bien de voir les gens le saluer et l'applaudir. Et en première manche, il se présente au bâton.
18: Third baseman, number 19, Bo Bichette. Tipped his cap to the crowd when they applauded him after the video, and gonna give one more wave. And again, I think every fiber of his being is, can we just play baseball now? I'm glad he's saying, take your helmet off. Not many can make Bo smile in moments like these, but Guerrero still has the knack.
16: Vlad et Bo sont arrivés en même temps avec les Blue Jays, et là, ben, Bo Bichette se faisait applaudir, et Vlad lui faisait signe. Soulève ton chapeau, soulève ton casquette.
17: Ouais.
16: Et Bo Bichette a obtempéré, a salué la foule. Alors, c'est un beau moment. Il y a des moments comme ça qui viennent nous chercher dans le monde du sport. Moi, j'ai beaucoup aimé Bichette avec les Blue Jays, alors qu'il soit de retour à Toronto devant ses partisans de jadis. C'est un beau moment. Alors, je voulais le souligner.
1: Bien de voir, ça va durer combien de temps son passage avec les Mets, moi.
16: Tu penses que ça peut être écourté?
1: Oui. Je pense qu'il va faire...
17: D'ailleurs, il avait les larmes
1: au... de son contrat. Il était très ému.
17: Exactement. Quoi,
1: avec les Mets, c'est une catastrophe. Hey, on rappelle que c'est l'équipe qui a la 2e masse salariale dans tout le baseball. Ils sont à quoi? 15 matchs en bas de 500. Sont horribles.
16: C'est quand même spécial. Et t'as une masse salariale aussi élevée que tu sois pas capable de
1: c'est
16: performer.
1: C'est incroyable quand tu dis, bon, la première, c'est les Dodgers, là. Ah, ça, c'est incontestable. Là. Mais quand tu regardes présentement, là, leurs fiches sont bons derniers à 15,5 matchs des Braves. Sont 35 victoires, 50 défaites. Les Mets de New York. T'as bien beau dire, OK, je suis allé chercher l'argent. Là. Viens pas me dire que t'es heureux.
16: T'es certain que non.
1: Quand tu sors d'une série mondiale avec tes chums, avec qui t'as grandi à Toronto.
16: Oui, tout à fait. Bon point.
1: C'est triste, mais en même temps, sinon, il a refusé un contrat des Phillies, puis il serait dans une équipe qui a un des vestiaires les plus unis aussi dans le baseball, dans une des meilleures ambiances également dans les majeures. À la dernière minute, il a viré son manteau de bord et il est allé signer avec les Mets. Honnêtement, oui, un retour émotif. T'sais, je sais qu'il vaut beaucoup pour les fans des Jays, Bo Bichette. Il ne fait pas brailler pendant tout avec
16: sa situation. Non, je comprends ton point de vue.
1: C'est ça. Les gars, c'est le Grand Prix de Silverstone en fin de semaine. Et Lewis Hamilton qui va tenter de l'emporter pour une 10e fois. Et vous savez, des fois qu'on fait des voitures spéciales où il y a les pilotes qui sortent des collections et tout ça, il sort sa propre collection pour cette édition de Silverstone et Ferrari lui ont fait une nouvelle casquette qui est complètement magnifique. D'ailleurs, McLaren également auront une voiture spéciale pour souligner les 60 ans de McLaren avec différentes couleurs dessus, dont une qui ressemble à Aston Martin. Mais je veux vous amener dans la numérologie. Parce que vous savez que LeBron James, aujourd'hui, un petit peu plus tôt, a dit aux Lakers, écoutez, vous pouvez poursuivre sans moi. Je vais poursuivre ma carrière ailleurs qu'à Los Angeles. Donc, il a fait un passage avec quand même du succès.
17: Ben,
1: avec
17: il a gagné là-bas
1: Lakers.
17: Quand même.
1: Il a gagné là-bas aussi. Ça lui a donné un championnat dans une troisième organisation après les Cavaliers de Cleveland et le Heat de Miami. Voyons voir où maintenant... LeBron James va poursuivre sa carrière. Mais les deux dernières fois où LeBron James a changé d'équipe, c'est-à-dire en 2014 et en 2018.
17: Lewis a gagné le Grand Prix.
1: Non, il est devenu champion du monde. Ces deux années-là. Et la dernière fois où Kawhi Leonard a été changé aux Raptors, c'est en quelle année ça?
17: 2018.
1: 2018, mais dans la semaine précisément... Lewis Hamilton a gagné la course qui a suivi, puis a gagné le championnat du monde. Alors, pensez-vous qu'il va remporter la course en fin de semaine et devenir champion du monde cette année?
16: Toi, tu le sais plus que moi.
17: La course, oui, peut-être.
1: Mais la course, mais c'est non. Je pense pas qu'ils vont gagner en fin de semaine, les Ferrari.
17: Mais tu penses qu'il va gagner le championnat des pilotes?
16: Mais non.
1: On ne sait jamais. Il est troisième actuellement. Troisième actuellement derrière le jeune Italien Kimi Antonelli et son coéquipier
17: George Russell.
1: Voilà. Au retour. Ben, intéressant.
16: Intéressant.
1: Ou pas.
17: Non, c'est très bon.
16: Je n'ai pas ajouté le ou pas, tu viens de le faire.
1: Au retour. Les Alouettes de Montréal, Geoffrey Canter.
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0: leader de cette équipe, Davis Alexander. On a reçu également Austin Mack.
1: L'an passé.
0: Qui, malheureusement, on va en reparler de ce match-là. Geoffrey Quentin Arcot qui est avec nous autres en ce moment, qui est le troisième à venir nous visiter en un an. Comment ça va, Geoffrey? Merci de venir en studio.
2: Ça va bien. Merci de me recevoir. C'est un plaisir d'être ici.
0: C'est le fun. C'est pas la première fois qu'on se parle, mais c'est la première fois qu'on se rencontre en studio. Première défaite des Alouettes. C'est justement aux mains de Austin Mack et de votre ancien carrière, Cody Fajardo. C'était comment la rivalité sur le terrain comme ça contre ces anciens coéquipiers-là? Sentiez-vous qu'il y avait une dent contre vous un peu?
2: Oui, non. Surtout moi, là, j'ai essayé de déranger Mack un peu durant le match, essayé de bon parler. Mais il mordait pas pantoute. Tu vois là, que les gars, là, ils étaient focus. Tu voyais que ce match-là voulait dire un peu plus là, pour eux. Pas que comparé à nous, je veux dire
0: pour ces deux joueurs-là personnellement,
2: exactement,
0: d'affronter leur ancienne équipe,
2: exactement,
0: comme ça.
2: Tu voyais que ça voulait dire beaucoup.
0: Certainement. Puis est-ce que ça ajoute un peu plus au défi comme ça, vous, quand vous affrontez un corps arrière qui, en fait, qui vaut quelque chose pour le fanbase des Alouettes? Il a remporté la dernière Coupe Grey avec vous autres aussi.
2: Oui, non, c'est sûr que ça ajoute toujours un petit de quoi, là, jouer contre ses anciens coéquipiers. Puis on sait que, tu sais, Cody, c'est un gars qui aime ça compete, là, tu sais, c'est un grand compétiteur. Donc, à chaque fois là, qu'on joue à Edmonton, depuis qu'il est là, je dirais que c'est un peu différent que quand on les jouait avec Bethel Thompson.
0: Puis en même temps, quand le match est fini, j'imagine que c'est le fun de retrouver ses coéquipiers-là également, puis de jaser un peu.
2: C'était un peu moins le fun, ce fois-ci.
1: Ouais,
2: si je suis honnête avec toi, tu sais, perdre, on n'aime pas ça aux Alouettes.
0: Non, c'est sûr et certain. As-tu une question, Fix?
3: Non, mais vous avez un bon début de saison, une bonne préparation aussi avant le début de la saison. Comment tu vois les choses depuis les quatre matchs qui ont débuté cette année?
2: Je pense que cette année, là, on fait une bonne job à gagner les matchs. T'sais, à la fin de la journée, c'est difficile de gagner un match dans CFL.
3: Ouais.
2: Donc, même si c'est 35-32 ou peu importe le score, on essaie de pas tant se concentrer là-dessus. Cependant, on l'a vu la dernière match avec Davis était un peu frustré. Puis t'sais, moi aussi, je pense qu'aux Alouettes, on est tellement habitué de gagner avec des gros scores et des solides performances. Qu'on n'est pas habitué de se faire toujours rattraper ou être de l'arrière durant le quatrième quart. Donc, c'est quelque chose qu'en défensive, on veut corriger. Là, en début de saison, c'est normal qu'on ait des ajustements.
3: Ouais.
2: Moi, je suis nouveau au milieu de la défense, donc c'est sûr qu'il y a des ajustements à faire. Cependant, là, on veut limiter le nombre de points. Là.
1: En même temps, vous avez des demi de coin qui étaient absents par blessure. Je veux dire, c'est des éléments importants en défensive. Tu sais, de remplacer ces gars-là, c'est normal que la défensive doive s'ajuster, comme tu dis. Là. Parce qu'en ce moment, le problème est un petit peu plus en défensive, parce que l'attaque produit un maximum. D'ailleurs, Davis Alexander était un peu en colère après le dernier match. J'ai entendu ce qui s'est dit.
0: Ouais, j'ai dit que c'était le dernier match, mais vous aviez perdu celui à Edmonton. Vous aviez gagné celui-là 37-35. Là, pardon, je m'étais mêlé dans mes dates.
1: Mais... Malgré la victoire, Alexander, t'as pas content en 20 matchs. Là.
2: Non, puis tu sais, je comprends. T'sais, on est habitué, comme je l'ai dit, de dominer nos adversaires. Puis à chaque semaine, c'est un point d'emphase dans notre locker room. Cependant, je pense qu'en défensive, comme tu l'as dit, on a perdu deux corners qui sont deux des meilleurs corners dans la CFL.
1: Ouais.
2: Donc ça a été plus difficile. Cependant, pourquoi je panique pas? Je sens vraiment qu'on a le même noyau, la même connexion. Faut juste, tu sais, être sur la même page. Puis je suis confiant que plus tard durant la saison, on va revoir les performances dominantes de notre défensive. Là.
0: Ouais, ça fait partie du football professionnel de nos jours. On voit des équipes composées avec des blessures. Mais comme tu le dis, pendant ce temps-là, ben ça permet à d'autres joueurs de se lever, dont toi, avec du leadership dans cette défensive-là, puis de colmater les brèches, d'en prendre un petit peu plus, puis de faire avancer. Puis l'important, c'est d'aller chercher les victoires, justement. Ce que vous faites très bien depuis le début de la saison, quand même.
2: Exactement. Puis tu sais, chaque fois, durant les quatre derniers matchs, qu'on a eu besoin d'un gros stop en défensive, on le fait à chaque fois. C'est pour ça que il n'y a pas de panique de notre côté. Puis à la fin de la journée, on est une très bonne équipe de football. On est 3-1 avant notre bye week.
1: Exact.
2: Puis là, on va se reposer, on va revoir nos joueurs blessés, puis on va se revoir dans deux semaines. Là.
0: Parle-nous de l'esprit d'équipe, justement, parce qu'il y a eu des changements. Puis on dirait que année après année, quand même, sous Jason Moss, vous avez cet esprit-là qu'on ne voit pas.

0: beaucoup ailleurs dans le sport professionnel. Il y a vraiment cette... Davis semble être vraiment imprégné de la ville de Montréal. Tous les joueurs qui sont ici semblent être fiers de jouer ici pour les Alouettes et l'un pour l'autre également avec comme mission d'aller rechercher justement un championnat.
1: Oui, non, je pense que Jason Moss est vraiment l'homme qui tient tous tout ensemble.
0: Oui.
1: Davis fait c'est un bon leader aussi. Davis, il tient notre locker room ensemble. C'est l'image de l'équipe. Il est aimé de tout le monde. Cependant, Jason Moss, je pense qu'il fait une bonne job à chaque année juste de montrer l'importance du français dans le locker room. Puis là, ça amène les Québécois à partager notre histoire. Puis, les Américains, c'est quelque chose qu'ils aiment, de faire partie d'une communauté ailleurs que les États-Unis. Puis je pense que c'est pour ça qu'on est aussi proches. Puis durant les matchs qui sont serrés, je pense que c'est ça qui fait la différence pour nous.
0: Y a-t-il encore des concours de Duolingo? Ça existe-tu encore?
1: Duolingo, oui, il y a encore, oui, ça, encore. Les leçons de français.
2: C'est bon, j'aime ça.
1: Encore ça.
0: C'est très, très bon. Puis je pense que c'est une façon touchante pour les fans de voir que les joueurs apprennent le français ici, mais une façon quand même légère de souder l'équipe ensemble, si je ne me trompe pas.
1: Exactement. Puis tu sais, pour un fan, juste le fait que Tyson Philpott réponde « merci beaucoup », c'est juste même ces deux mots.
0: Absolument.
1: Mais pour un fan, ça fait la différence. Puis je pense que c'est pour ça qu'on a de plus en plus de monde. Depuis 2-3 ans, les Alouettes, c'est comme revenu à mode. Puis on veut garder comme ça. On veut être proche de la communauté.
2: Plusieurs joueurs blessés en ce moment. On parlait des demi de coin, des morceaux importants. Et à l'attaque aussi, on a des receveurs qui sont blessés. Est-ce que tu... comme Jarrett Stern, moi j'ai découvert ce receveur-là cette année. Est-ce que tu vois que les gars sont sur une belle progression? Cole Speaker également, est-ce qu'on est sur le point de revoir ces joueurs-là? Parce qu'on a une belle attaque posée, balancée, mais si tu ajoutes ces éléments-là qu'on a perdu tôt dans la saison, la défensive se resserre, puis les Alouettes sont quasi imbattables.
1: Oui, non, honnêtement, je peux pas te dire exactement l'état de santé de Cole Speaker, mais je l'ai vu aujourd'hui, puis il y a de l'air enthousiaste, puis les gars, je sais que le but, c'est qu'on soit de retour à 100% après le bye week. Donc, on imagine que tout le monde va jouer au retour du bye week.
0: Alors ça, c'est une très bonne nouvelle. Justement, ce sera le 11 juillet prochain contre les Stampeders de Calgary à la maison. C'est à la montagne, Ben, dans le nez.
2: Sur la montagne.
0: Sur la montagne.
2: J'adore cet endroit.
0: Ouais.
2: J'adore cet endroit.
0: Justement, tu sais, en l'absence de Cole Speaker, il y en a un qui connaît un début de saison fantastique, puis t'en as parlé, Tyson Philpott, à quel point il est impressionnant, je veux dire, on le voit continuer de s'améliorer, on dirait à chaque année, il est en route, puis là, on va toucher du bois, là, tout ce qui peut être du bois, qui reste en santé tout au long de la saison, puis ça continue, il est en chemin présentement à faire une saison de 2600 verges,
1: oui.
0: Je veux dire, on lui a posé la question, il dit, moi ça m'intéresse pas d'être le premier semaine 2, je vais être le premier à la fin de l'année, puis que mon équipe gagne des matchs. À quel point il était impressionnant, Tyson Philpott?
1: Tyson, c'est quelqu'un qui est de très humble. C'est ça le plus impressionnant avec lui. J'ai passé une partie de l'hiver avec lui durant mon off-season. Puis j'ai pu voir son approche. Puis tu pouvais le voir là, avant la saison qu'il allait avoir une saison incroyable parce que c'est juste son éthique de travail. Il se présente à chaque jour puis il est prêt à travailler. Il a le cœur sur la main. Puis il est aimé de tout le monde. Mais de le voir aller à chaque semaine... de show up comme ça dans la CFL puis d'avoir des games de 200 verges là, back to back quasiment, c'est très difficile à faire, donc là c'est là qu'on voit que c'est un gars très talentueux là.
2: T'as joué pour... Moi j'ai une petite question personnelle, mais peut-être pour compléter l'entretien, c'est une question personnelle parce que c'est par rapport à son football universitaire.
1: Vas-y donc.
2: Mais en fait, t'as joué pour les Oranges de Syracuse et Un des carrières qui a marqué ma vie, parce que moi, je suis un fan des... dans la NFL, je suis fan des Eagles, un petit peu. Et Donovan McNabb a joué pour les Oranges de Syracuse. Oh. Est-ce qu'il reste des trucs de Donovan McNabb là-bas? Est-ce qu'il a marqué le programme? Ou il est passé comme tous les autres?
1: Je pense qu'il est passé, malheureusement, comme tous les autres.
2: Ouais,
1: eux qui ont marqué le programme, je dirais, ils ont quasiment tous porté le numéro 44 à Syracuse, là, puis ça a été majoritairement des running backs.
2: Ça a été ça, hein, les porteurs. Syracuse, t'as aimé ton expérience là-bas?
1: Oui, j'ai adoré. C'est là que je suis devenu plus proche avec Mathieu Bergeron, là,
0: qui joue, qui évoluait pour
1: Syracuse avec moi. Puis là, il est dans la NFL, mais tu sais, j'ai eu du temps d'en faire là, à Syracuse. Ça a vraiment été une expérience extraordinaire. Puis en plus, j'étais proche de la maison, donc j'ai pu voir ma famille.
2: Tu es un beau joueur de football, là. Les gens s'entendent pour le dire. Là. Est-ce que tu as des objectifs personnels? Est-ce que tu as quelque chose en tête que tu aimerais accomplir pour le reste de ta carrière? Évidemment, évoluer avec les Alouettes, faire de ton mieux, ça c'est une chose. Mais est-ce qu'il y a autre chose qui t'anime?
1: Oui, il y a plein de choses. Si on parle un peu... Ta question, c'est plus vis-à-vis ma carrière au football.
2: Ta carrière au football, effectivement, mais il y a peut-être autre chose aussi. Est-ce qu'il y a autre chose qui t'allume autre que le football?
1: Oui, c'est sûr que pour le moment, mon football, je veux être l'un des bons Québécois qui a joué au football. T'sais, moi, quand je pense à quand j'étais jeune, puis je voyais Étienne Boulay, Mathieu Proulx, encore aujourd'hui, ces noms-là résonnent avec plusieurs personnes. Donc, tu sais, c'est un peu l'impact que je veux laisser sur Montréal puis dans la CFL.
2: T'es bien parti pour, en tout cas.
0: Mais si tu continues comme ça, être le leader en défensive, peut-être pour les Alouettes, puis être aussi candide comme ça avec les fans qui t'aiment beaucoup, les médias également, c'est certain
2: c'est
0: que ça
2: fait.
0: Va arriver.
2: C'est
0: ça.
1: Ouais, ben, j'apprécie beaucoup.
0: Juste pour terminer sur Syracuse, avant de te laisser aller, as-tu eu l'occasion d'avoir quelques conversations avec... Il y en a un kid qui joue là-bas en ce moment, qui a la même position que toi, comme secondeur de ligne, Antoine Deslauriers. As-tu pu lui jaser un petit peu?
1: Malheureusement, j'ai pas pu lui parler encore. T'sais, c'est un gars qui est très occupé, puis moi aussi, mais je suis convaincu que bientôt, là, on devrait communiquer. Là. J'ai vu qu'on a quand même des amis en commun, donc je suis convaincu que ça s'en vient.
0: Certain, c'est très bon. Les chemins vont finir par se trouver avant longtemps, c'est certain. Bonne semaine de repos.
1: Merci beaucoup.
0: Jeff, merci d'être venu en studio. Le meilleur des succès, le 11 juillet, puis on va essayer d'aller faire un tour.
2: On se revoit sur la montagne, c'est sûr.
0: Clairement. C'est sûr, certain, on va aller vous encourager. Merci beaucoup.
1: Merci à vous.
2: Merci à toi. Merci
0: au retour, on jase de balle avec nul autre que le touche.
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0: Un petit peu de balle avec notre ami, la légende Serge Touchette. Comment ça va, le touche?
15: Hey, ça va bien, vous autres?
0: Ça va super bien, merci. Surtout quand on te jase de balle. Écoute, commençons par les Jays, parce que...
15: Ouais.
0: Bon, pas super bien par les temps qui courent, mon cher Serge.
15: Hey,
0: Et là, la patience de John Schneider a ses limites.
15: Ben, écoute, je te dis ça parce que je regarde Guerrero aller, là. Il serait peut-être temps qu'il descende un peu au sein de la formation offensive. Tu sais, il y a des limites, là. Il frappe pas. Ils l'ont mis deuxième, il l'a mis troisième. Sauf que ça fonctionne pas. Et là, à un moment donné, on voit qu'il le mette au sixième ou au septième rang. Tu sais, c'est depuis le début de la saison. Je comprends parce qu'il n'y a pas beaucoup de gros cogneurs dans cette équipe-là. Donc, la marge de manœuvre de Schneider est très réduite. Sauf que ça ne fonctionne pas. Je voudrais qu'il le mette en pénitence un peu. Soit qu'il donne un repos de 2-3 jours, ou soit qu'il laisse se frapper cinquième. Il faut que tu essayes autre chose. T'as pas de maudit bon sens. Il faut que tu changes la recette de temps en temps. Pourquoi pas mettre Okamoto au deuxième rang, par exemple?
0: Oui, qui va très bien, lui, par les temps qui courent.
15: T'sais, il mène le club pour les circuits, il mène le club pour les points produits. C'est un des rares bons cogneurs présentement chez les Blue Jays. Fait que t'es bien mieux d'exploiter ce gars-là au maximum plutôt que d'attendre le réveil de Guerrero. Il va se réveiller un moment donné, je le souhaite, avant le mois de décembre. Mais, tu sais, à un moment donné, il faut que tu poses un geste significatif pour essayer de changer la recette un peu.
0: Mais moi, ce qui me fait capoter en ce moment, ben peut-être pas tant que ça, le terme est fort, c'est que dans l'américaine, on dirait que personne ne veut gagner, touche. Les Yankees en ont 5 de suite de perdus. Les Guardians, ça va pas super bien. Les Mariners, même affaire. Puis ce qui fait que les Jays, sont encore dans la course.
15: Ben, exactement. C'est une bizarre de saison, je peux te le dire. Puis on reviendra là-dessus, parce que je t'ai mentionné autre chose pour plus tard. Mais c'est vrai que c'est une année assez curieuse. Il se passe de bien drôles d'affaires dans le baseball majeur.
0: Ben écoute, juste avant qu'on aille là-dessus, je veux qu'on termine la chronique en jasant de ces grands mystères que tu nous amènes du baseball majeur. Allons tout de suite à Junior Caminero, qui a terminé deuxième au concours de coup de circuit l'an dernier, était finaliste. Il est d'ailleurs le premier confirmé cette année là, pour le concours des coups de circuit qui a lieu le 9 juillet prochain. Ça sent bien plus rapidement qu'on pense. Lui, en ce moment, tu sais, t'aimes ça nous parler d'un joueur une fois par semaine là, qui est tout feu, tout flamme. Là, c'est le gros frappeur de Tampa Bay.
15: Ben, c'est le frappeur de l'heure, hein, absolument. Troisième but avec sa jeune joueur. Il a 22 coups de circuit. Il en a frappé... dans ses 4 derniers matchs, 7 dans ses 6 derniers. Écoute, c'est la vedette. Moi, je dis que c'est la vedette montante de l'heure. Il y a eu une grosse saison l'année passée, mais là, il est en train d'en coller une deuxième de suite, ce qui me confirme que ce gars-là, c'est pas un feu de paille. C'est vraiment une super vedette en puissance. Tu sais, quand on parle de Tampa Bay, règle générale, on s'attarde sur leur personnel de lanceurs. On applaudit le jeune lanceur. On dit c'est une équipe qui produit un rythme incroyable de très, très bons lanceurs pour ensuite les perdre au profit d'autres équipes. Mais là, on peut dire qu'ils ont produit tout un cogneur en Caminero qui, je le dis, ça va peut-être devenir le joueur numéro un de la Ligue américaine dans pas grand temps.
0: Ah, il est incroyable, surtout dans un... Dans un moment où il y en a beaucoup là, dans la Ligue américaine qui connaissent pas des grosses saisons. Ouais. Là. Tu nous en as parlé dans les dernières semaines. Écoute, il y a les Cards de Saint-Louis qui, eux autres, sans tambour ni trompette, on dirait ça comme ça, jouent de la petite balle puis ça fonctionne.
15: Ben écoute, c'est une équipe qui a entrepris une cure de rajeunissement ça depuis les deux dernières années. Ils ont laissé aller Paul Goldschmidt, par exemple, Nolan Arenado, Sonny Gray. T'sais, c'est pas des deux de pique, ça. Ils ont rajeuni un peu leur équipe. Puis moi, ce que j'aime des Cards, c'est que contrairement, par exemple, aux Dodgers, aux Red Sox, aux Rangers, aux Dodgers, évidemment, les Yankees, c'est pas une équipe qui tente d'embaucher les meilleurs joueurs autonomes. C'est un peu la vieille école. On développe des joueurs et on cible des transactions. c'est leur façon de procéder et ça a toujours été leur façon de procéder. Parce que, trompez-vous pas, ils ont les moyens de se payer à peu près n'importe qui. Le baseball à Saint-Louis, là, c'est fort en tabarnouche.
0: Ah, c'est roi et maître, ben oui.
15: Ah, écoute, c'est fou, là. Moi, je suis allé souvent à Saint-Louis, puis j'en venais pas. Tout le monde s'habille en rouge, mon Dieu. Même quand je regarde la game dans le salon, j'habille en rouge. C'est, la ville est rouge, mur à mur. C'est fou, le baseball, là-bas. Mais c'est pas une organisation qui, contrairement aux Yankees et autres, ça se fait en quatre pour jouer des, pour embaucher des joueurs autonomes. C'est très rare. Quand un gros joueur autonome devient disponible, tu sais, comme l'hiver passé, là, t'avais Soto, il y a deux ans, Soto, Bichette, l'an passé. Il était pas dans la course. Ça les intéresse pas. Ils ciblent des besoins précis et ils vont chercher des joueurs pas les meilleurs, puis pas des prix de fou. Mais ils sont en train là, de se renouveler et étonnamment, ils connaissent une très bonne saison. Ils ont cinq matchs au-dessus de 500 présentement au moment où on se parle. Moi, c'est de la vieille école, mais c'est une recette qui fonctionne encore.
0: Ouais, dans une division qui est extrêmement serrée, ouais. Touche, là, qui est menée par les Brewers de Milwaukee. Les Cubs, les Cards et les Pirates sont à deux matchs en arrière. Ouais.
15: C'est une excellente division.
0: Excuse-moi, je me suis trompé. Ça, c'est pour le wild card que ces équipes-là sont toutes dans la course. Là, les Reds sont un petit peu plus loin, mais c'est vraiment serré là, entre les Cubs, les Cards et les Pirates dans cette course-là au meilleur deuxième. Les Brewers, qui eux autres, qui ont entrepris un peu le même virage jeunesse, eux autres avec. Ça fonctionne notamment avec des bons lanceurs et des bons jeunes frappeurs comme Jackson Churio. Écoute, vas-y, parle-nous de ces grands mystères. T'sais, on dit qu'il est grand, le mystère de la foi, mais celui du baseball majeur l'est également.
15: Ben, on parlait tantôt d'une curieuse de saison. Moi c'est une des plus bizarres que j'ai eues depuis longtemps parce que je dressais une liste des gros noms qui frappent pas là, depuis le début de la saison. Là. Tu regardes des gars comme Gunnar Anderson, 224 de moyenne. Manny Machado, qui est un joueur élite depuis nombre d'années, 186 de moyenne.
0: 186.
15: Hey, c'est pas des blagues, là. C'est un des meilleurs troisième buts des 25-30 dernières années dans le baseball majeur. Un bon frappeur aussi.
0: Là, mais les Orioles, là, juste pour revenir sur Gunnar Anderson, Serge, là, un moment donné, il va falloir que tu fasses sauter le noyau là-bas. Là. T'as trop de jeunes talents. On dirait qu'il n'y a personne qui fonctionne puis que l'équipe ne lève pas pantoute. C'est triste.
15: C'est pas les seuls. Puis garde, t'as Guerrero, évidemment, avec ses quatre circuits depuis le début de la saison. C'est pas fort, ça non plus. Cal Riley, on en a parlé, moyenne de 167. Hey, Jose Altuve, un ancien champion frappeur, tu sais, deux fois ou trois fois, moyenne de 2,35 depuis le début de la saison. Salvatore Perez, le receveur qu'ils ont cité, 203 de moyenne. Mookie Betts, 2,36. Écoute, Kyle Tucker, 2,42. Raphaël Devers, 2,40. Et en prime, mon ami, les deux gagnants du Cy Young, Scooball et Paul Skeen, les deux combinés, ensemble, cette année, 9 victoires, 11 défaites. Fait que, docteur, appelons le docteur tout de suite, parce que là, moi, je comprends plus rien.
2: on l'appelle, ça pas long.
15: C'est pas des deux pics dont je viens de mentionner les noms. C'est parmi la crème de la crème, et c'est catastrophique. Est-ce la revanche des lanceurs? Un peu, oui, ça se peut. Parce que les offensives sont à la baisse dans le baseball de majeur depuis une couple d'années. Mais j'ai rarement vu, honnêtement, là, autant de grandes vedettes connaître une saison aussi moche, du moins jusqu'à présent.
0: Ouais, c'est quand la date limite des transactions déjà dans le baseball majeur touche?
15: Ça, c'est au début du mois d'août. Je sais qu'ils l'ont modifié. On approche dangereusement. Moi, j'ai bien hâte de voir ce qui va se passer parce qu'il y a beaucoup d'équipes. On dit tout le temps que les lanceurs sont toujours très convoités à l'approche de l'heure des transactions. Mais je pense qu'il y a du monde qui cherche du renfort en attaque parce que fait le tour du baseball majeur, il n'y a pas beaucoup d'équipes qui connaissent du succès offensivement parlant.
0: Non, c'est ça. Puis tu nous parlais du cas de Tarik Skubal qui ça m'a particulièrement intéressé pour des raisons évidentes, cette histoire-là. Ouais. J'ai hâte de suivre ce qui va se passer dans ce dossier-là.
15: Ben, moi, je m'attends. Écoute, c'est sûr qu'il va y avoir plusieurs équipes là, qui sont intéressées, même s'ils ne connaissent pas une très bonne saison. Mais je sais qu'il a déjà servi un avertissement aux Tigers. Il a dit il y a à peine quelques jours, on gagne là, ou on passe à d'autres choses. En termes clairs, si on ne se met pas à gagner tout de suite, nous, échangez-moi. Il va être échangé, moi, j'en suis convaincu. Ben, il va envoyer du monde. Ça fait déjà la ligne, mon ami.
0: Hey, ils sont à 9 matchs des White Sox qui mènent cette division-là.
15: Ouais. Ah non, puis, c'est ça que je te dis, cette année-là, c'est assez spécial comme saison.
0: On a énormément de plaisir, en tout cas, à suivre ça. Touche, merci beaucoup. On saura se reparler dans les prochaines semaines, puis assurément à l'automne également. On te souhaite une belle semaine.
2: Merci, Serge.
15: Salut.
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31: Bonne dernière du mois de juin. Anthony Desaulniers qui est content de vous retrouver dans le club du matin sur une autre belle journée qui s'annonce sur la province de Québec avec... Anthony Marcotte!
32: Salut mon Deso, comment ça va?
31: Ça va bien toi?
32: Oui, très bien.
31: Passé une belle journée hier?
32: Oui, beaucoup de piscine hier avec les enfants. C'est bien agréable.
31: C'est bon ça.
32: On est vraiment dans une période où là, t'es content d'avoir un petit point d'eau à la maison.
31: Ah ben ça c'est sûr.
32: Hein? C'est ça, vraiment c'est agréable sûr. Pour ça. Là. Même pas besoin de mettre la toile, ça sert pas à grand chose. La piscine elle va rester chaude, mais avec les températures qu'on a présentement, c'est très très plaisant. Alors hier, là, c'est le fun parce que... T'sais, mes enfants sont jeunes encore. Là. Ma petite, elle a 4 ans et demi. Mon petit gars, 3 ans. T'sais, ils sont nés là-dedans, dans une piscine. Là. Littéralement, là. On a notre piscine depuis qu'ils sont nés. Puis ils sont toujours dans la piscine l'été. Puis, t'sais, j'ai pas eu cette chance-là très jeune. Puis mes enfants, eux, ils ont la chance d'avoir une piscine. Puis moi, c'est super important qu'ils apprennent à nager rapidement dans la vie.
31: Es-tu habile dans une piscine?
32: Correct. Okay. Correct, mais je suis quand même quelqu'un qui craint l'eau pas mal. J'ai toujours craint l'eau un peu. J'ai appris à nager très tard. J'avais au-dessus de 10 ans quand j'ai appris à nager.
31: Okay.
32: Mais parce que j'avais pas de piscine au début, puis mes parents, mon père ensuite a réagi plus tard en achetant une, mais il était rendu tard un petit peu. Puis j'ai toujours une crainte de l'eau. Tu sais, en bateau, moi, je m'amuse pas tant que ça. Là. C'est agréable, là, mais Vous me voyez pas souvent là, sur un point d'eau tant que ça. À peu près juste Gilbert qui me convainc d'embarquer dans son bateau. Mais mes enfants, eux, là, rapidement, ils ont appris à apprivoiser l'eau. Puis ma fille, honnêtement, là, c'est vraiment le fun. Là. Écoute, elle nage, là, elle est très jeune encore. Mais elle a appris ça sur le top. On y a appris du mieux qu'on peut. Mais quand on est avec elle, là, c'est de moins en moins là, de ceinture, puis la nage toute seule, puis c'est vraiment le fun de voir ça.
1: Il faut être attentif à ces choses-là. Hein?
32: Exact.
1: Ça va vite. Ça
32: exact.
1: Il faut toujours être vigilant, mais je suis convaincu que vous l'êtes, évidemment, à la maison. Puis on espère une autre belle journée pour que vous puissiez profiter, évidemment, de votre piscine. Comment ça va, Hugo, de ton côté?
3: Ça va super bien, les gars. Une belle journée aujourd'hui, encore une fois. Il a fait chaud, on en a profité hier aussi. Il a fait quelques petits ajustements à l'appartement, mais là, on est officiellement très bien installé.
1: Fait que là, tout est fait, là.
3: Tout est fait.
1: Tout est plugué, les tournes, c'est fait.
3: Exact. Tous les meubles sont montés. C'est ça, là, c'est sa plus grande réjouissance.
1: On salue les gens qui sont dans cette période-là un peu stressante, quand même. Là,
32: demain, il y en a une foule de gens qui vont déménager. Là. D'ailleurs, on va être en programmation spéciale pas mal toute la journée pour le 1er juillet demain.
1: On a un show normal, ben normal, presque normal du Club du matin demain, entre 6h et 10h. Donc, si jamais vous êtes branchés à cette heure-là, on y sera. Tony, t'es en congé.
32: Ouais, mais demain, j'ai pris congé.
1: Mais je vais y être pour tenir l'antenne. Et je pense que c'est à compter de 11h que Greg et FX s'installent pour une émission spéciale. Donc, ce ne sera pas un tailgate comme à l'habitude.
32: Ouais.
1: Plus tard en après-midi, ils vont pouvoir être avec vous pour vous accompagner dans le marché des joueurs autonomes. C'est pas qu'on voulait pas le faire, mais cette année, les patrons ont décidé d'aller dans une autre direction. Ça fait quand même un bout, Tony.
32: Moi, ça fait plusieurs années que j'anime le 1er juillet. J'ai animé ça. D'après moi, il doit faire 6-7 ans que c'est moi qui le fais le 1er juillet.
1: Je me souviens que quand j'ai déménagé en 2023, tu étais avec Yvon Penneau.
32: Exact, mais ça a été, oui. Ça, tu me ramènes dans l'émotion, là, mais ça a été la toute dernière intervention médiatique de la carrière d'Yvon.
1: C'est exact.
32: Il est décédé 3 semaines après.
1: Ça, c'est un petit peu plus tard quand même. Il est décédé juste avant qu'on rentre en onde, la veille.
32: OK. Parce qu'on l'avait pas entendu de l'été.
1: Non, exact.
32: C'est
1: on l'a pas entendu de l'été, mais je m'en souviens, c'était ma première en tant que membre du Club du matin avec Gilbert, Catherine et Paul-Houd.
32: Ouais.
1: Et la veille qu'on rentre en onde, on a appris le décès d'Yvon Penneau. Alors qu'à la place d'être dans la bonne humeur pour une rentrée, puis de vouloir être, tu veux partir ça du bon pied, une nouvelle émouture d'une émission de radio. Et là, on était dans une émission un peu de dommage, puis c'était un peu délicat comme ambiance. Fait que, mais le point que tu avances, il reste excellent.
32: Ouais.
1: C'était effectivement la dernière intervention d'Yvon.
32: C'est la dernière fois qu'on l'a entendu sur nos ondes. Ça a été le 1er juillet cette année-là. Puis moi, honnêtement, j'ai toujours été un fan, d'aussi loin que je me souvienne, d'Yvon Penneau. J'ai toujours aimé Yvon. Puis avec le temps, on a développé une bonne relation. Puis je suis extrêmement fier de faire ça avec Yvon. On l'a fait quelques reprises le 1er juillet. Puis moi, là, il m'a donné un conseil. Puis honnêtement, je suis pas certain qu'il avait vraiment besoin de le donner parce que je suis quand même un gars assez rigoureux dans la vie. Puis faire mes devoirs, habituellement, je les fais. Puis je les ai toujours fait, mes devoirs. Même quand j'allais à l'école, c'était quelque chose d'important pour moi. Puis j'arrivais toujours bien préparé. Mais Yvon avait horreur des gens qui ne faisaient pas leurs devoirs. Puis il me le disait souvent, « Lui, il fait pas ses devoirs. » Puis moi, ben, j'ai toujours retenu ça. Puis c'est vrai, Yvon, il arrivait prêt tout le temps. Quand il faisait ces choses, c'était très, très difficile de le prendre avec une question ou de l'amener sur un joueur qu'il ne connaissait pas. Puis encore aujourd'hui, à la suite de son décès, là, ça fait quoi, 3 ans qu'il est décédé?
1: 3 ans, ouais.
32: J'ai souvent une pensée pour Yvon. Tu sais, des fois, Yvon, qu'est-ce qu'il penserait de telle chose? J'aurais aimé l'entendre cette année nous parler du Canadien. T'sais, qu'est-ce qu'il aurait aimé de la saison du Canadien, puis la progression des joueurs, puis Demidov, il penserait quoi de lui, puis Lane Hudson, puis ça aurait été le fun de l'entendre. Puis on est dans une période présentement où on dit au revoir à des voix légendaires du monde sportif. Là. Roger s'est rajouté à cette liste-là cette année. C'est des voix qui vont manquer énormément au fil du temps parce qu'ils vont nous avoir bercé toute notre enfance, toute notre vie, toute notre jeunesse. Puis on va avoir eu la chance de les côtoyer dans les dernières années de leur vie. Puis, tu sais, c'est des gens qui professionnellement, jusqu'à leur décès, vont avoir travaillé jusqu'au bout, là.
1: Exact, ça c'est vrai.
32: Tu sais, ils auraient très bien pu là, arrêter bien avant, là, dans les deux cas. Autant Yvon, autant Roger. Pierre Rinfret en est un autre qu'on a accompagné jusqu'à son départ. S'il avait pu être en onde jusqu'à la fin, Pierre, il l'aurait fait. Mais c'est des gens qui étaient incroyablement passionnés de leur métier.
1: Je te rajoute Paul-Houd à travers ça.
32: Paul aussi, c'est vrai.
1: J'ai côtoyé quelques mois, puis finalement, il l'a quitté, puis il est décédé dans les semaines qui ont suivi. Fait que oui, effectivement, on a une pensée pour eux, puis c'est fascinant parce que ça fait... J'ai l'impression que ça fait longtemps, mais que ça fait pas longtemps en même temps. C'est un peu spécial comme ambiance. Mais bon, tout ça pour dire que ce sera le spécial du 1er juillet demain. Et on n'y sera pas dans l'émission spéciale, mais j'y serai un peu plus tôt dans la journée. Puis on va se retrouver les deux ensemble.
32: C'est sûr que ça va être un 1er juillet peut-être plus tranquille que d'habitude. Mais il reste quand même des joueurs intéressants. C'est, le nombre est correct, c'est sûr. C'est juste que peu de joueurs vedettes disponibles sur le marché demain.
1: Mais il y aura quand même un peu de bruit à gauche et à droite, puis on verra si justement le Canadien, qui a peut-être pas réussi à faire transaction, du moins d'importance pour ajouter un morceau, se tournera vers l'autonomie complète. OK, les gars, hier, une grosse nouvelle concernant le tricolore, c'est la fin d'une ère. Brendan Gallagher officiellement échangé au Canucks de Vancouver. C'est parti pour le show du 30 juin 2026.
4: I mean, I always had a pretty good understanding what the Montreal Canadiens meant to the NHL, but as soon as you're drafted, you really start to get an understanding of just how many Habs fans there are and how many people the organization really reaches. You know, you start to look at the names in the rafters and then the players that have put on that sweater and thinking that you were gonna, you know, it was on you to carry that tradition forward. You know, from the day you're drafted, you really start to get a better understanding, and then each day that you spend around the rink here and in the city, I think you understand just how powerful being a Montreal Canadian really is.
5: Markov into the slot. Gallagher's got room. Shoots, scores.
6: Brendan Gallagher.
5: Back of the goal. Shakes off the lat. He's got it. Settled. Gallagher scores.
6: As I guess I've off. Brendan Gallagher.
5: Waited for Patcher. Any bouncing. But they score. Brendan Gallagher.
1: C'était écrit dans le ciel, tout le monde le savait que ça s'en venait, mais c'est maintenant officiel. Brendan Gallagher est changé au Canucks de Vancouver contre des considérations futures.
32: Lire ici, rien. Il n'y aura rien. Là.
1: Je lisais sur Twitter, il y a des gens qui disaient c'est peut-être une réduction du salaire d'Alex Patterson. Non, considération future, ça veut juste dire rien.
32: Non, mais c'est très, très rare qu'il y ait une compensation à être versée. C'est bien correct comme ça. On était mûrs pour une séparation. C'est pas un désaveu envers Gallagher. C'est son contrat qui est lourd. S'il avait été payé 850 000, on aurait eu une compensation pour Brendan Gallagher. C'est comme ça qu'il faut le voir. Son salaire était handicapant pour avoir une compensation, tout simplement. C'est bien correct. Il va quitter pour Vancouver après un super passage de 911 matchs avec le Canadien de Montréal. On va lui souhaiter de se rendre jusqu'à 1000. Est-ce capable de se rendre jusque-là? Moi, je pense que oui. Mais dans une équipe en reconstruction.
1: C'est parce que 1000, ça nécessite une année de plus après.
32: Ah oui, je pense qu'il va être capable même de signer une prolongation de contrat.
1: Hâte de voir.
32: Il y a encore du hockey à donner. C'est juste qu'il n'y avait plus de place avec le Canadien, c'est tout.
1: Reste quand même que ça se termine bien pour Gallagher. Parce que c'est drôle qu'on parle d'Yvon Penneau, mais il y a 3 ans, quand je travaillais avec lui et avec Martin Lemay, régulièrement, il appelait au rachat de Gallagher. C'était, puis entre-temps, il s'est bien repris et Gallagher a quand même eu un deuxième souffle puis est en mesure de donner du bon hockey aux Canadiens, bien que cette année, on l'a vu, à partir de la mi-mars, laissé à quelques occasions sur la passerelle et presque tous les matchs de séries éliminatoires. Et je pense qu'on était rendu là, mais c'est pas un divorce, c'est une belle séparation à l'amiable, on s'en va dans une autre direction, ça a été bien fait, il va à l'endroit qu'il souhaite aller parce qu'on est chanceux. Là. Lui, il vient de là, Vancouver. Mais ça donne que Vancouver est en reconstruction et peut aller chercher ce genre de joueur-là. Si les Canucks étaient dans le coup, ben le Canadien n'aurait pas pu faire ça, l'échanger à Vancouver. Je pense pas que les Canucks auraient été intéressés nécessairement. Fait que c'est là où est-ce que c'est intéressant. Ça, les as se sont alignés pour que ça se passe bien pour Gallagher.
32: Ouais, et c'est un secret de Polichinelle qu'il souhaitait rentrer à la maison et jouer pour les Canucks de Vancouver. C'est un fit parfait. On en parlait depuis déjà plusieurs semaines et ça s'est officiellement réglé hier. Donc, la situation est la suivante. Gallagher passe au Canucks en retour compensation future. Le Canadien qui retient 50% du salaire de Gallagher, qui ne restait que 4 millions à lui être versé l'année prochaine. On était vraiment au bout de son contrat. Seulement 4 millions vraiment en argent réel à lui être versé. Mais la marque sur le plafond salarial demeurait 6,5 millions pour la saison prochaine. Donc, le Canadien... Avec ça, ben, se donne une certaine marge de manœuvre supplémentaire pour régler quelques cas des joueurs autonomes avec restriction. mais aussi un petit peu de marge de manœuvre pour faire une acquisition si jamais on va dans cette direction-là dans les prochains jours.
1: Puis ce qui est le fun avec le fait qu'on retienne du salaire, oui, c'est vrai que ça va handicaper le tricolore de 3,25 millions. Ça, c'est vrai. J'aime mieux que ça handicape 3,25 millions la masse salariale que les Canucks prennent le salaire complet et qu'on soit obligé de donner une compensation aux Canucks. Alors comme ça, on est capable de vivre avec ça. Et si on avait été dans l'optique du rachat, ça aurait été un impact sur la masse du Canadien de 3,8 millions. Donc un impact supplémentaire. En plus d'être handicapé à nouveau l'année prochaine avec un autre petit montant.
32: Ouais.
1: Donc là, de cette façon-là, on ferme les livres.
32: C'est
1: seulement la première retenue du Canadien. On n'avait pas d'autres retenues. On n'est pas menotté à ce niveau-là. Au niveau de la masse, ça rentre bien aussi. Alors, je pense vraiment que ce sont c'est le scénario idéal, parfait pour la suite des choses du côté des Canadiens de Montréal.
32: Moi, honnêtement, dans la situation actuelle du Canadien avec l'augmentation du plafond salarial, on inclut Samuel Montembeault, mais qui n'est pas, pour moi, un si mauvais contrat dans les circonstances. Il n'a juste plus vraiment de rôle avec le Canadien. On verra si on sera capable de le bouger prochainement. Mais pour moi, Gallagher était le seul mauvais contrat restant pour le Canadien. Quand tu fais le tour de la Ligue nationale, tu vas trouver des mauvais contrats dans toutes les équipes. Le Canadien est vraiment dans une bonne posture actuellement. Parce que là, Laine est arrivé à bout de contrat, c'est terminé. Gallagher est changé sous d'autres cieux. Va rester à bouger Montembeault. À part de ça, là, ça sera très sain au niveau de la gestion de la masse salariale. T'es dans une situation chez le Canadien où peut-être que dans les prochains jours, si c'est sur le marché de l'autonomie ou encore par voie de transaction, il y a peut-être un moment où Kent Hughes, Jeff Gorton vont se dire « Ben, notre saine gestion des effectifs... Les deniers qui sont consacrés un petit peu partout à travers l'organisation, des contrats à long terme, on va peut-être se dire, ouais, mais là, on est dans une situation, on est peut-être capable d'en donner juste un petit peu plus parce que notre saine gestion nous le permet.
1: C'est un bon point, Tony. T'as raison. Je suis allé revoir du côté de la masse salariale du Canadien. Puis effectivement, il n'y a pas de mauvais contrat. On reparlera de Kirby Dach tout à l'heure, là, qui a reçu son offre qualificative. Mais ça s'en vient dans à peu près une vingtaine de minutes. À brûle pour point comme ça. Gallagher, quand même, tu l'as dit, 911 matchs, 246 buts, près de 500 points avec le tricolore. Quel moment marquant de sa carrière te vient immédiatement en tête quand je t'avance le nom de Brendan Gallagher?
32: Ben, moi, je me souviens de certaines séries éliminatoires contre les Bruins de Boston, entre autres, où souvent Gallagher était sur la première ligne de tir, sur le champ de bataille. Il a été de ces combats-là au fil de sa carrière. C'est un gars qui, vraiment, a été capable de lever son jeu d'un cran, malgré son petit gabarit, de se rendre indispensable à ce club-là. On va retenir des moments où il a été blessé. Ça a fait très mal aux Canadiens parce qu'il occupait un rôle top 6. Extrêmement important, c'était dur à remplacer quand il était pas là, au moment où il était au sommet de sa carrière, le milieu des années 2000-2010, là, de 2015 à 2020, ces 5-6 saisons-là, Brendan Gallagher est un joueur extrêmement important. Moi, je me souviens, entre autres, de la combinaison avec Philippe Dano et Tomáš Tatar, qui ont excellé pendant, quelques saisons, on les utilisait majoritairement ensemble. C'est un cœur de lion, c'est un gars avec un talent limité. Il a rarement marqué des buts spectaculaires, Brendan Gallagher, mais je pense que son aplomb au jeu, le fait qu'il refusait aucun contact, il tentait de déranger l'adversaire, il n'y avait rien à son épreuve pour essayer de faire la différence. Alors, ça mérite beaucoup de respect parce que, tu sais, je pense que c'était écrit dans le ciel aussi que son style de jeu, son petit gabarit, un coup de patin plus que moyen pour la Ligue nationale, ben, quelque part, ça allait le rattraper en fin de carrière et c'est malheureusement arrivé pour lui. Mais ça, c'était écrit un petit peu dans le ciel que ça arriverait. Puis on s'est pas trompé. À la fin, on le savait, le contrat de 6 ans, bon, on se doutait qu'à la fin, ça vieillirait peut-être mal. Mais crédit à lui d'être arrivé en 2024-2025 avec un regain de vie. Tu sais, faudra retenir ça, là. Il a quand même connu une bonne saison 24-25 alors que le Canadien tentait de se sortir de la reconstruction. Par moment, Gallagher, quand même, là, en a pris pas mal sur ses épaules.
1: Ça aurait pu être bien pire, ce contrat-là.
32: Ben
1: on a été quand même chanceux. Plusieurs séquences à brûle pour point qui me vient en tête. Évidemment, pas besoin d'aller chercher bien loin. Dernière série éliminatoire contre le Lightning de Tampa Bay. On le sort de la galerie de presse. Il marque sur son premier lancé. C'est à tout un moment. On revient quelques mois / années en arrière.
32: Ben, sur ce but-là, Dezo, ça va être son dernier en carrière avec le Canadien.
1: C'est exact.
32: Le but contre le Lightning de Tampa Bay, qui est un but typique Brendan Gallagher. Moi, je fonce avec abandon au filet.
1: La face dans
32: la
1: cuisine.
32: La face dans la cuisine. Ça fera mal, mais je vais me donner une chance. Mais exact. Ça a été ça toute sa carrière.
1: Le but qu'il a marqué après avoir perdu sa mère. Souviens-toi qu'il donnait des coups sur son, sur son logo. Le but dans le match numéro 7 contre les Maple Leafs de Toronto en 2021, alors qu'il a surpris le gardien adverse entre les jambes, puis Carl Dubas n'en revenait pas. Ce qui a mené justement à la victoire du Canadien à l'élimination des Leafs. Je me souviens d'une séquence au match hivernal à l'extérieur contre les Bruins. Mais là, je sais pas, ma mémoire m'a fait défaut. Y avait-tu mangé un tir sur les doigts et il s'était blessé ou il l'avait marqué à son retour? C'est un des deux, là. Mais je me souviens qu'il y a une séquence comme ça d'un match extérieur pour Gallagher. Tout ça pour dire que ça a été une belle carrière pour Gallagher, pour lui souhaiter la meilleure des chances, et ce sera toute une ovation lorsqu'il sera de retour au Centre Bell l'année prochaine dans l'uniforme des Canucks. Et plus tôt que tard, il signera un contrat d'un an pour se retirer en tant que membre du Canadien de Montréal.
32: Oui, ça, je pense que c'est très possible que ça arrive. Ouais, c'est très possible. Moi, je pense qu'un gars comme lui va probablement souhaiter rester impliqué dans le hockey. Au terme de sa carrière, est-ce que le Canadien va lui faire une place rendue là au sein de son équipe? On verra.
1: On verra.
32: Mais quand il est arrivé dans la Ligue, parmi les autres effets saillants, qui aurait pensé que Brendan Gallagher aurait une bien meilleure carrière dans la Ligue nationale qu'Alex Galchenyuk?
1: Bon point.
32: Tu sais, ils sont arrivés en même temps.
1: Co-chambreur.
32: Co-chambreur. Les deux étaient très proches l'un et l'autre. Et finalement, ben, c'est même pas proche au niveau de la qualité de la carrière. Galchenyuk, lui, a pris le champ, alors que Gallagher, lui, a pas changé son identité.
1: Au sens propre et au sens figuré.
32: Ouais, c'est ça. C'est dommage. Quand tu parles de grand gaspillage, là, Alex Galchenyuk, là.
1: Ouais. Je suis pas prêt à dire que c'est du grand gaspillage, surtout parce qu'ils ne sont pas réclamés au même endroit au repêchage. Mais c'est la fin pour Joshua Roy aussi dans l'organisation aussi. Du Canadien de Montréal. Il a été échangé hier à Utah contre Maximilien Zuber.
32: Zuber.
1: Tu connais, toi?
32: Non, du tout.
1: OK.
32: Ben, le défenseur allemand qui était rendu un peu pas mal au même endroit dans sa carrière que Joshua Roy. Pas vraiment eu d'occasion dans la Ligue nationale. À bout de contrat d'entrée, ça, c'est pas rare qu'on voit ça dans la Ligue. C'est des gars qui, bon, arrivent à la croisée des chemins, on se dit, pas une grande valeur sur le marché, on va aller voir ailleurs s'il y a pas un autre joueur dans la même situation que le nôtre, et on décide de faire une transaction. C'est un petit peu ce qui arrive là, dans le cas de Joshua Roy, à qui on va souhaiter la meilleure des chances avec le Mammouth de l'Utah. Et quant à Max Zuber, ben, défenseur gaucher, gros format, va s'ajouter à une longue liste là, quand même de candidats pour jouer des matchs à Montréal l'an prochain en défense.
1: Je trouve ça ironique quand même. On vient d'aduler Brendan Gallagher, un ancien choix de 5e tour qui n'avait pas tous les outils dans son coffre, mais qui travaillait extrêmement fort. Et là, on parle de Joshua Roy, un ancien 5e choix du Canadien, 11 ans plus tard, en 2021, qui n'a peut-être pas tous les outils dans son coffre, mais que lui, est-ce qu'on peut dire réellement qu'il a mis toutes les chances de son côté pour réussir? Je le connais pas personnellement, ce n'est une impression qui me donne de l'extérieur, mais il y a des moments où est-ce qu'il y a des flashs et il y a des moments où est-ce qu'on a l'impression que Josh Roy, il me semble qu'il en restait plus dans le réservoir, autant sur la glace qu'en dehors de la glace. C'est triste, c'est une réalité. Va-t-il être en mesure de rebondir dans une autre organisation comme il le fait dans sa carrière junior lorsqu'il est passé à Sherbrooke et que ça l'a allumé, ça lui a mis un feu en dessous de lui puis ça lui a permis de devenir un meilleur joueur? Je lui souhaite. Il a le talent pour jouer dans la Ligue nationale de hockey, mais a-t-il le désir pour s'y établir et rester à long terme? Je pense que c'est une question qui mérite d'être posée.
32: Mais je pense que ton terme « désir » est lourd de sens, désolé là-dedans concernant Roy. Moi, ce que je peux déplorer de Josh pendant son passage avec le Canadien, à l'occasion, j'aurais aimé ça y allumer un feu en dessous du derrière. C'est sentiment d'urgence de temps en temps.
1: Exact.
32: Je trouvais pas qu'il y avait la hargne nécessaire, mais tu sais, c'est un bon gars. Tu sais, trop bon des fois pour exceller dans le sport. Des fois, ça te prend, tu sais, l'expression « fuck you attitude », là. Mm-hmm. Mais c'est un peu ça. Ça manquait un petit peu de ça. Mais il a jamais été de même, Joshua Roy. Il était pas de même dans le midget 3A. Il était pas pareil. Il était pas comme ça dans le junior majeur. C'est un gars qui a aucune malice. Peux-tu en vouloir pour ça? Non. Et c'est une bonne personne, c'est un bon gars, Josh. Il ferait pas de mal à une mouche, mais des fois, il aurait fallu qu'il fasse mal un petit peu à une mouche. C'est pas arrivé. C'est malheureux parce que le train est passé en gare. Puis de temps en temps, Josh, il était capable de s'accrocher après le train. Puis là, à un moment donné, mais quand le train partait de la gare, ben là, whoop, là, il perdait l'emprise sur le train.
1: Tony,
32: puis débarquait.
1: Il y a 2 ans, tout le monde, au crayon de plomb, faisait son alignement partant pour le Canadien de Montréal.
32: Ouais. Puis Roy était là.
1: Roy était non seulement là, on était une coupe quand même. Et je dis, oh, parce que je m'inclus là-dedans, à lui donner une place sur le deuxième ou sur le troisième trio.
32: Ouais.
1: Finalement, il a même pas fait l'équipe. Il a fait partie des premières coupures. Je veux dire, il y a toutes sortes de moments où est-ce que tu dis, Colin, le Canadien, il avait une... Tu sais, c'est pas normal là, qu'Alex Belzile, Raphaël Harvey-Pinard, Rem Pitlick, il y a eu des trous là, dans cette période-là. Tu avais l'occasion de cimenter ta place. Tu débarques aujourd'hui, tu es un joueur marginal qui vient d'être repêché par le Canadien. Tu regardes le club en haut, bonne chance pour décrocher un poste offensif. C'était pas le cas en 2023.
32: Oui, mais c'est ça. Ben,
1: c'est là qu'il est triste.
32: Mais Josh, le grind que ça prend pour jouer sur un troisième et quatrième trio, malheureusement, c'était pas en lui. T'es pas capable de jouer ça, cette game-là. Si on parlait à Jean-Sébastien D, il nous répondrait probablement la même affaire. JS aussi est un joueur offensif de la Ligue américaine. Quand on le rappelait sur un quatrième trio, c'était plus dur pour lui. Il n'y avait pas cette game-là en lui, mais Josh, c'était un peu la même affaire. Quand tu le rappelais, il fallait que tu le places sur une situation offensive. Encore faut-il qu'il ait les capacités de jouer là. Manquait d'explosion, manquait de vitesse. Il n'y avait pas des pieds extraordinaires. Alors, au niveau élite de la Ligue nationale, ben ça te prend quelque chose d'extraordinaire pour jouer sur un top 6. Josh, il en manquait juste un petit peu, point de vue exécution, point de vue vitesse. L'explosion sur patin, ça n'a jamais été sa force. Il aurait fallu qu'il s'ajuste, comme plein de joueurs ont été capables de faire dans leur carrière. Rajouter de la grit un petit peu plus, plus d'acharnement, être plus fort sur la rondelle. Il n'a pas été capable de faire ça avec le temps. C'est ça qui l'empêche de jouer dans la Ligue nationale aujourd'hui. C'est que lui, à un moment donné, il aurait fallu qu'il y ait ce déclic-là de dire « Là, j'ai pas le choix de me rendre encore plus indispensable ailleurs. Est-ce que je suis capable de jouer sur un désavantage numérique? Je bloque-tu des shots? Je suis capable de frapper? » Il n'a pas été capable de faire ça. Alors là, présentement, mais il se retrouve devant, placé devant l'évidence. Oui, un changement d'air, mais s'il n'est pas capable de faire ces ajustements-là pour une autre équipe de la Ligue nationale, ça ne fonctionnera pas plus ailleurs qu'à Montréal. Parce que Montréal lui a offert des opportunités. Ça ne veut pas dire qu'il va arriver ailleurs puis tout de suite, on va le placer dans une situation avantageuse. André Tourigny n'est pas dupe non plus. Il sait très bien c'est quoi les faiblesses de Joshua Roy. S'il n'est pas capable de s'ajuster, ça ne fonctionnera pas plus à Salt Lake.
1: Ouais, maintenant, c'est loin d'être fait de jouer pour André Tourigny
32: ben
1: aussi.
32: Exactement.
1: Là.
32: Ben maintenant, là, c'est vraiment une autre chance qu'il obtient. Il disait à la fin de la saison du Rocket que il souhaite avoir une autre chance dans la Ligue nationale. C'est bien correct, tout le monde peut penser ça. Mais vraiment, quand tu arrives à ton deuxième contrat pro, c'est pratiquement do or die. Tu réussis à faire quelque chose avec ça ou bien tu te retrouves en Europe l'année d'après.
1: Exact.
32: T'sais, c'est vraiment ça, pour moi, la prochaine opportunité pour lui.
1: On connaît maintenant l'adversaire du Canada lors du match samedi prochain, match éliminatoire des huitièmes de finale. On vous parle de ça au retour.
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1: Ce sera le Maroc samedi prochain. Ils l'ont emporté en tir de barrage hier pour éliminer les Pays-Bas dans un match complètement fou. Le Maroc a réussi à créer l'égalité dans les arrêts de jeu. Ils ont même failli gagner lors du temps supplémentaire de la prolongation, mais tout un arrêt du gardien néerlandais. Il y a plusieurs trucs à travers ça, Tony. Il y a l'histoire vraiment triste de Cody Gakpo.
32: Ben oui.
1: Ça a déchiré le cœur, honnêtement.
32: Exact. Lui, l'attaquant néerlandais, il a perdu un enfant mort-né au cours des dernières heures. Là, c'est tout récent. Son épouse qui a fait une fausse couche, mais quand même tard dans la grossesse. Des épreuves épouvantables, là, ça, pour un jeune couple. Puis en plus, dans le contexte de la Coupe du Monde, où là, la performance est mise à l'avant-plan, t'as ça en tête.
1: Tu peux pas être là avec ta famille.
32: Tu peux pas être présent, exact. Puis lui, ben, il marque le gros but quand même tardivement pour donner une chance à son équipe de gagner.
1: Ouais, ben en fait, il a marqué le premier but du match.
32: Exact.
1: Ouais, pour donner une chance à son équipe de sortir de là avec la victoire. Mais malheureusement, les Pays-Bas ont été éliminés. Alors, on en parlera tantôt à 9h30. Mais ce sera Canada-Maroc à la Coupe du Monde. C'est samedi après-midi. Donc, mettez ça à vos calendriers. Bien hâte de voir cet affrontement-là le week-end prochain. Mine de rien, c'est toi qui le disais encore en temps d'onde, mais ils jouaient le lendemain du Canada. Donc, ouais. En partant, le Canada a une journée de plus de repos et ils ont joué 30 minutes supplémentaires aussi avec la période de surtemps. Donc, on verra si ça pourrait être un petit avantage pour la formation canadienne.
32: C'est presque deux journées complètes. Le Canada a joué dans l'après-midi. Le Maroc aura joué le lendemain soir au Mexique. Donc là, comprends que géographiquement, c'est pas tellement loin de se déplacer au Texas puis de jouer à Houston le match de samedi. Mais point de vue récupération, faudra donner l'avantage au Canada là, compte tenu du calendrier.
1: Exact. D'ailleurs, parlant du Canada, ça fait pas l'unanimité de nos performances parce que nous, on est très contents. C'est la première fois que non seulement on sort dans notre groupe, mais qu'en plus, on survit, là, qu'on gagne un match éliminatoire et qu'on poursuit à l'étape suivante. Mais Tony, il y a des gens qui se moquent de nous à travers la planète. As-tu entendu ça?
32: Ouais, ben oui. Puis bon, je suis pas tellement surpris parce que la pituiterie française, là, on la connaît dans le monde du sport, surtout quand ça touche le soccer. Parce qu'eux autres, ils l'ont inventé, le ballon rond. Là. C'est censé tout tourner. L'univers soccer tourne autour des Français. Voici un bon exemple de ce qu'ils pensent de notre soccer chez nous.
16: On n'était pas dans un match de haut niveau. On était dans ce que moi j'appelle la Ligue 2 mondiale qu'a voulu inviter Infantino dans cette Coupe du Monde. Ça plaît à certains. Pour moi, c'est un produit qui continue de se dégrader, d'être médiocre. Mais ça fait plaisir au Canada. Je rappelle quand même que, pour être bien clair, hein, quand on va utiliser les adjectifs, quand on va qualifier la victoire du Canada et qu'on va dire « c'est historique pour le Canada », ils sont en huitième de finale de la Coupe du Monde. Le Canada a affronté jusque-là la Suisse, le Qatar, la Bosnie, l'Afrique du Sud.
17: Mais c'est pas...
16: Bon, ok, très bien. Voilà, c'est une autre histoire. Voilà.
18: Maintenant, ils ont perdu contre la Suisse, d'ailleurs.
16: Ouais. Maintenant, on utilise beaucoup les termes, on se gargarise de termes très exagérés comme historiques. Moi, je pense qu'on a tout dévalué et que ça ne m'étonne pas puisque nous sommes dans une époque qui aime glorifier la médiocrité plutôt que l'élitisme. Et c'est exactement là-dedans qu'on est, quoi. Mais très bien, on a vu plutôt un match agréable.
18: Un match agréable.
16: Une petite Ligue 2 mondiale, quoi.
1: Une petite Ligue 2 mondiale, quoi. On se gargarise là dans la médiocrité. Honnêtement, je comprends pas. Écoute, tu reproches qu'on utilise le terme historique alors que factuellement...
32: C'est une réalité.
1: C'est vrai.
32: C'est vrai.
1: Va péter dans les fleurs, puis sac-nous patience.
32: Si, ce gars-là, on sort pas ça de nulle part. Là. C'est Daniel Riolo qui dit ça. Il est suivi par 605 000 personnes sur X. C'est une sommité éditorialiste soccer sur la chaîne RMC en France. Donc, c'est vraiment tiré là, d'une chaîne extrêmement regardée d'un point de vue sportif en France. Donc, il s'en va vraiment casser du sucre sur les performances du Canada. Pourtant, c'est une réalité. Mais il y a une part de vérité de dire qu'on a grossi les cadres. C'est vrai que le calendrier du Canada était quand même relativement favorable, un groupe prenable. C'est vrai, mais quand on grossit les cadres, c'est vrai que le calendrier du Canada était quand même relativement favorable, un groupe prenable. C'est vrai, mais quand on regarde les performances

0: s'est fait sortir hier contre le Paraguay. C'est quoi la honte là, d'arriver là, nous autres, là, en huitième de finale? Là? C'est quoi le problème? Là?
1: Ouais, puis j'ai pas vu personne dire on est dans la même ligue que la France, puis on
0: ben
1: est dans
0: non.
1: la. Personne avant ça. Là. Tout le monde est juste content. On fait notre petit bout de chemin, puis on est bien heureux, puis on est tranquille dans notre coin.
0: Nous sommes venus pour apprendre.
1: Exactement.
0: Et là, ben, ce sera le Maroc, une équipe qui sera assurément fortement favorisée dans le match de samedi. Mais c'est un match. Qui avait le Paraguay gagnant contre l'Allemagne hier? On va dire de quoi? Regardez la réaction des partisans paraguayens. Il y en a plusieurs qui n'ont pas fini de sécher leurs larmes tellement qu'ils sont émotifs. Non, mais personne ne s'attendait à ça. Là. C'est la beauté de la Coupe du Monde. C'est un match. C'est 90 minutes. Puis si t'en as besoin de plus, on va jouer 30 minutes supplémentaires. C'est passé. Au tir au but, flip un 25 cents dans les airs, puis tu vas trouver ton gagnant.
1: Au tir au but, là, les deux clubs peuvent gagner.
0: Exact.
1: Ça, c'est sûr et certain. D'ailleurs, on va aller entendre les détails de ce match-là avec Hugo Reich.
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3: Oui, effectivement, ça a bien été pour le Paraguay à la Coupe du Monde qui ont surpris et éliminé l'Allemagne au tir au but par la main de 4-3. Ils ont eu beaucoup d'opportunités, le Paraguay, d'éliminer l'Allemagne.
1: Il y avait deux chances de gagner le match.
3: Exactement. N'ont pas réussi à concrétiser pour que finalement l'Allemagne fasse pire. Et ont ouvert la porte au Paraguay pour terminer le travail. Grosse surprise, élimination de l'Allemagne. Mais le Brésil aussi, ça passe et proche, tes gars, qui ont gagné 2-1 face au Japon, alors qu'ils ont marqué lors des arrêts de jeu le deuxième but du match. Ça a été très long, mais quoi que le Japon a quand même eu un tournoi quand même assez surprenant, une équipe relativement rapide. Le Brésil, finalement, a eu le dernier mot. Et à Wimbledon, les gars, ben, Leilani Fernandez s'est incliné au premier tour face à Janice Chen en deux manches de 1-6 et 6-7. Denis Shapovalov, lui aussi, s'est incliné au premier tour, mais ça n'a pas été le cas pour Félix Auger-Aliassime, lui qui est passé au deuxième tour en battant Alexander Shevchenko en trois manches de 6-3, 6-1 et 6-4. Je sais pas si vous avez vu ça, Yannick Sinner, hier, durant son match, il y a eu un match de 5 manches, ça a été assez long, et il a terminé la rencontre avec des orteils en sang, et
1: il
3: s'est tourné le pied à la dernière manche, et finalement, malgré la douleur, a quand même réussi à remporter la partie. Donc, chapeau à lui. Et aujourd'hui, c'est Gabriel Diallo qui sera en action face aux Français. Benjamin, bonzi!
1: On va en parler un peu plus tard à l'émission. Alexandre Gimbal qui va venir faire un tour avec nous pour revenir sur les différents matchs de Wimbledon. Mais au retour, un peu plus tôt à l'émission, Tourly mentionnait, c'est fascinant, il n'y a plus de mauvais contrats avec le Canadien. Est-ce qu'on devrait rajouter pour l'instant? Parce qu'hier, on a appris que c'est une offre qualificative qui a été envoyée à Kirby Dack. Qu'est-ce que ça signifie exactement pour la suite des choses? On va débroussailler tout ça au retour.
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4: C'est tombé officiel hier. Curry Dack a reçu une offre qualificative de la part de Kent Hughes. C'est donc dire qu'il aura un salaire minimum de 4 millions de dollars pour la saison prochaine. À moins que tu t'entendes à long terme avec le joueur, il y a toujours moyen de faire descendre à ce moment-là l'impact du contrat sur une année.
5: Ouais.
4: Tu t'entends à long terme avec le joueur, il y a toujours moyen de faire descendre à ce moment-là l'impact du contrat sur une année.
5: Ouais.
4: Tu peux arriver et tu peux dire, écoute, à la place de donner une année fois 4 millions, je pourrais te donner 3 et un total de 10 millions. Et là, à ce moment-là, ben, tu as diminué l'impact par saison. Ça, c'est pas impossible. Aussi, Tony, c'est pas parce qu'un joueur reçoit une offre qualificative qu'il est officiellement enraciné avec le club pour la saison prochaine.
5: Non.
4: On l'a vu ça par le passé, des joueurs échangés après avoir reçu une offre qualificative.
5: Exact. Là, l'offre qualificative, en fait, il y a différents timings d'offres qualificatives. Dans le cas de Kirby Dach, lui, il est admissible à l'arbitrage salarial. Mm-hmm. Donc, son cas propre à lui pourrait traîner en longueur jusque tard au mois de juillet, voire même au début du mois d'août. Si jamais on n'en vient pas à une entente avec lui, il pourrait se prévaloir de son droit à l'arbitrage. Bon, il n'y a pas une énorme cause à présenter devant l'arbitre, honnêtement, parce que les stats sont pas là. Il a manqué énormément d'actions en raison de blessures. Donc, tout ça pèse en ligne de compte.
4: Mais il n'est pas obligé de se rendre jusque-là.
5: Non,
4: il peut juste
5: obligé.
4: Signer l'offre qualificative d'ici
5: aussi.
4: Le 15 juillet, puis bingo, là.
5: Puis bingo. Puis honnêtement, c'est peut-être pas le plus mauvais pari pour Kirby Dach. Point de vue monétaire, honnêtement, je pense que c'est très respectable compte tenu du peu de matchs qu'il a joué dans les dernières années. S'il signe pour 4 millions, je pense qu'il te fait un bon coup. Si jamais on sera en processus d'arbitrage, il obtiendra pas ben plus que ça. Là, s'il gagne sa cause, honnêtement, je vois pas comment ça peut arriver. Maintenant, plein de choses dans le cas de Kirby Dach qui me vient en tête. Premièrement, Kent Hughes. Est-ce qu'un jour ou l'autre, l'organisation va se dire « On a fait une erreur, puis on le laisse partir. »
4: Moi, je pense que ça s'en vient bientôt.
5: OK, mais pour l'instant, on n'a pas des preuves de ça.
4: Non, non, mais c'est une supposition. C'est qu'au final, essayons de clarifier les choses. Si tu ne donnes pas une offre qualificative au joueur, dans 24 heures, le joueur, tu l'as perdu pour rien et il devient joueur autonome. Et le Canadien n'aime pas ça, perdre des actifs pour rien. En qualifiant le joueur, tu gardes un certain contrôle sur lui et tu peux l'échanger ailleurs avec
5: exact.
4: Un retour. Il y a ça qu'il faut comprendre quand même à travers ça.
5: Il y a
4: là.
5: Ça, puis ça, c'est indéniable que c'est assez rare là, qu'un joueur de centre naturel qu'on doute de ses capacités à jouer là, mais ça reste que c'est un centre droitier de gros format qu'on tente de développer, qui est sorti troisième au total dans la Ligue nationale. Il y a quand même des éléments où ces gars-là souvent obtiennent 5, 6, 7 chances d'essayer de revenir parce qu'on pense qu'on va être capable de faire quelque chose avec. Donc là-dessus, le Canadien, c'est certain, je pense, prend la bonne décision de le qualifier. À partir de ce moment-là, moi, je pense qu'on est rendu à la croisée des chemins. Je vois pas le rôle qu'on est prêt à donner à Kirby Dach l'année prochaine. On va rejouer dans le même film combien de fois, là? T'sais, vous attendez-vous vraiment à une explosion de Kirby Dach l'année prochaine? Moi, j'étais dans cette barque-là pendant un bon bout de temps. Je n'y crois plus, tout simplement. Je n'y crois plus. Je ne pense pas qu'il est capable de lever son jeu pour devenir un incontournable dans cette formation-là. Il a été dépassé. Et puis, bon, il y a encore un trou béant au centre du deuxième trio. Puis, il n'est même pas proche de dire, OK, je peux militer pour un poste-là l'année prochaine.
4: Je n'y crois plus, mais je crois qu'un directeur général, quelque part, y croit encore. Parce que, tu l'as dit, il a été repêché troisième en 2019. Il a été acquis à gros prix par le Canadien de Montréal en 2022. Tu veux pas le perdre pour rien. Moi, je suis convaincu, avec justement cette pénurie d'attaquants disponibles sur le marché, un gros bonhomme qui est capable, d'une fois de temps en temps, de baisser l'épaule puis d'aller au filet des flashs ici et là, ça va intéresser une équipe. Moi, je mettrai pas ma main au feu parce que je suis pas convaincu à ce point-là, mais honnêtement, 95%, je m'attends à ce que Kent Hughes l'échange dans les prochaines semaines à un directeur général qui va tenter de le réallumer. Et à ce moment-là, ce sera le problème de l'autre équipe. Moi, je trouve que c'est le scénario le plus

0: probable. Je suis pas surpris, moi, qu'on donne l'offre qualificative hier. Là. Je voyais des gens qui en revenaient pas puis qui étaient sous le choc. Dans ma tête, c'est juste normal, parce que sinon, tu as l'air encore plus fou en tant que directeur général. Tu as donné Alexander Romanov, tu as donné des munitions, et tu le perds pour rien. Pas le Silla Ken Hughes. Ouais. L'année passée, c'est arrivé avec Kaelin Primeau, qualifié, et finalement, dans les heures suivantes, échangé en Caroline pour un choix de 7e tour. Mm. Plus mineur comme retour. Dak, ce ne sera pas un choix de 7. Là. Il va avoir quand même quelque chose d'intéressant, même si ce ne sera évidemment pas le même genre de pactole qu'on a donné à l'époque il y a 4 ans.
1: Non, on va leur vendre 25 sous dans la pièce.
0: Oui.
1: Probablement.
0: Mais on va quand même leur vendre.
1: Oui, oui. On va avoir au moins quelque chose en retour. Tu sais, hier, là, toutes les équipes devaient se commettre. Là. Il y avait une date butoir à soumettre des offres qualificatives pour le Canadien. Il y avait 9 joueurs qui étaient susceptibles de recevoir une offre qualificative. 8 des 9 sur la liste du Canadien ont reçu une offre. Le seul qui ne l'a pas eu, c'est Joe Veleno qui deviendra joueur autonome demain sur le coup de midi.
0: Celle-là m'a surpris.
1: Non, pas moi.
0: Ben pourquoi?
1: Ben parce que l'offre qualificative vient avec une augmentation salariale. Est-ce que Veleno mérite une augmentation salariale avec son rendement l'année passée? La réponse, c'est non. Pourquoi? Zéro stats.
0: Ouais, mais au-delà des stats.
1: C'est ça qui compte pareil.
0: Ouais, mais c'est ça qui compte pareil. Stats. C'est le favori de Martin Saint-Louis. Il était tout le temps sur la glace. Désavantage numérique, fin de match, capable de prendre des mises en jeu.
1: Ouf, favori tant que ça.
0: Ben écoute, quand on se posait la question sur qui joue.
1: Il jouait combien de matchs il a joué dans la série?
0: Ouais, je comprends qu'en série, il a joué moins, mais il a quand même joué sa part de match dans la saison régulière. Là.
1: Oui.
0: De là à pas avoir cette profondeur-là, c'est quand même un attaquant qui frappait, qui, quand il était sur la glace, pouvait faire la différence. OK, il n'y avait pas nécessairement de production offensive, j'en conviens, mais c'était tout ça qu'on lui demandait de faire?
1: Ben moi, je pense que, premièrement, on est capable de trouver mieux sur l'autonomie. Un. Deuxièmement, à un moment donné, des rôles comme ça, il va falloir que tes jeunes soient capables de le pourvoir, le rôle, tu sais. Mais par moment, c'est vrai que Veleno a fait un job plus que respectable cette année, c'est vrai. Mais le qualifier, honnêtement, un joueur marginal comme lui, où il y en a un paquet dans la ligue, j'ai un petit peu de misère avec ça. Mais il y avait d'autres joueurs dans la liste, tu te dis, ils sont peut-être pas rendus au même niveau dans leur carrière. J'ai été plus surpris de voir Davidson qualifié, Sean Farrell qualifié également. Ces gars-là, on veut les conserver une année supplémentaire. Parce que c'est une formalité, on va signer la prolongation de contrat parce qu'il se serait retrouvé un joueur autonome demain. Donc, 8 sur 9, c'est quand même beaucoup. Là. Tu regardes la liste de différentes équipes, même le Wild du Minnesota laissait aller Bobby Brink hier. Un gars qu'on a acquis en retour de David Jiříček, qui est un ancien 7e choix total dans la Ligue.
0: Quel fiasco!
1: Pas à peu près. Le Brink n'a pas fait le travail avec le Wild. On décide de le laisser partir, donc... Tu sais, Jiříček, là, on l'avait acquis à fort prix des Blue Jackets. Finalement, cette valeur-là, elle vient complètement de s'envoler en fumée.
0: Quel fiasco. Incroyable.
1: Ouais.
0: D'ailleurs, précision, c'est pas parce qu'un joueur ne reçoit pas une offre qualificative que c'est impossible qu'il revienne avec l'équipe.
1: Ben, c'est ça. Là, non, parce que finalement, l'équipe qui ne te sert pas d'offre qualificative devient dans le même bateau que les 31 autres clubs.
0: Exact.
1: Donc, c'est pas impossible qu'un Veleno, par exemple... Ben, signe pour 2 ans avec
0: c'est
1: le Canadien, mettons.
0: À Xavier Simoneau, dans une couple d'années, il n'avait pas été laissé aller et
1: ça,
0: revenu
1: ça
0: par la suite.
1: Ça arrive à certains moments quand un joueur finit son contrat d'entrée de la Ligue nationale puis que l'équipe n'a pas vraiment de place pour un contrat de la Ligue nationale, lui offre un contrat de la Ligue américaine. C'est ça qui est arrivé dans le cas de Simoneau.
0: OK, parce que je me souvenais qu'il y avait comme une période où est-ce qu'on le laissait partir et finalement, contre toute attente, il avait re-signé un contrat.
1: Avec le Rocket.
0: Avec le Rocket,
1: parce
0: exact.
1: Il est allé voir ailleurs puis c'est plus tard dans l'été, il s'est rendu compte qu'il n'y avait pas d'offre de la Ligue nationale, puis il avait décidé de signer avec le Rocket.
0: Tu parlais de Bobby Brink. Autre situation, celle-là provient du mammouth de Utah. Barrett Hayton est devenu le premier joueur à demander l'arbitrage. Donc, c'est officiellement le cas là, pour le mammouth.
1: Il y en aura d'autres, là.
0: Ouais. Donc, si tu demandes l'arbitrage, t'es pas susceptible à recevoir une offre hostile. Donc ça, c'est une distinction quand même qui est importante à préciser au passage. Donc on verra bien comment ça va tourner.
1: Tu sais, parmi les autres joueurs du Canadien, là, avoir reçu une offre qualificative, Zach Bolduc, Arber Jacky ont reçu leur offre qualificative. Ça veut pas rien dire, c'est juste que là, présentement, on continue le processus et ce sera des cas à être réglés plus tard dans l'été là, en cours. Donc, des prolongations de contrat, je pense pas qu'il y a matière à s'inquiéter outre mesure dans les deux cas. Ces gars-là vont recevoir des contrats. Il reste juste à savoir quelle sera l'enveloppe qui leur sera consacrée.
0: Ouais, puis c'est ça. Au final, une offre qualificative, c'est un peu un « je veux que tu continues à jouer pour nous. Je veux m'assurer tes services. »
1: C'est ça.
0: C'est comme ça qu'il faut le lire. Excellent, merci beaucoup, Tony. Demain, c'est le 1er juillet. C'est donc, évidemment, vous le savez, la grande journée pour faire des signatures dans la Ligue nationale de hockey. Et pendant que la Ligue s'emballe, Sport Rousseau, hockey expert et l'entrepôt du hockey s'apprêtent à dévoiler la signature de 2026. On peut encore rien révéler, mais une annonce majeure s'en vient. Une surprise bien gardée, un partenariat d'envergure. Rendez-vous le 1er juillet pour la signature. Ça va faire du bruit. Soyez prêts, on va aller à la pause de l'autre côté. Ce sera le dugout. C'était le retour hier de Bo Bichette à Toronto. Ça a été émotif. On en parle dans deux minutes.
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14: Dans 10 minutes, on va tout savoir. 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Dans le dugout.
0: Retour au jeu de Bo Bichette à Toronto hier. Et clairement, c'était émotif pour Bichette. Même, il l'a rencontré. Commençons avec ça. Il a rencontré les médias avant le match et il a la difficulté à passer à travers son point de presse.
1: Ouais.
0: C'est rempli d'émotions et rempli d'eau que ses yeux étaient face aux journalistes. Alors, on va écouter un extrait du point de presse de Bo Bichette.
15: Non, je pense que c'est une opportunité pour moi de réfléchir sur les bons temps et... Just be grateful for what, you know, for the big thing in my career.
0: T'sais, on le sent là, for my career. Tu sais, genre la voix casse mm-hmm. parce qu'il est clairement très émotif. Il a été bien accueilli, honnêtement, lors du vidéo hommage. Les gens se sont levés, l'ont applaudi. Lorsque la première fois il s'est présenté au bâton, c'était plus mitigé à ce moment-là quand même, la réaction pour Bichette, mais quand même... De façon générale, c'était très positif là.
1: Ouais, je me demande si à quel point le fait qu'il soit aussi émotif. Est lié à la saison de misère qu'il connaît avec les Mets. Tu changes d'équipe, tu souhaites au moins connaître le même genre de succès, puis c'est pas ça qui est en train de se produire. Au contraire, c'est une saison de misère. Personnellement, et collectivement.
0: Ça va beaucoup
1: Bichette,
0: mieux dernièrement.
1: C'est
0: là.
1: Mieux, mais ça a été une catastrophe les deux premiers mois.
0: Bon, on s'entend, ouais.
1: T'sais, puis lui et son équipe, je veux dire, les Mets, là, c'est vraiment là, un accident d'auto cette année, là, leur saison, là, dans tous les sens du terme. Congédiement du gérant Carlos Mendoza la semaine passée. Une saison ultra décevante pour l'équipe qui est la deuxième équipe qui dépense le plus dans toutes les ligues majeures. C'est une amère déception. Alors au cœur de ça, ben, un changement d'adresse. Il est clairement encore attaché à la ville de Toronto, aux Blue Jays. Il aurait aimé sûrement pouvoir participer encore plus aux efforts des Blue Jays l'année passée pour gagner la Série mondiale, mais il a été blessé pendant presque toutes les séries. Quand il est revenu en Série mondiale, il y a eu de l'impact malgré le fait qu'il jouait sur une jambe. Alors moi, je vais me rappeler de ça, de ce passage de Bo Bichette qui a été excellent avec les Blue Jays. Mais à un moment donné, il a fallu que l'organisation fasse un choix. Et qu'on le veuille ou non, le choix a été fait et on est allé en direction de Vladimir Guerrero.
0: Exact. On l'a vu, le Guerrero, parce que tout le monde s'est bien connu, il y a une camaraderie entre eux. Et lorsque Bichette s'est présenté au bâton pour la première fois, il y avait une caméra sur Guerrero et Guerrero était là avec sa casquette, tu sais. Lève ton casque. Puis là, finalement, Bichette a décidé de... Il a vu Guerrero, on l'a vu sourire, il a levé son casque, là, la foule a applaudi. C'était un beau moment. Malheureusement, il n'a pas été en mesure de faire la différence, Hugo, au bâton. Il termine le match avec aucun coup sûr. Bien que ça aurait pu être le héros de cette rencontre-là.
16: Ah ouais, quelle belle lecture de Nathan Lucas sur sa flèche dans le champ droit. Et on le sait, là, il est confortable, il est à la maison. Même si c'était un moment émotif pour Bo Bichette, c'était une place où il pouvait connaître beaucoup, beaucoup de succès. Naturellement, il y a eu quelques distractions, mais pour le reste, il n'est pas chanceux. Parce qu'il est dans une équipe qui va très mal. Et malheureusement, je pense qu'il aurait aimé peut-être connaître un peu plus de succès à Toronto, quel succès que les Mets connaissent cette saison. Puis on l'a vu dès le début du match, avec George Springer, qu'est-ce
0: exact.
16: Qui s'est passé.
0: Ouais, mais t'as peu, avant d'aller sur Springer, surtout quand je parlais de faire le héros, je faisais référence
1: à
0: la huitième manche.
16: Ah quand il s'est fait, quand
0: exact,
16: il a bu sur balle intentionnelle de
0: exactement. John Schneider, je vous amène la situation, il y a un coureur au deuxième coussin, on donne une passe gratuite à Soto pour l'envoyer au premier. À ce moment-là, c'est 2-1 dans la rencontre pour les Jays. On décide donc de faire face à Bo Bichette. Et à ce moment-là, un coup sûr opportun aurait pu créer ouais, l'égalité,
16: absolument.
0: Un double aurait pu donner les devants à son équipe. Il n'a pas été en mesure de faire un bon contact sur la balle, il a été retiré. Et ça a fait en sorte que les Jays, finalement, ont réussi à tenir le coup et de gagner ce match-là 2-1. Fait que oui, ça a été peut-être pas le retour espéré pour Bichette. Évidemment, c'est une série qui va se poursuivre, donc il y aura l'occasion de se reprendre. Mais tu le disais, Hugo, tu faisais référence à cette gaffe-là de Soto dans le champ. J'en revenais pas, Tony. C'est épouvantable. C'est de la nonchalance pure et dure. Comment tu peux être aussi payé, mais jouer aussi mal sur le terrain? Soto incarne vraiment ce qui fonctionne pas avec les Mets de New York.
1: Ouais, moi, je comprends pas trop pourquoi Juan Soto joue dans la gauche, puis je veux pas l'excuser, là, mais il a joué toute sa carrière dans la droite, là, il joue dans la gauche. Pourquoi? Qu'est-ce qui explique ça? Je comprends pas.
0: Ouais, je comprends, mais peu importe la position hier. Là.
1: Mais oui. Puis un joueur de son calibre se doit de faire le jeu de routine. C'est un jeu de routine. Puis en plus, il est encore plus de routine. Quand tu joues sur du gazon synthétique, tu le sais que le bond va être encore plus important que sur du gazon naturel. La balle est frappée dans la gauche. Quand même assez en hauteur. Donc c'est certain qu'un joueur d'expérience va se douter que la balle va prendre un bon rebond. Alors, au lieu de se placer face à la balle, il arrive de côté pour attraper la balle dans le rebond. On fait pas ça, là. Voyons, n'importe quel enseignant de baseball va enseigner l'autre façon de faire. T'attends que la balle tombe et tu saisis la balle.
0: C'est parce qu'en fait, c'est un simple assuré.
1: Ben oui,
0: il n'y a aucune chance de capter la balle.
1: C'est
0: fait, ça. Fait concède le simple, puis recule-toi, laisse la balle rebondir. Saisis la balle, surtout que Springer ne court même pas. Là. Laisse la balle tomber, on concède le simple, attrape-la à la hauteur des yeux, puis on enchaîne avec le prochain. Il a essayé de faire une manœuvre comme si il y avait un coureur qui partait du deuxième coussin et qui tentait de venir marquer au marbre. Il a tenté de faire vite pour aucune raison. La balle l'a passé derrière lui. George Springer, résultat des courses, a réussi à faire le tour des sentiers pour marquer le premier point du match. Un match qui s'est terminé 2-1.
1: C'est ça.
0: Pas besoin de chercher de midi à 14h pour trouver le coupable, honnêtement. Là. C'est exactement ça, la saison des Mets de New York.
1: Ah ouais, ça représente totalement la saison de misère que connaissent les Mets. Ils n'ont pas les bons vers eux. Il y a un je m'en foutisme dans cette équipe-là présentement. Francisco Lindor, pas plus brillant. Ça n'a pas coûté cher, mais fait une erreur terrible aussi en début de match, en milieu de match. C'est un roulant, là.
0: Ouais.
1: Je veux dire, des
0: c'est les pros, là.
16: Il paraît mal, là, depuis le début de l'année. Là, Francisco Lindor,
1: nonchalant.
16: C'est difficile. Là.
1: Nonchalant. Un joueur de son calibre, c'est dominant depuis longtemps. Là, tu vois vraiment que là, il y a un marasme à l'intérieur des Mets. C'est vraiment une équipe très particulière depuis des années, lunes.
0: C'est toujours le même refrain, charge les acteurs. C'est toujours la même équipe.
1: Peu importe le DG, peu importe le gérant, peu importe les joueurs vedettes qui amènent dans leur équipe, c'est constamment des controverses, des frasques hors terrain. Il n'y a jamais, jamais de saison tranquille avec les Mets de New York. Et pourtant, c'est pas parce que ils sont pas capables de dépenser. Là, Steve Cohen, il fait tout son possible pour faire des Mets une équipe de premier plan. Mais t'as bien beau te dépenser comme tu voudras, si l'ensemble de l'œuvre ne fonctionne pas, tu ne gagneras pas. Ça, c'est un bel exemple. Puis ça doit être terrible pour les Mets qui ont toujours été le parent pauvre dans la ville de New York face aux Yankees. Puis en plus, mais les Yankees sont là, puis ils ont une stabilité organisationnelle remarquable.
16: Ouais.
1: Ils sont pas parfaits, les Yankees. Ils ont eu défaut, eux autres aussi, puis ça fait depuis 2009 qu'ils n'ont pas gagné la Série mondiale. Mais rendons à César ce qui leur appartient. Rares sont les mauvaises saisons des Yankees de New York. Puis ils ont gardé Brian Cashman, puis Joe Torre était gérant pendant des années. Joe Girardi a été là longtemps. Aaron Boone est là depuis longtemps maintenant. Alors, ils ont une stabilité, puis ils construisent autour de leurs hommes de baseball depuis longtemps, alors que les Mets, ben écoute, là, tu mets le feu dans une poubelle, puis ça fait le même résultat.
16: Puis les Mets ont eu la chance quand même d'avoir d'excellents lanceurs dans leurs alignements. Ils n'ont jamais été capables de construire autour de leurs lanceurs. Je pense à Jacob DeGrom qui ont été là. Je pense à Noah Syndergaard dans vraiment le sommet de sa carrière. Mais
0: Matt Harvey.
16: Matt Harvey, exactement. Là, présentement, ils ont Nolan McLean qui est là, Sean Manaea qui est encore très bon malgré l'âge.
1: Mais il y a un point commun par contre là-dedans, les blessures.
0: Les blessures.
1: Ils ont tous été blessés de longue durée, puis ça a ruiné la carrière de Harvey, ça a ruiné la carrière de Syndergaard.
16: Absolument.
1: Et DeGrom a manqué l'équivalent de quoi 3-4 saisons complètes dans sa carrière.
16: Il est encore blessé
1: avec multitude de blessures.
16: Ouais.
1: Quand il est en forme, il demeure un lanceur élite, mais pour les deux autres, là. Quand ils ont été opérés au bras, ça a été terminé. Ils ne l'ont plus jamais été les mêmes après.
16: Exact.
0: D'ailleurs, parlant de Nolan McLean, c'est lui qui sera sur la butte ce soir face à Kevin Gausman. Hier, c'était Trey Savage qui était là pour les Blue Jays. Il était en grande forme. Vraiment, il a fait mal paraître à plusieurs occasions les frappeurs des Mets. Près de 7 manches lancées, seulement 3 petits coups sûrs et 1 point mérité dans le cas de Yes Savage. Et pour la première fois en 7 matchs, cette stat-là m'a renversé quand tu me l'as dit, Hugo. Les Jays n'ont pas accordé de points en première manche.
16: Ouais, exactement. Ça faisait partie justement de cette séquence de défaites-là où c'était très difficile de commencer les matchs. Et Trey Savage, écoute, super bien répondu. Le seul circuit qu'il a accordé, c'était à Francisco Lindor qui, les gars, lui avait joué au Rogers Center 2 ans auparavant, avait frappé un circuit aussi, avait privé Bowden Francis. Vous vous souvenez de Bowden Francis quand il était à ses débuts?
0: Ouais.
16: Il l'avait privé d'un match sans point de coup sûr il y a 2 ans.
0: Très bon.
16: Beaucoup de succès pour lui.
0: Tu parlais des Yankees de New York tantôt, Tony. Tu vas aller les voir?
1: Ouais, on va aller voir Yankees Blue Jays à New York du 21 au 23 août. Je vous relance l'invitation, tout le monde. Ça va être vraiment le fun. 2 autobus minimum font le voyage pour ce voyage de 3 jours à New York. Il y aura 2 dodos à l'hôtel, 1 partie de baseball. Le forfait est à partir de $695. Ça inclut transport en autocar de luxe. L'hôtel, 2 déjeuners. Le billet pour le baseball, tour guidé inclus. On va faire ça en 2 phases. Une première visite la première journée et le lendemain également. Donc, toutes les activités d'importance à New York, on va les faire du 21 au 23 août. On va se souhaiter de la belle météo et un excellent match de baseball. J'ai bien, bien hâte d'aller visiter ça.
0: Ouais, 2 jours, vous n'aurez pas de trop, là. Honnêtement,
1: il y a du
0: stock en masse à faire.
1: 2 soupers dans la grosse pomme.
0: Ça va être le fun.
1: D'après moi, on va trouver une option là, pour...
0: Il devrait. Je pense qu'il y a des restaurants dans cette ville-là, je pense.
1: Parce qu'il y en a. Manhattan, on devrait être capable de trouver.
0: Ça devrait être pas si pire. On va aller à la pause de l'autre côté. Une des dernières de Renaud Lavoie. On va la savourer ensemble. Ça s'en vient dans le Club du matin.
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0: Salut Renaud.
1: Salut mon Ren.
31: Comment vont les Tonys?
1: Très bien.
31: Ce matin?
0: Ah, ça va bien.
1: Oh, oui.
0: En pleine forme.
1: Tout est sous contrôle ici. On rentre aux vacances compte? Tranquillement. Oui. J'imagine que c'est ton cas également.
31: Oh, que oui, ça approche à grands pas. Des fois, c'est des petits pas, là, c'est grands pas. Là. Il reste moins qu'il en restait. On va dire ça comme ça.
0: C'est sûr. On va se reparler une dernière fois demain, 7h. OK, Renaud, j'ai hâte de t'entendre parce que hier, c'est tombé officiel. C'est un secret de polichinelle. Ouais. Tout le monde le savait qu'éventuellement, ça allait arriver. Mais Gallagher est maintenant un membre des Canucks de Vancouver. Comme je vous l'avais tous annoncé en grande pompe, on attendait qu'il soit citoyen d'honneur de la ville de Montréal.
1: Alors
0: là, c'est fait.
1: C'est sûr.
0: La question, c'est de savoir qui va assumer son leadership au sein du Canadien, parce que, veux pas, ça laisse un trou quand même. Là.
31: Oui, rappelez-vous, là, avant qu'on nomme Nick Suzuki, on va reculer à Shea Weber, avant qu'on les nomme capitaine, à chaque fois, le nom qui circulait aussi, c'était celui de Brendan Gallagher, là, qui faisait le tour un peu lorsque les Canadiens avaient besoin de trouver un nouveau capitaine. Finalement, dans le cas de Shea Weber, c'était une évidence. Dans le cas de Nick Suzuki, à l'époque, ça a été une petite claque au visage, ça, de Brendan Gallagher, de ne pas être nommé capitaine, mais il s'était rallié, évidemment, très rapidement derrière Nick Suzuki. C'est pas parce que tu portes un C sur ton chandail que tu es un... je recommence ça. Ce n'est pas parce que tu n'as pas de C sur ton chandail que tu ne peux pas être un leader. Tu n'es même pas obligé d'avoir une lettre. Mm-hmm. Tu peux l'être à ta façon. C'est souvent une question de préparation. Moi, je me rappelle de Nick Suzuki lorsqu'il est arrivé dans la Ligue nationale. T'as un gars comme Nate Thompson qui s'est occupé de lui. Il n'avait pas besoin d'une lettre sur son chandail, Thompson. Je me rappelle comme c'était hier, Nick Suzuki était toujours avec lui la journée des matchs, avant une rencontre, comment on se prépare, quel type d'exercice il faut faire, etc. Écoute, il était, c'est une des bonnes choses de Thompson lorsqu'il était avec les Canadiens à l'époque, c'est justement de prendre un gars comme Nick. Puis Nick avait accepté de le faire sans aucun problème et ça avait grandement aidé Nick Suzuki. Il l'avait proposé aussi à Jesperi Kotkaniemi. Devinez quelle avait été la réponse.
0: Ah, bien sûr.
31: Alors, tout ça pour dire que pas besoin d'avoir une lunette sur son chandail. Tu as déjà, chez les Canadiens, des leaders naturels, mais ça reste que tu as perdu David Savard il y a un an, qui a pris sa retraite. Et là, maintenant, Brendan Gallagher, c'est un autre morceau qui est important. Pourquoi? Pas parce que Brendan, c'était le gars le plus vocal nécessairement dans cette équipe. Mais je vais revenir un peu sur des propos que j'avais eus sur cette antenne il y a plusieurs années. Brendan Gallagher, t'arrives à un camp d'entraînement, c'est lui qui donnait le ton. C'est lui qui amenait le pace sur la glace. C'est lui qui montrait comment il fallait travailler. Alors, quand tu as des joueurs comme ça, tu arrives au camp d'entraînement, c'est pas le plus grand, c'est pas le plus gros, c'est pas le plus fort, mais c'est toujours le gaz au fond. À chaque exercice, les autres sont obligés de suivre. Tu comprends? Parce que, justement, sinon, tu pourrais très, très mal paraître. Puis, c'est un vétéran, Brendan. Il avait appris des autres. C'est important de mettre le ton lors des entraînements, etc. Il y en a un qui est naturel dans l'équipe, mais il lui reste seulement un an de contrat. C'est Josh Anderson. Je pense qu'il prend de plus en plus sa place dans ce vestiaire-là. Josh, c'est un gros bonhomme. C'est un gars qui est imposant. Puis c'est un gars qui, on l'a appris beaucoup cette année, a passé beaucoup de temps avec les jeunes. J'avais parlé de Joe Veleno. On peut parler de Juraj Slafkovský. Constamment en train de les aider, trouver des façons justement de souvent de calmer ces joueurs-là quand les choses vont moins bien, etc. C'est pas juste sur la glace, je pense, son leadership, il est vraiment, vraiment dans le vestiaire. Il y en a d'autres comme ça qui vont devoir prendre plus de place, puis moi, j'ai un nom pour vous. Puis je sais qu'hier, il a salué de très, très bonne façon via ses réseaux sociaux. Quand j'ai salué, c'est le départ de Brendan Gallagher et c'est Cole Caulfield. Mm. Cole Caulfield.
1: T'es très proche les deux, hein?
31: Exact. Ouais. Très, très proche les deux. Donc, il a appris de Brendan. Comme Brendan, il n'est pas le plus grand, il n'est pas le plus gros, il n'est pas le plus fort. Mais j'avais eu une conversation avec lui il y a 2 ans où on parlait justement de leadership. Puis tu voyais que éventuellement, il est encore jeune, mais tu voyais qu'éventuellement, c'est quelqu'un qui n'hésitera pas à prendre sa place dans un vestiaire. Puis moi, je lui disais, écoute, c'est certain que un vestiaire de hockey, vous savez c'est quoi aussi, il y a une espèce de hiérarchie que tu dois respecter. OK, c'est pas parce que tu es un jeune qui connaît du succès offensivement que tu peux commencer à dire ce vestiaire-là m'appartient présentement. C'est pas comme ça que ça fonctionne. Ceux qui ont tenté ça se sont fait sortir de la ville assez rapidement. Alors, je pense qu'il faut que tu fasses tes preuves, une étape à la fois. Tu grandis comme athlète, tu grandis comme joueur. Puis je pense que Cole Caulfield, éventuellement, je te dis pas tout de suite, mais éventuellement va pouvoir prendre la place qu'un Brendan Gallagher avait dans ce vestiaire-là, même si ce sont deux joueurs avouons-le complètement différent. Je pense qu'un gars comme Cole Caulfield mérite de plus en plus d'être un peu plus vocal dans ce vestiaire-là. Peut-être qu'il le fait déjà, je n'y suis pas, on n'y est pas. Mais c'est drôle, j'ai le feeling que lui, éventuellement, va être reconnu comme un des très bons leaders de cette formation.
1: Mais sur le plan du leadership, moi je pense qu'un qui va aussi assurément prendre du galon, puis on le remarque quand tu te promènes dans le vestiaire du Canadien, et le leadership, là, t'as pas besoin de parler ben fort pour te rendre compte que ce gars-là est un leader. Mais pour moi, Caden Goulet, c'est un leader dans ce vestiaire-là. Puis souvent, on entend les gens dire « Ouais, il est souvent blessé, mais il faudrait l'échanger. » Mais faut-tu y penser au niveau du leadership aussi avant de sortir un gars comme ça? Et mais Goulet, ça, défensivement, pour moi, c'est clairement un leader dans ce club-là.
31: Oui, t'as Mike Madison aussi, hein, qui est un des plus vieux de l'équipe, là, qui lui devient de... T'sais, il était déjà, là, c'est pour ça que je l'ai pas nommé, là, il était déjà quelqu'un qui prenait plus de place dans le lieu de l'équipe, là, lui devient de t'sais, il était déjà, là, c'est pour ça que je l'ai pas nommé, là, il était déjà quelqu'un qui prenait plus de place dans ce vestiaire-là. Puis ça, c'est quelqu'un aussi, dans sa préparation, qui donne l'exemple. Il avait appris beaucoup, il nous l'avait dit, de Sidney Crosby lors de son passage avec les Penguins de Pittsburgh, puis a été capable de prendre quelques détails du leadership, de la façon dont il se comporte, Sidney, avant les matchs, etc., puis amener ça justement maintenant dans sa game, comme on dit. Mais je suis d'accord avec toi, Caden Goulet, tu sais, en plus de ça, dans le cas de Caden, on parle de blessure, t'as raison, mais sais-tu quoi? C'est du leadership aussi, de pas s'écraser. Tu comprends ce que je veux dire? Tu pourrais être découragé. Tu pourrais pleurer dans ton coin puis te demander pourquoi c'est juste à toi que ça arrive, ces grosses blessures-là. Non. Qu'est-ce qu'il fait, lui? C'est toujours, OK, dès le lendemain, comment on fait pour revenir le plus vite possible? Pas le plus vite possible là, pour prendre des pas de recul, là. Puis revenir dans une situation où tu n'aides pas du tout l'équipe. Je pense que tu peux plus regarder Kaelin Goulet avec un bon exemple du type de personne qu'il est. C'est un gars qui aime ça aller à la guerre, qui a du FU dans sa game aussi. Ça, c'est important. Et oui, je pense que quand tu traverses des tempêtes comme ça, tu deviens quelqu'un qui...

0: naturellement, qu'il l'était déjà un des deux, mais que les autres vont regarder en disant, si lui était capable de revenir de toutes ces blessures-là, moi aussi, je suis capable de le faire. Puis ce sont des bons exemples pour le reste de l'équipe.
1: Parlant de blessures, hier, on a appris que Kirby Dach a été officiellement qualifié par les Canadiens de Montréal. Qu'est-ce que ça signifie exactement, Renaud, et c'est quoi le scénario le plus probable pour toi en vue de la prochaine saison pour Kirby Dach?
0: Ben, premièrement, ce que ça signifie, c'est que c'est un atout pour cette équipe-là. J'ai un atout. Les Anglais utilisent le terme « asset ». OK? Donc, tu peux pas laisser partir ce joueur-là en disant « je ne te donne pas d'offre qualificative, même si elle est à 4 millions de dollars, deviens joueur autonome sans compensation ». Tu perds un élément, selon moi, un outil qui est dans ton coffre d'outils que tu peux transiger. Mm-hmm. Je dis pas que tu vas le transiger contre un choix de première ronde, absolument pas, mais éventuellement, il va servir cet outil-là. Puis Kirby Dach, là, la journée, pas la journée, mais tu sais, je pense pas que c'est un joueur où, du côté des Canadiens de Montréal, le téléphone n'arrête pas de sonner pour aller le chercher. On s'entend là-dessus.
1: On s'entend.
0: Par contre, il y a des équipes qui sont intéressées à ce joueur-là. Il y a des équipes qui sont toujours attirées par un gars qui a été repêché au troisième rang. Tu sais, c'est quand même un joueur. Tu sais, je vais te donner un autre nom, là, j'en ai parlé tantôt. Là. Jesperi Kotkaniemi, lui aussi a été repêché tôt. Il n'y a personne qui est intéressé à ses services. OK? Ça fait un an que les Hurricanes tentent de l'échanger, là, puis nous font accroire qu'il y a un marché pour lui. Il n'y en a pas. Il n'y a pas une équipe qui a reçu un téléphone pour Jesperi Kotkaniemi. Et la réponse est toujours non. On n'est pas intéressé. Là, on nous fait accroire qu'il y a un manque de centre dans la Ligue nationale et qu'à 4,5 millions ou des poussières par année, il va y avoir des équipes qui vont être attirées par lui. Écoute, peut-être que je me trompe, mais ça me surprendrait. Dans le cas de Kirby Dach, c'est une autre chose. Kirby Dach, c'est un gars qui est capable quand même de jouer une game physique, qui est capable de jouer une game dans les tranchées, comme on dit, le long des bandes. Il est capable de sortir avec la rondelle, il le fait bien. Dangereux autour du filet. C'est un grand bonhomme qui avait du FU dans son jeu, qui a comme un peu disparu. Là. Il faudrait qu'il revienne, mais c'est le genre de prototype de joueur qu'il y a bien des équipes qui se disent « amène-moi-les, moi je vais le, avec moi il va fonctionner. Mm. Avec mon type d'équipe, il va fonctionner. » Alors, est-ce que je pense que c'est un candidat d'une transaction? La réponse à cette question-là est oui. Est-ce que je suis un peu surpris qu'on est rendu pas loin du... On est quoi, le 30 juin? C'est pas encore fait, peut-être. Un peu surpris. J'aurais peut-être pensé que ça aurait pu être avant le repêchage, mais on sait très bien que Kent Hughes travaille sur une transaction ou des transactions qui pourraient justement changer un peu l'image de son équipe. Et c'est important de garder un gars comme Kirby Dach dans une situation comme ça, parce que si tu peux l'échanger, bien, il y a des équipes qui vont dire, ben sais-tu quoi, dans la transaction, ben, donne-moi donc Kirby Dach, je vais te donner un choix de deuxième ou troisième ronde pour lui, ou peu importe comment tu veux bâtir ta transaction. Alors, c'est un outil qu'il faut que tu gardes dans ton équipe, et je pense qu'on a bien fait de lui donner cette offre qualificative.
2: Ben moi, je m'inscris dans ceux qui n'y croient plus à Kirby Dach, pas seulement à Montréal, ailleurs non plus, le gazon ne sera pas plus vert. Peut me tromper, là, mais moi, je doute qu'on soit capable de trouver quelque chose ailleurs, mais t'as raison, Renaud, je suis convaincu qu'il y a un autre club qui parle, ouais, je vais faire de quoi avec, mais moi, je pense pas que ça va arriver. J'ai rien contre Dach, j'y souhaite, là. Mais premièrement, il va encore se blesser, on le sait. C'est une bombe à retardement, un gars toujours blessé, pas capable de se faire justice. Puis quand il a la chance de le faire, il fait pas la différence. Moi, malheureusement, le bateau a quitté, puis moi, ben je le laisserai partir. Puis je vois pas quel rôle on peut lui donner avec le Canadien l'année prochaine.
0: Ben c'est ça qui est dommage, d'une certaine façon. C'est que c'est un gars qui devrait, normalement, là, dans le meilleur des scénarios, là, aujourd'hui, il y a un an, on se parlait à peu près de la même chose. Vrai ou faux?
2: C'est vrai.
0: On se disait, tabarouette, Kirby Dach, quelle saison désastreuse. Écoute, l'équipe avait même pas fait les. Il s'était blessé quoi au mois de janvier, février? Écoute, personne s'ennuyait de lui dans la série éliminatoire. Personne ne parlait de lui.
1: Ouais, puis on disait l'année prochaine, il va falloir aller chercher des informations.
0: C'est ça. Mais là, ben, tu te retrouves dans une situation où. Normalement, Kirby Dach aurait dû être le joueur de centre numéro 2 de cette équipe-là.
2: Ouais, le trou est encore là pour lui à prendre. Il est là, le trou. Là. On a besoin Pas pour rien qu'on est allé chercher le 3 ans, là, c'était pas fou du tout là, d'aller chercher Kirby Dach. Le trou il est encore béant au centre de la deuxième ligne. Malheureusement, les occasions en veux-tu en v'là, il y en a eu plein. Pis...
1: Mais c'était tellement bien parti en plus. Sa première saison à Montréal, 58 matchs joués, 14 buts, 38 points. Quand l'entraînement de l'année suivante, il a l'air plus gros, plus fort que tout le monde. Deux matchs joués, deux passes, puis là, paf, la mise en échec de Jared Tinordi. À partir de ce moment-là, ça a été une longue agonie.
0: Ouais, c'est triste, hein. C'est vraiment là. Et pourtant là, c'est pas quelqu'un d'autre là. C'est toujours bien la même personne. Puis je me rappelle de ce camp d'entraînement là. Ça avait été comme tu le soulignes, un excellent camp d'entraînement pour lui. Il volait sur la glace. Il était physique. Il était devenu le joueur que tout le monde attendait.
1: Exact.
0: D'une certaine façon. Et là, cette mise en échec dont tu parles, cette blessure, t'as vraiment une mémoire extraordinaire de te rappeler que c'était Nordy, par contre. Puis le résultat, bien, par la suite, il est désastreux. Des opérations au genou sans arrêt. Tu sais, à un moment donné...
2: On lui demande de s'impliquer un petit peu plus, il bloque une shot et il se fracture le pied.
1: Il a bloqué quand même pas mal des shots cette année.
2: Je le sais, il y a eu des moments blessé. Où tu dis « Colin, OK, ouais, on voit de quoi d'intéressant, tu sais. »
0: À chaque fois, il se reblesse.
2: Ça.
0: À chaque fois, il se reblesse, les gars. Tu sais, si tu la faute du joueur, c'est pas la faute du joueur, c'est juste que à quelque part, il faut aussi que tu évites ces blessures-là constamment qu'ils ne font que te ralentir. La Ligue, elle continue d'avancer. Elle n'attend pas après toi.
1: Ouais.
0: Et là, quand toi, tu es toujours en mode, ben moi, je suis dans la clinique parce que je ne peux pas jouer, ben à un moment donné, c'est-tu quoi? C'est ce qui arrive, tu te faire dépasser, puis il est en train de se faire dépasser.
1: Oui, puis il est en train de se faire sortir de Montréal aussi, c'est ce que je pense. Merci beaucoup, Renaud, pour une dernière fois demain matin.
0: Oui, monsieur, bien hâte de vous parler. Ça va être un 1er juillet. J'ai hâte de voir s'il sera excitant ou non. Mm. Hein, quand tu fais une transaction AJ Greer là, contre Radko Gudas, veux-tu dire que le 1er juillet, ça va continuer d'être tranquille?
1: J'ai hâte de voir. Ça s'en vient d'ailleurs après la pause. Tu nous voles nos sujets, là.
0: Je vole aucun sujet. C'est quand même quelque chose qui est une transaction qui a eu lieu. Là.
1: Exact. Je te taquine. Salut, Renaud.
2: Salut, mon Ren.
0: Portez-vous bien. Bye-bye.
1: OK, Renaud Lavoie, que vous pourrez entendre aussi dans le tailgate après-midi avec Greg. Et je suis convaincu qu'il sera très actif demain pour, évidemment, le 1er juillet. Ça, AJ Greer contre Radko Gudas, ça s'en vient d'à peu près 15 minutes. Mais au retour, ce sera le tour de chauffe. J'ai d'ailleurs une couple de petits trucs à vous parler du Canadien de Montréal.
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1: 7h19, ça vous dérange pas, les gars? Je vais commencer pour le tour de chauffe parce qu'aujourd'hui, c'est le camp de développement des Canadiens qui s'amorce. Et du compte, on retrouve notamment Gleb Pogachev, Michael Age et Alexander Zarovski. Alors ça, ce sont des bonnes nouvelles, notamment pour Pogachev qui a réussi à avoir son visa et qui pourra participer à l'événement qui se déroule à Brossard sur quelques jours. 37 joueurs au total, 19 attaquants, 12 défenseurs et 6 gardiens. Pour les gens qui s'intéressent aujourd'hui, ce n'est que des entraînements physiques, mais demain, il y aura des séances sur glace. 9h15, les gardiens, 10h15 pour les patineurs. C'est ouvert au public, alors si ça vous intéresse d'aller faire un tour du côté de Brossard, ben, vous êtes les bienvenus. Et intéressant, Yannick Jean fera partie des entraîneurs invités pour le soutien, là, pour aider, donner un coup de main aux Canadiens de Montréal. On retrouve aussi notamment Corey Chevry, Caroline Ouellette. Mike Condon est là aussi comme consultant. Donc, il y en a quand même quelques-uns, mais j'étais content qu'on souligne un peu là, un gars comme Yannick Jean qui vient de bien performer avec les Sacs de Chicoutimi.
2: C'est pas la première fois que le Canadien invite l'entraîneur gagnant du trophée Gilles Courteau dans la LHJMQ à la suite de leur succès récent avec les Saguenayens. Donc, tant mieux pour Yannick d'obtenir cette opportunité-là. Moi, je l'ai texté hier en lui demandant, à brûle pour point, puis Yannick, es-tu sur les rangs pour le poste d'entraîneur-chef du Rocket de Laval? D'habitude, Yannick, c'est jamais bien long avant qu'il me réponde, mais il ne m'a pas répondu. Alors, tenez-vous-le pour dit. Est-ce que ça veut dire quelque chose? Y a-t-il quoi en arrière de ça? Peut-être.
1: Intéressant, cette info-là. Hâte de voir. Hâte de voir comment ça va tourner. T'es plugué, Tony.
2: Non, pas plugué, pas eu de réponse. Y a pas eu de réponse.
1: C'est vrai.
16: C'est inhabituel.
2: Des fois, le silence est d'or.
1: Exact. Ouais. Parfois, ça va en dire encore plus long. OK, Tony, c'est quoi ton sujet aujourd'hui?
2: Hey, je veux vous reparler de Phil Mickelson parce qu'on en a parlé la semaine passée. Puis là, ben, plus le temps avance et plus ça se complique pour Phil Mickelson. La semaine passée, là, pour ceux qui n'ont pas été mis au courant de ça, il a été expulsé de son terrain de golf de prédilection qui s'appelle The Farms. C'est en banlieue de San Diego.
1: Ouais, parce qu'il y avait eu des attouchements ou je sais pas trop, des contacts non sollicités.
2: C'est exactement ça. Auprès d'une employée, Farms a pris la décision d'expulser Mickelson du terrain. Il est inactif depuis le début de la saison sur la Live Golf. Il n'a pas joué tous les tournois majeurs et s'est retiré de The Open, qu'il n'a à peu près jamais manqué au cours de sa carrière, malgré tout ce qui s'est produit, la maladie de son épouse et tout ça. Ben, il se faisait un point d'honneur dans la majorité des années de participer à The Open. Il n'y sera pas encore cette année.
1: Même s'il était à la Live aussi, il allait quand même.
2: Exactement. Absolument. Et à titre d'ancien gagnant, ben là, évidemment, tu participes au tournoi majeur. Alors, Mickelson n'y sera pas. Et au cours du week-end, son biographe non officiel, Alan Shipnock, qui est un chroniqueur de golf depuis de nombreuses années, couvre le golf depuis longtemps, vient de sortir un autre livre concernant Rory McIlroy, mais il en a sorti un il y a quelques années au sujet de Phil Mickelson, de sa montée populaire, le golfeur gaucher. Personnellement, moi, je fais partie des fans de Phil Mickelson depuis toujours. Golfeur gaucher, je me suis beaucoup inspiré de Phil Mickelson parce que des gauchers élites dans le golf, il n'y en a pas énormément, mais Phil a été capable de le faire. Ça en a été un là, qui a été capable de chauffer Tiger Woods aussi pendant un bon bout de temps. Alors, la biographie est super intéressante, mais c'est quand même quelqu'un qui vit avec ses démons. Et Alan Shipnock a creusé encore plus loin dans un article de fond qui a sorti en début de week-end concernant Phil Mickelson. Deux choses qui, pour moi, m'ont sauté aux yeux dans ce long article. Le premier, disons que Phil aime beaucoup les escapades. Les escapades où
1: par exemple, tu veux dire les randonnées ou
2: Une randonnée extra-conjugale?
1: Ce genre de randonnée-là.
2: Ouais, exact. Il jouait sur un terrain de golf régulièrement. Puis il disait, regarde, il donnait ça là, à un employé du terrain. Il dit, va te promener, prends mon cellulaire, va te promener sur le terrain pendant les 4-5 prochaines heures. Je vais être occupé, je serai pas sur le terrain. Pourquoi? Parce que sa femme le suivait par géolocalisation sur son téléphone. Alors, il donnait 500$ à un employé, va te promener sur le terrain avec mon téléphone. Quand même grave, là, pareil. Là. Autre histoire, l'épouse de Pat Perez, un golfeur bien connu là, maintenant avec la Liv Golf qui a joué longtemps sur le PGA Tour. À un moment donné, 2015, ils sont dans un tournoi. Phil invite justement Pat Perez et son épouse à séjourner avec lui sur la maison qu'il louait pas loin du terrain. Quand Pat est allé se coucher, il a fait des avances à Madame Perez, puis il lui a même montré une photo de lui dénudé, en lui explicitement lui disant, ben quand Pat va dormir, ben tu viendras me rejoindre dans ma chambre.
1: Ben voyons donc.
2: Alors bref, Phil, l'image qu'on avait de Phil Mickelson, ben, disons que c'est plus ou moins la même image aujourd'hui, parce que l'image de Phil, le gars de famille,
1: souriant.
2: Près de sa femme qui combat le cancer, ben là on voit que Phil c'est plus ou moins le même portrait aujourd'hui. Puis ça, ben, ça s'ajoute à ces scandales de gambling, d'évasion fiscale. Il y a un paquet de choses qui sont sorties depuis 4-5 ans concernant Phil Mickelson. Et là, ben voilà un autre qui s'ajoute sur le tas.
1: Très bon, merci beaucoup, Tony. Hugo, c'est quoi ton sujet aujourd'hui?
16: Les gars, Kawhi Leonard pourrait revenir avec les Raptors de Toronto.
1: Ah oui, mais putain, ouais. Il voulait rien savoir de signer ici.
16: Exactement, ce que j'ai trouvé ironique, mais j'ai lu un peu là-dessus. Son agent Mitch Frankel, on le sait, Kawhi Leonard va devenir agent libre en 2027 et les Clippers n'ont pas l'intention de renouveler son contrat, signer une prolongation. Il a dit à son agent, et là Mitch Scheller a partagé à toutes les autres équipes de la Ligue, que s'il y avait une équipe où Kawhi aimerait ça être prolongé, ce serait avec les Raptors.
1: Prolongé à long terme.
16: À long terme, exactement. À se rappeler qu'il y a quand même 35 ans. Donc, j'ai quand même trouvé ça intéressant. Ça peut être une situation quand même assez cool pour les Raptors aussi. On sent que, tu sais, avec ce qui s'est passé en séries éliminatoires, on veut peut-être faire un pas d'avant, de l'avant. Leonard, qui avait été excellent en 2018-2019 avec eux, il leur a permis de gagner le titre. On va se souvenir naturellement de son fameux tir là, contre les Sixers pour les éliminer.
1: Ouais.
16: Il a quand même eu une excellente saison cette année, Kawhi Leonard, avec un sommet personnel de 27,9 points par match à 35 ans.
1: Mais la santé, elle.
16: C'est ça. C'est ça qui est intéressant, parce qu'on sait souvent, il peut se blesser à long terme aussi. Est-ce que c'est un risque à prendre dans une équipe des Raptors qui est de plus en plus jeune? J'ai hâte de voir. C'est une rumeur qui est intéressante, mais ça pourrait marcher.
1: Moi, je vois ça comme le fameux hameçon là, qu'on perd devant une équipe qui a eu des bons moments. Comme ouais. C'est le cas de Kawhi Leonard à Toronto, et qu'on espère qu'on morde. Là. Ben, c'est un peu le même principe que quand les Québécois en fin de carrière disent « J'ai toujours rêvé jouer pour le Canadien ouais. de Montréal ». Ben oui, c'est sûr. T'sais, rendu à ce point-ci de ta carrière, t'essaies d'aller raviver une flamme, mais quand t'avais 28-29, ça te tentait pas de venir ici. Là. C'est un peu le même principe pour moi, pour Leonard. Tu voulais rien savoir de rester, même si vous avez gagné le championnat en 2019, mais là, maintenant que t'es en fin de carrière puis que t'es peut-être un peu moins... intéressant pour prolonger un contrat à long terme, t'essayes cette ultime tentative-là avec les Raptors. Je connais pas énormément le basket, mais c'est l'impression que ça me donne, du moins de l'extérieur. On verra bien comment tout ça va tourner pour Kawhi Leonard. OK, on va aller à la pause de l'autre côté. Plusieurs petites nouvelles dans le monde du hockey à quelques heures de l'ouverture du marché des joueurs autonomes. Ça va être bon, je pense. On va regarder ça ensemble au retour de la pause.
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4: On commence le bloc, messieurs, avec une transaction qui est survenue quand même assez tard hier soir. Akira Schmid qui prend la route pour les Panthers de la Floride contre un choix de troisième tour. Est-ce que c'est officiellement la fin pour Bobrovsky, Tony?
5: Ben, peut-être. C'est possible. De toute façon, il fallait trouver deux gardiens. Là, du côté des Panthers de la Floride, en voici un, Akira Schmid, qui est maintenant sous contrat. Est en train de devenir un bon routier du hockey. Là, ça fait une couple de fois là, qu'il se promène dans les dernières années. Alors, le voilà maintenant avec les Panthers de la Floride. Situation, point de vue, plafond salarial présentement chez les Panthers, légèrement en bas de 6 millions disponibles au plafond salarial. Présentement, ils ont 14 attaquants, 6 défenseurs et un gardien de but. En fait, non, c'est pas vrai. Akira Schmid a besoin d'un contrat. Il est joueur autonome avec restriction, donc toujours pas sur les livres. Donc, il faut signer Schmid et ça devra rentrer en bas de 6 millions. Donc, il y a encore du travail à faire là, du côté des Panthers de la Floride qui, hier, ont aussi mis la main sur Radko Gudas, ses droits de négociation en échange de A.J. Greer. Donc, on aimerait en venir une entente avec Gudas. Ce sera la même chose dans le cas de Schmid, sauf que les deux ne sont pas dans la même situation au point de vue contractuel.
4: À quel point les Panthers peuvent être détestables pour eux?
5: Ouais.
4: Honnêtement, là, c'est parce que là, ça n'a plus de bon sens. Les deux Tkachuk, Bennett, Hathaway... Si là, tu rajouterais à ça Gudas, en tout cas, j'ai vraiment hâte de voir comment est-ce qu'on va être en mesure de composer avec tout ça, mais il y a besoin d'un contrat. On verra si ça va se faire. De l'autre côté, David Pagnotta s'attend à voir AJ Greer signer une prolongation de contrat à long terme avec les Ducks. Pour l'instant, il n'y a rien d'officiel. On verra comment ça va évoluer au fur et à mesure que la journée va avancer. Mais ça reste que c'est une possibilité à surveiller dans ces deux cas-là. Puis je te rejoins pour Akira Schmid. Pour moi, c'est le deuxième gardien. Je pense pas que ce sera le gardien principal des Panthers de la Floride.
5: Il a l'étiquette d'un second.
4: C'est que Daniil Tarasov aussi n'a pas de contrat. Fait qu'au final, il fallait être en mesure de se trouver du monde. Et je pense que ça fait partie de la solution.
5: Ouais. On est dans une période où là, les équipes mettent la main sur les droits de négo d'avance avant que l'autonomie complète commence. Parce que cette période là, qui a déjà existé dans la Ligue nationale où tu pouvais commencer à amorcer des discussions avant le 1er juillet... pour créer un spectacle avec la journée du 1er juillet, avec les signatures qui sortaient rapidement. Mais ça, cette période de négo n'existe plus. Donc, le seul moyen d'avancer des négociations pour certaines équipes, c'est de faire l'acquisition du joueur et d'avoir une période pour le signer. Ça a été fait avec les Maple Leafs de Toronto dans le cas de Darren Radish. On essaie de faire la même chose là, maintenant avec John Carlson, avec les Hurricanes. Et on a vu la transaction hier impliquant A.J. Greer et Radko Gudas.
4: La seule situation que tu peux négocier avec des gens qui ne sont pas de ton organisation avant, c'est avec des joueurs autonomes avec compensation que tu peux tendre une perche pour une offre hostile. Ça se fait.
5: Ouais.
4: À compter, je pense, de midi ou 16h, un des deux. Là. Mais aujourd'hui, tu pourrais, mettons, exemple, appeler Kirby Dach. Puis dire Kirby Dach, hey, serais-tu intéressé, blablabla, on pourrait te faire une offre hostile. Il y a moyen d'avoir ce genre de tâter le terrain au préalable en date du 30 juin, mais sinon, effectivement, le maraudage est vraiment...
5: Qui est prêt à donner, mettons, 7-8 millions à Kirby Dach? Question qu'on puisse réclamer.
4: Ah ouais, qu'on ramasse le premier choix, troisième choix.
5: Des choix.
4: Ça, le fun.
5: Ouais, des choix.
4: Il y a bien des gens qui auraient aimé ça voir A.J. Greer débarquer à Montréal. S'il s'en va avec les Ducks, c'est dommage. Mais il y a quand même d'autres options qui pourraient aider le Canadien si on veut aller chercher des attaquants avec un peu de robustesse. Évidemment, c'est pas exactement le même genre de joueur, mais Mason Marchman a été mis dans la même phrase que Montréal de la part de Pierre Lebrun dans son article hier. Il mentionne aussi qu'il y a les Maple Leafs de Toronto qui seraient intéressés. J'ai hâte de voir ça, Marchman. Il y a Yakov Trenin qui est disponible du côté du Wild du Minnesota. Gros bonhomme responsable qui frappe lui aussi. Est-ce que le Canadien va se laisser tenter par un joueur de cette trempe-là pour justement aller aider sa profondeur et avoir des joueurs qui frappent plus, qui dérangent plus? Ça, c'est quelque chose que je vais surveiller, Tony, d'ici demain.
5: Oui. Beaucoup de gens aimeraient voir Mason Marchman débarquer avec le Canadien. Paraît qu'il y aurait un certain marché pour lui à Montréal. Moi, honnêtement,

0: là, je suis pas le plus grand fan de Mason Marchman.
1: Pourquoi?
0: Ben, c'est un gars correct, mais pour moi, c'est pas un gars de top 6. T'sais,
1: ben, c'est un excellent gars de troisième trio.
0: Ouais, excellent joueur de troisième trio, mais pour moi, ça, c'est le rôle de Josh Anderson sur ta troisième ligne l'année prochaine. Donc, Marchman, oui, il t'ajoute du gabarit au niveau de la profondeur et tout ça, mais c'est, ça sent le lourd contrat, trop cher payé à l'autonomie complète. Moi, je trouve que c'est un risque, puis c'est un gars ouais, qui doit frôler la trentaine s'il ne l'a pas atteint encore.
1: 31 ans.
0: Bon, c'est ça.
1: Il vient de l'avoir il y a à peu près une semaine.
0: Donc, ça sent le contrat de 5-6 saisons qui va l'amener à 37 ans. C'est pas le meilleur patineur. Oui, il y a une bonne touche de marqueur, c'est clair. Il amène un gabarit imposant. Mais moi, ça, là, je serais très, très prudent. Il y a une équipe qui va lui donner beaucoup d'argent. Moi, je souhaite que le Canadien ne fasse pas partie de cette liste.
1: Puis Trenin, c'est encore 2 ans à 3,5 millions, il y a 29 ans.
0: Ouais, mais Trenin, moins d'offensive un petit peu que Marchman.
1: Ah, mais ben ça, c'est sûr. Y a
0: c'est
1: pas
0: un gars qui est identifié davantage un troisième ou quatrième trio, surtout une quatrième ligne. Mais moi, ça, si tu vois, ça s'inscrit plus pour moi dans ce qui est plus plausible pour le Canadien.
1: OK, intéressant.
0: Parce que Trenin, honnêtement, là, c'est pas le gars le plus facile à affronter. Il a pas des mains extraordinaires. Mais c'est un gars qui travaille fort puis qui va finir ses mises en échec. C'est un gars qui est très dédié. Tu vois, ça, je jaillis pas ce potentiel-là d'enrôler Yakov Trenin demain.
1: Tu parlais tantôt des joueurs qui ont reçu justement des transactions pour pouvoir négocier avec eux plus tôt. C'est le cas de John Carlson. Et la situation de John Carlson est intéressante parce qu'elle bloque un peu le marché. Toutes les équipes qui sont intéressées à mettre la main sur un défenseur droitier d'expérience regarde ce qui se passe avec les Hurricanes et ça fait peut-être en sorte que le marché est plus au ralenti pour Jacob Trouba. On n'écarte pas la possibilité qu'il soit de retour à Anaheim, mais il y a aussi une bonne possibilité que Trouba devienne libre comme l'air demain midi. Fait que ça va être vraiment pertinent de voir qu'est-ce qui se passe là, dans la situation de Trouba.
0: Ouais, c'est la première fois que Trouba se retrouve dans une situation où il peut être libre comme l'air dans quelques heures. C'est intéressant parce que moi, j'aime Jacob Trouba. Je trouve que lui, il t'amène vraiment du papier sablé en défensive. C'est un gars que tu te dois de respecter quand il est sur la patinoire. Faut que tu t'assures, OK, Trouba, es-tu là? Promène-toi la tête haute quand Jacob Trouba est sur la glace. Je pense qu'il y a encore du bon hockey à donner. Mais encore là, 32 ans, t'arrives dans une situation où lui voudra faire sauter la banque, aller chercher 4, 5, 6 ans de contrat. C'est sûr que ça va coûter cher, là, Jacob Trouba, ça c'est sûr et certain. Il y a tellement peu d'options sur le marché. Il y a encore beaucoup d'argent dépensé à travers la ligue qu'il y a des gars qui vont nous faire probablement tomber en bas de notre chaise de connaître les termes de certains contrats.
1: Ah, mais ça, c'est le cas à chaque année.
0: Ouais.
1: C'est juste que cette année, comme il y a encore moins de poissons dans le bassin,
0: il y a moins de joueurs possibles. Ouais.
1: Tout le monde, les requins autour vont être très affamés. Vous le savez, il y a une règle dans la Ligue nationale de hockey. Quand tu rachètes un joueur qui a 25 ans et moins, c'est seulement le tiers du salaire. Quand tu rachètes un joueur qui est plus vieux, c'est le 2/3 du salaire. Fait que ça fait plus mal. On est plus permissif avec les jeunes joueurs. On est dans cette situation-là pour y espérer Kotkaniemi. Il a 25 ans, mais Kotkaniemi va avoir 26 ans dans 5 jours, le 6 juillet. Donc au moment où on se parle, c'est possible de le racheter au tiers de son salaire. Malgré ça, Eric Tolsky a l'intention de conserver les services de Jesperi Kotkaniemi parce qu'il dit qu'à 4,82 millions, dans un contexte où il n'y a pas de joueur de centre, c'est pas la fin du monde comme entendre. Je vous rappelle qu'il est encore signé pour 4 ans. Je trouve que ça s'inscrit bien dans ce que Renault vient de nous dire. Des messages qu'on tente d'envoyer dans les médias du côté des Hurricanes de la Caroline pour essayer de transiger Kotkaniemi. Moi, je pense que c'est plus ça. On espère le vendre et non pas être obligé de le racheter. C'est comme ça que je lis la situation, Tony. Comment tu vois ça?
0: Ben, je pense que Renault nous a très bien donné une étendue de la situation. Je pense pas qu'il y ait un marché très prononcé pour Kotkaniemi. Je veux dire, ça fait 2 ans là, qu'il connaît, voire même 3 ans, des années difficiles. Il n'y a pas de progression au niveau de la production offensive. Il n'a pas joué du tout en séries éliminatoires. Il n'y a vraiment pas de place dans cette formation remplie à capacité du côté des Hurricanes. T'sais, OK, je comprends, on veut pas le racheter parfait, mais encore faut-il lui trouver quelque part pour jouer. Historiquement, Kotkaniemi, lorsqu'on l'a utilisé à l'aile, ça a été une aventure. Pour moi, c'est un joueur de centre, mais clairement, pour lui, il est pas capable d'avoir un rôle au sein d'une équipe de premier plan. Mais c'est vrai, par contre, qu'à travers la Ligue nationale, on peut pas dire que ça déborde tant que ça d'options. Mais est-ce que si on le transige, il va falloir retenir du salaire? C'est une possibilité là, dans le cas de Kotkaniemi.
1: Parce que pour vrai, la réalité, c'est que c'est vrai que ça fait pas si mal que ça si tu le rachètes. Ça dépassera jamais 850 000 par année en pénalité. jusqu'en 2034.
0: C'est ça qui arrive.
1: Il est là le problème. Ouais. Mais ça reste quand même seulement 850 000 ou 470 000. Ça dépend des saisons. Là. Mais c'est pas un montant qui est faramineux. Le point, c'est que c'est insultant pour Tulski. Puis un peu comme Kirby Dack avec le Canadien.
0: Ouais.
1: Tu essaies d'avoir un petit retour sur l'investissement qui a été fait par ton organisation. Parce qu'évidemment, dans le cas de Tulski, c'est pas lui qui était là pour faire cette offre hostile. Steve Yzerman n'est pas pressé d'échanger Dylan Larkin. Tout ça semble inévitable, mais il l'a dit. Moi, j'ai pas l'intention de faire comme d'autres directeurs généraux. Je pense qu'il y avait Steve Staios en tête, mais de régler ça rapidement puis d'envoyer exactement le joueur où est-ce qu'il veut aller. On se souvient que Larkin a une courte liste d'équipes
0: ouais.
1: à qui il accepte d'être échangé. Dis-moi, je vais prendre mon temps, mais je vais m'assurer de faire le meilleur deal possible pour mon équipe. Il tient la ligne dure au final.
0: Ouais, ça ne m'étonne pas. Ça ne devrait pas surprendre personne à lire un petit peu tout ce qui s'est écrit concernant Steve Yzerman en fin de semaine dans le repêchage à Buffalo. C'est que Yzerman n'a pas encore passé vraiment proche de transiger Dylan Larkin. Il attend que la bonne offre soit déposée, quitte à commencer l'année avec Larkin l'année prochaine. Ça, j'en doute. Puis je pense que plus on va s'approcher du camp d'entraînement, plus la pression va être forte. Est-ce que Larkin veut vraiment arriver à Détroit au camp, comme membre des Red Wings, et faire face à cette chaleur-là dans le marché de Détroit? Ça, j'en doute fort.
1: Mais plus fort des deux côtés. Autant du côté d'Yzerman pour accepter un moins bon retour que du côté de Larkin pour peut-être grossir le ouais. nombre d'équipes où il accepte de lever sa clause.
0: Est-ce qu'on va s'approcher d'un cas qu'on a déjà connu à Montréal, soit celui de Max Pacioretty, qui s'était présenté, souvenons-nous, au tournoi de golf de Michel Therrien pour aller jouer, puis finalement, là, évidemment, avait dû faire amende honorable puis prendre une photo avec Marc Bergevin. Disons que c'était net frais de sec.
1: Ouais, il avait été échangé dans la nuit, Max Pacioretty.
0: Ouais,
1: minuit, je me suis
0: dit. Dans les heures suivantes. Alors, est-ce que ça va se produire? Bien hâte de voir, parce que plus on va s'approcher du camp, c'est sûr que la chaleur va être très élevée. Mais je pense qu'elle va l'être un petit peu plus sur les épaules de Larkin, parce que c'est un produit local. C'est comme si Nick Suzuki, c'était un joueur québécois, premier centre du Canadien, qui demandait à être échangé. Imaginez, là, si on s'approchait du camp d'entraînement, du tournoi de golf, comment il y aurait de la chaleur sur les épaules du capitaine.
1: Eh hey boy.
0: T'sais, c'est pas un film qu'on veut vivre, là. Ça, c'est sûr. Puis, du côté des Red Wings, vont devoir composer avec ça dans les prochaines semaines. Mais dans le cas de Yzerman, peut-être qu'il se dit, bon, là, il y a encore des choses qui vont se passer. T'as l'autonomie qui commence. Il y a des équipes qui n'auront pas réussi à accomplir ce qu'ils veulent faire. Peut-être qu'il y a des ouvertures qui vont se créer, mais en même temps, si Larkin refuse d'ouvrir un petit peu son jeu et de permettre à ce que d'autres équipes embarquent dans le derby, ça limite ses options.
1: Hey, tu parles d'ouvrir justement à plus d'équipes possibles.
0: Un peu son jeu et de permettre à ce que d'autres équipes embarquent dans le derby, ça limite ses options.
1: Hey, tu parles d'ouvrir justement à plus d'équipes possibles. J'écoutais Elliott Friedman hier à son podcast Tully Two Tots et il mentionnait que...
0: Ses options.
1: Hey, tu parles d'ouvrir justement à plus d'équipes possibles. J'écoutais Elliott Friedman hier à son podcast Tully Two Tots et il mentionnait que Connor Hellebuyck était prêt à lever sa clause pour aller jouer à Buffalo.
0: Mm.
1: Donc quand même, tu vois que du côté d'Hellebuyck, on donne une plus grande marge de manœuvre à Kevin Sheveldayoff pour être en mesure de conclure une transaction. Oui, c'est sûr que les Sabres s'est rendu une bonne équipe. Là, si on revient il y a 12 mois, pense pas qu'Hellebuyck aurait accepté de lever sa clause pour aller jouer avec les Sabres. Mais au final, le point, c'est que lui, il a l'intention d'aller dans une situation favorable à de bonnes performances et il est prêt à lever sa clause pour Buffalo. Puis j'ai trouvé ça cool, honnêtement. Pour moi, si tu veux être transigé, faut que tu mettes un peu d'eau dans ton vin. Fort probablement qu'il y avait plus de chances que cette transaction-là survienne avant le repêchage où est-ce que les Sabres détenaient la quatrième sélection au total. Mais bon, on verra quand même d'ici la fin de la saison si
0: ben,
1: ça peut arriver
0: moi,
1: encore.
0: Moi, honnêtement, je vois un fit pour Connor Hellebuyck avec les Sabres de Buffalo.
1: Ben, ça aurait de l'allure. Là,
0: moi,
1: je trouve qu'ils sont pas solides devant le filet.
0: Moi, c'est ça. Moi, je trouve que leur principale faiblesse, c'est devant le filet.
1: Parce que Devon Levi ne s'est pas développé comme
0: exact.
1: On l'avait anticipé.
0: Exact.
1: Ouais. C'est pas Iko Pekka Luukkonen qui va t'amener à la terre promise.
0: Mais ni Alex Lyon. Mais par contre, t'as peut-être là une base de transaction. Luukkonen pourrait passer aux Jets de Winnipeg avec des choix repêchage, peut-être un jeune. Tu fais une transaction. Moi, je trouve que y a un fit possible, je pense, pour transiger Hellebuyck. C'est vraiment ce qu'on veut faire du côté des Jets.
1: Verra bien.
0: Mais publiquement, là, autant Hellebuyck que les Jets n'ont pas vraiment parlé de son cas précis. C'est-tu vraiment clair que Hellebuyck a demandé à changer d'adresse ou ce n'est qu'au stade de rumeur? Parce que, évidemment, Hellebuyck, gagnant de la médaille d'or avec l'équipe américaine, on fait un lien plus facile.
1: Ouais, mais Tony, si on lui a demandé de lever sa clause, c'est parce que c'est plus juste une rumeur, là. C'est qu'il est réellement sur la table. Peut-être qu'on le magasine pas activement. Peut-être

0: tout ouvert à commencer la saison à Winnipeg. Mais de la façon que c'était mentionné hier dans le podcast de Friedman, c'était vraiment un divorce. C'est une question de temps.
1: OK, ben si c'est ça, moi je trouve que Buffalo fait partie de la très courte liste de fit potentiel pour lui.
0: Ouais.
1: Moi, je pense que c'est une bonne destination pour Red Bull. Parce que Buffalo, honnêtement, c'est une équipe qui peut gagner. Là. T'sais, c'est une jeune équipe, c'est bourré de talent, ça regorge de talent dans ce club-là. Mais devant le filet, ça te prend un stud. Hellebuck fait partie certainement des 10 meilleurs gardiens de la Ligue.
0: Pis ce serait encore une fois la division Atlantique qui deviendrait meilleure.
1: Quelle puissance, mais hein.
0: Ça serait vraiment pas reposant comme
1: division. À chaque match, vont être chaudement disputé l'année prochaine.
0: Ah,
1: quand
0: ça, tu vois
1: les choses s'aligner. Même dans l'Est en général. Rendons crédit quand même à la section métropolitaine, nettement améliorée aussi.
0: Ah, assurément.
1: Washington vient de donner tout un coup de barre. Pourrait revenir rapidement parmi les puissances de la Ligue nationale l'année prochaine.
0: T'sais, l'année passée, les équipes repêchées, c'est Ottawa et Boston. Là.
1: C'est ça.
0: Il n'y aura pas nécessairement toujours 5 clubs de l'Atlantique qui vont rentrer en chaque année. Là. Ouais. Ça va peut-être devenir du 4-4, peut-être même du 5-3 en faveur de la métropolitaine. On verra bien. On va aller à la pause d'un vrai 15 minutes. Ce sera le bureau des commissaires. C'est Jean-Luc Grandpierre qui s'amène avec nous. Puis ça tombe bien parce que disons que Kirill Marchenko retient pas mal l'attention. Mais au retour, on parle de Wimbledon avec Alex Régimbal.
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0: Le tournoi le plus important de la saison est en cours et on va en parler avec Alexandre Régimbal. Salut Alex.
1: Salut Alex.
13: Salut les boys, comment ça va?
0: Ça va bien, toi?
11: Toujours un grand plaisir de venir jouer de tennis avec deux bons chums.
0: Ben oui, on est content de t'avoir avec nous à l'émission, Alex, parce que faut absolument revenir sur Félix Auger-Aliassime. Heureusement qu'il était là pour sauver l'honneur du pays hier.
1: Eh là là, oui.
11: Ouais, c'est une belle victoire pour Félix. Et honnêtement, ce qui est cool dans le cas de Félix, c'est que c'est une victoire convaincante au premier tour. Et ça, ça a fait un bon bout qu'on n'a pas vu ça dans un gros tournoi. Tu sais, souvent, on
0: mais on vient pas juste de le voir à Roland-Garros, Alex. Il est allé quand même, il a fait un bon bout de chemin il y a un mois.
11: Ouais, mais les ententes sont souvent compliquées. C'est pas qu'il passe pas le premier tour, c'est que les ententes sont souvent compliquées contre des joueurs un peu plus faibles que lui, du moins au niveau du classement. Là. Et c'est pas qu'il avance pas, mais là, hier, c'était une victoire très, très, très convaincante. Et ça, c'est vraiment rassurant dans son cas. Et peut-être qu'on va pouvoir assister à une autre performance qui va peut-être l'amener un peu plus loin dans le tournoi. Parce que quand je regardais son tableau hier en faisant l'épisode sur la ligne, son tableau, il est particulièrement ouvert à Félix Auger-Aliassime. Alors, s'il peut attaquer le tableau de façon aussi convaincante qu'il a battu Shevchenko hier, ça va être intéressant parce qu'avant le quatrième tour, il n'y a personne vraiment à l'intérieur du top 90. Là, t'sais. Son prochain adversaire, c'est Prismic, là, qui est 89e mondial. Ils se sont jamais affrontés, ces deux-là. Et plus tard, ce serait peut-être un 144e mondial, le mieux classé au troisième tour. Au quatrième tour, ce serait Tien. Lui, ce serait plus compliqué, c'est un 17e mondial, mais il reste qu'avant le quatrième tour, c'est relativement ouvert. Là. Alors, il y a quelque chose d'intéressant dans le cas de Félix Auger-Aliassime.
0: Ouais, puis je suis content que tu amènes le point d'être convaincant, parce que Roland Garros, on se souvient son match de premier tour contre l'Allemand, Altmaier, il avait amené ça en 5 manches et ça avait été très compliqué. Il avait même tiré de l'arrière tard au 5e set. Donc, ça avait peut-être puisé rapidement dans ses ressources. Et par la suite, au 2e tour, 4-7. 3e tour, 4-7. Et finalement, il a été éliminé en quart de finale 2 matchs plus tard en 4-7 contre Coboli. Fait que d'avoir un peu d'essence dans son réservoir, s'il est capable d'être expéditif dans un majeur qui est évidemment un 3-5, ça pourrait faire la différence pour Félix pour se rendre peut-être pas jusqu'au bout, mais pour se rendre très loin.
11: Ben, ce que tu dis, ça fait beaucoup de sens parce que s'il peut s'économiser durant, bon, soyons positifs, puis disons qu'il peut peut-être jouer son classement, là, et peut-être atteindre un quart de finale ou peut-être même une demi-finale. Tu sais, s'il fallait qu'il atteigne un quatrième tour contre Tien, qu'il l'a étiré pour un bon petit bout il y a 2 semaines, là, ça a été vraiment un match compliqué. Il l'avait battu, mais ça avait été un long et match compliqué. Alors, s'il peut économiser d'énergie, comme tu le dis, pour arriver contre un Tien un peu plus frais, là, c'est à condition, évidemment, que Tien se rende au quatrième tour, lui aussi. Là. Mais disons que c'est le meilleur adversaire potentiel pour l'instant. Déjà, ça va aider. S'il fallait qu'il passe, ben là, tu aurais peut-être un Joko au prochain tour ou un Fonseca qui est un des meilleurs jeunes joueurs sur le circuit. Là. Un gars qui va peut-être être numéro un mondial éventuellement là, si Sinner et Alcaraz ne tiennent pas la tête à l'infini. Mais ce que tu dis, ça fait beaucoup de sens, Anthony, parce qu'il aura besoin de ça. Et éventuellement, s'il veut aspirer à gagner un tournoi du Grand Chelem, il ne va pas se compliquer la vie à toutes les tours.
0: Ouais, du côté canadien, son sort de Félix, c'est un peu moins rose. On le sait qu'Amboko est blessé. Là, elle ne participe pas au tournoi. Mais hier, Chapovalov éliminé, Andreescu éliminé, Fernandez éliminé. Pas évident, Alex. Là. Je m'attendais un peu mieux quand même comme résultat.
11: Oui, j'ai juste apporté une nuance dans le cas de Bianca Andreescu dans son cas, elle. Bon, parce qu'elle a vraiment pas beaucoup joué dans les derniers mois. Je sais pas si tu as vu ça, mais elle a dû passer par les qualifications.
0: Exact. Ah oui, j'ai vu ça. Elle était même très émotive après sa victoire.
11: Elle était en larmes. Et ça, moi, ça m'a fasciné de voir ça parce que je me disais à quel point c'est cool de voir ça parce que la fille, elle a gagné un grand chelem. Elle a gagné parmi les plus grands tournois au monde. Elle a été une des meilleures joueuses au monde, Bianca Andreescu. Et là, tu pleures parce que tu te qualifies pour Wimbledon. Alors, ça te dit à quel point elle a beaucoup de résilience dans un premier temps et dans un deuxième temps, à quel point elle trippe sur son sport puis elle le fait pour les bonnes raisons. T'sais. Elle le fait parce qu'elle trippe encore à jouer. Puis ça, moi, j'ai trouvé ça vraiment cool. Puis pas juste ça. Elle a quand même gagné 3 matchs. Dans beaucoup de tournois, là, mettons, de plus bas niveau, là, tu serais peut-être rendu encore ou en demi-finale là, d'un tournoi. Là. Alors, elle a gagné 3 matchs. Elle a perdu son match de premier tour. C'est dommage. Elle a affronté un adversaire en gêne qui est quelqu'un qui est très... qui peut être coriace. C'est une bonne joueuse de double, surtout. Là, mais il reste que c'était une bonne joueuse qu'elle avait devant elle. Alors, moi, c'est la nuance que j'apporterais. En cas de Leila Fernandez, je te dirais que c'est à peu près la même chose que les dernières semaines. c'est tout le temps compliqué. Là. Et c'est pas une bonne saison. Elle a eu une bonne passe là, au mois d'avril où on voyait un petit peu d'espoir, là, mais c'est compliqué dans les premiers puis deuxièmes matchs, là, en dépit de son classement, parce qu'elle est quand même bien classée, là, Leila Fernandez. Mais c'est pas. Les derniers moments ont été compliqués, puis certains commencent à questionner bon, est-ce qu'elle devrait ajouter du monde dans son entourage? Est-ce qu'elle devrait changer d'entraîneur? C'est qu'elle travaille avec son père. Il y a du monde qui commence à chuchoter ça dans les coulisses. Dans le cas de Chapovalov, ben, c'est une blessure. Là. Ce serait l'épaule. Là. Alors, l'épaule, quand tu veux servir, c'est quand même pas évident. Alors, ce serait les deux petites nuances que j'apporterais. Est-ce que c'est positif à part pour Félix? Non. Mais on verra. Il y a quand même Gabriel Diallo qui est encore dans ce tournoi-là. Là. On verra qu'est-ce que ça va donner. Mais évidemment, tous les yeux seront tournés quand même vers Félix, là, qui pourrait très bien faire une run, comme on dit.
0: Oui, en principe, Gabriel Diallo devrait sauter sur le terrain dans les prochaines minutes. Ça s'en vient. Tout comme Serena Williams, qui va arriver plus tard en fin d'avant-midi. Ça, c'est sûr qu'on va surveiller ça attentivement. Alex, écoute, quel exploit de revenir en simple à Wimbledon. Je pense que tout le monde se range derrière l'Américaine. C'est juste normal.
11: Oui, mais en tout cas, je ne sais pas si on se range ou si les gens se rangent derrière elle, ben sûrement en partie.
0: Mais là, j'ose croire. Là.
11: Ben, les yeux vont être tournés vers elle, en tout cas. Ça c'est certain, parce que t'as pour plusieurs ce qui est la joueuse qui est la GOAT, comme on dit, là, qui revient, alors que personne ne s'y attendait. Là. Elle, quand elle a perdu contre Tomljanovic là, au US Open il y a quelques années, là, c'était terminé. Là. On pensait pas la revoir. Là, soudainement, il y a quelques semaines, là, il y avait des rumeurs, ben, quelques mois peut-être, là, des rumeurs qu'elle allait revenir au jeu. Elle est revenue au jeu. Pour ceux qui ne savent pas, elle a joué avec Victoria Mboko en double, pas longtemps avant que Victoria se blesse. Là. Ces deux filles-là devaient faire un parcours, ça devait être comme un tournoi de pratique ou de formation pour Serena Williams avant son vrai retour. Et finalement, on lui donne un laissez-passer pour Wimbledon. Alors, moi, j'ai bien hâte de voir qu'est-ce que ça va donner. Elle va affronter Maya Juin au premier tour, qui est une joueuse qui a beaucoup de sens, là, mais qui, dans la vraie vie, là, dans un état où Serena Williams est à son meilleur, elle devrait pas être décalée. Mais c'est quand même une ancienne 28e mondiale. Elle est présentement 87e mondiale. C'est une fille qui a deux titres sur le circuit Maya Juin. Mais moi, j'ai hâte de voir. Parce que là, en simple, dans un vrai match de tennis, là, pas un match où tout le monde peut sourire avec Victoria Mboko, puis on s'amuse bien sur le terrain, là, et c'est pas juste un match de retour. Moi, j'ai hâte de voir qu'est-ce que ça va donner. Maintenant, est-ce qu'elle est aspirante au tournoi, Serena Williams? Bien hâte de voir. Ça pourrait. Écoute, on ne sait jamais.
0: On ne sait jamais. Ça reste une grande joueuse qui est très puissante. On verra bien si elle est capable de maintenir ça. Hey, Alex, il reste à peu près 45 secondes, mais je veux absolument t'entendre. Yannick Sinner a fait un curl shilling de lui-même hier. Il a joué le bas ensanglanté. Hey. C'est moi, je n'ai jamais vu ça au tennis.
11: Non, il n'y a pas beaucoup de séquences contre lui. Je me souviens, il y a un bon bout, là, James Blake, contre André Agassi, là, qui avait joué avec des crampes, là, puis c'était assez évident. Puis même, on s'est inquiété pour Yannick Sinner. Alors, on se disait, bon, est-ce qu'il va passer le premier tour? Ça n'a pas super bien été pour lui à Paris. Bon, ça fait quand même des images spectaculaires. Il s'en est sorti finalement. Yannick Sinner reste toujours un aspirant et probablement le principal aspirant en dépit là, de ce qui s'est passé dans les dernières semaines. Mais j'ai hâte de voir si ça va l'affecter ou s'il va devoir peut-être se retirer. Peut-être qu'il s'est rendu à bout de ressources. Enfin, on va le savoir plutôt que plus tard.
0: En tout cas, une belle preuve de persévérance et de courage dans le cas de Sinner du podcast Sur la ligne. Alex Régimbal, merci beaucoup.
1: Salut mon Alex.
11: Bye les boys.
0: Prends soin de toi, Alex. OK, on va aller à la pause. De l'autre côté, ce sera Jean-Luc Grandpierre. C'est fascinant parce que ça fait pas longtemps qu'on collabore avec Jean-Luc. On dirait qu'à chaque fois qu'on lui parle, il y a une autre grosse nouvelle en provenance des Blue Jackets de Columbus. Peut-être qu'il ne voudra plus nous parler, je ne sais pas.
1: Des grosses nouvelles, mais rien de concret quand même.
0: Rien de concret, mais mettons que...
1: Mais beaucoup de rumeurs. Hein,
0: tu sais, là, un peu comme le chaudron, là, ça fait longtemps que tu as allumé l'eau, là, puis là, ça commence ça bouillonne ça. Pas mal, là, le chaudron se fait aller. Là. On va aller parler avec Jean-Luc au retour.
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0: Yeah! Bienvenue dans le bureau des commissaires avec Jean-Luc Grandpierre. Salut Jean-Luc.
1: Salut Jean-Luc.
21: Salut les gars, ça va bien?
0: Ça va bien toi?
21: Ben oui, super, super.
0: Jean-Luc, à chaque fois que je te parle dans le bureau des commissaires, j'ai l'impression que ça a encore bougé un petit peu plus du côté de Columbus. Là, c'est le nom de Kirill Marchenko qui est partout dans les rumeurs. Non, mais j'en fais des blagues, mais c'est pas des blagues, c'est fascinant. Là. Tous les gros noms de votre formation, on dirait qu'à gauche puis à droite, reviennent constamment dans les discussions Ligue nationale.
21: Oui, c'est quand même assez intéressant, hein? Le timing. Je commence avec vous autres, vous voulez quoi, 3 semaines, puis on dirait que c'est nouvelle après nouvelle après nouvelle. Fait que vous avez choisi le bon gars dans le bon spot.
0: Oui, monsieur.
21: Ouais, mais je peux vous dire, ouais, pour écoute, la fin de semaine du repêchage a été un cauchemar total pour si t'es un fan des Blue Jackets, les gens ici, je veux dire, le moral est assez bas parce que un, là, évidemment, l'histoire de Werenski sort et puis juste avant d'annoncer. La sélection des Blue Jackets. Et vous autres, évidemment, vous avez un différent
0: télédiffuseur.
21: Télédiffuseur avec TVA Sport ou Sportsnet. Mais aux États-Unis, c'est ESPN et puis Kevin Weeks. T'sais, c'est autour des Blue Jackets d'annoncer leur sélection. Puis ils disent « Oh! » Il regarde son téléphone, il dit « Bon, je viens d'avoir mot que Kirill Marchenko ne veut pas... » faire une extension avec les Blue Jackets quand son contrat finit. Fait que ça a comme enlevé. Tu sais, je me sens mal pour le premier choix, évidemment, Emming, parce que tu sais, on dirait que tout le monde a oublié ça. Puis la grosse nouvelle, c'était plus Marchenko à la place du draft pick. Fait que c'était. Admettons que le timing n'était pas parfait si tu étais un fan des Blue Jackets.
0: Ben, c'est sûr, parce que là, tu te retrouves dans une situation encore un peu délicate. D'un côté, t'as ça, Werenski, Marchenko, t'as des situations surveillées. Mais de l'autre, tu viens de donner la prolongation de contrat à Charlie Coyle, tu viens de transiger pour Nichushkin. Fait que on dirait que c'est pas clair la direction que va prendre les Blue Jackets. On peut pas piquer du nez alors qu'on vient de faire les acquisitions. En même temps, on peut pas se permettre de perdre tantôt des Werenski ou des Marchenko pour rien. C'est quoi la direction que va prendre l'équipe, Jean-Luc?
21: Ah, boy, attends, c'est une bonne question. Je pense que numéro un, c'est évidemment, on va s'asseoir avec Zach Werenski, savoir la situation exacte. Écoute, quand il y a de la fumée, il y a du feu quelque part, là, comme on dit en anglais, where there's smoke, there's fire. Fait que ça vient pas de nulle part. Ça, c'est sûr. Mais c'est de savoir, un, où tu l'échanges. Et puis, deux, c'est est-ce que Zach Werenski va accepter d'aller là? Parce qu'il faut se souvenir, ça ne veut pas dire nécessairement que tu vas l'échanger pour signer une extension à quelque part d'autre, parce que évidemment il reste encore 2 ans à son contrat, fait que c'est pas comme s'il peut signer une extension n'importe où en ce moment. Alors, pour moi, c'est où il veut aller, ces équipes-là, quel genre de capital ils ont dans leur alignement en ce moment. Parce que, écoute, oui, Werenski, tu pourras avoir un paquet de choix de première ronde, mais dans le cas des Blue Jackets, je pense pas qu'on est intéressé dans des futurs. On veut des joueurs d'impact qui peuvent nous aider immédiatement. Ce serait la direction où j'irais si je faisais partie du groupe de Don Waddell, simplement parce que tu regardes les chiffres depuis que Zach Werenski a signé son extension, puis quand on était au plus bas dans ce temps-là, puis depuis ce temps-là, dans les quatre saisons, après son extension, le nombre de points montait de saison en saison. On est passé de 59 points à 66 points à 89 points puis 92 la saison passée. Fait que, tu sais, l'équipe devient la meilleure. Fait que ça serait plate de dire, OK, Zach s'en va. Là, on fait un other rebuild encore quand tu manques les séries carrément d'un point pour deux saisons de suite. Mm-hmm. Fait que, tu te sens que t'es tellement proche. Est-ce que tu veux vraiment prendre un gros pas par en arrière puis recommencer à zéro? Parce que là, tu viens de signer Charlie Coyle. Charlie Coyle, il n'a pas signé ici pour 5-6 ans pour faire partie d'une reconstruction. Puis je suis sûr que dans le cas de Rick Bowness, c'est la même chose. Quand il est parti cet été pour retourner à Halifax, aller relaxer, il ne pensait pas retourner à Columbus avec une équipe complètement qui perd son premier compteur de but puis son premier défenseur. Ça ne fait pas partie du plan. Alors, il va falloir les remplacer avec des joueurs d'impact.
0: Oui, puis là, après ça, c'est parce que c'est Voronkov qu'il va falloir re-signer, c'est Fantilli qu'il va falloir re-signer. C'est qu'à un certain point, tu veux arrêter, tu veux se topper cette hémorragie-là parce que tu as l'impression que le bateau coule puis on joue un peu à sauve qui peut présentement. En tout respect pour ton équipe, là, mais de l'extérieur, ouais. C'est vraiment ouais. L'impression que ça
1: puis
0: donne.
1: Puis pendant que les autres équipes font des emplettes aussi, là, l'Est aussi. En général va être extrêmement relevé, là.
21: Ah ben ouais, l'Est est rendu, tu sais, autant qu'on parlait que la métropolitaine c'était la moins bonne la saison passée. Là, on vient de voir avec les Capitals de Washington qui viennent de faire. Je pense que cette saison, il n'y a aucun doute, on va retourner dans les éliminatoires. Évidemment, il y a la Caroline, Pittsburgh. Qui sait qu'est-ce qui va se passer avec Pittsburgh? Mais tu regardes en ce moment, on peut s'assurer que la Caroline. Et puis, Washington va être dans la série, c'est sûr. Alors, ça va être qui la troisième équipe? Là, il y a une espèce de peloton. Fait que, puis on va pas se mentir que, comment qu'on dit, la puissance est passée de l'Est à l'Ouest, à l'Est à l'Ouest. Mais là, c'est tu regardes les équipes dans l'Est en ce moment. Je regarde les Panthers de la Floride. Aïe, je sais même pas où ça va arrêter en ce moment. Parce que là, je viens de voir qu'on vient on était chercher les droits pour négocier avec Radko Gudas. Mm-hmm. Faut dire que ce qu'on appelle, on appelait ça le Philly Flu dans le temps quand on jouait. Mm. Les gars, ils faisaient, tout le monde était malade quand on jouait à Philadelphie. À cette heure, je vais te dire que le Florida Flu va arriver parce que ça va être une équipe non seulement talentueuse, mais qui va être très, très, très robuste. Alors, on est en train de se remonter les manches du côté de Bill Zito, les Panthers de la Floride. Fait que dans l'Est, ça va pas être facile.
0: Et Jean-Luc, il y a plusieurs joueurs des Jackets qu'on le sait que leur avenir est incertain. Et du nombre, on retrouve le capitaine Boone Jenner, qui lui est pas dans la même situation parce que lui, il a besoin d'un contrat là et il joue autonome sans compensation. Penses-tu que ça met plus de pression de ramener le capitaine pour justement envoyer un message que on va passer au travers de la tempête, puis on va se maintenir à flot, puis on va revenir au plus fort de la course, qu'on est un peu forcé de le signer en tant que joueur autonome?
21: Non, je pense pas. Écoute, dans le cas de Boone Jenner, il était un très bon capitaine pour l'organisation. C'est un joueur que malgré le fait que, tu sais, il est quand même assez jeune encore quand tu regardes, mais c'est un joueur qui a tellement... ça me rappelle un peu à un Brendan Gallagher. T'sais, tu le regardes, il a 30 ans, mais son corps, il a 45 ans. Mm. T'sais, Boone Jenner, c'est la même chose. C'est un joueur quand même d'assez gros gabarit, mais qui rentre dans un coin, qui est en avant de l'enclave. T'sais, il mange des lancers à la mâchoire. Chaque saison, il y a une grosse blessure qui arrive simplement parce que t'sais, on ne varie pas de vitesse dans le cas de Boone Jenner. C'est à pleine vitesse à tout le temps. Comme on l'avait avec Gallagher, puis même à pleine vitesse, ils sont de plus en plus lents. Alors, du côté des Blue Jackets, je pense qu'on est prêt à ramener Boone Jenner sur un contrat de peut-être 2-3 ans, mais dans le cas de Boone Jenner, en ce moment, je pense qu'il veut se faire payer puis d'avoir finalement son gros contrat. Alors, je crois pas que les Blue Jackets sont confortables de lui donner un contrat à long terme, et c'est ce que Boone Jenner, c'est son droit en tant qu'agent libre, c'est ce qu'il recherche. Puis en ce moment, on regarde la classe d'agents libres pour le 1er juillet. Elle est quand même assez faible. Alors pour moi, Boone Jenner va trouver preneur. Et dans le cas des Blue Jackets, je ne pèserais pas sur le bouton de panique puis dire ah ouais, on va le ramener parce que là, il n'y a rien qui va bien parce que simplement, tu fais ça, Puis là, tu mets dans ton organisation encore plus dans le trouble à long terme. Fait que je crois pas qu'on va faire ça.
0: Hey, juste avant qu'on aille à la pause, on a une question, commentaire de René Carl sur la messagerie, Jean-Luc. Il y a beaucoup de rumeurs par rapport au Canadien de Montréal et Marchenko. On le sait que le Canadien s'est intéressé à sa situation. Pourrais-tu nous le décrire, le joueur, pour les gens qui le connaissent un peu moins?
21: Aïe, aïe. Kirill Marchenko, tu sais, tu regardes les faits saillants puis tu te dis, ah, c'est tout un compteur de buts, etc., à gauche, à droite, mais tu sais, c'est juste le, comme on dit, le tip du iceberg dans le cas de Kirill Marchenko. Pour moi, c'est probablement un des trois meilleurs joueurs dans la Ligue nationale sur l'échec avant, sans mise en échec, qui peut soutirer la rondelle. Le nombre de revirements qu'il peut créer sur l'échec avant, c'est vraiment incroyable. Puis je peux vous dire qu'il crée beaucoup de chances pour ses coéquipiers. Parce que je m'en souviens, sa première saison est arrivée, puis je pense qu'il a compté, je m'en souviens plus combien de buts, mais c'était genre 20 buts, 4 passes, quelque chose comme ça.
0: C'est 21 buts, 4 passes, t'es pas mal 21, dessus.
21: Ouais, 21 buts, 4 passes, puis on riait, il va gagner le Cy Young, puis d'année en année, il a commencé à changer complètement le genre de joueur qu'il est. Puis oui, c'est un tireur élite, il n'y a aucun doute. S'il joue avec un vrai numéro, un centre numéro 1, c'est sûr que c'est un gars de 40 buts par saison, il n'y a aucun doute. Mais dans son cas, pour moi, les buts, oui, c'est beau, mais la façon dont il peut travailler des deux sens de la patinoire, il y a une raison pourquoi le nom de Kirill Marchenko fait du bruit partout dans la ligue. C'est parce que ce n'est pas des gars de pool de hockey là, qui sont en train de faire une acquisition. Ils voient le jeu de Kirill Marchenko sur 200 pieds. C'est vraiment un joueur complet. Alors pour moi, c'est un joueur qui va, évidemment, s'il est sur la liste des joueurs qui sont disponibles, il y a beaucoup d'équipes qui vont courir après, il n'y a aucun doute.
0: Ah, ça, c'est sûr et certain. Puis ce serait toute une prise pour le Canadien de Montréal, surtout.
1: Demidov et Marchenko,
0: ben, c'est ça. C'est qu'on est en train de se faire une filière russe. Là.
21: Ouais. L'autre chose avec Marchenko, c'est sérieusement, je le côtoie de jour en jour. C'est un gars, je me souviens, sa première saison, il était dans la Ligue américaine, il parlait pas un mot d'anglais. Puis la saison d'après est arrivée, puis malgré le fait que son anglais était vraiment pas bon, il voulait tout le temps être en avant de la caméra. Puis il voulait tout le temps parler aux journalistes simplement pour améliorer son langage. Mmh. Puis tu vois le progrès. C'est un gars qui a peur de rien. Puis, tu sais, il y a une caméra, puis il rentrait, il dit « Hey, you want to talk to me? » Puis c'était, son anglais était vraiment pas bon. Puis tu vois que ça s'est amélioré. Puis sa personnalité hors glace est tellement attrayante. C'est un gars qui a tout le temps un gros sourire dans la figure. Puis je me souviens, j'ai dit, pourquoi t'as toujours de l'air content? Puis il m'a dit, écoute, quand je jouais au hockey en Russie, il dit, c'était une business. Puis en Russie, t'as pas le droit de rire. T'as pas le droit d'avoir du fun parce que le hockey, c'est sérieux. Mais ici, je peux m'amuser. Puis tu sais, autant qu'il prend le hockey très sérieusement, puis tu sais, il niaise pas, qu'il a tout le temps un gros sourire parce qu'il adore l'ambiance de la Ligue nationale et comment c'est un petit peu plus relax, puis t'as le droit d'avoir du fun. Fait que c'est, je peux vous dire, c'est un gars hors glace, incroyable, puis évidemment sur la glace, tout un joueur également.
0: Très bon, excellent, Jean-Luc, on te garde avec nous parce qu'au retour, je te posais la question si ça mettait de la pression avec Boudjelin qui quitte. Mais c'est la question que j'ai pour vous par rapport à Kent Hughes. Le fait qu'il n'ait pas réussi à boucler une transaction depuis le début de la saison morte, est-ce que ça l'accentue la pression sur le directeur général de se lancer dans le marché de l'autonomie? Hâte d'entendre les gars là-dessus, ça s'en vient dans deux minutes.
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9: Kent Hughes a clairement des cibles et des trous à combler. Le problème, c'est qu'il n'a pas été en mesure de conclure une transaction. Va-t-il se retourner du côté du marché de l'autonomie, ce qu'il n'a jamais réellement fait depuis qu'il est en poste à Montréal? Est-ce que ça lui met une pression supplémentaire, selon toi, Jean-Luc?
10: Un petit peu, juste pour comme satisfaire le public. Pour moi... Est-ce que c'est le temps? Écoute, un des gros... trou pour le Canadien de Montréal, on va pas se mentir, ce serait un joueur de centre en ce moment. Puis tu regardes la classe d'agent libre, mais il y a vraiment personne qui peut remplir ce rôle, à mon opinion. Écoute, je regarde tous les joueurs de centre qui sont disponibles. T'sais, c'est sûr, il y en a pas beaucoup, mais tu sais, Boone Jenner, c'est ton option numéro un. Tu te dis, il était rendu sur un quatrième trio avec les Blue Jackets qui n'ont pas fait les séries. Qu'est-ce qui te fait penser qu'il peut être ton deuxième centre sur une équipe qui rentre en série puis qui a passé la première ronde, tu sais?
9: Fait
10: que c'est de la façon dont je regarde ça. Puis l'autre chose, c'est également, en tant que directeur général, tu regardes l'âge de la plupart des joueurs qui vont devenir disponibles le 1er juillet. Puis je regardais sur la liste. Tu sais, Rasmus Anderson, pour moi, c'est... celui qui est le plus attrayant, simplement parce qu'il a 29 ans, c'est un très bon défenseur, mais je pense que les Golden Knights de Vegas vont trouver un moyen de le signer. Fait que c'est une technicalité, dans mon avis. Mais à part ça, les deux autres qui ont en bas de 30 ans, tu as Mario Ferraro, qui a 27 ans, de San Jose, puis l'autre, c'est Skinner, puis on sait qu'on n'a pas besoin de gardien du côté des Canadiens de Montréal. Alors, tu sais, aller signer un John Carlson qui a 36 ans, puis qui veut un contrat de 5-6 ans, ou un Bobrovsky, tu sais, qui a 37 ans, puis j'entends qu'il veut un contrat de 6 ans, mais là, tu sais, c'est rendu un peu fou. Fait que autant que dans le temps, on voyait le 1er juillet, c'était une date où tout le monde signait à gauche, à droite, puis tu vois des chiffres de fou qui apparaissaient. En ce moment, je pense que on se souvient-tu, est-ce que vous vous souvenez quand Nazem Kadri a signé avec, je pense que c'était Calgary?
9: Calgary, ouais.
10: Combien de temps que ça avait pris? Tu sais, c'était pas arrivé le 1er juillet, on disait, ouais, qu'est-ce qui se passe? Qu'est-ce qui se passe? Ils vont-tu à New York ou qui va finalement se signer?
11: Il a signé au mois d'août.
9: Nazem Kadri, il a signé le 18 août.
11: Ouais, c'est ça.
9: Mais c'est parce que c'est survenu après la transaction Monahan.
10: Après la transaction, exactement.
9: Faire de la place, ouais.
10: J'ai l'impression que cette saison, autant qu'on va voir des gens sauter sur certains joueurs immédiatement, qu'on va prendre notre temps un petit peu plus, simplement parce que les agents libres de 37, 38, 35 ans qui veulent des contrats de 5-6 ans, il y a pas toutes les équipes ne vont pas être nécessairement intéressées, fait que ça va faire un petit peu plus de devoirs. C'est plus compliqué que quand tu as un agent libre de 27 ans, puis tu dis aïe aïe, on saute tout dessus parce que c'est un appel, puis voici mon offre. Si je suis un agent en ce moment pour un joueur qui est plus vieux, je regarde un peu partout pour savoir c'est qui va me donner le plus long contrat. Fait que je pense pas que ça va arriver immédiatement le 1er juillet.
9: Ouais, un peu comme il y a quelques années, Stamkos avait quand même quoi, 33 quand il est devenu joueur autonome. On parlait d'une qualité de joueur supérieur, ce qui est pas souvent le cas qui arrive à l'autonomie. Tony, je serais curieux de t'entendre, t'en penses quoi? Penses-tu qu'il va avoir une pression supplémentaire pour Kent Hughes pour faire quelque chose, même si clairement c'est pas sa journée préférée de l'année, le 1er juillet?
0: Ben, en tout cas, il y a un peu d'argent à dépenser. Là, j'en faisais mention tantôt là, du côté du Canadien. Là, ce qui reste à signer lui laisse croire qu'on va avoir là, sans bouger nécessairement du salaire, à peu près 7-8 millions à dépenser sur le marché de l'autonomie si on veut vraiment aller dans cette direction-là. Pression, oui et non. Depuis le début, on semble être assez imperméable à toute pression populaire. On se fie au plan, puis plus souvent qu'autrement, on a été récompensé par cette patience-là de souhaiter progression à l'interne. Puis, l'autonomie, c'est une chose, mais après ça, un coup que les emplettes pour différentes équipes vont être faites, c'est peut-être là qu'il y a d'autres opportunités par voie de transaction qui vont se créer. Donc, moi, je m'attends quand même à ce que l'organisation fasse quelque chose, mais peut-être pas quelque chose de majeur non plus demain. On va peut-être essayer quelque chose au niveau du quatrième trio, brasser la soupe, mais en même temps, on a beaucoup d'options aussi à l'attaque. Donc, il y a ça aussi. Là. C'est bien beau acquérir, faire l'acquisition de quelqu'un, mais il faut que tu bouges quelqu'un aussi. Il faut que quelqu'un sorte parce que ça semble assez bouché là, pour pourvoir les 15 premiers postes d'attaquants dans cette équipe-là.
9: T'sais, à travers ça, tu parlais de bouger du salaire. Ben, hier, le Canadien s'est quand même débarrassé de 3,25 millions en envoyant Brendan Gallagher du côté des Canucks de Vancouver. Évidemment, ils retiennent 50% de ce contrat-là pour la dernière année de son entente. Jean-Luc, les Canadiens étaient déjà l'équipe la plus jeune de la Ligue nationale de hockey, ou du moins c'était le cas avant l'acquisition de Philippe Dano. Penses-tu qu'on va ressentir de l'absence du leadership de Gallagher l'année prochaine?
10: Peut-être un petit peu, mais je pense que le groupe qui a vraiment poussé cette équipe-là sur la glace, hors glace, et a beaucoup de confiance en ce moment. Puis pour moi, tu sais, oui, le groupe le plus jeune, mais pour moi, la jeunesse, ça me dérange pas, c'est plus l'expérience. Puis tu regardes le groupe du Canadien en ce moment, c'est un jeune groupe qui a eu du succès, qui au début a pas eu du succès. Ils ont grandi dans leur succès de saison en saison en saison. Fait que quand je regarde ce qu'on appelle mon core, qu'on parle de Hudson, qu'on parle de, Matheson est plus vieux, mais tu sais, Suzuki, Caulfield, Slavkovski, tu regardes, c'est d'année en année, on franchit une nouvelle étape. Pour moi, l'âge, ça veut rien dire, c'est l'expérience qui est plus important parce que je peux vous dire en ce moment que un Cole Caulfield, malgré son jeune âge, a plus d'expérience qu'un joueur de 27 ans qui a joué dans la NCAA pendant 3-4 ans puis qui vient de rentrer en nationale. Fait que l'âge ne veut pas tout le temps dire exactement la vraie situation. L'expérience du Canadien en ce moment, oui, on va s'ennuyer de Gallagher simplement parce que c'est un gars qui a été là depuis le début. Mais je pense que c'était le temps pour le Canadien et pour Brendan Gallagher, sérieusement, de vraiment, tourner la page. Puis le fameux flambeau qu'on rentrait avant chaque match, écoutez, Gallagher, il a passé son flambeau puis s'est rendu au nouveau groupe de prendre soin de leur business.
0: C'est assez incroyable, pareil, quand on pense que Nick Suzuki est rendu avec le gars avec le plus de longévité dans l'équipe. Il me semble que c'est hier qu'il commençait avec le Canadien.
9: Exact.
0: Il est fou pareil.
9: Ça va vite.
0: Ah oui,
9: ça va vite dans la Ligue nationale de hockey. Ouais. Très bon, Jean-Luc. Merci beaucoup. On se donne des nouvelles pour la semaine prochaine.
10: OK. J'espère qu'on ne sera pas des nouvelles là, pour la prochaine semaine.
9: Oui, oui. Soyez donc tranquille.
0: À moins que Marchenko soit un membre du Canadien, là, ce serait pas.
9: Là, ça se peut qu'on te rappelle plus tôt.
10: OK, les gars.
9: Salut, Jean-Luc.
10: Bonne journée.
9: Bye-bye. 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Bon, voilà la pause de l'autre côté. Il a eu un bel accomplissement en fin de semaine. Ça met la cerise sur une très belle carrière. Au retour, on parle avec celui qui a défait Jean-Pascal, Francis Lafrenière.
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9: Il n'a pas seulement vaincu Jean-Pascal, il a dominé Jean-Pascal. Francis Lafrenière, salut!
0: Salut Francis!
19: Hey, salut la gang, comment ça va matin?
0: Très bien!
9: Comment ça va toi?
19: Hey, ça va super bien, honnêtement, on dort pas gros, je suis encore sur un nuage, Facebook a réalisé tout ça, grosse dose d'amour, les voix vocales sont pleines, c'est extraordinaire, je suis sur un nuage.
9: Ben là, c'est tout à fait normal. Écoute, t'as réussi ton pari, t'as réussi à vaincre Jean-Pascal, puis je le disais, là, c'est pas à l'arracher, c'est pas dans la controverse. Là, tout le monde s'entend pour dire que c'était le bon verdict et tu mérites amplement cette victoire par décision unanime des juges.
19: Merci beaucoup, on a travaillé fort pour ça, on y croyait, même si peu nous le donnait... T'sais, avant le combat, je veux dire, c'est sûr que selon les statistiques, Jean-Pascal est en avant moi. Mais on a fait en sorte de le remporter. Pour moi, c'était mon championnat du monde, puis on l'a ramené à la maison.
0: Non, mais c'est le cas de le dire. Toute une guerre, beaucoup d'ambiance dans le Colisée de Laval. Moi, je me doutais qu'on aurait un bon spectacle parce que, ben, en fait, les mauvais shows dans toute ta carrière, Francis, il n'y en a pas eu énormément. Là. Mettons que tu as toujours donné tout ce que tu avais dans un ring, gang ou père, tu laisses tout sur la table, puis c'est encore ce que tu as fait contre Jean-Pascal. Est-ce qu'il t'a amené quelque chose que tu craignais ou que tu n'avais pas anticipé? Parce que c'est un gars quand même que... il peut surprendre n'importe qui. Il a un arsenal de coups très varié. Le coup de la passe, de la pince à cils, il l'a essayé à plusieurs reprises aussi.
19: Exactement, Jean-Pascal. C'est un honneur d'avoir marqué sur le ring avec. Le gars est rempli d'expérience, on l'a vu. T'sais, chaque début de round, il prenait son temps pour se lever, il gagnait des talons-là. Je pense même qu'il y a deux fois, il a comme glissé. On dirait qu'il y a une ou deux, là... qui a comme fait exprès gagner du temps là, la manière qu'il accrochait. Tu sais, j'ai beaucoup d'expérience de au rang 6 ou 7 qui a commencé à me parler, puis essayer de me jouer psychologique. Tu vois, c'est un boxeur d'expérience, mais on a resté de glace, on a suivi le plan de match et on s'est sauvé avec la victoire.
9: Ben oui, tu parles d'expérience, il essayait de voler les rondes aussi. On a vu ça à quelques occasions en fin d'affrontement. Là, à chaque fois, d'aller chercher, d'impressionner les juges. Mais au final, ça n'a pas censé fonctionner parce que tu as été unanimement acclamé là, de la part des trois juges.
19: Exactement. La coquille était bonne. On est arrivé à faire des bons esquives. Un combat, c'est 3 minutes. Comme vous dites, il essayait de voler, mais il n'a pas fait assez. Puis tellement content d'avoir mis au tapis au 8e round, c'était une très belle victoire.
0: Et toute ta carrière, ben une bonne partie de ta carrière, Francis, tu t'es battu chez les poids moyens, 160 livres. C'est quand même significatif là, de passer des moyens à te battre chez les mi-lourds. Mais, je veux dire, t'as pris de l'âge, t'as pas boxé pendant 6 ans. Est-ce que pour toi, c'était plus approprié de dire « je vais revenir », mais à une catégorie de poids qui va me permettre quand même de me sentir un peu mieux dans l'entraînement, puis de cheminer dans un camp, puis te battre finalement à 175 livres.
19: Exactement. J'ai fait ma carrière à 160 livres pour moyen, qui était mon poids d'origine. Est-ce que j'aurais pu le faire? Je vais être honnête, je ne crois pas. Surtout après 6 ans d'inactivité, j'ai quand même monté à 205, 210 livres durant ce temps-là. J'ai baissé à 175, mais tu sais, je crois que 168, ça aurait été vraiment mon poids idéal aujourd'hui. Mais on a estimé, quand ils nous ont offert Jean-Pascal, pour moi, c'était quelque chose de grand. Donc, c'est pour ça que j'ai accepté, à peu importe le poids, puis à 175, je pense que c'était bien. Est-ce que 168 aurait été mieux? Je crois que oui. Mais pour affronter Jean, c'est un oui n'importe quand.
9: Puis en plus, Jean-Pascal, vous vous connaissez bien parce que tu as été son partenaire d'entraînement pendant une couple d'années. Au final, est-ce que ça t'a aidé dans ta préparation de savoir

0: tente un peu Badou Jack, boxe de voix, un bon volume de coups, mais c'était pas un Lafrenière vraiment pression, la tête collée dans le chest. Donc, il aurait vu une facette de moi potent, puis lui, la même chose, j'imagine qu'il y avait un plan de match plus pour Badou. Donc, on se connaissait, mais pas tant, donc on pouvait. Ben, c'est sûr, Jean, si on savait que la fin facile, il allait la sortir, mais peut-être pas 5-10 fois comme qu'il l'a fait autant à mon combat, mais on savait un peu de Jean, mais non, on savait pas tant exactement.
1: Moi, là, quand je pense à ta carrière, Francis, puis, tu sais, écoute, il y a rien qui t'a été donné dans ta carrière. Là. Si on recule dans ta fiche box, juste pour placer les gens dans le contexte, là, ouais. De l'ampleur de l'exploit que tu viens de faire, de battre un multiple champion du monde en Jean Pascal, qui va se retirer bientôt comme étant un des plus grands que le Québec a connu dans la boxe. Au début de ta carrière, là, Francis, t'as un combat nul à ton premier combat. Tu perds ensuite tes deux combats suivants. Tu bats ensuite un adversaire du nom de Ferenc Sarkozy, mais tu perds contre Francesco Cotroni à ton autre combat. Donc, tu avais une victoire à tes 6 premiers parce que tu as fait un autre combat nul quelques mois par la suite. Donc, au début, là, c'était plus une carrière un peu de faire valoir au départ, mais finalement, pas de promoteur, puis là, des bons spectacles dans le ring, puis whoop, on passe à Francis Lafrenière un petit peu plus. Tu te mets à gagner. Et tu te mets à livrer de bonnes performances. Tu sais, ce caractère-là, puis le fait qu'au début, ça a commencé croche un peu ta carrière professionnelle, tu sais, c'est littéralement une histoire de film, ton histoire.
0: Ben, honnêtement, là, oui, puis plusieurs avaient sûrement abandonné. Tu sais, mes 10 premiers combats, j'avais une fiche de 3 victoires, 5 défaites, 2 nuls.
1: Ouais.
0: Avec le promoteur Eric Hiroux de Rista Promotion, il était avec les Five Grand, des bons amis, ils disaient, on va prendre ce gars-là. Je pense que s'il s'est encore là, on va être capable de faire de quoi? Parce que j'avais souvent des combats de dernière minute. Je me faisais appeler ces dernières minutes justement pour perdre. Puis ça, on essayait, mais à une semaine ou deux d'avis, c'est jamais au top. Puis quand j'ai eu la promotion pendant 3 ans, on a eu 13 victoires en ligne. Je me suis placé numéro 5 au monde. Fait que c'est là que tu vois que l'encadrement est vraiment important que si j'aurais eu plus tôt. Mais est-ce que... j'ai grandi de ça, je prends tout ça avec fierté parce que justement ça n'a pas été facile, puis je me suis rendu aujourd'hui quand même avec de très beaux souvenirs, puis je suis très heureux de comment je vais avoir
1: mais, ma carrière. Mais tu sais, à partir de ce moment-là, là, c'était aux alentours de 2011-2012, là, ces histoires-là où t'avais pas de promoteur, puis t'avais plus.
0: Parce que justement, ça n'a pas été facile, puis je me suis rendu aujourd'hui quand même. Avec de très beaux souvenirs, puis je suis très heureux de comment je vais avoir ma carrière.
1: Mais tu sais, à partir de ce moment-là, là, c'était aux alentours de 2011-2012, là, ces histoires-là où t'avais pas de promoteur, puis t'avais plus de défaites que de victoires. Pendant ce temps-là, Jean-Pascal était champion du monde. Ça vous donne ça une idée? Et à quel point, non, mais c'est incroyable que oui, vous avez tous les deux pris de l'âge, puis Jean est rendu à 43 ans, il a ralenti, c'est plus le boxeur qu'il était. Mais si... T'sais, honnêtement, vous auriez demandé, posé la question à n'importe quel amateur de boxe, hey, un jour, Francis Lafrenière, il va battre Jean-Pascal. Personne n'aurait cru ça possible.
0: Personne. Puis avec raison, puis quand j'ai fait en soutien de Jean-Pascal Kovalev en 2016, contre Renan Saint-Just, le combat de l'année encore une fois, personne n'y croyait non plus. Jean-Pascal, personne n'y croyait non plus. Et puis on est arrivé à tromper les statistiques.
1: J'étais là ce soir-là, sur le bord du ring, avec Enrico Ciccone. On était debout. Ça avait été un combat absolument extraordinaire contre Renan Saint-Just. Tellement bon le combat qu'après ça, bon, ben là, c'était-tu le combat final? Ah non, c'est vrai, Jean-Pascal contre Kovalev en finale.
0: Alors, c'est malade. J'ai tellement de bons souvenirs dans le monde de la boxe. C'est autant des hauts, des bas, mais tellement fier. Puis j'ai pu montrer à mes enfants et à du monde que même si t'es en bas, tu peux finir en haut. C'est juste d'y croire puis de travailler vraiment fort avec la constance.
2: Francis, on parle de persévérance depuis tantôt. T'es revenu boxer après 6 ans d'absence dans un premier temps contre NT2, mais là contre Jean-Pascal. Qu'est-ce qui t'a poussé à sortir de la retraite? Qu'est-ce que t'avais à prouver à revenir te battre?
0: Honnêtement, rien du tout. J'étais pas supposé revenir, mais quand mon père Jean-Pascal, puis tu sais, quand on dit un boxeur a un homme de championnat du monde, il peut pas refuser, même si le combat plus dur de sa carrière, mais moi, Jean-Pascal, c'était comme mon championnat du monde, j'ai aïe aïe. Dans le même ring que Jean-Pascal, tu sais, Orcule, il y a 10 ans, comme tu as dit, jamais personne n'aurait dit, aïe, on va arriver dans le même ring, surtout pas deux catégories.

0: catégorie pas plus haute dans la catégorie de 100 pascal à 175 que même Adonis Stevenson n'avait pas voulu affronter dans le temps. Donc, je ne pouvais pas refuser. Donc, j'ai fait un combat retour après 6 ans contre Francis. J'ai eu 4 mois d'entraînement, passé de 205 livres à 173 livres. On l'a battu, on a enlevé la rouille. Puis Jean-Pascal, plus tard, ben là, on a offert une performance comme qu'on est capable de faire.
1: Puis là, à la suite de ce combat-là, Yann Pellerin a pas fermé la porte à un combat revanche. Y a-t-il une possibilité de voir un retour Francis Lafrenière contre Jean-Pascal dans le ring?
0: Ben, tu sais, je vais être honnête, avant même le combat, j'avais dit que j'allais prendre ma retraite parce que j'ai une femme, deux enfants, la santé est importante là-dedans. Puis ils m'ont laissé revenir, on a fait un caucus familial, ils m'ont laissé revenir à condition que je reprenne ma retraite après ces deux combats-là. Donc, tu sais, ma femme, on a déjà failli canceller un mariage pour un combat de boxe. Il y a plein de choses qui s'est passées qu'elle a enduré, que mes enfants, aujourd'hui 15 ans, 13 ans, trouvent un peu plus dur, comprennent tout ça. Et on dit, papa, on aimerait ça t'avoir en santé encore une couple d'années. Donc, ils m'ont donné le OK. C'est à moi de tenir ma promesse maintenant. Donc, pour ma famille, c'est vraiment terminé.
2: Ah, c'est une sage décision. Puis, tu sais, Francis, là, tu l'as dit, là, si Jean-Pascal, pour toi, était le championnat du monde, ben, pars la tête en paix. T'as fait le tour du jardin, mon vieux, puis tu pars la tête haute, gagnant contre Jean-Pascal. Puis, tu sais, c'est pas comme si le combat était tant serré que ça. Là. J'ai donné 2 rounds à Jean-Pascal. Là. T'as mérité le combat sans l'ombre d'un doute. Tout le monde est d'accord avec ça. Le jugement des juges était approprié. Il y a aucun problème. C'est le champ du cygne parfait pour le boxeur, ce que t'as vécu samedi.
0: 100% d'accord avec toi. Puis tu sais, je lève mon chapeau à Jean. Il a fait une bataille formidable. Je crois que depuis une coupe de combat, Jean, à 200 livres, mais quand il est revenu à sa catégorie 3, au combat samedi, on a vu un bon Jean. Il a offert un bon spectacle. Je crois que j'ai eu le meilleur Jean qu'il pouvait donner. C'est ça que je voulais parce que je voulais, tu veux gagner avec un vrai talent. Je l'ai eu. Puis, en tant qu'ami professionnel, je dis à Jean, fais ce que tu veux, c'est à toi. On n'est pas là pour décider pour lui parce que son corps, c'est sa tête. Mais en tant qu'ami professionnel, je dirais que toute bonne chose en fait.
1: Merci beaucoup, Francis. Profite de ta retraite, puis honnêtement, tu l'as bien mérité.
2: Mais toute une carrière. Bravo, champion. Good job.
0: Merci tout le monde.
1: Ah bye,
2: Francis. La fierté de Coteau-du-Lac, Francis Lafrenière.
1: The People's Champ.
2: The People's Champ. Alors, puis, tu sais, Francis, c'est incroyable. Là. C'est son histoire, là. Moi, je lance l'appel, peut-être pas tout de suite, là, mais dans les prochaines années, si vous un réalisateur de film se cherche une histoire sportive, là, celle de Francis Lafrenière, elle mérite d'être racontée d'une certaine manière. Y a-t-il un documentaire à faire? Y a-t-il un film à faire? Son histoire est hallucinante. Ce qui s'est produit en fin de semaine, c'est extraordinaire. Puis c'est un gars qui a un soutien de sa communauté. Pourquoi? C'est un bon gars. Les gens l'aiment. À Coteau-du-Lac, là, je sais pas combien de gens de sa région là ont fait le voyage jusqu'à Laval pour aller le voir boxer, mais c'est une foule massivement en faveur de Francis en fin de semaine du côté de Laval. Donc, tant mieux. Je pense que les bonnes choses arrivent aux bons gars. Puis une maudite belle affaire qui est arrivée samedi.
1: Juste avant qu'on aille à la pause, Tony, il y a une autre nouvelle de boxe qui est tombée dans les dernier jour. Canelo contre Mbili, ça a été repoussé. Finalement, ça n'aura pas lieu le 12 septembre.
2: Ouais.
1: On parle de plutôt fin octobre.
2: Oui, exactement. C'est que dans le calendrier de la boxe, il y a un autre combat majeur qui voulait être tenu au même moment. Donc, on a décidé de changer la date pour s'assurer de ne pas y avoir un conflit d'importance. Est-ce qu'il y avait d'autres petits pépins physiques? Ça, on ne l'a pas annoncé publiquement. Mais c'est pas un délai significatif. Là. C'est pas comme si on remettait ça de 6 mois. Là. On repousse ça de quelques semaines seulement. Donc, le combat Mbili Canelo va être repoussé là, au mois d'octobre prochain.
1: Et au final, on en a parlé justement avec Christian quand il est venu nous voir la semaine passée. Il avait pas encore appuyé nécessairement sur l'accélérateur en camp d'entraînement. Ouais. Fait que c'est pas comme si c'était déjà en train de... OK, ben là, on est à combat moins 3 semaines. On est rendu là dans notre préparation. Ouais. Il était plus dans le dégraissage pour reprendre ses paroles. Fait que c'est pas si grave que ça,
2: non.
1: Au final.
2: La seule chose là-dedans, c'est que, ben en fait, ce sera pas un avantage pour quiconque parce que autant Canelo... que Christian vont voir passer plus d'un an sans se battre. Parce que les dernières fois qu'ils se sont battus, c'était sur la même carte.
1: Exactement.
2: Il n'y a pas d'avantage à qui que ce soit. Il n'y aura pas une rouille d'inactivité. Il va y en avoir une, mais pour les deux boxeurs. Donc, pas d'avantage pour qui que ce soit.
1: Hier, on lui a parlé, mais malheureusement, notre Internet a planté. Ce qui a fait en sorte que la conversation a coupé pas mal sec. Puis il est tellement fin qu'il m'a échangé un texto hier. Il m'a dit « Hey, On se remet tout ça demain matin. Mais ça, on avait encore des choses à jaser.
2: Ben moi, il me restait des questions dans le sac, en tout cas.
1: Ben moi aussi, il m'en restait une coupe. Fait qu'au retour de la pause, vous êtes bien content de l'entendre. Puis on va l'entendre pour une deuxième journée de suite. JP Claude.
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12: Tous en faveur de votre gagnant par décision unanime. Et maintenant, champion NBA Gold, Emilio, The People's Champ, Francis Lafrenière!
1: Il n'a pas seulement vaincu Jean-Pascal, il a dominé Jean-Pascal. Francis Lafrenière, salut!
2: Salut Francis!
0: Hey, salut la gang, comment ça va matin?
2: Très bien.
1: Comment ça va toi?
0: Hey, ça va super bien, honnêtement, on dort pas gros. Je suis encore sur un nuage, Facebook a réalisé tout ça. Grosse dose d'amour, les boîtes vocales sont pleines, mais les messages, je veux dire, donc c'est extraordinaire, je suis sur un nuage.
1: Ben là, c'est tout à fait normal. Écoute, t'as réussi ton pari, t'as réussi à vaincre Jean-Pascal, puis je le disais, là, t'as pas, c'est pas à l'arracher, c'est pas dans la controverse. Là, tout le monde s'entend pour dire que c'était le bon verdict et tu mérites amplement cette victoire par décision unanime des juges.
0: Là. Merci beaucoup, on a travaillé fort pour ça, on y croyait, même si peu nous le donnait... sais, avant le combat, je veux dire, c'est sûr que selon les statistiques, Jean-Pascal est en avant de moi.

0: fait en sorte de le remporter. Pour moi, c'était mon championnat du monde, puis on l'a ramené à la maison.
1: Ouais, mais c'est le cas de le dire. Toute une guerre, beaucoup d'ambiance dans le Colisée de Laval. Moi, je me doutais qu'on aurait un bon spectacle parce que, ben, en fait, les mauvais shows dans toute ta carrière, Francis, il n'y en a pas eu énormément. Là. Mettons que tu as toujours donné tout ce que tu avais dans un ring, gang ou père, tu laisses tout sur la table, puis c'est encore ce que tu as fait contre Jean-Pascal. Est-ce qu'il t'a amené quelque chose que tu craignais ou que tu n'avais pas anticipé? Parce que c'est un gars quand même que... il peut surprendre n'importe qui. Il a un arsenal de coups très varié. Le coup de la passe, de la pince à cils, il l'a essayé à plusieurs reprises aussi.
0: Exactement, Jean-Pascal. C'est un honneur d'avoir marqué sur le ring avec. Le gars est rempli d'expérience, on l'a vu. T'sais, chaque début de round, il prenait son temps pour se lever, il gagnait des talons-là. Je pense même qu'il y a deux fois, il a comme glissé. On dirait qu'il y a une ou deux, là, qui a comme fait exprès gagner du temps-là, la manière qu'il accrochait. T'sais, j'ai beaucoup d'expérience. Au rang 6 ou 7, il a commencé à me parler, puis essayer de me jouer psychologique. Tu vois, c'est un boxeur d'expérience, mais on a resté de glace, on a suivi le plan de match. Et on s'est sauvé avec la victoire.
2: Ah oui, tu parles d'expérience, il essayait de voler les rondes aussi. On a vu ça à quelques occasions en fin d'affrontement. Là, à chaque fois, d'aller chercher d'impressionner les juges. Mais au final, ça n'a pas censé fonctionner parce que tu as été unanimement acclamé là, de la part des trois juges.
0: Exactement. La coquille était bonne. On est arrivé à faire des bons esquives. Un combat, c'est 3 minutes. Comme vous dites, il essayait de voler, mais il n'a pas fait assez. Puis tellement content d'avoir mis au tapis au 8e round, c'était une très belle victoire.
1: Et toute ta carrière, une bonne partie de ta carrière, Francis, tu t'es battu chez les poids moyens, 160 livres. C'est quand même significatif là, de passer des moyens à te battre chez les mi-lourds. Mais, je veux dire, t'as pris de l'âge, t'as pas boxé pendant 6 ans. Est-ce que pour toi, c'était plus approprié de dire « je vais revenir », mais à une catégorie de poids qui va me permettre quand même de me sentir un peu mieux dans l'entraînement puis de cheminer... dans un camp, puis te battre finalement à 175 livres.
0: Exactement. J'ai fait ma carrière à 160 livres pour moyen, qui était mon poids d'origine. Est-ce que j'aurais pu le faire? Je vais être honnête, je ne crois pas. Surtout après 6 ans d'inactivité, j'ai quand même monté à 205, 210 livres durant ce temps-là. J'ai baissé à 175, mais tu sais, je crois que 168, ça aurait été vraiment mon poids idéal aujourd'hui. Mais on a estimé, quand ils nous ont offert Jean-Pascal, pour moi, c'était quelque chose de grand. Donc, c'est pour ça que j'ai accepté, à peu importe le poids, puis à 175, je pense que c'était bien. Est-ce que 168 aurait été mieux? Je crois que oui. Mais pour affronter Jean, c'est un oui n'importe quand.
2: Puis en plus, Jean-Pascal, vous vous connaissez bien parce que tu as été son partenaire d'entraînement pendant une couple d'années. Au final, est-ce que ça t'a aidé dans ta préparation de savoir... OK, ben c'est comme ça qu'il boxe, c'est comme ça qu'il attaque. À ce moment-là, il effectue souvent cette combinaison-là. As-tu eu un avantage de le connaître un peu plus que la plupart de ses adversaires?
0: Cet avantage, mais pas vraiment. Tu sais, il y a eu le même avantage en sparring avec moi, mais tu sais, quand j'y étais, c'était pour un mois à Porto Rico. C'est le seul temps qu'on s'est pratiqué ensemble. C'était pour son combat contre Badou Jack. Donc, il fallait que je représente un peu... Badou Jack boxait droit, un bon volume de coups, mais c'était pas un Lafrenière vraiment à pression, la tête collée dans le chest. Donc, il avait vu une facette de moi potent, puis lui, la même chose. J'imagine qu'il y avait un plan de match plus pour Badou. Donc, on se connaissait, mais pas tant. Donc, on pouvait. Ben, c'est sûr, Jean, on le savait que la pince facile, il allait la sortir, mais peut-être pas 5-10 fois comme qu'il l'a fait autant à mon combat, mais. On savait un peu de gens, mais non, on ne savait pas tant exactement.
1: Moi, là, quand je pense à ta carrière, Francis, puis, tu sais, écoute, il n'y a rien qui t'a été donné dans ta carrière. Là. Si on recule dans ta fiche box, juste pour placer les gens dans le contexte, là, ouais. De l'ampleur de l'exploit que tu viens de faire, de battre un multiple champion du monde en Jean-Pascal, qui va se retirer bientôt comme étant un des plus grands que le Québec a connu dans la boxe. Au début de ta carrière, là, Francis, t'as un combat nul à ton premier combat. Tu perds ensuite tes 2 combats suivants. Tu bats ensuite un adversaire du nom de Ferenc Sarkozy, mais tu perds contre Francesco Cotroni à ton autre combat. Donc, t'avais une victoire à tes 6 premiers parce que t'as fait un autre combat nul quelques mois par la suite. Donc, au début, là, T'sais, c'était plus une carrière un peu de faire valoir au départ, mais finalement, pas de promoteur, puis là, des bons spectacles dans le ring, puis whoop, on passe à Francis Lafrenière un petit peu plus. Tu te mets à gagner et tu te mets à livrer de bonnes performances. Tu sais, ce caractère-là, puis le fait qu'au début, ça a commencé croche un peu ta carrière professionnelle, tu sais, c'est littéralement une histoire de film, ton histoire.
0: Ben, honnêtement, là, oui, puis plusieurs restaurants abandonnés. Tu sais, mes 10 premiers combats, j'avais une fiche de 3 victoires, 5 défaites, 2 nuls.
1: Ouais.
0: Avec le promoteur Eric Hiroux de Rita Promotion, il était avec les Five Grand, des bons amis, ils disaient, hey, on va prendre ce gars-là, je pense que si il est encore là, on va être capable de faire de quoi. Parce que j'avais souvent des combats de dernière minute. Je me faisais appeler ces dernières minutes justement pour perdre. Puis ça, on essayait, mais à une semaine ou deux d'avis, t'es jamais au top. Puis quand j'ai eu la promotion pendant 3 ans, on a eu 13 victoires en ligne. Je me suis classé numéro 5 au monde. Fait que c'est là que tu vois que l'encadrement est vraiment important que si j'aurais eu plus tôt. Mais est-ce que j'ai grandi de ça? Je prends tout ça avec fierté parce que justement, ça n'a pas été facile, puis je me suis rendu aujourd'hui quand même avec de très beaux souvenirs, puis je suis très heureux de comment je vais avoir ma carrière.
1: Mais tu sais, à partir de ce moment-là, là, c'était aux alentours de...
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1: Provocant! Tu fais exprès! Quand tu te déhanches avec un petit scotch au palais.
2: Ouais, petit scotch, 18 ans d'âge.
3: Ouais, je te l'avais dit, c'était bon, du scotch.
2: J'ai adoré ça. J'ai appelé ma maman tout à l'heure, donner des nouvelles, lui dire que je l'aimais.
3: C'est quoi le nom de ta maman?
2: Liette.
3: Liette. Salut, Liette.
2: Bonjour, Liette.
3: France.
4: France.
3: Francine. Voilà. Bon, salut, mesdames.
2: Salutations, mesdames.
4: Salutations.
2: Donne des nouvelles à ma maman. Mais elle me dit, comment ça va, tout ça? Vous avez vu, on avait un petit souper hier. Puis j'ai bu un scotch. 18 ans d'âge. Ah ouais. Elle, ma mère et mon père n'ont jamais bu de leur vie. Rien.
4: Ah ouais, rien.
2: Pas de bière, pas de vin,
4: rien.
2: Surtout pas de fort. Elle dit, ça goûte quoi, ça? Ben, je dis, quoi? Mets le feu à un morceau de tourbe. Mets ça dans le blender. Puis bois ça. Elle dit, t'as aimé ça? J'ai adoré ça. C'était pas mal ça.
3: Ce qu'il faut savoir, c'est que vous commencez à connaître notre ami Ben. Ben, et mettons, tout le monde va à droite. Ben, je suis qui à gauche, là? C'est quoi ça? Là, il s'en va, là, tu sais. Et là, Ben, lui, habituellement, je sais pas, là, je commencerai pas. C'est pas une émission sur le scotch, là, mais t'en as qui sont plus. Je veux dire. Normal, tu sais. Celui qu'on a donné à FX, mettons, ouais. C'est un petit facile.
4: Ben, il fallait, là.
3: Ça se boit bien, ouais. C'est correct, tu sais, c'est parfait.
4: Ça va.
3: C'est quand même c'est un beau scotch, là, qu'on
4: peut faire. Oui.
3: Puis là, Ben, il dit, moi, je veux que ça me frappe dans la face.
2: Ah ouais.
3: Donc, la serveuse, elle dit, écoute, elle dit, moi, j'aime ça quand c'est tourbé. Hey, fais-moi sentir ça, ça sent bon. C'est très particulier. Il y en a qui aiment ça.
2: Attends, j'ai pas dit « fais-moi sentir ça ». Là où j'ai craqué, c'est quand elle m'a dit « veux-tu que je te fasse sentir cela ?»
3: Et
2: bien sûr.
3: Là, t'as senti ça, t'as dit « oh mon Dieu, oui, je veux ça. » Elle capotait. Ce qu'il faut savoir, c'est que c'est un goût particulier, ça. Il appelle ça « peaty », fumé, tourbé.
2: Ah, j'adore ça.
3: Puis en anglais, il y a un terme pour ça, il t'appelle un peathead. Il y a les gens qui trippent là-dessus.
2: C'est des peatheads?
3: Ils trippent juste là-dessus. T'sais, c'est comme être gothique, mettons.
2: Ah, OK, tu vois, c'est parfait.
3: C'est comme la musique des années 80.
2: T'sais. C'est parfait.
3: Fait que là, toi, tu vas te mettre à boire ça, puis rien d'autre. Tu vas dire, non, moi, rien qu'une affaire.
2: Ah, moi, je suis un peathead.
3: C'est ça.
2: Je suis un peathead gothique qui fait de la lecture littéraire médiévale.
3: Tout un personnage, quand ce même, Ben Roger, là.
2: Mais c'était très, très bon. Merci encore, les gars. Je tiens à vous remercier. Vous avez partagé la facture à trois. L'ami Renault était là, a trippé sur la Germanie.
3: La Germanie qui a perdu en tir de barrage. Incroyable. Hier, sous nos yeux. C'était le fun, hein, de voir l'ambiance qu'il y avait là-bas.
2: J'ai adoré cet endroit.
3: Au Burgundy Lion. Ouais. Là, c'est un des...
2: Une chance que je ne vis pas à proximité.
4: C'est vrai, souvent.
2: Hein? C'est le genre d'endroit que j'aime beaucoup, ça. Alors, merci encore, les gars. Là, ça a été un beau moment. Et puis, je l'ai apprécié. Alors, un gros merci.
3: Ben, tant mieux, mon chum.
4: Félicitations, c'est pleinement mérité, Ben.
2: Ben, écoute.
3: Je suis content de te faire découvrir quelque chose. C'est ma fleur à moi. C'est toi qui dis, non, on va aller à côté de chez nous. Puis, je sais déjà ce que je mange. Puis, là, finalement, t'as fait, non, tu dis quoi? Je vais sortir de ma zone de confort, mais aller ailleurs complètement.
4: C'est vrai.
3: Puis je vais suivre les recommandations de mes chums, puis tout ça, puis on a eu du fun avec Renault. Puis content que t'aies aimé mes recommandations. Ouais. Ça aurait bien pu virer de l'autre bord, là, tu sais. Tu dis, ah ouais, le fish and chip, il est vraiment bon.
2: Ah, il est vraiment, vraiment bon.
3: Non, l'endroit était pas bon, le fish and chip était mou, puis c'était pas bon ça non plus, puis le scotch, j'ai ça. Bon,
2: mais moi, je suis un épicurien, un vrai de vrai, là. T'sais, j'ai une palette très large, j'ai absolument rien que je n'aime pas. Et quand j'aime fort, tu sais, comme là, le scotch, ça me le prenait fort. Quand je suis allé à la fromagerie, à une des fromageries qui ont marché Jean Talon il n'y a pas longtemps, tu sais, t'as l'embarras du choix. Tu viens fou en rentrant là-dedans. Je lui ai demandé son fromage le plus fort.
3: Ah, et tout.
2: J'aime ça quand ça
3: te fait
2: du coup, quand ça décape.
3: T'aimes-tu le bleu, toi?
2: Le bleu? Je suis un fou malade du bleu.
3: Ah ouais. T'aimes ça, toi, FX?
4: J'aime ça, mais j'en ai pas mangé souvent dans ma vie.
2: Je déjeune avec du bleu. Je vous en ai déjà compté.
3: C'est vrai.
2: Je vous ai déjà dit en oncle que des fois, moi, je me fais une toast. Des fois, je me fais deux toasts. Une au tarama salata, puis une au bleu.
4: Aïe, aïe.
2: Ouais, je suis fou de même.
3: Ouais, laisse faire le tarama salata. Ça va être correct, ton histoire de tarama.
4: Salata.
3: Babel, je sais pas quoi. Nouveau sondage YouTube. Aimez-vous le fromage bleu?
2: Ouais, c'est ça. C'est le meilleur fromage du monde entier.
3: Il y en a un au Québec, spécifiquement, qui est particulièrement excellent.
2: Est-ce qu'on s'en est parlé?
3: Le bleu d'Élisabeth?
2: Ah, c'est ça.
3: Ah, il est incroyable.
2: Ben, ils en fument du bon. Il y a une saucisse à base de ce fromage-là, le bleu d'Élisabeth, et avec des figues aussi.
3: Excuse-moi, rendu là à 3 jours de tomber en vacances, je peux te dire que mes capacités de mémoire sont assez faibles.
2: Non, mais je te dis.
3: Je suis désolé d'avoir tout oublié ça.
2: C'est quelque chose. Il y a du beau fromage au Québec.
3: On fait des bien bonnes affaires au Québec.
2: Oui, pas mal.
3: Il s'est passé pas mal de choses sur la planète sportive, mais on va revenir sur ce qui se passe à la Coupe du Monde dans une quinzaine de minutes avec FX Bénard. Nul autre que lui.
2: Au fin de confidence, les gars, avant de continuer, là, quand la Coupe du Monde va prendre fin, je vais avoir un deuil à faire.
4: À ce point-là?
2: Ah oui.
4: Parce que toi, tu tombes en vacances le 10. Est-ce que tu vas continuer
2: Oui. Es-tu fou? Je suis rentré là-dedans. Là. J'ai regardé le match.
4: Oui.
2: Ben oui, je me suis rendu quasiment au bout.
4: Très bon.
2: C'est Morphée qui est venu me ramasser.
4: Oui, à un moment donné, il se passe, c'est ça. Je comprends.
3: Moi, je peux te dire que je suis arrivé à la maison puis c'était ça.
2: Ben, moi aussi.
4: Oui.
3: Fait que malheureusement, le dernier match hier, je ne l'ai pas regardé, mais on fera le tour avec toi, FX. Transaction dans la Ligue nationale d'envergure.
2: Ouais, d'envergure.
3: On disait que les Panthers de la Floride.
2: Coudonc, eux autres, ils sont bien fatigants.
3: Des gardiens partants dans la Ligue, Ben, je te l'annonce, là, il y en a rien que 32. OK? Et il y en a un qui a été bougé aujourd'hui, puis c'en est un. C'est quand même un gros nom aussi qui sera le gardien des Panthers. On disait qu'il y avait un gros point d'interrogation dans le filet. FX va vous dire que c'est encore un point d'interrogation.
4: C'est encore un point d'interrogation.
3: Mais
4: pour
3: au moins,
4: moi.
3: On sait c'est qui.
4: Ouais, ce sera Jakob Markstrom qui sera le gardien de but des Panthers lors de la prochaine saison. Lui, en plus, il a signé une prolongation de contrat de 2 ans, 6 millions par année avec les Devils à un certain point. Il est échangé aux Panthers, ce qui signifie la fin pour Sergei Bobrovsky, qui ne reviendra pas, qui va tester le marché demain. Ça va être un des plus gros poissons de notre émission de l'ouverture du marché des joueurs autonomes dans la Ligue nationale. Moi, je suis pas convaincu. Là, tu vas avoir un tandem en Floride. Jakob Markstrom, Akira Schmidt, dont on a fait l'acquisition hier. Je comprends que c'est une bonne défensive, c'est une bonne attaque. Moi, Jakob Markstrom, c'est des gros points d'interrogation. Je trouve que les Devils ont très bien fait dans ce dossier-là parce qu'il coûte 6 millions par année pour ce qu'il te donne. Bon débarras, à mon avis. Alors, j'ai vraiment aimé ce mouvement de personnel pour les Devils New Jersey. Un peu moins pour les Panthers qui misent, comme je le disais, là, sur le fait qu'ils ont une très bonne attaque déjà, une très bonne défensive, et qu'ils se disent qu'ils peuvent gagner quand même avec un gardien.
2: Avec deux gardiens-là.
4: Exact. C'est un pari, mais c'est pas...
3: Mauvais contrat de Fitzy, ça.
4: Ouais.
3: Tom Fitzgerald. Et là, ça veut dire que...
4: Oh, oh, oh!
3: Le carrousel des gardiens parti.
4: Oh, oh,
3: ça, c'est un des premiers dominos.
4: Ouais.
3: Là, les Panthers ont un gardien. Ça veut dire qu'il y a un gros nom sur le marché des agents libres. Les Devils en ont plus. Et là, la prochaine cible qui va bouger, selon toute vraisemblance, c'est Connor Hellebuyck.
4: Est-ce que les Devils seraient la destination pour un Connor Hellebuyck?
3: On sait que les Sabres étaient dans le coup également.
4: Aussi.
3: Elle s'en va où, ça?
4: Ça me surprendrait pas que ce soit une de ces deux équipes-là.
3: On sait
4: verra,
3: que c'est pas en Floride, mais
4: non.
3: J'ai hâte de voir si d'ici la fin de l'émission... c'est un dossier qui va se régler. Là, mais les Devils, hâte de voir où est-ce qu'on va s'en aller. Là. D'après moi, le téléphone doit sonner pour Samuel Montembeau.
4: Je pense aussi. Mais là, sans dire que c'est le gros domino, parce que je pense que le gros domino, c'est qu'on a un Hellebuyck ou bien Sergei Bobrovsky à partir de demain. C'est quand même un domino qui tombe, qui va enchaîner aussi la roue pour les gardiens de but, là, parce qu'il y en a plusieurs qui vont signer demain. Il y en a plusieurs qui peuvent être échangés aussi dans les prochains jours. On va surveiller ça avec beaucoup d'attention. Mais il y a une équipe qui va donner beaucoup d'argent à Sergei Bobrovsky demain. Sergei Bobrovsky va aller chercher un gros contrat. Dès demain.
3: Est-ce que ça pourrait...
4: Peut-être pas demain, mais à partir de demain, il peut le signer. Puis il y a une équipe qui va se laisser emporter là-dessus puis qui va lui donner un gros contrat. J'ai hâte de voir ce sera laquelle.
3: Ça sera pas les Devils, en tout cas.
4: Non.
3: Parce que sinon, il aurait été dans le deal de retour. Les droits de Sergei Bobrovsky auraient été dedans. Donc, j'ai hâte de voir où est-ce que ça va s'en aller.
4: Je sais pas à quel point on est coincé sur le plafond salarial chez les Oilers. Est-ce que les Oilers pourraient être portés à se diriger vers un Sergei Bobrovsky? On sait qu'ils, depuis plusieurs années, c'est le point faible de l'équipe devant le filet. La défensive aussi, de manière générale, mais devant le filet aussi. Les Oilers pourraient être un de ces gros poissons-là à donner beaucoup d'argent à Sergei Bobrovsky. Là, Samuel Montembeau, oui. Je regarde les autres gardiens qui vont tester l'autonomie dès demain. Stuart Skinner.
3: Ouais, Stuart Skinner, d'après moi, sera pas trop long avant qu'il signe.
2: Ah, ouais.
4: Frédéric Anderson, peut-être
3: il a
4: aussi.
3: Bien, il a bien fini la saison quand même avec les Penguins de Pittsburgh. Puis c'est quand même un gardien. Mais ben.
2: Hey, j'ai entendu Georges vomir sur Stuart. Et vomir encore et revomir.
3: Ah ouais? Ouais, ben appelle les dons, Georges, puis demande-y donc si l'échange qui était fait pour l'envoyer ailleurs, s'il l'aurait repris, Stuart Skinner.
2: Je pense qu'il le reprendrait pas.
3: Non?
2: Je pense que non. Stuart Skinner, on va s'arracher ses services.
3: Non, Ben.
4: On va pas s'arracher ses services, okay, mais il va trouver une équipe.
3: D'extrapoler ce que je dis.
2: Il va trouver preneur.
4: C'est sûr.
3: C'est sûr et certain.
4: À 27 ans, il va trouver preneur.
3: Il y a quelqu'un qui va dire « Ma défensive est assez bonne et on a besoin d'un gardien. » Ça pourrait être les Devils, en plus. Là.
4: Ça pourrait.
3: Ça, c'est le genre de...
4: Hey, je te pose la question suivante. Là.
3: Vas-y donc.
4: Est-ce que tu prends Jacob Markstrom à 6 millions de dollars ou tu préfères un Jake Allen qui est à 1,8 million par saison?
2: Allen.
4: Mettons, là.
2: On parle de 4 millions de différence. Là. Et même plus.
3: 0.2.
2: T'hésites?
3: Ben, je suis forcé de te dire Jake Allen.
4: Markstrom, 883 de pourcentage d'efficacité la saison dernière. Je sais que ça veut pas tout dire, là, mais quand même. Jake Allen a mieux fait que Markstrom lors de la dernière saison. À 904 de pourcentage d'efficacité.
3: En moins de matchs.
4: Ils se sont quasiment partagé le travail. Parce que Markstrom a eu 44 départs. Ah. Allen en a eu un peu moins. Mais pas tant.
3: Jake Allen continue de faire la job puis de rouler sa bosse. C'est juste que Jake Allen
4: 35 ans.
3: Va avoir des bonnes séquences. Mais quand ça va mal pour Jake Allen, oh, l'ail!
2: Ouais, Markstrom, c'est pas mal la même affaire. Hein. Markstrom, quand il est mauvais, ben, il est mauvais rare. Là.
3: Pas besoin de te dire que je vais prendre Jake Allen. Ben, ils peuvent pas donner.
4: Mais non, je le sais bien, hey. Mais.
3: Bon, c'est beau. T'en as gaulé, je t'ai dit 40, c'est pas 40, c'est 38 l'année passée. S'il y en a un qui a fait 44, là, à moins qu'il soit séparé le travail à 3, je sais pas. Il y a pas une petite blessure l'année passée de Jake Allen, il me semble. Si tu commences la saison prochaine, tu dis nous autres, on va être sérieux et on va compétitionner contre les Hurricanes de la Caroline. Qui ton gardien? Jake Allen.
4: Je comprends.
2: Il y a trois positions dans la Ligue nationale où il y a vraiment des problèmes. Où on a un manque. Il y a une pénurie. Centre.
4: Ouais.
2: Ça, c'est pas mal clair. Gardien de but. Et défenseur droitier.
4: Voilà. T'as tout compris.
3: C'est pour ça que les défenseurs droitiers, Ben, et on va se tuer à te le dire, ont toujours une valeur.
2: Alors, si vous êtes un jeune enfant qui a beaucoup d'aptitudes au hockey, soyez soit un gardien, un centre ou un défenseur droitier, vous allez avoir de l'ouvrage. Si vous êtes bon.
4: La seule chose, c'est qu'on a vu beaucoup de joueurs dans le passé être repêchés comme joueurs de centre et finalement évoluer à l'aile dans la Ligue nationale. Parce qu'il y a quand même une marche à monter.
2: Une coupe de marche. Là.
4: Exactement. Mais gardien de but...
2: Gardien de but, la Ligue nationale de hockey n'a jamais eu autant de...
4: Ben en fait, c'est qu'il y a un déséquilibre aussi total entre les meilleurs et les moins bons. Là, mais
2: on est loin des grosses
3: années. C'est plus une ligue de gardiens.
2: Non, c'est exact, ça. C'est Moi, ça, personnellement, je n'irai pas me plaindre de ça. Perso.
3: Ce n'est plus. Ça te prend un bon gardien, c'est sûr. T'sais, on l'a vu encore dans les séries éliminatoires. Rappelons juste les performances de Jakub Dobesch, puis même en première ronde. Là. Vasilevski n'est pas là. Cette série-là se finit en combien de temps? Il était très bon.
2: Ouais.
3: Il y a encore des très bons gardiens, puis c'est important d'avoir un gardien qui fait le travail, surtout dans les moments opportuns. Mais ce n'est plus une ligue de gardiens où est-ce que tu dis qu'il y a un âge d'or ou une suprématie avec des noms dans lesquels tu as au moins, je sais pas moi, 10 gardiens partant dans la ligue qui sont excellents.
2: Exceptionnels.
3: Ben, tu peux pas avoir 10 exceptionnels quand c'est le tiers de la ligue. Là, mais des...
2: Non, mettons 5 exceptionnels. Il fut une époque où il y en avait au moins 5 par année qui étaient exceptionnels. Il n'y a pas si longtemps, là.
4: C'est aussi une...
3: Ben, c'est sûr que, tu sais, on vient de passer à une époque, là, rapidement, là. Ils jouaient tous en même temps, là. Carey Price, Marc-André Fleury, Roberto Luongo a été dans ces années-là également, Jonathan Quick,
4: Henrik Lundqvist.
3: Henrik Lundqvist.
4: Tukaras qui était pas mal aussi. Là.
3: Tukaras, excellent gardien également. T'sais, t'avais au moins ceux-là. Là, il faudrait regarder les années. Là, mettons. Mais t'entends.
4: Ben là, en même temps, aujourd'hui, t'as Shesterkin, Sorokin, Vasilevski. Qui peuvent faire une différence là, pour ton équipe. Elle est Buck. Fait quand même partie de cette catégorie-là encore.
2: Ben oui.
4: En masse.
2: Gagne des Vézina.
3: Ouais, t'as ces quatre-là. Sinon.
4: Ben, t'en as qui gagnent en haut de 8 millions, là, comme Swayman. Ben, Ullmark.
3: Ouais, Swayman ou Ullmark qui ont. Tu sais, ils connaissent des. T'sais, pour moi, c'est un autre tiers. Là. Avec la même chose avec Jake Oettinger.
4: Aussi. Mais ce sont tous des gardiens de but qui gagnent en haut de 8 millions par année quand même. Là.
3: Même chose avec Jean Blanc de mémoire, le gardien à LA.
4: Darcy Kemper?
3: Ouais. Sous-estimé, je vois tes yeux, mais
4: non.
3: Il fait un job.
4: Je comprends.
3: Regarde ses stats, il fait un job. Il était nominé pour le Vézina également. Donc, t'es un autre tiers. Là. Mais ces quatre-là sont vraiment les quatre premiers gardiens de la Ligue, effectivement.
2: Pas des grosses années. C'est pas grave, c'est parfait. Ça nous donne plus d'attaques.
3: Demain, émission spéciale dès 11h jusqu'à 16h pour le marché des joueurs autonomes. Et FX, en vue de cette frénésie demain qu'on va vivre ensemble, c'est toute une journée le fun, là. Même si on sait que c'est pas la journée des gros, gros noms sur le marché demain. T'as une question du jour.
4: Ouais. J'ai été voir les candidats potentiels qui vont signer demain. J'ai essayé de voir s'il y avait des candidats là-dedans, des joueurs qui pouvaient signer à Montréal. Je vous en propose quatre. Lequel aimeriez-vous avoir avec le Canadien? Ça se peut que le Canadien fasse absolument rien demain concernant ces joueurs-là en particulier. Puis c'est pas toujours une très bonne stratégie de miser sur l'ouverture du marché des joueurs autonomes comme ça l'était peut-être avant, mais aujourd'hui, je trouve qu'il y a des contrats qui se donnent, qui sont faramineux, qui sont des mauvais contrats à long terme pour des organisations. Le Canadien l'a déjà fait dans le passé, s'est ramassé avec des mauvais contrats aussi. Mais dans les choix, il y a notamment Mason Marchman. On dit bon joueur de hockey. Claude Giroux, s'il ne prolonge pas avec les Sénateurs. Mm. Est-ce que tu amènes un vétéran à la Claude Giroux? Qui peut jouer au centre aussi. Droitier. Tu mises là-dessus pour un an. Par la suite, tu vois ce que tu fais avec un dénommé Michael Hayes.
3: Ça me fait pas réagir.
2: Non, moi non plus.
4: Anthony Manta, qui va avoir une grosse saison avec les Pingouins.
3: Intéressant.
4: Ou le défenseur droitier Rasmus Anderson, qui a terminé l'année avec les Golden Knights, mais que lui... Ses demandes semblent être très élevées. Et quand je dis très élevées, là, c'est aux alentours de 8 millions par année. Là.
3: C'est tout un défenseur.
4: Qui est un défenseur de deuxième paire droitier, fiable défensivement, mais qui va coûter 8 millions. Là. Même que j'ai lu des 8,5 millions dans le cas de Rasmus Anderson.
3: Ouais, mais est-ce qu'on peut... OK, là, il y a une affaire. Là.
2: Enlever le salaire.
3: Est-ce qu'on peut arrêter de capoter avec les salaires qui vont se signer? Là? Le plafond monte de 9 millions par année. Là. Si on pense qu'on va continuer à avoir des rabais en bas de 9 millions par année, là, on oublie ça. Oublie ça.
2: Ça, je t'entends là-dessus.
3: Il
2: n'y
3: a plus personne qui va signer à Montréal. Où y a plus je veux dire, des chiffres, là, des salaires en haut de 10 millions.
2: Ouais, mais...
3: Puis des défenseurs de deuxième paire qui font 8 millions. Là,
2: oui.
3: Attendez-vous à ça, là, ça va donner la norme. Là. Je sais que tout le monde a réagi très fort sur le contrat de Dorofeyev. Là. Je veux dire, dans 3 ans, quand il va avoir compté 40 buts avec les Rangers, si pour eux autres, c'est ce qu'ils veulent, à jouer sur le premier trio et tout ça, il va pleinement valoir son contrat.
2: Alors, je ne
3: dis pas,
2: Noah Dobson.
3: Pas que 7 ans. Ben, Noah Dobson, non, l'année passée, tout le monde trouvait ça cher.
2: Oui?
3: Ben, cette année, c'est un rabais.
2: Ouais, c'est un rabais. Ça, tu sais, ça vient de ta bouche, là, mais il reste qu'il a été mal aimé pendant un bon moment, là, à cause justement qu'il était le mieux payé de l'équipe. T'amènes un Robertson, mettons, à 15 millions ici, oublie ça, là. Oublie ça, il va se faire haïr, il va détester son passage à Montréal, à moins qu'il ait 140 points, là. Oublie ça, ça peut pas arriver, ça. Tu peux pas signer un gars à 15 millions dans l'état des choses actuellement. T'as dit pas dans 2, 3, 4 ans. Pas maintenant. Mais tu sais, à 8 millions, on a Dobson qui est plus cher que ça.
4: Ouais, Dobson est meilleur que ça aussi. Là. Quand même un palier de différence.
2: Un palier
4: mon avis.
2: En plus, c'est ça.
3: Les gens qui. Bon, tu sais, puis ça, regardez, je vais dire comme Mapper, d'ailleurs, qui s'en vient dans une quarantaine de minutes. C'est mon opinion et je la respecte.
4: Oui, respecte-la. Alors, ton choix, c'est...
3: Mais quand vous allez voir le prix que Bowen Byram va signer, là, puis que les autres défenseurs vont signer, là, vous allez m'en reparler dans 2-3 ans, savoir si Noah Dobson, c'est un rabais. J'en suis convaincu. Je vais jamais, jamais, jamais en démordre de ça.
2: D'accord.
3: Et en passant, on n'a même pas nommé Pécoriné. Merci
4: Pécoriné,
3: aux 5-6 boys. C'est Marc-Antoine, vrai. Maxime, Joe, notamment, ouais, sur la messagerie texte.
4: Et dans les gardiens actuels, on n'a pas parlé aussi de Youssi Saros.
3: Très bon.
4: Très bon.
3: Ben moi, je vais prendre Rasmus Anderson dans tes 4 choix.
2: Non, je prends lui aussi.
3: C'est tout un défenseur.
4: Je connais pas les demandes salariales d'un gars comme Mason Marchment, mais pour moi, là, ce serait un joueur très intéressant pour le Canadien, qui amène du papier sablé là, et qui est capable d'accumuler des points. 32 points en 39 matchs avec les Blue Jackets après avoir été échangé du Kraken la saison dernière. J'aime beaucoup Mason Marchment.
3: Mm-hmm. Tu sais, on dit deuxième paire. Admettons, puis on dit pas que le Canadien va être dans le dossier. Il devrait signer à Vegas. Là. Je veux dire, il a été échangé là. Tout le monde pensait qu'il allait prolonger. Ma seule question, comment ça se fait qu'on arrive au 1er juillet et c'est pas fait?
4: C'est vrai.
3: Des fois, quand ça traîne en longueur, ça sent pas bon. Est-ce qu'il va tester le marché et s'en aller ailleurs? On dit deuxième paire, première paire. C'est quoi première paire et deuxième paire à Montréal? T'sais, c'est-tu Hudson-Dobson? Mettons que Anderson est là, c'est-tu Hudson, Anderson,
4: Madison Dobson,
3: ça a
4: collé sur la troisième paire
3: avec Carrier. C'est quoi, c'est quoi la première paire là-dedans, la deuxième? T'sais, ce sont deux paires d'impact là, selon moi. On verra. Merci de répondre à la question du jour. D'ailleurs, merci d'être aussi nombreux également puis de répondre à tout ce qu'on jase là. Ça passe des agents libres au fromage bleu. Des
2: et au scotch.
3: Au scotch aussi.
2: Standard.
3: Ça passe de toutes les...
2: Ben oui, discussion de boys.
3: On en a dessus.
2: Discussion de boys.
3: Ça arrête pas.
2: Ça arrive, ça.
3: Jusqu'à la fin de la semaine. Après ça, ce sera les vacances.
2: Pour Greg Nanto.
4: Oui. Ouais.
3: Là, expliquons ce qui se passe dans le retour. On peut-tu?
2: On peut dans le tailgate, oui.
3: La semaine après, c'est vous deux.
4: Oui.
2: Oui, une semaine, FX et moi.
3: Après ça, Pépin est en vacances.
2: Ouais. Après ça, oui, absolument.
3: FX continue.
2: Une semaine et demie.
3: Une semaine et demie.
4: Et demi, je termine en milieu de semaine.
3: Et après ça...
2: après ça, c'est...
3: Le rutilant.
2: Ah oui!
3: Richard Labbé.
2: Le plantureux. Ouais,
3: qui s'en vient jusqu'à notre retour à l'autre.
4: Voilà.
2: Fin août.
3: C'est bien ça?
2: C'est bien ouais, ça.
3: Pas trompé.
4: Et je serai accompagné également de Frank Grenier, qui sera avec moi comme co-animateur. Avec moi pendant une semaine et demie, par la suite avec Richard jusqu'à la fin de l'été. Que vous pouvez entendre dans l'excellent podcast Les Sportiches. Frank Grenier. Alors, ouais. Voilà.
3: Ça, c'est un cousin de...
4: Oui.
3: Dirty Doodots.
4: Voilà, Dirty Doodots.
3: Fantastique. Très courte pause. Les gamers s'en viennent. Le touche s'en vient à 14h45. Mais d'abord, la Coupe du Monde.
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3: FX, ça brasse à la Coupe du Monde.
4: Ça brasse à la Coupe du Monde.
3: Là,
4: ouais.
3: Excuse-moi.
4: Vas-y.
3: On connaît le prochain adversaire du Canada.
4: Oui, c'est le Maroc.
3: Officiellement officiel.
4: Dès samedi 13h.
3: Deux gardiens, Montréalais.
2: C'est le fun. Quand... C'est une belle histoire. Ça.
3: Max Crépeau contre Bono.
4: Oui. Le Maroc qui avait battu le Canada en phase de groupe il y a 4 ans.
3: On s'en souvient.
4: 2-1. Qui est le meilleur pays africain au moment où on se parle, qui a fait les demi-finales aussi au Qatar en 2022, qui lui avait eu une bonne phase de groupe, mais avait avancé aussi dans le tournoi pour terminer quatrième. C'est un gros test pour le Canada. Je pense que le Maroc est classé 7e au monde, mais on a vu certains résultats hier, les gars, et moi...
2: Le Paraguay!
4: Il n'y a rien d'impossible pour la formation canadienne. Rien d'impossible, ça va être un gros test. Mais déjà, à la base... Tu t'es rendu là, en huitième de finale, et t'as la chance d'affronter un des meilleurs pays au monde pour voir de quel type de calibre tu es réellement. Alors juste ça, pour moi, c'est déjà très bien pour la formation canadienne, puis j'ai vraiment hâte au match à 13h samedi.
2: On va se dire les vraies affaires, les gars. De toute façon, ça s'arrêterait là. que c'est déjà une méga victoire que le Canada soit rendu là.
3: Mais quand tu vois comme ce qui est arrivé hier soir, tu te dis que c'est possible pareil.
2: Non, je dis pas que c'est impossible. À l'impossible, nul n'est tenu. Mais ça s'arrêterait là, on vient pour fou personne. C'est un beau parcours, c'est une belle Coupe du monde pour le Canada. Canada qui commence à être une équipe de foot respectable, finalement. Là.
3: Mm-hmm.
2: On s'entend? Alors, est-ce que selon toi, si je regarde l'avenir, la prochaine Coupe du monde dans 4 ans,
4: ouais.
2: Est-ce que le Canada sera encore dans le portrait?
4: 100%.
2: Ouais.
4: Avec des joueurs encore plus à maturité, Ben. Okay. Des gars qui vont avoir environ 28-29 ans.
2: Davis va être rendu vieux un peu.
4: Non, va avoir 29 ans dans 4 ans.
2: C'est vrai,
4: Jonathan
2: 25.
4: David est encore très jeune aussi. Même chose pour Promise David. Il y a vraiment une belle relève au Canada. Oui, Moïse Bombito. Alors, tu vois, c'est ça qui est encourageant en plus avec cette formation canadienne-là, c'est que la majorité des joueurs d'importance ont quoi aux alentours de 25-24 ans. Alors, dans 4 ans, ils seront encore meilleurs là, vers 28-29 à maturité. Alors, c'est... Non, pour moi, le Canada peut être encore meilleur, Ben, dans 4 ans.
2: Ce qui est intéressant avec la Coupe du monde en ce moment, c'est que moi, ça m'a donné le goût de voir le CF.
4: Montréal.
2: Ça va être bon, je pense, pour le CF, ce qui se passe en ce moment.
3: Ben, c'est sûr. N'importe quel tournoi d'envergure, ça amène...
4: Le développement du soccer au Canada.
2: Exact.
3: Exactement. Le fait qu'on participe à la Coupe du monde il y a 4 ans n'est pas étranger. T'sais, avec ce qu'on voit aujourd'hui, qu'on a encore plus de joueurs et de joueuses. Mmh. T'sais, la médaille d'or, même chose chez les femmes, tout ça. Mmh. Mais ça fait pas le bonheur de tout le monde, le succès du Canada. Il y en a qui... même chose chez les femmes, tout ça. Mais ça fait pas le bonheur de tout le monde, le succès du Canada. Il y en a qui... Hey Ben va pogner les
4: nerfs. Ah oui. On va aller écouter... Ça provient de la France.
2: OK.
4: Et comment je pourrais dire ça? Les Européens sont souvent... voient les succès un peu d'ailleurs comme étant... Tu sais, nous... Il mentionne que le terme historique, on l'a très large dans notre vocabulaire en parlant de la victoire du Canada et tout ça. On va aller écouter ce journaliste qui est très populaire sur X, qui travaille pour une chaîne de médias sportifs aussi en France, Daniel Riolo, qui a réagi à la victoire historique du Canada en 16e de finale.
5: On n'était pas dans un match de haut niveau. On était dans ce que moi j'appelle la Ligue 2 mondiale qu'a voulu inviter Infantino dans cette Coupe du Monde. Ça plaît à certains. Pour moi, c'est un produit qui continue de se dégrader et d'être médiocre. Mais ça fait plaisir au Canada. Je rappelle quand même que, pour être bien clair, hein, quand on va utiliser les adjectifs, quand on va qualifier la victoire du Canada et qu'on va dire « c'est historique pour le Canada », ils sont en 8e de finale de la Coupe du Monde. Le Canada a affronté jusque-là la Suisse, le Qatar, la Bosnie, l'Afrique du Sud.
6: Mais c'est pas...
5: Bon, ok, très bien. Voilà, c'est une autre histoire. Voilà. Maintenant,
4: ils ont perdu contre la Suisse, d'ailleurs.
5: Ouais. Maintenant, on utilise beaucoup les termes, on se gargarise de termes très exagérés comme historiques. Moi, je pense qu'on a tout dévalué et que ça ne m'étonne pas, puisque nous sommes dans une époque qui aime glorifier la médiocrité plutôt que l'élitisme. Et c'est exactement là-dedans qu'on est, quoi. Mais très bien, on a vu plutôt un match agréable.
6: Un match agréable.
5: Petite Ligue 2 mondiale, quoi.
4: Un journaliste qui est suivi par 600 000 personnes sur X, faut le dire.
3: T'es-tu capable d'y écrire pour qu'ils viennent dans le show maintenant?
4: Je pourrais. Je pourrais tenter de le rejoindre.
2: Sérieux?
3: Dis, on se gargarise de termes. Ben, je vais lui dire
4: J'espère
3: que nous,
4: si
3: on
4: mon message, là, mais...
3: nous, on se gargarise de ses propos. On va dire ça de même. Là.
4: Hey,
3: mettons, là, je te.
4: Non, mais... Trouvez le scénario de bord. Là.
3: On a pensé à la même affaire. Vas-y.
4: On est aux Jeux Olympiques. La France en hockey réussit une victoire en, je sais pas moi, écoute, on se qualifie pour les quarts de finale ou peu importe.
2: C'est sûr qu'ils vont crier que c'est historique.
4: Ils vont dire que c'est historique,
2: ben,
4: voyons
2: ben,
4: donc,
2: ben,
4: arrête ben, de niaiser. Là.
3: Ben non, nous autres, on va arriver à radio. On va dire qu'on se gargarise de termes parce que c'est bon de glorifier la médiocrité.
2: Et non l'élitisme.
3: Hey, buddy.
2: Là, lui, c'est quoi, là? Mais il est allé fort avec la médiocrité.
3: Non, mais Ben, en même temps, là,
2: je veux dire, allé fort.
3: Quand tu regardes ce sport-là, là,
2: c'est tellement français.
3: T'es un média sportif, là, t'as le choix dans la vie. Tu peux juste dire, moi, je parle des passes puis des buts, puis des victoires de l'équipe nationale française, puis that's it. Ou tu décides de raconter les histoires sportives qui sont là.
4: Exact.
3: Le Canada remporte sa première victoire en phase éliminatoire à la Coupe du Monde. Il y a plein de belles histoires là-dedans. Le premier but de plein de pays, qui ça a été des moments...
4: Cap-Vert qui se qualifie pour la ronde éliminatoire.
3: Ben, qui s'est qualifié, mais le premier
2: mais
3: but du Cap-Vert...
2: Ça, c'est médiocre.
3: Le premier but de Curaçao, de plein... Tu voyais des joueurs pleurer. Hier, le Paraguay
4: hier.
3: Qui bat l'Allemagne. On regardait ça ensemble, les gars. Les caméras, tu voyais des gens pleurer dans les estrades. Je veux dire... Puis là, toi...
2: on glorifie cette médiocrité.
3: Ah ben... Parfait, bon. Qu'est-ce que tu veux que je te dise, man? Des fois, là.
2: Faut avouer, c'est quand même bien. C'est quand même bien. Dis-moi ça.
4: C'est bien livré, tu veux dire.
2: C'est bien livré. Moi, personnellement, ce genre de commentaire-là, je suis rendu à un stade où ça ne m'atteint plus. Ça me fait rire. Je préfère en rire. Qu'est-ce que tu veux? C'est.

0: quoi vous disiez il y a quelques instants, la France aux Olympiques se retrouve en quart de finale. C'est sûr qu'on crie là, là-bas en Europe, en France. Alors, tu sais, je veux dire, c'est normal, mais eux, c'est le foot, ça leur appartient, comme nous, le hockey, nous appartient. Comprenez? Faut juste trouver.
1: Non, mais moi,
0: je trouve ça très drôle.
1: On va pas commencer à dire quand l'Italie a fait une belle performance aux Olympiques.
2: Non, mais ils mentionnent la Bosnie. Je veux dire, la Bosnie a quand même battu l'Italie en match barrage pour se qualifier pour la Coupe du Monde. Ils ont quand même battu
1: l'Italie
2: qui était deuxième
1: au monde.
0: Ça a juste pas de bon sens pareil, ça, que l'Italie soit pas à la Coupe du Monde. 12e au monde.
2: Hey, c'est une Coupe du Monde, c'est pas un euro.
1: En même temps, c'est
2: le meilleur pays au monde. Choisis des pays. T'sais, oui, je comprends la manière qu'on sélectionne certains pays. Mais quand même. Ah.
0: Hey, non, toi, ça vient de chercher.
1: C'est tellement vrai. Faut pas mettre tout le monde dans le même bateau. Il y en a qui sont comme ça. Puis il y en a d'autres qui sont dans.
0: Moi, j'ai beaucoup de réécouter.
1: Dans l'émerveillement. Ouais, non, pas non. Ben, on n'a plus le temps.
0: Non, on n'a plus le temps. Okay.
1: Non.
0: Mais la fin, là.
1: T'sais, après ça, t'as Texier qui fait deux buts, puis on écoute les commentateurs français.
0: Oui.
1: Merci Sébastien de nous rappeler ça sur la messagerie texte.
0: Ben oui.
1: Mais écoute, c'est.
0: Nous autres, on est bien contents.
1: Ouais, on est contents. Essaye donc de l'avoir dans le show.
0: Hey, ça, ce serait un coup de circuit.
2: Je sais pas s'il va me répondre.
0: Si tu pouvais l'avoir.
1: Demande-lui s'il veut venir se gargariser ici.
2: Ici.
0: La radio sportive la plus écoutée au Canada.
1: Voilà. Parlant de se gargariser. C'est ce qu'on va faire au retour de la pause avec un petit jeu avec vous autres. Préparez vos claviers.
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1: Quel est le jeu que tu nous as préparé aujourd'hui, mon cher FX?
2: Année de championnat.
1: Ah, ça, c'est le préféré à Ben.
0: C'est le jeu dans lequel je suis le plus mauvais.
1: Est-ce que tu te gargarises dans la médiocrité de ce jeu-là?
0: Absolument. Okay. Toi, tu es dans l'élitisme et je suis dans la médiocrité.
1: C'est bon.
0: Mais bon.
2: Alors, en quelle année ces quatre formations ont gagné leur championnat? On commence avec Ben.
0: Commence fort.
2: Les Seahawks de Seattle.
1: Ouais.
2: Les Kings de Los Angeles.
1: Oh!
0: Ah ben là, ça,
2: les Spurs de San Antonio.
0: Il l'a déjà, lui.
2: Ou les Giants de San Francisco. Les Seahawks.
0: Oui, les Seahawks.
2: Les Kings,
1: là,
2: les Spurs et les Giants.
1: Écran, Ben, c'est physiquement impossible que je vois si quelqu'un l'a sa messagerie texte.
0: OK, on est en 2009.
1: 2014.
2: Bonne réponse. Pour Greg. Je le précise.
0: D'accord. C'est bon.
2: Alors, 1-0
1: pour Ça, c'était
2: Greg.
1: L'année que... C'était quoi le nom du lanceur des Giants?
0: Je ne sais pas.
1: Ah oui, Madison Bumgarner. Hey, lui, il est arrivé au Monticule en finale. Là, il était monté sa butte. Tu dis là, c'est fini. Il n'y a plus rien qui se passe là. C'était fou raide, ça.
2: T'es prêt, mon cher Greg?
1: Absolument.
2: Ça, j'ai été surpris. Mais allons-y. Les Bucks de Tampa Bay dans la NFL.
1: Ouais.
2: Les Devils du New Jersey.
1: 2003.
2: 2-0, Greg.
1: C'était qui, 2-0?
2: Les Spurs de San Antonio dans la NBA
1: encore?
2: En 2003. Et les Marlins de la Floride.
0: Bah, écoute, je suis content.
2: La Floride,
0: j'ai
2: à ce moment-là.
0: Pas eu à répondre.
2: On poursuit avec Ben.
0: Oui.
2: OK, Ben.
0: Quand tu fais tes questions, là, pense à moi.
2: Non, mais je pense à toi souvent. Je te dis que je
0: pense à
2: toi,
0: puis donne-moi des chances.
1: Big, 2014, c'est le catch
0: pas bon.
1: De David Tyree.
0: Je me rappelle même plus qui a gagné l'année passée dans les quatre sports.
1: Je pense
0: sports
1: à toi, si tu t'en souviens pas l'année passée, qu'est-ce que tu veux?
0: Je vais m'en rappeler plus vieux que ça. 70, 80, 90.
2: OK, Ben.
1: Qui a remporté en 71?
2: Ben, t'es prêt?
0: Ah ouais!
2: C'est le temps, là.
0: Oh, tu es fatiguant.
2: Les Packers de Green Bay.
1: Oh!
0: Oh!
2: Les Maple Leafs de Toronto.
1: Oh!
0: Ben là.
2: Les Cards de Saint-Louis.
0: Ça, c'est à moi, ça.
2: Ou les Sixers de Philadelphie.
0: Là, évidemment, là, je peux pas manquer ça. Là. On est en 67.
2: Bonne réponse.
1: Tabarouette!
2: Aïe, aïe.
1: Pas la toune!
2: Pas la toune!
0: OK, attends une minute. Je pars la toune. Faut que je sois dans la bonne cartouchière.
1: Solid Ben!
2: Bravo, yeah! Ben! Très fort.
5: Okay. Elle est verte, la bébête.
2: Elle est verte, la bébête, là. On poursuit avec Greg. Les Packers de Green Bay.
0: Encore.
2: Les Canadiens de Montréal.
0: Oh.
1: OK.
0: Oui. Oui, oui, moi, je l'ai.
2: Les Celtics de Boston.
0: Mm-hmm.
2: Et les Tigers de Détroit.
1: C'est quoi, c'est genre 72?
0: Il l'a pas, hein?
2: C'est à toi, Ben.
0: 108.
2: Bonne réponse.
0: Yeah!
6: We'll make it
7: club.
0: Hey, c'est-tu 2-2?
2: C'est 2-2.
0: Yeah!
2: Il en reste 2. Ben.
1: On les Dolphins de Miami. On se gargarise plus fort à peu près.
2: Ouais, mais ça. Les Dolphins de Miami.
0: Ouais.
2: Les Flyers de Philadelphie.
0: Ouais.
2: Les

0: 13.
1: 72.
0: 74.
2: Yeah! Yeah!
3: Aïe, aïe, aïe,
2: je m'aime! Je m'aime!
3: Aïe, aïe, aïe,
2: wow!
1: Ne pas plus à tourne, par exemple.
3: Non.
2: Hey, ce serait une disgrâce que tu perdes.
3: OK.
2: Il en reste juste une dernière?
3: Il en reste juste un.
2: Non, OK, au pire, je finis égal.
3: Oui.
2: Mais ça se peut, je gagne.
3: Ça se peut que tu gagnes.
1: Jacob trouve un autre anant quelque part. Là,
2: non. Ça va être égal, au pire.
3: C'est Greg qui commence.
1: Non. Techniquement, il n'y aurait pas eu le point parce que tu as instauré une nouvelle règle dans le jeu, mais correct, continue.
3: Non,
2: Galé, mauvais perdant. Galé, le mauvais perdant.
1: Compétitif.
2: Toi, tu es en l'élitisme.
3: Oh, les Redskins de Washington.
1: Oh. On ne gargarise pas souvent.
3: Les Oilers d'Edmonton.
2: Oh.
3: Les Lakers de Los Angeles. Et les Dodgers de LA.
1: C'est tough, ils ont tous comme 1000 championnats.
2: Veux-tu répéter? S'il te plaît. Les Oilers?
3: Les Redskins,
2: ouais.
3: Les Lakers et ouais. Les Dodgers.
2: OK. Moi, moi, essayer de quoi?
1: Ben.
2: 82.
3: 88 points, Greg.
2: Ah, oh, non. 88.
1: Jacob, il y a quelque chose, là. On est en prolongation.
2: 88?
1: Mais là, ça en prend deux de prolongation parce que c'est comme un...
2: Non, de toute façon, là, faut aller rejoindre Serge Touchette.
1: Rapidement.
3: OK.
1: Là, c'est Ben qui commence ou le premier qui a la réponse?
2: Ben non, pas le premier qui a la réponse. Hein. Comment ça fait que je suis nerveux de même, moi?
3: C'est Ben qui commence.
2: Mon petit niaisage.
3: Et il n'y en aura pas deux, il va en avoir un.
2: Non, il y en a juste un, là.
3: La seule chose...
1: Rapidement.
3: L'équipe de la NFL...
1: En terminant...
3: a gagné le Super Bowl en janvier de l'année qu'on cherche. Alors, dans l'année suivante. Vous comprenez?
2: Attends une minute, là. Comment?
3: Mettons, là, mettons, les Eagles ont gagné, mettons, en 2025.
1: Mais c'était la saison 2024.
3: Voilà.
1: OK. Comprends.
3: C'est bon?
1: Oui.
3: Ben, c'est pas grave, là.
2: Vas-y.
3: Les Raiders, les Islanders, les Orioles et les Sixers. On cherche quelle année? Greg.
1: 80?
3: 83, le gagnant, Ben Roger.
2: Ouais! Yeah! Yeah!
1: Au retour. Wow.
2: Hey, j'aurais gagné au moins une fois dans ce maudit jeu.
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1: Un petit peu de balle avec notre ami, la légende Serge Touchette. Comment ça va, le touche?
5: Hey, ça va bien, vous autres?
1: Ça va super bien, merci. Surtout quand on te jase de balles. Écoute, commençons par les Jays, parce que...
5: Ouais.
1: Va pas super bien par les temps qui courent, mon cher Serge.
5: Hey,
1: Et là, la patience de John Schneider a ses limites.
5: Ben, écoute, je te dis ça parce que je regarde Guerrero aller, là. Il serait peut-être temps qu'il descende un peu au sein de la formation offensive. Tu sais, il y a des limites, là. Il frappe pas. Ils l'ont mis deuxième, il l'a mis troisième. Sauf que ça fonctionne pas. Et là, à un moment donné, on voit qu'il le mette au sixième ou au septième rang. Tu sais, c'est depuis le début de la saison. Je comprends parce qu'il n'y a pas beaucoup de gros cogneurs dans cette équipe-là. Donc, la marge de manœuvre de Schneider est très réduite. Sauf que ça ne fonctionne pas. Moi, je voudrais qu'il mette en pénitence un peu. Soit qu'il donne un repos de 2-3 jours, ou soit qu'il laisse se frapper cinquième. Faut que t'essayes autre chose. T'as pas de maudit bon sens. Il faut que tu changes la recette de temps en temps. Pourquoi pas mettre Okamoto au deuxième rang, par exemple?
1: Ouais, qui va très bien, lui, par les temps qui courent.
5: Il mène le club pour les circuits, il mène le club pour les points produits. C'est un des rares bons cogneurs présentement chez les Blue Jays. Fait que t'es bien mieux d'exploiter ce gars-là au maximum plutôt que d'attendre

0: le réveil de Guerrero. Il va se réveiller un moment donné, je le souhaite, avant le mois de décembre, mais tu sais, à un moment donné, il faut que tu poses un geste significatif pour essayer de changer la recette un peu.
1: Mais moi, ce qui me fait capoter en ce moment, ben peut-être pas tant que ça, le terme est fort, c'est que dans l'américaine, on dirait que personne veut gagner, touche. Les Yankees en ont 5 de suite de perdus. Les Guardians, ça va pas super bien. Les Mariners, même affaire. Puis ce qui fait que les Jays, ben, sont encore dans la course.
0: Ben, exactement. C'est une bizarre de saison, je peux te le dire. Puis on reviendra là-dessus, parce que je t'ai mentionné autre chose pour plus tard. Mais c'est vrai que c'est une année assez curieuse. Il se passe de bien drôles d'affaires dans le baseball majeur.
1: Ben écoute, juste avant qu'on aille là-dessus, je veux qu'on termine la chronique en jasant de ces grands mystères que tu nous amènes du baseball majeur. Allons tout de suite à Junior Caminero, qui a terminé deuxième au concours de coup de circuit l'an dernier, était finaliste. Il est d'ailleurs le premier confirmé cette année là, pour le concours des coups de circuit qui a lieu le 9 juillet prochain. Ça sent bien plus rapidement qu'on pense. Lui, en ce moment, tu sais, t'aimes ça nous parler d'un joueur une fois par semaine là, qui est tout feu, tout flamme. Ben là, c'est le gros frappeur de Tampa Bay.
0: Ben, c'est le frappeur de l'heure, hein, absolument. Troisième but avec sa jeune joueur. Il a 22 coups de circuit. Il en a frappé, il y a 6 dans ses 4 derniers matchs. 7 dans ses 6 derniers. Écoute, c'est la vedette. Moi, je dis que c'est la vedette montante de l'heure. Il y a eu une grosse saison l'année passée, mais là, il est en train d'en coller une deuxième de suite, ce qui me confirme que ce gars-là, c'est pas un feu de paille. C'est vraiment une super vedette en puissance. Tu sais, quand on parle de Tampa Bay, règle générale, on s'attarde sur leur personnel de lanceurs. On applaudit le jeune lanceur, on dit c'est une équipe qui produit un rythme incroyable de très, très bons lanceurs pour ensuite les perdre au profit d'autres équipes. Mais là, on peut dire qu'ils ont produit tout un cogneur en Caminero qui, je le dis, ça va peut-être devenir le joueur numéro un de la Ligue américaine dans pas grand temps.
1: Ah, il est incroyable, surtout dans un moment où il y en a beaucoup là, dans la Ligue américaine qui ne connaissent pas des grosses saisons. Ouais. Là. Tu nous en as parlé dans les dernières semaines. Écoute, il y a les Cards de Saint-Louis qui, eux autres, sans tambour ni trompette, on dirait ça comme ça, jouent de la petite balle et ça fonctionne.
0: Ben, écoute, c'est une équipe qui a entrepris une cure de rajeunissement, ça, depuis les deux dernières années. Ils ont laissé aller Paul Goldschmidt, par exemple, Nolan Arenado, Sonny Gray. Tu sais, c'est quand même, c'est pas des deux de pique, ça. Ils ont rajeuni un peu leur équipe. Puis, moi, ce que j'aime des Cards, c'est que contrairement, par exemple, aux Dodgers, aux Red Sox, aux Rangers, voyons, aux Dodgers, évidemment, les Yankees, c'est pas une équipe qui tente d'embaucher les meilleurs joueurs autonomes. C'est un peu la vieille école. On développe des joueurs et on cible des transactions. C'est leur façon de procéder et ça a toujours été leur façon de procéder. Parce que, trompez-vous pas, ils ont les moyens de se payer à peu près n'importe qui. Et le baseball de Saint-Louis, là, c'est fort en tabarnouche.
1: Ah, c'est roi et maître, ben oui.
0: Ah, écoute, c'est fou, là. Moi, je suis allé souvent à Saint-Louis, j'en venais pas. Tout le monde s'habillait en rouge, mon Dieu. Même quand je regarde la game dans le salon, j'habille en rouge. C'est la ville est rouge, mur à mur. C'est fou, le baseball, là-bas. Mais c'est pas une organisation qui, contrairement aux Yankees et autres, se fait en quatre pour embaucher des joueurs autonomes. C'est très rare. Quand un gros joueur autonome devient disponible, tu sais, comme l'hiver passé, là, t'avais Soto, il y a deux ans, Soto, Bichette, l'an passé. Il était pas dans la course. Ça les intéresse pas. Ils ciblent des besoins précis et ils vont chercher des joueurs pas les plus meilleurs, pas les meilleurs, puis pas des prix de fou. Mais ils sont en train là, de se renouveler et étonnamment, ils connaissent une très bonne saison. Ils ont cinq matchs au-dessus de 500 présentement au moment où on se parle. Moi, c'est de la vieille école, mais c'est une recette qui fonctionne encore.
1: Ouais, dans une division qui est extrêmement serrée, touche, là, qui est menée par les Brewers de Milwaukee. Les Cubs, les Cards et les Pirates sont à 2 matchs en arrière.
0: Ouais. C'est une excellente division.
1: Non, pardon, excuse-moi, je me suis trompé. Ça, c'est pour le wild card que ces équipes-là sont toutes dans la course. Là, les Reds sont un petit peu plus loin, mais c'est vraiment serré là, entre les Cubs, les Cards et les Pirates dans cette course-là au meilleur deuxième. Les Brewers, qui eux autres, qui ont entrepris un peu le même virage jeunesse, eux autres avec, Et ouais. Ça fonctionne notamment avec des bons lanceurs et des bons jeunes frappeurs comme Jackson Chourio. Écoute, vas-y, parle-nous de ces grands mystères. T'sais, on dit qu'il est grand, le mystère de la foi, mais celui du baseball majeur l'est également.
0: Ben, on parlait tantôt d'une curieuse de saison. Moi c'est une des plus bizarres que j'ai eues depuis longtemps, parce que je dressais une liste des gros noms qui frappent pas là, depuis le début de la saison. Tu sais, tu regardes des gars comme Gunnar Anderson, 224 de moyenne. Manny Machado, qui est un joueur élite depuis nombre d'années, 186 de moyenne.
1: 186.
0: Hey, c'est pas des blagues, là. C'est un des meilleurs troisième buts, ça, des 25-30 dernières années dans le baseball majeur. Un bon frappeur aussi.
1: Mais les Orioles, là, juste pour revenir sur Gunnar Anderson, Serge, là, un moment donné, il va falloir que tu fasses sauter le noyau là-bas. Là. T'as trop de jeunes talents. On dirait qu'il n'y a personne qui fonctionne puis que l'équipe ne lève pas pantoute. C'est triste.
0: C'est pas les seuls. Puis garde, c'est un Guerrero, évidemment, avec ses 4 circuits depuis le début de la saison. C'est pas fort, ça, non plus. Cal Riley, on en a parlé, moyenne de 167. Hey, Jose Altuve, un ancien champion frappeur, tu sais, deux fois ou trois fois, moyenne de 2,35 depuis le début de la saison. Salvatore Perez, le receveur qui nous ont cité, 203 de moyenne. Mookie Betts, 2,36. Écoute, Kyle Tucker, 2,42. Raphaël Devers, 2,40. Et en prime, mon ami, les deux gagnants du Cy Young, Skubal et Paul Skeen, les deux combinés, ensemble, cette année, 9 victoires, 11 défaites. Fait que, docteur, appelons le docteur tout de suite, parce que là, moi, je comprends plus rien.
2: On l'appelle, hey, ça, pas long.
0: C'est pas des deux pics dont je viens de mentionner les noms. C'est parmi la crème de la crème, et c'est catastrophique. Est-ce la revanche des lanceurs? Un peu, oui, ça se peut. Parce que les offensives sont à la baisse dans le baseball de majeur depuis une couple d'années. Mais j'ai rarement vu, honnêtement, là, autant de grandes vedettes connaître une saison aussi moche, du moins jusqu'à présent.
1: Ouais, c'est quand la date limite des transactions, déjà, dans le baseball majeur, touche?
0: Ça, c'est au début du mois d'août. Je sais qu'ils l'ont modifié. On approche dangereusement. Moi, j'ai bien hâte de voir ce qui va se passer, parce qu'il y a beaucoup d'équipes. On dit tout le temps que les lanceurs sont toujours très convoités à l'approche de l'heure des transactions. Mais je pense qu'il y a du monde qui cherche du renfort en attaque, parce que fait le tour du baseball majeur, il n'y a pas beaucoup d'équipes qui connaissent du succès offensivement parlant.
1: Non, c'est ça. Puis tu nous parlais du cas de Tarik Skubal, qui ça m'a particulièrement intéressé pour des raisons évidentes, cette histoire-là. Ouais. J'ai hâte de suivre ce qui va se passer dans ce dossier-là.
0: Ben, moi, je m'attends. Écoute, c'est sûr qu'il va y avoir plusieurs équipes là, qui sont intéressées, même s'ils ne connaissent pas une très bonne saison. Mais je sais qu'il a déjà servi un avertissement aux Tigers. Il a dit, il y a à peine quelques jours, on gagne là ou on passe à d'autres choses. En termes clairs, si on ne se met pas à gagner tout de suite, nous, échangez-moi. Il va être échangé, moi, j'en suis convaincu. Ben, il va envoyer du monde en... Ça fait déjà la ligne, mon ami.
1: Hey, ils sont à 9 matchs des White Sox qui mènent cette division-là.
0: C'est ça que je te dis, cette année, là, c'est assez spécial comme saison.
1: On a énormément de plaisir, en tout cas, à suivre ça. Touche, merci beaucoup. On saura se reparler dans les prochaines semaines, puis assurément à l'automne également. On te souhaite une belle semaine.
2: Merci, Serge.
0: Ouais, salut. Sport.
2: Flash. Jakub Markstrom est échangé aux Panthers. En plus de Markstrom, Angus Cruickshank est également envoyé en Floride. Evan Rodriguez, Jasper Boqvist et Ben Steeves prennent la direction du New Jersey en retour. Aucune retenue de salaire sur le contrat de 6 millions de dollars de Markstrom qui débute demain. Le gardien suédois de 36 ans a commencé sa carrière en Floride. Alors c'est un retour au bercail pour lui. Ailleurs dans la LNH, les Blues ont inscrit le nom de l'attaquant Jonathan Drouin au ballottage dans l'objectif de racheter la dernière année de son contrat. Drouin qui devait toucher un salaire de 4 millions de dollars la saison prochaine. 3 matchs à l'affiche aujourd'hui à la Coupe du Monde. C'est très excitant en ce moment même entre la Norvège et la Côte d'Ivoire, 2-1, grâce au monstre norvégien Erling Haaland à la 80.
1: Erling Braut Haaland.
2: Et voilà, à la 86e minute de jeu, mais la Côte d'Ivoire vient de passer très près de créer l'égalité.
1: Mais c'est terminé maintenant.
2: C'est maintenant chose du passé. Victoire
1: de la Norvège.
2: Sur la Côte d'Ivoire. La France qui affronte la Suède à 17h. Et en fin de soirée, 21h, le Mexique contre l'Équateur. Question du jour, FX.
1: Demain, c'est l'ouverture du marché des joueurs autonomes. Lequel aimeriez-vous avec le Canadien? Mason Marchman, Claude Giroux, Anthony Manta, Rasmus Anderson? Eh bien, c'est Mason Marchman qui mène au sondage à 41%.
3: Qui est deuxième?
1: Rasmus Anderson, à 27.
3: OK. Essayez de vous convaincre...
1: Parfait.
3: Hey Ben, il y a beaucoup de gens qui soulignent ta victoire historique dans les gamers tantôt et qui disent que oui, je me gargarisais de ton avance et tout ça. Ça a énormément fait réagir. On s'en va au manger de Pâques.
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3: Avec l'abbé Richard. Comment ça va, l'abbé?
2: Salutations, Richard.
1: Salut, Richard.
5: Ben, salut à vous autres. Écoutez, comment ça va? Je suis un peu confus et je vous explique. Bon, il y a certaines personnes qui vont me dire que je suis confus généralement de toute façon.
3: C'était mon prochain commentaire.
5: Ouais, mais je suis confus. Écoutez, j'ai écouté du soccer hier soir.
3: Encore?
5: Puis oui.
2: Tu commences à avoir du fun, hein?
5: Ben, je me reconnais plus. Écoute,
3: voilà qu'après pas... 25 ans, on a réussi à convertir
2: Non, on est
3: Richard.
2: Deux, Richard. On est deux.
5: Je ne sais pas ce qui se passe avec moi. Et je pense même que je vais en écouter encore tout à l'heure. Alors, écoutez, écrivez ça sur votre calendrier. Là, ça arrive pour tout.
2: Ben moi, je suis allé plus loin que ça encore, Richard. Tout à l'heure, j'ai annoncé qu'à la fin de la Coupe du Monde, j'aurai un deuil de quelques jours à vivre.
5: Ben oui, écoute, absolument. Non, c'est le fun. Moi, je me gargarise de ce qui se passe.
3: Ah oui. Oui, effectivement. Ce sont des matchs historiques et historiques uniquement.
5: Absolument.
3: Parce que Richard Labbé les regarde et les apprécie.
5: C'est une façon de voir ça, oui.
3: Si on pensait jamais que ça allait arriver, eh bien voilà, nous y sommes. Ouais. Parlant de beauté...
2: historique.
3: Mapper, comment ça va?
2: Hello, Mapper!
6: What's up, you Ben Rogers? Je te fais un beau câlin, spécialement gros aujourd'hui. Mm. On a parlé tôt aujourd'hui avec Greg. On est allé manger un petit sandwich.
2: En de bons mots. Vous avez parlé de moi en de bons mots.
6: Aussi.
3: Absolument.
2: Aussi.
3: C'était le même prix.
6: Ben oui, mais je vous salue, ça me fait du bien de vous retrouver. À 3h, je t'en ai parlé, Greg, ça fait du bien à bien des gens, mais moi aussi, ça me fait du bien.
2: Oui.
3: Ben écoute, on est tous dans le même bateau, parce que on est tous dans le bonheur. Là.
6: Voilà.
2: Ah, le bonheur nous habite.
6: Voilà.
3: Est-ce que
5: un bonheur historique.
3: Ouais, ah oui, historique. C'est absolument historique. Et justement, parlant d'historique, est-ce que vous avez confiance que les Panthers peuvent gagner une Coupe Stanley avec Jacob Markstrom devant le filet dès la saison prochaine, ce qui serait effectivement historique, parce que ça serait la troisième Coupe Stanley de la franchise. Vrai ou faux, Richard?
5: Confiance. Confiance est un bien grand mot, Greg. J'ai pas confiance en grand chose dans la vie, mais j'ajouterai pas ça non plus. Les Panthers sont certainement en train de se dire, bon, on a raté notre coup l'année passée, puis là, ben, on est en train d'accumuler des munitions. Ça, c'est sûr et certain. Ils ont, tu sais, on dit qu'on gagne jamais la Coupe Stanley au mois de juin. Ben, en fait, c'est plus vrai. On la gagne au mois de juin. Mais on dit qu'on la gagne jamais l'été, hein, si vous voulez, pendant la saison morte. Ben, en tout cas, les Panthers n'ont pas gagné, mais certainement qu'ils ont posé des gestes espérant la gagner d'ici à peu près un an. La direction des Panthers connaît un excellent entre-saison. On rajoute des morceaux. On prend vraiment des bonnes décisions. Alors oui, cette équipe-là... Écoute, Coupe Stanley, je vais me garder une petite gêne, mais certainement qu'on réalise que les Panthers veulent se ramener au sommet. Ça, il n'y a aucun doute.
3: Mapa?
6: Moi, je pense que oui. S'il reste en santé, c'est un très bon prix de consolation par rapport à Bobrovski, qui était très gourmand, le petit fimeux. Comme toi ce midi, d'ailleurs, Greg, je t'ai trouvé plutôt gourmand, mais là n'est pas le point. C'est, comme Richard l'a dit, les autres, ils ont Présentement, c'est la fille la plus sexy dans le bar, les Panthers de la Floride. Tout le monde veut se coller à elle. Donc, de ce côté-là, c'est pas un problème, sauf qu'il faut que tu acceptes de te laisser coller par les bonnes personnes. C'est ce que les Panthers font. Ne font que s'améliorer, profitent du succès, de la température, de l'équipe, des avantages fiscaux. Donc, présentement, tout pointe vers le fait que tout le monde veut jouer avec les Panthers. Même moi, je voudrais jouer pour les Panthers. Donc, ils font de l'excellent travail. Donc, pour moi, oui, t'as pas le choix quand tu regardes le line-up, t'as pas le choix de dire que c'est l'équipe qui est favorite pour remporter la Coupe Stanley en 2027.
3: Et que j'ai le goût de te dire que l'Avalanche du Colorado est mieux nanti pour gagner la Coupe Stanley l'année prochaine.
6: Oh, c'est une prise chaude, je dirais même une prise brûlante.
3: Je te mettrais un autre lunch de saucisse là-dessus, mon mapper.
6: C'est fait, mais j'ai hâte d'entendre Richard qui me semble vouloir aboyer.
3: Oui, il est stimulé.
5: Oui, non, mais j'allais dire la même chose parce que l'Avalanche, il y a un an, était mon choix pour maintenant. C'est pas arrivé, mais je pense que si cette équipe-là reste en santé, moi aussi, je pense que talent pour talent, si on parle seulement de talent pur, ça demeure la meilleure équipe de la Ligue nationale. Là, évidemment, vous allez me dire, ouais, mais c'est pas eux autres qui ont gagné. C'est vrai, la Caroline, en termes de talent pur, n'est pas une meilleure formation que l'Avalanche, mais la Caroline a gagné en raison d'un système presque parfait. Est-ce qu'on va être capable de faire ça deux fois de suite? Ça va être plus difficile. Mais si tu parles seulement de talent pur, brut, à mes yeux, l'Avalanche demeure la meilleure formation de la Ligue nationale.
3: Richard, nous sommes d'accord là-dessus et voilà un autre lunch avec Mapper. J'aime ça parce que ça fait que moi et Mapper, on peut manger ensemble.
6: Ben oui, là, est-ce que je suis encore là? Je semble avoir des petits pépins de Wi-Fi ici dans le Nord. J'espère que vous m'entendez. Je voulais juste rajouter deux choses très importantes. Un, la seule chose de parfaite, c'est la chevelure de Richard. Oui. Ça, c'est réglé. Et deuxièmement, à partir de maintenant, dans ce spectacle-là, j'aimerais qu'on dise les Avalanches. Merci.
3: Parfait. Merci.
7: Les Avalanches.
3: T'es la première personne de l'histoire à demander si on t'entend encore puis qu'il continue de parler pour faire prouver tes deux points et que le tout fonctionne.
6: C'est
3: très bon. Un autre,
6: ça sera ça.
3: Un autre fait historique dans ce show-là. Les gars, c'est l'ouverture du marché des joueurs autonomes demain. Et on vous lance des petites questions comme ça à propos du marché. Seriez-vous intéressé à ce que le Canadien signe Claude Giroux, par exemple? Oui ou non? Mapper.
6: Moi, la réponse est oui. C'est un très bon vétéran, Claude, que j'ai appris à connaître et à apprécier à son époque avec les Olympiques. Benoît Groulx, qui n'a que du bon à dire. C'est le pro ultime. C'est un gars qui prend très, très soin de lui. C'est un gars qui est capable de faire à peu près tout. C'est un bon leader. C'est pas le même genre que Brendan Gallagher, mais je pense que côté leadership, ça pourrait être une petite transition intéressante. C'est un gars qui est encore capable de jouer. T'sais, on l'a vu dans la saison passée, c'est quand même 49 points en 82 matchs. Puis tu regardes ces quatre dernières saisons, 82, 82, 81, 82 matchs. Donc, c'est un gars qui prend soin de lui, qui prend soin de son corps, qui est encore capable de suivre. Moi, c'est le genre de signature que j'aimerais beaucoup, beaucoup côté canadien. À cet âge-là, ça peut même être une police d'assurance. C'est pas obligé d'être sur le line-up à tous les soirs, mais moi, j'adore ce que Claude Giroux amène à une équipe présentement.
3: Richard, êtes-vous en accord avec ça?
5: Oui, évidemment, ça va dépendre de la facture, mais oui. Oubliez pas que c'est un joueur de 38 ans. Si Claude Giroux veut parler de moyen terme, là, moi, je débattrais.
6: Ah, ben non.
5: Mais tu sais, un an... peut-être même deux ans, je pense qu'à la place du Canadien, je coûterais certainement. Tu sais, tu as parlé, Marc-André, de la production de points, mais moi, c'est surtout ce qui m'impressionne, en fait, c'est son travail au cercle des mises en jeu.
6: Ouais.
5: Tu sais, l'an
6: ouais.
5: passé, il a été phénoménal. Il en a pris beaucoup de mises en jeu. Il a été... Il a affiché un taux de succès de 63% pendant la saison. Ça, pour moi, ça parle beaucoup. Est-ce que Michael Hage est prêt dans un an, dans deux ans? On ne le sait pas, personne ne le sait. Mais Giroux pourrait peut-être être une solution de rechange en attendant. Là, vous me direz, Giroux ne jouait pas en tant que tel au centre récemment avec les Sénateurs.
6: Il prenait des cases en masse.
5: C'est ça, puis il a joué au centre pas mal dans sa carrière auparavant. Alors, est-ce qu'on serait capable de lui demander? C'est la seule chose que je me demande, évidemment, le grand besoin du Canadien, évidemment, on le sait tous, là, c'est le deuxième centre. Est-ce que lui est... Tu sais, parce que si t'es pour aller chercher quelqu'un que tu vas probablement surpayer, tu vas lui donner... à mon avis, c'est parce que tu vas lui donner un rôle assez important. Est-ce que Giroux, à 38 ans, en a encore assez d'antin pour prendre la position de deuxième centre à chaque soir? Parce que c'est le gros besoin du Canadien présentement. Et est-ce que lui est capable de faire ça?
6: Peut-être pas sur 82 matchs, Richard, parce qu'à 38 ans, c'est un peu tôt. Tu sais, en langage d'hockey, c'est un vieillard. Là, mais moi, je pense vraiment pas que tu vas avoir à le surpayer. Au contraire, puis on s'entend, Richard, t'as un petit peu d'expérience. T'as beaucoup de potentiel dans les prochaines années, mais t'as quand même vu neiger. En 2006, tu te souviens qu'est-ce qui s'était passé au fameux repêchage? Ça serait juste un cercle complet, comme disent nos amis anglophones, parce que deux rangs avant que les Flyers repêchent Claude Giroux, on était allé avec l'excellent David Fisher. Combien de matchs a joué David Fisher dans la Ligue nationale de hockey?
5: Je crois que c'est un nombre entre 0 et 0.
6: Voilà.
5: Mais attention avec ça, par contre, parce que tu sais ce que tu es en train de dire, puis là, évidemment, tu fais beaucoup d'ajustes, Marc-André.
6: Absolument, c'est mérité.
5: Quand tu me parles, ben, sais-tu quoi, je vais en profiter pour reculer un petit peu dans la ligne du temps. Ce que tu viens de dire, on a dit exactement la même chose avec Denis Savard. Ben va se souvenir de ça. On est allé chercher Denis Savard en 92, sous prétexte qu'on l'avait raté au repêchage 12 ans avant. Il fallait se rattraper, tu sais, c'est ça.
6: Il n'est pas question de ça, là. Ça n'est qu'un ajout, un supplément d'information pour avoir l'air intelligent.
5: Tu fais un lien historique. Alors moi, je me gargarise de tes liens présentement.
6: Toi, là, ton haleine doit être à point au nombre de fois que tu te gargarises depuis le début du spectacle. Mon Dieu, embrasse-moi tout de suite, ferme les yeux.
5: Mais on va s'entendre. Ça serait, je pense, une bonne solution temporaire si le prix est bon.
1: Dérange pas trop, les gars. Non, c'est ce que je veux dire. Peux-tu vous poser une autre question?
6: Ben, moi, j'attends toujours mon bisou de Richard, mais regarde, on patiente un peu.
1: Selon vous, les gars, Mason Marchment est-il l'agent libre le plus intéressant sur le marché pour une équipe comme le Canadien, vrai ou faux? Puis si c'est faux, ben, dites-nous c'est qui l'agent libre le plus intéressant sur le marché pour une équipe comme le Canadien, Richard.
5: Ben écoute, Marchment, j'aime moins ça. Pourquoi? Parce que tu sais, généralement, si tu veux apporter un vétéran, lui c'est un gars de 31 ans, si tu veux apporter un vétéran dans une formation comme celle du Canadien où clairement la flèche pointe vers le haut, puis t'as beaucoup de jeunes joueurs qui ont besoin, qui sont en apprentissage, idéalement tu vas amener des gars qui ont gagné. Et, tu sais, avec tout le respect pour Marchment, c'est pas un gars qui a déjà gagné des Coupes Stanley, c'est pas un gars qui a non plus un énorme historique de succès. Alors, moi, je passe pour Marchment. Je pense pas que c'est le type de joueur que le Canadien a besoin présentement.
1: OK. Mapper?
6: Je suis pas vendu non plus au cas Mason Marchment. J'ai pas ça. Puis moi, je sais pas si ça va sortir parce que je pensais jamais dire ça un jour. Mais un gars comme Jacob Trouba pourrait devenir intéressant pour le Canadien. Gros garçon qui frappe fort, qui arrive dans un rôle qui n'est pas du leadership ici. Je me pose, tu sais, t'en as jamais trop des gros garçons qui peuvent faire très très mal, puis surtout avec le fait que le Canadien va participer à moins d'une catastrophe, va participer aux séries éliminatoires pour les prochaines années.
5: Oh.
6: Le beau Jacob a 32 ans, fait qu'il est encore capable. C'est quelque chose qui pourrait m'intéresser, évidemment. Je mets quand même petit Claude en avant.
5: Ouais.
7: Okay. Plus Trouba que Rasmus Anderson, ou on revient avec ça au retour de la pause?
6: Parce que Rasmus ne viendra pas ici. Pas mal sûr qu'il ne viendra pas ici.
1: Ben, toi, tu penses qu'il va rester à Vegas?
5: C'est la rumeur.
1: Oui, mais la rumeur est là depuis qu'il a été échangé. C'est pas fait encore.
6: Il s'en viendra pas. Je, pas mal sûr qu'il ne viendra pas ici. D'après moi, il ne veut pas réutiliser son passeport cet été.
5: Et l'autre affaire, on parle d'un prix d'à peu près, c'est quoi là? On parle de 8,5
7: environ.
6: C'est des sous. C'est
7: environ.
6: Des sous.
5: Et là, honnêtement, je pense que si t'es pour sortir cet argent-là, le Canadien présentement est dans une position de besoin. T'as besoin de quelque chose présentement. Tu peux pas aller chercher des joueurs qui sont pas pires, qui vont peut-être. Non, faut que tu ailles chercher présentement ce dont tu as besoin. Je pense pas que le Canadien a besoin de ce joueur-là.
1: Je pense que je vais réfléchir à ça pendant 2 minutes, puis je vais te poser une question là-dessus, Richard, si tu veux bien, et bien d'autres, dans 2 minutes avec nos mangeurs de poche.
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1: Messieurs, si on se concentre sur le Canadien de Montréal, quel joueur ayant joué moins de 20 matchs avec le Canadien lors de la dernière saison voyez-vous dans la formation pour le premier match l'an prochain? On rappelle que c'est une saison qui s'extensionnera sur 84 matchs, 2 plus. Mapper.
6: Moi, je vais y aller avec Florian Jacquet. C'est le gars, il vient d'avoir 22 ans. Il a une maturité physique évidente. Il a un désir évident. On a besoin de chiens. Avec le départ de Brandon Gallagher, je dis pas que Florian Jacquet va remplacer Brandon Gallagher, c'est pas à tout point de vue, c'est pas ça, mais je pense que c'est le genre de gars qui serait un ajout très important sur la 4. Tu regardes ce qui se passe avec les Panthers, avec les Ketchuk, avec Sam Bennett, avec Brad Marchand. Ça va être le fun d'avoir un gars comme Florian Jacquet qui est capable d'aller faire son fanfaron aussi un petit peu. Moi, ça serait mon choix. C'est une opinion que je respecte et je suis très d'accord avec moi.
5: Merci. C'est important d'être d'accord avec soi-même.
6: Voilà.
1: Mm. Oui, ça en prend au moins un, habituellement. Ça part avec soi-même. Richard, es-tu d'accord avec ça?
5: Oui. J'essaie de dire qui a déjà dit « Je suis unanime avec moi-même ». Je ne suis pas capable de me souvenir c'est qui, mais quand, ça ressemble à ça.
1: Et quand je dis « Es-tu d'accord avec ça? », je parle de l'opinion de Mapper et non de Mapper.
5: De Mapper, oui. Je suis d'accord avec généralement pas mal tout ce que Mapper fait et dit. Par contre, tu sais, je comprends l'attrait. Je comprends pourquoi les gens veulent plus de Florian Jacquet. Je vois tout ça, puis Marc-André vient de le dire, puis l'aspect combatif, puis le chien, puis tout ça. Je trouve que Florian Jacquet, par contre, est pas mal un joueur unidimensionnel. En tout cas, pour l'instant. Il est encore jeune, c'est à lui de voir s'il peut progresser encore. Moi, je te dirais que, en fait, le joueur, je vais répondre à ce joueur-ci. C'est un joueur que, c'est Owen Beck. Et moi, j'étais convaincu que l'an passé, en septembre, pendant qu'en entraînement, les missions que lui confiait Martin Saint-Louis me laissaient croire qu'Owen Beck allait commencer la saison à Montréal. Puis je pensais même qu'on allait le voir pas mal plus souvent. Évidemment, c'est pas arrivé. Il n'y a pas eu beaucoup de blessés aussi. Mais je pense que, en tout cas, si je me rapporte à il y a un an au camp, je pense que Martin Saint-Louis aime beaucoup Owen Beck. Et je pense que Owen Beck en a un peu plus dans son éventail que Florian Jacquet. Je pense qu'Owen Beck est capable d'apporter plus de choses immédiatement dans la formation que Jacquet. Alors moi, ça serait mon choix.
6: Bon choix, Richard. Bonsoir.
1: La seule chose, c'est ce que Florian Jacquet amène.
7: Owen Beck ne peut pas l'amener nécessairement.
1: Puis on n'en a pas beaucoup.
6: Le contraire est aussi vrai.
7: Aussi.
1: Écoute, c'est fou comment on est dans
7: deux
1: la
7: bons
1: philosophie.
7: Choix. Non, mais deux bons choix.
1: Messieurs, quelle équipe s'est le plus améliorée dans la Ligue nationale lors des 2 dernières semaines? Ça inclut ce qui était quasiment à la date limite des transactions et le repêchage. Mapper.
6: Ben là, écoute, tu sais, j'ai répondu tantôt les Sharks de San Jose en raison du repêchage, évidemment. Puis là, j'ai eu une grosse discussion avec moi-même dans le pick-up tantôt en revenant de mon dîner. Mm-hmm. Puis là, j'ai pensé à Brady Tkachuk. J'ai pensé à Mark Strom que tu... Tu sais, tu fais un swap parce que l'autre, il est juste trop fin, puis tu le remplaces avec un très bon gardien de but. Fait que tabarouette, j'ai de la misère à aller contre les Panthers parce que, tu sais, en
1: Mais quand
6: début
1: tu dis fait, très bon gardien de but, là, est-ce que c'est un... Comment je peux dire? Un adjectif que tu donnes à Mark Strom?
6: Oui.
7: Je vous trouve vraiment élogieux à l'endroit de Mark Strom parce que.
1: Regarde-moi, moi, vous dire, là,
7: rien
1: Mark Strom
7: fait au New
1: Brady
7: Jersey,
1: Tkachuk,
7: là, au prix qu'il coûte. Là.
1: Ça m'excite pas en tout.
6: Là, on va se calmer ici. Là. Je sens beaucoup. Il y a de l'émotion dans le studio.
7: Il y a de l'émotion.
5: Comment par définir très bon là? On n'est pas sûr de ce que ça veut dire.
6: Ben, très bon pour moi, c'est... Ben là, t'as peu. Là. Je veux dire, on pourra en parler jusqu'à demain matin. Pour moi, très bon, c'est un joueur que devant une équipe. Comme les Panthers de la Floride vont faire le travail, je veux dire, ni plus ni... Tu sais, moi, je reviens toujours à Zach Fucarley avec les Moussets d'Halifax. Tu sais, je veux dire, c'était un gardien de but tout étoile. T'aurais mis n'importe quel... C'est peut-être boiteux, mais c'est plus un souvenir lointain. Mais ce que j'essaie de dire, c'est que les Panthers n'ont pas nécessairement besoin d'un Bobrovsky trop gourmand pour avoir du succès. T'sais, on le voit là, dans les dernières années, ce n'est pas des gardiens à 12 millions qui ont remporté la Coupe Stanley. Donc, pour moi, c'est sans dire que c'est des modes, on en a déjà parlé. Des fois, la mode, c'est le gardien de but surpayé. Des fois, c'est les gros défenseurs. Des fois, c'est la ligne de centre. Tu regardes la formation des Panthers, puis je pense qu'un gars comme Markstrom peut très, très bien faire le travail. Fait que tout ça pour dire que je veux dire, on a quand même ajouté Brady Tkachuk à cette équipe-là pour gratis ou à peu près. Là. Fait que j'avais répondu les Sharks, j'étais encore sous les vapeurs et la sauce repêchage, mais je regarde ça, puis je pense qu'on a pour moi, les Panthers sont devenus dans les derniers jours les favoris incontestables pour la Coupe cette année. Je sais que vous dites les Avalanches. Mais je vais garder mes Panthers pour l'instant. Ben, mes Panthers, pas comme si je trippais sur eux autres, mais je vais garder les Panthers pour l'instant.
1: Richard?
5: Oui, ben là, j'étais un petit peu sous le choc.
6: Excité.
5: Ben, parce que Marc-André a utilisé le mot incontestable. Ça, c'est très chargé, ce mot-là.
6: Mm-hmm. Mm-hmm.
5: Et je me gargarise souvent, d'ailleurs, du mot incontestable. Mais, je dois en même temps être d'accord avec mon estimé collègue ici. Je pense que les Panthers, en fait, le génie de la direction des Panthers, c'est de comprendre comment fonctionne le hockey pendant les séries. Et regarder un petit peu, puis là, l'an passé, ils n'ont pas fait, évidemment, les blessures ont complètement déraillé le train là, en Floride, ça c'est sûr et certain, mais en présumant que Barkov revient à 100%, regardez un petit peu qui ils ont choisi d'ajouter. Laissez faire le gardien, mais regardez qui ils ramènent. Ce sont tous des joueurs qui jouent à la limite, des joueurs qui sont souvent de l'autre bord de la limite, mais quand tu arrives en série, avec l'arbitrage que l'on sait, ben, tu sais, des gars comme Tkachuk vont faire 25 fautes en dedans de 5 minutes, mais il n'y aura peut-être même pas une punition qui va être rappelée. Alors ça, c'est le génie de la direction des Panthers. On a assemblé une équipe qui est faite pour les séries. Et à cause de ça, ben oui, ils doivent déjà être les favoris. Je parle seulement de cet aspect-là, je parle pas de talent, évidemment, mais par cet état de fait-là, ils doivent être les favoris. Puis oui, ils ont connu, à date, je pense, une entre-saison absolument magnifique.
1: Écoute, on revient encore sur les Panthers qui sont vraiment améliorés, là. Vous avez raison, c'est une équipe dominante et intimidante. Mm-hmm. Maintenant, il y a plein de faits qu'on pourra peut-être débattre d'ici la fin de la semaine, avant que je tombe en vacances, sur le fait que je pense qu'on les glorifie un petit peu trop. Finalement, dernière question. Vous êtes convaincu qu'Ivan Demidov commencera la prochaine saison avec un nouveau contrat en poche? Vrai ou faux? Richard?
5: Ben, premièrement, j'aime pas que tu utilises le mot convaincu, Greg. Moi, dans la...
1: OK, excuse-moi, je me gargarise de différents
6: de tes critiques.
1: Ouais,
6: non, moi, je suis avec Richard à 100%. Ben, par exemple, écoute, Greg, tu vas arrêter.
5: Oui, oui, oui, parce que dans la vie, Greg, on est convaincu de quoi exactement? On est convaincu qu'on va payer des impôts et qu'on va mourir. Mais après ça...
6: Les impôts aussi, Richard.
1: Moi, je suis pas mal convaincu que j'ai du fun avec vous autres à chaque mardi, mais je peux te dire, vous êtes confiant qu'ils vendent des Midop. C'est-tu correct pour
7: non,
1: toi?
7: Non, garde okay, convaincu. Ça, les ça, questions ça. Ont été faites pour convaincu. On va garder convaincu.
1: Le gars qui est grand question n'est pas d'accord avec vous autres.
6: C'est-tu FX qui est rendu le boss de ce show-là, Tabarouette?
7: C'est lui qui prépare.
1: Correction ici. Ça fait longtemps qu'FX est le boss du show. Je confirme.
5: Ben, j'aime le terme confiant. Alors ça, oui, je vais répondre oui à ça. Je pense... Écoutez, je m'attends à ce que ça se fasse. S'il n'y a pas de prolongation de contrat dans le cas de Demidov, est-ce que ce sera un désastre? Pas du tout. Il y a rien qui presse dans ce dossier-là. Mais clairement, c'est un joueur qui a été identifié par la direction comme étant un joueur très, très important. Et ce qu'on voit récemment avec le style de gestion du Canadien, c'est qu'on ne laisse pas traîner ces dossiers-là en longueur avec les jeunes joueurs. Là. Rapidement, on offre des contrats. Alors, je m'attends à ce que ce soit le cas également. Dans le cas de Demidov, je suis, oui, confiant.
1: Ah oui?
5: Pas convaincu, mais confiant.
1: OK.
6: Ben, les grands esprits se rencontrent. Même réponse que Richard. Puis c'est ça, le Canadien, le lame duck, c'est une expression souvent pour l'entraîneur-chef, là, mais ça peut aussi se transmettre là, du côté des joueurs. Puis c'est ça. Kent Hughes, je pense qu'il aime beaucoup jouer sur la sécurité, sécuriser ton avenir, puis toutes les générations qui vont manger 2-3 repas par jour là, jusqu'à la fin des temps. Fait que je pense qu'il va jouer là-dessus aussi avec Demidov. Je pense que en tout cas, je vois pas pourquoi Demidov ne sauterait pas dans le train. Tout est rose ou à peu près alentour des Canadiens dans les dernières années puis dans les années qui s'en viennent. Donc, moi, je pense que n'importe quel jeune joueur veut faire partie de ça à long terme. Fait que, ouais, je pense que ça va signer quelque chose encore une fois de raisonnable. Tout le monde va être content, faire une belle célébration, puis voilà.
1: Messieurs, dernière question, et celle-là est pour Mapper. Est-ce que tu qualifierais le lunch d'aujourd'hui comme historique?
6: J'ai un mot qui me vient en tête, et c'est spectaculaire.
5: Est-ce moyen d'avoir des photos de ça? Moi, ça m'intéresse.
1: Impossible.
5: Non?
1: Non.
5: Bon.
6: Non. Non. Tu devais être là, mais t'as pas été invité.
5: Ben, voilà. C'est ça. Moi, manifestement, je ne suis pas invité. Ça a l'air que je ne suis pas assez. Je me gargarise pas assez. De
6: non, prochaine fois, on va se gargariser de ta présence, mon beau Richard. Sois-en assuré.
1: C'était une édition, dis-je bien, historique des Mangeux de Puck. On reprend ça jeudi avec vous deux, messieurs. Merci beaucoup et bonne fin de journée.
7: Salut les gars.
6: Salut tout le monde. Bye-bye.
1: Salut bien. Au revoir. Au retour, Anthony Marcotte.
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1: Comment ça va, mon tournant?
7: Salut, tournant.
11: Bonjour, messieurs. Ça va très bien, vous autres?
1: Ben, ça va super bien. Merci beaucoup. Oui. Super bien. On a hâte là, à demain, cette journée des agents libres. Toujours une journée spécial, même si on sait que la QV, écoute, c'est pas meilleur. Là. Ça passera pas à l'histoire, justement.
11: Non, c'est sûr que ce sera pas la QV la plus spectaculaire. Ce qui est particulier cette année, c'est que il y a pas beaucoup de joueurs d'envergure disponibles, libres comme l'air, mais beaucoup d'équipes ont de l'argent à dépenser. Donc, ce que ça veut dire, c'est que demain, on va un petit peu tomber à la renverse de voir la valeur des contrats, l'argent donné par année à certains patineurs qui vont profiter là, d'une manne quasi inégalée là, dans la conjoncture économique de la Ligue nationale actuellement.
1: Kent Hughes n'a jamais signé un joueur le 1er juillet.
7: Fait une transaction l'an dernier.
1: Pour venir, a fait des transactions, ouais. Mais un agent libre, là, c'est pas arrivé. Est-ce que selon toi, ça va changer demain?
11: Bonne question, parce qu'effectivement, Kent Hughes n'a jamais été le DG le plus agressif sur le marché de l'autonomie à chaque fois qu'il a été dans ses fonctions-là. Ce sera le 5e 1er juillet pour Kent Hughes à la barre du Canadien.
1: Hey, déjà.
11: 2022, aucune signature d'importance, la plupart pour la Ligue américaine. 2023, on a signé des joueurs de profondeur, mais ils n'ont tous jamais porté le chandail du Canadien. Brady Keeper, Philippe Maillet, Elias Anderson n'auront jamais été rappelés. Ils vont passer toute la saison avec le Rocket. 2024, Alex Barré-Boulay avait percé la formation de l'équipe, avait joué quelques matchs, avait été rétrogradé à Laval, jamais revenu. Et puis 2025, des signatures destinées davantage au Rocket de Laval. La seule signature qui a apporté quelque chose à Montréal, c'est Samuel Blais, qui a joué pendant quelques matchs, mais on l'a retourné à Laval après son court passage avec les Maple Leafs de Toronto. Donc, c'est ça Kent Hughes sur le marché d'autonomie un 1er juillet. C'est pas grand-chose, mais lorsque les choses ont changé dans son cas, avec les résultats du Canadien l'an dernier, le parcours en séries éliminatoires, j'ai hâte de voir parce que, oui, le Canadien a certaines faiblesses assez évidentes. On peut améliorer l'équipe à certains égards, notamment poste de deuxième centre, défenseur à droite. On aimerait amener probablement un petit peu plus de papier sablé au sein de l'équipe dans les trios offensifs. Mais ce qui m'incite à penser que ça va être tranquille demain pour le Canadien, c'est que tu as beaucoup de contrats de joueurs de la Ligue nationale. Donc, si tu signes les joueurs, il faudra qu'il y en ait qui partent là-dedans. Alors, sceptique, moi, je vois pas vraiment là un Kent Hughes particulièrement agressif demain. Peut-être quelques signatures, mais ça devrait se résumer à des choses là de deuxième importance, pas des joueurs de premier plan.
1: Ça va être, en tout cas, ça va être très intéressant. Puis ce qu'il est encore plus, ben, c'est le marché des gardiens de but qui a pris une autre tournure avec cet échange entre les Devils de New Jersey et les Panthers de la Floride qui envoient Jacob Markstrom comme étant le nouveau gardien partant des Panthers. Donc ça, ça veut dire que Sergei Bobrovsky sera libre comme l'air de demain.
11: Oui, bien ça, c'est effectivement, c'est indicatif de la fin pour Sergei Bobrovsky avec les Panthers de la Floride. C'est quand même incroyable qu'on se sépare de la sorte du côté des Panthers et de Bobrovsky. Ça veut dire que tout ce qu'on a entendu à travers les branches, ces demandes salariales, étaient très élevées. Les Panthers n'étaient tout simplement pas capables d'aller dans cette direction-là. On acquiert quand même Jacob Markstrom, un gardien qui a encore 2 années à cette toute nouvelle entente signée au New Jersey, à plus de 6 millions annuellement. Donc c'est quand même un contrat assez imposant. Est-ce que Bobrovsky valait vraiment plus que Markstrom avec la saison qu'il vient de connaître? Peut-être que oui, peut-être que non. Mais de là demander un contrat approchant les 10 millions, je peux comprendre les Panthers de ne pas avoir voulu aller dans cette direction-là. Alors, ils se retournent de bord, ils vont chercher encore un gardien de qualité en Jacob Markstrom. Il faut s'attendre à ce que Akira Schmid obtienne quand même sa part de départ aussi l'an prochain avec les Panthers. C'est une équipe qui est extrêmement solide. On va protéger adéquatement les gardiens de but. Et dans le cas de Bobrovsky, ben là, se retrouve libre comme l'air à offrir ses services ailleurs. J'ai hâte de voir, là, parce qu'à travers ce dossier des gardiens, il y a aussi le nom de Connor Hellebuck qui circule à travers. Est-ce que New Jersey et Buffalo deviennent les destinations de choix pour les deux gardiens de but? Ben, il est possible de le croire.
1: Ouais, ça, c'est sûr que le prochain, là, probablement bougé, ce sera Connor Hellebuck, puis on a hâte de voir cette situation-là évoluer.
11: Ben, dans le cas de Hellebuck, t'sais, pour moi, c'est dur de ne pas penser aux Devils là-dedans. T'sais, tu bouges Markstrom, on a bougé Simon Nemeth, ce gars qui était mécontent de son sort avec les Devils. On a acquis quand même une large part de choix repêchage dans cette transaction-là. On le disait ensemble la semaine passée, moi je m'attends à ce que les Devils fassent un gros coup. Là. Ils ne l'ont pas encore fait à l'approche du repêchage pour être vu acquisition, mais il n'est pas encore trop tard pour le faire. Moi, je pense que devant le filet, maintenant, il y a une belle possibilité de faire l'acquisition de Connor Hellebuck. S'il était prêt, semble-t-il, à rejoindre les Sabres de Buffalo, je vois pas pourquoi il ne serait pas enclin à aller rejoindre les Devils du New Jersey. C'est une équipe qui veut revenir rapidement dans les séries éliminatoires. On regorge de talent dans cette équipe-là. Puis je pense vraiment que l'arrivée d'un Hellebuck changerait vraiment la donne pour cette équipe devant le filet.
1: Ben oui, écoute, là, tu deviens sérieux. Là. Tu te libères du... pas que tu ne l'étais pas avant, mais tu te libères du contrat de Markstrom qui allait encore gagner 6 millions pour les deux prochaines années. Tu t'en vas chercher un des 4 meilleurs gardiens de la Ligue nationale. Écoute, sinon peut-être même 3, là, ça dépend comment vous voyez ça, mais un des gardiens élites de la Ligue en ce moment. Ce serait toute une acquisition pour les Devils du New Jersey si toutefois ça en venait là, à venir à ça. En tout cas, Sonny Mehta qui commencerait son règne à la barre des Devils d'une solide façon.
7: Ouais, puis j'ai vraiment aimé, je vais te laisser y aller en tout, mais j'ai aimé la transaction Markstrom parce que évidemment, il coûte 6 millions de dollars par saison, tu viens de le dire, Greg, mais c'est aussi que tu vas chercher en retour un gars comme Evan Rodriguez. Oui, c'est un vétéran, il est plus vieux, 32 ans, mais tu sais exactement à quoi t'attendre avec un gars comme Evan Rodriguez. Ça te libère de la place aussi pour aller chercher par la suite un gars comme Connor Hellebuyck. Je trouve ça très bon pour les Devils du New Jersey. Je te laisse y aller.
11: Moi, je pense que ça sent ça beaucoup. Là. Je pense que les Sabres ont eu leur occasion de mettre la main sur Hellebuyck. Ça ne s'est pas fait pendant le repêchage. Est-ce que maintenant, une porte s'ouvre pour les Devils du New Jersey dans son cas? Je pense que oui. Maintenant, est-ce que dans le cas du Canadien, Samuel Montembeault, par exemple, ben on attend que les plaques se déplacent un petit peu partout, là, les joueurs imposants ben, se déplacent, puis après ça, il va y avoir des trous ouverts. C'est là peut-être que le Canadien va réussir là, à se départir des services de Sam Montembeault. On arrive maintenant là, dans les deuxièmes options pour les équipes. Là. Je pense que c'est dans cette table-là que va se retrouver Montembeault dans les prochains jours, si le Canadien là, décide justement de le transiger prochainement.
1: Ouais, écoute, on a des beaux et des gros dossiers à suivre dès demain. Écoute, c'est le camp de développement également des Canadiens cette semaine à Brossard. Puis c'est une belle occasion d'évaluer les meilleurs espoirs de l'équipe.
11: Exactement. Gleb Pougatchev, premier choix du Canadien, 26e au total au cours des derniers jours, va en faire partie. C'est une bonne nouvelle. Alexander Zarovski va y être également. Autre bonne nouvelle, souvent, les joueurs russes, point de vue, visa de travail, des fois, c'est plus compliqué de les faire entrer au pays pour qu'ils participent à ce type de camp d'entraînement. Mais comme ils étaient déjà en Amérique du Nord, je présume que ça a été un petit peu plus facile pour le Canadien de les attirer ici afin qu'ils y participent à ce camp de développement. Évidemment, on sautera pas trop vite aux conclusions. Je présume qu'on va diviser le groupe en deux et qu'il y aura un match intra-équipe qui va être disputé cette semaine. Mais comme on en mange du hockey, on sera sûrement curieux de voir ce que Pougatchev est capable d'amener sur une patinoire avec des gars de son âge. Souvent, les joueurs élites vont ressortir encore plus dans ce genre de scénario de partie, là, de camp de recrue, de camp de développement. Donc, on va suivre ça dans les prochains jours, c'est intéressant. Zarovski, là, c'est bien parce que déjà, il y a une acclimatation là, qui est en cours avec le jeune homme, avec Ivan Demidov. C'est excellent là, pour les perspectives d'avenir de Zarovski. Puis, on a parlé ensemble cette semaine. Moi, je vois ça d'un bon oeil, là, si Demidov peut devenir la pierre d'assise d'une petite filiale russe à Montréal. Les autres vont arriver par la suite, puis ils seront pas trop dépaysés en sachant qu'un gars de chez eux connaît déjà du succès dans la Ligue nationale dans son marché.
1: Ouais, ça, c'est un très bon point. Puis je pense que lui, là, surtout avec ses récents commentaires sur Tom Wilson, celui qu'on appelle Gleb, va devenir rapidement un espoir qu'on va suivre. Tu sais, l'an dernier, c'était Zarovski et Hage, naturellement, mais je dirais surtout Zarovski, là, qui était le dernier plus haut choix au repêchage qu'on a eu en liste du Canadien. Mais celui-là, j'ai l'impression qu'il y a bien du monde qui vont vouloir le suivre dans sa saison professionnelle.
11: Ouais, c'est sûr. Tu sais, un commentaire comme celui-là, comment ça a été fait exactement? Est-ce qu'il s'est fait coincer avec une question ou quoi que ce soit? Je le sais pas, là, mais parler ouvertement d'un gars, un des gars les plus craints de la Ligue nationale, disons que c'est assez particulier venant de la bouche d'un petit gars de 18 ans. Mais clairement, il n'a pas froid aux yeux. Alors,
1: non, ça c'est sûr.
11: Ça brasse pas mal plus en Amérique du Nord que ça peut brasser en Russie. Ça, je peux déjà y garantir ça.
1: Anto, merci beaucoup. Tu seras pas avec nous autres demain, mais de retour jeudi pour la dernière de la semaine. Alors, on se parle à ce moment-là.
11: Absolument. Ben, bonne émission spéciale demain du 1er juillet. Je vous souhaite de l'action. Je l'ai assez animé souvent le 1er juillet, vous le dire. Des fois, c'est plus tranquille qu'on le pense. Mais il y a des fois, il y a des surprises aussi. Alors, bonne chance pour demain, les boys.
1: Merci mon chum. T'es bien fin. Passe une belle journée.
7: À demain.
1: Salut. Au retour, il y a un contrat qui a été racheté par les Blues de Saint-Louis. Un ancien du Canadien. On en jase avec vous autres dans deux minutes.
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1: C'est le Focus LNH, puis on revient dans la Ligue nationale de hockey dans quelques instants avec des nouvelles qui sont passées dans les 24 dernières heures, mais une nouvelle de dernier instant, messieurs. Les Raptors de Toronto.
7: Rapatrie
1: Kawhi Leonard. C'est fait!
7: Aïe aïe!
1: Celui qui avait... Quel moment!
7: On va s'en rappeler pour toujours.
1: Je vais toujours voir ce panier-là.
13: Ouais, c'est certain. Mais ça fait combien de temps de ça déjà?
7: C'est en 2019.
1: Donc, ça fait 7 ans. Et là, on pensait le garder à Toronto. Finalement, il a signé avec les Clippers. Ça a été un passage controversé avec les Clippers, là, avec le fameux, la gestion de son temps de jeu. Il sautait des matchs, exact. Tout le reste. Et là, il revient à Toronto. Donc, on sait que les Clippers avaient fait pas mal d'acquisitions. Ouais. Le Darius Garland, Bénédicte Mathurin. Également, mais Kawhi Leonard.
7: Faut se rappeler que Kawhi Leonard aurait pu rester à Toronto après qu'ils aient gagné le championnat en 2019. Finalement, a décidé de quitter, mais ça reste que.
2: C'est de la nostalgie, là.
7: Ouais.
2: C'est pas plus que ça. C'est, sincèrement, est-ce que les fans, les partisans des Raptors se gargarisent du retour de Kawhi?
7: 35 ans.
2: Pas certain. C'est du marketing, c'est de la stratégie marketing de nostalgie.
7: Ah, ça reste un bon joueur quand même encore aujourd'hui.
2: Oui, je sais, mais je veux dire, moi, j'aime pas l'attitude de ce gars-là. Oui, le moment historique, d'accord, là, mais ouais. Ah non, mais j'aime pas ce genre d'individu. Qu'est-ce que je te dise? Il faisait sa prima donna avec les Clippers. Il jouait quand ça y tentait, monsieur. Qu'est-ce que tu fais là, toi?
1: Ben n'aime pas les joueurs qui passent à la caisse.
2: Hey, quand tu pètes plus haut que le trou, tu me tapes ses nerfs. Ça, c'est certain. Tous ceux qui sont comme ça me tapent sur les nerfs. Kawhi en fait partie, malheureusement.
1: Aussitôt qu'un joueur veut passer à la caisse.
2: Non, c'est pas ça que je te dis. Moi, je joue quand ça me tente. Ça, viens pas me dire que c'est cool là, comme attitude. Là. C'est quand tu disais qu'un passage controversé avec les Clippers, il y a beaucoup de ça.
1: Il était pas tout seul là-dedans. Là.
2: Non, mais l'équipe était d'accord avec ça. Pourquoi tu le défends? Il en faisait partie. Il faisait partie des gars. Ah, moi, je vais jouer un match sur deux parce que, bon, c'est quand même exigeant comme sport, n'est-ce pas? Non, moi, là, automatiquement, tu me perds. Fait que, tu sais, qu'ils reviennent avec des Raptors, ça me fait pas un pli sur la différence.
1: Voilà une longue discussion dans laquelle on pourrait débattre encore une fois et s'arracher les cheveux.
2: Ben ouais, puis on pourrait débattre aussi ces dos d'âne. Toi, t'aimes ça quand on est plein partout. Moi, je trouve que ça n'a juste pas de bon sens. On n'est pas d'accord sur plein de choses, Greg. Pis c'est correct.
7: J'aime ça.
1: T'aimes-tu mieux un joueur qui fait de la gestion comme ça, puis qui arrive en série, puis qui est en santé, puis qui peut jouer?
2: Es-tu en train vraiment de défendre cette attitude de merde-là, là? Sérieux?
1: Je te pose des questions.
2: Là? On est-tu là? Le gars, il décide quand il joue, puis tu défends ça. Man! Va pas
7: mais
2: là,
7: y en a beaucoup
2: s'il te plaît,
7: dans NBA
2: je t'aime.
7: Il y en a beaucoup dans l'NBA qui font ça, Ben.
2: Ben oui, mais ça fait dur, Rusty. Excusez-moi. Ça a sorti tout seul. Je m'excuse.
7: C'est très
2: m'excuse
7: bon.
2: Excuse aux enfants à l'écoute. Là. Dites pas ces gros mots-là. Ça, on garde ça pour l'église.
1: Ah, bon. Un contrat racheté par les Blues.
7: Ouais, ben Jonathan Drouin qui a vu son contrat être racheté par l'organisation des Blues. Il faut dire qu'il avait signé un contrat avec les Islanders de New York, un contrat de 2 ans évalué à 4 millions de dollars par année. Ça, c'était le 1er juillet 2025. Alors, il y a presque un an, jour pour jour. Il a été échangé au mois de mars aux Blues de Saint-Louis dans la transaction Braden Shen. Et finalement, les Blues l'ont acquis pour le racheter. Non, mais on en a fait l'acquisition pour le racheter, finalement, dans le cas de Jonathan Drouin.
2: D'accord.
7: Mais il va se trouver une place. C'est sûr que Jonathan Drouin revient dans une autre formation. C'est clair, Ben.
2: Ben, non!
7: Ben oui, Ben!
2: Ben, voyons donc!
7: Il y a 31 ans,
2: il n'y a pas quelqu'un
7: Drouin.
2: Qui va aller chercher Jonathan Drouin.
7: Jonathan
2: là.
7: Drouin a eu des belles années, ben, quand même, avec l'Avalanche du Colorado, lorsqu'il a quitté le Canadien. Non, mais une équipe là, qui cherche un joueur là, qui peut évoluer peut-être
2: Saint
7: sur un top 9.
2: C'est étonnant! Ben, les repêchages,
7: il va trouver
2: les repêchages dans la Ligue nationale de hockey, ça sert à quoi?
7: Ben, il va trouver preneur.
2: Les jeunes qui arrivent, Jonathan Drouin va trouver preneur. Il va se faire racheter.
7: L'Avalanche a pris une chance sur lui, là. Quand on lui a offert un contrat la première fois, finalement, on l'a re-signé par la suite. Il va trouver une place, Ben. T'as le dit.
2: Avec les Raptors.
1: Hey, Ben, j'aimerais vraiment ça te voir comme GM d'une équipe, moi.
2: Ben, c'est moi, GM d'une équipe, je vais pas chercher Jonathan Drouin, ça. Je t'en passe un papier.
1: Non, c'est sûr et certain.
2: Je t'en passe deux, même.
1: Je peux te dire que...
7: Je veux que tu sois mon directeur général, Ben.
2: Kirby Doc, là, c'est fini. Kirby Doc, j'en veux plus.
13: Plus dans la ligue.
2: Non.
13: Drouin, plus rien.
2: Non.
13: Y a-tu vraiment quelqu'un qui va signer ça? Kawhi
2: Leonard. Mais Kawhi.
13: Savoir. Quinn Hughes, oublie ça. Moi, ça me pue au nez.
2: Mais quand ça... Ben non,
13: Brady,
2: mais je veux dire...
13: Kachuk, qui mange de la boîte.
2: Ben non, mais qu'est-ce que tu veux que je te dise? Il y a des têtes de gland qui ne méritent pas mon respect. Ça fait. Moi, c'est. Puis je mets pas. Attention, je mets pas.
7: Ouais,
2: Jonathan Drouin ne fait pas partie des têtes de gland. Ben, c'est juste que Jonathan Drouin, on le voyait avec le Canadien, il était ça à la fin. Oui, il y a eu un petit relan, là, il y a eu un électrochoc avec les Avalanches.
7: OK. Deux petites secondes.
1: Rapidement.
7: Alex Texier. Je vois pas à Saint-Louis, lui.
2: Alex pourtant, Texier, j'ai jamais rien dit contre ce gars-là.
7: Pourtant, les Blues, ça faisait dur en talent en début de saison. Et pourtant, il ne jouait pas.
2: Non.
1: Hey, ils ont résilié son contrat pour rien, lui. Là.
7: Pour rien.
1: Ils l'ont même pas racheté.
7: Et il y a eu un impact chez le Canadien de Montréal.
1: Tu l'aimes-tu, Texier? C'est ton héros, le Texier.
2: Bon. C'est pas mon héros. Je l'aime.
1: T'avais fait de la radio à Saint-Louis. Qu'est-ce que t'aurais dit?
13: Il y a personne. Je vous en passe un peu, ce gars-là.
2: Les gars, je peux pas toujours être d'accord avec vous autres. J'ai pas vos connaissances.
13: Dis, y a personne, je vous en passe un peu, ce gars-là.
2: Les gars, je peux pas toujours être d'accord avec vous autres. J'ai pas vos connaissances. Je mets un peu de couleur là-dedans. Ben,

0: exagéré.
1: Salut notre patron qui me texte. Greg, vous allez faire mourir Ben.
0: Notre patron, c'est qui, là? C'est lequel, là?
1: Notre boss.
0: Ben, c'est-tu Martin?
1: Non, non. Le Robert. Big boss.
0: Robert?
1: Bob.
0: OK, Bob. Non, salutations, Bob. Mais c'est parce qu'à un moment donné, les gars sont là puis ils se pampent devant le retour de Kawhi à Toronto. Excuse-moi, là. Mais Kawhi, vous rappelez-vous comment il est parti de Toronto puis vous rappelez-vous ce qu'il a fait avec les Clippers? Au niveau de l'attitude, puis moi, c'est dans l'attitude dans la vie.
2: Je comprends.
0: T'as beau être bon, si t'as une attitude de merde, tu vaux rien, à mes yeux.
2: Je comprends.
0: Excusez-moi.
2: Les dossiers à surveiller cet après-midi.
1: FX qui est tout plein d'empathie. Je comprends.
0: Je comprends. Je comprends.
2: Les dossiers.
0: Ouais, je comprends, Ben. Je comprends. Ah,
1: ben, pas
0: de trouble, pas de trouble.
1: Je comprends. On passe à un autre sujet.
0: Pas de trouble, Ben.
2: Poursuivons. Non, oui. Mais allons manchette, là, rendu là.
3: 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Flash.
0: Wow. Jakub Markstrom, échangé aux Panthers, en plus de Markstrom. Angus Crookshank est également envoyé en Floride. Evan Rodriguez, Jasper Boqvist et Ben Steves prennent la direction du New Jersey.
2: Ah, c'est fini, eux.
0: En retour. Aucune retenue de salaire sur le contrat de 6 millions de dollars de Markstrom qui débute demain. Le gardien suédois de 36 ans a commencé sa carrière en Floride. Alors, c'est un retour au bercail. Ailleurs dans la LNH,
1: un
0: les
1: autre
0: Blues.
1: Retour au bercail, Ben.
0: Ouais, un retour au bercail.
1: Kawhi effectivement. Leonard.
0: Pas la même attitude. Pas la même attitude.
1: Brandon Ingram.
0: C'est pas le même genre d'individu.
1: Grady Dick.
0: Ailleurs dans la LNH, qui Brady Dick?
1: Je te donne le retour pour l'échange.
0: Non, es-tu en train d'entremêler nos nouvelles, là?
1: Ah, oh, vas-y donc. Poursuis.
0: Je suis en train.
1: Ben, c'est une grosse nouvelle dans le monde du sport.
0: Ouais, ouais, c'est correct.
1: C'est pas parce que toi, tu l'aimes pas que c'est pas important.
0: Non, c'est pas que je l'aime pas. J'ai juste dit que c'était une stratégie marketing basée sur la nostalgie. Tu continues mes nouvelles, moi, là? Ailleurs dans LNH, les Blues ont inscrit le nom de l'attaquant Jonathan Drouin au balotage dans l'objectif de racheter la dernière année de son contrat. Il devait toucher un salaire de 4 millions de dollars. Trois matchs à l'affiche aujourd'hui à la Coupe du Monde. La Norvège vient de l'emporter 2-1 sur la Côte d'Ivoire. La France affronte la Suède à 17h et en fin de soirée, 21h, le Mexique contre l'Équateur. Et la nouvelle, Kawhi Leonard.
1: Oui.
0: On veut savoir, là, absolument, on est pendu à vos lèvres, qui les Clippers reçoivent en retour?
1: Brandon Ingram.
0: Oui.
1: Grady Dick.
0: Grady Dick.
2: Ancien choix de premier tour.
1: Deux choix de premier tour et deux choix de deuxième en plus.
0: Encore beaucoup de valeur, hein?
1: Oui, Ben.
0: Ah oui.
1: Même si tu l'aimes pas.
0: Non, c'est correct. La nostalgie, ça paye. C'est payant, la nostalgie.
1: Allons en discuter. Ou pas.
0: Attends, la question du jour.
1: Ah, excuse-moi.
0: Question du jour, effectivement.
1: Rapidement.
2: On vous demande, c'est l'ouverture du marché des joueurs autonomes demain. Lequel aimeriez-vous avec le Canadien parmi ses choix? Mason Marchman, Claude Giroux, Anthony Mantha, Rasmus Anderson. Ben répond, zéro joueur là-dedans. On s'en va.
1: Ah non, tous les joueurs, Renault. Les agents, là, les joueurs autonomes, là, c'est fini!
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0: octobre.
1: J'ai eu la chance d'être ici.
0: Octobre.
1: J'ai eu la chance d'être ici, de vivre à Montréal, de vivre au Québec, de jouer au Forum, de jouer pour vous, and to be a member of the Montreal Canadiens, d'être membre des Canadiens de Montréal, the best team in hockey, la meilleure équipe au monde. You have given me a moment to stand on this ice, to look up at

of you to feel the pride and passion one more time. Encore une fois, pour ressentir la passion et la fierté.

0: spécial, c'est tellement brillant.
1: I never experienced something like that. Like today, the crowd was amazing. I hope we can bring more and more club games to this building.
2: The fans obviously showed that it's the best spot to play in the NHL.
3: C'est une victoire pour tout le monde. Tout le monde qui est fans canadiens, des fans qui sont en arrière de nous autres, qui croient qu'est-ce qu'on essaie de faire. On s'est senti toute l'année. Je pensais d'essayer d'aller mériter d'autres moments de même.
4: Suzuki l'emporte. Hudson avec un pivot. Hudson, une autre feinte. Derrière à Caulfield.

0: Rock est là avec Demidov. C'est lui qui a la rondelle. Demidov dans l'enclave. Demidov toujours. Parti.
1: Wow.
0: Mike Matheson, mais quel jeu de patience encore et d'habileté de la part d'Ivan Demidov. Le Canadien l'emporte à nouveau en prolongation.
2: Suzuki pour Caulfield qui résiste à Catton. Caulfield, quelle feinte! Caulfield derrière le filet maintenant.
0: En temps de surprendre! Qui d'autre? Pas possible! Encore! Cole Caulfield qui donne la victoire aux Canadiens en prolongation. Ma parole!
1: Novembre.
3: Not good enough. 6-0 is not good enough. Really wanted. I'm good.
4: Ce soir, Jakub Dobesch pleurait en parlant de son match devant nous autres. Qu'est-ce que tu as envie de lui dire ou qu'est-ce que tu vas lui dire après un match comme ça? Qu'est-ce que...
5: On va lui faire une caresse. Bon, on va l'encadrer.
2: Oh, attention, voilà Petrovic avec un tir sur le poteau et le but sur le retour. Et Montembeau cède très tôt en période C6-0.
0: Oh, la rondelle a bondi à l'arrière et le but! Quelle malchance en plus! Mais là, le numéro 7 est chanceux pour les Stars.
6: Oui, ben c'est ce genre de soirée au Centre Bell, monsieur.
0: C'est ça.
6: Ouais.
7: Je pense qu'on est plus outillé de passer à travers de ça. Comme tu dis, c'est une longue saison. Je pensais pas d'aller 75 et 7.
8: Ça ressemble à quoi une séance vidéo
7: Ça ressemble avec une TV. Une TV, puis on montre des exemples.
9: Mais
7: des fois,
9: le ton, dans le sens, est-ce que tu ramènes,
7: t'essaies-tu
9: quand même
7: de... Écoute, je te dirais pas quel ton que j'ai, là. OK? J'ai fait ma job aujourd'hui. Je te dirais, jusqu'à date, c'est la semaine la plus tough. On a eu des belles semaines jusqu'à date, tu sais, puis c'est pas une ligue facile. Tu vas avoir des semaines de mal. Est-ce que nos gardiens peuvent jouer meilleur? Oui, puis c'est le premier qui vont te le dire. C'est sûr. Je dis que je veux plus d'arrêts. Si tout le monde veut plus d'arrêts, c'est sûr que les gardiens peuvent jouer meilleur, mais je ne blâmerai pas tous ces goalers. Il y a d'autres affaires qui se passent sur la glace. Qu'on peut les aider beaucoup mieux.
10: De quelle manière on peut les aider mieux sur la glace, justement?
7: OK, de mettre des pucks profondes, moins de turnover, de se défendre mieux, de sortir la puck quand elle est à l'entour de la bleue, prendre moins de punitions, bloquer des lancers, pogner les bâtons en avant du net. T'en veux-tu d'autres?
11: Et Florian jette les gants.
0: C'est parti! Aïe, aïe, aïe! Le frère de l'autre.
12: Regardez le visage de Burmis.
0: Ouais. Les juges de ligue vont intervenir. C'est assez. Tout un début dans la Ligue nationale.
1: Décembre.
13: Mesdames, messieurs, ce soir, les Canadiens de Montréal sont heureux d'accueillir à nouveau Andrei Markov, l'un des plus grands défenseurs de l'histoire de l'équipe. Le numéro 79, number 79,
14: You made this place feel like home. Your energy, your love for the game, it will always stay with me. Thank you, everyone. Merci beaucoup. Montréal, je vous aime.

0: checker bien ça, première fois. Check bien ça. Bien. Il va avoir au moins 30 lancés. Ben. Deux buts sur 30 lancés.
1: Deux buts? Ah, toi, t'as dit deux, toi.
0: Ouais, jusqu'à deux.
2: De Jean-Pierre, de Patrick Roy.
3: Patrick Roy seems to be enjoying this game as he makes maybe a game-saving stop right here.
4: Oh! What a stop! Incredible!
3: Maybe a game-saving stop right here.
4: Oh! What a stop! Incredible! The price is right.
5: What a save that was by Carey Price.
2: Il a tiré ensuite quatre millions d'entrées. Spectaculaire! Deux coups sur coup.
6: Rust remet d'autre côté. Tire à bout portant de Crosby et c'est Fowler qui a le dernier.

0: Bonne chute. À Caulfield, qui se démarque de Terra Brennan.
1: Quel jeu! Magnifique! C'est
0: récupéré par Bonjour, ben voilà, on s'y installe. Là. Retour sur la patinoire du joueur chassé qui était Nazar. On joue à 5 contre 5. Voilà,
1: sur le tir de Lane Hudson. Et de 2 pour Zachary Bonjour.
2: Et la première étoile, the first star, Zachary
3: Tu m'as dit après la première période que tu allais t'en faire parler de ce premier but au Centre Bell. Tu t'es pas arrêté à un. Tu en as marqué deux, dont ton premier but gagnant en carrière dans la Ligue nationale de hockey.

0: Premièrement, Montréal, c'est la maison. Là, je viens de Victoriaville, puis j'habite l'été à Québec. Donc, d'être à Montréal, puis avec les souvenirs que j'ai de Montréal, c'est exceptionnel. Puis c'est gravé à mémoire à jamais. Donc, vraiment très heureux d'être ici aujourd'hui, puis d'être revenu avec le Canadien de Montréal.
1: On a vu plusieurs exemples où les changements d'environnement pour un joueur de hockey, ça peut être vraiment bénéfique. À quel point tu sens que pour Philippe d'arriver ici, ça va lui donner de l'énergie pour la suite de la saison?
2: Oui, c'est sûr. Je pense que quand tu changes d'environnement, puis pour lui, il vient dans un environnement qui est très confortable. Il a déjà été ici. C'est un gars de la province. Puis je pense que c'est sûr, son enthousiasme monte. Mais je pense aussi que ça l'aide l'enthousiasme de l'équipe aussi. Ça amène de l'énergie.
3: Janvier.

La foule qui chante a cappella, moins d'une minute à la période. Le Canadien va donc chercher à mettre fin à ses doutes au centre-ville. La rondelle!

0: Un 24 heures animé pour toi, tes coéquipiers. 6 points pour toi personnellement dans les deux derniers matchs, mais surtout deux grosses victoires au Centre Bell.
1: Ouais, c'est deux grosses victoires avec une ambiance comme ça, on peut pas rêver mieux, donc merci.
2: Je ne sais pas comment un arbitre, à lui seul, il a beau avoir l'aide des juges, je ne sais pas comment il peut départager tout ça et finir par objectif. Oh, le coup de poing de Slager vient de knockouter celui qui s'interposait comme...
3: C'est Ramel qui était aux prises avec Slager pendant tout ce temps, et lorsqu'il a laissé prise...
2: Mario demande l'aide du soigneur. Si j'ai bien vu, Hamel, lui, cherchait à séparer les deux autres et Slager lui a planqué une taloche par-dessus l'épaule de l'autre. Ça semble devoir recommencer entre Hunter et Price. Sauf que l'arbitre, lui, en a plein le dos.

0: Rochefort derrière son filet regroupe les siens. 14 minutes exactement à jouer à cette première période de surtemps. En deux, Bertetar, il s'en va seul. Seul avec Lyon. Goal!
1: Hudson derrière à Demidor. Quel est attendu par Carrier, bon repli de Matheson, Netchas, la passe, coupé par Carrier, et le tir ensuite est bloqué par Dock. Deux bons jeux défensifs. Matheson et Dock, deux contre Montréal, Carrier! Action, réaction, et c'est à nouveau 3 buts d'avance, 6-3. Demidov, à Kapanen, à Slavkovski, le tir dévie, le retour.

0: mars.
1: Patrick, il fait partie de l'équipe comme tous nos autres joueurs, puis il n'est pas une distraction. Il n'a pas été à date, puis je m'attends que Patrick, écoute, c'est toujours il est disponible à l'équipe, puis les décisions des coachs qui va jouer d'un match à l'autre.
2: Est-ce qu'on comprend dans le cas de Patrick qu'il avait sa situation salariale est devenue, sans dire un obstacle, mais une problématique que vous n'êtes pas parvenu à régler avant midi aujourd'hui? Est-ce qu'on peut comprendre ça?
1: C'est sûr que les échanges aux dates limites sont souvent influencés par la masse salariale, les équipes qui ont les moyens de prendre le salaire de retour. Mais dans notre cas, on n'avait pas besoin de faire un échange parce qu'on avait de la place. Autant qu'on ne faisait pas un échange, on n'avait pas besoin de la masse salariale de notre part. Mais on a quand même travaillé avec son agent beaucoup d'essayer de trouver une solution pour lui.
2: Vous aviez des joueurs qui avaient des clauses non-échange ou non-mouvement qui étaient ouverts à venir jouer chez le Canadien. Est-ce que c'est comme ça qu'on doit le comprendre?
1: Oui. Oui.
2: Et tu perçois ça comment?
1: J'ai toujours cru, je pense que je l'ai dit depuis que je suis arrivé, que les joueurs d'hockey sont contents quand ils sont dans un bon contexte pour eux puis pour leur carrière. Puis c'est plus important que la ville où tu joues.
3: C'est une décision que tu prends durant la saison. C'est un back-to-back, c'est une opportunité pour Fowler.
4: Tu nous parlais de qu'est-ce que tu sens qui ne marche pas avec le jeu de montant.
3: Écoute, je ne répondais pas 40 questions sur la décision des gardiens. Fowler joue dans le net à soir. Okay? Je pense que c'est la meilleure décision pour asseoir sur un back-to-back pour dire t'allais gagner la game.
4: Mais c'est pas bizarre qu'on pose des questions là-dessus.
3: Quand... Non, je sais, mais j'en répondrai pas 40.
4: On n'est pas 40.
3: Ben, t'es déjà à 5 à 6. Là.
5: Chers partisans, l'Organisation des Canadiens de Montréal a été attristée d'apprendre hier le décès d'un être plus grand que nature à Montréal, une personne d'importance capitale dans l'univers médiatique sportif, Roger Brulotte. Working for the Montreal Expos first as a scout, Roger helped recruit players like Gary Carter, Steve Rogers, and Larry Parrish. He joined the Expos Marketing and Communications Department, where he would be part of the group who brought Yuppie to life in 1979. Dans les années 80, Roger est passé derrière le micro, devenant l'une des voix les plus marquantes du Québec et de l'univers du baseball. Plus récemment, il était omniprésent dans notre communauté, s'affairant à la couverture d'événements culturels et sportifs pour le Journal de Montréal. En 2025, il a été nommé citoyen d'honneur de la ville de Montréal pour ses contributions envers ses concitoyens lors d'une cérémonie avec la mairesse Valérie Plante.
6: Pour la formation de départ, for the starting lineup, les Expos, Roger Brulotte.
7: Et la balle est frappée sérieusement en direction de Champ-Centre. Long course pour Grissom, il a de la place. Partie parfaite pour Dennis Martinez.
8: Fait sept frappeurs qu'il a affronté, il les a tout retirés. Dennis Martinez, un match parfait pour les Expos.

0: Carson reçoit une passe de Richer. Le disque a été refilé à Richer. Belle fin pour déjouer Ricky. Il se présente dans l'enclave. Richer, go! 49 buts!
1: Oh, il l'a pas volé!
2: Matheson, on vers Caulfield. Caulfield s'amène à toute vitesse. Le ballon tire!
0: Alors, je répète que pendant 9 secondes, le Canadien attaquera à 5 contre 3. Et là, Richer, balancé, et go! 5 au but pour Stéphane Richer!
2: Oh, voilà Suzuki!

0: c'est dans le net.
1: 45 seconds left. It comes near the line. The Canadiens shoot it. Score!
2: Score! Suzuki, un dégagement derrière le filet. Moser.
3: La passe est pour Caulfield. Le tir et le but! 99e point de Suzuki sur le 51e de Caulfield.
4: And what a shot! Suzuki wins it! Suzuki scores!
5: Suzuki, he shoots and scores!
6: Suzuki waits.
7: Oh!
8: Suzuki buries it up top, and the Habs are up 1-0.
9: Here's Suzuki in, scores! What a move by Nick Suzuki!
10: Un long détour pour Stamkowski, mais il résiste à Holbach.
11: Et voilà, une autre étape qui est atteinte! C'est vraiment la validation, Marc, de son talent grandissant. Il est maintenant un centre d'élite dans la Ligue nationale et dans l'histoire du Canadien. Nick Suzuki marque et il a 100 points maintenant.
12: Le Canadien, c'est au Québec, tu sais, tu penses, moi je pense à ma jeunesse et tout, c'est une machine qui rassemble le monde, tu sais, qui rassemble les familles. Puis ça, quand tu rassembles le monde, mais t'as toujours des souvenirs.
13: Je pense qu'on n'a pas peur de commencer sur la route. Je pense qu'on l'a montré toute l'année, mais va falloir être prêt. Puis on sait, on a un gros défi en avant de nous autres, puis on est prêt pour ça.
14: Mais...

0: glace. Vivons ensemble le match numéro 7 Canadiens Lightning. C'est parti, bon match. On part pour un tir. La partielle de Vasilevski. Oh là, on a bondi. Et le but. Nuque. Quel grand rendez-vous de Vasilevski. Les Canadiens ont les devants avec 8-53 en troisième.
1: Pour Gensel, Joe Côté, le tir, oh, la frappe de bêche, le tir, et la frappe de bêche, il voit tout. You're simply...

Suzuki à la rondelle. Serge Gorlitz. Et le but! Zachary Bonzi!

0: jeu. Power avance. Power toujours. La passe. Mais c'est un but! Le capitaine Rasmus Dahlin crée l'égalité. Carrier, la passe. On entre avec Newk. Elle veut faire le filet. Le tir. Et le but! Victoire des Canadiens! Alex Newk propulse le CH en finale de l'Association de l'Est. La magie continue d'opérer. Ce club-là n'arrête jamais. N'abandonne jamais. Prochaine destination, Caroline.
1: Match numéro 5, finale de l'Est. Canadiens Hurricanes. Les Canadiens veulent éviter d'être éliminés.
0: Vlasnikov passe pour Sébastien Aho. Il le remet à Jarvis. Jarvis, le tir est le but. 6-1.
1: La belle saison des Canadiens s'arrête en finale de l'Association de l'Est. Les Canadiens veulent éviter d'être éliminés.
0: Vlasnikov passe pour Sébastien Aho. Il le remet à Jarvis. Jarvis, le tir est le but. 6-1.
1: La belle saison des Canadiens s'arrête en finale de l'Association de l'Est. Les Canadiens sont éliminés en 5 matchs face aux Hurricanes.
2: C'est décevant. T'sais, le show, il arrête pour nous autres. T'sais. Mais beaucoup de progrès cette année, encore. On a appris beaucoup. T'sais, à travers les échecs, t'apprends beaucoup. T'apprends beaucoup plus avec les échecs qu'avec les réussites. Puis moi, comme entraîneur, j'ai appris beaucoup durant les séries. Je me suis fier du groupe. Moi, j'ai le meilleur banc dans le building. T'sais, là, le meilleur siège dans le building de voir ce groupe-là faire qu'est-ce qu'ils ont fait. Là. Moi, j'ai à part du résultat, il n'y a pas beaucoup de négatifs.
3: Juin.
4: You know, first and foremost, so thankful and so fortunate to have spent as much time as I have here. You know, the fans right from day one, it's been truly a privilege to play in front of them. You know, it's an opportunity that not a lot of players get in this league. I've got it to do it for 14 years now, and it's not lost on me, you know, how special it was to call the Bell Center home. You know, the very, very first time I set foot in this organization, you know, management, coaches, the teammates have had along the years. I can't, there's been ups and downs, but I don't have a single regret. So, well, it's pretty clear. I'll be, kind of moving on here, but, you know, incredibly, sorry. Jeez. No, I'm just very fortunate.
5: What's going through your mind?
4: Just give me a second. No, I just I had a thought about my mom. I was just thinking about how the teammates supported me through that, and oh God, sorry.

0: I still get emotional talking about her, but, you know, that's just something that always will stick with me.
1: Si on est en mesure d'avancer les choses, on va toujours regarder cette opportunité, cette chance de l'avancer. Mais ça ne sera jamais, comme on dit en poker, on est all in, il faut absolument qu'on fait tout pour avoir cette équipe l'an prochain. Si c'est à risque de sacrifier le futur de l'organisation aussi. Alors, ça va toujours être une balance.

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4: Comment ça va, mon Ren?
0: Hey, la Germanie.
5: Vous allez bien, messieurs? Hier, on a-tu eu du fun à regarder la Germanie perdre?
0: Ah oui. Mais tu t'es fait prendre au jeu, hein, mon beau Renaud. On était vraiment sur les tirs de pénalty, là. On était au bout de notre siège, faut l'avouer. Là.
5: C'est le cas de le dire. Ce fut un match beaucoup plus excitant qu'on pensait au départ. Et ces tirs de barrage ont été, spectaculaires. Spectaculaire. Il n'y a aucune autre façon de le dire. De voir la Germanie revenir comme ça de l'arrière de cette façon, mais perdre le match de cette façon aussi. Aïe, aïe, aïe, ça doit être difficile en Germanie aujourd'hui.
0: Ah oui,
4: c'est difficile.
0: Un gros merci encore pour le lunch, Renaud. Là.
5: Ça fait plaisir. J'ai dit merci aux deux boys. Une belle soirée.
0: Ah oui,
5: c'était une très belle soirée.
4: Oh oui, écoute, Ben est de bonne
5: humeur. Tant mieux.
0: Je suis de bonne humeur.
5: C'est important, ça. Ben,
0: c'est important, certain.
6: Hey, c'est pas dans les... Ah oui, c'est dans les sujets, je pense.
4: Le code de Jonathan Drouin.
6: Oui, on commence-tu avec ça?
0: Commencez avec Jonathan, allez-y.
4: Parce que là, notre Ben, il dit que c'est impossible qu'aucune équipe là, signe Jonathan Drouin. Là. Pour lui, là, c'est son passage en Ligue nationale.
0: Il y a encore une équipe.
5: Ah, ouais,
0: tu penses qu'il y a une équipe qui va encore s'intéresser à Joe Drouin, toi?
5: Moi, personnellement?
0: Ouais.
5: Ben oui, 32 équipes dans la Ligue nationale. Ben.
0: Oui, 32 équipes.
5: Oui, mais Ben, il faut que tu comprennes. Là, en plus,
0: on
5: il est
0: rachetant. Arrêtez-moi avec cet argument-là. 32
4: équipes.
0: On a eu
4: la même conversation hier en ondes sur Kirk et Dan.
5: Ben oui.
4: La même
5: ben oui.
4: affaire.
0: Mais non, mais c'est je veux dire, il n'a pas des joueurs qui poussent.
5: Oui, mais Ben...
0: Explique-moi la vie, là, parce que comment se fait que Jonathan Drouin va encore avoir une offre? Je peux pas croire.
5: Quand, là, t'es un coach de la Ligue nationale, OK?
0: Ouais.
5: Ta plus grosse crainte, là, c'est d'avoir des joueurs qui ont pas d'expérience, là. Puis là, tu te dis tabarouette, moi, être obligé, là, de jouer au papa, puis de prendre par la main, puis quand t'es une équipe en reconstruction, pas la fin du monde, c'est ta job. Tu comprends, Martin Saint-Louis, c'est un enseignant naturel, là, c'est une équipe des Canadiens qui est rendu à un autre niveau. Mais t'as besoin comme entraîneur, même dans des équipes en reconstruction, d'avoir des vétérans qui savent jouer la game. Parce que sinon, si tu sais pas jouer la game, t'es dans le trouble, là, je veux dire. Puis Jonathan Drouin, c'est un gars qui sait très bien jouer la game. Alors, tu sais, je comprends, tu vas dire, ben oui, mais il a pas connu une grande saison. Je suis d'accord, mais si tu regardes sa saison
0: d'avant... C'est son historique, Renaud, je veux dire...
5: Moi, c'est son historique, j'ai pas grand-chose contre son historique.
0: Ben voyons donc, ce gars-là, il était avec le Canadien à la fin, puis on trouvait qu'il avait l'air à être tanné de jouer au hockey, là.
5: T'sais. Oui, mais tout est une question de contexte, là. Il jouait dans une équipe, on va le dire, moribond. Pas une autre façon de le dire, qui s'en allait nulle part.
0: Non, mais je vous écoute.
5: La saison d'après avec l'Avalanche du Colorado, là, écoute. Avec l'Avalanche du Colorado, là, quand même pas une mauvaise équipe.
0: Non.
5: 56 points en 79 matchs, plus 12. Puis l'année d'après, 37 points en 43 matchs, plus 4. Tu sais, je veux dire, là, après ça, t'arrives avec les Islanders de New York puis les Blues, ça marche pas pantoute. Bon, OK, ça se peut que ça marche pas, Ben. Chaque joueur va avoir un fit différent. Mais là, tu le vois, il arrive au Colorado, puis il a pas ramassé un point par match, mais il a ramassé un 0.7 point par match. Je vais te dire de quoi, il y a des équipes qui regarde ça présentement, il coûtera pas cher, OK, parce que il y a une partie de son salaire qui va être payée par un rachat de contrat que les Blues lui imposent aujourd'hui. Il y a une équipe là qui va arriver là puis qui va dire moi j'ai besoin de profondeur, j'ai besoin d'un gars comme Jonathan Drouin parce que la journée je vais perdre un joueur sur mes deux premiers trios, Jonathan va arriver clac clac clac puis il va rentrer là-dedans parfaitement. Alors il y a deux options pour Jonathan. Soit qu'il se retrouve dans une excellente équipe de hockey, une équipe qui a besoin justement d'aller chercher de la profondeur puis ça coûte pas trop cher, OK? Ou il va se retrouver dans une équipe qui a besoin soit d'atteindre le plancher, donc une équipe qui est une espèce de reconstruction. On va lui donner plus d'argent à ce moment-là. Il acceptera ce qu'il a accepté. Mais Ben, j'ai des mauvaises nouvelles pour toi. Il va jouer dans la Ligue nationale la saison prochaine. Ça, c'est sûr à 100%.
7: Ben,
5: fait mal, hein?
7: Non, mais c'est pas, je comprends pas. C'est pas pour rien que c'est moi qui est derrière la console et vous, les experts.
5: Non, non.
7: Je ne m'explique pas qu'une équipe aille chercher un gars comme Joe Drouin. Je comprends pas ça.
5: Oui, mais
7: je comprends pas ça.
5: C'est
7: bien moi à profondeur, puis là, l'excuse de 32 équipes, il y a 32 équipes. Ben ouais, mais on vient de repêcher combien de joueurs, là? Pis l'année d'avant, on a repêché combien? Puis l'autre année d'avant, on a repêché combien?
5: Je comprends.
7: Il y en a pas suffisamment de bons qui poussent. faut que tu signes un gars de 31 ans qui a un problème d'attitude.
5: Ben voyons donc, Jonathan Drouin, il y a aucun problème d'attitude.
7: Ah non?
5: Là, time out, là, c'est tout le contraire. Là, tu connais pas Jonathan Drouin.
7: Non, je le connais pas personnellement. Ça, c'est vrai.
5: Je vais te dire une chose, là, enlève-toi ça de la tête. Là, c'est un excellent coéquipier. C'est un gars qui est apprécié dans les vestiaires où il a passé. Tu n'as pas à t'inquiéter une seconde sur Jonathan Drouin
7: et
5: la façon dont il s'intègre dans un vestiaire. Au contraire, s'il y a un gars qui va s'intégrer dans n'importe quel vestiaire, c'est bien lui.
7: Je me tais parce que là, je suis dans la boue et on me pèle sur la tête.
5: Il y a une phrase que Martin Saint-Louis utilisait à son arrivée puis que j'aime beaucoup. On a chacun notre vérité. Ça veut pas dire que j'ai 100% raison dans ce que je te dis.
7: Non, c'est vrai. Chacun sa vérité. Ta vérité n'est pas la mienne. T'as raison.
5: T'as le droit d'avoir ta vérité.
7: En fait, j'ai le droit de me questionner parce que je suis pas un expert. Jamais je vais oser dire que j'en suis un. Je suis derrière la console, j'ai un gars de radio. Je suis pas un expert.
5: Ben oui.
7: Mais je me questionne, puis je jase avec mes chums. Puis moi, je comprends pas que les trois ici, là, en studio, Greg, FX et toi, me disiez « Ah, c'est sûr que l'année prochaine, il y a quelqu'un qui va vouloir de Joe Drouin. » Moi, ça me sidère. Je perds mes dents, mes jambes, mes bras. Il me reste juste un tronc. Puis, avec mon tronc, je me tais.
5: Ben, c'est parce que quand t'as une situation, Ben, où ça coûtera pas cher, tu vas aller chercher un gars qui a de l'expérience, qui a du talent. Tu peux l'amener dans un groupe. Pis tu vas voir, Ben, là, tu peux te retrouver avec un gars là qui va vraiment, vraiment t'aider. Surtout, oublie jamais une chose, quand t'as des problèmes de profondeur dans ton équipe, qu'est-ce qui a permis aux Canadiens, selon moi, d'aller très, très loin en série cette année? C'est aussi la profondeur. Oups! Slavkovski qui se fait geler au centre de la glace, au centre Bell. OK. Puis là, tout le monde se dit cette série-là est terminée face au Lightning. OK. Comment on va faire pour ramener l'émotion dans l'équipe? Papa, tour de magie, Brendan Gallagher, tout le monde l'adore. Tout le monde va penser à Brendan. Tout le monde va être content pour Brendan. Let's go. Let's go, Brendan. Première affaire, tu sais, qui marque le premier but du match? Brendan Gallagher. Il te faut de la profondeur. Il te faut des joueurs, justement, qui peuvent arriver. Ça ne veut pas dire que Jonathan Drouin, quand les séries vont commencer l'an prochain, s'il est dans une très, très bonne équipe, qu'il va jouer. Là n'est pas le point. Le point, c'est que tu as besoin de ces gars-là. Écoute, hier, là, je me moquais de Tanner Pearson. Si Tanner Pearson joue encore dans la Ligue nationale, je peux te garantir que Jonathan Drouin a encore beaucoup de saisons dans la Ligue nationale de hockey.
7: Rien à ajouter, votre honneur. Je vous laisse en bonne compagnie.
4: Je comprends.
5: Mais c'est un bon sujet, par contre. C'est un bon sujet. Très bon sujet.
7: Je comprends.
4: Très bon.
7: Je laisse les experts jaser entre eux autres. Moi, je retourne à ma console et mon ordinateur.
4: Ce qui me fait rire, ce n'est pas ton point. C'est ta façon de l'exprimer. Et ça, tu le sais très bien. Hey, Sergei Bobrovsky, lui, a perdu son pari.
5: Oui. Ben, rappelez-vous, on était, je me rappelle, à la date limite des transactions. J'étais à Anaheim, puis on parlait un peu de tout ce qui se passait chez les Panthers de la Floride, AJ Greer qui n'avait pas été échangé alors qu'on pensait qu'elle allait être échangée. Puis là, on avait parlé justement à ce moment-là, pour la première fois, des demandes salariales de Sergei Bobrovsky, OK? Et le fait, justement, que moi, on m'avait dit, il veut 6 ans et il veut plus de 10 millions de dollars par année, j'étais renversé. Parce que je me disais, comment un gars, écoute, là, qui n'a plus 20 ans, là, peut arriver avec des demandes de la sorte, alors que lui, c'est pas compliqué, là, ce que Sergei Bobrovsky s'est dit, là. Il s'est dit, ben, vous donnez ça à Brad Marchand. Si vous donnez ça à Brad Marchand, vous allez me le donner. Mais pas évidemment les millions de dollars qui viennent avec, les 10 millions. Mais lui, là, tu vois, il a 37 ans, il va avoir 38 ans le 20 septembre. OK? À quelque part, tu regardes tout ça, puis tu te dis, écoute, là, un gardien de but, des positions de gardien de but, vous le savez comme moi, là, le meilleur qui a été, selon moi, en haut des 40 ans, c'est Martin Brodeur. Il s'est rendu en finale de la Coupe Stanley à 40 ans et plus. Mais c'est pas n'importe qui peut être Martin Brodeur. Puis Sergei Bobrovsky, peut-être qu'il peut encore jouer 3 saisons dans la Ligue nationale de façon très compétitive, mais il y a un cut-off, peu importe c'est quoi ton nom, à 42 ans, là, c'est pas mal fini pour un gardien de but. C'est plate. T'aimerais ça jouer encore un autre 3 ans, mais ta position ne te le permet pas. Et écoute, c'est sûr que les Panthers à Floride, ils l'adorent, Sergei Bobrovsky. Quand il a gagné là sa deuxième Coupe Stanley consécutive, moi, on m'avait dit, on était sur la patinoire, je me promenais parmi les dirigeants de l'équipe, puis j'ai dit, Sergei, il va te survenir, il va te signer une prolongation avec vous autres? Puis la réponse a été, c'est sûr. Oui, c'est sûr. Là, on l'avait pris pour acquis, d'une certaine façon, qu'il allait accepter prolongation de contrat de 2 ans ou 3 ans maximum. Mais quand tu arrives avec ces 6 ans, 60 millions, os, on va te dire de quoi, là? Là, tu te dis, OK, on va prendre notre temps, là, Sergei, là, on va se rendre à 4 pages jusqu'au 30 juin, là. Mais là,
4: ouais, ça même reste si une business, tu... là, Rand, même si t'as gagné, là, c'est ce qui se passe. Puis il y a des joueurs qui, eux autres, veulent maximiser leur valeur puis le nombre de millions qu'ils peuvent aller chercher.
5: Oui, mais je comprends. Sauf que probablement que Sergei, il a dû mettre de l'eau dans son vin, mais pas tant que ça. Il a dû dire 3 ou 4 ans, mais à 11 millions par année, tu sais. Parce que c'est sûr qu'il faut que tu mettes de l'eau dans ton vin. Puis écoute, c'est des négociations qui ont dû être très difficiles. Comme tu dis, c'est une business, on en convient. Mais à quelque part, il y a quand même quelque chose de sentimental avec Sergei Bobrovsky, qui a été un artisan des succès de cette franchise dans les dernières années. Mais qu'est-ce que tu veux que je te dise? C'est bien plate, mais c'est une business. C'est pas parce que je ne t'aime pas, mais je dois passer à autre chose parce que tes demandes sont exagérées. Ouais. Est-ce que Sergei Bobrovsky a un plan B? Je l'espère pour lui. Parce que ça serait plate en tabarouette qu'il signe un contrat d'un an, 3 millions, avec je sais pas trop quelle équipe dans les prochaines semaines.
4: C'est sûr qu'il y a une équipe, il y a tellement d'équipes qui ont besoin de gardiens de but qu'à un moment donné, il y a une formation qui va lui donner un contrat respectable. Moi, la question que je me pose, c'est vraiment au niveau des Panthers de la Floride. Est-ce que Jacob Markstrom est une amélioration? Je pense pas.
5: Non, je suis pas un grand fan, là, surtout de la façon dont ça s'est passé pour lui dans les dernières saisons. Mais je vais te dire une chose, par contre, ça passe peut-être un peu plus inaperçu, là. Je veux dire, ça fait moins fait de publicité, puis je comprends tout ça. Là, mais Akira Schmidt, là, c'est un goaler. C'est quelqu'un qui est capable de faire une très, très bonne job. C'est un gars qui est grand, 6 pieds 5. Il prend de la place devant son filet. Je regarde sa carrière. Tu vas me dire que seulement 82 matchs en carrière. Mais tu sais, il a une moyenne de 2,66. Là, c'est pas n'importe quoi non plus là, comme moyenne. Là, pourcentage d'arrêt à 900. Moi, je pense qu'un gars comme Schmidt va être capable de pousser évidemment les autres gardiens de l'organisation à un autre niveau. Il y a 26 ans, excuse-moi. Puis mon feeling, là, c'est que pendant la saison, ça va être lui le gardien numéro 1 de l'équipe. C'est juste que là, on a été chercher, entre guillemets, un peu plus de... Bon, valeur rassurante d'une certaine façon. Mais moi, j'ai toujours aimé Schmidt comme gardien de but, puis ça me surprendrait pas qu'il pousse Jacob Markstrom dans les tranchées.
4: Écoute, si c'est ça leur plan, peut-être que de la façon dont on l'entoure à Kira Schmidt, parce qu'on sait qu'il y a tout un personnel autour des gardiens de but en Floride, ouais. Là, est-ce que ouais. Ça peut... ben, tu sais, je veux dire... En même temps, il a passé, il a fait la navette entre la ligue américaine, la ligue nationale. Écoute, avec les Devils, il avait connu certains bons moments. Là, c'est lui qui avait, c'est ouais. Les Rangers qui avaient sorti, je pense, presque ben oui. À lui seul. Mais à part ça, non.
5: Ouais, mais non, mais attends. Je t'ai donné l'âge. 26 ans, c'est un âge névralgique pour un gardien de but. Tu sais, moi, les meilleurs gardiens de but de la ligue m'ont toujours dit que arriver dans la ligue nationale plus jeune, etc. Ça prend du temps avant de comprendre la ligue, de t'habituer à cette ligue-là, la rapidité de la ligue, à devenir un pro. C'est la meilleure ligue au monde. 26 ans, là, c'est un âge, je vous le dis, c'est là souvent où les gardiens de but traversent de l'autre côté de la clôture. Puis c'est là où leur carrière... Je ne parle pas là, des phénomènes, là, des meilleurs gardiens, là, comme les Carey Price, etc. Là, ça arrive avant tout ça. Mais t'as des gardiens comme ça qui sont un peu plus des journeymen. Puis c'est vraiment à 26 ans qu'on passe de l'autre côté de la clôture. Et moi, je m'attends exactement à la même chose dans ce cas-ci. Je vous le dis, d'une manière ou d'une autre, ce gardien de but-là se retrouve avec une des meilleures défensives de la Ligue nationale de hockey, une des plus grosses de la Ligue nationale de hockey, avec une équipe qui a énormément de talent. Il va être extrêmement bien protégé.
4: Ça va être, en tout cas... Il y a beaucoup d'attention sur les ouais. Panthers de la Floride pour commencer cette entre-saison-là. Commencer déjà bien entamé, là, tu ouais. Me diras. On va avoir la chance justement demain de jaser des dossiers des agents libres ouais. Qui vont changer d'adresse.
8: À 11h demain?
4: À 11h. On va t'avoir sur le coup de 11h. On va ouvrir le show avec toi, mon cher Renaud.
5: Parfait. Puis à 7h, je serai à ma chronique régulière, évidemment, avec les Tonys.
4: Oui, tu vas avoir un des deux Tonys. Fait que ça va être Tony.
5: Ah oui, il n'y en aura pas deux.
4: Non,
5: juste un.
4: Un Tony.
5: OK, un ça Tony, sera un Tony.
4: C'est une version fériée du club du matin demain.
5: Qui est de ma faute.
4: C'est de ta faute. Tout ça, c'est de ta faute. Tout
5: comme ça, d'habitude. Faute. OK.
6: Merci, Renaud.
4: Monsieur le gouverneur du Tailgate, on se reparle.
5: Hey, merci pour la belle discussion, puis on se reparle demain.
6: Salut,
5: merci
6: mon
5: à toi,
6: vieux.
5: Mon
6: Salut,
5: cher. Bye-bye.
4: Là, écoutez-moi bien. Cancelez tout. La prochaine demi-heure, on fait les trois extras. Je vous dis, on va avoir du fun. Et après ça, en studio, Geoffrey Quentin Harcoux des Alouettes de Montréal s'en vient sur le coup de 16h30 dans une quinzaine de minutes avec nous autres. On a bien hâte de lui jaser. Ce sera le troisième joueur des Alouettes qui s'en vient en studio, ce qui n'est pas... une mince affaire, n'est-ce pas?
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9: Trois
1: extras.
9: Trois!
4: Merci, FX. Trois extras, c'est ce qui a retenu notre attention sur la planète sportive dans les 24 dernières heures. Donc, on n'a pas eu le temps de traiter le sujet dans cette émission-là. Pourquoi, Ben?
7: Ah, parce qu'il y a tellement de contenu.
9: Il y a du matériel, du contenu. Il y en a des affaires. Écoute, Joe Drouin.
7: On se peut plus.
4: FX. Quel est ton extra?
6: Je vais vous parler de Serena Williams, ouais. Les gars, qui joue en ce moment au premier tour à Wimbledon. Après 4 ans d'absence en simple, eh bien, elle a reçu une invitation pour participer au 3e tournoi majeur de la saison. Mmh. Et... avec un bris de retard en deuxième manche, elle a mis la main sur cette deuxième manche au bris d'égalité exactement contre une joueuse de 20 ans. Et là, on est à 0-0, début de troisième manche. 44 ans, Serena Williams. Vraiment impressionnant. Et on va surveiller la fin de cette rencontre-là ensemble durant cette émission pour vous tenir au courant. Mais
7: c'est une force de la nature, ça.
6: Mais
7: il n'y a pas de doute.
6: Absolument. Non, il n'y a pas de doute.
4: Absolument. Merci beaucoup, FX.
6: Et Gabriel Diallo a gagné en 5 manches un peu plus tôt aussi aujourd'hui.
7: Un grand retour de l'arrière, tiré
6: 0-2. Il est revenu de l'arrière pour l'emporter, abandon de son adversaire en 5e manche. Alors, il reste Gabriel Diallo, il reste également Félix Auger-Aliassime. Victoria Mboukou ne participe pas au tournoi puisqu'elle est blessée. Mm-hmm. Alors, voilà pour les espoirs canadiens encore en lice.
4: Mm-hmm.
7: Non, mais Victoria, c'est, on se rappelle sa blessure.
6: C'est dommage.
7: C'est à Londres.
6: Oui, parce qu'elle était censée jouer en double avec Serena Williams. Justement.
9: Mm-hmm. Bien dit.
8: Ben?
7: Ben, j'ai vécu un peu d'émotion hier en revoyant celui que j'ai beaucoup aimé avec les Blue Jays, Bo Bichette. C'était mon préféré, devant Vlad. Je ne me cache pas pour le dire. J'ai beaucoup

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1: Vlad et Bo sont arrivés en même temps avec les Blue Jays. Et là, ben, Bo Bichette se faisait applaudir et Vlad lui faisait signe. Soulève ton chapeau, soulève ton casquette.
2: Ouais.
1: Et Bo Bichette a obtempéré, a salué la foule. Alors, c'est un beau moment. Il y a des moments comme ça qui viennent nous chercher dans le monde du sport. Moi, j'ai beaucoup aimé Bichette avec les Blue Jays. Alors, qu'il soit de retour à Toronto devant ses partisans de jadis, c'est un beau moment. Alors, je voulais le souligner.
3: J'ai hâte de voir ça va durer combien de temps son passage avec les Mets, moi.
1: Tu penses que ça peut être écourté?
3: Oui. Ouais. Je pense qu'il va faire...
2: D'ailleurs, il avait les larmes
3: de son contrat. Il était très ému.
2: Exactement.
3: Avec les Mets, c'est une catastrophe, là. Hey, on rappelle que c'est l'équipe qui a la deuxième masse salariale dans tout le baseball. Ils sont à quoi? 15 matchs en bas de 500. Sont horribles.
1: C'est quand même spécial. C'est une masse salariale aussi élevée que tu ne sois pas capable de
3: performer. C'est incroyable quand tu dis, bon, la première, c'est les Dodgers. Là. Ouais, ça, c'est incontestable. Là. Mais quand tu regardes présentement, leurs fiches sont bons derniers à 15,5 matchs des Braves. Ils sont 35 victoire, 50 défaites, les Mets de New York. T'as bien beau dire, OK, je suis allé chercher l'argent, là. Viens pas me dire que t'es heureux.
1: T'es certain que non.
3: Quand tu sors d'une série mondiale avec tes chums, avec qui t'as grandi à Toronto.
1: Oui, tout à fait. Bon point.
3: C'est triste, mais en même temps, sinon, il a refusé un contrat des Phillies, puis il serait dans une équipe qui a un des vestiaires les plus unis aussi dans le baseball. Dans une des meilleures ambiances également dans les majeures. Puis à la dernière minute, il a viré son manteau de bord et il est allé signer avec les Mets. Honnêtement, oui, un retour émotif. T'sais, je sais qu'il vaut beaucoup pour les fans des Jays, Bo Bichette. Ne fais pas brailler pendant
1: tout avec cette situation. Non, je comprends ton point de vue.
3: C'est ça. Les gars, c'est le Grand Prix de Silverstone en fin de semaine. Et Lewis Hamilton qui va tenter de l'emporter pour une 10e fois. Et vous savez, des fois qu'on fait des voitures spéciales où il y a les pilotes qui sortent des collections et tout ça, il sort sa propre collection pour cette édition de Silverstone et Ferrari lui ont fait une nouvelle casquette qui est complètement magnifique. D'ailleurs, McLaren également auront une voiture spéciale pour souligner les 60 ans de McLaren avec différentes couleurs dessus, dont une qui ressemble à Aston Martin. Mais je veux vous amener dans la numérologie. Parce que vous savez que LeBron James, aujourd'hui, un petit peu plus tôt, a dit aux Lakers, écoutez, vous pouvez poursuivre sans moi. Je vais poursuivre ma carrière ailleurs qu'à Los Angeles. Donc, il a fait un passage avec quand même du succès.
2: Ben, il a gagné là-bas
3: Lakers.
2: Quand même.
3: Il a gagné là-bas aussi. Ça, il a donné un championnat dans une troisième organisation après les Cavaliers de Cleveland et le Heat de Miami. Voyons voir où maintenant LeBron James va poursuivre sa carrière. Mais les deux dernières fois où LeBron James a changé d'équipe, c'est-à-dire en 2014 et en 2018.
2: Lewis a gagné le Grand Prix.
3: Non, il est devenu champion du monde. Ces deux années-là. Et la dernière fois où Kawhi Leonard a été échangé aux Raptors, c'est en quelle année, ça?
2: 2018.
3: 2018. Mais dans la semaine précisément, Lewis Hamilton a gagné la course qui a suivi, puis a gagné le championnat du monde. Alors, pensez-vous...
2: Non.
3: Qui va remporter la course en fin de semaine et devenir champion du monde cette année.
1: Toi, tu le sais plus que moi.
2: La course, oui, peut-être.
3: Mais la course, mais c'est non. Je pense pas qu'ils vont gagner en fin de semaine, les Ferrari.
2: Mais tu penses qu'il va gagner le championnat des pilotes?
1: Mais non.
3: On ne sait jamais. Il est troisième actuellement. Troisième actuellement derrière le jeune Italien Kimi Antonelli et son coéquipier
2: George Russell.
3: Voilà.
1: Au retour.
3: Ben, intéressant.
1: Intéressant.
3: Ou pas.
2: Non, c'est très bon.
1: J'ai pas ajouté le ou pas, tu viens de le faire.
3: Au retour des Alouettes de Montréal, Geoffrey Canter.
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3: Toujours un plaisir. Puis c'est le fun de travailler avec l'organisation des Alouettes de Montréal pour avoir des joueurs qui s'en viennent nous visiter en studio.
2: Ouais.
3: On a reçu le leader de cette équipe, Davis Alexander. On a reçu également Austin Mack.
1: L'an passé.
3: Qui, malheureusement, on va en reparler de ce match-là. Geoffrey Canté

0: Marco qui est avec nous autres en ce moment, qui est le troisième à venir nous visiter en un an. Comment ça va, Geoffrey? Merci de venir en studio.
1: Ça va bien, merci de me recevoir. C'est un plaisir d'être ici.
0: C'est le fun. C'est pas la première fois qu'on se parle, mais c'est la première fois qu'on se rencontre en studio. Première défaite des Alouettes. C'est justement aux mains de Austin Mack et de votre ancien carrière Cody Fajardo. C'était comment la rivalité sur le terrain comme ça contre ces anciens coéquipiers-là? Sentiez-vous qu'il y avait une dent contre vous un peu?
1: Oui, non, surtout moi, là, j'ai essayé de déranger Mack un peu durant le match, j'ai essayé de parler. Mais il mordait pas pantoute, tu vois là, que les gars, ils étaient focus. Tu voyais que ce match-là voulait dire un peu plus là, pour eux. Pas que comparé à nous, je veux dire
0: pour ces deux joueurs-là personnellement,
1: exactement,
0: d'affronter leur ancienne équipe,
1: exactement,
0: comme ça.
1: Tu voyais que ça voulait dire beaucoup.
0: Certainement. Puis est-ce que ça ajoute un peu plus au défi comme ça, vous, quand vous affrontez un corps arrière qui, en fait, qui vaut quelque chose pour le fanbase des Alouettes? Il a remporté la dernière Coupe Grey avec vous autres aussi.
1: Oui, non, c'est sûr que ça ajoute toujours un petit de quoi, là, jouer contre ses anciens coéquipiers. Puis on sait que, tu sais, Cody, c'est un gars qui aime ça compete, là, tu sais, c'est un grand compétiteur. Donc à chaque fois là, qu'on joue à Edmonton, depuis qu'il est là, je dirais que c'est un peu différent que quand on les jouait avec Bethel Thompson.
0: Puis en même temps, quand le match est fini, j'imagine que c'est le fun de retrouver ses coéquipiers-là également, puis de jaser un peu.
1: C'était un peu moins le fun, tu vois.
2: C'est la dernière fois, c'est ça, je
1: si je suis honnête avec toi, tu sais, perdre, on n'aime pas ça aux Alouettes.
0: Non, c'est sûr et certain. As-tu une question, Fix?
2: Non, mais vous avez un bon début de saison, une bonne préparation aussi avant le début de la saison. Comment tu vois les choses là, depuis les quatre matchs qui ont débuté cette année?
1: Je pense que cette année, là, on fait une bonne job à gagner les matchs. T'sais, à la fin de la journée, c'est difficile de gagner un match dans CFL.
2: Ouais.
1: Donc, même si c'est 35-32 ou peu importe le score, on essaie de pas tant se concentrer là-dessus. Cependant, on l'a vu la dernière match avec Davis était un peu frustré. Puis moi aussi, je pense qu'aux Alouettes, on est tellement habitué de gagner avec des gros scores et des solides performances. Qu'on n'est pas habitué de se faire toujours rattraper ou être de l'arrière durant le quatrième quart. Donc, c'est quelque chose qu'en défensive, on veut corriger. Là, en début de saison, c'est normal qu'on ait des ajustements.
2: Ouais.
1: Moi, je suis nouveau au milieu de la défense, donc c'est sûr qu'il y a des ajustements à faire. Cependant, là, on veut limiter le nombre de points. Là.
3: En même temps, vous avez des demi de coin qui étaient absents par blessure. Je veux dire, c'est des éléments importants en défensive. Tu sais, de remplacer ces gars-là, c'est normal que la défensive doive s'ajuster, comme tu dis. Là. Parce qu'en ce moment, le problème est un petit peu plus en défensive, parce que l'attaque produit un maximum. D'ailleurs, Davis Alexander était un peu en colère après le dernier match. J'ai entendu ce qui s'est dit.
0: Ouais, j'ai dit que c'était le dernier match, mais vous aviez perdu celui à Edmonton. Vous aviez gagné celui-là 37-35. Là, pardon, je m'étais mêlé dans les dates.
3: Malgré la victoire, Alexander, t'as pas content en 20 matchs. Là.
1: Non, puis tu sais, je comprends. T'sais, on est habitué, comme je l'ai dit, de dominer nos adversaires. Puis à chaque semaine, c'est un point d'emphase dans notre locker room. Cependant, je pense qu'en défensive, comme tu l'as dit, on a perdu deux corners qui sont deux des meilleurs corners dans la CFL.
3: Ouais.
1: Donc, ça a été plus difficile. Cependant, pourquoi je panique pas? Je sens vraiment qu'on a le même noyau, la même connexion. Faut juste, tu sais, être sur la même page. Puis, je suis confiant que plus tard durant la saison, on va revoir les performances dominantes de notre défensive. Là.
0: Ouais, ça fait partie du football professionnel de nos jours. On voit des équipes composées avec des blessures. Mais comme tu le dis, pendant ce temps-là, ben ça permet à d'autres joueurs de se lever, dont toi, avec du leadership dans cette défensive-là, puis de colmater les brèches, d'en prendre un petit peu plus, puis de faire avancer. Puis l'important, c'est d'aller chercher les victoires, justement. Ce que vous faites très bien depuis le début de la saison, quand même.
1: Exactement. Puis tu sais, chaque fois, durant les quatre derniers matchs, qu'on a eu besoin d'un gros stop en défensive, on le fait à chaque fois. C'est pour ça que il n'y a pas de panique de notre côté. Puis à la fin de la journée, on est une très bonne équipe de football. On est 3-1 avant notre bye week.
3: Exact.
1: Puis là, on va se reposer, on va revoir nos joueurs blessés, puis on va se revoir dans deux semaines. Là.
0: Parle-nous de l'esprit d'équipe, justement, parce qu'il y a eu des changements. Puis on dirait que année après année, quand même, sous Jason Moss, vous avez cet esprit-là qu'on ne voit pas beaucoup ailleurs dans le sport professionnel. Il y a vraiment cette Davis semble être vraiment imprégné de la ville de Montréal. Tous les joueurs qui sont ici semblent être fiers de jouer ici pour les Alouettes et l'un pour l'autre également avait comme mission d'aller rechercher justement un championnat.
1: Oui, non, je pense que Jason Moss est vraiment l'homme qui tient tous tout ensemble.
2: Oui.
1: Davis fait c'est un bon leader aussi. T'sais, Davis, il tient notre locker room ensemble. C'est l'image de l'équipe. T'sais, il est aimé de tout le monde. Cependant, Jason Moss, je pense qu'il fait une bonne job à chaque année juste de montrer l'importance du français dans le locker room. Puis là, ça amène les Québécois à partager notre histoire. Puis, les Américains, c'est quelque chose qu'ils aiment, de faire partie d'une communauté ailleurs que les États-Unis. Puis je pense que c'est pour ça qu'on est aussi proches. Puis durant les matchs qui sont serrés, je pense que c'est ça qui fait la différence pour nous.
0: Y'a-t-il encore des concours de Duolingo? Ça existe-tu encore?
1: Duolingo, oui,
0: y a encore,
1: ça,
0: oui, encore.
1: Les leçons de français.
2: C'est bon, j'aime ça.
1: Encore ça.
0: C'est très, très bon. Puis je pense que c'est une façon touchante pour les fans de voir que les joueurs apprennent le français ici, mais une façon quand même légère de souder l'équipe ensemble, si je ne me trompe pas.
1: Exactement. Puis tu sais, pour un fan, juste le fait que Tyson Philpott réponde « merci beaucoup », c'est juste même ces deux mots.
2: Absolument.
1: Mais pour un fan, ça fait la différence. Puis je pense que c'est pour ça qu'on a de plus en plus de monde. Depuis 2-3 ans, les Alouettes, c'est comme revenu à mode. Puis on veut garder comme ça. On veut être proche de la communauté.
3: Plusieurs joueurs blessés en ce moment. On parlait des demi de coin, des morceaux importants. Et à l'attaque aussi, on a des receveurs qui sont blessés. Est-ce que tu... comme Jarrett Stern, moi j'ai découvert ce receveur-là cette année. Est-ce que tu vois que les gars sont sur une belle progression? Cole Speaker également, est-ce qu'on est sur le point de revoir ces joueurs-là? Parce qu'on a une belle attaque posée, balancée, mais si tu ajoutes ces éléments-là qu'on a perdu tôt dans la saison, la défensive se resserre puis les Alouettes sont quasi imbattables.
1: Oui, non, honnêtement, je peux pas te dire exactement l'état de santé de Cole Speaker, mais je l'ai vu aujourd'hui puis il y a de l'air enthousiaste, puis les gars, je sais que le but, c'est qu'on soit de retour à 100% après le bye week. Donc, on imagine que tout le monde va jouer au retour du bye week.
0: Alors ça, c'est une très bonne nouvelle. Justement, ce sera le 11 juillet prochain contre les Stampeders de Calgary à la maison. C'est à la montagne, Ben, dans le nez.
3: Sur la montagne.
0: Sur la montagne.
3: J'adore cet endroit.
0: Ouais.
3: J'adore cet endroit.
0: Justement, tu sais, en l'absence de Cole Speaker, il y en a un qui connaît un début de saison fantastique, puis t'en as parlé, Tyson Philpott, à quel point il est impressionnant, je veux dire, on le voit continuer de s'améliorer, on dirait à chaque année, il est en route puis là, on va toucher du bois, là. Tout ce qui peut être du bois, qui reste en santé le tournoi de la saison, puis ça continue, il est en chemin présentement à faire une saison de 2600 verges,
1: oui.
0: Je veux dire, on lui a posé la question, il dit, moi ça m'intéresse pas d'être le premier semaine 2, je vais être le premier à la fin de l'année, puis que mon équipe gagne des matchs. À quel point il était impressionnant, Tyson Philpott?
1: Tyson, c'est quelqu'un qui est de très humble. C'est ça le plus impressionnant avec lui. J'ai passé une partie de l'hiver avec lui durant mon off-season. Puis j'ai pu voir son approche. Puis tu pouvais le voir là, avant la saison qu'il allait avoir une saison incroyable parce que c'est juste son éthique de travail. Il se présente à chaque jour puis il est prêt à travailler. Il a le cœur sur la main puis tu sais, il est aimé de tout le monde. Mais de le voir aller à chaque semaine... de show up comme ça dans la CFL puis d'avoir des games de 200 verges là, back to back quasiment, c'est très difficile à faire. Donc là, c'est là qu'on voit que c'est un gars très talentueux là.
3: T'as joué pour... Moi j'ai une petite question personnelle, mais peut-être pour compléter l'entretien, c'est une question personnelle parce que c'est par rapport à son football universitaire.
1: Vas-y donc.
3: Mais en fait, t'as joué pour les Oranges de Syracuse et un des carrières qui a marqué ma vie, parce que moi, je suis un fan des... dans la NFL, je suis fan des Eagles, un petit peu. Et Donovan McNabb a joué pour les Oranges de Syracuse. Oh. Est-ce qu'il reste des trucs de Donovan McNabb là-bas? Est-ce qu'il a marqué le programme? Ou il est passé comme tous les autres?
1: Je pense qu'il est passé, malheureusement, comme tous les autres.
3: Ouais, hein?
1: Eux qui ont marqué le programme, je dirais, ils ont quasiment tous porté le numéro 44 à Syracuse, là, puis ça a été majoritairement des running backs.
3: Ça a été ça, hein, les porteurs. Syracuse, t'as aimé ton expérience là-bas?
1: Oui, j'ai adoré. C'est là que je suis devenu plus proche avec Mathieu Bergeron, là,
2: qui évoluait pour
1: Syracuse avec moi. Puis là, il est dans la NFL, mais tu sais, j'ai eu du temps d'en faire la Syracuse. Ça a vraiment été une expérience extraordinaire. Puis en plus, j'étais proche de la maison, donc j'ai pu voir ma famille.
3: T'es un beau joueur de football, là. Les gens s'entendent pour le dire. Là. Est-ce que tu as des objectifs personnels? Est-ce que tu as quelque chose en tête que tu aimerais accomplir pour le reste de ta carrière? Évidemment, évoluer avec les Alouettes, faire de ton mieux, ça c'est une chose. Mais est-ce qu'il y a autre chose qui t'anime?
1: Oui, il y a plein de choses. Si on parle un peu... ta question, c'est plus vis-à-vis ma carrière au football.
3: Ta carrière au football, effectivement, mais il y a peut-être autre chose aussi. Est-ce qu'il y a autre chose qui t'allume autre que le football?
1: Oui, c'est sûr que pour le moment, mon football, je veux être l'un des bons Québécois qui a joué au football. T'sais, moi, quand je pense à quand j'étais jeune, puis je voyais Étienne Boulay, Mathieu Proulx, encore aujourd'hui, ces noms-là résonnent avec plusieurs personnes. Donc, tu sais, c'est un peu l'impact que je veux laisser sur Montréal puis dans la CFL.
3: C'est bien parti pour, en tout cas.
0: Mais si tu continues comme ça, être le leader en défensive, côté pour les Alouettes, puis être aussi candide comme ça avec les fans qui t'aiment beaucoup, les médias également, c'est certain
3: c'est
0: que
3: fait.
0: Ça va arriver.
1: J'apprécie beaucoup.
0: Juste pour terminer sur Syracuse, avant de te laisser aller, as-tu eu l'occasion d'avoir quelques conversations avec... Il y en a un kid qui joue là-bas en ce moment, qui a la même position que toi, comme secondeur de ligne, Antoine Deslauriers. As-tu pu lui jaser un petit peu?
1: Malheureusement, j'ai pas pu lui parler encore. T'sais, c'est un gars qui est très occupé, puis moi aussi, mais je suis convaincu que bientôt, là, on devrait communiquer. Là. J'ai vu qu'on a quand même des amis en commun, donc je suis convaincu que ça s'en vient.
0: Certain, c'est très bon. Les chemins vont finir par se trouver avant longtemps, c'est certain. Bonne semaine de repos.
1: Merci beaucoup.
0: Jeff, merci d'être venu en studio. Le meilleur des succès, le 11 juillet, puis on va essayer d'aller faire un tour.
3: On se revoit sur la montagne, c'est sûr.
0: Clairement. C'est sûr, certain, on va aller vous encourager. Merci beaucoup.
1: Merci à vous.
3: Merci à toi. Merci
0: au retour, on jase de balle avec nul autre que le touche.
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0: Un petit peu de balle avec notre ami, la légende Serge Touchette. Comment ça va, le touche?
5: Hey, ça va bien, vous autres?
0: Ça va super bien, merci. Surtout quand on te jase de balle. Écoute, commençons par les Jays, parce que... Bon, pas super bien par les temps qui courent, mon cher Serge. Et là, la patience de John Schneider a ses limites.
5: Ben, écoute, je te dis ça parce que je regarde Guerrero aller, là. Il serait peut-être temps qu'il descende un peu au sein de la formation offensive. Tu sais, il y a des limites, là. Il frappe pas. Ils l'ont mis deuxième, il l'a mis troisième. Sauf que ça fonctionne pas. Et là, à un moment donné, il va falloir qu'il le mette au sixième ou au septième rang. Tu sais, c'est depuis le début de la saison. Je comprends parce qu'il n'y a pas beaucoup de gros cogneurs dans cette équipe-là. Donc, la marge de manœuvre de Schneider est très réduite. Sauf que ça ne fonctionne pas. Je voudrais qu'il le mette en pénitence un peu. Soit qu'il donne un repos de 2-3 jours, ou soit qu'il laisse se frapper cinquième. Il faut que tu essayes autre chose. T'as pas de maudit bon sens. Il faut que tu changes la recette de temps en temps. Pourquoi pas mettre Okamoto au deuxième rang, par exemple?
0: Oui, qui va très bien, lui, par les temps qui courent.
5: T'sais, il mène le club pour les circuits, il mène le club pour les points produits. C'est un des rares bons cogneurs présentement chez les Blue Jays. Fait que t'es bien mieux d'exploiter ce gars-là au maximum plutôt que d'attendre le réveil de Guerrero. Il va se réveiller un moment donné, je le souhaite, avant le mois de décembre, mais tu sais, à un moment donné, il faut que tu poses un geste significatif pour essayer de changer la recette un peu.
0: Mais moi, ce qui me fait capoter en ce moment, peut-être pas tant que ça, le terme est fort, c'est que dans l'américaine, on dirait que personne ne veut gagner, touche. Les Yankees en ont 5 de suite de perdus. Les Guardians, ça va pas super bien. Les Mariners, même affaire. Puis ce qui fait que les Jays, sont encore dans la course.
5: Ben, exactement. C'est une bizarre de saison, je peux te le dire. Puis on reviendra là-dessus, parce que je t'ai mentionné autre chose pour plus tard. Mais c'est vrai que c'est une année assez curieuse. Il se passe de bien drôles d'affaires dans le baseball majeur.
0: Ben écoute, juste avant qu'on aille là-dessus, je veux qu'on termine la chronique en jasant de ces grands mystères que tu nous amènes du baseball majeur. Allons tout de suite à Junior Caminero, qui a terminé deuxième au concours de coup de circuit l'an dernier, était finaliste. Il est d'ailleurs le premier confirmé cette année là, pour le concours des coups de circuit qui a lieu le 9 juillet prochain. Ça sent bien plus rapidement qu'on pense. Lui, en ce moment, tu sais, t'aimes ça nous parler d'un joueur une fois par semaine là, qui est tout feu, tout flamme. Ben ouais. Là, c'est le gros frappeur de Tampa Bay.
5: Ben, c'est le frappeur de l'heure, hein, absolument. Troisième but avec sa jeune joueur. Il a 22 coups de circuit. Il en a frappé, il a 6 dans ses 4 derniers matchs, 7 dans ses 6 derniers. Écoute, c'est la vedette. Moi, je dis que c'est la vedette montante de l'heure. Il a eu une grosse saison l'année passée, mais là, il est en train d'en coller une deuxième de suite, ce qui me confirme que ce gars-là, c'est pas un feu de paille. C'est vraiment une super vedette en puissance. Tu sais, quand on parle de Tampa Bay, règle générale, on s'attarde sur leur personnel de lanceur. On applaudit le jeune lanceur, on dit c'est une équipe qui produit un rythme incroyable de très, très bons lanceurs pour ensuite les perdre au profit d'autres équipes. Mais là, on peut dire qu'ils ont produit tout un cogneur en Caminero qui, je le dis, ça va peut-être devenir le joueur numéro un de la Ligue américaine dans pas grand temps.
0: Ah, il est incroyable, surtout dans un moment où il y en a beaucoup là, dans la Ligue américaine qui ne connaissent pas des grosses saisons. Ouais. Là, tu nous en as parlé dans les dernières semaines. Écoute, il y a les Cards de Saint-Louis qui, eux autres, sans tambour ni trompette, on dirait ça comme ça,
5: ouais,
0: jouent de la petite balle puis ça fonctionne.
5: Ben écoute, c'est une équipe qui a entrepris une cure de rajeunissement ça depuis les deux dernières années. Ils ont laissé aller Paul Goldschmidt, par exemple, Nolan Arenado, Sonny Gray. Tu sais, c'est des, quand même, c'est pas des deux de pique, ça. Ils ont rajeuni un peu leur équipe. Puis moi, ce que j'aime des Cards, c'est contrairement, par exemple, aux Dodgers, aux Red Sox, aux Rangers, voyons, aux Dodgers, évidemment, les Yankees, c'est pas une équipe qui tente d'embaucher les meilleurs joueurs autonomes. C'est un peu la vieille école. On développe des joueurs et on cible des transactions. C'est leur façon de procéder et ça a toujours été leur façon de procéder. Parce que, trompez-vous pas, ils ont les moyens de se payer à peu près n'importe qui. Et le baseball de Saint-Louis, là, c'est fort en tabarnouche.
0: Ah, c'est roi et maître, ben oui.
5: Ah, écoute, c'est fou, là. Moi, je suis allé souvent à Saint-Louis, puis j'en venais pas. Tout le monde s'habillait en rouge, mon Dieu. Même quand je regarde la game dans le salon, j'habille en rouge. La ville est rouge, mur à mur. C'est fou, le baseball, là-bas. Mais c'est pas une organisation qui, contrairement aux Yankees et autres, ça se fait en quatre pour embaucher des joueurs autonomes. C'est très rare. Quand un gros joueur autonome devient disponible, tu sais, comme l'hiver passé, tu avais Soto il y a deux ans, Soto, Bichette l'an passé. Il n'était pas dans la course. Ça ne les intéresse pas. Ils ciblent des besoins précis et ils vont chercher des joueurs pas les plus meilleurs, pas les meilleurs, puis pas des prix de fou. Mais ils sont en train là, de se renouveler et étonnamment, ils connaissent une très bonne saison. Ils ont cinq matchs au-dessus de 500 présentement au moment où on se parle. Moi, c'est de la vieille école, mais c'est une recette qui fonctionne encore.
0: Ouais, dans une division qui est extrêmement serrée, ouais. Touche, là, qui est menée par les Brewers de Milwaukee. Les Cubs, les Cards et les Pirates sont à deux matchs en arrière.
5: Ouais. C'est une excellente division.
0: Non, pardon, excuse-moi, je me suis trompé. Ça, c'est pour le wild card que ces équipes-là sont toutes dans la course. Là, les Reds sont un petit peu plus loin, mais c'est vraiment serré là, entre les Cubs, les Cards et les Pirates dans cette course-là au meilleur deuxième. Les Brewers, qui eux autres, qui ont entrepris un peu le même virage jeunesse, eux autres avec. Et ça fonctionne notamment avec des bons lanceurs et des bons jeunes frappeurs comme Jackson Chourio. Écoute, vas-y, parle-nous de ces grands mystères. T'sais, on dit qu'il est grand, le mystère de la foi, mais celui du baseball majeur l'est également.
5: Ben, on parlait tantôt d'une curieuse de saison. Moi c'est une des plus bizarres que j'ai eues depuis longtemps parce que je dressais une liste des gros noms qui frappent pas là, depuis le début de la saison. Tu sais, tu regardes des gars comme Gunnar Anderson, 224 de moyenne. Manny Machado, qui est un joueur élite depuis nombre d'années, 186 de moyenne.
0: 186.
5: Hey, c'est pas des blagues, là. C'est un des meilleurs troisième buts ça, des 25-30 dernières années dans le baseball majeur. Un bon frappeur aussi.
0: Là, mais les Orioles, là, juste pour revenir sur Gunnar Anderson, Serge, là, un moment donné, il va falloir que tu fasses sauter le noyau là-bas. Là. T'as trop de jeunes talents. On dirait qu'il n'y a personne qui fonctionne puis que l'équipe lève pas pantoute. C'est triste.
5: C'est pas les seuls. Puis garde, c'est un Guerrero, évidemment, avec ses 4 circuits depuis le début de la saison. C'est pas fort, ça, non plus. Cal Riley, on en a parlé, moyenne de 167. Hey, osez Altuve, un ancien champion frappeur, tu sais, deux fois ou trois fois, moyenne de 2,35 depuis le début de la saison. Salvatore Perez, le receveur qu'ils nous ont cité, 203 de moyenne. Mookie Betts, 2,36. Écoute, Kyle Tucker, 2,42. Raphaël Devers, 2,40. Et en prime, mon ami, les deux gagnants du Cy Young, Skubal et Paul Skeen, les deux combinés, ensemble, cette année, 9 victoires, 11 défaites. Fait que, docteur, appelons le docteur tout de suite, parce que là, moi, je comprends plus rien.
3: On l'appelle, hey, ça pas long.
5: C'est pas, non, mais c'est pas des deux pics dont je viens de mentionner les noms. C'est parmi la crème de la crème, et c'est catastrophique. Est-ce la revanche des lanceurs? Un peu, oui, ça se peut. Parce que les offensives sont à la baisse dans le baseball de majeur depuis une couple d'années. Mais j'ai rarement vu, honnêtement, là, autant de grandes vedettes connaître une saison aussi moche, du moins jusqu'à présent.
0: Ouais, c'est quand la date limite des transactions, déjà, dans le baseball majeur, touche?
5: Ça, c'est au début du mois d'août, je sais qu'ils l'ont modifié. On approche dangereusement. Moi, j'ai bien hâte de voir ce qui va se passer, parce qu'il y a beaucoup d'équipes. On dit tout le temps que les lanceurs sont toujours très convoités à l'approche de l'heure des transactions. Mais je pense qu'il y a du monde qui cherche du renfort en attaque parce que, fait le tour du baseball majeur, il n'y a pas beaucoup d'équipes qui connaissent du succès offensivement parlant.
0: Non, c'est ça. Puis tu nous parlais du cas de Tarik Skubal, là, qui, ouais. Ça m'a particulièrement intéressé pour des raisons évidentes, cette histoire-là. Ouais. J'ai hâte de suivre ce qui va se passer dans ce dossier-là.
5: Ben, moi, je m'attends. Écoute, c'est sûr qu'il va y avoir plusieurs équipes là, qui sont intéressées, même s'ils ne connaissent pas une très bonne saison. Mais je sais qu'il a déjà servi un avertissement aux Tigers. Il a dit, il y a à peine quelques jours, on gagne là ou on passe à d'autres choses. En termes clairs, si on ne se met pas à gagner tout de suite, nous, échangez-moi. Il va être échangé, moi, j'en suis convaincu. Ben, il va envoyer du monde à... Ça fait déjà la ligne, mon ami.
0: Ils sont à 9 matchs des White Sox qui mènent cette division-là.
5: C'est ça que je te dis cette année-là. C'est assez spécial comme saison.
0: On a énormément de plaisir, en tout cas, à suivre ça. Touche, merci beaucoup. On saura se reparler dans les prochaines semaines, puis assurément à l'automne également. On te souhaite une belle semaine.
3: Merci, Serge.
5: Ouais, salut. Sport.
3: Flash. Jakob Markstrom est échangé aux Panthers. En plus de Markstrom, Angus Cruikshank est également envoyé en Floride. Evan Rodriguez, Jasper Boqvist et Ben Steeves prennent la direction du New Jersey en retour. Aucune retenue de salaire sur le contrat de 6 millions de dollars de Markstrom qui débute demain. Le gardien suédois de 36 ans a commencé sa carrière en Floride. Alors c'est un retour au bercail pour lui. Ailleurs dans la LNH, les Blues ont inscrit le nom de l'attaquant Jonathan a commencé sa carrière en Floride. Alors c'est un retour au bercail pour lui. Ailleurs dans la LNH, les Blues ont inscrit le nom de l'attaquant Jonathan Drouin au ballottage dans l'objectif de racheter la dernière année de son contrat. Drouin qui devait toucher un salaire de 4 millions de dollars la saison prochaine. 3 matchs à l'affiche aujourd'hui à la Coupe du Monde. C'est très excitant en ce moment même entre la Norvège et la Côte d'Ivoire. 2-1 grâce au monstre norvégien Erling Haaland à la 80...
0: Erling Braut Haaland.
3: Et voilà, à la 86e minute de jeu. Mais la Côte d'Ivoire vient de passer très près de créer l'égalité.
2: Mais c'est terminé maintenant.
3: C'est maintenant chose du passé. Victoire
2: de la Norvège.
3: Sur la Côte d'Ivoire. La France qui affronte la Suède à 17h. Et en fin de soirée, 21h, le Mexique contre l'Équateur. Question du jour, FX.
2: Demain, c'est l'ouverture du marché des joueurs autonomes. Lequel aimeriez-vous avec le Canadien? Mason Marchman, Claude Giroux, Anthony Manta, Rasmus Anderson? Eh bien, c'est Mason Marchman qui mène au sondage à 41%.
0: Qui est deuxième?
2: Rasmus Anderson, à 27.
0: OK. Essayez de vous convaincre.
2: Parfait.
0: Hey Ben, il y a beaucoup de gens qui soulignent ta victoire historique dans les gamers tantôt et qui disent que oui, je me gargarisais de ton avance et tout ça. Ça a énormément fait réagir. On s'en va au manger de Puck.
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0: Avec l'abbé Richard. Comment ça va, l'abbé?
3: Salutations, Richard.
2: Salut, Richard.
7: Ben, salut à vous autres. Écoutez, comment ça va? Je suis un peu confus et je vous explique. Bon, y a certaines personnes qui vont me dire que je suis confus généralement de toute façon.
0: C'était mon prochain commentaire.
7: Ouais, mais je suis confus. Écoutez, j'ai écouté du soccer hier soir.
0: Encore?
7: Oui.
3: Tu commences à avoir du fun, hein?
7: Ben, je me reconnais.

0: Voilà qu'après 25 ans, on a réussi à convertir.
1: Non, on est deux, Richard. On est deux.
2: Je sais pas ce qui se passe avec moi, et je pense même que je vais en écouter encore tout à l'heure. Alors écoutez, écrivez ça sur votre calendrier, là, ça arrive pas chaud.
1: Ben moi, je suis allé plus loin que ça encore, Richard. Tout à l'heure, j'ai annoncé qu'à la fin de la Coupe du Monde, j'aurais un deuil de quelques jours à vivre.
2: Ben oui, écoute, absolument. C'est le fun. Moi, je me gargarise de ce qui se passe.
0: Ah oui. Oui, effectivement. C'est ce sont des matchs historiques et historiques uniquement.
1: Absolument.
0: Parce que Richard Labbé les regarde et les apprécie.
2: C'est une façon de voir ça,
1: exact.
2: Oui.
0: Si on pensait jamais que ça allait arriver, eh bien voilà, nous y sommes. Mmh. Parlant de beauté...
1: historique.
0: Mapper, comment ça va?
1: Oh, Mapper!
3: What's up, you Ben Roger?
1: Mapper.
3: Je te fais un beau câlin, spécialement gros aujourd'hui. Mmh. On a parlé tôt aujourd'hui avec Greg. On est allé manger un petit sandwich.
1: En de bons mots. Vous avez parlé de moi en de bons mots.
3: Aussi.
0: Absolument.
1: Aussi.
0: C'était le même prix.
3: Ben oui, mais je vous salue, ça me fait du bien de vous retrouver. À 3h, je t'en ai parlé, Greg, ça fait du bien à bien des gens, mais moi aussi, ça me fait du bien.
1: Oui.
0: Ben écoute, on est tous dans le même bateau, parce que on est tous dans le bonheur.
3: Voilà.
1: Ah, le bonheur nous habite.
3: Voilà.
0: Est-ce que
2: un bonheur historique.
0: Ouais. Ah oui, historique. C'est absolument historique. Et justement, parlant d'historique, est-ce que vous avez confiance que les Panthers peuvent gagner une Coupe Stanley avec Jacob Markstrom devant le filet dès la saison prochaine, ce qui serait effectivement historique, parce que ça serait la troisième Coupe Stanley de la franchise. Vrai ou faux, Richard?
2: Confiance. Confiance est un bien grand mot, Greg. Confiance, j'ai pas confiance en grand-chose dans la vie, mais j'ajouterai pas ça non plus. Les Panthers sont certainement en train de se dire « Bon, on a raté notre coup l'année passée, puis là, ben, on est en train d'accumuler des munitions. » Ça, c'est sûr et certain. Ils ont... on dit qu'on gagne jamais la Coupe Stanley au mois de juin. Ben, en fait, c'est plus vrai. On la gagne au mois de juin. Mais on dit qu'on la gagne jamais l'été, hein, si vous voulez, pendant la saison morte. Ben, en tout cas, les Panthers n'ont pas gagné, mais certainement qu'ils ont posé des gestes espérant la gagner d'ici à peu près un an. La direction des Panthers connaît un excellent entre-saison. On rajoute des morceaux. On prend vraiment des bonnes décisions. Alors oui, cette équipe-là... Écoute, Coupe Stanley, je vais me garder une petite gêne, mais certainement qu'on réalise que les Panthers veulent se ramener au sommet. Ça, il n'y a aucun doute.
0: Mapa?
3: Moi, je pense que oui. S'il reste en santé, c'est un très bon prix de consolation par rapport à Bobrovski, qui était très gourmand, le petit fumeux. Comme toi ce midi, d'ailleurs, Greg, je t'ai trouvé plutôt gourmand. Mais là, n'est pas le point. C'est, comme Richard l'a dit, les autres, ils ont... Présentement, c'est la fille la plus sexy dans le bar, les Panthers de la Floride. Tout le monde veut se coller à elle. Donc, de ce côté-là, c'est pas un problème, sauf qu'il faut que tu acceptes de te laisser coller par les bonnes personnes. C'est ce que les Panthers font. Ne font que s'améliorer, profitent du succès, de la température, de l'équipe, des avantages fiscaux. Donc, présentement, tout pointe vers le fait que tout le monde veut jouer avec les Panthers. Même moi, je voudrais jouer pour les Panthers. Donc, ils font de l'excellent travail. Donc, pour moi, oui. T'as pas le choix quand tu regardes le line-up, t'as pas le choix de dire que c'est l'équipe qui est favorite pour remporter la Coupe Stanley en 2027.
0: Et que j'ai le goût de te dire que l'Avalanche du Colorado est mieux nantie pour gagner la Coupe Stanley l'année prochaine.
3: Oh, c'est une prise chaude, je dirais même une prise brûlante.
0: Je te mettrais un autre lunch de saucisse là-dessus, mon mapper.
3: C'est fait, mais j'ai hâte d'entendre Richard qui me semble vouloir aboyer.
0: Oui, il est stimulé.
2: Oui, non, mais j'allais dire la même chose parce que l'Avalanche, il y a un an, était mon choix pour maintenant. C'est pas arrivé, mais je pense que si cette équipe-là reste en santé, moi aussi, je pense que talent pour talent, si on parle seulement de talent pur, ça demeure la meilleure équipe de la Ligue nationale. Là, évidemment, vous allez me dire, ouais, mais c'est pas eux autres qui ont gagné. C'est vrai, la Caroline, en termes de talent pur, et pas une meilleure formation que l'Avalanche, mais la Caroline a gagné en raison d'un système presque parfait. Est-ce qu'on va être capable de faire ça deux fois de suite? Ça va être plus difficile. Mais si tu parles seulement de talent pur, brut, à mes yeux, l'Avalanche demeure la meilleure formation de la Ligue nationale.
0: Richard, nous sommes d'accord là-dessus. Et voilà un autre lunch avec Mapper. J'aime ça parce que ça fait que moi et Mapper, on peut manger ensemble.
3: Ben oui. Là, est-ce que je suis encore là? Je semble avoir des petits pépins de Wi-Fi ici dans le Nord. J'espère que vous m'entendez. Je voulais juste rajouter deux choses très importantes. Un, la seule chose de parfaite, c'est la chevelure de Richard. Oui. Ça, c'est réglé. Et deuxièmement, à partir de maintenant, dans ce spectacle-là, j'aimerais qu'on dise les Avalanches. Merci.
0: Parfait. Merci.
4: Les Avalanches.
0: T'es la première personne de l'histoire à demander si on t'entend encore et qu'ils continuent de parler pour faire prouver tes deux points et que le tout fonctionne.
1: C'est très bon.
0: Un autre fait historique dans ce show-là. Les gars, c'est l'ouverture du marché des joueurs autonomes demain. Et on vous lance des petites questions comme ça à propos du marché. Seriez-vous intéressé à ce que le Canadien signe Claude Giroux, par exemple? Oui ou non? Mapper.
3: Moi, la réponse est oui. C'est un très bon vétéran. Claude, que j'ai appris à connaître et à apprécier à son époque avec les Olympiques. Benoît Groulx, qui n'a que du bon à dire. C'est le pro ultime. C'est un gars qui prend très, très soin de lui. C'est un gars qui est capable de faire à peu près tout. C'est un bon leader. C'est pas le même genre que Brendan Gallagher, mais je pense que côté leadership, ça pourrait être une petite transition intéressante. C'est un gars qui est encore capable de jouer. T'sais, on l'a vu dans la saison passée, c'est quand même 49 points en 82 matchs. Puis tu regardes ces quatre dernières saisons, 82, 82, 81, 82 matchs. Donc, c'est un gars qui prend soin de lui, qui prend soin de son corps, qui est encore capable de suivre. Moi, c'est le genre de signature que j'aimerais beaucoup, beaucoup côté canadien. À cet âge-là, ça peut même être une police d'assurance. Pas obligé d'être sur le line-up à tous les soirs, mais moi, j'adore ce que Claude Giroux amène à une équipe présentement.
0: Richard, êtes-vous en accord avec ça?
2: Oui, évidemment, ça va dépendre de la facture, mais n'oubliez pas que c'est un joueur de 38 ans. Si Claude Giroux veut parler de moyen terme, là, moi, je débarquerais.
3: Ben non.
2: Mais tu sais, un an... peut-être même deux ans, je pense qu'à la place du Canadien, j'écouterais certainement. Tu sais, tu as parlé, Marc-André, de la production de points, mais moi, c'est surtout ce qui m'impressionne, en fait, c'est son travail au cercle des mises en jeu.
3: Ouais.
2: Tu sais, l'an
3: ouais.
2: passé, il a été phénoménal. Il en a pris beaucoup de mises en jeu. Il a affiché un taux de succès de 63% pendant la saison. Ça, pour moi, ça parle beaucoup. Est-ce que Michael Age est prêt dans un an, dans deux ans? On ne le sait pas, personne ne le sait. Mais Giroux pourrait peut-être être une solution de rechange en attendant. Là, vous me direz, Giroux ne jouait pas en tant que tel au centre récemment avec les Sénateurs.
3: Il prenait des cases en masse.
2: C'est ça, puis il a joué au centre pas mal dans sa carrière auparavant. Alors, est-ce qu'on serait capable de lui demander? T'sais, la seule chose que je me demande, évidemment, le grand besoin du Canadien, évidemment, on le sait tous, là, c'est le deuxième centre. Est-ce que lui est... T'sais, parce que si t'es pour aller chercher quelqu'un que tu vas probablement surpayer... Tu vas lui donner, à mon avis, c'est parce que tu vas lui donner un rôle assez important. Est-ce que Giroux, à 38 ans, en a encore assez d'antin pour prendre la position de deuxième centre à chaque soir? Parce que c'est le gros besoin du Canadien présentement. Et est-ce que lui est capable de faire ça?
3: Peut-être pas sur 82 matchs, Richard, parce qu'à 38 ans, c'est un peu tôt. En langage d'hockey, c'est un vieillard. Là, mais moi, je pense vraiment pas que tu vas avoir à le surpayer. Au contraire, puis on s'entend, Richard, t'as petit peu d'expérience. Tu as beaucoup de potentiel dans les prochaines années, mais tu as quand même vu neiger. En 2006, tu te souviens qu'est-ce qui s'était passé au fameux repêchage? Ça serait juste un cercle complet, comme disent nos amis anglophones, parce que deux rangs avant que les Flyers repêchent Claude Giroux, on était allé avec l'excellent David Fisher. Combien de matchs a joué David Fisher dans la Ligue nationale de hockey?
2: Je crois que c'est un nombre entre 0 et 0.
3: Voilà.
2: Mais attention avec ça, par contre, parce que Tu sais, ce que tu es en train de dire, puis là, évidemment, tu fais beaucoup d'ajustes, Marc-André.
3: Absolument, c'est mérité.
2: Quand tu me parles, ben, sais-tu quoi, je vais en profiter pour reculer un petit peu dans la ligne du temps. Ce que tu viens de dire, on a dit exactement la même chose avec Denis Savard. Ben va se souvenir de ça. On est allé chercher Denis Savard en quoi, en 92, sous prétexte qu'on l'avait raté au repêchage 12 ans avant. Ben, et là, fallait se rattraper, tu sais, c'est ça.
3: Non, il n'est pas question de ça, là. Ça n'est qu'un ajout, un supplément d'information pour avoir l'air intelligent.
2: Tu fais un lien historique. Alors moi, je me gargarise de tes liens présentement.
3: Toi, là, ton haleine doit être à point au nombre de fois que tu te gargarises depuis le début du spectacle. Mon Dieu, embrasse-moi tout de suite, ferme les yeux.
2: Mais on va s'entendre. Ça serait, je pense, une bonne solution temporaire si le prix est bon.
0: Dérange pas trop, les gars. Non, c'est ça que j'allais dire. Peux-tu vous poser une autre question?
3: Ben, moi, j'attends toujours mon bisou de Richard, mais regarde, on patiente un peu.
0: Selon vous, les gars, Mason Marchment est-il l'agent libre le plus intéressant sur le marché pour une équipe comme le Canadien, vrai ou faux? Puis si c'est faux, ben, dites-nous c'est qui l'agent libre le plus intéressant sur le marché pour une équipe comme le Canadien, Richard.
2: Ben, écoute, Marchment, j'aime moins ça. Pourquoi? Parce que, tu sais, généralement, si tu veux apporter un vétéran, lui, c'est un gars de 31 ans, si tu veux apporter un vétéran dans une formation comme celle du Canadien, où clairement la flèche pointe vers le haut, puis t'as beaucoup de jeunes joueurs qui ont besoin, qui sont en apprentissage, idéalement, tu vas amener des gars qui ont gagné. Et, tu sais, avec tout le respect pour Marchment, c'est pas un gars qui a déjà gagné des Coupes Stanley. C'est pas un gars qui a non plus un énorme historique de succès. Alors, moi, je passe pour Marchment. Je pense pas que c'est le type de joueur que le Canadien a besoin présentement.
0: OK. Mapper?
3: Pas vendu non plus au cas Mason Marchment. J'ai pas ça. Puis moi, je sais pas si ça va sortir parce que je pensais jamais dire ça un jour. Mais un gars comme Jacob Trouba pourrait devenir intéressant pour le Canadien. Gros garçon qui frappe fort, qui arrive dans un rôle qui n'est pas du leadership ici. Je me pose, tu sais, t'en as jamais trop des gros garçons qui peuvent faire très très mal, puis surtout avec le fait que le Canadien fort, qui arrive dans un rôle qui n'est pas du leadership ici. Je me pose, tu sais, t'en as jamais trop des gros garçons qui peuvent faire très très mal, puis surtout avec le fait que le Canadien va participer, à moins d'une catastrophe, va participer aux séries éliminatoires pour les prochaines années.
2: Oh.
3: Le beau Jacob a 32 ans. Fait qu'il est encore capable. C'est quelque chose qui pourrait m'intéresser. Évidemment, je mets quand même petit Claude en avant.
2: Ouais.
4: Okay. Plus Chouba que Rasmus Anderson, ou on revient avec ça au retour de la pause? Ben,
3: parce que Rasmus viendra pas ici. Pas mal sûr qu'il viendra pas ici.
0: Ben, toi, tu penses qu'il va rester à Vegas?
2: C'est la rumeur.
0: Ouais, mais la rumeur est là depuis qu'il a été échangé. C'est pas fait encore.
3: Il s'en viendra pas. Je suis pas mal sûr qu'il viendra pas ici. D'après moi, il veut pas réutiliser son passeport cet été.
2: Et l'autre affaire, on parle d'un prix d'à peu près, c'est quoi là? On parle de 8,5
4: environ.
3: C'est des sous.
2: Et là, honnêtement, je pense que c'était pour sortir cet argent-là. Le Canadien, présentement, est dans une position de besoin. T'as besoin de quelque chose présentement. Tu peux pas aller chercher des joueurs qui sont pas pires, qui vont peut-être. Non, faut que tu ailles chercher présentement ce dont tu as besoin. Je pense pas que le Canadien a besoin de ce joueur-là.
0: Je pense que je vais réfléchir à ça pendant 2 minutes, puis je vais te poser une question là-dessus, Richard. Si tu veux bien, et bien d'autres, dans 2 minutes avec nos mangeux de poche.
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0: Messieurs, si on se concentre sur le Canadien de Montréal, quel joueur ayant joué moins de 20 matchs avec le Canadien lors de la dernière saison voyez-vous dans la formation pour le premier match l'an prochain? On rappelle que c'est une saison qui s'extensionnera sur 84 matchs, 2 de plus. Mapper.
3: Moi, je vais y aller avec Florian Jacquet. C'est le gars, il a 22, il vient d'avoir 22 ans, il a une maturité physique évidente, il a un désir

0: évident. On a besoin de chiens avec le départ de Brandon Gallagher. Je dis pas que Florian Jacquet va remplacer Brandon Gallagher, c'est pas de, à tout point de vue, c'est pas ça, mais je pense que c'est le genre de gars qui serait un ajout très important sur la 4. Tu sais, tu vois, regarde ce qui se passe avec les Panthers, avec les Ketchuk, avec Sam Bennett, avec Brad Marchand. Ça va être le fun d'avoir un gars comme Florian Jacquet qui est capable d'aller faire son fanfaron aussi un petit peu. Tu sais, fait que moi, ça serait mon choix. C'est une opinion que je respecte et je suis très d'accord avec moi. Merci.
1: Important d'être d'accord avec soi-même.
0: Voilà.
2: Oui, ça en prend au moins un, habituellement. Ça part avec soi-même. Richard, es-tu d'accord avec ça?
1: Ouais, j'essaie de dire qui a déjà dit je suis unanime avec moi-même. Je suis pas capable de me souvenir c'est qui, mais quand, ça ressemble à ça.
2: Et quand je dis es-tu d'accord avec ça, je parle de l'opinion de Mapper et non de Mapper.
1: De Mapper, ouais, je suis d'accord avec généralement pas mal dans tout ce que Mapper fait et dit. Par contre, tu sais, je comprends l'attrait. Je comprends pourquoi les gens veulent plus de Florian Jacquet. Je vois tout ça, puis Marc-André vient de le dire, puis l'aspect combatif, puis le chien, puis tout ça. Je trouve que Florian Jacquet, par contre, est pas mal un joueur unidimensionnel. En tout cas, pour l'instant. Il est encore jeune, c'est à lui de voir s'il peut progresser encore. Moi, je te dirais que, en fait, le joueur, je vais répondre à ce joueur-ci. C'est un joueur que, c'est Owen Beck. Et moi, j'étais convaincu que l'an passé, en septembre, pendant l'entraînement, les missions que lui confiait Martin Saint-Louis me laissaient croire qu'Owen Beck allait commencer la saison à Montréal. Puis, je pensais même qu'on allait le voir pas mal plus souvent. Évidemment, c'est pas... En septembre, pendant l'entraînement, les missions que lui confiait Martin Saint-Louis me laissait croire qu'Owen Beck allait commencer la saison à Montréal. Puis, je pensais même qu'on allait le voir pas mal plus souvent. Évidemment, c'est pas arrivé. Il y a pas eu beaucoup de blessés aussi. Mais je pense que, en tout cas, si je me rapporte à il y a un an au camp, je pense que Martin Saint-Louis aime beaucoup Owen Beck. Et je pense que Owen Beck en a un peu plus dans son éventail que Florian Jacquet. Je pense qu'Owen Beck est capable d'apporter plus de choses immédiatement dans la formation que Jacquet. Alors moi, ça serait mon choix.
0: Bon choix, Richard. Bon choix.
2: La seule chose, c'est ce que Florian Jacquet amène.
3: Owen Beck ne peut pas l'amener nécessairement.
2: Puis on n'en a pas beaucoup.
0: Le contraire est aussi vrai.
3: Aussi.
2: Écoute, c'est fou comment on est dans
3: deux
2: la
3: bons
2: philosophie.
3: Choix. Non, mais deux bons choix.
2: Messieurs, quelle équipe s'est le plus améliorée dans la Ligue nationale lors des deux dernières semaines? Ça inclut ce qui était quasiment à la date limite des transactions et le repêchage. Mapper.
0: Ben là, écoute, tu sais, j'ai répondu tantôt les Sharks de San Jose en raison du repêchage, évidemment. Puis là, j'ai eu une grosse discussion avec moi-même dans le pick-up tantôt en revenant de mon dîner. Mm-hmm. Puis là, j'ai pensé à Brady Tkachuk. J'ai pensé à Mark Strom que tu fais un swap parce que l'autre, il est juste trop fin, puis tu le remplaces avec un très bon gardien de but. Fait que tabarouette, j'ai de la misère à aller contre les Panthers parce que
2: très bon gardien de but, là, est-ce que c'est un adjectif que tu donnes à Mark Strom?
0: Oui.
3: Je vous trouve vraiment élogieux à l'endroit de Mark Strom parce que
2: au
3: prix qu'il coûte, là.
2: Ça m'excite pas tout.
0: Là, on va se calmer ici. Là. Je sens beaucoup. Il y a de l'émotion dans le studio.
3: Il y a de l'émotion.
1: Comment par définir très bon là? On n'est pas sûr de ce que ça veut dire.
0: Ben très bon pour moi. Je veux dire, on pourra en parler jusqu'à demain matin. Pour moi, très bon, c'est un joueur que devant une équipe comme les Panthers de la Floride va faire le travail. Je veux dire, ni plus ni. Tu sais, moi, je reviens toujours à Zach Fucarley avec les Moussets d'Halifax. Tu sais, je veux dire, c'était un gardien de but tout étoile. T'aurais mis n'importe quel. C'est peut-être boiteux, mais c'est plus un souvenir lointain. Mais ce que j'essaie de dire, c'est que les Panthers n'ont pas nécessairement besoin d'un Bobrovsky trop gourmand pour avoir du succès. Tu sais, on le voit là dans les dernières années, c'est pas des gardiens à 12 millions qui ont remporté la Coupe Stanley. Donc pour moi, c'est sans dire que c'est des modes, on en a déjà parlé. Des fois la mode, c'est le gardien de but surpayé.

0: Des fois, c'est les gros défenseurs, des fois, c'est la ligne de centre. Tu regardes la formation des Panthers, puis je pense que un gars comme Markstrom peut très, très bien faire le travail. Fait que tout ça pour dire que, je veux dire, on a quand même ajouté Brady Tkachuk à cette équipe-là pour gratis ou à peu près, là. Fait que j'avais répondu les Sharks, j'étais encore sous les vapeurs et la sauce repêchage, mais je regarde ça, puis je pense qu'on a, pour moi, les Panthers sont devenus, dans les derniers jours, les favoris incontestables pour la Coupe cette année. Je sais que vous, vous dites les Avalanches, mais je vais garder mes Panthers pour l'instant. Ben, mes Panthers, pas comme je trippais sur eux autres, mais je vais garder les Panthers pour l'instant.
1: Richard?
2: Oui, ben là, j'étais un petit peu sous le choc.
0: Excité.
2: Parce que Marc-André a utilisé le mot incontestable. C'est très chargé, ce mot-là. Et je me gargarise souvent, d'ailleurs, du mot incontestable. Mais je dois en même temps être d'accord avec mon estimé collègue ici. T'sais, je pense que les Panthers, en fait, le génie de la direction des Panthers, c'est de comprendre comment fonctionne le hockey pendant les séries. Et regarder un petit peu, puis là, l'an passé, ils ont pas fait, évidemment, les blessures ont complètement déraillé le train là, en Floride, ça c'est sûr et certain, mais en présumant que Barkov revient à 100%, regardez un petit peu qui ils ont choisi d'ajouter. Laissez faire le gardien, mais regardez qui ils ramènent. Ce sont tous des joueurs qui jouent à la limite, des joueurs qui sont souvent de l'autre bord de la limite, mais quand tu arrives en série, avec l'arbitrage que l'on sait, ben, tu sais, des gars comme Tkachuk vont faire 25 fautes en dedans de 5 minutes, mais il y aura peut-être même pas une punition qui va être appelée. Alors ça, c'est le génie de la direction des Panthers. On a assemblé une équipe qui est faite pour les séries. Et à cause de ça, ben oui, ils doivent déjà être les favoris. Je parle seulement de cet aspect-là, je parle pas de talent, évidemment, mais par cet état de fait-là, ils doivent être les favoris. Puis oui, ils ont connu, à date, je pense, une entre-saison absolument magnifique.
1: Écoute, on revient encore sur les Panthers qui sont vraiment améliorés, là. Vous avez raison. C'est une équipe dominante et intimidante. Maintenant, il y a plein de faits qu'on pourra peut-être débattre d'ici la fin de la semaine, avant que je tombe en vacances, sur le fait que je pense qu'on les glorifie un petit peu trop. Finalement, dernière question. Vous êtes convaincu qu'Ivan Demidov commencera la prochaine saison avec un nouveau contrat en poche? Vrai ou faux? Richard?
2: Ben, pas même. Premièrement, j'aime pas que tu utilises le mot convaincu, Greg. Moi,
1: là,
2: dans la...
1: OK, excuse-moi, je me gargarise de différents
0: de tes critiques.
1: Ouais,
0: non, moi, j'étais avec Richard à 100%. Ben, par exemple, écoute, Greg, tu vas arrêter.
2: Oui, parce que dans la vie, Greg, on est convaincu de quoi exactement? On est convaincu qu'on va payer des impôts et qu'on va mourir. Mais après ça...
0: Les impôts aussi, Richard.
1: Moi, je suis pas mal convaincu que j'ai du fun avec vous autres à chaque mardi, mais je peux te dire, vous êtes confiant qu'Ivan Demidov. C'est-tu correct pour
3: non,
1: toi?
3: Non, garde okay, convaincu. Ça, les ça, questions ça. Ont été faites pour convaincu. On va garder convaincu.
1: Le gars qui est craqué, hey, pas d'accord avec vous autres.
0: C'est-tu FX qui est rendu le boss de ce show-là,
3: en fait, c'est lui qui prépare.
1: Correction ici. Ça fait longtemps qu'FX est le boss du show. Je confirme.
2: Ben, j'aime le terme confiant. Alors ça, oui, je vais répondre oui à ça. Je pense... Écoutez, je m'attends à ce que ça se fasse. S'il n'y a pas de prolongation de contrat dans le cas de Demidov, est-ce que ce sera un désastre? Pas du tout. Il y a rien qui presse dans ce dossier-là. Mais clairement, c'est un joueur qui a été identifié par la direction comme étant un joueur très, très important. Et ce qu'on voit récemment avec le style de gestion du Canadien, c'est qu'on laisse pas traîner ces dossiers-là en longueur avec les jeunes joueurs. Tu sais, rapidement, on offre des contrats. Alors, je m'attends à ce que ce soit le cas également. Dans le cas de Demidov, je suis, oui, confiant.
1: Ah oui?
2: Pas convaincu, mais confiant.
1: OK.
0: Ben, les grands esprits se rencontrent. Même réponse que Richard. Puis c'est ça, le Canadien, le lame duck, c'est une expression souvent pour l'entraîneur-chef, là, mais ça peut aussi se transmettre là, du côté des joueurs. Puis c'est ça. Kent Hughes, je pense qu'il aime beaucoup jouer sur la sécurité ben tu sais, sécuriser ton avenir puis toutes les générations qui vont manger 2-3 repas par jour là, jusqu'à la fin des temps. Fait que je pense qu'il va jouer là-dessus aussi avec Demidov. Je pense que Demidov, en tout cas, je vois pas pourquoi Demidov ne sauterait pas dans le train. Tout est rose ou à peu près alentour des Canadiens dans les dernières années puis dans les années qui s'en viennent. Donc, moi, je pense que n'importe quel jeune joueur veut faire partie de ça à long terme. Fait que, ouais, je pense que ça va signer quelque chose encore une fois de raisonnable. Tout le monde va être content, faire une belle célébration, puis voilà.
1: Messieurs, dernière question, et celle-là est pour Mapper. Est-ce que tu qualifierais le lunch d'aujourd'hui comme historique?
0: J'ai un mot qui me vient en tête, et c'est spectaculaire.
2: Est-ce moyen d'avoir des photos de ça? Moi, ça m'intéresse.
1: Impossible.
2: Non?
1: Non.
2: Bon.
0: Non. Non. Tu devais être là, mais tu n'as pas été invité.
2: Ben, voilà. C'est ça. Moi, manifestement, je ne suis pas invité. Ça a l'air que je ne suis pas assez. Je me gargarise pas assez.
0: La prochaine fois, on va se gargariser de ta présence, mon beau Richard. Sois-en assuré.
1: C'était une édition, dis-je bien, historique des Mangeux de Pâques. On reprend ça jeudi avec vous deux, messieurs. Merci beaucoup et bonne fin de journée.
3: Salut les gars.
0: Salut tout le monde. Bye bye.
1: Salut bien. Au revoir. Au retour, Anthony Marcotte.
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5: Le club! Bonne dernière du mois de juin, Anthony Desaulniers qui est content de vous retrouver dans le club du matin sur une autre belle journée qui s'annonce sur la province de Québec avec Anthony Marcotte.
6: Salut mon Deso, comment ça va?
5: Ça va bien toi?
6: Oui, très bien.
5: Passé une belle journée hier?
6: Oui, beaucoup de piscine hier avec les enfants. C'est bien agréable.
5: C'est bon, ça.
6: On est vraiment dans une période où là, t'es content d'avoir un petit point d'eau à la maison.
5: Ah ben ça, c'est sûr.
6: Hein? C'est ça, vraiment c'est agréable sûr. Pour ça, là. Même pas besoin de mettre la toile. Ça sert pas à grand-chose. La piscine, elle va rester chaude, mais avec les températures qu'on a présentement, c'est très, très plaisant. Alors hier, là, c'est le fun parce que, tu sais, mes enfants sont jeunes encore. Là. Ma petite, elle a 4 ans et demi. Mon petit gars, 3 ans. T'sais, ils sont nés là-dedans, dans une piscine, là, littéralement. Là, on a notre piscine depuis qu'ils sont nés, puis ils sont toujours dans la piscine d'été. Puis, t'sais, j'ai pas eu cette chance-là très jeune. Puis mes enfants, eux, ils l'ont la chance d'avoir une piscine. Puis moi, c'est super important qu'ils apprennent à nager rapidement dans la vie.
5: Es-tu habile dans une piscine?
6: Correct. Okay. Correct, mais je suis quand même quelqu'un qui craint l'eau pas mal. J'ai toujours craint l'eau un peu. J'ai appris à nager très tard. J'avais au-dessus de 10 ans quand j'ai appris à nager.
5: Okay.
6: Mais parce que j'avais pas de piscine au début, puis mes parents, mon père ensuite a réagi plus tard en achetant une, mais il était rendu tard un petit peu. Puis j'ai toujours une crainte de l'eau. Tu sais, en bateau, moi, je m'amuse pas tant que ça. Là. C'est agréable, là, mais vous me voyez pas souvent là, sur un point d'eau tant que ça. À peu près juste Gilbert qui me convainc d'embarquer dans son bateau. Mais mes enfants, eux, là, rapidement, ils ont appris à apprivoiser l'eau. Puis ma fille, honnêtement, là, c'est vraiment le fun. Là. Écoute, elle nage, là, elle est très jeune encore. Ben, elle a appris ça sur le top. On y a appris du mieux qu'on peut. Mais quand on est avec elle, là, c'est de moins en moins là, de ceinture. Puis là, elle nage toute seule. Puis c'est vraiment le fun de voir ça.
5: Il faut être attentif, ces choses-là. Hein?
6: Exact.
5: Ça va vite. Ça,
6: exact.
5: Il faut toujours être vigilant. Mais je suis convaincu que vous l'êtes, évidemment, à la maison. Puis on espère une autre belle journée pour que vous puissiez profiter, évidemment, de votre piscine. Comment ça va, Hugo, de ton côté?
7: Ça va super bien, les gars. Une belle journée aujourd'hui, encore une fois. Il a fait chaud. On en a profité hier aussi. Il a fait quelques petits ajustements à l'appartement. Mais là, on est officiellement très bien installé.
5: Fait que là, tout est fait, là.
6: Tout est fait.
5: Tout est plugué, tout est fait. Les comptes, c'est fait.
6: Exact. Tous les meubles sont montés. C'est ça. Là, ça, c'est la plus grande réjouissance.
5: On salue les gens qui sont dans cette période-là un peu stressante quand même. Là,
6: demain, il y en a une foule de gens qui vont déménager. Là. D'ailleurs, on va être en programmation spéciale pas mal toute la journée pour le 1er juillet demain.
5: On a un show normal, ben normal, presque normal du Club du matin demain, entre 6h et 10h. Donc, si jamais vous êtes branché à cette heure-là, on y sera. Tony, t'es en congé.
6: Ouais, mais demain, j'ai pris congé.
5: Mais je vais y être pour tenir l'antenne. Et je pense que c'est à compter de 11h que Greg et FX s'installent pour une émission spéciale. Donc, ce ne sera pas un tailgate comme à l'habitude. Ouais. Plus tard en après-midi, ils vont pouvoir être avec vous pour vous accompagner dans le marché des joueurs autonomes. C'est pas qu'on voulait pas le faire, mais cette année, les patrons ont décidé d'aller dans une autre direction. Ça fait quand même un bout, Tony.
6: Moi, ça fait plusieurs années que j'anime le 1er juillet. J'ai

0: Mouloud.
1: Ouais.
0: Et la veille qu'on rentre en onde, on a appris le décès d'Yvon Penneau. Alors qu'à la place d'être dans la bonne humeur pour une rentrée, puis de vouloir être, tu veux partir ça du bon pied, une nouvelle émouture d'une émission de radio. Et là, on était dans une émission un peu de dommage, puis c'était un peu délicat comme ambiance. Fait que, mais le point que tu avances reste excellent.
1: Ouais.
0: C'était effectivement la dernière intervention d'Yvon.
1: C'est la dernière fois qu'on l'a entendu sur nos ondes. Ça a été le 1er juillet cette année-là. Puis moi, honnêtement, j'ai toujours été un fan, d'aussi loin que je me souvienne, d'Yvon Penneau. J'ai toujours aimé Yvon. Puis avec le temps, on a développé une bonne relation. Puis je suis extrêmement fier de faire ça avec Yvon. On l'a fait quelques reprises le 1er juillet. Puis moi, là, il m'a donné un conseil. Puis honnêtement, je suis pas certain qu'il avait vraiment besoin de le donner parce que je suis quand même un gars assez rigoureux dans la vie. Puis faire mes devoirs, habituellement, je les fais. Puis je les ai toujours fait, mes devoirs. Même quand j'allais à l'école, c'était quelque chose d'important pour moi. Puis j'arrivais toujours bien préparé. Mais Yvon avait horreur des gens qui ne faisaient pas leurs devoirs. Puis, il me le disait souvent, lui, il fait pas ses devoirs. Puis moi, ben, j'ai toujours retenu ça. Puis c'est vrai, Yvon, il arrivait prêt tout le temps quand il faisait ses choses. C'était très, très difficile de le prendre avec une question ou de l'amener sur un joueur qu'il ne connaissait pas. Puis encore aujourd'hui, à la suite de son décès, là, ça fait quoi, 3 ans qu'il est décédé?
0: 3 ans, ouais.
1: J'ai souvent une pensée pour Yvon. Tu sais, des fois, Yvon, qu'est-ce qu'il penserait de telle chose? J'aurais aimé l'entendre cette année nous parler du Canadien. T'sais, qu'est-ce qu'il aurait aimé de la saison du Canadien, puis la progression des joueurs, puis Demidov, il penserait quoi de lui, puis Lane Hudson, puis ça aurait été le fun de l'entendre. Puis on est dans une période présentement où on dit au revoir à des voix légendaires du monde sportif. Là. Rogers s'est rajouté à cette liste-là cette année. C'est des voix qui vont manquer énormément au fil du temps parce qu'ils vont nous avoir bercé toute notre enfance, toute notre vie, toute notre jeunesse. Puis on va avoir eu la chance de les côtoyer dans les dernières années de leur vie. Puis, tu sais, c'est des gens qui professionnellement, jusqu'à leur décès, vont avoir travaillé jusqu'au bout, là.
0: Exact, ça c'est vrai.
1: Tu sais, ils auraient très bien pu, là, arrêter bien avant, là, dans les deux cas. Autant Yvon, autant Roger, Pierre Rinfret en est un autre qu'on a accompagné jusqu'à son départ. S'il avait pu être en onde jusqu'à la fin, Pierre, il l'aurait fait. Mais c'est des gens qui étaient incroyablement passionnés de leur métier.
0: Je te rajoute Paul Hood à travers ça.
1: Paul que aussi, c'est vrai.
0: J'ai côtoyé quelques mois, puis finalement, il l'a quitté, puis il est décédé dans les semaines qui ont suivi. Fait que oui, effectivement, bon, on a une pensée pour eux, puis c'est fascinant parce que ça fait... J'ai l'impression que ça fait longtemps, mais que ça fait pas longtemps en même temps. C'est un peu spécial comme ambiance. Mais bon, tout ça pour dire que ce sera le spécial du 1er juillet demain, et on n'y sera pas dans l'émission spéciale, mais j'y serai un peu plus tôt dans la journée, puis on va se retrouver les deux ensemble.
1: C'est sûr que ça va être un 1er juillet peut-être plus tranquille que d'habitude, mais il reste quand même des joueurs intéressants. C'est le nombre est correct, c'est sûr, c'est juste que peu de joueurs vedettes disponibles sur le marché demain.
0: Mais il y aura quand même un peu de bruit à gauche et à droite, puis on verra si justement le Canadien, qui a peut-être pas réussi à faire transaction, du moins d'importance pour ajouter un morceau, se tournera vers l'autonomie complète. OK les gars, hier une grosse nouvelle concernant le tricolore, c'est la fin d'une ère. Brendan Gallagher officiellement échangé aux Canucks de Vancouver. C'est parti pour le show du 30 juin 2026.
2: I mean, I always had a pretty good understanding what the Montreal Canadiens meant to the NHL, but as soon as you're drafted, you really start to get an understanding of just how many Habs fans there are and how many people the organization really reaches. You know, you start to look at the names in the rafters and then the players that have put on that sweater and thinking that you were gonna, you know, it was on you to carry that tradition forward. You know, from the day you're drafted, you really start to get a better understanding, and then each day that you spend around the rink here and in the city, I think you understand just how powerful being a Montreal Canadian really is.
3: Markov into the slot. 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Shoots, scores.
4: Brendan Gallagher.
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4: Brendan Gallagher.
5: Back of the goal. Shakes off flat. He's got it. 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
6: Ça casse la tête. 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

0: Écrit dans le ciel, tout le monde le savait que ça s'en venait, mais c'est maintenant officiel. Brendan Gallagher est changé aux Canucks de Vancouver contre des considérations futures.
1: Lire ici, rien. Il n'y aura rien. Là.
0: Je lisais sur Twitter, il y a des gens qui disaient c'est peut-être une réduction du salaire d'Alex Patterson. Non, considération future, ça veut juste dire rien.
1: Non, mais c'est très, très rare qu'il y ait une compensation à être versée. C'est bien correct comme ça. On était mûrs pour une séparation. C'est pas un désaveu envers Gallagher. C'est son contrat qui est lourd. S'il avait été payé 850 000, on aurait eu une compensation pour Brendan Gallagher. C'est comme ça qu'il faut le voir. Son salaire était handicapant pour avoir une compensation, tout simplement. C'est bien correct. Il va quitter pour Vancouver après un super passage de 911 matchs avec le Canadien de Montréal. On va lui souhaiter de se rendre jusqu'à 1000. Est-ce capable de se rendre jusque-là? Moi, je pense que oui. Mais dans une équipe en reconstruction.
0: C'est parce que 1000, ça nécessite une année de plus après.
1: Ah oui, je pense qu'il va être capable même de signer une prolongation de contrat.
0: Hâte de voir.
1: Il y a encore du hockey à donner. C'est juste qu'il n'y avait plus de place avec le Canadien, c'est tout.
0: Reste quand même que ça se termine bien pour Gallagher. Parce que c'est drôle qu'on parle d'Yvon Penneau, mais il y a 3 ans, quand je travaillais avec lui et avec Martin Lemay, régulièrement, il l'appelait au rachat de Gallagher. C'était, puis entre-temps, il s'est bien repris et Gallagher a quand même eu un deuxième souffle puis il est en mesure de donner du bon hockey aux Canadiens, bien que cette année, on l'a vu, à partir de la mi-mars, laissé à quelques occasions sur la passerelle et presque tous les matchs de séries éliminatoires. Et je pense qu'on était rendu là, mais c'est pas un divorce, c'est une belle séparation à l'amiable. On s'en va dans une autre direction, ça a été bien fait. Il va à l'endroit qu'il souhaite aller parce qu'on est chanceux. Là. Lui, il vient de là, Vancouver. Mais ça donne que Vancouver est en reconstruction et peut aller chercher ce genre de joueur-là. Si les Canucks étaient dans le coup, ben le Canadien n'aurait pas pu faire ça, l'échanger à Vancouver. Je pense pas que les Canucks auraient été intéressés nécessairement. Fait que c'est là où est-ce que c'est intéressant. Les as se sont alignés pour que ça se passe bien pour Gallagher.
1: Ouais, et c'est un secret de polichinelle qu'il souhaitait rentrer à la maison et jouer pour les Canucks de Vancouver. C'est un fit parfait. On en parlait depuis déjà plusieurs semaines et ça s'est officiellement réglé hier. Donc, la situation est la suivante. Gallagher passe au Canucks en retour compensation future. Le Canadien qui retient 50% du salaire de Gallagher, qui ne restait que 4 millions à lui être versé l'année prochaine. On était vraiment au bout de son contrat. Seulement 4 millions vraiment en argent réel à lui être versé. Mais la marque sur le plafond salarial demeurait 6,5 millions pour la saison prochaine. Donc, le Canadien... Avec ça, ben, se donne une certaine marge de manœuvre supplémentaire pour régler quelques cas des joueurs autonomes avec restriction, mais aussi un petit peu de marge de manœuvre pour faire une acquisition si jamais on va dans cette direction-là dans les prochains jours.
0: Puis ce qui est le fun avec le fait qu'on retienne du salaire, oui, c'est vrai que ça va handicaper le tricolore de 3,25 millions. Ça, c'est vrai. J'aime mieux que ça handicape 3,25 millions la masse salariale que les Canucks prennent le salaire complet, qu'on soit obligé de donner une compensation aux Canucks. Alors comme ça, on est capable de vivre avec ça. Et si on avait été dans l'optique du rachat, ça aurait été un impact sur la masse du Canadien de 3,8 millions. Donc un impact supplémentaire. En plus d'être handicapé à nouveau l'année prochaine avec un autre petit montant.
1: Ouais.
0: Donc là, de cette façon-là, on ferme les livres. C'est seulement la première retenue du Canadien. On n'avait pas d'autres retenues. On n'est pas menotté à ce niveau-là. Au niveau de la masse, ça rentre bien aussi. Alors, je pense vraiment que c'est le scénario idéal, parfait pour la suite des choses du côté des Canadiens de Montréal.
1: Moi, honnêtement, dans la situation actuelle du Canadien avec l'augmentation du plafond salarial, on inclut Samuel Montembeau, mais qui n'est pas, pour moi, un si mauvais contrat dans les circonstances. Il n'a juste plus vraiment de rôle avec le Canadien. On verra si on sera capable de le bouger prochainement. Mais pour moi, Gallagher était le seul mauvais contrat restant pour le Canadien. Quand tu fais le tour de la Ligue nationale, tu vas trouver des mauvais contrats dans toutes les équipes. Le Canadien est vraiment dans une bonne posture actuellement. Parce que là, Laine est arrivé à bout de contrat, c'est terminé. Gallagher est changé sous d'autres cieux. Va rester à bouger Montembeau. À part de ça, là, ça sera très sain au niveau de la gestion de la masse salariale. T'es dans une situation chez le Canadien où peut-être que dans les prochains jours, si c'est sur le marché de l'autonomie ou encore par voie de transaction, il y a peut-être un moment où Kent Hughes, Jeff Gorton vont se dire, ben, notre saine gestion des effectifs... Les deniers qui sont consacrés un petit peu partout à travers l'organisation, des contrats à long terme, on va peut-être se dire, ouais, mais là, on est dans une situation, on est peut-être capable d'en donner juste un petit peu plus parce que notre saine gestion nous le permet.
0: C'est un bon point, Tony. Tu as raison. Je suis allé revoir du côté de la masse salariale du Canadien. Puis effectivement, il n'y a pas de mauvais contrat. On reparlera de Kirby Dach tout à l'heure, là, qui aura son offre qualificative. Mais ça s'en vient d'à peu près une vingtaine de minutes. À brûle pour point comme ça, Gallagher quand même, tu l'as dit, 911 matchs, 246 buts, près de 500 points. Avec quand même, tu l'as dit, 911 matchs, 246 buts, près de 500 points avec le tricolore. Quel moment marquant de sa carrière te vient immédiatement en tête quand je t'avance le nom de Brendan Gallagher?
1: Ben, moi, je me souviens de certaines séries éliminatoires contre les Bruins de Boston, entre autres, où souvent Gallagher était sur la première ligne de tir, sur le champ de bataille. Il a été de ces combats-là au fil de sa carrière. C'est un gars qui, vraiment, a été capable de lever son jeu d'un cran, malgré son petit gabarit, de se rendre indispensable à ce club-là. On va retenir des moments où il a été blessé. Ça a fait très mal aux Canadiens parce qu'il occupait un rôle top 6. Extrêmement important, c'était dur à remplacer quand il était pas là, au moment où il était au sommet de sa carrière, le milieu des années 2000-2010, là, de 2015 à 2020, ces 5-6 saisons-là, Brendan Gallagher est un joueur extrêmement important. Moi, je me souviens, entre autres, de la combinaison avec Philippe Dano et Tomáš Tatar, qui ont excellé pendant quelques saisons, on les utilisait majoritairement ensemble. C'est un cœur de lion, c'est un gars avec un talent limité. Il a rarement marqué des buts spectaculaires, Brendan Gallagher, mais je pense que son aplomb au jeu, le fait qu'il refusait aucun contact, il tentait de déranger l'adversaire, il n'y avait rien à son épreuve pour essayer de faire la différence. Alors, ça mérite beaucoup de respect parce que, tu sais, je pense que c'était écrit dans le ciel aussi que son style de jeu, son petit gabarit, un coup de patin plus que moyen pour la Ligue nationale, ben, quelque part, ça allait le rattraper en fin de carrière et c'est malheureusement arrivé pour lui. Mais ça, c'était écrit un petit peu dans le ciel que ça arriverait. Puis on s'est pas trompé. À la fin, on le savait, le contrat de 6 ans. Bon, on se doutait qu'à la fin, ça vieillirait peut-être mal, mais crédit à lui d'être arrivé en 2024-2025 avec un regain de vie. Tu sais, faudra retenir ça, là. Il a quand même connu une bonne saison 24-25 alors que le Canadien tentait de se sortir de la reconstruction. Par moment, Gallagher, quand même, là, en a pris pas mal sur ses épaules.
0: Ça aurait pu être bien pire, ce contrat-là. Ben on a été quand même chanceux. Plusieurs séquences à brûle pour point qui me vient en tête. Évidemment, pas besoin d'aller chercher bien loin. Dernière série éliminatoire contre le Lightning de Tampa Bay. On le sort de la galerie de presse. Il marque sur son premier lancé. C'est à tout un moment. On revient quelques mois / années en arrière.
1: Ben, sur ce but-là, Dezo, ça va être son dernier en carrière avec le Canadien.
0: C'est exact.
1: Le but contre le Lightning de Tampa Bay, qui est un but typique Brendan Gallagher. Moi, je fonce avec abandon au filet.
0: La face dans la cuisine.
1: La face dans la cuisine. Ça fera mal, mais je vais me donner une chance. Mais exact. Ça a été ça toute sa carrière.
0: Le but qu'il a marqué après avoir perdu sa mère. Souviens-toi qu'il donnait des coups sur son, sur son logo. Le but dans le match numéro 7 contre les Maple Leafs de Toronto en 2021, alors qu'il a surpris le gardien adverse entre les jambes, puis Carl Dubas n'en revenait pas. Ce qui a mené justement à la victoire du Canadien à l'élimination des Leafs. Je me souviens d'une séquence au match hivernal à l'extérieur contre les Bruins. Mais là, je sais pas, ma mémoire m'a fait défaut. Y avait-tu mangé un tir sur les doigts et il s'était blessé ou il l'avait marqué à son retour? C'est un des deux, là. Mais je me souviens qu'il y a une séquence comme ça d'un match extérieur pour Gallagher. Tout ça pour dire que ça a été une belle carrière pour Gallagher, pour lui souhaite la meilleure des chances et ce sera toute une ovation lorsqu'il sera de retour au Centre Bell l'année prochaine dans l'uniforme des Canucks. Et plus tôt que tard, il signera un contrat d'un an pour se retirer en tant que membre du Canadien de Montréal.
1: Oui, ça, je pense que c'est très possible que ça arrive. Ouais, c'est très possible. Moi, je pense qu'un gars comme lui va probablement souhaiter rester impliqué dans le hockey au terme de sa carrière. Est-ce que le Canadien va lui faire une place rendue là au sein de son équipe? On verra.
0: On verra.
1: Mais quand il est arrivé dans la Ligue, parmi les autres effets saillants, qui aurait pensé que Brendan Gallagher aurait une bien meilleure carrière dans la Ligue nationale qu'Alex Galchenyuk?
0: Bon point.
1: Tu sais, ils sont arrivés en même temps.
0: Co-chambreur.
1: Les deux étaient très proches l'un et l'autre. Et finalement, ben, c'est même pas proche au niveau de la qualité de la carrière. Galchenyuk, lui, a pris le champ, alors que Gallagher, lui, a pas changé son identité.
0: Au sens propre et au sens figuré.
1: Ouais, c'est ça. C'est dommage. Quand tu parles de grand gaspillage, là, Alex Galchenyuk, là.
0: Ouais. Je suis pas prêt à dire que c'est du grand gaspillage, surtout parce qu'ils ne sont pas réclamés au même endroit au repêchage. Mais c'est la fin pour Joshua Roy aussi dans l'organisation du Canadien de Montréal. Il a été échangé hier à Utah contre Maximilien Zuber. Tu connais, toi?
1: Non, du tout.
0: OK.
1: Ben, le défenseur allemand qui était rendu un peu pas mal au même endroit dans sa carrière que Joshua Roy. Pas vraiment eu d'occasion dans la Ligue nationale. À bout de contrat d'entrée, ça, c'est pas rare qu'on voit ça dans la Ligue. C'est des gars qui, bon, arrivent à la croisée des chemins, on

0: dit pas beaucoup de pas une grande valeur sur le marché. On va aller voir ailleurs s'il n'y a pas un autre joueur dans la même situation que le nôtre, et on décide de faire une transaction. C'est un petit peu ce qui arrive là, dans le cas de Joshua Roy, à qui on va souhaiter la meilleure des chances avec le Mammouth de l'Utah. Et quant à Max Zuber, ben, défenseur gaucher, gros format, va s'ajouter à une longue liste là, quand même de candidats pour jouer des matchs à Montréal l'an prochain en défense.
1: Je trouve ça ironique quand même. On vient d'aduler Brendan Gallagher, un ancien choix de 5e tour qui n'avait pas tous les outils dans son coffre, mais qui travaillait extrêmement fort. Et là, on parle de Joshua Roy, un ancien 5e choix du Canadien, 11 ans plus tard, en 2021, ouais, qui n'a peut-être pas tous les outils dans son coffre, mais que lui, est-ce qu'on peut dire réellement qu'il a mis toutes les chances de son côté pour réussir? Tu sais, je veux dire, je le connais pas personnellement, ce n'est une impression qu'il me donne de l'extérieur, mais il y a des moments où est-ce qu'il y a des flashs, et il y a des moments où est-ce qu'on a l'impression que Josh Roy, mais semble qu'il en restait plus dans le réservoir, autant sur la glace qu'en dehors de la glace. C'est triste, c'est une réalité. Va-t-il être en mesure de rebondir dans une autre organisation comme il le fait dans sa carrière junior lorsqu'il est passé à Sherbrooke et que ça l'a allumé, ça lui a mis un feu en dessous de lui, puis ça lui a permis de devenir un meilleur joueur? Je lui souhaite. Il a le talent pour jouer dans la Ligue nationale de hockey, mais a-t-il le désir pour s'y établir et rester à long terme? Je pense que c'est une question qui mérite d'être posée.
0: Ouais, ben, je pense que ton terme « désir » est lourd de sens, désolé, là-dedans, concernant Roy. Moi, ce que je peux déplorer de Josh pendant son passage avec le Canadien, à l'occasion, j'aurais aimé ça y allumer un feu en dessous du derrière. Là. C'est le sentiment d'urgence de temps en temps.
1: Exact.
0: Je trouvais pas qu'il y avait la hargne nécessaire, mais tu sais, c'est un bon gars. Tu sais, trop bon des fois pour exceller dans le sport. Des fois, ça te prend, tu sais, un... Tu sais, l'expression « fuck you attitude », là, mm-hmm, mais c'est un peu ça. Ça manquait un petit peu de ça. Mais il a jamais été de même, Joshua Roy. Il était pas de même dans le midget 3A. Il était pas pareil. Il était pas comme ça dans le junior majeur. C'est un gars qui a aucune malice. Peux-tu en vouloir pour ça? Non. Et c'est une bonne personne. C'est un bon gars, Josh. Il ferait pas de mal à une mouche, mais des fois, il aurait fallu qu'il fasse mal un petit peu à une mouche. C'est pas personne, c'est un bon gars, Josh. Il ferait pas de mal à une mouche, mais des fois, il aurait fallu qu'il fasse mal un petit peu à une mouche. C'est pas arrivé. C'est malheureux parce que le train est passé en gare. Puis de temps en temps, Josh, il était capable de s'accrocher après le train. Puis là, à un moment donné, mais quand le train partait de la gare, ben là, whoop, là, il perdait l'emprise sur le train.
1: Tony,
0: puis débarquait. Il
1: y a 2 ans, tout le monde, au crayon de plomb, faisait son alignement partant pour le Canadien de Montréal.
0: Puis Roy était là.
1: Roy était non seulement là, on était une coupe quand même, et je dis « on » parce que je m'inclus là-dedans, à lui donner une place sur le deuxième ou sur le troisième trio.
0: Ouais.
1: Finalement, il a même pas fait l'équipe, il a fait partie des premières coupures. Je veux dire, il y a toutes sortes de moments où est-ce que tu dis « Colin, le Canadien, il avait une... » Tu sais, c'est pas normal là, qu'Alex Belzile, Raphaël Harvey-Pinard, Rem Pitlick, il y a eu des trous là, dans cette période-là. Tu avais l'occasion de cimenter ta place. Tu débarques aujourd'hui, là. T'es un joueur marginal qui vient d'être repêché par le Canadien. Tu regardes le club en haut, bonne chance pour décrocher un poste offensif. C'était pas le cas en 2023, là.
0: Ouais, mais c'est ça. Mais,
1: c'est là qu'il est triste.
0: Mais Josh, le grind que ça prend pour jouer sur un troisième et quatrième trio, malheureusement, c'était pas en lui. T'es pas capable de jouer ça, cette game-là. Si on parlait à Jean-Sébastien D, il nous répondrait probablement la même affaire. JS aussi est un joueur offensif de la Ligue américaine. Quand on le rappelait sur un quatrième trio, c'était plus dur pour lui. Il n'y avait pas cette game-là en lui, mais Josh, c'était un peu la même affaire. Quand tu le rappelais, il fallait que tu le places sur une situation offensive. Encore faut-il qu'il ait les capacités de jouer là. Manquait d'explosion, manquait de vitesse. Il n'y avait pas des pieds extraordinaires. Alors, au niveau élite de la Ligue nationale, ben, ça te prend quelque chose d'extraordinaire pour jouer sur un top 6. Josh, il en manquait juste un petit peu, point de vue exécution, point de vue vitesse. L'explosion sur patin, ça n'a jamais été sa force. Il aurait fallu qu'il s'ajuste, comme plein de joueurs ont été capables de faire dans leur carrière. Rajouter de la grit un petit peu plus d'acharnement, être plus fort sur la rondelle. Il n'a pas été capable de faire ça avec le temps. C'est ça qui l'empêche de jouer dans la Ligue nationale aujourd'hui. C'est que lui, à un moment donné, il aurait fallu qu'il y ait ce déclic-là de dire « là, j'ai pas le choix de me rendre encore plus... » indispensable ailleurs. Est-ce que je suis capable de jouer sur un désavantage numérique? Je bloque-tu des shots? Je suis capable de frapper? Il n'a pas été capable de faire ça. Alors là, présentement, mais il se retrouve placé devant l'évidence. Oui, un changement d'air, mais s'il n'est pas capable de faire ces ajustements-là pour une autre équipe de la Ligue nationale, ça ne fonctionnera pas plus ailleurs qu'à Montréal.

0: Montréal. Parce que Montréal lui a offert des opportunités. Ça ne veut pas dire qu'il va arriver ailleurs, puis tout de suite, on va le placer dans une situation avantageuse. André Tourigny n'est pas dupe non plus. Il sait très bien c'est quoi les faiblesses de Joshua Roy. S'il n'est pas capable de s'ajuster, ça ne fonctionnera pas plus à Salt Lake.
1: Ouais, maintenant, c'est loin d'être fait de jouer pour André Tourigny
0: ben
1: aussi.
0: Exactement.
1: Là.
0: Ben maintenant, là, c'est vraiment une autre chance qu'il obtient. Il disait à la fin de la saison du Rocket qu'il souhaite avoir une autre chance dans la Ligue nationale. C'est bien correct, tout le monde peut penser ça. Mais vraiment, quand t'arrives à ton deuxième contrat pro, c'est pratiquement do or die. Tu réussis à faire quelque chose avec ça, ou bien tu te retrouves en Europe l'année d'après.
1: Exact.
0: T'sais, c'est vraiment ça, pour moi, la prochaine opportunité pour lui.
1: On connaît maintenant l'adversaire du Canada lors du match samedi prochain, match éliminatoire des huitièmes de finale. On vous parle de ça au retour.
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1: Ce sera le Maroc samedi prochain. Ils l'ont emporté en tir de barrage hier pour éliminer les Pays-Bas dans un match complètement fou. Le Maroc a réussi à créer l'égalité dans les arrêts de jeu. Ils ont même failli gagner lors du temps supplémentaire de la prolongation, mais tout un arrêt du gardien néerlandais. Il y a plusieurs trucs à travers ça, Tony. Il y a l'histoire vraiment triste de Cody Gakpo.
0: Ben oui.
1: Ça a déchiré le cœur, honnêtement.
0: Exact. Lui, l'attaquant néerlandais, il a perdu un enfant mort-né au cours des dernières heures. Là. C'est tout récent. Son épouse qui a fait une fausse couche, mais quand même tard dans la grossesse. Des épreuves épouvantables, là, ça, pour un jeune couple. Puis en plus, dans le contexte de la Coupe du Monde, où là, la performance est mise à l'avant-plan, t'as ça en tête.
1: Tu peux pas être là avec ta famille.
0: Tu peux pas être présent, exact. Puis lui, ben, il marque le gros but quand même tardivement pour donner une chance à son équipe de gagner.
1: Ouais, ben en fait, il a marqué le premier but du match.
0: Exact.
1: Ouais, pour donner une chance à son équipe de sortir de là avec la victoire. Mais malheureusement, les Pays-Bas ont été éliminés. Alors, on en parlera tantôt à 9h30. Mais ce sera Canada-Maroc à la Coupe du Monde. C'est samedi après-midi. Donc, mettez ça à vos calendriers. Bien hâte de voir cet affrontement-là le week-end prochain. Mine de rien, c'est toi qui le disais, mais encore en nombre, mais ils jouaient le lendemain du Canada. Donc, ouais, en partant, le Canada a une journée de plus de repos et ils ont joué 30 minutes supplémentaires aussi avec la période de surtemps. Donc, on verra si ça pourrait être un petit avantage pour la formation canadienne.
0: C'est presque deux journées complètes. Le Canada a joué dans l'après-midi. Le Maroc aura joué le lendemain soir au Mexique. Donc là, comprends que géographiquement, c'est pas tellement loin de se déplacer au Texas puis de jouer à Houston le match de samedi. Mais point de vue récupération, faudra donner l'avantage au Canada là, compte tenu du calendrier.
1: Exact. D'ailleurs, parlant du Canada, ça fait pas l'unanimité de nos performances parce que nous, on est très contents. C'est la première fois que non seulement on sort dans notre groupe, mais qu'en plus, on survit, là, qu'on gagne un match éliminatoire et qu'on poursuit à l'étape suivante. Mais Tony, il y a des gens qui se moquent de nous à travers la planète. As-tu entendu ça?
0: Ouais, ben oui. Puis bon, je suis pas tellement surpris parce que la pituiterie française, là, on la connaît dans le monde du sport, surtout quand ça touche le soccer. Parce qu'eux autres, ils l'ont inventé, le ballon rond. Là. C'est censé tout tourner. L'univers soccer tourne autour des Français. Voici un bon exemple de ce qu'ils pensent de notre soccer chez nous.
3: On n'était pas dans un match de haut niveau. On était dans ce que moi j'appelle la Ligue 2 mondiale qu'a voulu inviter Infantino dans cette Coupe du Monde. Ça plaît à certains. Pour moi, c'est un produit qui continue de se dégrader et d'être médiocre. Mais ça fait plaisir au Canada. Je rappelle quand même que, pour être bien clair, hein, quand on va utiliser les adjectifs, quand on va qualifier la victoire du Canada et qu'on va dire « c'est historique pour le Canada », ils sont en huitième de finale de la Coupe du Monde. Le Canada a affronté jusque-là la Suisse, le Qatar, la Bosnie, l'Afrique du Sud.
4: Mais c'est pas...
3: Bon, ok, très bien. Voilà, c'est une autre histoire. Voilà.
5: Maintenant, ils ont perdu contre la Suisse, d'ailleurs.
3: Ouais. Maintenant, on utilise beaucoup les termes, on se gargarise de termes très exagérés comme historiques. Moi, je pense qu'on a tout dévalué et que ça ne m'étonne pas puisque nous sommes dans une époque qui aime glorifier la médiocrité plutôt que l'élitisme. Et c'est exactement là-dedans qu'on est, quoi. Mais très bien, on a vu plutôt un match agréable.
5: C'est un match agréable.
3: Une petite Ligue 2 mondiale, quoi.
1: Une petite Ligue 2 mondiale, quoi. On se gargarise, là, dans la médiocrité.
0: Ouais.
1: Honnêtement, je comprends pas. Écoute, tu reproches qu'on utilise le terme historique alors que factuellement.
0: C'est une réalité.
1: C'est vrai.
0: C'est vrai.
1: Va péter d'un fleur, puis sac-nous patience.
0: Si, ce gars-là, on sort pas ça de nulle part. Là. C'est Daniel Riolo qui dit ça. Il est suivi par 605 000 personnes sur X. c'est une sommité éditorialiste soccer sur la chaîne RMC en France. Donc, c'est vraiment tiré là, d'une chaîne extrêmement regardée d'un point de vue sportif en France. Donc, il s'en va vraiment casser du sucre sur les performances du Canada. Pourtant, c'est une réalité. Mais il y a une part de vérité de dire qu'on a grossi les cadres. C'est vrai que le calendrier du Canada était quand même relativement favorable, un groupe prenable. C'est vrai, mais quand on regarde les performances de l'équipe, il n'y a rien de gênant là. Dans tous les matchs qu'on a joués jusqu'à maintenant, on n'a peut-être pas rien dominé, mais on s'est pas fait déclasser d'aucune façon contre n'importe qui. On aurait pu battre la Bosnie, ça s'est terminé comme match nul. On a sacré une volée au Qatar à 6-0, c'est quand même assez impressionnant, même si le Qatar n'a pas une grosse équipe. La Suisse, on aurait très bien pu sortir de là avec une nulle. Et contre l'Afrique du Sud, pour moi, c'est une victoire méritée. Alors, faut arrêter, là. Quand tu vois que l'Allemagne s'est fait sortir hier contre le Paraguay, c'est quoi la honte là, d'arriver là, nous autres, là, en huitième de finale? Là? C'est quoi le problème? Là?
1: Ouais, puis j'ai pas vu personne dire on est dans la même ligue que la France, puis on
0: ben
1: est dans
0: non.
1: la. Personne avance ça. Là. Tout le monde est juste content. On fait notre petit bout de chemin, puis on est bien heureux, puis on est tranquille dans notre coin.
0: Nous sommes venus pour apprendre.
1: Exactement.
0: Et là, ben, ce sera le Maroc, une équipe qui sera assurément fortement favorisée dans le match de samedi. Mais c'est un match. Qui avait le Paraguay gagnant contre l'Allemagne hier? Va dire de quoi? Regardez la réaction des partisans paraguayens. Il y en a plusieurs qui n'ont pas fini de sécher leurs larmes tellement qu'ils sont émotifs. Non, mais personne ne s'attendait à ça. Là. C'est la beauté de la Coupe du Monde. C'est un match. C'est 90 minutes. Puis si t'en as besoin de plus, on va jouer 30 minutes supplémentaires. C'est passé. Au tir au but. Flip un 25 cents dans les airs, puis tu vas trouver ton gagnant.
1: Au tir au but, là, les deux clubs peuvent gagner.
0: Exact.
1: Ça, c'est sûr et certain. D'ailleurs, on va aller entendre les détails de ce match-là avec Hugo Reich.
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4: Oui, effectivement, ça a bien été pour le Paraguay à la Coupe du Monde qui ont surpris et éliminé l'Allemagne au tir au but par la main de 4-3. Ils ont eu beaucoup d'opportunités, le Paraguay, d'éliminer l'Allemagne.
1: Il y avait deux chances de gagner le match.
4: Exactement. N'ont pas réussi à concrétiser pour que finalement l'Allemagne fasse pire. Et ont ouvert la porte au Paraguay pour terminer le travail. Grosse surprise, élimination de l'Allemagne. Mais le Brésil aussi, ça passe et proche, les gars. Qui ont gagné 2-1 face au Japon, alors qu'ils ont marqué lors des arrêts de jeu le deuxième but du match. Ça a été très long, mais quoi que le Japon a quand même eu un tournoi quand même assez surprenant, une équipe relativement rapide. Le Brésil, finalement, a eu le dernier mot. Et à Wimbledon, les gars, ben, Leilani Fernandez s'est incliné au premier tour face à Janice Chen en deux manches de 1-6 et 6-7. Denis Shapovalov, lui aussi, s'est incliné au premier tour, mais ça n'a pas été le cas pour Félix Auger-Aliassime, lui qui est passé au deuxième tour en battant Alexander Shevchenko en trois manches de 6-3, 6-1 et 6-4. Je sais pas si vous avez vu ça, Yannick Sinner, hier, durant son match, il y a eu un match de 5 manches, ça a été assez long, et il a terminé la rencontre avec des orteils en sang, s'est tourné le pied à la dernière manche, et finalement, malgré la douleur, a quand même réussi à remporter la partie. Donc, chapeau à lui. Et aujourd'hui, c'est Gabriel Diallo qui sera en action face aux Français. Benjamin, bonzi!
1: On va en parler un peu plus tard à l'émission. Alexandre Gimbal qui va venir faire un tour avec nous pour revenir sur les différents matchs de Wimbledon. Mais au retour, un peu plus tôt à l'émission, Tourly mentionnait, c'est fascinant, il n'y a plus de mauvais contrats avec le Canadien. Est-ce qu'on devrait rajouter pour l'instant? Parce que hier, on a appris que c'est une offre qualificative qui a été envoyée à Kirby Dach. Qu'est-ce que ça signifie exactement pour la suite des choses? On va débroussailler tout ça au retour.
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1: Parce que hier, on a appris que c'est une offre qualificative qui a été envoyée à Kirby Dach. Qu'est-ce que ça signifie exactement pour la suite des choses? On va débroussailler tout ça au retour.
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1: C'est tombé officiel hier. Kirby Dach a reçu une offre qualificative de la part de Kent Hughes. C'est donc dire qu'il aura un salaire minimum de 4 millions de dollars pour la saison prochaine. À moins que tu t'entendes à long terme avec le joueur, il y a toujours moyen de faire descendre à ce moment-là l'impact du contrat sur une année.
0: Ouais.
1: Tu peux arriver et tu peux dire, écoute, à la place de donner une année fois 4 millions, je pourrais te donner 3 et un total de 10 millions. Et là, à ce moment-là, ben, tu as diminué l'impact par saison. Ça, c'est pas impossible. Aussi, Tony, c'est pas parce qu'un joueur reçoit une offre qualificative

0: est officiellement enraciné avec le club pour la saison prochaine. Non. On l'a vu ça par le passé. Des joueurs échangés après avoir reçu une offre qualificative.
1: Exact. Là, l'offre qualificative, en fait, il y a différents timings d'offres qualificatives. Dans le cas de Kirby Dach, lui, il est admissible à l'arbitrage salarial. Mm-hmm. Donc, son cas propre à lui pourrait traîner en longueur jusque tard au mois de juillet, voire même au début du mois d'août. Si jamais on n'en vient pas à une entente avec lui, il pourrait se prévaloir de son droit à l'arbitrage. Bon, il n'y a pas une énorme cause à présenter devant l'arbitre, honnêtement, parce que les stats sont pas là. Il a manqué énormément d'actions en raison de blessures. Donc, tout ça pèse en ligne de compte.
0: Mais il est pas obligé de se rendre jusque-là.
1: Non,
0: il peut juste
1: obligé.
0: Signer l'offre qualificative d'ici aussi. Le 15 juillet, puis bingo, là.
1: Puis bingo. Puis honnêtement, c'est peut-être pas le plus mauvais pari pour Kirby Dach. Point de vue monétaire, honnêtement, je pense que c'est très respectable compte tenu du peu de matchs qu'il a joué dans les dernières années. S'il signe pour 4 millions, je pense qu'il te fait un bon coup. Si jamais on sera en processus d'arbitrage, il obtiendra pas ben plus que ça là, s'il gagne sa cause. Puis honnêtement, je vois pas comment ça peut arriver. Maintenant, plein de choses dans le cas de Kirby Dach qui me vient en tête. Premièrement, Kent Hughes. Est-ce qu'un jour ou l'autre, l'organisation va se dire « On a fait une erreur, puis on le laisse partir? »
0: Moi, je pense que ça s'en vient bientôt.
1: OK, mais pour l'instant, on n'a pas des preuves de ça.
0: Non, mais c'est une supposition. C'est qu'au final, essayons de clarifier les choses. Si tu ne donnes pas une offre qualificative au joueur, dans 24 heures, le joueur, tu l'as perdu pour rien et il devient joueur autonome. Mm. Et le Canadien n'aime pas ça, perdre des actifs pour rien. En qualifiant le joueur, tu gardes un certain contrôle sur lui et tu peux l'échanger ailleurs avec
1: exact.
0: Un retour. Il y a ça qu'il faut comprendre quand même à travers ça.
1: Il y a ça, puis ça, c'est indéniable que c'est assez rare là, qu'un joueur de centre naturel qu'on doute de ses capacités à jouer là, mais ça reste que c'est un centre droitier de gros format qu'on tente de développer, qui est sorti troisième au total dans la Ligue nationale. Il y a quand même des éléments où ces gars-là souvent obtiennent 5, 6, 7 chances d'essayer de revenir parce qu'on pense que on va être capable de faire quelque chose avec. Donc là-dessus, le Canadien, c'est certain, je pense, prend la bonne décision de le qualifier. À partir de ce moment-là, moi, je pense qu'on est rendu à la croisée des chemins. Je vois pas le rôle qu'on est prêt à donner à Kirby Dach l'année prochaine. T'sais, on va rejouer dans le même film combien de fois, là? T'sais, vous attendez-vous vraiment à une explosion de Kirby Dach l'année prochaine? Moi, j'étais dans cette barque-là pendant un bon bout de temps. Je n'y crois plus, tout simplement. Je n'y crois plus. Je ne pense pas qu'il est capable de lever son jeu pour devenir un incontournable dans cette formation-là. Il a été dépassé. Et puis, bon, il y a encore un trou béant au centre du deuxième trio, puis il est même pas proche de dire, OK, je peux militer pour un poste-là l'année prochaine.
0: Je n'y crois plus, mais je crois qu'un directeur général, quelque part, y croit encore. Parce que, tu l'as dit, il a été repêché troisième en 2019, il a été acquis à gros prix par le Canadien de Montréal en 2022. Tu veux pas le perdre pour rien. Moi, je suis convaincu, avec justement cette pénurie d'attaquants disponibles sur le marché, un gros bonhomme qui est capable, d'une fois de temps en temps, de baisser l'épaule puis d'aller au filet des flashs ici et là, ça va intéresser une équipe. Moi, je mettrai pas ma main au feu parce que je suis pas convaincu à ce point-là, mais honnêtement, 95%, je m'attends à ce que Kent Hughes l'échange dans les prochaines semaines à un directeur général qui va tenter de le réallumer. Et à ce moment-là, ce sera le problème de l'autre équipe. Moi, je trouve que c'est le scénario le plus probable. Je suis pas surpris, moi, qu'on donne l'offre qualificative hier. Là, je voyais des gens qui en revenaient pas puis qui étaient sous le choc. Dans ma tête, c'est juste normal parce que sinon, t'as l'air encore plus fou en tant que directeur général. T'as donné Alexander Romanov, t'as donné des munitions et tu le perds pour rien. Pas le style à Kent Hughes. Ouais. L'année passée, c'est arrivé avec Kaelin Primeau, qualifié, et finalement, dans les heures suivantes, échangé en Caroline pour un choix de 7e tour. Mm. Plus mineur comme retour. Dach, ce sera pas un choix de 7. Là. Il va avoir quand même quelque chose d'intéressant, même si ce sera évidemment pas le même genre de pactole qu'on a donné à l'époque il y a 4 ans.
1: Bon, on va leur vendre 25 sous dans la pièce.
0: Oui.
1: Probablement.
0: Mais on va quand même leur vendre.
1: Oui. On va avoir au moins quelque chose en retour. Tu sais, hier, là, toutes les équipes devaient se commettre. Là. Il y avait une date butoir à soumettre des offres qualificatives pour le Canadien. Il y avait 9 joueurs qui étaient susceptibles de recevoir une offre qualificative. 8 des 9 sur la liste du Canadien ont reçu une offre. Le seul qui ne l'a pas eu, c'est Joe Veleno qui deviendra joueur autonome demain sur le coup de midi.
0: Celle-là m'a surpris.
1: Non, pas moi.
0: Ben pourquoi?
1: Ben, parce que l'offre qualificative vient avec une augmentation salariale. Est-ce que Veleno mérite une augmentation salariale avec son rendement l'année passée? La réponse, c'est non. Pourquoi? zéro stats.
0: Ouais, mais au-delà des stats. De...
1: Ouais, non, mais non, mais c'est ça qui stats. Compte, c'est ça qui compte pareil.
0: Ouais, mais c'est ça qui compte pareil. Stats. C'est le favori de Martin Saint-Louis. Il était tout le temps sur la glace. Désavantage numérique, fin de match, capable de prendre des mises en jeu.
1: Ouf, favori tant que ça.
0: Ben, écoute, quand on se posait la question sur qui joue...
1: Il jouait combien de matchs il a joué dans la série?
0: Ouais, je comprends qu'en série, il a joué moins, mais il a quand même joué sa part de match dans la saison régulière. Là.
1: Oui.
0: De là à pas avoir cette profondeur-là, c'est quand même un attaquant qui frappait, qui, quand il était sur la glace, pouvait faire la différence. OK, il n'y avait pas nécessairement de production offensive, j'en conviens, mais c'était tout ça qu'on lui demandait de faire?
1: Ben, moi, je pense qu'on, premièrement, on est capable de trouver mieux sur l'autonomie, un. Deuxièmement... À un moment donné, des rôles comme ça, il va falloir que tes jeunes soient capables de le pourvoir, le rôle, tu sais. Mais par moment, c'est vrai que Veleno a fait un job plus que respectable cette année, c'est vrai. Mais le qualifier, honnêtement, un joueur marginal comme lui, où il y en a un paquet dans la ligue, j'ai un petit peu de misère avec ça. Mais il y avait d'autres joueurs dans la liste, tu te dis, ils sont peut-être pas rendus au même niveau dans leur carrière. J'ai été plus surpris de voir Davidson qualifié, Sean Farrell qualifié également. Ces gars-là, on veut les conserver une année supplémentaire. Je pense que c'est une formalité. On va signer la prolongation de contrat parce que il se serait retrouvé un joueur autonome demain. Donc, 8 sur 9, c'est quand même beaucoup, là. Tu regardes la liste de différentes équipes. Même le Wild du Minnesota laissait aller Bobby Brink hier. Un gars qu'on a acquis en retour de David Jiříček, qui est un ancien 7e choix total dans la ligue.
0: Quel fiasco.
1: Pas à peu près. Le Brink a pas fait le travail avec le Wild. On décide de le laisser partir. Donc, tu sais, Jiříček, là, on l'avait acquis à fort prix des Blue Jackets. Finalement, cette valeur-là, elle vient complètement de s'envoler en fumée.
0: Quel fiasco. Incroyable. Ouais. D'ailleurs, précision, c'est pas parce qu'un joueur ne reçoit pas une offre qualificative que c'est impossible qu'il revienne avec l'équipe.
1: Ben, c'est ça. Là, non, parce que finalement, l'équipe qui ne te sert pas d'offre qualificative devient dans le même bateau que les 31 autres clubs.
0: Exact.
1: Donc, c'est pas impossible qu'un Veleno, par exemple, ben, signe pour 2 ans avec
0: c'est
1: le Canadien,
0: arrivé
1: mettons.
0: À Xavier Simoneau, dans une coupe d'année, il avait pas été laissé aller et
1: ça,
0: revenu
1: ça
0: par la
1: suite. Ça arrive à certains moments quand un joueur finit son contrat d'entrée de la Ligue nationale, puis que l'équipe n'a pas vraiment de place pour un contrat de la Ligue nationale, lui offre un contrat de la Ligue américaine. C'est ça qui est arrivé dans le cas de Simoneau.
0: OK, parce que je me souvenais qu'il y avait comme une période où est-ce qu'on le laissait partir, et finalement, pff, contre toute attente, il avait re-signé un contrat.
1: Avec le Rocket.
0: Parce
1: qu'il est allé voir ailleurs, puis c'est plus tard dans l'été, il s'est rendu compte qu'il n'y avait pas d'offre de la Ligue nationale, puis il avait décidé de signer avec le Rocket.
0: Tu parlais de Bobby Brink. Autre situation, celle-là provient du Mammouth de Utah. Barrett Hayton est devenu le premier joueur à demander l'arbitrage. Donc, c'est officiellement le cas là, pour le Mammouth.
1: Il y en aura d'autres, là.
0: Ouais. Donc, si tu demandes l'arbitrage, t'es pas susceptible à recevoir une offre hostile. Donc ça, c'est une distinction quand même qui est importante à préciser au passage. Donc on verra bien comment ça va tourner.
1: Tu sais, parmi les autres joueurs du Canadien, là, avoir reçu une offre qualificative, Zach Bolduc, Arber Jacky ont reçu leur offre qualificative. Ça veut pas rien dire, c'est juste que là, présentement, on continue le processus et ce sera des cas à être réglés plus tard dans l'été là, en cours. Donc, des prolongations de contrat, je pense pas que il y a matière à s'inquiéter outre mesure dans les deux cas. Ces gars-là vont recevoir des contrats. Il reste juste à savoir quelle sera l'enveloppe qui leur sera consacrée.
0: Ouais, puis c'est ça. Au final, une offre qualificative, c'est un peu un « je veux que tu continues à jouer pour nous. Je veux m'assurer tes services. »
1: C'est ça.
0: C'est comme ça qu'il faut les... Excellent, merci beaucoup, Tony. Demain, c'est le 1er juillet. C'est donc, évidemment, vous le savez, la grande journée pour faire des signatures dans la Ligue nationale de hockey. Et pendant que la Ligue s'emballe, Sport Rousseau, hockey expert et l'entrepôt du hockey s'apprêtent à dévoiler la signature de 2026. On peut encore rien révéler, mais une annonce majeure s'en vient. Une surprise bien gardée, un partenariat d'envergure. Rendez-vous le 1er juillet pour la signature. Ça va faire du bruit. Soyez prêts, on va aller à la pause de l'autre côté. Ce sera le dugout. C'était le retour hier de Bo Bichette à Toronto. Ça a été émotif. On en parle dans 2 minutes.
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0: Retour au jeu de Bo Bichette à Toronto hier. Et clairement, c'était émotif pour Bichette. Même, il a rencontré... Commençons avec ça. Il a rencontré les médias avant le match. Et la difficulté à passer à travers son point de presse, c'est rempli d'émotions et rempli d'eau que ses yeux étaient face aux journalistes. Alors, écoutez un extrait du point de presse de Bo Bichette.
3: No, I mean, I think this is an opportunity for me to reflect on good times and just be grateful for what, you know, for the beginning of my career.
0: Hey, on le sent là, for my career. Tu sais, genre la voix casse, mm-hmm. parce qu'il est clairement très émotif. Il a été bien accueilli, honnêtement, lors du vidéo hommage. Les gens se sont levés, l'ont applaudi. Lorsque la première fois il s'est présenté au bâton, c'était plus mitigé à ce moment-là quand même, la réaction pour Bichette, mais quand même, de façon générale, c'était très positif là.
1: Ouais, je me demande si à quel point le fait qu'il soit aussi émotif est lié à la saison de misère qu'il connaît avec les Mets. Tu changes d'équipe, tu souhaites au moins connaître le même genre de succès, pis c'est pas ça qui est en train de se produire. Au contraire, c'est une saison de misère. Personnellement et collectivement.
0: Ça va beaucoup mieux dernièrement.
1: C'est
0: là.
1: Mieux, mais ça a été une catastrophe les deux premiers mois.
0: Bon, on s'entend, ouais.
1: Puis lui et son équipe, je veux dire, les Mets, là, c'est vraiment là un accident d'auto cette année, là, leur saison, là, dans tous les sens du terme. Congédiement du gérant Carlos Mendoza la semaine passée. Une saison ultra décevante pour l'équipe qui est la deuxième équipe qui dépense le plus dans toutes les ligues majeures. C'est une amère déception. Alors au cœur de ça, ben un changement d'adresse. Il est clairement encore attaché à la ville de Toronto, aux Blue Jays. Il aurait aimé sûrement pouvoir participer encore plus aux efforts des Blue Jays l'année passée pour gagner la Série mondiale, mais il a été blessé pendant presque toutes les séries. Quand il est revenu en Série mondiale, il y a eu de l'impact malgré le fait qu'il jouait sur une jambe. Alors moi, je vais me rappeler de ça, de ce passage de Bo Bichette qui a été excellent avec les Blue Jays, mais à un moment donné, il a fallu que l'organisation fasse un choix. Et qu'on le veuille ou non, le choix a été fait et on est allé en direction de Vladimir Guerrero.
0: Exact, on l'a vu, le Guerrero, parce que tout le monde s'est bien connu, il y a une camaraderie entre eux. Et lorsque Bichette s'est présenté au bâton pour la première fois, il y avait une caméra sur Guerrero et Guerrero était là avec sa casquette, tu sais. Lève ton casque. Puis là, finalement, Bichette a décidé de... Il a vu Guerrero, on l'a vu sourire, il a levé son casque, là, la foule a applaudi. C'était un beau moment. Malheureusement, il a pas été en mesure de faire la différence, Hugo, au bâton. Il termine le match avec aucun coup sûr. Bien que ça aurait pu être le héros de cette rencontre-là.
4: Ah ouais, quelle belle lecture de Nathan Lucas sur sa flèche dans le champ droit. Et on le sait, là, il est confortable, il est à la maison. Même si c'était un moment émotif pour Bo Bichette, c'était une place où il pouvait connaître beaucoup, beaucoup de succès. Naturellement, il y a eu quelques distractions, mais pour le reste, il est pas chanceux. Parce que il est dans une équipe qui va très mal. Et malheureusement, je pense qu'il aurait aimé peut-être connaître un peu plus de succès à Toronto. Quel succès que les Mets connaissent cette saison. Puis ça, on l'a vu dès le début du match, avec George Springer. Qu'est-ce
0: exact.
4: Qui s'est passé?
0: Ouais, mais t'as peu, avant d'aller sur Springer, surtout quand je parlais de faire le héros, je faisais référence
1: à la
0: huitième manche.
4: Ah quand il s'est fait, quand
0: exact,
4: il a bu sur balle intentionnelle de
0: Juan Soto. John Schneider, je vous amène la situation. Il y a un coureur au deuxième coussin. On donne une passe gratuite à Soto pour l'envoyer au premier. À ce moment-là, c'est 2-1 dans la rencontre pour les Jays. On décide donc de faire face à Bo Bichette. Et à ce moment-là, un coup sûr opportun aurait pu créer l'égalité,
4: absolument.
0: Un double aurait pu donner les devants à son équipe. Il n'a pas été en mesure de faire un bon contact sur la balle, il a été retiré. Et ça a fait en sorte que les Jays, finalement, ont réussi à tenir le coup et de gagner ce match-là 2-1. Fait que oui, ça a été peut-être pas le retour espéré pour Bichette. Évidemment, c'est une série qui va se poursuivre, donc il y aura l'occasion de se reprendre. Mais tu le disais, Hugo, tu faisais référence à cette gaffe-là de Soto dans le champ. J'en revenais pas, Tony. C'est épouvantable. C'est de la nonchalance pure et dure. Comment tu peux être aussi payé, mais jouer aussi mal sur le terrain? Soto incarne vraiment ce qui fonctionne pas avec les Mets de New York.
1: Ouais, moi, je comprends pas trop pourquoi Juan Soto joue dans la gauche, là, puis je veux pas l'excuser, là, mais il a joué toute sa carrière dans la droite, là, il joue dans la gauche. Pourquoi? Qu'est-ce qu'il explique ça? Je comprends pas.
0: Ouais, je comprends, mais peu importe la position hier, là.
1: Mais aujourd'hui, oui. Puis un joueur de son calibre se doit de faire le jeu de routine. C'est un jeu de routine, puis en plus, il est encore plus de routine. Quand tu joues sur du gazon synthétique, tu le sais que le bond va être encore plus important que sur du gazon naturel. La balle est frappée dans la gauche, quand même assez en hauteur, donc c'est certain qu'un joueur d'expérience va se douter que la balle va prendre un bon rebond. Alors, au lieu de se placer face à la balle, il arrive de côté pour attraper la balle dans le rebond. On fait pas ça, là. Voyons, n'importe quel enseignant de baseball va enseigner l'autre façon de faire. T'attends que la balle tombe et tu saisis la balle.
0: C'est parce qu'en fait, c'est un simple assuré.
1: Ben oui,
0: il y a aucune chance de capter
1: la balle.
0: Fait que concentre le simple, puis recule-toi, laisse la balle rebondir, saisit la balle. Surtout que Springer ne court même pas, là. Laisse la balle tomber, on concède le simple, attrape-la à la hauteur des yeux, puis on enchaîne avec le prochain. Il a essayé de faire une manœuvre comme si il y avait un coureur qui partait du deuxième coussin et qui tentait de venir marquer au marbre. Il a tenté de faire vite pour aucune raison. La balle l'a passé derrière lui. George Springer, résultat des courses, a réussi à faire le tour des sentiers pour marquer le premier point du match. Un match qui s'est terminé 2-1.
1: C'est ça.
0: Pas besoin de chercher de midi à 14h pour trouver le coupable, honnêtement. Là. C'est exactement ça, la saison des Mets de New York.
1: Ah ouais, ça représente totalement la saison de misère que connaissent les Mets. Ils ont pas les bons vers eux. Il y a un je m'en foutisme dans cette équipe-là présentement. Francisco Lindor, pas plus brillant, ça a pas coûté cher, mais fait une erreur terrible aussi en début de match, en milieu de match. C'est un roulant, là.
0: Ouais.
1: Je veux dire,
0: c'est les pros, là.
4: Il paraît mal, là, depuis le début de l'année. Là, Francisco Lindor,
1: nonchalant.
4: C'est difficile. Là.
1: Nonchalant. Un joueur de son calibre, c'est dominant depuis longtemps. Là, tu vois vraiment que là, il y a un marasme à l'intérieur des Mets. C'est vraiment une équipe très particulière depuis des années, lunes.
0: C'est toujours le même refrain, charge les acteurs. C'est toujours la même équipe.
1: Peu importe le DG, peu importe le gérant, peu importe les joueurs vedettes qui amènent dans leur équipe, c'est constamment des controverses, des frasques hors terrain. Il y a jamais de saison tranquille avec les Mets de New York. Et pourtant, c'est pas parce que ils sont pas capables de dépenser. Là, Steve Cohen, il fait tout son possible pour faire des Mets une équipe de premier plan. Mais t'as bien beau te dépenser comme tu voudras, si l'ensemble de l'œuvre ne fonctionne pas, tu ne gagneras pas. Ça, c'est un bel exemple. Puis ça doit être terrible pour les Mets qui ont toujours été le parent pauvre dans la ville de New York face aux Yankees. Puis en plus, mais les Yankees sont là, puis ils ont une stabilité organisationnelle remarquable. Ouais. Ils sont pas parfaits, les Yankees. Ils ont eu défaut, eux autres aussi, puis ça fait depuis 2009 qu'ils ont pas gagné la Série mondiale. Mais rendons à César ce qui leur appartient. Rares sont les mauvaises saisons des Yankees de New York. Puis, ils ont gardé Brian Cashman, puis Joe Torre était gérant pendant des années, Joe Girardi a été là longtemps, Aaron Boone est là depuis longtemps maintenant. Alors, ils ont une stabilité, puis ils construisent autour de leurs hommes de baseball depuis longtemps, alors que les Mets, ben écoute, là, tu mets le feu dans une poubelle, puis ça fait le même résultat.
4: Les Mets ont eu la chance quand même d'avoir d'excellents lanceurs dans leurs alignements. Ils ont jamais été capables de construire autour de leurs lanceurs. Tu sais, je pense à Jacob DeGrom qui ont été là. Je pense à Noah Syndergaard dans vraiment le sommet de sa carrière.
0: Mais là, Matt Harvey.
4: Matt Harvey, exactement. Là, présentement, ils ont Nolan McLean qui est là. Sean Manaea qui est encore très bon malgré l'âge.
1: Mais il y a un point commun par contre là-dedans. Les blessures.
0: Ben oui,
1: ils ont tous été blessés de longue durée. Puis ça a ruiné la carrière de Harvey, ça a ruiné la carrière de Syndergaard.
4: Absolument.
1: Et DeGrom a manqué l'équivalent de quoi 3-4 saisons complètes dans sa carrière.
4: Il est encore blessé
1: souvent. Multitude de blessures.
4: Ouais.
1: Quand il est en forme, il demeure un lanceur élite. Mais pour les deux autres, là, quand ils ont été opérés au bras, ça a été terminé. Ils ne l'ont plus jamais été les mêmes après.
0: Exact. D'ailleurs, parlant de Nolan McLean, c'est lui qui sera sur la butte ce soir face à Kevin Gausman. Hier, c'était Trey Savage qui était là pour les Blue Jays. Il était en grande forme. Vraiment, il a fait mal paraître à plusieurs occasions les frappeurs des Mets. Près de 7 manches lancées, seulement 3 petits coussures et 1 point mérité dans le cas de Yes Savage. Et pour la première fois en 7 matchs, cette stats-là m'a renversé quand tu me l'as dit, Hugo. Les Jays n'ont pas accordé de points en première manche.
4: Ouais, exactement. Ça faisait partie justement de cette séquence de défaites-là où c'était très difficile de commencer les matchs. Et Trey Savage, écoute, super bien répondu. Le seul circuit qui a accordé, c'était à Francisco Lindor, qui, les gars, lui avait joué au Rogers Center 2 ans auparavant, avait frappé un circuit aussi, avait privé Bowden Francis. Vous vous souvenez de Bowden Francis quand il était à ses débuts?
0: Ouais.
4: Il l'avait privé d'un match sans point ni coup sûr il y a 2 ans.
0: Très bon.
4: Beaucoup de succès pour lui.
0: Tu parlais des Yankees de New York tantôt, Tony. Tu vas aller les voir?
1: Ouais, on va aller voir Yankees Blue Jays à New York du 21 au 23 août. Je vous relance l'invitation, tout le monde. Ça va être vraiment le fun. 2 autobus minimum font le voyage pour ce voyage de 3 jours à New York. Il y aura 2 dodos à l'hôtel, 1 partie de baseball. Le forfait est à partir de $695. Ça inclut transport en autocar de luxe, l'hôtel, 2 déjeuners, le billet pour le baseball, tour guidé inclus. On va faire ça en 2 phases. Une première visite la première journée et le lendemain également. Donc, toutes les activités d'importance à New York, on va les faire du 21 au 23 août. On va se souhaiter de la belle météo, un excellent match de baseball. J'ai bien, bien hâte d'aller visiter ça.
0: Ouais, 2 jours, vous n'aurez pas de trop, là. Honnêtement,
1: il y a du
0: stock en masse à faire.
1: 2 soupers dans la grosse pomme.
0: Ah ouais, de la fun.
1: D'après moi, on va trouver une option, là, pour
0: Il devrait. Je pense qu'il y a, des, il y a des restaurants dans cette ville-là,
1: devrait.
0: Je pense. Parce qu'il y en a.
1: Manhattan, on devrait être capable de trouver quelque
0: chose. Ça devrait être pas super. On va aller à la pause de l'autre côté. Une des dernières de Renaud Lavoie. On va la savourer ensemble. Ça s'en vient dans le Club du Matin.
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0: Salut Renaud.
1: Salut mon Ren.
9: Comment vont les Tonys?
1: Très bien.
0: Ah, ça va bien.
1: Oh, oui.
0: En pleine forme.
1: Tout est sous contrôle ici. On rentre aux vacances tranquillement. J'imagine que c'est ton cas également.
9: Oh, que oui, ça approche à grands pas. Des fois, c'est des petits pas, là, c'est grands pas. Là. Il en reste moins qu'il en restait. On va dire ça comme ça.
0: Ça, c'est sûr. On va se reparler une dernière fois demain, 7h. OK, Renaud, j'ai hâte de t'entendre parce que hier, c'est tombé officiel. C'était un secret de polichinelle. Ouais. Tout le monde le savait qu'éventuellement, ça allait arriver. Mais Gallagher est maintenant un membre des Canucks de Vancouver. Comme je vous l'avais tous annoncé en grande pompe, on attendait qu'il soit citoyen d'honneur de la ville de Montréal.
1: Ah, ben oui, c'est
0: alors,
1: sûr.
0: Alors là, c'est fait.
1: C'est sûr.
0: La question, c'est de savoir qui va assumer son leadership au sein du Canadien, parce que, veux pas, ça laisse un trou quand même. Là.
9: Ouais, rappelez-vous, là, avant qu'on nomme Nick Suzuki, on va reculer à Shea Weber, avant qu'on les nomme capitaine, à chaque fois, le nom qui circulait aussi, c'était celui de Brendan Gallagher, là, qui faisait le tour un peu lorsque les Canadiens avaient besoin de trouver un nouveau capitaine. Finalement, dans le cas de Shea Weber, c'était une évidence. Dans le cas de Nick Suzuki, à l'époque, ça a été une petite claque au visage, ça, de Brendan Gallagher, de ne pas être nommé capitaine, mais il s'était rallié, évidemment, très rapidement derrière Nick Suzuki. C'est pas parce que tu portes un C sur ton chandail que tu es un... Je recommence ça. Ce n'est pas parce que tu n'as pas de C sur ton chandail que tu ne peux pas être un leader. Tu n'es même pas obligé d'avoir une lettre. Mm-hmm. Tu peux l'être à ta façon. C'est souvent une question de préparation. Moi, je me rappelle de Nick Suzuki lorsqu'il est arrivé dans la Ligue nationale. T'as un gars comme Nate Thompson qui s'est occupé de lui. Il avait pas besoin d'une lettre sur son chandail, Thompson. Je me rappelle comme c'était hier, Nick Suzuki était toujours avec lui la journée des matchs, avant une rencontre, comment on se prépare, quel type d'exercice il faut faire, etc. Écoute, il était, c'est une des bonnes choses de Thompson lorsqu'il était avec les Canadiens à l'époque, c'est justement de prendre un gars comme Nick. Puis Nick avait accepté de le faire sans aucun problème et ça avait grandement aidé Nick Suzuki. Il l'avait proposé aussi à Jesperi Kotkaniemi. Devinez quelle avait été la réponse.
0: Ah, bien sûr.
9: Alors, tout ça pour dire que pas besoin d'avoir une lettre sur son chandail. T'as déjà, chez les Canadiens, des leaders naturels, mais ça reste que tu as perdu David Savard il y a un an. Qui a pris sa retraite. Et là, maintenant, Brendan Gallagher, c'est un autre morceau qui est important. Pourquoi? Pas parce que Brendan, c'était le gars le plus vocal nécessairement dans cette équipe. Mais je vais revenir un peu sur des propos que j'avais eus sur cette antenne il y a plusieurs années. Brendan Gallagher, t'arrives à un camp d'entraînement, c'est lui qui donnait le ton. C'est lui qui amenait le pace sur la glace. C'est lui qui montrait comment qu'il fallait travailler. Alors, quand t'as des joueurs comme ça, t'arrives au camp d'entraînement, c'est pas le plus grand, c'est pas le plus gros, c'est pas le plus fort, mais c'est toujours le gaz au fond. À chaque exercice, les autres sont obligés de suivre. Tu comprends? Parce que, justement, sinon, tu pourrais très, très mal paraître. Puis, c'est un vétéran, Brendan. Il avait appris des autres. C'est important de mettre le ton lors des entraînements, etc. Il y en a un qui est naturel dans l'équipe, mais il lui reste seulement un an de contrat. C'est Josh Anderson. Je pense qu'il prend de plus en plus sa place dans ce vestiaire-là. Josh, c'est un gros bonhomme. C'est un gars qui est imposant. Puis c'est un gars qui, on l'a appris beaucoup cette année, a passé beaucoup de temps avec les jeunes. J'avais parlé de Joe Veleno. On peut parler de Juraj Slafkovský. Constamment en train de les aider, trouver des façons justement de souvent de calmer ces joueurs-là quand les choses vont moins bien, etc. C'est pas juste sur la glace, je pense, son leadership, il est vraiment, vraiment dans le vestiaire. Il y en a d'autres comme ça qui vont devoir prendre plus de place, puis moi j'ai un nom pour vous. Puis je sais qu'hier, il a salué de très, très bonne façon via ses réseaux sociaux. Quand j'ai salué, c'est le départ de Brendan Gallagher et c'est Cole Caulfield. Cole Caulfield.
1: T'es très proche les deux, hein?
9: Exact. Ouais. Très, très proche les deux. Donc, il a appris de Brendan. Comme Brendan, il n'est pas le plus grand, il n'est pas le plus gros, il n'est pas le plus fort. Mais j'avais eu une conversation avec lui il y a 2 ans où on parlait justement de leadership. Puis tu voyais que éventuellement, il est encore jeune, mais tu voyais qu'éventuellement, c'est quelqu'un qui n'hésitera pas à prendre sa place dans un vestiaire. Puis moi, je lui disais, écoute, c'est certain que un vestiaire de hockey, vous savez c'est quoi aussi, il y a une espèce de hiérarchie que tu dois respecter. OK, c'est pas parce que tu es un jeune qui connaît du succès offensivement que tu peux commencer à dire ce vestiaire-là m'appartient présentement. C'est pas comme ça que ça fonctionne. Ceux qui ont tenté ça se sont fait sortir de la ville assez rapidement. Alors, je pense qu'il faut que tu fasses tes preuves, une étape à la fois. Tu grandis comme athlète, tu grandis comme joueur. Puis je pense que Cole Caulfield, éventuellement, je te dis pas tout de suite, mais éventuellement va pouvoir prendre la place qu'un Brendan Gallagher avait dans ce vestiaire-là, même si ce sont deux joueurs avouons-le complètement différents. Je pense qu'un gars comme Cole Caulfield mérite de plus en plus d'être un peu plus vocal dans ce vestiaire-là. Peut-être qu'il il le fait déjà, je n'y suis pas, on n'y est pas. Mais c'est drôle, j'ai le feeling que lui, éventuellement, va être reconnu comme un des très bons leaders de cette formation.
1: Mais sur le plan du leadership, moi je pense qu'un qui va aussi assurément prendre du galon, puis on le remarque quand tu te promènes dans le vestiaire du Canadien, et le leadership, là, t'as pas besoin de parler ben fort pour te rendre compte non. que ce gars-là est un leader. Mais pour moi, Caden Goulet, c'est un leader dans ce vestiaire-là. Puis souvent, ben on entend les gens dire oh, « Ouais, il est souvent blessé, mais il faudrait l'échanger. » Mais faut-tu y penser au niveau du leadership aussi avant de sortir un gars comme ça? Et mais Goulet, ça. Défensivement, pour moi, c'est clairement un leader dans ce club-là.
9: Ouais, t'as Mike Madison aussi, hein, qui est un des plus vieux de l'équipe, là, ouais. qui lui devient de... T'sais, il était déjà, là, c'est pour ça que je l'ai pas nommé, là, il était déjà quelqu'un qui prenait plus de place dans ce vestiaire-là. Puis ça, c'est quelqu'un aussi, dans sa préparation, qui donne l'exemple. Il avait appris beaucoup, il nous l'avait dit, de Sidney Crosby lors de son passage avec les Penguins de Pittsburgh, puis a été capable de prendre quelques détails du leadership, de la façon dont il se comporte, Sidney, avant les matchs, etc., puis amener ça justement maintenant dans sa game, comme on dit. Mais je suis d'accord avec toi, Caden Goulet. T'sais, en plus de ça, dans le cas de Caden, on parle de blessure, t'as raison. Mais sais-tu quoi? C'est du leadership aussi de pas s'écraser. Tu comprends ce que je veux dire? Tu pourrais être découragé. Tu pourrais pleurer dans ton coin puis te demander pourquoi c'est juste à toi que ça arrive, ces grosses blessures-là. Non. Qu'est-ce qu'il fait, lui? C'est toujours OK. Dès le lendemain, comment on fait pour revenir le plus vite possible? Pas le plus vite possible là, pour prendre des pas de recul, là. Puis revenir dans une situation où t'aides pas du tout l'équipe. Je pense que tu peux plus regarder Caden Goulet avec un bon exemple du type de personne qu'il est. C'est un gars qui aime ça aller à la guerre, qui a du FU dans sa game aussi. Ça, c'est important. Et oui, je pense que quand tu traverses des tempêtes comme ça, tu deviens quelqu'un qui, naturellement, qui l'était déjà un des deux, mais que les autres vont regarder en disant, si lui était capable de revenir de toutes ces blessures-là, moi aussi, je suis capable de le faire. Puis ce sont des bons exemples pour le reste de l'équipe.
0: Parlant de blessures, hier, on a appris que Kirby Dank a été officiellement qualifié par les Canadiens de Montréal. Qu'est-ce que ça signifie exactement, Renaud, et c'est quoi le scénario le plus probable pour toi en vue de la prochaine saison pour Kirby Dank?
9: Ben, premièrement, ce que ça signifie, c'est que c'est un atout pour cette équipe-là. J'ai un atout. Les Anglais utilisent le terme asset. OK? Donc, tu peux pas laisser partir ce joueur-là en disant je ne te donne pas d'offre qualificative, même si elle est à 4 millions de dollars. Deviens joueur autonome sans compensation. Tu perds un élément, selon moi, un outil qui est dans ton coffre d'outils que tu peux transiger. Je dis pas que tu vas le transiger contre un choix de première ronde. Absolument pas. Mais éventuellement, il va servir cet outil-là. Puis Kirby Dach, là, la journée, pas la journée, mais je pense pas que c'est un joueur où du côté des Canadiens de Montréal, le téléphone n'arrête pas de sonner pour aller le chercher. On s'entend là-dessus.
1: On s'entend.
9: Par contre, il y a des équipes qui sont intéressées à ce joueur-là. Il y a des équipes qui sont toujours attirées par un gars qui a été repêché au troisième rang. C'est quand même un joueur. Je vais te donner un autre nom, là, j'en ai parlé tantôt. Là. Jesperi Kotkaniemi, lui aussi a été repêché tôt. Il n'y a personne qui est intéressé à ses services. Okay? Ça fait un an que les Hurricanes tentent de l'échanger, là, puis nous font accroire qu'il y a un marché pour lui. Il n'y en a pas. Il n'y a pas une équipe qui a reçu un téléphone pour Jesperi Kotkaniemi. Et la réponse est toujours non. On n'est pas intéressé. Là, on nous fait accroire qu'il y a un manque de centre dans la Ligue nationale et qu'à 4,5 millions ou des poussières par année, il va y avoir des équipes qui vont être attirées par lui. Écoute, peut-être que je me trompe, mais ça me surprendrait. Dans le cas de Kirby Dach, c'est une autre chose. Kirby Dach, c'est un gars qui est capable quand même de jouer une game physique, qui est capable de jouer une game dans les tranchées, comme on dit, le long des bandes. Il est capable de sortir avec la rondelle, il le fait bien. Dangereux autour du filet. C'est un grand bonhomme qui avait du

0: Mais on sait très bien que Kent Hughes travaille sur une transaction ou des transactions qui pourraient justement changer un peu l'image de son équipe. Et c'est important de garder un gars comme Kirby Doc dans une situation comme ça, parce que si tu peux l'échanger, bien, il y a des équipes qui vont dire, ben, sais-tu quoi, dans la transaction, ben, donne-moi donc Kirby Doc, je vais te donner un choix de deuxième ou troisième ronde pour lui, ou peu importe comment tu veux bâtir ta transaction. Alors, c'est un outil qu'il faut que tu gardes dans ton équipe, et je pense qu'on a bien fait de lui donner cette offre qualificative.
1: Ben moi, je m'inscris dans ceux qui n'y croient plus à Kirby Doc. Pas seulement à Montréal, ailleurs non plus, le gazon ne sera pas plus vert. Je peux me tromper, là, mais moi, je doute qu'on soit capable de trouver quelque chose ailleurs. Mais t'as raison, Renaud. Je suis convaincu qu'il y a un autre club qui pense.
0: Oui,
1: Je vais faire de quoi avec. Mais moi, je pense pas que ça va arriver. J'ai rien contre Doc, j'y souhaite, là. Mais premièrement, il va encore se blesser, on le sait. C'est une bombe à retardement, un gars toujours blessé. Pas capable de se faire justice, puis quand il a la chance de le faire, il fait pas la différence. Moi, malheureusement, le bateau a quitté, puis moi, ben c'est, je le laisserai partir. Puis je vois pas quel rôle on peut lui donner avec le Canadien l'année prochaine.
0: ben, c'est ça qui est dommage d'une certaine façon, c'est que c'est un gars qui devrait normalement, là, dans le meilleur des scénarios, là, aujourd'hui, il y a un an, on se parlait à peu près de la même chose. Vrai ou faux?
1: C'est
0: On
1: vrai.
0: se disait,
1: Même chose.
0: tabarouette, Kirby Doc, quelle saison désastreuse. Écoute, l'équipe avait même pas fait les. Il y avait même pas. Il s'était blessé quoi au mois de janvier, février? Écoute, personne s'ennuyait de lui dans la série éliminatoire. Là, personne ne parlait de
2: Ouais,
0: lui.
2: puis on disait l'année prochaine, il va falloir aller chercher les informations,
0: C'est
2: là.
0: ça. C'est ça. Mais là, ben, tu te retrouves dans une situation où normalement, Kirby Doc aurait dû être le joueur de centre numéro 2 de cette équipe-là.
1: Ouais, le
0: Ou
1: trou est
0: numéro 3.
1: encore là pour lui à prendre. Il est là le trou, là. On a besoin. Pas pour rien qu'on
0: Tout
1: est
0: le temps.
1: allé chercher le 3 ans, là. C'était pas fou du tout, là, d'aller chercher Kirby Doc, là. Le trou, il est encore béant au centre de la deuxième ligne. Malheureusement, les occasions, en veux-tu, en v'là, il y en a eu plein, puis...
2: Mais c'était tellement bien parti, en plus. Sa première saison à Montréal, 58 matchs joués, 14
0: Ben
2: buts, 38 points. Quand l'entraînement de l'année suivante, il a l'air plus gros, plus fort que tout le monde.
0: oui.
2: Deux matchs joués, deux passes, puis là, paf, la mise en échec de Jared Tinordi. À partir de ce moment-là, ça a été une longue agonie.
0: Ouais, c'est triste, hein? C'est vraiment là. Et pourtant, là, c'est pas quelqu'un d'autre, là, c'est toujours bien la même personne. Puis je me rappelle de ce camp d'entraînement-là. Ça avait été comme tu le soulignes, un excellent camp d'entraînement pour lui. Il volait sur la glace, il était physique. Il était devenu le joueur que tout le monde attendait, d'une
2: Exact.
0: certaine façon. Et là, cette mise en échec dont tu parles, cette blessure, t'as vraiment une mémoire extraordinaire de te rappeler que c'était Nordy, par contre. Puis le résultat, bien, par la suite, il est désastreux. Des opérations au genou, sans arrêt.
1: Non.
0: Tu sais, à un moment donné,
1: Écoute, on lui demande de s'impliquer un petit peu plus, il bloque une shot et il se fracture le pied.
2: Il a bloqué quand même pas mal des
1: Je le
2: shots cette année.
1: sais, je le sais. Il y a eu
2: Il
1: des
2: s'est
1: moments où
2: blessé.
1: tu dis, Colin, OK, ouais, on voit de quoi d'intéressant, tu sais.
0: À chaque fois, il se reblesse.
1: Mais ça.
2: Alors.
0: À chaque fois, il se reblesse, les gars. Tu sais, c'est-tu la faute du joueur? Non, c'est pas la faute du joueur. C'est juste que, à quelque part, il faut aussi que tu évites ces blessures-là constamment qui ne font que te ralentir. La ligue, elle continue d'avancer. Elle n'attend pas après toi. Et là, quand toi, tu es toujours en mode, ben moi, je suis dans la clinique parce que je ne peux pas jouer, ben à un moment donné, c'est-tu quoi? C'est ce qui arrive. Tu vas te faire dépasser, puis il est en train de se faire dépasser.
2: Ouais, puis il est en train de se faire sortir de Montréal aussi, c'est ce que je pense. Merci beaucoup, Renaud, pour une dernière fois demain matin.
0: Oui, monsieur, bien hâte de vous parler. Ça va être un 1er juillet. J'ai hâte de voir s'il sera excitant ou non. Hein, quand tu fais une transaction AJ Greer là, contre Radko Gudas, veux-tu dire que le 1er juillet, ça va continuer d'être tranquille?
2: Ah, j'ai
0: Hein?
2: hâte de voir. Ça s'en vient d'ailleurs après la pause. Tu nous voles nos sujets, là.
0: Hey, je vole aucun sujet. C'est quand même quelque chose qui une transaction qui a eu lieu hier.
2: Exact, exact. Je te taquine. Salut, Renaud. À
1: Bon,
2: tantôt.
1: allez, Warren.
2: Bye-bye.
0: Portez-vous bien. Bye-bye.
2: OK, Renaud, la voix que vous pourrez entendre aussi dans le tailgate après-midi avec Greg, et je suis convaincu là, qu'il sera très actif demain pour, évidemment, le 1er juillet. Ça, AJ Greer contre Radko Gudas, ça s'en vient d'à peu près 15 minutes, mais au retour, ce sera le tour de chauffe. J'ai d'ailleurs une couple de petits trucs à vous parler du Canadien de Montréal.
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2: 7h19 minutes, ça vous dérange pas, les gars? Je vais commencer pour le tour de chauffe parce qu'aujourd'hui, c'est le camp de développement des Canadiens qui s'amorce et du compte. On retrouve notamment Glenn.

0: Pogacev, Michael Age et Alexander Zarovski. Alors ça, ce sont des bonnes nouvelles, notamment pour Pogacev qui a réussi à avoir son visa et qui pourra participer à l'événement qui se déroule à Brossard sur quelques jours. 37 joueurs au total, 19 attaquants, 12 défenseurs et 6 gardiens. Pour les gens qui s'intéressent aujourd'hui, ce n'est que des entraînements physiques, mais demain, il y aura des séances sur glace. 9h15, les gardiens, 10h15 pour les patineurs. C'est ouvert au public, alors si ça vous intéresse d'aller faire un tour du côté de Brossard, ben vous êtes les bienvenus. Et intéressant, Yannick Jean fera partie des entraîneurs invités pour le soutien, là, pour aider, donner un coup de main aux Canadiens de Montréal. On retrouve aussi notamment Corey Chevry, Caroline Ouellette. Mike Condon est là aussi comme consultant. Donc, il y en a quand même quelques-uns, mais j'étais content qu'on souligne un peu là, un gars comme Yannick Jean qui vient de bien performer avec les Sacs de Chicoutimi.
1: C'est pas la première fois que le Canadien invite l'entraîneur gagnant du trophée Gilles Courteau dans la LHJMQ à la suite de leur succès récent avec les Saguenayens. Donc, tant mieux pour Yannick d'obtenir cette opportunité-là. Moi, je l'ai texté hier en lui demandant, à brûle pour point, puis Yannick, es-tu sur les rangs pour le poste d'entraîneur-chef du Rocket de Laval? D'habitude, Yannick, c'est jamais bien long avec qu'il me réponde, mais il ne m'a pas répondu. Alors, tenez-vous là pour dire. Est-ce que ça veut dire quelque chose? Y a-t-il quoi en arrière de ça? Peut-être.
0: Intéressant, cette info-là. Hâte de voir. Hâte de voir comment ça va tourner. T'es plugué, Tony.
1: Non, pas plugué, pas eu de réponse. Y a pas eu de réponse.
0: C'est vrai.
2: C'est inhabituel.
1: Des fois, le silence est d'or.
0: Exact. Ouais. Parfois, ça va en dire encore plus long. OK, Tony, c'est quoi ton sujet aujourd'hui?
1: Hey, je veux vous reparler de Phil Mickelson, parce qu'on en a parlé la semaine passée, puis là, ben... Plus le temps avance et plus ça se complique pour Phil Mickelson. La semaine passée, là, pour ceux qui n'ont pas été mis au courant de ça, il a été expulsé de son terrain de golf de prédilection qui s'appelle The Farms. C'est en banlieue de San Diego.
0: Ouais, parce qu'il y avait eu des attouchements ou je sais pas trop, des contacts non sollicités.
1: C'est
0: là.
1: Exactement ça. Auprès d'une employée, Farms a pris la décision d'expulser Mickelson du terrain. Il est inactif depuis le début de la saison sur la Live Golf. Il n'a pas joué tous les tournois majeurs et s'est retiré de The Open, qu'il n'a à peu près jamais manqué au cours de sa carrière, malgré tout ce qui s'est produit, la maladie de son épouse et tout ça. Il se faisait un point d'honneur dans la majorité des années de participer à The Open. Il n'y sera pas encore cette année.
0: Même s'il était à la Live aussi, il allait quand même.
1: Exactement, absolument. Et à titre d'ancien gagnant, ben là, évidemment, tu participes au tournoi majeur. Alors, Mickelson n'y sera pas. Et au cours du week-end, son biographe non officiel, Alan Shipnock, qui est un chroniqueur de golf depuis de nombreuses années, couvre le golf depuis longtemps, vient de sortir un autre livre concernant Rory McIlroy, mais il en a sorti un il y a quelques années au sujet de Phil Mickelson, de sa montée populaire, le golfeur gaucher. Personnellement, moi, je fais partie des fans de Phil Mickelson depuis toujours. Golfeur gaucher, je me suis beaucoup inspiré de Phil Mickelson parce que des gauchers élites dans le golf, il y en a pas énormément, mais Phil a été capable de le faire. Ça en a été un là, qui a été capable de chauffer Tiger Woods aussi pendant un bon bout de temps. Alors, la biographie est super intéressante, mais c'est quand même quelqu'un qui vit avec ce qui a été capable de chauffer Tiger Woods aussi pendant un bon bout de temps. Alors, la biographie est super intéressante, mais c'est quand même quelqu'un qui vit avec ses démons. Et Alan Shipnock a creusé encore plus loin dans un article de fond qui a sorti en début de week-end concernant Phil Mickelson. Deux choses qui, pour moi, m'ont sauté aux yeux dans ce long article. Le premier, disons que Phil aime beaucoup les escapades. Les escapades où
0: Qu'est-ce que tu veux dire, les randonnées?
1: Une petite randonnée extra-conjugale.
0: Ce genre de randonnée-là.
1: Ouais, exact. Il jouait sur un terrain de golf régulièrement, puis il disait, regarde, il donnait ça là, à un employé du terrain, il dit, va te promener, prends mon cellulaire, va te promener sur le terrain pendant les 4-5 prochaines heures, là. Je vais être occupé, je serai pas sur le terrain. Pourquoi? Parce que sa femme le suivait par géolocalisation sur son téléphone. Alors, il donnait 500$ à un employé, va te promener sur le terrain avec mon téléphone. Quand même grave, là, pareil. Là. Autre histoire, l'épouse de Pat Perez, un golfeur bien connu là, maintenant avec la Live Golf, qui a joué longtemps sur le PGA Tour. À un moment donné, 2015, ils sont dans un tournoi. Phil invite justement Pat Perez et son épouse à séjourner avec lui sur la maison qu'il louait pas loin du terrain. Quand Pat est allé se coucher, il a fait des avances à Madame Perez, puis il lui a même montré une photo de lui dénudé, en lui explicitement lui disant

0: Ben, quand Pat va dormir, ben, tu viendras me rejoindre dans ma chambre.
1: Ben voyons donc.
0: Alors, bref, Phil, l'image qu'on avait de Phil Mickelson, ben, disons que c'est plus ou moins la même image aujourd'hui, parce que l'image de Phil, le gars de famille...
1: Souriant,
0: près de sa femme, qui combat le cancer, ben là, on voit que Phil... c'est plus ou moins le même portrait aujourd'hui. Puis ça, ben, ça s'ajoute à ces scandales de gambling, d'évasion fiscale. Il y a un paquet de choses qui sont sorties depuis 4-5 ans concernant Phil Mickelson. Et là, ben voilà un autre qui s'ajoute sur le tas.
1: Très bon, merci beaucoup, Tony. Hugo, c'est quoi ton sujet aujourd'hui?
2: Les gars, Kawhi Leonard pourrait revenir avec les Raptors de Toronto.
1: Ah oui, mais putain, ouais. Il voulait rien savoir de signer ici.
2: Exactement, ce que j'ai trouvé ironique, mais j'ai lu un peu là-dessus. Son agent Mitch Frankel, on le sait, Kawhi Leonard va devenir agent libre en 2027. Et les Clippers n'ont pas l'intention de renouveler son contrat, signer une prolongation. Il a dit à son agent, et là Mitch Scheller a partagé à toutes les autres équipes de la Ligue, que s'il y avait une équipe où Kawhi aimerait ça être prolongé, ce serait avec les Raptors.
1: Prolongé à long terme.
2: À long terme, exactement. À se rappeler qu'il y a quand même 35 ans. Donc, j'ai quand même trouvé ça intéressant. Ça peut être une situation quand même assez cool pour les Raptors aussi. On sent que, tu sais, avec ce qui s'est passé en séries éliminatoires, on veut peut-être faire un pas d'avant, de l'avant. Leonard, qui avait été excellent en 2018-2019 avec eux, il leur a permis de gagner le titre. On va se souvenir naturellement de son fameux tir là, contre les Sixers pour les éliminer.
1: Ouais.
2: Il a quand même eu une excellente saison cette année, Kawhi Leonard, avec un sommet personnel de 27,9 points par match à 35 ans.
1: Mais la santé, elle.
2: C'est ça. C'est ça qui est intéressant, parce qu'on sait souvent, il peut se blesser à long terme aussi. Est-ce que c'est un risque à prendre dans une équipe des Raptors qui est de plus en plus jeune? J'ai hâte de voir. C'est une rumeur qui est intéressante, mais ça pourrait marcher.
1: Moi, je vois ça comme le fameux hameçon qu'on perd devant une équipe qui a eu des bons moments. Comme ouais. C'est le cas de Kawhi Leonard à Toronto, et qu'on espère qu'on morde. Là. Ben, c'est un peu le même principe que quand les Québécois en fin de carrière disent « J'ai toujours rêvé jouer pour le Canadien ouais. de Montréal ». Ben oui, c'est sûr. T'sais, rendu à ce point-ci de ta carrière, tu essaies d'aller raviver une flamme, mais quand tu avais 28-29, ça ne te tentait pas de venir ici. Là. C'est un peu le même principe pour moi, pour Leonard. Tu voulais rien savoir de rester, même si vous avez gagné le championnat en 2019, mais là, maintenant que tu es en fin de carrière puis que tu es peut-être un peu moins... intéressant pour prolonger un contrat à long terme, t'essayes cette ultime tentative-là avec les Raptors. Je connais pas énormément le basket, mais c'est l'impression que ça me donne, du moins de l'extérieur. On verra bien comment tout ça va tourner pour Kawhi Leonard. OK, on va aller à la pause de l'autre côté. Plusieurs petites nouvelles dans le monde du hockey à quelques heures de l'ouverture du marché des joueurs autonomes. Ça va être bon, je pense. On va regarder ça ensemble au retour de la pause.
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1: On commence le bloc, messieurs, avec une transaction qui est survenue quand même assez tard hier soir. Akira Schmid qui prend la route pour les Panthers de la Floride contre un choix de troisième tour. Est-ce que c'est officiellement la fin pour Bobrovsky, Tony?
0: Ben, peut-être. C'est possible. De toute façon, il fallait trouver deux gardiens. Là, du côté des Panthers de la Floride, en voici un, Akira Schmid, qui est maintenant sous contrat. Est en train de devenir un bon routier du hockey. Là. Ça fait une couple de fois là, qu'il se promène dans les dernières années. Alors, le voilà maintenant avec les Panthers de la Floride. Situation, point de vue, plafond salarial présentement chez les Panthers, légèrement en bas de 6 millions disponibles au plafond salarial. Présentement, ils ont 14 attaquants, 6 défenseurs et un gardien de but. En fait, non, c'est pas vrai. Akira Schmid a besoin d'un contrat. Il est joueur autonome avec restriction, donc toujours pas sur les livres. Donc, il faut signer Schmid et ça devra rentrer en bas de 6 millions. Donc, il y a encore du travail à faire du côté des Panthers de la Floride qui, hier, ont aussi mis la main sur Radko Gudas, ses droits de négociation en échange de A.J. Greer. Donc, on aimerait en venir une entente avec Gudas. Ce sera la même chose dans le cas de Schmid, sauf que les deux ne sont pas dans la même situation point de vue contractuel.
1: À quel point les Panthers peuvent être détestables pour eux?
0: Ouais.
1: Honnêtement, là, c'est parce que là, ça n'a plus de bon sens. Les deux Tkachuk, Bennett, Hathaway... Si là, tu rajouterais à ça Gudas, En tout cas, j'ai vraiment hâte de voir comment est-ce qu'on va être en mesure de composer avec tout ça, mais il y a besoin d'un contrat. On verra si ça va se faire. De l'autre côté, David Pagnotta s'attend à voir AJ Greer s'il y a une prolongation de contrat à long terme avec les Ducks. Pour l'instant, il n'y a rien d'officiel. On verra comment ça va évoluer au fur et à mesure que la journée va avancer. Mais ça reste que c'est une possibilité à surveiller dans ces deux cas-là. Puis je te rejoins pour Akira Schmid. Pour moi, c'est le deuxième gardien. Je pense pas que ce sera le gardien principal des Panthers de la Floride.
0: Il a l'étiquette d'un second.
1: C'est que Daniil Tarasov aussi n'a pas de contrat. Fait qu'au final, il fallait être en mesure de se trouver du monde. Et je pense que ça fait partie de la solution.
0: Ouais. On est dans une période où là, les équipes mettent la main sur les droits de négo d'avance avant que l'autonomie complète commence. Parce que cette période là, qui a déjà existé dans la Ligue nationale où tu pouvais commencer à amorcer des discussions avant le 1er juillet... pour créer un spectacle avec la journée du 1er juillet, avec les signatures qui sortaient rapidement. Mais ça, cette période de négo n'existe plus. Donc, le seul moyen d'avancer des négociations pour certaines équipes, c'est de faire l'acquisition du joueur et d'avoir une période pour le signer. Ça a été fait avec les Maple Leafs de Toronto dans le cas de Darren Radish. On essaie de faire la même chose là, maintenant avec John Carlson, avec les Hurricanes. Et on a vu la transaction hier impliquant AJ Greer et Radko Gudas.
1: La seule situation que tu peux négocier avec des gens qui ne sont pas de ton organisation avant, c'est avec des joueurs autonomes avec compensation que tu peux tendre une perche pour une offre hostile. Ça se fait. Ouais. À compter, je pense, de midi ou 16h, un des deux. Là. Mais aujourd'hui, tu pourrais, mettons, exemple, appeler Kirby Dach. Puis dire Kirby Dach, hey, serais-tu intéressé? Blablabla, on pourrait te faire une offre hostile. Il y a moyen d'avoir ce genre de tâter le terrain au préalable en date du 30 juin, mais sinon, effectivement, le maraudage est vraiment.
0: Qui est prêt à donner, mettons, 7-8 millions à Kirby Dach? Question qu'on puisse réclamer.
1: Ah ouais, qu'on ramasse le premier choix, troisième choix.
0: Des choix.
1: Ça, le fun.
0: On a des choix. On aime ça, les choix.
1: Il y a bien des gens qui auraient aimé ça voir AJ Greer débarquer à Montréal. S'il s'en va avec les Ducks, c'est dommage. Mais il y a quand même d'autres options qui pourrait aider le Canadien si on veut aller chercher des attaquants avec un peu de robustesse. Évidemment, c'est pas exactement le même genre de joueur, mais Mason Marchman a été mis dans la même phrase que Montréal de la part de Pierre Lebrun dans son article hier. Il mentionne aussi qu'il y a les Maple Leafs de Toronto qui seraient intéressés. J'ai hâte de voir ça, Marchman. Il y a Yakov Trenin qui est disponible du côté du Wild du Minnesota. Gros bonhomme responsable qui frappe lui aussi. Est-ce que le Canadien va se laisser tenter par un joueur de cette trempe-là pour justement aller aider sa profondeur et avoir des joueurs qui frappent plus, qui dérangent plus? Ça, c'est quelque chose que je vais surveiller, Tony, d'ici demain.
0: Là. Ouais, beaucoup de gens aimeraient voir Mason Marchman débarquer avec le Canadien. Paraît qu'il y aurait un certain marché pour lui à Montréal. Moi, honnêtement, là, je suis pas le plus grand fan de Mason Marchman.
1: Pourquoi?
0: Ben, c'est un gars correct, mais pour moi, c'est pas un gars de top 6.
1: Ben, c'est un excellent gars de troisième trio.
0: Ouais, excellent joueur de troisième trio, mais pour moi, ça, c'est le rôle de Josh Anderson sur ta troisième ligne l'année prochaine. Donc, Marchman, oui, il t'ajoute du gabarit au niveau de la profondeur et tout ça, mais ça sent le lourd contrat, trop cher payé à l'autonomie complète. Moi, je trouve que c'est un risque, puis c'est un gars qui doit frôler la trentaine s'il ne l'a pas atteint encore.
1: 31 ans.
0: Bon, c'est ça.
1: Il vient de l'avoir il y a à peu près une semaine.
0: Donc, ça sent le contrat de 5-6 saisons qui va l'amener à 37 ans. C'est pas le meilleur patineur. Oui, il y a une bonne touche de marqueur, c'est clair. Il amène un gabarit imposant. Mais moi, ça, là, je serais très, très prudent. Il y a une équipe qui va lui donner beaucoup d'argent. Moi, je souhaite que le Canadien ne fasse pas partie de cette liste.
1: Et puis Trenin, c'est encore 2 ans à 3,5 millions, il y a 29 ans.
0: Ouais, mais Trenin, moins d'offensive un petit peu que Marchman.
1: Ah, mais ça, c'est sûr.
0: C'est un gars qui est identifié davantage un troisième ou quatrième trio, surtout une quatrième ligne. Mais moi, ça, si tu vois, ça s'inscrit plus pour moi dans ce qui est plus plausible pour le Canadien.
1: OK, intéressant.
0: Parce que Trenin, honnêtement, là, c'est pas le gars le plus facile à affronter. Il n'a pas des mains extraordinaires. Mais c'est un gars qui travaille fort puis qui va finir ses mises en échec. C'est un gars qui est très dédié. Tu vois, ça jaillit pas ce potentiel-là d'enrôler Yakov Trenin demain.
1: Tu parlais tantôt des joueurs qui ont reçu justement des transactions pour pouvoir négocier avec eux plus tôt. C'est le cas de John Carlson. Et la situation de John Carlson est intéressante parce qu'elle bloque un peu le marché. Toutes les équipes qui sont intéressées à mettre la main sur un défenseur droitier d'expérience regarde ce qui se passe avec les Hurricanes et ça fait peut-être en sorte que le marché est plus au ralenti pour Jacob Trouba. On n'écarte pas la possibilité qu'il soit de retour à Anaheim, mais il y a aussi une bonne possibilité que Trouba devienne libre comme l'air demain midi. Fait que ça va être vraiment pertinent de voir qu'est-ce qui se passe là, dans la situation de Trouba.
0: Ouais, c'est la première fois que Trouba se retrouve dans une situation où il peut être libre comme l'air dans quelques heures. C'est intéressant parce que moi, j'aime Jacob Trouba. Je trouve que lui, il t'amène vraiment du papier sablé en défensive. C'est un gars que tu te dois de respecter quand il est sur la patinoire. Faut que tu t'assures, OK, Trouba, es-tu là? Ben, promène-toi la tête haute quand Jacob Trouba est sur la glace. Je pense qu'il y a encore du bon hockey à donner. Mais encore là, 32 ans, t'arrives d'une situation où lui voudra faire sauter la banque, aller chercher 4, 5, 6 ans de contrat. C'est sûr que ça va coûter cher, là, Jacob Trouba, ça c'est sûr et certain. Il y a tellement peu d'options sur le marché. Il y a encore beaucoup d'argent dépensé à travers la Ligue qu'il y a des gars qui vont nous faire probablement tomber en bas de notre chaise de connaître les termes de certains contrats.
1: Ah, mais ça, c'est le cas à chaque année.
0: Ouais.
1: C'est juste que cette année, comme il y a encore moins de poissons dans le bassin...
0: Il y a moins de joueurs possibles.
1: Tout le monde, les requins autour vont être très affamés. Vous le savez, il y a une règle dans la Ligue nationale de hockey. Quand tu rachètes un joueur qui a 25 ans et moins, c'est seulement le tiers du salaire. Quand tu rachètes un joueur qui est plus vieux, c'est le deux tiers du salaire. Fait que ça fait plus mal. On est plus permissif avec les jeunes joueurs. Mais on est dans cette situation-là pour Jesperi Kotkaniemi. Il a 25 ans, mais Kotkaniemi va avoir 26 ans dans 5 jours, le 6 juillet. Donc au moment où on se parle, c'est possible de le racheter au tiers de son salaire. Malgré ça, Eric Tolsky a l'intention de conserver les services de Jesperi Kotkaniemi parce qu'il dit qu'à 4,82 millions, dans un contexte où il n'y a pas de joueur de centre, c'est pas la fin du monde comme entendre. Je vous rappelle qu'il est encore signé pour 4 ans. Je trouve que ça s'inscrit bien dans ce que Renaud vient de nous dire. Des messages qu'on tente d'envoyer dans les médias du côté des Hurricanes de la Caroline pour essayer de transiger Kotkaniemi. Moi, je pense que c'est plus ça. On espère le vendre et non pas être obligé de le racheter. C'est comme ça que je lis la situation, Tony. Comment tu vois ça?
0: Ben, je pense que Renaud nous a très bien donné une étendue de la situation. Je pense pas qu'il y ait un marché très prononcé pour Kotkaniemi. Je veux dire, ça fait 2 ans là, qu'il connaît, voire même 3 ans, des années difficiles. Il n'y a pas de progression au niveau de la production offensive. Il n'a pas joué du tout en séries éliminatoires. Il n'y a vraiment pas de place dans cette formation remplie à capacité du côté des Hurricanes. OK, je comprends, on ne veut pas le racheter parfait, mais encore faut-il lui trouver quelque part pour jouer. Historiquement, Kotkaniemi, lorsqu'on l'a utilisé à l'aile, ça a été une aventure. Pour moi, c'est un joueur de centre, mais clairement, pour lui, il n'est pas capable d'avoir un rôle au sein d'une équipe de premier plan. Mais c'est vrai, par contre, qu'à travers la Ligue nationale, on ne peut pas dire que ça déborde tant que ça d'options. Mais est-ce que si on le transige, il va falloir retenir du salaire? C'est une possibilité là, dans le cas de Kotkaniemi.
1: Parce que pour vrai, la réalité, c'est que c'est vrai que ça fait pas si mal que ça si tu le rachètes. Ça dépassera jamais 850 000 par année en pénalité.
0: Pendant 8 ans.
1: Qu'en 2034.
0: C'est ça qui arrive.
1: Il est là le problème. Ouais. Mais ça reste quand même seulement 850 000 ou 470 000. Ça dépend des saisons. Là. Mais c'est pas un montant qui est faramineux. Le point, c'est que c'est insultant pour Tolsky. Puis un peu comme Kirby Dack avec le Canadien.
0: Ouais.
1: Tu essaies d'avoir un petit retour sur l'investissement qui a été fait par ton organisation. Parce qu'évidemment, dans le cas de Tolsky, c'est pas lui qui était là pour faire cette offre hostile. Steve Yzerman n'est pas pressé d'échanger Dylan Larkin. Tout ça semble inévitable, mais il l'a dit. Moi, j'ai pas l'intention de faire comme d'autres directeurs généraux. Je pense qu'il y avait Steve Staios en tête, mais de régler ça rapidement puis d'envoyer exactement le joueur où est-ce qu'il veut aller. On se souvient que Larkin a une courte liste d'équipes à qui il accepte d'être échangé. Dis-moi, je vais prendre mon temps, mais je vais m'assurer de faire le meilleur deal possible pour mon équipe. Il tient la ligne dure au final.
0: Ouais, ça ne m'étonne pas. Ça ne devrait pas surprendre personne. À lire un petit peu tout ce qui s'est écrit concernant Steve Yzerman en fin de semaine dans le repêchage à Buffalo, c'est que Yzerman n'a pas encore passé vraiment proche de transiger Dylan Larkin. Il attend que la bonne offre soit déposée, quitte à commencer l'année avec Larkin l'année prochaine. Ça, j'en doute. Puis je pense que plus on va s'approcher du camp d'entraînement, plus la pression va être forte. Est-ce que Larkin veut vraiment arriver à Détroit au camp comme membre des Red Wings et faire face à cette chaleur-là dans le marché de Détroit? Ça, j'en doute fort.
1: Mais plus fort des deux côtés. Autant du côté d'Yzerman pour accepter un moins bon retour que du côté de Larkin pour peut-être grossir le nombre d'équipes où il accepte de lever sa clause.
0: Est-ce qu'on va s'approcher d'un cas qu'on a déjà connu à Montréal, soit celui de Max Pacioretty, qui s'était présenté, souvenons-nous... Au tournoi de golf de Michel Therrien pour aller jouer. Puis finalement, là, évidemment, avait dû faire amende honorable et prendre une photo avec Marc Bergevin. Disons que c'était net frais de sec.
1: Ouais. Il avait été échangé dans la nuit, Max Pacioretty.
0: Ouais.
1: Minuit, je me suis
0: dans les heures suivantes. Alors, est-ce que ça va se produire? Bien hâte de voir, parce que plus on va s'approcher du camp, c'est sûr que la chaleur va être très élevée. Mais je pense qu'elle va l'être un petit peu plus sur les épaules de Larkin, parce que c'est un produit local. C'est comme si Nick Suzuki, c'était un joueur québécois, premier centre du Canadien, qui demandait d'être échangé. Imaginez, là, si on s'approchait du camp d'entraînement, du tournoi de golf, comment il y aurait de la chaleur sur les épaules du capitaine.
1: Eh hey boy.
0: T'sais, c'est pas un film qu'on veut vivre, là. Ça, c'est sûr. Puis, du côté des Red Wings, vont devoir composer avec ça dans les prochaines semaines. Mais dans le cas de Yzerman, peut-être qu'il se dit, bon, là, il y a encore des choses qui vont se passer. T'as l'autonomie qui commence. Il y a des équipes qui n'auront pas réussi à accomplir ce qu'ils veulent faire. Peut-être qu'il y a des ouvertures qui vont se créer, mais en même temps, si Larkin refuse d'ouvrir un petit peu son jeu et de permettre à ce que d'autres équipes embarquent dans le derby, ça limite ses options.
1: Hey, tu parles d'ouvrir justement à plus d'équipes possibles. J'écoutais Elliott Friedman hier à son podcast 32 Tots et il mentionnait que Connor Hellebuyck était prêt à lever sa clause pour aller jouer à Buffalo. Mm. Donc quand même, tu vois que du côté d'Hellebuyck, on donne une plus grande marge de manœuvre à Kevin Cheveldayoff pour être en mesure de conclure une transaction. Oui, c'est sûr que les Sabres s'est rendu une bonne équipe. Là, si on revient il y a 12 mois, pense pas qu'Hellebuyck aurait accepté de lever sa clause pour aller jouer avec les Sabres. Mais au final, le point c'est que lui, il a l'intention d'aller dans une situation favorable à de bonnes performances et il est prêt à lever sa clause pour Buffalo. Puis j'ai trouvé ça cool, honnêtement. Pour moi, si tu veux être transigé, faut que tu mettes un peu d'eau dans ton vin. Fort probablement qu'il y avait plus de chances que cette transaction-là survienne avant le repêchage où est-ce que les Sabres détenaient la quatrième sélection au total. Mais bon, on verra quand même d'ici la fin de la saison si
0: ben,
1: ça peut arriver
0: encore. Moi, honnêtement, je vois un fit pour Connor Hellebuyck avec les Sabres de Buffalo.
1: Ben, ça aurait de l'allure. Là,
0: moi,
1: je trouve qu'ils sont pas solides devant le filet.
0: Moi, c'est ça. Moi, je trouve que leur principale faiblesse, c'est devant le filet.
1: Parce que Devon Levi ne s'est pas développé comme
0: exact.
1: On l'avait anticipé.
0: Exact.
1: Ouais. C'est pas Iko Pekka Luukkonen qui va t'amener à la terre promise.
0: Mais ni Alex Lyon. Mais par contre, t'as peut-être là une base de transaction. Luukkonen pourrait passer aux Jets de Winnipeg avec des choix repêchage, peut-être un jeune. Tu fais une transaction. Moi, je trouve que il y a un fit possible, je pense, pour transiger Hellebuyck. C'est vraiment ce qu'on veut faire du côté des Jets.
1: Bien.
0: Mais publiquement, là, autant Hellebuyck que les Jets n'ont pas vraiment parlé de son cas précis, là. C'est-tu vraiment clair que Hellebuyck a demandé à changer d'adresse ou ce n'est qu'au stade de rumeur? Parce que, évidemment, Hellebuyck gagnant de la médaille d'or avec l'équipe américaine ont fait un lien plus facile.
1: Ouais, mais Tony, si on lui a demandé de lever sa clause, c'est parce que c'est plus juste une rumeur, là. C'est qu'il est réellement sur la table. Peut-être qu'on le magasine pas activement, peut-être qu'il est ouvert à commencer la saison à Winnipeg. Mais de la façon que c'était mentionné hier dans le podcast de Friedman, c'était vraiment un divorce, c'est une question de temps.
0: Là. OK, ben si c'est ça, moi je trouve que Buffalo fait partie de la très courte liste de fits potentiels pour lui.
1: Ouais.
0: Moi je pense que c'est une bonne destination pour Hellebuyck. Parce que Buffalo, honnêtement, c'est une équipe qui peut gagner. Là. T'sais, c'est une jeune équipe, c'est bourré de talent, ça regorge de talent dans ce club-là. Mais devant le filet, ça te prend un stud. Hellebuyck fait partie des certainement des 10 meilleurs gardiens de la Ligue.
1: Puis ce serait encore une fois la division Atlantique qui deviendrait meilleure.
0: Quelle puissance, mais hein.
1: Ça serait vraiment pas reposant comme
0: division. À chaque match
1: vont
0: être chaudement disputé l'année prochaine quand
1: tu vois
0: les choses s'aligner. Même dans l'Est en général, rendons crédit quand même à la section métropolitaine, nettement améliorée aussi.
1: Ah, assurément.
0: Washington vient de donner tout un coup de barre. Pourrait revenir rapidement parmi les puissances de la Ligue nationale l'année prochaine.
1: T'sais, l'année passée, les équipes repêchées, c'est Ottawa et Boston. Là.
0: C'est ça.
1: Il n'y aura pas nécessairement toujours 5 clubs de l'Atlantique qui vont rentrer en chaque année. Là.
0: Ouais.
1: Ça va peut-être devenir du 4-4, puis peut-être même du 5-3 en faveur de la métropolitaine. On verra bien. On va aller à la pause d'un vrai 15 minutes. Ce sera le bureau des commissaires. C'est Jean-Luc Grandpierre qui s'amène avec nous. Puis ça tombe bien parce que disons que Kirill Marchenko retient pas mal l'attention. Mais au retour, on parle de Wimbledon avec Alex Régimbal.
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1: 7h19, ça vous dérange pas, les gars? Je vais commencer pour le tour de chauffe parce qu'aujourd'hui, c'est le camp de développement des Canadiens qui s'amorce. Et du compte, on retrouve notamment Gleb Pogachev, Michael Age et Alexander Zarovski. Alors ça, ce sont des bonnes nouvelles, notamment pour Pogachev qui a réussi à avoir son visa et qui pourra participer à l'événement qui se déroule à Brossard sur quelques jours. 37 joueurs au total, 19 attaquants, 12 défenseurs et 6 gardiens. Pour les gens qui s'intéressent aujourd'hui, ce n'est que des entraînements physiques, mais demain, il y aura des séances sur glace. 9h15, les gardiens, 10h15 pour les patineurs. C'est ouvert au public, alors si ça vous intéresse d'aller faire un tour du côté de Brossard, ben, vous êtes les bienvenus. Et intéressant, Yannick Jean fera partie des entraîneurs invités pour le soutien, là, pour aider, donner un coup de main aux Canadiens de Montréal. On retrouve aussi notamment Corey Chevry, Caroline Ouellette. Mike Condon est là aussi comme consultant. Donc, il y en a quand même quelques-uns, mais j'étais content qu'on souligne un peu là, un gars comme Yannick Jean qui vient de bien performer avec les Sacs de Chicoutimi.
0: C'est pas la première fois que le Canadien invite l'entraîneur gagnant du trophée Gilles Courteau dans la LHJMQ à la suite de leur succès récent avec les Saguenayens. Donc, tant mieux pour Yannick d'obtenir cette opportunité-là. Moi, je l'ai texté hier en lui demandant, à brûle pour point, puis Yannick, es-tu sur les rangs pour le poste d'entraîneur-chef du Rocket de Laval? D'habitude, Yannick, c'est jamais bien long avec qu'il me réponde, mais il ne m'a pas répondu. Alors, tenez-vous-le pour dit. Est-ce que ça veut dire quelque chose? Y a-t-il quoi en arrière de ça? Peut-être.
1: Intéressant, cette info-là. Hâte de voir. Hâte de voir comment ça va tourner. T'es plugué, Tony.
0: Non, pas plugué, pas eu de réponse. Y a pas eu de réponse.
1: C'est vrai.
2: C'est inhabituel.
0: Des fois, le silence est d'or.
1: Exact. Ouais. Parfois, ça va en dire encore plus long. OK, Tony, c'est quoi ton sujet aujourd'hui?
0: Hey, je veux vous reparler de Phil Mickelson parce qu'on en a parlé la semaine passée. Puis là, ben, plus le temps avance et plus ça se complique pour Phil Mickelson. La semaine passée, là, pour ceux qui n'ont pas été mis au courant de ça, il a été expulsé de son terrain de golf de prédilection qui s'appelle The Farms. C'est en banlieue de San Diego.
1: Oui, parce qu'il y avait eu des attouchements ou je sais pas trop, des contacts non sollicités.
0: C'est exactement ça. Auprès d'une employée, Farms a pris la décision d'expulser Mickelson du terrain. Il est inactif depuis le début de la saison sur la Live Golf. Il n'a pas joué tous les tournois majeurs et s'est retiré de The Open, qu'il n'a à peu près jamais manqué au cours de sa carrière, malgré tout ce qui s'est produit, la maladie de son épouse et tout ça. Il se faisait un point d'honneur dans la majorité des années de participer à The Open. Il n'y sera pas encore cette année.
1: Même s'il était à la Live aussi, il y allait quand même.
0: Exactement. Absolument. Et à titre d'ancien gagnant, ben là, évidemment, tu participes au tournoi majeur. Alors, Mickelson n'y sera pas. Et au cours du week-end, son biographe non officiel, Alan Shipnock, qui est un chroniqueur de golf depuis de nombreuses années, couvre le golf depuis longtemps, vient de sortir un autre livre concernant Rory McIlroy, mais il en a sorti un il y a quelques années au sujet de Phil Mickelson, de sa montée populaire, le golfeur gaucher. Personnellement, moi, je fais partie des fans de Phil Mickelson depuis toujours. Golfeur gaucher, je me suis beaucoup inspiré de Phil Mickelson parce que des gauchers élites dans le golf, il n'y en a pas énormément, mais Phil a été capable de le faire. Ça en a été un là, qui a été capable de chauffer Tiger Woods aussi pendant un bon bout de temps. Alors, la biographie est super intéressante, mais c'est quand même quelqu'un qui vit avec ses démons. Et Alan Shipnock a creusé encore plus loin dans un article de fond qui a sorti en début de week-end concernant Phil Mickelson. Deux choses qui, pour moi, m'ont sauté aux yeux dans ce long article. Le premier, disons que Phil aime beaucoup les escapades. Les escapades où par
1: qu'est-ce
0: exemple,
1: que tu veux dire, les randonnées ou
0: une petite randonnée extra-conjugale?
1: Ce genre de randonnée-là.
0: Ouais, exact. Il jouait sur un terrain de golf régulièrement. Puis il disait, regarde, il donnait ça là, un employé du terrain, il dit, va te promener, prends mon cellulaire, va te promener sur le terrain pendant les 4-5 prochaines heures. Je vais être occupé, je serai pas sur le terrain. Pourquoi? Parce que sa femme le suivait par géolocalisation sur son téléphone. Alors il donnait 500$ à un employé, va te promener sur le terrain avec mon téléphone. Quand même grave, là, pareil. Là. Autre histoire, l'épouse de Pat Perez, un golfeur bien connu là, maintenant avec la Live Golf qui a joué longtemps sur le PGA Tour. À un moment donné, 2015, ils sont dans un tournoi. Phil invite justement Pat Perez et son épouse à séjourner avec lui sur la maison qu'il louait pas loin du terrain. Quand Pat est allé se coucher, il a fait des avances à Mme Perez, puis il lui a même montré une photo de lui dénudé, en lui explicitement lui disant ben quand Pat va dormir, ben tu viendras me rejoindre dans ma chambre.
1: Ben voyons donc.
0: Alors, bref, Phil, l'image qu'on avait de Phil Mickelson, ben, disons que c'est plus ou moins la même image aujourd'hui, parce que l'image de Phil, le gars de famille,
1: souriant,
0: près de sa femme qui combat le cancer, ben là, on voit que Phil. C'est plus ou moins le même portrait aujourd'hui. Puis ça, ben, ça s'ajoute à ces scandales de gambling, d'évasion fiscale. Il y a un paquet de choses qui sont sorties depuis 4-5 ans concernant Phil Mickelson. Et là, ben voilà un autre qui s'ajoute sur le tas.
1: Très bon, merci beaucoup, Tony. Hugo, c'est quoi ton sujet aujourd'hui?
2: Les gars, Kawhi Leonard pourrait revenir avec les Raptors de Toronto.
1: Ah oui, mais putain, ouais. Il voulait rien savoir de signer ici.
2: Exactement, ce que j'ai trouvé ironique, mais j'ai lu un peu là-dessus. Son agent Mitch Frankel, on sait que Kawhi Leonard va devenir agent libre en 2027 et les Clippers n'ont pas l'intention de renouveler son contrat, signer une prolongation. Il a dit à son agent, et là Mitch Scheller a partagé à toutes les autres équipes de la Ligue, que s'il y avait une équipe où Kawhi aimerait ça être prolongé, ce serait avec les Raptors.
1: Prolongé à long terme.
2: À long terme, exactement. Alors, se rappeler qu'il y a quand même 35 ans. Donc, j'ai quand même trouvé ça intéressant. Ça peut être une situation quand même assez cool pour les Raptors aussi. On sent que, tu sais, avec ce qui s'est passé en séries éliminatoires, on veut peut-être faire un pas d'avant, de l'avant. Leonard, qui avait été excellent en 2018-2019 avec eux, il leur a permis de gagner le titre. On va se souvenir naturellement de son fameux tir là, contre les Sixers pour les éliminer.
1: Ouais.
2: Il a quand même eu une excellente saison cette année, Kawhi Leonard, avec un sommet personnel de 27,9 points par match à 35 ans.
1: Mais la santé, elle.
2: C'est ça. C'est ça qui est intéressant, parce qu'on sait souvent, il peut se blesser à long terme aussi. Est-ce que c'est un risque à prendre dans une équipe des Raptors qui est de plus en plus jeune? J'ai hâte de voir. C'est une rumeur qui est intéressante, mais ça pourrait marcher.
1: Moi, je vois ça comme le fameux hameçon là, qu'on perd devant une équipe qui a eu des bons moments. Comme ouais. C'est le cas de Kawhi Leonard à Toronto et qu'on espère qu'on morde là. Ben, c'est un peu le même principe que quand les Québécois en fin de carrière disent j'ai toujours rêvé jouer pour le Canadien ouais. de Montréal. Ben oui, c'est sûr. T'sais, rendu à ce point-ci de ta carrière, t'essaies d'aller raviver une flamme, mais quand t'avais 28-29, ça te tentait pas de venir ici. Là. C'est un peu le même principe pour moi, pour Leonard. Tu voulais rien savoir de rester, même si vous avez gagné le championnat en 2019, mais là, maintenant que t'es en fin de carrière puis que t'es peut-être un peu moins... intéressant pour prolonger un contrat à long terme, t'essayes cette ultime tentative-là avec les Raptors. Je connais pas énormément le basket, mais c'est l'impression que ça me donne, du moins de l'extérieur. On verra bien comment tout ça va tourner pour Kawhi Leonard. OK, on va aller à la pause de l'autre côté. Plusieurs petites nouvelles dans le monde du hockey à quelques heures de l'ouverture du marché des joueurs autonomes. Ça va être bon, je pense. On va regarder ça ensemble au retour de la pause.
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1: On commence le bloc, messieurs, avec une transaction qui est survenue quand même assez tard hier soir. Akira Schmid qui prend la route pour les Panthers de la Floride contre un choix de troisième tour. Est-ce que c'est officiellement la fin pour Bobrovsky, Tony?
0: Ben, peut-être. C'est possible. De toute façon, il fallait trouver deux gardiens. Là, du côté des Panthers de la Floride, en voici un, Akira Schmid, qui est maintenant sous contrat. Est en train de devenir un bon routier du hockey. Là. Ça fait une couple de fois là, qu'il se promène dans les dernières années. Alors, le voilà maintenant avec les Panthers de la Floride. Situation, point de vue, plafond salarial présentement chez les Panthers, légèrement en bas de 6 millions disponibles au plafond salarial. Présentement, ils ont 14 attaquants, 6 défenseurs et un gardien de but. En fait, non, c'est pas vrai. Akira Schmid a besoin d'un contrat. Il est joueur autonome avec restriction, donc toujours pas sur les livres. Donc, il faut signer Schmid et ça devra rentrer en bas de 6 millions. Donc, il y a encore du travail à faire du côté des Panthers de la Floride qui, hier, ont aussi mis la main sur Radko Gudas, ses droits de négociation en échange de A.J. Greer. Donc, on aimerait en venir une entente avec Gudas. Ce sera la même chose dans le cas de Schmid, sauf que les deux ne sont pas dans la même situation point de vue contractuel.
1: À quel point les Panthers peuvent être détestables pour eux?
0: Ouais.
1: Honnêtement, là, c'est parce que là, ça n'a plus de bon sens. Les deux Tkachuk, Bennett, Hathaway... Si là, tu rajouterais à ça Gudas, En tout cas, j'ai vraiment hâte de voir comment est-ce qu'on va être en mesure de composer avec tout ça, mais il y a besoin d'un contrat. On verra si ça va se faire. De l'autre côté, David Pagnotta s'attend à voir AJ Griss s'il y a une prolongation de contrat à long terme avec les Ducks. Pour l'instant, il n'y a rien d'officiel. On verra comment ça va évoluer au fur et à mesure que la journée va avancer. Mais ça reste que c'est une possibilité à surveiller dans ces deux cas-là. Puis je te rejoins pour Akira Schmid. Pour moi, c'est le deuxième gardien. Je pense pas que ce sera le gardien principal des Panthers de la Floride.
0: Il a l'étiquette d'un second.
1: C'est que Daniil Tarasov aussi n'a pas de contrat. Fait qu'au final, il fallait être en mesure de se trouver du monde. Et je pense que ça fait partie de la solution.
0: Ouais. On est dans une période où là, les équipes mettent la main sur les droits de négo d'avance avant que l'autonomie complète commence. Parce que cette période là, qui a déjà existé dans la Ligue nationale où tu pouvais commencer à amorcer des discussions avant le 1er juillet... pour créer un spectacle avec la journée du 1er juillet, avec les signatures qui sortaient rapidement. Mais ça, cette période de négo n'existe plus. Donc, le seul moyen d'avancer des négociations pour certaines équipes, c'est de faire l'acquisition du joueur et d'avoir une période pour le signer. Ça a été fait avec les Maple Leafs de Toronto, dans le cas de Darren Radish. On essaie de faire la même chose là, maintenant avec John Carlson, avec les Hurricanes. Et on a vu la transaction hier impliquant AJ Greer et Radko Gudas.
1: La seule situation que tu peux négocier avec des gens qui ne sont pas de ton organisation avant, c'est avec des joueurs autonomes avec compensation que tu peux tendre une perche pour une offre hostile. Ça se fait. Ouais. À compter, je pense, de midi ou 16h, un des deux. Là. Mais aujourd'hui, tu pourrais, mettons, exemple, appeler Kirby Dach. Puis dire Kirby Dach, hey, serais-tu intéressé, blablabla, on pourrait te faire une offre hostile. Il y a moyen d'avoir ce genre de tâter le terrain au préalable en mandat du 30 juin, mais sinon, effectivement, le maraudage est vraiment...
0: Qui est prêt à donner, mettons, 7-8 millions à Kirby Dach? Question qu'on puisse réclamer.
1: Ah ouais, qu'on ramasse le premier choix, troisième choix.
0: Des choix.
1: Ça, le fun.
0: On a des choix.
1: Il y a bien des gens qui auraient aimé ça voir AJ Greer débarquer à Montréal. S'il s'en va avec les Ducks, c'est dommage. Mais il y a quand même d'autres options qui pourrait aider le Canadien si on veut aller chercher des attaquants avec un peu de robustesse. Évidemment, c'est pas exactement le même genre de joueur, mais Mason Marchman a été mis dans la même phrase que Montréal de la part de Pierre Lebrun dans son article hier. Il mentionne aussi qu'il y a les Maple Leafs de Toronto qui seraient intéressés. J'ai hâte de voir ça, Marchman. Il y a Yakov Trenin qui est disponible du côté du Wild du Minnesota. Gros bonhomme responsable qui frappe lui aussi. Est-ce que le Canadien va se laisser tenter par un joueur de cette trempe-là pour justement aller aider sa profondeur et avoir des joueurs qui frappent plus, qui dérangent plus? Ça, c'est quelque chose que je vais surveiller, Tony, d'ici demain.
0: Là. Ouais. Beaucoup de gens aimeraient voir Mason Marchman débarquer avec le Canadien. Paraît qu'il y aurait un certain marché pour lui à Montréal. Moi, honnêtement, là, je suis pas le plus grand fan de Mason Marchman.
1: Pourquoi?
0: Ben, c'est un gars correct, mais pour moi, c'est pas un gars de top 6. T'sais,
1: ben, c'est un excellent gars de troisième trio.
0: Ouais, excellent joueur de troisième trio, mais pour moi, ça, c'est le rôle de Josh Anderson sur ta troisième ligne l'année prochaine. Donc, Marchman, oui, il t'ajoute du gabarit au niveau de la profondeur et tout ça, mais ça sent le lourd contrat, trop cher payé à l'autonomie complète. Moi, je trouve que c'est un risque, puis c'est un gars qui doit frôler la trentaine s'il ne l'a pas atteint encore.
1: 31 ans.
0: Bon, c'est ça.
1: Il vient de l'avoir il y a à peu près une semaine.
0: Donc, ça sent le contrat de 5-6 saisons qui va l'amener à 37 ans. C'est pas le meilleur patineur. Oui, il y a une bonne touche de marqueur, c'est clair. Il amène un gabarit imposant. Mais moi, ça, là, je serais très, très prudent. Il y a une équipe qui va lui donner beaucoup d'argent. Moi, je souhaite que le Canadien ne fasse pas partie de cette liste.
1: Et puis Trenin, c'est encore 2 ans à 3,5 millions, il y a 29 ans.
0: Ouais, mais Trenin, moins d'offensive un petit peu que Marchman.
1: Ah, mais ça, c'est sûr. Y a
0: c'est
1: pas
0: un gars qui est identifié davantage un troisième ou quatrième trio, surtout une quatrième ligne. Mais moi, ça, si tu vois, ça s'inscrit plus pour moi dans ce qui est plus plausible pour le Canadien.
1: OK, intéressant.
0: Parce que Trenin, honnêtement, là, c'est pas le gars le plus facile à affronter. Il n'a pas des mains extraordinaires. Mais c'est un gars qui travaille fort puis qui va finir ses mises en échec. C'est un gars qui est très dédié. Tu vois, ça, j'haïs pas ce potentiel-là d'enrôler Yakov Trenin demain.
1: Tu parlais tantôt des joueurs qui ont reçu justement des transactions pour pouvoir négocier avec eux plus tôt. C'est le cas de John Carlson. Et la situation de John Carlson est intéressante parce qu'elle bloque un peu le marché. Toutes les équipes qui sont intéressées à mettre la main sur un défenseur droitier d'expérience regarde ce qui se passe avec les Hurricanes et ça fait peut-être en sorte que le marché est plus au ralenti pour Jacob Trouba. On n'écarte pas la possibilité qu'il soit de retour à Anaheim. Mais il y a aussi une bonne possibilité que Trouba devienne libre comme l'air demain midi. Fait que ça va être vraiment pertinent de voir qu'est-ce qui se passe là, dans la situation de Trouba.
0: Ouais, c'est la première fois que Trouba se retrouve dans une situation où il peut être libre comme l'air dans quelques heures. C'est intéressant parce que moi, j'aime Jacob Trouba. Je trouve que lui, il t'amène vraiment du papier sablé en défensive. C'est un gars que tu te dois de respecter quand il est sur la patinoire. Faut que tu t'assures, OK, Trouba, es-tu là? Ben, promène-toi la tête haute quand Jacob Trouba est sur la glace. Je pense qu'il y a encore du bon hockey à donner. Mais encore là, 32 ans, t'arrives dans une situation où lui voudra faire sauter la banque, aller chercher 4, 5, 6 ans de contrat. C'est sûr que ça va coûter cher, le Jacob Trouba, ça c'est sûr et certain. Il y a tellement peu d'options sur le marché. Il y a encore beaucoup d'argent dépensé à travers la Ligue qu'il y a des gars qui vont nous faire probablement tomber en bas de notre chaise de connaître les termes de certains contrats.
1: Ah, mais ça, c'est le cas à chaque année.
0: Ouais.
1: C'est juste que cette année, comme il y a encore moins de poissons dans le bassin...
0: Il y a moins de joueurs possibles, ouais.
1: Tout le monde, les requins autour, vont être très affamés. Vous le savez, il y a une règle dans la Ligue nationale de hockey. Quand tu rachètes un joueur qui a 25 ans et moins, c'est seulement le tiers du salaire. Quand tu rachètes un joueur qui est plus vieux, c'est le deux tiers du salaire. Fait que ça fait plus mal. On est plus permissif avec les jeunes joueurs. Mais on est dans cette situation-là pour y espérer Kotkaniemi. Il a 25 ans, mais Kotkaniemi va avoir 26 ans dans 5 jours, le 6 juillet. Donc au moment où on se parle, c'est possible de le racheter au tiers de son salaire. Malgré ça, Eric Tolsky a l'intention de conserver les services de Jesperi Kotkaniemi parce qu'il dit qu'à 4,82 millions, dans un contexte où il n'y a pas de joueur de centre, c'est pas la fin du monde comme entendre. Je vous rappelle qu'il est encore signé pour 4 ans. Je trouve que ça s'inscrit bien dans ce que Renault vient de nous dire. Des messages qu'on tente d'envoyer dans les médias du côté des Hurricanes de la Caroline pour essayer de transiger Kotkaniemi. Moi, je pense que c'est plus ça. On espère le vendre et non pas être obligé de le racheter. C'est comme ça que je lis la situation, Tony. Comment tu vois ça?
0: Ben, je pense que Renault nous a très bien donné une étendue de la situation. Je pense pas qu'il y ait un marché très prononcé pour Kotkaniemi. Je veux dire, ça fait 2 ans là, qu'il connaît, voire même 3 ans, des années difficiles. Il n'y a pas de progression au niveau de la production offensive. Il n'a pas joué du tout en séries éliminatoires. Il n'y a vraiment pas de place dans cette formation remplie à capacité du côté des Hurricanes. T'sais, OK, je comprends, on veut pas le racheter, parfait, mais encore faut-il lui trouver quelque part pour jouer. Historiquement, Kotkaniemi, lorsqu'on l'a utilisé à l'aile, ça a été une aventure. Pour moi, c'est un joueur de centre, mais clairement, pour lui, il est pas capable d'avoir un rôle au sein d'une équipe de premier plan. Mais c'est vrai, par contre, qu'à travers la Ligue nationale, on peut pas dire que ça déborde tant que ça d'options. Mais est-ce que si on le transige, il va falloir retenir du salaire? C'est une possibilité là, dans le cas de Kotkaniemi.
1: Parce que pour vrai, la réalité, c'est que c'est vrai que ça fait pas si mal que ça si tu le rachètes. Ça dépassera jamais 850 000 par année en pénalité.
0: Pendant 8 ans.
1: Qu'en 2034.
0: C'est ça qui arrive.
1: Il est là le problème. Ouais. Mais ça reste quand même seulement 850 000 ou 470 000. Ça dépend des saisons. Là. Mais c'est pas un montant qui est faramineux. Le point, c'est que c'est insultant pour Tolsky. Puis un peu comme Kirby Dack avec le Canadien.
0: Ouais.
1: Tu essaies d'avoir un petit retour sur l'investissement qui a été fait par ton organisation. Parce qu'évidemment, dans le cas de Tolsky, c'est pas lui qui était là pour faire cette offre hostile. Steve Yzerman n'est pas pressé d'échanger Dylan Larkin. Tout ça semble inévitable, mais il l'a dit. Moi, j'ai pas l'intention de faire comme d'autres directeurs généraux. Je pense qu'il y avait Steve Staios en tête, mais de régler ça rapidement puis d'envoyer exactement le joueur où est-ce qu'il veut aller. On se souvient que Larkin a une courte liste d'équipes à qui il accepte d'être échangé. Dis-moi, je vais prendre mon temps, mais je vais m'assurer de faire le meilleur deal possible pour mon équipe. Il tient la ligne dure au final.
0: Ouais, ça ne m'étonne pas. Ça ne devrait pas surprendre personne. À lire un petit peu tout ce qui s'est écrit concernant Steve Yzerman en fin de semaine dans le repêchage à Buffalo, c'est que Yzerman n'a pas encore passé vraiment proche de transiger Dylan Larkin. Il attend que la bonne offre soit déposée, quitte à commencer l'année avec Larkin l'année prochaine. Ça, j'en doute. Puis je pense que plus on va s'approcher du camp d'entraînement, plus la pression va être forte. Est-ce que Larkin veut vraiment arriver à Détroit au camp comme membre des Red Wings et faire face à cette chaleur-là dans le marché de Détroit? Ça, j'en doute fort.
1: Mais plus fort des deux côtés. Autant du côté d'Yzerman pour accepter un moins bon retour que du côté de Larkin pour peut-être grossir le nombre d'équipes où il accepte de lever sa clause.
0: Est-ce qu'on va s'approcher d'un cas qu'on a déjà connu à Montréal, soit celui de Max Pacioretty, qui s'était présenté, souvenons-nous, au tournoi de golf de Michel Therrien pour aller jouer, puis finalement, là, évidemment, avait dû faire amende honorable puis prendre une photo avec Marc Bergevin. Disons que c'était net frais de sec
1: Ouais. Il avait été échangé dans la nuit, exact. Max Pacioretty.
0: Ouais,
1: minuit, je me souviens.
0: Dans les heures suivantes. Alors, est-ce que ça va se produire? Bien hâte de voir, parce que plus on va s'approcher du camp, c'est sûr que la chaleur va être très élevée. Mais je pense qu'elle va l'être un petit peu plus sur les épaules de Larkin, parce que c'est un produit local. C'est comme si Nick Suzuki, c'était un joueur québécois, premier centre du Canadien, qui demandait d'être échangé. Imaginez, là, si on s'approchait du camp d'entraînement, du tournoi de golf, comment il y aurait de la chaleur sur les épaules du capitaine.
1: Hey boy.
0: T'sais, c'est pas un film qu'on veut vivre, là. Ça, c'est sûr. Puis, du côté des Red Wings, vont devoir composer avec ça dans les prochaines semaines. Mais dans le cas de Yzerman, peut-être qu'il se dit, bon, là, il y a encore des choses qui vont se passer. T'as l'autonomie qui commence. Il y a des équipes qui n'auront pas réussi à accomplir ce qu'ils veulent faire. Peut-être qu'il y a des ouvertures qui vont se créer, mais en même temps, si Larkin refuse d'ouvrir un petit peu son jeu et de permettre à ce que d'autres équipes embarquent dans le derby, ça limite ses options.
1: Hey, tu parles d'ouvrir justement à plus d'équipes possibles. J'écoutais Elliott Friedman hier à son podcast 32 Tots et il mentionnait que Connor Lebock était prêt à lever sa clause pour aller jouer à Buffalo. Mm. Donc quand même, tu vois que du côté de Lebock, on donne une plus grande marge de manœuvre à Kevin Sheveldayoff pour être en mesure de conclure une transaction. Oui, c'est sûr que les Sabres s'est rendu une bonne équipe. Là, si on revient il y a 12 mois, pense pas que Lebock aurait accepté de lever sa clause pour aller jouer avec les Sabres. Mais au final, le point, c'est que lui, il a l'intention d'aller dans une situation favorable à de bonnes performances et il est prêt à lever sa clause pour Buffalo. Puis j'ai trouvé ça cool, honnêtement. Pour moi, si tu veux être transigé, faut que tu mettes un peu d'eau dans ton vin. Fort probablement qu'il y avait plus de chances que cette transaction-là survienne avant le repêchage où est-ce que les Sabres détenaient la quatrième sélection au total. Mais bon, on verra quand même d'ici la fin de la saison si ça peut arriver encore.
0: Moi, honnêtement, je vois un fit pour Connor Hellebuyck avec les Sabres de Buffalo.
1: Ben, ça aurait de l'allure. Là, moi, je trouve qu'ils sont pas solides devant le filet.
0: Moi, c'est ça. Moi, je trouve que leur principale faiblesse, c'est devant le filet.
1: Parce que Devon Levi ne s'est pas développé comme on l'avait anticipé.
0: Exact.
1: Ouais. C'est pas Ico Pekka Luukkonen qui va t'amener à la terre promise.
0: Mais ni Alex Lyon. Mais par contre, t'as peut-être là une base de transaction. Luukkonen pourrait passer aux Jets de Winnipeg avec des choix repêchage, peut-être un jeune. Tu fais une transaction. Moi, je trouve que y a un fit possible, je pense, pour transiger Hellebuyck. C'est vraiment ce qu'on veut faire du côté des Jets. Mais publiquement, là, autant Hellebuyck que les Jets n'ont pas vraiment parlé de son cas précis. C'est-tu vraiment clair que Hellebuyck a demandé à changer d'adresse ou ce n'est qu'au stade de rumeur? Parce que, évidemment, Hellebuyck gagnant de la médaille d'or avec l'équipe américaine, on fait un lien plus facile.
1: Ouais, mais Tony, si on lui a demandé de lever sa clause, c'est parce que c'est plus juste une rumeur, là. C'est qu'il est réellement sur la table. Peut-être qu'on le magasine pas activement, peut-être qu'il est ouvert à commencer la saison à Winnipeg. Mais de la façon que ça était mentionné hier dans le podcast de Friedman, c'était vraiment un divorce. C'est une question de temps. Là.
0: OK, ben si c'est ça, moi je trouve que Buffalo fait partie de la très courte liste de fit potentiels pour lui.
1: Ouais.
0: Moi je pense que c'est une bonne destination pour Hellebuyck. Parce que Buffalo, honnêtement, c'est une équipe qui peut gagner. Là. T'sais, c'est une jeune équipe, c'est bourré de talent, ça regorge de talent dans ce club-là. Mais devant le filet, ça te prend un stud. Hellebuyck fait partie des certainement des 10 meilleurs gardiens de la Ligue.
1: Puis ce serait encore une fois la division atlantique qui deviendrait meilleure.
0: Quelle puissance, mais hein.
1: Ça serait vraiment pas reposant comme
0: division. Chaque match va être chaudement disputé l'année prochaine, quand tu vois les choses s'aligner. Même dans l'Est en général, rendons crédit quand même à la section métropolitaine, nettement améliorée aussi.
1: Ah, assurément.
0: Washington vient de donner tout un coup de barre. Pourrait revenir rapidement parmi les puissances de la Ligue nationale l'année prochaine.
1: Tu sais, l'année passée, les équipes repêchées, c'est Ottawa et Boston. Là.
0: C'est ça.
1: Il n'y aura pas nécessairement toujours 5 clubs de l'Atlantique qui vont rentrer en chaque année. Là. Ouais. Ça va peut-être devenir du 4-4, puis peut-être même du 5-3 en faveur de la métropolitaine. On verra bien. On va aller à la pause d'un vrai 15 minutes. Ce sera le bureau des commissaires. C'est Jean-Luc Grandpierre qui s'amène avec nous. Puis ça tombe bien parce que disons que Kirill Marchenko retient pas mal l'attention. Mais au retour, on parle de Wimbledon avec Alex Régimbal.
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1: Le tournoi le plus important de la saison est en cours et on va en parler avec Alexandre Régimbal. Salut Alex.
0: Salut Alex.
4: Salut les boys, comment ça va?
1: Ça va bien, toi?
4: Toujours un grand plaisir de venir jouer de tennis avec deux bons chums.
1: Ben oui, on est content de t'avoir avec nous à l'émission, Alex, parce que faut absolument revenir sur Félix Auger-Aliassime. Heureusement qu'il était là pour sauver l'honneur du pays hier.
0: Et là, oui.
4: Ouais, c'est une belle victoire pour Félix. Et honnêtement, ce qui est cool dans le cas de Félix, c'est que c'est une victoire convaincante au premier tour. Et ça, ça fait un bon bout qu'on n'a pas vu ça dans un gros tournoi. Tu sais, souvent, on
1: mais on vient pas juste de le voir à Roland-Garros, Alex. Il est allé quand même, il a fait un bon bout de chemin, voilà un mois.
4: Ouais, mais les ententes sont souvent compliquées. C'est pas qu'ils passent pas le premier tour, c'est que les ententes sont souvent compliquées contre des joueurs un peu plus faibles que lui, du moins au niveau du classement. Là. Et c'est pas qu'il avance pas, mais là, hier, c'était une victoire très, très, très convaincante. Et ça, c'est vraiment rassurant dans son cas. Et peut-être qu'on va pouvoir assister à une autre performance qui va peut-être l'amener un peu plus loin dans le tournoi. Parce que quand je regardais son tableau hier en faisant l'épisode sur la ligne, son tableau, il est particulièrement ouvert à Félix Auger-Aliassime. Alors, s'il peut attaquer le tableau de façon aussi convaincante qu'il a battu Shevchenko hier, ça va être intéressant parce qu'avant le quatrième tour, il n'y a personne vraiment à l'intérieur du top 90. Là, t'sais. Son prochain adversaire, c'est Prismic, là, qui est 89e mondial. Ils se sont jamais affrontés, ces deux-là. Et plus tard, ce serait peut-être un 144e mondial, le mieux classé au troisième tour. Au quatrième tour, ce serait Tien. Lui, ce serait plus compliqué, c'est un 17e mondial, mais il reste qu'avant le quatrième tour, c'est relativement ouvert. Là. Alors, il y a quelque chose d'intéressant dans le cas de Félix Auger-Aliassime.
1: Ouais, puis je suis content que tu amènes le point d'être convaincant, parce que Roland Garros, on se souvient son match de premier tour contre l'Allemand, Altmaier, il avait amené ça en 5 manches et ça avait été très compliqué. Il avait même tiré de l'arrière tard au 5e set. Donc, ça avait peut-être puisé rapidement dans ses ressources. Et par la suite, au 2e tour, 4-7. 3e tour, 4-7. Et finalement, il a été éliminé en quart de finale 2 matchs plus tard en 4-7 contre Coboli. Fait que d'avoir un peu d'essence dans son réservoir, s'il est capable d'être expéditif dans un majeur qui est évidemment un 3-5, ça pourrait faire la différence pour Félix pour se rendre peut-être pas jusqu'au bout, mais pour se rendre très loin.
4: Ben, ce que tu dis, ça fait beaucoup de sens parce que s'il peut s'économiser durant, bon, soyons positifs, puis disons qu'il peut peut-être jouer son classement, là, et peut-être atteindre un quart de finale ou peut-être même une demi-finale. Tu sais, s'il fallait qu'il atteigne un quatrième tour contre Tien, qu'il l'a étiré pour un bon petit bout il y a 2 semaines, là, ça a été vraiment un match compliqué. Il l'avait battu, mais ça avait été un long et match compliqué. Alors, s'il peut économiser d'énergie, comme tu le dis, pour arriver contre un Tien un peu plus frais, là, c'est à condition, évidemment, que Tien se rende au quatrième tour, lui aussi. Là. Mais disons que c'est le meilleur adversaire potentiel pour l'instant. Déjà, ça va aider. Et s'il fallait qu'il passe, ben là, tu aurais peut-être un Joko au prochain tour ou un Fonseca. Un Fonseca qui est un des meilleurs jeunes joueurs sur le circuit. Là. Un gars qui va peut-être être numéro un mondial éventuellement là, si Sinner et Alcaraz ne tiennent pas la tête à l'infini. Mais ce que tu dis, ça fait beaucoup de sens, Anthony, parce qu'il aura besoin de ça. Et éventuellement, s'il veut aspirer à gagner un tournoi du Grand Chelem, il ne va pas se compliquer la vie à toutes les
1: ouais, du côté canadien, son sort de Félix, c'est un peu moins rose. On le sait qu'Amboko est blessé. Là, elle ne participe pas au tournoi. Mais hier, Chapovalov éliminé, Andreescu éliminé, Fernandez éliminé. Pas évident, Alex. Là, je m'attendais à un peu mieux quand même comme résultat. Là.
4: Ouais, j'ai juste apporté une nuance dans le cas de Bianca Andreescu dans son cas, elle. Bon, parce qu'elle a vraiment pas beaucoup joué dans les derniers mois. Je sais pas si tu as vu ça, mais elle a dû passer par les qualifications.
1: Exact. Ah oui, j'ai vu ça. Elle était même très émotive après sa victoire.
4: Elle était en larmes. Et ça, moi, ça m'a fasciné de voir ça parce que je me disais à quel point c'est cool de voir ça parce que la fille, elle a gagné un grand chelem. Elle a gagné parmi les plus grands tournois au monde. Elle a été une des meilleures joueuses au monde, Bianca Andreescu. Et là, tu pleures parce que tu te qualifies pour Wimbledon. Alors, ça te dit à quel point elle a beaucoup de résilience dans un premier temps et dans un deuxième temps, à quel point elle trippe sur son sport puis elle le fait pour les bonnes raisons. T'sais. Elle le fait parce qu'elle trippe encore à jouer. Puis ça, moi, j'ai trouvé ça vraiment cool. Puis pas juste ça. Elle a quand même gagné 3 matchs. Dans beaucoup de tournois, là, mettons, de plus bas niveau, là, tu serais peut-être rendu encore ou en demi-finale là, d'un tournoi. Là. Alors, elle a gagné 3 matchs. Elle a perdu son match de premier tour. C'est dommage. Elle a affronté un adversaire en gêne qui est quelqu'un qui est très... qui peut être coriace. C'est une bonne joueuse de double, surtout. Là, mais il reste que c'était une bonne joueuse qu'elle avait devant elle. Alors, moi, c'est la nuance que j'apporterais. En cas de Leila Fernandez, je te dirais que c'est à peu près la même chose que les dernières semaines, C'est tout le temps compliqué, là. Et c'est pas une bonne saison. Elle a eu une bonne passe, là, au mois d'avril où on voyait un petit peu d'espoir, là, mais c'est compliqué dans les premiers puis deuxièmes matchs, là, en dépit de son classement, parce qu'elle est quand même bien classée, là, Leila Fernandez. Mais c'est pas, les derniers moments, ça ont été compliqués, puis certains commencent à questionner, bon, est-ce qu'elle devrait ajouter du monde dans son entourage? Est-ce qu'elle devrait changer d'entraîneur? C'est qu'elle travaille avec son père. Il y a du monde qui commence à chuchoter ça, dans les coulisses. Dans le cas de Chapovalov, ben, c'est une blessure, là. Ce serait l'épaule, là. Alors, l'épaule, quand tu veux servir, c'est quand même pas évident. Alors, ce seraient les deux petites nuances que j'apporterais. Est-ce que c'est positif à part pour Félix? Non, mais on verra. Il y a quand même Gabriel Diallo qui est encore dans ce tournoi-là. Là. On verra qu'est-ce que ça va donner. Mais évidemment, tous les yeux seront tournés quand même vers Félix, là, qui pourrait très bien faire une run, comme on dit.
1: Oui, en principe, Gabriel Diallo devrait sauter sur le terrain dans les prochaines minutes. Ça s'en vient. Tout comme Serena Williams qui va arriver plus tard en fin d'avant-midi. Ça, c'est sûr qu'on va surveiller ça attentivement. Alex, écoute, quel exploit de revenir en simple à Wimbledon. Je pense que tout le monde se range derrière l'Américaine, c'est juste normal.
4: Ouais, mais en tout cas, je sais pas si on se range ou si les gens se rangent derrière elle, ben sûrement en partie.
1: Ben là, j'ose croire, là.
4: Ben, les yeux vont être tournés vers elle, en tout cas. Ça c'est certain, parce que t'as pour plusieurs ce qui est la joueuse qui est la GOAT, comme on dit, là, qui revient, alors que personne ne s'y attendait. Là. Elle, quand elle a perdu contre Tomljanovic au US Open il y a quelques années, là, c'était terminé. Là. On pensait pas la revoir. Puis là, soudainement, il y a quelques semaines, là, il y avait des rumeurs, ben quelques mois peut-être, là, des rumeurs qu'elle allait revenir au jeu. Elle est revenue au jeu. Pour ceux qui ne savent pas, elle a joué avec Victoria Mboko en double, pas longtemps avant que Victoria se blesse. Là.

0: présentement 87e mondial. C'est une fille qui a deux titres sur le circuit, Maya Join. Mais moi, j'ai hâte de voir. Parce que là, en simple, dans un vrai match de tennis, là, pas un match où tout le monde peut sourire avec Victoria Mboko, puis on s'amuse bien sur le terrain, là, et c'est pas juste un match de retour. Moi, j'ai hâte de voir qu'est-ce que ça va donner. Maintenant, est-ce qu'elle est aspirante au tournoi, Serena Williams? Bien hâte de voir. Écoute, on sait jamais.
1: On sait jamais. Ça reste une grande joueuse qui est très puissante. On verra bien si elle est capable de maintenir ça. Hey, Alex, il reste à peu près 45 secondes, mais je veux absolument t'entendre. Yannick Sinner a fait un curtailing de lui-même hier. Il a joué le bas ensanglanté. Hey. C'est j'ai jamais vu ça au tennis.
0: Non, il n'y a pas beaucoup de séquences comme ça. Je me souviens, il y a un bon bout, là, James Blake, contre André Agassi, là, qui avait joué avec des crampes, là, puis c'était assez évident. Puis même, on s'est inquiété pour Yannick Sinner. Alors, on se disait, bon, est-ce qu'il va passer le premier tour? Ça n'a pas super bien été pour lui à Paris. Bon, ça fait quand même des images spectaculaires. Il s'en est sorti finalement. Yannick Sinner reste toujours un aspirant et probablement le principal aspirant en dépit là, de ce qui s'est passé dans les dernières semaines. Mais j'ai hâte de voir si ça va l'affecter ou s'il va devoir peut-être se retirer. Peut-être qu'il s'est rendu à bout de ressources. Enfin, on va le savoir plutôt que plus tard.
1: En tout cas, une belle preuve de persévérance et de courage dans le cas de Sinner du podcast Sur la ligne. Alex Régimbal, merci beaucoup.
2: Salut mon Alex.
0: Bye boys.
1: Prends soin de toi, Alex. OK, on va aller à la pause de l'autre côté. Ce sera Jean-Luc Grandpierre. C'est fascinant parce que ça fait pas longtemps qu'on collabore avec Jean-Luc. On dirait qu'à chaque fois qu'on lui parle, il y a une autre grosse nouvelle en provenance des Blue Jackets de Columbus. Peut-être qu'il voudra plus nous parler, je sais pas.
2: Des grosses nouvelles, mais rien de concret quand
1: rien
2: même.
1: Rien de concret, mais mettons que...
2: Beaucoup de rumeurs. Hein,
1: Tu sais, là, un peu comme le chaudron, là, ça fait longtemps que t'as allumé l'eau, là, puis là, ça commence ça bouillonne ça. Pas mal, là, le chaudron se fait aller. Là. On va aller parler avec Jean-Luc au retour.
3: 8 heures. Enfin, c'est l'heure. Vous êtes conviés dans le bureau des commissaires.
1: Bienvenue dans le bureau des commissaires avec Jean-Luc Grandpierre. Salut Jean-Luc.
2: Salut Jean-Luc.
4: Salut les gars, ça va bien?
1: Ça va bien toi?
4: Ben oui, super, super.
1: Jean-Luc, à chaque fois que je te parle dans le bureau des commissaires, j'ai l'impression que ça a encore bougé un petit peu plus du côté de Columbus. Là, c'est le nom de Kirill Marchenko qui est partout dans les rumeurs. Non, mais j'en fais des blagues, mais... C'est pas des blagues, c'est fascinant. Là. Tous les gros noms de votre formation, on dirait qu'à gauche puis à droite, reviennent constamment dans les discussions Ligue nationale.
4: Oui, c'est quand même assez intéressant, hein? le timing. Je commence avec vous autres, vous voilà, quoi, 3 semaines, puis on dirait que c'est nouvelle après nouvelle après
1: exact.
4: Nouvelle. Fait que vous avez choisi le bon gars dans le bon spot.
1: Oui, monsieur.
4: Ouais, mais je peux vous dire, ouais, pour la fin de semaine du repêchage a été un cauchemar total pour si t'es un fan des Blue Jackets, les gens ici. Je veux dire, le moral est assez bas parce que, un, là, évidemment, l'histoire de Werenski sort et puis, juste avant d'annoncer la sélection des Blue Jackets, vous autres, évidemment, vous avez un différent télédiffuseur avec TVA Sport ou Sportsnet, mais aux États-Unis, c'est ESPN et puis Kevin Weeks, tu sais, c'est autour des Blue Jackets d'annoncer leur sélection puis ils disent « Oh! » Il regarde son téléphone, il dit « Bon, je viens d'avoir mot que Kirill Marchenko ne veut pas faire une extension avec les Blue Jackets quand son contrat finit. » Fait que ça a comme enlevé... tu sais, je me sens mal pour le premier choix, évidemment, Emming, parce que tu sais, on dirait que tout le monde a oublié ça. Puis la grosse nouvelle, c'était plus Marchenko à la place du draft pick. Fait que c'était... Admettons que le timing n'était pas parfait si t'étais un fan des Blue Jackets.
1: Ben, c'est sûr, parce que là, tu te retrouves dans une situation encore... un peu délicate. D'un côté, t'as ça, Werenski, Marchenko, t'as des situations surveillées, mais de l'autre, tu viens de donner la prolongation de contrat à Charlie Coyle, tu viens de transiger pour Nichushkin. Fait que on dirait que c'est pas clair la direction que va prendre les Blue Jackets. On peut pas piquer du nez alors qu'on vient de faire les acquisitions. En même temps, on peut pas se permettre de perdre tantôt des Werenski ou des Marchenko pour rien. C'est quoi la direction que va prendre l'équipe, Jean-Luc?
4: Ah, oh boy, attends, c'est une bonne question. Je sais pas. Je pense que numéro un, c'est évidemment, on va s'asseoir avec Zach Werenski, savoir la situation exacte. Écoute, quand il y a de la fumée, il y a du feu à quelque part, là, comme on dit en anglais, where there's smoke, there's fire. Fait que ça vient pas de nulle part. Ça, c'est sûr. Mais c'est de savoir, un, où tu l'échanges. Et puis, deux, c'est est-ce que Zach Werenski va accepter d'aller là? Parce qu'il faut se souvenir, ça veut pas dire nécessairement que tu vas l'échanger pour signer une extension à quelque part d'autre, parce que

0: Évidemment, il reste encore 2 ans à son contrat, fait que c'est pas comme s'il peut signer une extension n'importe où en ce moment. Alors, pour moi, c'est où il veut aller, ces équipes-là, quel genre de capital ils ont dans leur alignement en ce moment. Parce que, écoute, oui, Werenski, tu pourras avoir un paquet de choix de première ronde, mais dans le cas des Blue Jackets, je pense pas qu'on était on est intéressé dans des futurs. On veut des joueurs d'impact qui peuvent nous aider immédiatement. Ce serait la direction où j'irais si je faisais partie du groupe de Don Waddell, simplement parce que tu regardes les chiffres depuis que Zach Werenski a signé son extension, puis quand tu sais on était au plus bas dans ce temps-là, puis depuis ce temps-là, dans les 4 saisons après son extension, le nombre de points montait de saison en saison. On est passé de 59 points à 66 points à 89 points, puis 92 la saison passée. Fait que, tu sais, l'équipe devient la meilleure. Fait que ça serait plate de dire, OK, Zach s'en va, là, on fait un other rebuild encore quand tu manques les séries carrément d'un point pour 2 saisons de suite. Fait que tu te sens que tu es tellement proche. Est-ce que tu veux vraiment prendre un gros pas par en arrière puis recommencer à zéro? Parce que là, tu viens de signer Charlie Coyle. Charlie Coyle, il n'a pas signé ici pour 5-6 ans pour faire partie d'une reconstruction. Puis je suis sûr que dans le cas de Rick Bowness, c'est la même chose. Quand il est parti cet été pour retourner à Halifax, aller relaxer, il ne pensait pas retourner à Columbus avec une équipe complètement qui perd son premier compteur de but puis son premier défenseur. Ça ne fait pas partie du plan. Alors, il va falloir les remplacer avec des joueurs d'impact.
1: Ouais, puis là, après ça, c'est parce que c'est Voronkov qu'il va falloir re-signer, c'est Fantilli qu'il va falloir re-signer. C'est qu'à un certain point, tu veux arrêter, tu veux se topper cette hémorragie-là parce que tu as l'impression que le bateau coule puis on joue un peu à sauve qui peut présentement. En tout respect pour ton équipe, là, mais de l'extérieur, ouais, c'est vraiment l'impression que ça
2: puis
1: donne.
2: Puis pendant que les autres équipes font des emplettes aussi, là, l'Est aussi, en général, va être extrêmement relevé, là.
0: Ah ben ouais, l'Est est rendu, tu sais, autant qu'on parlait que tu sais la métropolitaine c'était la moins bonne la saison passée. Là on vient de voir avec les Capitals de Washington qui viennent de faire, je pense que cette saison il n'y a aucun doute, on va retourner dans les séries éliminatoires. Évidemment il y a la Caroline, Pittsburgh, qui sait qu'est-ce qui va se passer avec Pittsburgh, mais tu regardes en ce moment, on peut s'assurer que la Caroline et puis Washington vont être dans la série, c'est sûr. Alors, ça va être qui la troisième équipe? Là, il y a une espèce de peloton. Fait que, puis on va pas se mentir que, comment qu'on dit, la puissance est passée de l'Est à l'Ouest, à l'Est à l'Ouest, mais là, tu regardes les équipes dans l'Est en ce moment. Je regarde les Panthers de la Floride. Aïe, aïe, je sais même pas où que ça va arrêter en ce moment, parce que là, je viens de voir qu'on était chercher les droits pour négocier avec Radko Gudas. Pour dire que ce qu'on appelle, on appelait ça le Philly Flu dans le temps, quand on jouait. Les gars, tout le monde était malade quand on jouait à Philadelphie. À cette heure, je vais te dire que le Florida Flu va arriver parce que ça va être une équipe non seulement talentueuse, mais qui va être très, très, très robuste. Alors, on est en train de se remonter les manches du côté de Bill Zito, les Panthers de la Floride. Fait que dans l'Est, ça va pas être facile.
1: Et Jean-Luc, il y a plusieurs joueurs des Jackets qu'on le sait que leur avenir est incertain. Et du nombre, on retrouve le capitaine Boone Jenner, qui lui est pas dans la même situation parce que lui a besoin d'un contrat là et joueur autonome sans compensation. Penses-tu que ça met plus de pression de ramener le capitaine pour justement envoyer un message que on va passer au travers de la tempête, puis on va se maintenir à flot, puis on va revenir au plus fort de la course, qu'on est un peu forcé de le signer en tant que joueur autonome?
0: Non, je pense pas. Écoute, dans le cas de Boone Jenner, il était un très bon capitaine pour l'organisation. C'est un joueur que malgré le fait que, tu sais, il est quand même assez jeune encore quand tu regardes, mais c'est un joueur qui a tellement... ça me rappelle un peu à un Brendan Gallagher. T'sais, tu le regardes, il a 30 ans, mais son corps, il a 45 ans. T'sais, Boone Jenner, c'est la même chose. C'est un joueur quand même d'assez gros gabarit, mais qui rentre dans un coin, qui est en avant de l'enclave. Il mange des lancers à la mâchoire. Chaque saison, il y a une grosse blessure qui arrive simplement parce que, tu sais, on ne varie pas de vitesse dans le cas de Boone Jenner. C'est à pleine vitesse à tout le temps, comme on l'avait avec Gallagher, puis même à pleine vitesse, ils sont de plus en plus lents. Alors, du côté des Blue Jackets, je pense qu'on est prêt à ramener Boone Jenner sur un contrat de peut-être 2-3 ans, mais dans le cas de Boone Jenner en ce moment, je pense qu'il veut se faire payer puis d'avoir finalement son gros contrat. Alors, je crois pas que les Blue Jackets sont confortables de lui donner un contrat à long terme, et c'est ce que Boone Jenner, c'est son droit en tant qu'agent libre, c'est ce qu'il recherche. De lui donner un contrat à long terme, et c'est ce que Boone Jenner, c'est son droit en tant qu'agent.

0: c'est ce qu'il recherche. Puis en ce moment, on regarde la classe d'agents libres pour le 1er juillet. Elle est quand même assez faible. Alors pour moi, Boone Jenner va trouver preneur. Et dans le cas des Blue Jackets, je ne pèserai pas sur le bouton de panique puis dis ah ouais, on va le ramener parce que là, il n'y a rien qui va bien parce que simplement, tu fais ça. Puis là, tu mets ton organisation encore plus dans le trouble à long terme. Fait que je crois pas qu'on va faire ça.
1: Hey, juste avant qu'on aille à la pause, on a une question, commentaire de René Carl sur la messagerie, Jean-Luc. Il y a beaucoup de rumeurs par rapport au Canadien de Montréal et Marchenko. On le sait que le Canadien s'est intéressé à sa situation. Pourrais-tu nous le décrire, le joueur, pour les gens qui le connaissent un peu moins?
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1: Le club! En cette journée du début du marché des joueurs autonomes, content de vous retrouver à BPM Sport pour une autre édition du club du matin. Il n'y a pas de Gilbert Delorme ou d'Anthony Marcotte aujourd'hui. Anthony Desaulniers accompagné d'Hugo Reich. Salut Hugo.
15: Salut Deso, comment ça va?
1: Ça va bien toi?
15: Ça va très bien. C'est une journée très intéressante aujourd'hui. Il va y avoir beaucoup de mouvements. Hâte de voir ce qui va se passer.
1: Édition du Club du matin. Il n'y a pas de Gilbert Delorme ou d'Anthony Marcotte aujourd'hui. Anthony Desaulniers accompagné d'Hugo Reich. Salut Hugo.
15: Salut Deso, comment ça va?
1: Ça va bien toi?
15: Ça va très bien. C'est une journée très intéressante aujourd'hui. Il va y avoir beaucoup de mouvements. Hâte de voir ce qui va se passer selon toutes les rumeurs concernant les grosses têtes là, qui sortent tranquillement.
1: Oui, effectivement, ça risque de brasser quand même pas mal dans la Ligue nationale de hockey. Hâte de voir ce que le Canadien de Montréal nous réserve. Eric Engels a avancé qu'il s'attendait pas à de grandes choses de la part du tricolore. On le sait que ce n'est pas nécessairement le motus operandi que Kent Hughes préconise année après année.

0: pas vraiment dire que je suis en désaccord avec lui. J'ai toujours trouvé que le 1er juillet, c'était une journée qui était un peu surévaluée. Qu'il y avait toujours des risques là de se planter sérieusement au 1er juillet. Mais bon, on verra bien si aujourd'hui les directeurs généraux seront en mesure d'être un peu plus sages et un peu plus responsables dans leur gestion pour en faire de belles emplettes. On va en parler abondamment tout au long de l'émission. Et pour les gens qui se demandent, c'est Greg et Fix qui vont être avec vous à compter de 11h, je crois, en vue d'une émission spéciale pour regarder tous les mouvements dans la Ligue nationale de hockey. Donc, vous serez bien accompagnés là, ici sur les zones de BPM Sport. C'est-tu à quelle heure qu'ils finissent, Hugo?
1: Non, j'ai aucune idée. En fait, j'ai pas beaucoup d'informations par rapport à l'émission spéciale, malheureusement. De Greg et FX, mais je sais que la couverture va s'étaler quand même là, sur une bonne partie de la journée. Là.
0: Oh, bien sûr, ouais, c'est sûr. Et certain. Et évidemment, demain, on sera de retour à 5h54 pour revenir en récapitulatif sur les différents mouvements de la journée. Hier, j'ai eu la chance d'aller faire un petit tour sur le terrain de balle. C'était extrêmement humide.
1: Ah ouais?
0: Ouais, c'était écrasant, honnêtement, là, comme température. Mais Tony est venu faire un tour.
1: Ouais,
0: puis
1: c'est ça.
0: Il va se faire...
1: Le bien documenté ça, j'ai vu ça sur Instagram.
0: Il va se faire un malin plaisir de tout vous raconter les détails demain.
1: Oh mais, mon Dieu. Est-ce que vous avez gagné?
0: Non, on a perdu. On n'a pas dans une super bonne passe, honnêtement.
1: OK.
0: On joue pas tant bien depuis deux semaines. Je te dirais, depuis la pause de Saint-Jean-Baptiste, ça a comme brisé notre momentum.
1: Je comprends.
0: Mais j'ai vraiment pas aimé ça, avoir quelqu'un en arrière de moi qui commente. Puis je le sais qu'au bâton, je suis pas une force, là, mais je suis pas aussi nul là, que le vidéo le prétend. Là.
1: Ah, ça doit être quand même spécial.
0: Ah ben là. C'est vraiment moi, j'ai détesté ça. Là. Oh attention, ça mène, oh regarde, oh attention,
1: ah ouais,
0: il swing,
1: okay.
0: Oh, puis là, c'était long, c'était ça toute la game.
1: Ah oh, mon Dieu.
0: Tony qui me conseillait de déposer l'amorti là, au bâton. Ça a été un drôle de sentiment, mais c'était quand même bien agréable. Puis évidemment, là, les gars étaient contents de le voir. Là. C'est quand même quelqu'un.
1: Ben,
0: t'sais, mes coéquipiers étaient comme, c'est-tu le gars du NASCAR? Oh, ouais,
1: c'est lui.
0: C'est lui. C'est lui. All right, c'est en tout cas, vous le retrouverez demain, Anthony, qui va être avec nous à nouveau dans le club du matin. D'ailleurs, pour les gens qui se posent la question, Tony sera jusqu'à vendredi de la semaine prochaine. Moi, je quitte en milieu de semaine la semaine prochaine. Je sais que Greg, c'est cette semaine, donc tranquillement, Max et vient de partir. Georges et Gonzo, je pense, sont en vacances depuis mai. Tranquillement, là, la programmation régulière là, qui quitte pour les vacances. Mm-hmm. Mais ce sera toi, Hugo et Oli, qui prendront la barre là, du Club du matin à compter
1: exact.
0: Du 13 juillet. Alors, ça sent bien, mine de rien.
1: Ben oui.
0: Ça sent bien.
1: Ben oui.
0: Ce sera un beau défi quand même pour
1: vous. Ouais, on a vraiment, vraiment hâte. Là. Je pense qu'on est dans justement cette comme de frénésie-là. T'sais, avec mes vacances qui viennent de terminer, Oli qui est en vacances, on pense tranquillement à ça. Puis ça va être un beau défi. On a vraiment hâte de relever ça parce que vous avez mis la barre vraiment haute.
0: C'est
1: super bon.
0: C'est
1: des vacances très bien méritées pour vous.
0: Fait qu'au final, nous, on s'apprête à déménager et peut-être que ça, c'est votre cas aujourd'hui si jamais vous êtes présentement dans les boîtes de dernière minute ou dans le lavage de votre appartement, de votre maison et que vous êtes sur le point de déménager, ben, j'ai une pensée pour vous. Je vous souhaite du beau temps, rien de pire que de déménager à la pluie.
1: Mm-hmm.
0: Honnêtement, soyez prudents sur les routes. C'est jamais une situation facile. Tout le monde a hâte que ça se termine. C'est pas des journées qui sont évidentes, mais on vous accompagne. Allumez la radio et suivez toute la journée du marché des joueurs autonomes sur les zones de BPM Sport. D'ailleurs, il s'est passé bien des trucs hier dans la Ligue nationale de hockey. On est passé à quelques centimètres peut-être d'une méga transaction. Je vous donne les détails à l'instant. C'est parti pour le 1er juillet 2026. Zach Werenski aurait été transigé aux Stars de Dallas, mais il a activé sa clause pour rester à Columbus. Il refuse d'être échangé à Dallas dans une transaction qui, selon la plupart des informateurs, aurait envoyé notamment Thomas Hurley avec les Blue Jackets. Je suis extrêmement surpris de celle-là, honnêtement. Je comprends, là, je le sais. Là. Werenski veut rester dans l'Est. Werenski a une préférence pour jouer dans l'association de l'Est. Mais Dallas, c'est une équipe qui peut gagner la Coupe Stanley.
1: Mm-hmm.
0: Un endroit qui fait beau. Un endroit qui a pas d'impôts. Je suis quand même étonné, honnêtement, que Werenski décide... Tu savais quoi, les Stars? Merci, mais non merci.
1: Non seulement ça, mais aussi, on parle tout le temps du facteur qui pourrait faire en sorte que les Stars de Dallas aillent plus loin, soient capables de monter d'une marche, d'avoir plus de chances de remporter la Coupe. Warren City aurait été ça, aurait été cet élément-là qui aurait pu venir compléter la ligne bleue avec Miro Heiskanen. Évidemment, Thomas Hurley allait être un défenseur incontournable dans cette transaction-là parce que ça a été une révélation, parce que ça a été une belle surprise et il a su combler des rôles importants au fil de sa carrière plus ça avançait, notamment avec les équipes nationales. On l'a vu à la Coupe des Nations, mais aux Olympiques aussi. Et Warren Steele, ben, faut quand même pas se cacher que c'est un défenseur d'élite, un défenseur qui a eu une production complètement en évolution depuis quelques années, récipiendaire du Norris. Avec deux gars élites comme ça à la ligne bleue, c'est sûr que les Stars auraient eu encore plus de chances. Puis effectivement, avec tous les facteurs que tu as énumérés avant ça, ça aurait pu être une source de motivation de plus encore pour Dallas d'aller plus loin et d'avoir réellement ses chances. Parce qu'on le sait, là, Dallas, ceux sont à vers la fin de cette ouverture de fenêtre-là pour la Coupe, là, avec les plusieurs contrats qui s'en viennent.
0: Ben c'est ça, c'est que le point de Dallas, c'est une excellente équipe. C'est pas une équipe qui est si vieille que ça. Le problème, c'est quand t'as des excellents joueurs qui sont dans la fleur de l'âge, ça veut dire que t'as beaucoup de contrats. Alors, pour Jim Neal, c'est un véritable casse-tête d'être en mesure de faire fitter tout ce beau monde-là sous le plafond salarial, mais d'avoir ajouté Werenski, ça a été extraordinaire. Comme on croyait que Mikko Rantanen ferait la différence il y a quelques années, comme on a vu au fur et à mesure, d'avoir ajouté Werenski, ça a été extraordinaire. Comme on croyait que Mikko Rantanen ferait la différence il y a quelques années, comme on a vu au fur et à mesure que les saisons se sont enchaînées, que les Stars étaient vraiment une équipe qui était prétendante. Mais une équipe qui, un peu à l'image des Hurricanes de la Caroline, avait de la difficulté à se rendre jusqu'au bout. Les Hurricanes se frappaient toujours le mur en finale d'association. Les Stars sont allés en finale de la Coupe en 2020. Sinon, on n'est pas en mesure de représenter l'association de l'Ouest. Malheureusement, ça ne se fera pas avec Zach Werenski parce que lui, il aurait une préférence pour le Lightning de Tampa Bay. Alors, ce serait l'équipe qu'il viserait pour poursuivre sa carrière. Mais surprise, il ne dirait pas non plus aux Maple Leafs de Toronto, si on se fie aux différents informateurs. Moi, j'ai vraiment hâte de voir comment ça va se terminer, cette saga-là, parce que c'est pas évident, là. C'est pas le genre de transaction que les Blue Jackets de Columbus vont tout simplement accepter 3 choix de premier tour, puis un espoir, puis merci beaucoup, bonne fin de journée. Les Blue Jackets de Columbus, dans une situation que ça fait quelques années que tu rates les séries de très peu, que tu veux passer à l'autre étape, t'as pas l'intention de reconstruire. Tu veux faire une transaction structurante, une transaction de hockey. Donc, c'est sûr que ça va prendre des morceaux en retour, mais comme vous vous en doutez, Werenski, sa liste d'équipes à laquelle il accepterait d'être échangé est plutôt courte. Donc, est-ce que l'équipe en question aura les munitions pour y parvenir? Honnêtement, c'est un dossier qu'on va surveiller tout au long de la journée, mais d'après moi, Zach Werenski a officiellement joué son dernier match dans l'uniforme des Blue Jackets de Columbus. Mais bon, on verra bien.
1: Moi aussi, je pense ça. Puis évidemment, il y a une équipe qui n'aura pas le choix de juste prendre ce risque-là. Parce que au final, c'est quoi? Tu t'en vas chercher un défenseur élite, un défenseur qui bouge bien la rondelle, un meneur de charge sur ton avantage numérique, un gars qui est très fiable. Puis, il a prouvé depuis les 2 dernières saisons qu'il est capable de rester en santé. Ça, c'est important quand même. Puis, le Lightning de Tampa Bay serait quand même dans une position intéressante avec une défensive vieillissante d'aller chercher un genre de milieu là, stabilisateur à la ligne bleue. Et Julien Brisebois, c'est pas le genre de gars qui a peur non plus de tirer la plug sur certains joueurs lorsqu'on doit le faire. Ou d'être capable de se débarrasser des joueurs. Donc, ça va être intéressant. C'est sûr que c'est une situation favorable pour les joueurs. Toronto, ça me surprend un peu, par contre. Ça, je m'attendais pas à ça.
0: En même temps, Toronto se dit, on n'a pas le choix, on y va. Le point, c'est qu'est-ce qu'on donne. Probablement que Matthew Nice est dans cette transaction-là. Est-ce qu'il y a un gars comme Ben Dunford? Est-ce qu'il y a un gars comme Easton Cowan? Est-ce qu'il y a un choix de premier tour? Mais là, pour ça, il faudra aller jusqu'en 2029 parce qu'on n'a déjà plus nos ententes de 27 et 28.
1: Exact.
0: Il y a Cobler aussi qui a été repêché, pas cette année, mais l'année précédente. On verra bien, effectivement, qu'est-ce qu'on ferait potentiellement pour un retour. Dans le cas des Maple Leafs de Toronto, reste encore 2 ans de contrat à Werenski à 9,5 millions. Lui qui va avoir 29 ans à la fin du mois. Ça, c'est une vraie transaction. Ça n'a pas juste passé proche. Ça a été approuvé. Jacob Markstrom de retour en Floride. Markstrom, c'est 36 ans. Lui qui est combiné à Angus Cruickshank contre Evan Rodriguez, Jesper Bokvist et Ben Steeve. Il sort d'une saison quand même difficile, Markstrom. On parle d'une fiche, au-dessus de 500, 23-19-1. mais surtout une moyenne d'efficacité, une moyenne de buts alloués plutôt de 3,07

0: et une efficacité de 883, qui, à mon avis, il est directement responsable des insuccès des Devils cette saison, la raison pour laquelle on n'a pas été en mesure de se classer pour les séries éliminatoires. Et ça a été une drôle d'année quand même dans le cas de Markstrom, parce que tu te retrouves qu'au début de la saison, il se cherche un peu. N'arrive pas à enchaîner les bonnes performances, n'arrive pas à combiner pour être en mesure de performer. Alors Tom Fitzgerald se dit, c'est sa dernière année de contrat, peut-être que ça lui joue dans la tête, peut-être qu'il a besoin de stabilité, de sécurité, d'emploi pour la suite. Alors, en novembre, on lui accorde une prolongation de contrat de 2 ans à 6 millions. Le problème, c'est que les choses ne se sont pas replacées. Et là, aujourd'hui, les Devils étaient un peu coincés avec cette entente qui faisait plus ou moins leur affaire. Donc, on ne le vend pas à perte, mais disons que c'est pas le meilleur contrat non plus.
1: Non plus. C'est sûr et certain. On a vraiment essayé de raviver la flamme avec Jacob Markstrom, avec cette prolongation-là, comme tu l'as dit. Puis moi, en fait, ce qui me surprend un peu là-dedans, c'est oui, on anticipait la perte de Sergei Bobrovsky du côté des Panthers. Sauf qu'en même temps, tu perds quand même une stabilité dans les buts. Puis tu t'en vas chercher au final un gardien qui a 2 ans de contrat à 6 millions, qui est un an plus jeune, mais qui est pas, qui va pas vraiment s'améliorer. Là. On sent vraiment que depuis 2-3 ans, Jacob Markstrom, ça va en pente descendante. Puis ça, est-ce que ça t'inspire vraiment confiance?
0: Quand... En même temps, les Panthers, c'est une bonne équipe qui s'en va dans la bonne direction.
1: Ça, c'est vrai.
0: T'sais, les Devils, c'est pas comme si c'était arrêté les gros chars non plus dernièrement.
1: Puis on a déjà eu la preuve que une bonne équipe bien nantie avec un gardien moyen, ça peut connaître du succès. On l'a vu, mettons, si on fait une comparaison avec l'Avalanche du Colorado, Alexander Georgiev, qui avait eu 40 victoires puis avait une moyenne d'efficacité en bas de 900, c'est aussi il y a 2-3 ans. Et ça... Ben, oui, ça en est une preuve, mais au final, si tu veux aller plus loin, si tu veux gagner les grands honneurs, ton gardien de but est super important. Puis je sais pas personnellement des autres si j'ai confiance au tandem Markstrom-Schmidt là, pour commencer l'année.
0: Ça, c'est s'il réussit à signer Akira Schmidt.
1: Ouais.
0: Parce que oui, c'est vrai qu'on a été en mesure de l'acquérir contre un choix de troisième tour. Mais là, je regarde la situation des Panthers. Puis selon Cap Wage et selon Puckpedia, c'est pas mal le même chiffre. Là, on parle à peu près 4,5 millions d'espace sur la masse salariale. On essaie toujours de signer Radko Gudas et il faut signer Akira Schmid. Donc, d'après moi, on n'a pas fini de bouger les choses du côté des Panthers de la Floride. Je vous rappelle que durant la saison morte, on a le droit d'excéder le plafond salarial de 10%. Donc, c'est pas la fin du monde si on n'est pas conforme après la journée d'aujourd'hui, par exemple. Mais en date du premier match de la saison régulière, évidemment, il faudra se commettre au plafond salarial. Alors, de voir si du côté des Devils, maintenant qu'on n'a plus Markstrom, si ça va faire en sorte qu'on va ouvrir la porte peut-être à un Bobrovsky, à un Hellebuck, peut-être même à un Samuel Montembeau. Pourquoi pas réunir le duo Montembeau-Allen au New Jersey? Hâte de voir qu'est-ce qu'on va faire à ce niveau-là. Bobrovsky, officiellement, c'est terminé du côté des Panthers. J'ose croire que les Panthers, avant de faire l'acquisition de Markstrom, aurait pu lui proposer justement 2 ans, 6 millions. Il l'a visiblement refusé. Les rumeurs parlent de plus 3 fois 7 dans le cas de Bobrovsky. On verra bien comment tout ça va tourner, mais c'est un retour pour Markstrom qui a commencé sa carrière-là du côté des Panthers de la Floride.
1: Exact.
0: Et parce que justement, on a envoyé le gardien sous d'autres cieux, ben, ça lui donne la flexibilité du côté de... En fait, ça place un peu les cadres. On comprend un peu mieux... Qu'est-ce qu'on va faire et avec quoi on compose? Du côté des Devils, Arseny Grichuk a signé une prolongation de contrat de 2 ans à 3,25 millions. Lui, qui était sa première année dans la Ligue nationale, même s'il était âgé de 25 ans, quand même une excellente récolte de 13 buts et 31 points. Et du côté des on va faire et avec quoi on compose? Du côté des Devils, Arseny Grichuk a signé une prolongation de contrat de 2 ans à 3,25 millions. Lui, qui était sa première année dans la Ligue nationale, même s'il était âgé de 25 ans, quand même une excellente récolte de 13 buts et 31 points. Et du côté des Panthers, on serait sur le point de s'entendre avec Itu Lusturinen. Là, je vous avoue que j'ai pas vérifié si c'était tombé officiel ce matin. Mais il serait sur le point de prolonger un nouveau contrat. Donc, permettez-moi d'aller vérifier ça à l'instant dans le cas de Lusturinen.
1: C'est pas encore confirmé.
0: C'est pas encore
1: confirmé. Moi, j'allais pas encore.
0: Mais on parle sur le point de s'entendre avec Itu Lusturinen. Là, je vous avoue que j'ai pas vérifié si c'était tombé officiel ce matin. Mais il serait sur le point de prolonger un nouveau contrat. Donc, permettez-moi d'aller vérifier ça à l'instant dans le cas de Lusturinen.
1: C'est pas encore confirmé.
0: Moi, je l'ai
1: pas encore.
0: Mais on parle d'un joueur qui est à sa dernière année à 3 millions. Donc, même pour le 4 millions que je vous parlais tantôt, c'est pas pour la prochaine saison. Ce sera une prolongation de contrat.

0: qui serait effective à partir de 2027. OK, Hugo, parlant des Panthers de la Floride, plus tôt cette semaine, ils ont échangé les droits de AJ Greer contre ceux de Radko Gudas. Ben Greer, ça a fonctionné. Il a paraffé une entente avec Pat Verbeek de 4 ans à 4,25 millions de dollars. Donc, officiellement, pour les gens qui espéraient voir le Québécois AJ Greer dans l'uniforme du tricolore l'année prochaine, malheureusement, ça n'arrivera pas.
1: Non, malheureusement. Puis pour tout ce qui est stabilité, je trouve, dans l'alignement des Panthers de la Floride, des Ducks, c'est AJ Greer va amener comme un aspect de robustesse intéressante, mais aussi beaucoup de dynamisme. On a beaucoup de talent sur le top 6 des Ducks, mais le fait qu'il se présente avec sa fougue, avec le fait qu'il ait remporté une coupe cette année, avec le fait qu'il a travaillé fort depuis le début de sa carrière, c'est un contrat bien mérité pour AJ Greer. Est-ce que c'est beaucoup d'argent? 4,25. C'est relatif. Je pense que certains vont dire que oui, certains vont dire que non. Personnellement, moi, je trouve que c'est super adéquat pour ce qu'il apporte, surtout avec la masse salariale qui va augmenter. Mais je trouve que c'est un aspect super intéressant pour une équipe qui semble vouloir gagner dans les prochaines saisons, là, qui semble être prête et qui semble faire aussi des moves pour le faire. Là. John Carlson, ça a été ça. Finalement, ça a pas marché. On sait que Carlson devait revenir aussi dans l'Est. Mais AJ Greer, c'est un pas vers l'avant, selon moi, dans cette profondeur-là des 6 derniers attaquants de l'alignement des Ducks d'Anaheim. Et du côté des Panthers, bon, on avait déjà pris cette direction lorsque on a fait l'acquisition de Brady Tkachuk. On voulait quelque chose de plus. Et le Radko Gudas, ben, c'est un retour au bercail pour lui. On sait ce qu'il est capable d'amener. Aspect robustesse, jouer dans la tête des adversaires, c'est tout. Mais ouais. Pour Greer, c'est un nouveau départ, une belle opportunité, et c'est un nouveau chapitre, je trouve, qu'il a ouvert l'année dernière avec ses performances, mais avec ce qu'il pouvait amener à une équipe. C'est une belle découverte d'identité, puis là, il peut juste vraiment l'amener à un autre niveau.
0: Ouais, je vais rester avec AJ Greer. C'est quand même fascinant, pareil, quand tu dis que 4,25 millions s'est rendu la norme pour un attaquant de soutien, puis effectivement, là, je veux pas être méchant envers AJ Greer parce qu'il a quand même fait 17 buts et plus de 30 points cette saison, mais ça reste que ce n'est pas un joueur de top 6. C'est un joueur qui est là spécialement pour brasser, pour déranger, pour frapper. Mais tant mieux parce qu'il avait effectivement une touche offensive lors de la dernière saison. On verra bien là, s'il peut poursuivre sur cette lancée-là. Du côté des Ducks d'Anaheim, Keegan Korzak a été échangé à Pittsburgh dans une transaction qui, c'est assez clair, là, je pense qu'on cherchait à sauver du salaire du côté des Golden Knights de Vegas. Korzak, c'est 3,25 millions qui s'en va au complet. Il n'y a aucune retenue du côté des Pingouins de Pittsburgh, tandis que Parker Witherspoon prend le chemin inverse. Et Witherspoon, lui, on retient 50% de son salaire, lui qui gagnait seulement 1 million. Donc, on parle quand même d'une économie de 2,75 millions chez les Golden Knights. Je vous rappelle qu'ils ont procédé une transaction de Pavel Dorofeev au repêchage, l'envoyé du côté des Rangers. Tout ça dans l'optique, fort probablement, de signer aujourd'hui Rasmus Anderson, parce qu'on n'a pas été encore en mesure de s'entendre avec lui. C'est une technicalité, là, mais je lisais que c'est plus simple, financièrement parlant, dans le cas d'Anderson, de le signer passé le 1er juillet. Ce qui est un peu ironique, parce qu'habituellement, c'est pas le cas.
1: Ouais.
0: Ça fait en sorte qu'Anderson ne peut plus paraffer une entente de 8 ans. Maintenant, c'est 7 ans la limite. Et on se transpose dans 365 jours. Ça aurait été 6 ans avec la nouvelle convention collective qui va entrer en vigueur le 15 septembre. Mais dans ce qui nous concerne aujourd'hui, c'est donc dire une entente de 7 ans au maximum pour Rasmus Anderson. Mais honnêtement, là, vous pouvez mettre un petit 2$ à la banque là, aujourd'hui et plus tard, à mon avis, ou du moins dans les prochains jours. Ce sera confirmé, Rasmus Anderson va s'enraciner du côté des Golden Knights de Vegas parce qu'on le voit, ils font plusieurs manœuvres en ce sens pour aller économiser des sous. D'ailleurs, parlant de Vegas, Jérémy Lauzon reste avec les Golden Knights, contrat de 6 ans à 4 millions de dollars. Une belle profondeur et un beau contrat quand même pour Lauzon, on est content pour lui. Belle stabilité aussi, mine de rien,
1: exact.
0: Tu t'assures d'avoir une pérennité avec cette entente-là. Puis 24 millions, parce que ce sera les sous au total qu'on va lui verser au cours des 6 prochaines saisons, c'est plus que le double de ce qu'il a fait en carrière jusqu'à maintenant. En carrière jusqu'à maintenant, c'est 11 millions et là, ce sera 24 millions étalés sur 6 années. Alors, tant mieux pour Jérémy.
1: Il mérite.
0: Il mérite. Il a passé près de remporter à la Coupe Stanley. On le sait qu'il y a eu des ennuis de santé en séries éliminatoires. Il est arrivé là, vers la fin du parcours des Golden Knights, mais il a été très bon. C'est une belle pas police d'assurance, mais c'est un bon soldat fiable quand même dans une brigade défensive.
1: C'est exactement ce que tu as avec Jérémy Lauzon, un défenseur qui va bloquer des lancers, qui va être physique, qui va être capable de sortir la rondelle de l'enclave, et c'est exactement ça qui va te donner. Je pense que les Golden Knights aussi, comme tu l'as dit un peu plus tôt, avec la volonté de vouloir ramener Rasmus Anderson, ont une confiance quand même assez claire envers leur défenseur présentement, et Jérémy Lauzon a réussi à faire sa place parmi cette brigade-là, et il fait très bien ça depuis quelques années, et c'est vraiment un beau contrat bien mérité pour lui. J'ai hâte de voir ce qui va arriver pour la suite avec lui. Lui aussi, parfois, la santé peut être un enjeu, comme tu l'as dit, peut être souvent blessé, mais pour ce qui est de la constance et qu'est-ce qu'il va te donner sur la patinoire, c'est vraiment blind steak patate. C'est bloquer des lancers, dégager la rondelle, jouer physique.
0: Exact.
1: Il a vraiment une police d'assurance.
0: Il a compris ça, puis ça fonctionne très bien. Les nouvelles se suivent, mais ne se ressemblent pas pour les Québécois. Je m'en vais du côté des Blues de Saint-Louis. Jonathan Drouin a été racheté hier. Il lui restait un an de contrat à 4 millions. C'était Mathieu Darche qui lui avait octroyé une entente de 2 ans. C'était son premier de contrat de plus d'un an depuis la fameuse entente avec le Canadien de Montréal. Ça avait quand même bien fonctionné, le pire. Les ententes d'un an avec l'Avalanche du Colorado, il avait signé 2 fois. Un an, il avait eu une production quand même respectable, notamment sa première année que Drouin avait obtenu 19 buts et 56 points. Finalement, l'année passée, il a été impliqué dans la transaction Braden Shen. Clairement, on cherchait à écouler du salaire, donc on a envoyé Drouin à Saint-Louis. Et là, les Blues n'avaient pas l'intention de poursuivre l'aventure. Va-t-il signer une autre entente? Si oui, avec qui? De combien d'années? Ça, je suis pas mal sûr. Je pourrais vous répondre tout de suite que ce sera un an si c'est le cas. Le problème avec Drouin, c'est que il ne peut pas structurer son contrat comme va le faire Patrick Laine. Dans le sens que Laine, comme il a été blessé et qu'il a passé plus de 100 jours sur la liste des blessés, il peut avoir des bonnies à la performance. C'est donc dire que Laine pourrait signer un contrat de 900 000 avec tant de millions s'il joue 40 matchs, tant de millions si tu marques 10 buts, tant de millions si on fait des séries, blablabla, blablabla. Bla, bla, bla. Alors à ce moment-là, le joueur a pas un gros risque, il a un incitatif. Et si jamais ça fonctionne, ben l'équipe débourse un peu plus. Donc l'équipe et le joueur, dans les deux cas, ça fait leur affaire. Drouin, tu peux pas. C'est pas comme si ces conditions-là s'appliquaient pour lui. Alors ça risque d'être un peu compliqué de s'entendre au niveau salarial, à moins que il prenne à nouveau un contrat là, en deçà du million, comme il l'avait fait il y a quelques années là avec l'Avalanche du Colorado. Et je termine en finissant avec une transaction qui a eu lieu hier. La suite d'une transaction, disons. Au repêchage, la semaine passée, le Mammouth de Utah avait fait une transaction pour J.J. Peterka. Dans cette transaction-là, ils ont obtenu le 23e choix total. Et finalement, ce choix-là a quitté pour les Red Wings de Détroit en retour de Sébastien Cossa. Ben, le Cossa avait besoin d'une nouvelle entente. C'est fait. Il a signé un contrat de 2 ans à 2 millions de dollars. Cossa qui devra plutôt que tard passer par le ballottage. Donc, tout porte à croire qu'il va commencer en haut, évidemment, avec Karel Vemelka. On verra là quelle est la suite. Est-ce qu'on va être capable de faire une passe-passe pour aller dans une autre direction? On verra bien. Mais quand même, de belles attentes pour l'ancien premier choix des Red Wings il y a de cela à quelques années. Un nouveau départ pour Cossa avec un contrat très abordable. La question, c'est de savoir, peut-il s'établir et de faire le travail dans un tandem avec Vemelka, lui qui a été surutilisé dans les dernières années.
1: C'est le cas de le dire, là, sincèrement.
0: Faute de mieux, je pense qu'on a pressé le citron avec Vemelka. Faudrait lui donner la chance de souffler un peu plus, parce que sinon... Puis c'est pas comme si Vemelka, c'était un gardien extrêmement élite non plus. Là. C'est un bon gardien, mais je pense que comme tout gardien, jouer un peu moins lui ferait le plus grand bien. À peu près une douzaine de minutes, là, on s'amusera à regarder là, les différents joueurs autonomes en devenir, parce qu'aujourd'hui, c'est l'ouverture du marché des joueurs autonomes dans la Ligue nationale de hockey. Puis honnêtement, autant on répète à nos âmes depuis quelques semaines, il reste plus grand-chose. Ben, c'est pas vrai, il reste quand même une couple de trucs, honnêtement, sur le marché. On va regarder ça ensemble dans à peu près une douzaine de minutes. Mais au retour, on revient sur la Coupe du Monde. Et honnêtement, les Français, ils sont trop forts.
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0: Non, il n'y a pas de 100% Max qui s'amène dans les prochaines minutes. Comme il n'y a pas de Club du matin aujourd'hui avec Joubert Delorme et Anthony Marcotte. Honnêtement, il faudrait faire un peu de nettoyage.
1: Faudrait.
0: Dans nos
1: il faudrait.
0: Ça vaudrait la peine. OK, la Coupe du monde. Honnêtement, j'adore la compétition. Vous le savez, j'aime beaucoup le soccer. Mais surtout... c'est le fun parce que ça meuble comme ma journée. Je reviens à la maison, je prends mon laptop, puis pendant que je travaille, j'écoute les matchs. Puis hier, j'écoutais France-Suède. Honnêtement, les Français étaient beaucoup trop forts. En commençant la rencontre, Mbappé pense qu'il a touché la cible, mais il était juste hors-jeu. Mm-hmm. Ça aurait très bien pu être à ce moment-là 1-0, mais il s'est repris par la suite. Il a touché la cible à deux reprises. Puis même, on a eu droit à un bon moment. Parce qu'après son premier but, il est directement allé vers son sélectionneur Didier Deschamps, puis il l'a pris dans ses bras, puis... honnêtement, je me demandais pourquoi. Puis on a appris que c'est parce qu'il s'était absenté en raison du décès de sa mère dernièrement. Ouais. Alors que beau geste de la part de Mbappé, si bien que les Français, victoire facile de 3-0 contre la Suède. 13 tirs cadrés contre seulement 3 pour les Suédois et 9 coups de pied de coin contre un seul. Alors honnêtement, ça n'a pas vraiment été serré, mais qui est surpris? On parle quand même d'une des équipes qui est favorite là, pour mettre la main sur la Coupe du Monde.
1: Ouais, exactement. On s'entend aussi en première demi. Je trouve que, en tout cas, la machine a été un peu plus lente à démarrer pour la France, mais une fois que ça a été le cas, on n'a jamais regardé en arrière.
0: Mais c'est parce qu'on a ouvert le jeu contre les Suédois.
1: Exactement. On a senti que le ballon était beaucoup plus lourd en début de deuxième demi, surtout que le premier but de Barcola a vraiment été crève-cœur. C'est à la fin de la première demi. Après ça, on a eu une belle chance de marquer du côté de la Suède.
0: Non, la fin de la première demi, c'est Mbappé.
1: Mbappé, oui, pardon,
0: le,
1: pardon.
0: Le
1: oui,
0: joueur
1: oui,
0: que tu as mentionné c'est, au c'est, début de la deuxième demi.
1: Marc-André, oui, tu as raison. C'est Mbappé et on a eu une belle chance de marquer juste avant la fin de la première demi du côté de la Suède, mais on a raté le filet. Ça aurait pu un peu plus changer la donne, mais par la suite, on a vraiment pris notre envol là, du côté de la France.
0: Hey, on est passé tellement près du côté de la France de marquer un but spectaculaire, là, un genre de... courant inversé,
1: ouais,
0: si
1: la
0: vous me permettez.
1: Exact.
0: T'sais, certains pourraient dire que c'est une bicyclette. Moi, dans ma tête, une bicyclette, c'est vraiment comme à la verticale. Lui, il était plus comme à l'horizontale, mais quand même, une frappe

0: puissante qui l'a envoyé directement sur le poteau. Mais ça, ça aurait été... Ça a été franchement de toute beauté, honnêtement, pour les Français.
1: Exactement.
0: Victoire de 3-0, je vous le rappelle. Okay, il y avait aussi la Norvège qui était en action hier contre la Côte d'Ivoire. Qui d'autre qu'Henrin Allan pour marquer le but gagnant de cette victoire de la Norvège 2-1? Il faut dire que ça a été vraiment une victoire chaudement disputée parce que même le gardien de la Norvège, alors qu'il reste à peu près une minute à faire à la fin du match, là, pas à la 89e minute, non, au temps ajouté, là. On est vraiment sur le point du sifflet final. Un coup franc quand même bien placé dans l'axe pour la Côte d'Ivoire. Et le gardien a réussi à aller chercher un ballon qui s'en allait directement dans la lucarne pour sceller l'issue du match. Parce que ça aurait été franchement spectaculaire. Spectaculaire à l'image du premier but de la Côte d'Ivoire. Une manœuvre individuelle extraordinaire. Mais bon, finalement, c'est Allan et compagnie qui ont le dessus. Puis c'est le fun. Je suis content, moi, de voir que même si c'est une petite nation, la Norvège, Allan est vraiment dominant, même si son but était bien ordinaire.
1: On dirait qu'il n'était pas en contrôle du ballon. Mais en fait, je pense pas qu'il était en contrôle du ballon.
0: On le voit dans sa réaction, dans son langage corporel. Il fait comme un geste pour aller chercher le ballon parce que c'était pas ça qu'il cherchait à faire. Finalement, le ballon, tout doucement, pénètre quand même au fond des filets. Fait que vraiment, ça, c'est du beau football quand même que nous servent les Norvégiens depuis le début de la compétition. Finalement, il y avait un autre match, Mexique contre Équateur. On se souvient, la veille, on en a parlé ensemble hier, les Mexicains qui avaient été dérangés, l'équipe de l'Équateur en pleine nuit. Écoute, des voitures de stationner, des klaxons. On avait même amené une batterie, il y avait de la musique dans le tapis, il y avait un genre de méga party, puis on voit même sur les images, on voit autant le rassemblement qu'on voyait les joueurs de l'Équateur dans leur fenêtre qui regardaient. Eux, ils n'ont pas beaucoup dormi. Clairement, ça a dû aider les Mexicains parce qu'ils se sont imposés 2-0 et par le fait même, gagnent un premier match éliminatoire à la Coupe du Monde depuis 1986.
1: Ah ouais. Bon, les sentait sur les chapeaux de roue aussi. Ça a commencé très fort avec une chance de marquer à la 4e minute. Et ensuite, Julian Quiñones qui a fait vraiment là, tout un tir à la 19e pour ouvrir la marque pour les Mexicains. On a senti que, malgré le fait qu'on n'avait pas autant de possession que l'Équateur tout au long du match, on a été capable de bien comprendre l'espace. On bougeait le ballon très bien dans la zone de réparation et on a pu concrétiser. Ce qui a fait en sorte qu'avec nos 13 tirs cadrés, on a réussi à remporter le match.
0: Ce soir, ce sera, aujourd'hui, toute la journée, ce sera Angleterre contre Congo, Belgique contre Sénégal. Et finalement, les États-Unis seront en action contre la Bosnie. Alors, on verra bien qui sera en mesure de poursuivre leur route. On va aller à un Sport Flash avec Hugo Reich.
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1: Oui, parce que, mis à part la Coupe du Monde, il y avait quand même un événement important à Wimbledon. C'était Serena Williams qui commençait son parcours en simple. Finalement, ça a été de très courte durée.
0: C'était pas à la télé, ce match-là.
1: Non, c'est plate. J'aurais aimé voir ça.
0: Il y avait deux matchs de tennis à TSN qu'on diffusait. Wawrinka, notamment. Puis là, le match de filles m'échappe. Là, mais Williams n'était pas à TSN. J'étais un peu déçu parce que
1: je voulais
0: voir. Mais bon, malheureusement, ce n'était pas possible.
1: Ouais, c'est sûr et certain. On aurait aimé ça voir ça aussi. Là, surtout que, tu sais, grand retour. Wimbledon, elle a gagné 7 de ses 23 championnats-là. Ça aurait été vraiment, vraiment particulier. Mais oui, elle s'est inclinée 1-6, 7-6 et 6-3 contre l'Australienne Maya Joint. Elle a quand même son parcours en double qu'on va suivre avec sa sœur. Mais pour l'instant, son parcours en simple, c'est terminé. Gabriel Diallo, lui, a créé la surprise après avoir perdu les deux premiers sets, 1-6 et 4-6. Il est revenu de l'arrière, gagné le troisième set, 7-6, et le quatrième set, 6-3. Et il est en avance 3-1 dans le cinquième set avant de voir Benjamin Bonzi abandonné, malheureusement. Donc, il va passer au prochain tour. Mais quand même, une belle force de caractère de la part de Diallo. Et rapidement dans la NBA, comme vous l'avez vu, Kawhi Leonard est officiellement de retour avec les Raptors. Il y avait beaucoup de rumeurs, on en parlait. Mais là, c'est officiel. En retour, les Clippers, eux, reçoivent Grady Dick, un des plus grands espoirs des Raptors, ainsi que Brandon Ingram. Mais Toronto céderait également deux choix de première ronde en 2031-2033, ainsi que deux choix de deuxième ronde en 2030 et 2033. Les équipes, eux, vont inverser un choix en 2027. Et finalement, LeBron James a annoncé que son parcours avec les Lakers était terminé, mais que sa carrière de basketball ne l'était pas. Donc, j'ai bien hâte de voir où va se poursuivre la carrière de LeBron, lui qui va être à sa 24e saison en carrière. C'est le record de longévité dans la NBA. Je suis curieux de voir où il va atterrir.
0: Ouais, disons que c'est pas le seul record qu'il détient à LeBron James, mais effectivement, on verra bien avec quelle équipe il va s'aligner l'année prochaine. Okay, on va aller à la pause de l'autre côté. Aujourd'hui, c'est le 1er juillet. Une journée hyper importante dans la Ligue nationale de hockey, mais une journée qui peut faire reculer les organisations parce que c'est bourré de pièges. Qui fera les bons coups? Qui tombera dans le panneau? On regarde ça dans deux minutes.
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0: Ah, le 1er juillet, cette journée où est-ce qu'on pense qu'on peut magiquement tout changer dans notre équipe, mais parfois, on se fait plutôt mal. Évidemment, ça arrive à l'occasion qu'il y a d'excellents coups. On peut penser à Nick Ehlers l'année passée, on peut penser à plusieurs joueurs là, qui ont été acquis sur cette journée-là du 1er juillet. Il y a des belles prises, Marner notamment, qui avait été une transaction, on s'entend que c'était une signature. Mais il y a aussi des années où est-ce que c'est extrêmement difficile. Puis même, il y a quelqu'un qui mettait hier sur Twitter un genre de compte-rendu du marché des joueurs autonomes d'il y a 2 ans. Je donne ça rapidement. Elias Lindholm, 7 ans à 7,75 millions. Brendan Montour, 7 ans à 7 ans. Extrêmement difficile. Puis même, il y a quelqu'un qui mettait hier sur Twitter un genre de compte rendu du marché des joueurs autonomes d'il y a 2 ans. Je donne ça rapidement. Elias Lindholm, 7 ans à 7,75 millions. Brendan Montour, 7 ans à 7,1 millions. Aïe aïe. Brady Shea, 7 ans à 7 millions dans cette grande vague-là des prédateurs de Nashville. Ouais. Jake DeBrusk, 7 ans à 5,5 millions. Aïe aïe. Matt Roy, 6 ans à 5,7 millions. Brett Pesci, 6 ans à 5,5. Steven Stamkos, 4 fois 8. C'est quand même pas si mal, finalement. Nikita Zadorov, 6 fois 5. Marc Chessault, 5 ans, 5 fois 5,5. Aïe, aïe, aïe, aïe, aïe. Chris Tanev, 6 ans à 4,5 millions. Et je pourrais continuer ainsi comme ça pendant encore un bout. Ça démontre quand même que des erreurs... Il peut y en avoir. Alors, ça m'a inspiré le jeu suivant. C'est basé sur un article de Frank Cervelli. Donneriez-vous ce contrat-là? Alors, je me dirige du côté de la messagerie YouTube. Alors, vous pouvez jouer avec nous si ça vous tente. J'ai regardé les prévisions de Frank Cervelli pour les contrats d'aujourd'hui. Et on verra bien si vous avez envie, vous aussi, de donner cette entente-là. La première, Hugo, c'est John Carlson. On entend beaucoup 2 fois 10, donc un total de 20 millions.
1: Ouais.
0: Mais ce serait pas surprenant, selon Frank Cervelli, de le répartir de façon à front-loader le contrat, donc à donner beaucoup d'argent.

0: argent dans la première et la deuxième année pour que le joueur aille chercher son argent, mais de l'étaler sur 3 années. Donc, 3 x 7. Donnes-tu 3 x 7 à John Carlson?
1: Ben, je pense que pour la réputation que ce gars-là a eu et l'apport qu'il a eu dans les dernières années, il a quand même prouvé qu'à 36 ans, il était capable encore de produire, il était capable encore d'être un général. Moi, avec le 3 ans me fait pas peur. 7 millions non plus. Moi, je suis très, très à l'aise à donner 3 x 7 à John Carlson, honnêtement, pour un rôle qui va amener à court terme pour une équipe qui est prétendante en ce moment. Je trouve que c'est un élément important et il peut clairement aider sur tous les aspects. Fait que moi, 3 x 7, j'ai pas de problème.
0: Il y a 36, Carlson.
1: Il y a 36. Mais pour le 3 ans, ça va, surtout si on parle d'un contrat front-loadé. Pour les deux premières années, on peut le faire.
0: T'es seul dans ton camp présentement. Grégory, Mitch, Chris, Guillaume, Thomas et plusieurs autres aussi via téléphone sont allés dans le camp du non. Mais effectivement, peut-être qu'il faut un peu recalibrer notre façon de penser avec le nouveau plafond salarial. Mais ça reste qu'à 36 ans, s'engager à 3 ans, c'est pas tout le monde qui sont prêts à le faire. Je pense quand même que ça pourrait être une tactique à la Brad Marchand avec les Panthers. Tu sais, allonger un peu plus la durée. Mais on pelletera par en avant puis on s'arrangera tantôt. On verra bien dans le cas de Carlson. Ça m'a surpris cette évaluation-là de Sergei Bobrovsky parce que du côté de Frank Cervelli, on avance 2 x 5.6. Moi, je pense que si, puis c'est peut-être ce qui va arriver, là, on s'entend, il est pas mal plus plugué que moi. Là.
1: Mm-hmm.
0: Si du côté de Bobrovsky, on est prêt à signer à 2 x 5.6, ben, il me semble que les Panthers, ils auraient donné 2 x 5.6 à Bobrovsky puis ils n'auraient pas été chercher Markstrom à 2 x 6.
1: Exact.
0: Surtout qu'à mon avis, Bobrovsky, même si ça n'a pas été une grosse saison et qu'il est un an plus vieux, est nettement supérieur à Markstrom. Alors, on verra bien. Moi, à ce montant-là, si je suis les Sabres de Buffalo, par exemple, qui a un énorme besoin de gardien, si je suis les Devils New Jersey qui viennent de laisser partir leur numéro 1, tu sais, il y en a des équipes, là. Si je suis les Jets, qui voient le Buck quitter puis que Bobrovsky peut être intéressé à venir ici, on verra bien. Les Oilers, peut-être. Il y a probablement moyen de faire une belle affaire quand même. Moi, je crois que Bobrovsky n'est pas fini, même s'il est à 37 ans. Mais on verra bien quand même si on va s'en aller dans cette direction-là ou si ça coûtera encore plus cher. Parce que selon les dernières rumeurs, ça coûterait cher. Même Renault avait avancé. Je pense que c'était... Ça peut être 8 millions fois 6 ans.
1: Ça se peut.
0: Une affaire comme ça. Ça n'avait pas de bon sens ce que Renault avait dit comme chiffre. Mais évidemment, ça sortait pas de la bouche de Renault. C'était ses informations à lui. On verra bien comment ça va tourner aujourd'hui. Gros poisson, Rasmus Anderson, défenseur droitier. Je serais extrêmement surpris qu'il ne poursuive pas son association avec les Golden Knights de Vegas, surtout quand on regarde les dernières manœuvres. On ne fait de la place, on a laissé partir des morceaux. Et là, Cervelli avance 6 x 8.7, mais Anderson a 29 ans.
1: Mm-hmm.
0: Donc, c'est les années 29 à 35.
1: Exact.
0: C'est quand même pas si mal, honnêtement.
1: C'est pas si mal pour ce que Rasmus Anderson donne aussi. Défenseur aussi qui a pris en confiance dans les dernières années et que là est arrivé vraiment avec un rôle important au sein de la formation des Golden Knights. Qu'on soit autant impliqué dans la volonté de vouloir le prolonger. Ça m'étonnerait pas que ça soit un montant de la sorte, surtout que on est en connaissance de cause que les meilleurs défenseurs élites de la Ligue nationale vont toucher un au-dessus de 10,5 millions, 11 millions.
0: Ouais, donc, ouais, mais c'est pas un défenseur élite de la Ligue nationale non plus. Non, mais c'est un excellent défenseur.
1: C'est ça que je dis, en connaissance de cause, un 8,7 millions avec ce que Rasmus Anderson peut te donner, ce qui est très efficace.
0: Et anyway, oui, c'est le marché. Là, c'est à un moment donné, t'as pas le choix. Si tu veux t'améliorer et tu vas aller chercher le poisson, je pense que t'auras pas le choix de payer ça.
1: Pis c'est un droitier aussi.
0: Il y a quand même quelques oui quand même pour celle-là, pour Rasmus Anderson. Je pense qu'au niveau de l'âge aussi, c'est surtout un facteur qui peut être différent. Ça, c'est intéressant parce que la prochaine, elle concerne peut-être plus directement le Canadien de Montréal, parce qu'évidemment, je vous pose des questions, mais c'est pas juste pour le Canadien. Je parle à large. Je parle que si vous voyez cette entente-là tomber aujourd'hui, que ce soit Nashville, que ce soit Pittsburgh, que ce soit Seattle, peu importe, vous diriez-vous si c'est un mauvais contrat, oui ou non? C'est ça le but du jeu. Mais l'exercice est intéressant pour le prochain parce que c'est Mason Marchman.
1: Mm-hmm.
0: On parle d'une entente de 3 x 5.7. C'est la prédiction de Frank Cervelli. Marchman, c'est à 31 ans. C'est capable d'avoir un apport offensif. C'est un gros gaillard qui est capable de s'impliquer. Peut avoir des périodes plus creuses. Peut avoir des hauts et des bas.
1: Et de santé aussi.
0: Ouais, aussi. Mais à 5,7 millions, est-ce que tu signerais ça si t'étais un directeur général, Hugo?
1: Ben, si je prends en considération ce que Mason Marchment a fait dans les dernières années et vu son dernier contrat avant cette proposition-là de Sarah Valley, je descendrais un peu. Je pense que j'irais soit proche de son ancien contrat, qui était de 4,5 millions par année, ou je toucherais proche du 5, parce que Mason Marchment, c'est ça. Il y a beaucoup d'ambivalence. Il y a beaucoup de bons. Quand ça marche, c'est super cool. Mais il peut avoir justement des absences, il peut avoir des périodes plus creuses. Je pense que 3 ans, c'est une durée quand même assez respectable. Je pense pas que Mason Marchment est dans une position présentement pour signer quelque chose de long. Mais 3 ans, je trouve que c'est un juste milieu pour qu'est-ce qu'il peut t'apporter dans une équipe qui va être justement, qui va rechercher de la profondeur ou qui va chercher un joueur qui va être polyvalent, qui va pouvoir jouer son top 6. À 5 millions, moi, je le fais.
0: Ouais, mais à 4,5, je te trouvais un peu audacieux parce que c'est le contrat qu'il a signé en 2022.
1: Exact.
0: Le plafond, pas doublé, là, mais on montait à peu près quoi, 20 millions.

0: à 3,3 millions. Lui qui a 37 ans. Fait-il partie des plans de Steve Yzerman? Si oui, est-ce qu'on l'aurait déjà signé? Est-ce que Kane va aller rejoindre un ancien coéquipier? Est-ce qu'il pourrait être tenté de retrouver Panarin du côté des Kings?
1: Ouais.
0: Est-ce qu'il pourrait être tenté de retrouver, tu sais, une réunion avec les Blackhawks de Chicago pour aller avec Connor Bedard? Ce sera intéressant de voir dans le cas de...
1: C'est une patate chaude, Patrick Kane. Faut que tu y ailles d'année en année. Je pense qu'on est rendu là aussi avec lui. Là.
0: Sur la messagerie, Hugo, c'était pas mal un oui unanime dans le cas de Marchman. Trouba, les gens ont peur qu'il signe au-dessus de 8 millions. On verra bien. C'est pas impossible. Ça, c'est un nom qui revient beaucoup dans les rumeurs avec le Canadien de Montréal. Et moi, je le sais que c'est un Québécois, mais en tout respect pour Anthony Manta, ça me fait peur. On parle d'une entente de 4 ans à 6,3 millions pour l'attaquant de 28 ans qui a eu une super saison à Pittsburgh.
1: Vraiment. Là.
0: Mais moi, là, Anthony, le gazon est pas toujours plus vert chez le voisin. Ça a pas été facile dans les dernières années. T'as trouvé un endroit où est-ce que ça fonctionne, que t'es confortable. Si les Pingouins ont de l'intérêt à te ramener, moi, si j'étais lui, je voudrais re-signer à Pittsburgh. Je suis pas dans ses culottes. Peut-être qu'il se dit que j'ai la chance de faire sauter la banque.
1: Exact.
0: Cela dit, si je suis un directeur général, jamais je donne 4 ans à Manta.
1: Non, moi non plus. Je suis à la même place que toi. C'est un cas d'y aller quasiment d'année en année parce que tu sais pas ce qu'Anthony Manta peut te donner. Et là, chapeau s'il a été capable de se trouver une niche, d'être capable de connaître beaucoup de succès à Pittsburgh.
0: Mais il a besoin d'être poussé par le fait qu'il faut qu'il travaille pour un nouveau
1: exactement
0: contrat.
1: Ce
0: il
1: que
0: peut pas s'asseoir
1: exactement
0: là-dessus.
1: Ce que j'allais dire.
0: C'est ça voilà. Qui est dommage dans le cas de Manta. Mais malheureusement, le passé est garant du futur. Puis quand on regarde les dernières années... Moi, je serais très frileux, honnêtement, à l'idée d'allonger 4 ans. Vraiment pas sûr. Anders Lee souhaiterait avoir les prédictions, toujours de Frank Cervelli. 3 fois 6,6. La porte est pas fermée à double tour pour les Islanders. On n'a pas réussi à s'entendre. On va permettre à notre capitaine de regarder le marché et on pourrait potentiellement renégocier par la suite. Moi, 6,6, 3 ans pour Anders Lee, c'est un autre nom. Je trouve qu'il a ralenti.
1: C'est beaucoup trop. Ouais, moi aussi, je trouve que la pente descendante a été quand même assez drastique pour
0: lui. Je trouve
1: lui.
0: Que c'est un bon cas de payer pour le nom, payer pour ce qu'il a accompli, et ouais. Non pour payer pour ce qui s'en vient.
1: Exact, exact.
0: Je compare pas les joueurs, mais il y a David Clarkson qui me vient en tête. T'sais, ce genre de contrat-là, faut que tu fasses attention.
1: Le shift, Anders Lee juste scoré 40 buts. OK, parfait.
0: Exact. Mais... On a parlé tantôt de Patrick Laine, mais ce sera 850 000 ou dans les environs avec des bonus. Là, ça, je serais renversé que ce soit pas quelque chose du genre. Et lui aussi, ce sera un contrat d'un an. Parlez d'Anders Lee. Boone Jenner, sensiblement la même chose. On prévoit 3 fois 5,2 pour Boone Jenner qui a 33 ans. On en parlait hier avec Jean-Luc Grandpierre. Il disait, oui, OK, Jenner a juste 33 ans, mais il a le corps de quelqu'un de 45. Alors ça, c'est un pensez-y bien quand même de s'engager à moyen terme avec Jenner parce que c'est un joueur responsable, c'est un bon leader, c'est un joueur sur qui tu peux compter quand il est en santé.
1: Exact.
0: Et ça, c'est quand même un gros bémol.
1: Ouais, ouais. C'est un risque aussi, là, je veux dire. Boone Jenner a quand même connu sa meilleure saison offensive de l'année dernière depuis 2018 avec 38 points en 67 matchs, mais encore une fois, la dernière fois des autres que Boone Jenner a fait une saison complète dans la Ligue nationale, c'est en 2016-2017. Et ça va en dire beaucoup.
0: Quand même, ouais. Quand même, effectivement. OK, peut-être 2-3 petits derniers avant qu'on aille à la pause. Logan Stanley, on parle de 2 fois 3 millions pour le défenseur format géant gaucher. Pour moi, c'est vraiment de la profondeur. Je pense pas que tu peux donner des grosses minutes à Logan Stanley. Puis je pense pas que c'est quelqu'un qui doit performer nécessairement pendant 84 matchs avec ton équipe. On verra bien où est-ce qu'il va poursuivre son association. Là, même à Buffalo, il a rien cassé. Après avoir été acquis des Jets de Winnipeg. Jamie Oleksiak, même situation. Plus vieux, par contre, à 33 ans pour Oleksiak. Mais lui aussi, ce serait 2 fois 3 millions. Un autre défenseur gros format gaucher. Tu vois, A.J. Greer, on était dans le champ. A.J.
1: Ouais.
0: Greer, la projection de Frank Cervelli, c'était 3 fois 2,8. Finalement, c'est 4 fois 4,25.
1: Exact.
0: Ouch. Et finalement, du côté de Frédéric Anderson, on parle d'un contrat d'un an à 2,9 millions pour le gardien de 37 ans. Ça, honnêtement, je trouve que ça a bien de l'allure.
1: Ouais.
0: Peut-être pas comme gardien numéro 1, qui tu dois envoyer dans le filet match après match après match, mais t'es les Oilers d'Edmonton. T'as de la misère sur ta masse. T'arrives pas, c'est compliqué. Si tu peux avoir un Anderson qui débarque, qui vient pour les Jarry, c'est pas un tandem élite, mais ça reste quand même quelqu'un de l'expérience qui est capable de faire les arrêts.
1: Ouais.
0: C'est un...

0: un upgrade sur bien les gardiens à petite dose. Pour 100%. Moi, c'est un bon 1B, Frédéric Anderson.
1: Mais c'est aussi une stabilité en séries éliminatoires. C'est un gars qui a d'excellents chiffres.
0: Aussi, mais ouais. C'est ça. Mais c'est qu'il a 37 ans.
1: Ouais.
0: Je pense que du moment qu'il te demande plus qu'une année, non. Mais un an, moi, je pourrais être capable d'être confortable avec ça. Dépendamment de ta situation, évidemment.
1: Ouais, exactement. Mais tu sais, tu vois, les Oilers, c'est une bonne situation. La seule affaire, c'est assurez-vous d'avoir un bon backup si jamais vous prenez Anderson parce que lui aussi, c'est un cas de blessure.
0: Exactement.
1: Tout le temps.
0: Exactement. Puis même, je te dirais, à ce salaire-là, c'est lui le backup, si tu veux mon avis.
1: Ah oh oui, non, mais je dis un plan B, comme avoir un gardien stable.
0: Sur qui on peut suivre. Exact. Hey, merci beaucoup pour votre énorme réaction sur la messagerie à YouTube, je l'apprécie. Vous êtes quand même nombreux pour une journée fériée que je suis très conscient que le show commence tantôt. Show que je ne ferai pas partie pour la première fois depuis quand même plusieurs années. On a voulu aller dans une autre direction chez les patrons, c'est bien correct. Pas de problème avec ça. Aujourd'hui, ce sera Greg et FX qui va vous accompagner à compter de 11h. OK, on va aller à la pause d'à peu près une douzaine de minutes. Ce sera Renaud Lavoie qui va s'installer avec nous pour la dernière fois de la saison. Bien hâte de parler avec Renaud, mais au retour dans le dugout, une autre défaite des Blue Jays de Toronto. Puis honnêtement, les gros canons dans mon gaz.
1: Ah oui.
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0: Une autre défaite des Blue Jays de Toronto, 3-0 contre les Mets de New York. Honnêtement, c'était quand même un match avec un beau geste de l'endroit de Kevin Gausman envers Bo Bichette. Alors que Bichette s'installait à la plaque, Gausman a fait semblant d'avoir un problème avec la balle, ce qui n'était pas du tout le cas. Là. Donc, il l'a relayé vers l'abri des joueurs et l'arbitre lui a envoyé une autre balle. Tout ça pour écouler un peu le temps, pour permettre à la foule de saluer à leur tour, comme ça avait été fait la veille, l'ancien joueur des Jays. Le seul problème, c'est que c'est vraiment ça qui a été l'histoire du match. Bichette était très bon, défensivement surtout.
1: Ouais.
0: Et les gros canons des Blue Jays ont été en mesure d'absolument rien faire.
1: Non, encore une fois, c'est pas normal des autres que l'héros, là, si tu veux, le joueur qui va produire le plus présentement pour les Blue Jays, c'est Luis Urias. J'ai rien contre lui.
0: Qui vient juste d'être acquis.
1: Mais ça va très bien pour lui. Frappe pour 400, un OPS au-dessus de 1100, 1167 pour être plus précis. Mais on s'entend-tu que quand c'est ton frappeur 6 ou 7, qui produit tout présentement, il y a un gros problème.
0: Ouais, faut dire que Vlad Guerrero n'était pas en uniforme. Il a été retiré à la dernière minute en raison de raideur au dos.
1: Exact. C'est la retour Spencer Keyes qui a pris sa place au premier but. Il a joué un bon match quand même relativement. Keyes au premier, c'est pas sa première position. Mais c'est sûr que ça aide pas quand il est pas dans l'alignement. Mais on sent aussi qu'il y a certains joueurs qui retournent à la normale. T'sais, Andrés Giménez, présentement, c'est un peu plus difficile. Lui qui avait connu
0: excellent début de saison. Dis, c'est ça, c'est le retour à la normale. Je veux dire, Giménez n'a jamais été réputé pour son...
1: Pour son bâton. Toutes ses prouesses défensives. Puis malgré tout, je veux dire, les lanceurs ont pas mal fait. Là. Kevin Gausman, 6 manches lancées, 5 coups sûrs, 1 point mérité, 7 retraits sur des prises et 1 circuit. Là,
0: mais ça, c'est une excellente nouvelle. Parce que si tu regardes le mois de juin de Kevin Gausman, c'est 4 points mérités, un seul contre les Yankees, bonne performance, 7 points mérités en 2 manches de travail contre les Cubs, 6 points mérités le départ suivant contre les Rangers du Texas. Et là, tu reviens hier avec un seul. Fait que c'est au moins... OK, on regarde dans la bonne direction. On espère être capable de... Parce que là, Bieber t'a donné du baseball de qualité. Ouais. Quand Yes Savage est sur la butte, tu sens que t'es capable de gagner des matchs. Si Gausman peut retrouver une forme normale, ben là, tu peux avoir quand même un certain momentum qui part du match. Si Gausman peut retrouver une forme normale, ben là, tu peux avoir quand même... un certain momentum qui part de tes lanceurs partant. Parce que, oui, Louis Varland est vraiment efficace en relève. Ouais. Mais à part Varland, je continue à penser que c'est une relève qui est douteuse.
1: Ouais, absolument. Il n'y a aucune fiabilité. Puis c'est important d'avoir tes Avengers là, un peu là, dans la rotation. Dylan Cease aussi qui est encore dans les meneurs.
0: Ouais, Dylan Cease aussi. Effectivement, je l'oubliais.
1: Pour les retraits sur des prises. Ouais. Mais oui, c'est ça. Mais tu sais, avoir des bons partants qui peuvent se rendre loin dans des matchs, c'est important. Puis en ce moment... pour les Blue Jays, tes gars de distance, ça va être Kevin Gausman, ça va être Trey Savage. On sait que Dylan Cease n'est pas capable de durer longtemps, et Shane Bieber est en rétablissement, évidemment. Donc, ça va être important. Puis encore une fois, la relève des Blue Jays n'a pas été capable de faire le travail. T'sais, Mason Fluardy a accordé un circuit. Tommy Nance a fait un but sur balle, ensuite a raté un lancer au premier but, ce qui a bougé le frappeur, et ensuite coup sûr pour le faire rentrer. C'est ça qui arrive là-dedans. C'est qu'il n'y a pas vraiment de stabilité, contrairement à la relève des Mets qui a été très bonne. Luke Weaver qui est sur une séquence complètement incroyable. Je ne sais pas si tu as vu ça. Il n'a pas accordé de points dans les 2 derniers mois, les 24 dernières manches lancées.
0: C'est impressionnant.
1: C'est impressionnant pour gars qui avait beaucoup de difficultés chez les Yankees l'an passé et qui est venu dans un package avec Devin Williams.
0: Mm-hmm.
1: On s'entend-tu que l'attention n'était pas sur lui? Présentement, il fait un excellent travail avec les Mets.
0: C'est Freddy Peralta qui sera sur la butte pour les Mets ce soir. On y va avec un comité de releveurs. C'est Fisher qui va avoir la balle en premier pour Toronto. On espère qu'on va être en mesure d'aller chercher la série contre les Mets, qui évidemment, vous le savez, c'est 1-1. OK, on va aller ailleurs dans le baseball majeur. Wilson Contreras fait encore parler de lui. On en parle vraiment souvent quand même dans cette émission. Parce qu'il a un caractère assez bouillant. Puis hier, ça a fait surface. Cale Cavalli des Nationals l'a retiré sur des prises. Et il a semblé lui crier quelque chose. Puis ça n'a pas plu à Contreras, qui a fait quelques pas vers le lanceur. Les bancs se sont vidés. Et là, comme tout semblait s'être calmé, on a senti là, vraiment qu'il était agité Contreras. Il est parti après Cavalli. Il a même sauté en lançant son casque en direction du lanceur adverse. Ça sent la suspension.
1: Oui.
0: Et à ce moment-là, dans le match, c'était 1-0 Red Sox en quatrième. Ça s'est terminé 8 à 1, Nationals.
1: C'est ça qui arrive. Wilson Contreras, c'est un gars d'énergie, c'est un gars qui fait pas l'unanimité et ça peut être bon.

0: comme ça peut être négatif. Et en ce moment, puis tu sais, Tony n'est pas là aujourd'hui pour en parler, mais depuis quelques années, même avec les Cards, et c'est la raison pourquoi il a été bougé, c'est pas un bon leader. C'est un gars qui pense beaucoup à lui-même, qui est très émotif.
1: Il doit drainer tellement d'énergie.
0: Ouais,
1: là.
0: Il prend pas en considération le reste du vestiaire. Et on s'entend, les Red Sox, c'est un peu ça leur trademark. Pardon l'expression, mais c'est vraiment...
1: Marque de commerce.
0: Ouais, marque de commerce. C'est ça que je cherchais, merci. C'est le fait que ça soit un petit groupe uni qui soit capable de se lever vers le haut. Mais parfois, il y a des gars comme Wilson Contreras, comme Jaron Duran, qui peuvent prendre des décisions un peu plus égoïstes, qui font en sorte que le groupe, c'est un peu vers le bas. Et malheureusement, le fait que ça soit juste son bâton et que ses rôles défensifs soient changés, parce que ça se rappelait que Contreras, c'était un receveur à la base qui a été converti au premier but à Saint-Louis et qui, là, est frappeur désigné. C'est pas mal ça, son rôle. Ça peut être fâchant à sur quelques points. Et justement, là, on a parlé hier, mais le fait que son pays natal, ça va pas bien non plus. Il y a plusieurs aspects là-dedans.
1: Ah, ça c'est sûr. Ouais, c'est un bon point. Ça, c'est vrai qu'avec le Venezuela, c'est pas.
0: Tu sais, puis peut-être que c'était en lien avec ça, les propos de Kate Cavalli, j'ai aucune idée.
1: Ah, j'espère que non. Là.
0: J'espère pas non plus.
1: Il y a un qui a probablement mal dormi hier, c'est Cooper Inge avec les Guardians. Écoute, le voltigeur a commis une erreur de recrue. La balle est frappée dans la gauche sur lui. Saisi, ballon de routine, pas de problème. Alors, il envoie le souvenir là, dans les gradins, le seul hic, seulement que deux retraits. Alors, le coureur est venu marquer du deuxième coussin. Ça a brisé l'égalité qui était à ce moment-là de 2-2 et ça s'est terminé 4-2 pour les Rangers. Donc, ça s'est avéré le point gagnant. C'est arrivé des centaines de fois dans le baseball majeur.
0: Ça va pas.
1: Et ça va arriver encore.
0: Exact.
1: Des joueurs qui sont malheureusement pas dans le game. Et qui connaissent pas le nombre de retraits. OK, on va aller à la pause de l'autre côté. Quelles sont les contraintes pour les Canadiens aujourd'hui? À quoi on peut s'attendre? Est-ce qu'il y aura un splash? Est-ce que Kent Hughes nous réserve une grosse signature, une transaction, une prolongation de contrat d'un de ses joueurs, une offre hostile? Qu'est-ce qu'on va pouvoir avoir au menu pour Kent Hughes? On en parle avec Renaud au retour.
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1: Salut Renaud!
21: Comment ça va? Je peux même pas dire les Tonys.
1: Non, t'as même pas ce luxe-là ce matin.
21: C'est fou, hein? Qu'est-ce qui se passe avec... C'est déjà les vacances pour notre beau Anthony Martin?
1: Non, il a décidé de prendre son congé férié parce qu'à la base, faisait le... on croyait faire l'émission spéciale, comme c'est le cas depuis quand même plusieurs années. Et finalement, c'est dans une autre direction. Là, c'est Greg et FX qui vont la faire tout à l'heure. Fait que finalement, Tony a décidé de prendre son congé. Puis c'est bien correct. Fou. Alors, je tiens la barre seul parce que je voulais pas manquer ta dernière chronique avec nous, Renaud.
21: T'es bien gentil. Tu le fais à bout de bras. Puis je regarde sur YouTube. Il y a déjà pas mal de gens qui regardent. Donc, merci aux gens qui sont là ce matin. Il y en a pas loin de 1000, imagine-toi. C'est fou, hein?
1: Mais
21: hein? En ce beau 1er juillet. Donc, on va avoir du fun aujourd'hui, mon déso.
1: Exact, parce que c'est une grosse journée. C'est une journée toujours très importante dans la Ligue nationale de hockey, le fameux 1er juillet. Puis si on regarde plus d'un point de vue canadien de Montréal, est-ce qu'on peut s'attendre à une grosse signature, à une transaction? Est-ce qu'on va avoir quelque chose à se mettre sous la dent aujourd'hui, Renaud?
21: Ben, écoute, c'est sûr que chez les Canadiens, Mason Marchman, c'est probablement le joueur qui a fait le plus jaser ou qui fait le plus jaser d'une certaine façon. Écoute, c'est un joueur qui, selon moi, si les Blue Jackets avaient accepté de le rendre disponible sur le marché des transactions au mois de mars, c'est sûr que les Canadiens auraient fait un gros pitch pour ce joueur-là. Okay? C'est le genre de joueur qu'on veut amener à Montréal pour amener l'équipe à un autre niveau. Pourquoi? Parce que c'est un gars qui est capable de faire beaucoup de choses sur une patinoire, pas peur de beaucoup de monde. C'est un gars qui est quand même assez agressif, qui a aussi un certain talent. Donc, tu sais, c'est beau d'avoir un Josh Anderson dans ton équipe, mais tu as besoin aussi, puis Josh, c'est sa dernière année de contrat là, qu'il va écouler la saison prochaine, mais tu as besoin aussi, si tu es capable d'ajouter des joueurs dans ce style-là, dans ton équipe, tu deviens une équipe encore plus redoutable. Mm-hmm. Écoute, je pense que dans le cas de Mason Marchman, il y a plusieurs options, c'est tout à fait normal, là, sur la table pour lui présentement, dont l'option de se retrouver avec les Sharks de San Jose. Pourquoi les Sharks? C'est son père a joué longtemps pour les Sharks, était dépisteur pour les Sharks lorsqu'il est décédé malheureusement lors d'un repêchage, du dernier repêchage qui avait lieu à Montréal, décédé dans sa chambre d'hôtel d'un infarctus. Mm-hmm. Donc, un attachement, si tu veux, naturel. Lui qui a grandi dans cette région-là. Ça peut être aussi les Maple Leafs de Toronto, mais en bout de ligne. Écoute, ce que j'ai entendu hier soir comme possibilité avec une des formations que je t'ai mentionnées, écoute, c'est un salaire qui dépasserait les 8 millions de dollars par année pour lui. Je sais. Alors, le problème est là. J'ai eu de la misère à le croire, mais en même temps, je regarde les contrats qui se donnent à gauche puis à droite présentement, puis on pourrait le comprendre. Et c'est pour ça que du côté des Canadiens de Montréal, tu sais, Deso, à un moment donné, faut que tu sois très prudent, il faut que tu sois calculé, et même si le plafond salarial augmente de 8,5 millions de dollars pour la prochaine saison, tu ne peux pas commencer à faire les erreurs que les autres équipes sont en train de faire à gauche puis à droite. Surtout, là, si on parle de Marchman, là, puis je te dis 8 millions de dollars, ça risque d'être pas mal plus que ça. À un moment donné, il faut que tu sois responsable. Et je sais que bien des gens pensent que c'est parce que le plafond augmente de 8 millions et demi que toutes les équipes de la Ligue nationale s'en vont au plafond.
1: Oh oui, non.
21: Non, c'est ça l'affaire. Steve Staios a été très bon dans un de ses points de presse qu'il a donné dans les derniers jours. Il parlait là, du fait que la saison dernière, la saison qui vient de se passer, là, il y a seulement 7 clubs dans la Ligue nationale qui ont été au plafond. Je te dis pas que les équipes vont toujours être au plancher puis c'est juste le plancher qu'on va tenter d'atteindre. Absolument pas. Mais une équipe qui n'est pas les Golden Knights ou encore les Panthers de la Floride, qui sait que tu as encore du chemin à faire avant d'être dans la même, entre guillemets, ligue que ces équipes-là, il faut que tu prennes ton gaz égal. Puis il faut que tu dises, OK, c'est peut-être pas avec des signatures qui risque d'être loufoque aujourd'hui, que je vais pouvoir vraiment m'améliorer. Peut-être que ce qui va arriver, c'est que je vais me menotter. Et je pense que Kent Hughes l'a prouvé dans le passé qu'il n'allait pas surpayer pour deux joueurs. Quand tu fais l'acquisition de Noah Dobson, tu lui donnes un salaire de 9 millions et demi par année. Je pense pas que tu surpayes un défenseur droitier qui a du talent, qui joue très, très bien dans sa zone. Mais admettons que Noah Dobson avait été joueur autonome sans compensation aujourd'hui, là, est-ce qu'il gagne 9 millions et demi par année?
1: Ben,
21: ou il en gagne 11?
1: C'est évident qu'il en gagne 11.
21: Tu vois, c'est évident qu'il en gagne 11. Alors, est-ce que pour Kent Hughes, la voie des transactions est la meilleure présentement? Mon impression, c'est que c'est tout à fait le cas. S'il y a des joueurs qui veulent venir jouer pour les Canadiens, parce que justement, c'est ici qu'ils veulent venir jouer, puis il y a des termes qui sont respectables. Je pense pas que les Canadiens sont chiches, là. Je pense pas que Kent Hughes est en train de gratter les scènes et les fonds de tiroir. C'est pas ça que je suis en train de dire non plus. Mais l'erreur que bien des directeurs généraux ont faite au cours de leur carrière, c'est de surpayer pour des joueurs le 1er juillet
1: exact.
21: En pensant que ça allait devenir le sauveur. Et un joueur n'est pas un sauveur, comme tu le sais.
1: Exact.
21: Par contre, il y a des joueurs intéressants sur le marché, comme tu le sais.
1: Il y a une différence entre être gratteux et responsable. Ouais. Et je pense qu'il faut trouver le juste milieu entre les deux. Cela dit, tu ne veux pas non plus laisser passer la parade puis ne jamais avoir soigné quand ta fenêtre est là. On verra bien. Là, moi, j'ai très confiance en Kent Hughes. Puis peut-être que ce sera une journée, parce que c'est pas le 1er juillet, c'est clairement pas sa journée préférée. Ça l'était pas mal plus quand il était agent.
21: Oui.
1: Mais en tant que DG, il est plus tranquille là, un peu. Hey Renaud, peux-tu parler un peu de Werenski ensemble? Moi, j'en reviens pas. Le gars demande à être transigé des Blue Jackets de Columbus. Columbus dit, écoute, parfait, je comprends. OK, on va essayer de te trouver une place qui te convient. L'envoie à Dallas. Dallas, une des meilleures équipes de la Ligue nationale de hockey, clairement prête à gagner. Fait toujours beau au Texas. Pas d'impôts. Non. Moi, je veux pas aller à Dallas. Tabarnouche, c'est difficile, le monsieur.
21: Oui, puis évidemment on pourrait s'attendre à ce que Jason Robertson fasse le chemin inverse.
1: Aurait-il levé sa clause pour aller à Columbus?
21: Ça, c'est l'autre dossier. Il aurait peut-être dit oui, mais je signe pas de contrat à long terme avec l'équipe. Je signe un an et puis je serai joueur autonome sans compensation dans justement un an. Écoute, cette question mérite d'être posée. Tu sais, quand le Lightning de Tampa Bay a décidé, évidemment, de ne pas rentrer dans le derby de son meilleur défenseur. Là, rappelle-moi
1: Darren Radish.
21: Darren Radish qui a signé justement avec les Maple Leafs de Toronto. Il faut quand même que tu le remplaces, Darren Radish. Là, OK? Puis, c'est drôle, hein, parce que ça fait quoi, 10 jours, 10 jours, 2 semaines maximum, qu'on sait que Zach Werenski veut être échangé.
1: À peu près, oui.
21: T'sais, donc, les yeux se sont tournés du côté de Tampa assez rapidement. Est-ce que c'est là, justement, où il a un avenir? Puis le Lightning, je pense, serait prêt à transiger avec les Blue Jackets de Columbus. On a de quoi transiger aussi pour alléger la transaction. Alors, est-ce que c'est ce qu'on attend du côté du clan Werenski présentement? Il y a aussi, et ça, je suis quand même relativement renversé, d'entendre qu'il aimerait peut-être jouer pour les Maple Leafs de Toronto.
1: Ben oui, toi.
21: Oui, oui, oui. Ça, celle-là, là, écoute, t'as de la misère à comprendre. En même temps, lui, il se dit, c'est sûr que là-bas, je joue avec Austin Matthews, un gars que je connais très bien. Tu sais, Matthew Nice est là aussi, un autre Américain. Je vais avoir le premier avantage numérique, des points, je vais en ramasser.
1: Ah, mais ça, le premier avantage numérique, je pense qu'il peut aller dans les 32 clubs. Là.
21: C'est ça, exactement. Peut-être pas à Montréal, par contre, mais tu comprends
1: peut-être
21: ce que je veux
1: Montréal,
21: dire.
1: Peut-être pas à Montréal, mais quand même, on s'entend que ça reste un... Tu sais, il vient de gagner le Norris, là, c'est ça le point.
21: C'est ça, exactement. Alors, tu regardes la situation, puis oui, ça peut paraître surprenant, surtout d'un Américain là, qui veut venir jouer au Canada pour les Leafs, mais en même temps, il y a quand même des relations qui ont déjà été bâties au cours des dernières années. Ça, les relations, c'est très, extrêmement important. Là, ça aide grandement, tu sais. Éventuellement, tu sais, je sais pas, mais Dylan Larkin, est-ce qu'il va être tenté d'élargir sa liste d'équipes où il accepterait d'être échangé? Ben, des relations, il y en a, là, tu sais. Larkin s'entraîne l'été avec Cole Caulfield, là, je veux dire. C'est des gars qui se connaissent très, très bien. Alors, c'est important d'en avoir des relations, puis de poser des questions, puis de parler aux bonnes personnes. Et dans ce cas-ci, je pense que la relation avec Austin Matthews existe.
1: Exact.
21: Et tu sais, j'ai hâte de voir la suite des choses, par contre, mais il y a une chose qui est claire, c'est que du côté des Blue Jackets, comme du côté des Red Wings de Détroit, on n'est vraiment pas en mode panique. On se dit, écoute, là, oui, on est prêt à faire une transaction. Oui, on est prêt à t'aider pour aller à l'endroit où tu veux aller, mais ça ne sera pas au détriment de notre équipe. Tu sais, c'est pour ça que le dossier Brady Tkachuk est tellement différent des deux autres noms que je viens de te nommer. Brady Tkachuk, dans le vestiaire des Sénateurs, c'était terminé. Et il y a eu un mouvement qui a dit « out ».
1: Ouais.
21: Il sort d'ici. Là, en tant que directeur général, tu es à quelques jours du repêchage. Puis tu te dis « je vais aller chercher le maximum que je peux obtenir. Puis oui, j'aimerais ça obtenir un joueur, mais si c'est des choix repêchage que je vais pouvoir utiliser par la suite, so be it ». Est-ce qu'on aurait pu attendre? Probablement que oui, pour avoir le meilleur retour. Mais quand ton vestiaire ferme la porte à quelqu'un, en fait, tu peux même plus fermer la porte, c'est slam la porte, lui, il revient pas. Là, tu es dans une autre situation. Je pense pas que c'est le cas du côté des Blue Jackets de Columbus avec Werenski, ni du côté de Détroit avec Dylan Larkin. On comprend que c'est sur des joueurs qui veulent aller jouer ailleurs, mais on comprend aussi pourquoi ils prennent cette décision-là.
1: Exact.
21: Des équipes dans la mélasse qui n'avancent tout simplement pas des autres.
1: Ouais, parce qu'on a vu ça dans les dernières années. Là. Quinn Hughes à Vancouver, JT Miller à Vancouver. Si on revient un peu plus loin, Matt Duchene au Colorado. C'est des joueurs qu'on le savait un peu radioactifs, là. Qu'on avait, pour le bien, je pense, commun de tout le monde, qu'il fallait aller dans une autre direction. Puis tu disais, on n'est pas pressé. Ben j'espère qu'on n'est pas pressé. Hey, on parle quand même de gars qui vient de gagner le Norris, de ton capitaine à Détroit, de faire ces transactions-là sur le coin d'une table parce que tu veux tirer sur le plaster puis passer à autre chose. Ben, ça donne des situations comme Patrick Roy en 95, puis tu peux le regretter pendant 20 ans. Là. Non, non, mais c'est ça quand même, là, la réalité.
21: T'as tellement bien résumé la situation. La pire chose à faire, là, c'est de paniquer. Puis y a, inquiète-toi pas, là. Les équipes sont pas folles, là. Dylan Larkin, là, de tous les noms qu'on vient de nommer depuis le début du matin, peut-être à part Zach Werenski, mais c'est parce que c'est un défenseur. C'est le meilleur joueur sur le marché. OK? Parce que c'est un joueur de centre qui est responsable sur 200 pieds, puis qui est capable de marquer un minimum de 30 buts par année. Tabarouette, tu trouveras pas ça au magasin, là.
1: Non.
21: Tu comprends?
1: Ah ouais.
21: Alors, c'est pour ça que Steve Yzerman, je lui lève mon chapeau. Bravo de dire, Dylan, on va travailler avec toi, mais tant que les trois équipes qu'on a nommées, là, qui n'ont plus de place ou presque pas en plus pour transiger, ne me feront pas une offre qui va m'améliorer aussi, qui va m'aider dans l'avenir. So be it, moi je pense encore, puis peut-être je peux me tromper, que le Canadien de Montréal, c'est vraiment la meilleure équipe pour les Red Wings de Détroit pour transiger. Puis j'imagine que Steve Yzerman attend ça aussi. Tu sais quoi, j'imagine aussi que Kent Hughes doit se dire, comment serait pas à me débarrasser de certains de mes assets, de mes gars ou jeunes, peu importe, qui sont importants, parce que, sais-tu quoi, si je suis capable de mettre la main sur un gros joueur, un homme Dylan Larkin, ça peut être un autre, ben tabarouette, ça me dérange pas de payer, mais je vais payer pour m'améliorer de façon exponentielle et rapidement.
1: Exact, parce que, honnêtement, plus que le temps passe dans le cas de Larkin, puis là, je vais donner le 1er juillet, il y en a encore du temps, là, mais plus qu'on approche du camp d'entraînement, la pression va être forte de se repointer le nez dans l'uniforme des Red Wings. Puis la pression sera pas forte sur Steve Yzerman. C'est sur le joueur qui lui va devoir faire face aux partisans. Fait que je serais pas surpris qu'à ce moment-là, ou probablement dans les semaines précédentes, si c'est pas encore réglé, qu'il élargisse sa liste d'équipes. Très bon, Renaud. Hey, ça a été une super belle année. Content d'avoir fait ça avec toi. Bonnes vacances, pleinement méritées. Ben, bonnes vacances avec nous, parce que tu nous tu parles probablement... tu vas passer ta journée à TVA Sports, j'ose croire.
21: Ben oui. On commence 11h30 ce matin, notre émission spéciale, jusqu'à 15h.
1: Bon, fait que ça, t'as fait ça, puis après ça, les deux pieds sur le pouf pour l'été, la petite balle blanche.
21: Exact. Puis je vais être avec les gars du tailgate à 11h ce matin là pour préparer le marché une heure avant, évidemment, l'ouverture.
1: Bon, ben c'est parfait. Fait qu'on t'entend tantôt à 11h. Salut, Renaud!
21: Hey, bonnes vacances à toi aussi, Deso. Ce fut un bonheur d'être avec vous à tous les matins, puis j'ai hâte qu'on reprenne ça.
1: Yes, mais t'es bien gentil. On se reprend bientôt.
21: Bye-bye.
1: OK, on va aller à la pause. De l'autre côté, oui, les joueurs autonomes sans compensation, c'est évident. C'est sûr et certain. Ça retient énormément l'attention parce qu'il va y avoir des changements directs. Par contre, aujourd'hui, marque aussi quelque chose d'important pour une autre catégorie de joueurs dans la Ligue nationale de hockey. Et c'est là où est-ce que le Canadien de Montréal... pour être un grand joueur. On en parle en deux minutes.
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1: On rentre dans un nouveau cycle dans la Ligue nationale de hockey. Le 1er juillet marque l'ouverture, oui, du marché des joueurs autonomes, mais aussi des nouveaux contrats et, par le fait même, de la possibilité de prolonger. Alors qu'il reste seulement un an à ton entente. et là, probablement que vous me voyez venir, mais ce sera de savoir qui de Quinn Hughes ou de Kel Makar va paraffer la plus grosse entente. Est-ce que ça va se régler aujourd'hui? Qui va signer en premier? Qui aura la plus grosse prolongation de contrat? Tu sais, il y a des petits duels comme ça, comme quand Martin Saint-Louis aime dire la game dans la game, qui vont être intéressants de surveiller, parce que ça, c'est sûr qu'une confrontation nette, claire et précise. Ça va peut-être pas armes égales, parce que du côté de Quinn Hughes, on va pouvoir dire « Hey, Kaprizov gagne 17 millions. Hein. » Tu sais, là, monsieur, j'ai gagné le Jim Gregory pour directeur général de l'année, là, mais t'as donné 17 millions à Kaprizov. C'est à mon tour. Paye-moi. Fait que j'ai vraiment hâte de voir comment va évoluer ces deux dossiers-là, autant du côté de Hughes que du côté de Makar. C'est sensiblement la même situation qui se produit pour Connor Bedard et Macklin Celebrini. C'est pas exactement pareil parce que Bedard n'a plus d'entente. Vous le savez, Bedard, repêchage 2023, Celebrini, repêchage 2024. Et comme les deux ont joué leur première année, bon, ben Bedard, évidemment, est rendu à bout de contrat. Là, son contrat d'entrée ne tient plus. Ce sera son vrai premier contrat, si vous me permettez l'expression, tandis que Celebrini lui reste un an. Dans ma tête, il n'y a pas de doute. Celebrini a accompli pas mal plus de choses dans la Ligue nationale.
0: Ouais, ouais, ouais.
1: On s'entend. Bedard a été blessé. Bedard est pas mal moins bien entouré. Mais ça reste que c'est un peu l'avenir de la Ligue nationale de hockey. Du moins des joueurs très importants. Alors, il y aura aussi cette confrontation-là à surveiller. Qui de Bedard ou de Celebrini va signer en premier? Celebrini ne peut pas vraiment, à mon avis, se permettre d'écouler sa dernière année avant de signer en raison de la convention collective qui va changer le 15 septembre prochain et qui va diminuer les contrats d'un an. Fait que si Celebrini veut signer 8 ans, ben il doit absolument paraffer son contrat avant le 15 septembre. Sinon, ben ce sera maximum 7. Et s'il attend le 1er juillet 2027, ben ce sera maximum 6. Alors tout ça va se régler avant le 15 septembre. J'en suis convaincu. Et ça m'amène aux Canadiens de Montréal parce qu'il y aura une situation avec le tricolore. On en a vu dans les dernières années, des prolongations de contrat. Juraj Slafkovský qui s'était tombé d'ailleurs le 1er juillet en après-midi. Est-ce que c'est aujourd'hui, Hugo, qu'Ivan Demidov passe à la caisse avec un nouveau contrat?
0: Je suis assez curieux de voir ce qui va se passer, surtout en prenant en considération tout ce que Ken Hughes a fait dans les dernières années. Tu l'as dit, Juraj Slafkovský. Ivan Demidov en fait, c'est preuve, je pense. Je pense qu'il n'y a pas de doute là-dessus. Puis maintenant, c'est de voir à quel point le DG du Canadien veut être patient. Moi, personnellement, si j'étais Kent Hughes, je pense que c'est vraiment... Il y a un offre sur la table.
1: Mais je pense pas que c'est le DG du Canadien qui veut être patient. Je pense que ce serait plus l'inverse.
0: Le clan Demidov, tu parles.
1: Moi, je suis convaincu que Kent Hughes a déjà l'intention de signer Demidov. Le point, c'est peut-être l'inverse. Que Demidov, lui, veut attendre.
0: Oui, c'est ça.
1: Who knows?
0: C'est vrai, t'as raison, c'est un bon point. Et de voir aussi un peu... Tu sais, il y a eu comme quelques petits points là, du côté du clan Demidov où ça n'a pas été ça. Je sais pas si tu te souviens, mais tu sais, quand il avait parti comme son site avec ses chandails et tout, il y a comme des petites affaires indépendantes qui se font, des brand deals qui se font de ce côté-là avec Ivan Demidov qui fait en sorte que oui, comme on comprend la situation, on comprend l'ampleur du joueur par rapport aux Canadiens, par rapport à la ville de Montréal. Il y a peut-être ça aussi, tu sais, c'est justement cette mise en valeur-là qui va créer cette patience-là, si tu veux, avec les résultats qui suivent, évidemment.
1: Ouais.
0: Mais moi, je pense que Hughes a déjà une entente sur la table.
1: Ben, je pense pas qu'ils ont entente. Là. Je pense qu'il y a peut-être offre qui a été soumis, mais je pense pas qu'ils se sont déjà entendus. Du moins, en tout cas, si c'est le cas, on le verra bien assez vite aujourd'hui. Une chose qui est sûre, ça me gosse, mais je pense que c'est important d'arrêter avec la narrative du contrat baromètre de Nick Suzuki. Je le sais que Nick Suzuki, c'est le capitaine. Mais on peut pas toujours signer tout le monde en bas de Nick Suzuki pour la simple et bonne raison que lorsque Nick Suzuki a signé son contrat en 2021, le plafond était de 81,5 millions. Mm-hmm. Le plafond, cette année, est de 104 millions. Quand le contrat de Demidov va arriver à terme, parce qu'il lui reste encore un an sur son contrat d'entrée, le plafond sera d'un minimum de 113 millions. On parle près de 30 millions de plus. En fait, plus de 30 millions de plus que lorsque Suzuki a signé son deal. Je pense que si on veut se fier à quelqu'un, c'est pas mal plus à Lane Hudson, qui lui a signé l'année passée dans un contexte similaire, avec le trophée Calder en poche, et il a paraffé une entente de 8,85 millions. Sauf qu'on se souvient que ça a été des négociations compliquées, des négociations qui ont même perduré, dépassé le début de la saison régulière. Et au risque de me répéter, si Demidov veut 8 ans, il ne peut pas avoir ce luxe-là cette année parce qu'à cause de la fameuse convention collective qui change le 15 septembre.
0: C'est ça.
1: J'ai hâte de voir comment tout ça va tourner. J'espère sincèrement qu'on sera capable de le faire fitter dans le même moule que tout le monde.
0: Mm-hmm.
1: Tout le monde, on a senti que Kent Hughes a quand même des négociations assez serrées et tout le monde en prend un peu moins dans les dernières années. Est-ce que Demidov pourra en prendre un peu moins? Est-ce que si Hudson, avec tout l'impact qu'il a sur la brigade défensive, va accepter 8,85, est-ce qu'on pourrait être dans les mêmes eaux? Est-ce qu'on pourrait lui donner 8,75, par exemple, à Demidov? Parce que le plafond a quand même grimpé pas mal depuis l'an passé. Je le souhaite. Parce que ce serait vraiment un excellent contrat si on pouvait l'avoir avec nous pour les 8 prochaines saisons. Et ça te permet de la marge de manœuvre. Parce que là, jusqu'en 2030, tu n'aurais pas à te poser de questions. Suzuki sous contrat, Caulfield sous contrat, Slafkovský sous contrat, Dobson sous contrat, Hudson sous contrat, Madison sous contrat,
0: mm-hmm.
1: Goulet sous contrat.
0: Voilà.
1: Et potentiellement, Demidov sous contrat. On verra pour les gardiens de but. Je ne m'attends pas à grand-chose dans l'immédiat. Peut-être que je me trompe. Est-ce qu'on va vouloir déjà prolonger Dobesh? Lui aussi pourrait le faire. Il a une dernière année à 965 000 sur joueur autonome avec compensation à compter de l'année prochaine. Est-ce qu'on voudra miser sur lui? Est-ce qu'on voudra le laisser jouer son année avant de s'entendre à long terme? On verra bien. Ce sera toutes des questions qui sont sur le bureau de Kent Hughes. Est-ce que ça va se régler aujourd'hui? Est-ce que ça va se régler au courant de l'été? C'est sûr que ça va être des dossiers qui vont être à surveiller. Ouais. Mais honnêtement, on a une saine gestion financière puis de la façon que Kent Hughes gère ses trucs, il me donne pleinement confiance. Fait qu'on verra bien là, qu'est-ce qui
0: ouais.
1: va arriver.
0: Ouais, puis c'est un bon point que t'amènes le barème d'Alain Hudson, puis c'est ça. On a déjà voulu le dépasser, celui de Suzuki, à cause de la masse salariale. Mais ça m'étonnerait pas là, que Kent Hughes ait vraiment un chiffre en tête et qu'il soit... vraiment là, comme sticker là-dessus, ça va se passer, je pense, parce que au final, Demidov veut rester à Montréal, aime la ville, aime l'apport des partisans, veut en donner, tu le vois, il passe l'été à Montréal présentement, fait des activités avec ses coéquipiers. Ça fait en sorte que au final, il va avoir un beau résultat. Les deux vont être capables de trouver une entente respectable et ça serait exagéré d'en demander trop et prenant en considération ce que Hudson a fait et l'apport qu'il a présentement, tu veux être capable de solidifier ce groupe-là.
1: Il y a des gens sur la messagerie qui mentionnent pourquoi est-ce que tu ne fais pas la comparaison avec Noah Dobson. Lui aussi, il a signé l'année passée et il a signé plus que Lane Hudson. C'est vrai, tu avais raison. Le problème, c'est que le contrat de Dobson, non seulement c'était via transaction, mais tu achetais aussi des années d'autonomie. Parce qu'il est beaucoup plus vieux.
0: Exact.
1: Donc, tu paraffais des ententes que tu mettais en banque du côté du Canadien, que tu assurais les services de Dobson, alors que Dobson aurait pu devenir joueur autonome sans compensation, rendre ses services disponibles aux 32 équipes et faire monter les enchères. Alors, quand on achète des années d'autonomie à un joueur, ben c'est sûr que le joueur peut être en droit de demander un peu plus. Parce que ce sont des années où est-ce qu'il pourrait être libre comme l'air. Tandis qu'Hudson, c'est un contrat à long terme lui aussi, mais il a signé ça tout de suite après son contrat d'entrée. Donc, tu as toutes ces années où est-ce qu'il aurait été joueur autonome avec compensation dans le deal. Donc, il y a quand même ça à comparer. Oui, ça reste des contrats. Oui, ça reste des sous qui sont impactés sur la masse salariale, c'est vrai. Mais c'est un peu des pommes et des oranges. Il faut être capable de faire la distinction entre les deux. Hier, il y avait quand même plusieurs matchs excitants à la Coupe du Monde. On va en parler au retour avec Olivier Brett. Est-ce qu'on aura un nouveau roi buteur? Marque historique? Olivier Brett va nous en parler dans deux minutes.
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1: On va aller parler avec Olivier Brette des activités de la Coupe du Monde. Salut, Olivier.
17: Salut, les gars.
1: Hey, quand même assez impressionnant, les Français. J'écoutais le match, là. Et c'était une domination en règle contre les Suédois. Et à travers ça, le fait qu'on avait tout le temps le ballon en position dangereuse, Kylian Mbappé en a profité pour marquer deux autres buts hier. Lui et Messi sont maintenant rendus à 6 buts déjà depuis le début de la Coupe du Monde.
17: C'est déjà le record. Tu sais, je t'entendais avant la pause poser la question, on va-tu établir des nouvelles marques? Le record, c'est 13 buts dans une même Coupe du Monde.
1: Oh, quand même.
17: Ça a été établi en 1958. Pas besoin de vous dire que les défenses étaient un peu moins organisées à l'époque, puis on connaissait un peu moins les adversaires. Tu sais, c'était tranquille, les databases Internet en 1958.
1: Mmh, plutôt, ouais.
17: C'est pas l'affaire la plus développée qu'on avait. Mais là, tu regardes déjà Kylian Mbappé, le rythme de Kia. À sa troisième Coupe du Monde, ils sont en train de chauffer Lionel Messi, qui, lui, est plus performant qu'il l'a jamais été en Coupe du Monde. Tu sais, il a 6 buts à sa phase de groupe. Là, il joue contre le Cap-Vert au prochain tour. J'ai hâte de voir si le Cap-Vert va être capable de l'éteindre. Je serais très surpris. Mais Messi avait 13 buts en 5 Coupes du Monde avant cette année. Là, il y en a 6 en une. Tu sais, autant on parle d'équipe.
1: Olivier? Est-ce qu'on a perdu la communication avec Olivier? On va essayer de rétablir la communication. C'est spécial. Puis honnêtement, j'avais une question pour Olivier parce que là, on dirait que dans ma tête, les maths ne fonctionnent pas. Il vient de me dire que le record pour une Coupe du Monde, c'est 13 buts. Mais le record absolu de tous les temps qu'on galvaude depuis le début de la Coupe du Monde, c'était Miroslav Klose à 16 buts en carrière. Ali est revenu, tant mieux. Ali, excuse-moi, on t'a
0: Ali,
1: perdu.
0: Ali n'est jamais parti, en fait. Je ne sais pas ce qui s'est passé.
1: En tout cas, on l'a perdu pendant une couple de secondes. Excuse-moi, Ali, j'ai dû te couper abruptement, mais on ne t'avait plus avec nous en antenne. Je vais la poser la question.
17: Vas-y.
1: Miroslav Klose était la marque à battre à 16 avant le début de la Coupe du Monde. Mais là, tu viens de me dire que quelqu'un dans les années 50 qui en a marqué 13 en une seule édition. Il me semble que les maths ne fonctionnent pas dans ma tête.
17: Ben oui, parce qu'il n'y en a pas remarqué après, juste Fontaine.
1: Fait que c'est juste Fontaine, lui, là, les 13 qu'il a fait. Lui, il a participé à une Coupe du Monde, puis il s'est dit, c'est assez.
17: Ouais, il y en avait marqué 5, si je ne me trompe pas, si c'est pas plus, en un seul match. Il y a Oleg Salenko qui avait fait ça aussi. Là aussi, de mémoire, c'était pour la Russie en 1994. Mais le rythme, les gars, tu sais, t'as les défenses les plus organisées que t'as jamais eues, là. T'as du data sur Lionel Messi, t'as du data sur Kylian Mbappé. Mm-hmm. Et t'as 4 ans pour te préparer, pour arrêter. Je suis réducteur parce qu'il y a des très, très, très bons joueurs autour de ces gars-là.
1: Oui.
17: Mais t'as 4 ans pour les arrêter et tu y arrives pas. T'as parlé de l'équipe de France avec Olysée. T'sais, imaginez ce qui avait marqué sa bicyclette hier. Pour ceux qui l'ont pas vu, là, ça aurait été un des, puis pour certains, le plus beau but de l'histoire de la Coupe du Monde s'il avait marqué ça. Ça vient de tout bord, de tout côté, mais au final, ce que tu regardes, c'est une feuille de match où à la fin, t'as toujours le nom de Messi, t'as toujours le nom de Kylian Mbappé. Puis est-ce que tu pourrais flirter avec le record pour un même tournoi aujourd'hui? Je pense que tu vas flirter avec. Je suis pas certain que tu vas le battre, mais juste de considérer arriver à un record qui est vieux de 1958, c'est hallucinant.
1: Alors, on dirait qu'on le prend pour acquis un peu parce qu'il y en a beaucoup des buteurs qui sont très prolifiques, mais c'est vraiment exceptionnel. Tu sais, hier, Mbappé, la manœuvre en puissance pour couper devant le filet puis il se donnait un angle pour lancer, c'était vraiment de toute beauté son premier but. Là. Vraiment, honnêtement, c'est une Coupe du Monde de très, très grande qualité, même dans une cause perdante. On a marqué un but spectaculaire. Ça, c'était... Laisse-moi vérifier mes notes. C'était la Côte d'Ivoire. La Côte d'Ivoire a marqué un but vraiment sensationnel dans ce match-là contre la Norvège. OK, Ali, je veux t'amener sur un autre sujet. Le Mexique, on le sait, les partisans avaient dérangé l'Équateur. On a vu passer les images. Puis, c'était bruyant. Il y avait même un drum là, devant l'hôtel. Ce n'est qu'une fraction de ce qu'ils ont réellement fait au complet. Là. D'après moi, ça a eu un impact parce que le Mexique a facilement gagné son match hier contre l'Équateur.
17: Oui, c'est aussi une équipe de l'Équateur. T'sais, quand tu regardes, on a beaucoup parlé du Canada qui pouvait poursuivre son parcours éliminatoire à Vancouver si tu finissais premier de ton groupe. Regardez la différence là, pour les Mexicains qui, eux, ont joué leur premier match de groupe à Mexico City. Après ça, ils sont partis à 500 km de là pour revenir, puis ils n'ont pas bougé de Mexico City depuis ce temps-là. Ils ont joué leur deuxième match de groupe et leur tour éliminatoire. Pendant ce temps-là, c'est 8000 km que l'Équateur a fait, en plus de se déplacer des États-Unis, parce que leur dernier match de tour de phase de groupe était au New Jersey, puis tu t'en vas en altitude à Mexico City. Comme si ça, déjà, à la base, c'était pas assez compliqué. Mm-hmm. Il y a cette situation-là dont tu parlais, les supporters qui sont... En gros, là, ils se donnent rendez-vous, puis je parlais avec Patrice Bernier, qui l'a vécu, lui, c'était au Panama, si je me trompe pas, avec l'Impact de Montréal dans le temps, quand ils sont débarqués en Ligue des champions, parce que ça se fait en équipe nationale, mais ça se fait aussi en club. Mm-hmm. Quand l'Impact était débarqué à l'aéroport, il y avait la radio, quand il était dans l'autobus, de l'aéroport à l'hôtel, puis ils ont entendu les gens à la radio dire... L'Impact de Montréal va être à tel hôtel. En gros, pointez-vous puis faites un maximum de bruit. Dérangez-les pour demain. Puis là, Patrice disait, ils ont été obligés de les changer en cours de nuit, là, de les changer d'étage à l'hôtel parce que c'était tellement bruyant. Ils ont essayé de les mettre le plus haut possible en espérant se sauver d'un bruit où t'as la police qui est dehors. Là, puis la police se promène là puis ils savent très bien ce qui se passe. Techniquement, je suis pas mal certain que t'as des règlements municipaux qui pourraient être... implanté, là, puis on pourrait leur demander de les respecter. C'est le contraire. T'as des drums, t'as parlé de musique, il y a de la musique qui joue dans le tapis. Puis, Patrice me disait, t'as même des gars qui viennent, puis qui viennent faire des donuts avec leur...
1: avec les voitures.
17: Leur moto, avec les voitures, pour s'assurer de faire du bruit le plus possible. T'es sûr que ça finit par t'affecter. Quand, en plus, t'es l'Équateur, tu te pointes dans un stade de 80 000 places, écoute, ils ont eu une heure déjà pour se chauffer encore plus parce qu'il y a eu un délai météo hier, qui me fait grand plaisir ce matin d'ailleurs.
1: Mais j'avoue.
17: T'arrives dans ce match-là, puis t'es à court, c'est pesant, puis c'est ce qu'on a vu face au Mexique qui a encore une fois été très, très bon.
1: En tout cas, si j'étais les partisans de l'Angleterre ou du Congo, je me méfierais parce que ce soir, ben pas ce soir, c'est à midi, c'est Angleterre contre Congo, mais le gagnant de cet affrontement-là aura rendez-vous avec le Mexique. Tu portes à croire que ce sera les Anglais qui ont quand même un bon tournoi, honnêtement, puis après le penalty raté d'Harry Kane au tout début, qui a été finalement repris. On dirait que cette équipe-là est vraiment sur une lancée. Ça risque d'être un bon match quand même, Mexique-Angleterre, si jamais la logique est respectée, on s'entend.
17: Il y a un facteur monstre là-dedans, c'est que ce match-là se joue encore à Mexico City. Là, moi, si je suis l'Angleterre, je suis nerveux. Si ce match-là joue dans New Jersey, à Kansas City, à Los Angeles, tu vas avoir un support monstre pour

0: gros, là, tu avais un plafond de verre qui les empêchait tout le temps de jouer leur cinquième match. La dernière fois qu'ils avaient joué leur cinquième match, c'était quand? C'était en 1986. La Coupe du Monde était où? En 86, elle était chez eux au Mexique. C'est une équipe qui n'a pas perdu un match compétitif là, à la maison depuis 2013. T'affrontes le Mexique ailleurs, c'est une chose. T'affrontes le Mexique chez eux, c'est une autre chose complètement, puis tu as raison. Je pense que les Anglais vont battre le Congo. Et quand tu arrives face au Mexique, tu regardes sur papier, tu te dis, je pense que les Anglais devraient passer. Mais quand tu considères que ça va jouer à l'Azteca, c'est une autre game complètement.
1: Ah, ça c'est sûr et certain, ce sera pas facile à eux d'en profiter justement de cet avantage-là local. Je te change un peu de sujet, Oli, parce que
0: Vas-y.
1: c'est une situation qui me frappe. Puis je trouve ça un peu. Parfois, je trouve que les joueurs ont de la difficulté à s'ajuster. Puis il y a un nouveau règlement. Vous l'avez peut-être vu passer. Moi, je m'en suis rendu compte quand Miguel Almirón a été expulsé la semaine passée. Les joueurs, quand ils se couvrent la bouche, n'ont pas le droit de parler. C'est suspension, pas suspension, mais
0: Expulsion.
1: expulsion automatiquement. Je comprends pas pourquoi, une fois qu'il y en a un qui est tombé dans le panneau, les autres ne s'ajustent pas. Puis on l'a vu encore hier. C'est une drôle de situation. Un, c'est un drôle de règlement à la base, mais t'sais, faites pas ça.
0: Hey, ça, ce serait extraordinaire. T'es juste le responsable des arbitres, hein? Puis tu fais ton PowerPoint ou tu fais juste finir en bas de la feuille par, mais là, fais pas ça, puis ça va
1: Exact,
0: être
1: faites-les
0: réglé.
1: pas, c'est réglé.
0: Juste pour donner du contexte par rapport au règlement, je sais pas quand on a décidé de l'appliquer, mais à la fin de la saison en Europe, je sais pas si tu te souviens, mais il y a eu des incidents où il y aurait eu des propos racistes avec quelqu'un qui s'est caché la bouche. Puis ça devient un problème parce qu'avec toutes les caméras qu'on a maintenant, s'il y a quelqu'un qui a des propos racistes, tu vas réussir par le voir, là. Tu sais, tu as des dizaines et des dizaines de caméras. C'est pas comme un match normal de MLS ou au Stade Saputo
1: Ouais.
0: où t'en as quelques-unes, là. Ça doit être 30, 40, peut-être même 50 caméras. Donc, tu vas finir par le voir. Le seul moyen d'y aller de propos racistes ou de choses qui sont vraiment déplacées, homophobes, là, vous comprenez de quelle catégorie de commentaires on parle, c'est de couvrir ta bouche. Donc, moi, cette idée-là, je la trouve super bonne. Tu sais, couvre-toi pas la bouche, comme ça on va savoir que t'as pas de blanche, puis ce que tu as à dire, dis-le ouvertement pour qu'on soit capable de savoir ce que tu as dit exactement. Maintenant, Pierrot Incapié, hier, c'est celui qui a été expulsé pour l'Équateur. Je me demande à quel point, parce que j'ai eu le même réflexe que toi, Miguel Almirón s'est fait suspendre en phase de groupe. Écoute, il a failli laisser solidement tomber son équipe du Paraguay, qui finalement s'est qualifiée puis a réussi à éliminer l'Allemagne, puis il passe au huitième de finale. Mais, tu sais, quand tu es un joueur important, puis ces deux gars-là le sont, tu peux pas te permettre de laisser tomber ton équipe comme ça. Le match était plié pour l'Équateur. Donc, je me demande, l'aurais-tu fait de toute façon? Puis mon feeling, c'est oui. Puis ça montre à quel point tu as des réflexes. C'est parfait. Tu vas avoir à casser des réflexes comme tu as eu à casser des réflexes pour des plongeons puis des simulations qui inventaient de toutes pièces des pénaltys dans la surface de réparation qui était un irritant pour bien des gens, incluant moi, incluant les fans de soccer. Puis quand on a amené la reprise vidéo, puis tu as l'air d'un tata quand tu plonges, puis le gars était à un demi-mètre, si c'est pas un mètre de toi, puis tu as essayé de berner l'arbitre, ben là, tu as l'air fou, puis tu te ramasses avec un carton jaune qui peut être pesant pour toi, parce que toi aussi, tu peux te faire expulser dans le même match ou suspendre plus tard dans le tournoi. Donc, je pense que c'est des très, très bons règlements. Combien de temps ça va prendre au gars à comprendre que c'est pas compliqué, là? Si tu as quelque chose à dire qui a de l'allure, dis-le. Si tu as quelque chose à dire qui se dit pas, couvre pas ta bouche, fais juste te taire.
1: Exact. Ah, c'est bien résumé, Oli. Excellent. Merci beaucoup. Bon match aujourd'hui. Déjà hâte de te reparler demain.
0: Oui, avec plaisir. On se parle demain.
1: Salut, Oli. Bye-bye.
0: Bye bye.
1: Olivier Brett, collaborateur soccer et aussi descripteur du soccer, évidemment, du côté de RDS. Dans 15 minutes, ce sera le bureau des commissaires. Mais au retour, on va faire un petit bazar parce qu'il y a quand même plusieurs petits sujets à toucher. On va les couvrir dans 2 minutes.
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11: Il nous reste pas tant de temps, mais on va quand même prendre le temps de faire quelques sujets aujourd'hui dans le bazar parce que... Il y a eu quand même pas mal de trucs dans l'actualité. Au cours des dernières heures, à commencer par le match de simple de Serena Williams du côté de Wimbledon. Elle a été éliminée. Elle a perdu en 3 manches contre Maya Juin. C'est dommage. J'aurais aimé ça, voir un parcours un peu cendrillon de Serena puis l'avoir être capable d'avancer dans le tournoi à Wimbledon. Mais c'est oui. Le tournoi mythique. Malheureusement, elle n'a pas été en mesure de revenir. Elle a passé près. Après avoir perdu le premier set, elle a forcé une troisième manche avec un bris d'égalité à la deuxième. Elle a quand même fait 26 coups gagnants. Elle a eu réussi quelques passings. On a eu vu quand même du tennis de qualité de Serena. Mais là, malheureusement, Hugo, il faut se tourner en double pour continuer à suivre son aventure.
12: Ouais, exactement. Serena, on a vu quand même des beaux coups, là, la Serena des beaux jours. Puis on sait, Wimbledon, c'est un tournoi du Grand Chelem qu'elle apprécie beaucoup. Encore une fois, elle a 7 titres au Wimbledon dans ses 23 titres du Grand Chelem. Ça veut en dire beaucoup. Je pense que c'est une belle place aussi où elle voulait annoncer son retour. J'ai hâte de voir ce qu'elle va faire avec sa sœur parce que, je ne sais pas si tu savais, mais en 2023, ça a été le plus vieux tandem, 37 ans. C'est une Coréenne, une Autrichienne qui jouent ensemble à Wimbledon et eux peuvent peut-être avoir la possibilité de battre ce record-là. Ça serait impressionnant, je pense pas.
11: Qu'est-ce que tu veux dire? Peut-être battre parce que les deux sont pas...
12: Pour remporter un titre du Grand Chelem pour le plus vieux duo.
11: Qui n'est pas ouais. Juste participer.
12: Non. Pour remporter, ouais. C'est en 2023, si je ne me trompe pas. Mais oui.
11: T'as peut-être pas beaucoup de sous là-dessus.
12: Non, mais... moi non plus. Mais c'est quand même une belle histoire de voir les deux sœurs participer à ce tournoi-là.
11: Et assurément, ouais. Il n'y avait pas juste Serena Williams, évidemment, qui était en action hier. Il y avait aussi Gabriel Diallo. Il est revenu de l'arrière. Tirait de l'arrière 0-2 dans son match. Il a gagné la troisième et la quatrième manche. Fait preuve de caractère. Et finalement, son adversaire a abandonné au cinquième set. Donc, Diallo passe au tour suivant. Tout comme, évidemment, vous le savez, Félix Auger-Aliassime. Ça, c'était avant-hier. Mais lui, il va jouer aujourd'hui. Il sera en action aujourd'hui pour son match du deuxième tour du côté de Félix. Alors, quand même beaucoup de tennis à surveiller. On va regarder ça. Honnêtement... En toute honnêteté, un peu distraitement, là, parce que je vais être très concentré sur l'ouverture du marché des joueurs autonomes et sur la Coupe du monde. Mais quand même, prendre le temps de faire un petit rappel de tout ça. Demain, OK, je vais avec un prochain sujet. Oh, OK, Sunusi Ibrahim, peut-être que vous avez vu passer. C'est la fin de l'association entre Sunusi Ibrahim et le CF Montréal. Et c'est Nilton George, je ne prendrai pas le crédit là, parce que je n'ai pas du tout ces connaissances-là de la ramification de la convention collective de la MLS, mais je suis allé lire le texte de Nilton, je trouve ça intéressant. Alors j'en ai pris des bouts, puis je vais vous résumer. Je vais vous lire son texte, comme ça tout le monde va être capable d'avoir les informations de qualité. C'est pas un hasard que cette entente-là de déchirer le pacte actuel du contrat d'Ibrahim arrive le 30 juin. Pourquoi? Parce qu'Ibrahim était à 6 mois de la fin de son contrat et à compter du 1er juillet, il était donc libre de signer un pré-contrat avec le club de son choix. Donc, tu peux déjà t'entendre, chose que je ne savais pas, un pré-contrat. Par contre, ton nouveau club a intérêt à devoir libérer immédiatement de ton contrat afin qu'il puisse le rejoindre avant le début du championnat. Donc, c'est pour ça que c'est avantageux pour Ibrahim de le faire en date du 30 juin. Lucas Saputo a toujours déclaré que le joueur devrait faire sa part dans le cadre d'une entente à l'amiable, ce qui sous-entendait que Sunusi devrait renoncer à une partie de son salaire. S'il était encore au club jusqu'à hier, c'est probablement parce qu'il n'avait jamais accepté cette condition. Ibrahim a peut-être accepté un compromis, puisqu'il est plus facile pour lui de décrocher un contrat débutant le 1er juillet à l'extérieur de la MLS qui lui permettrait d'avoir une compensation pour la perte salariale. Et de son côté, le CF Montréal, eux, ils trouvent leur compte puisque ce départ libère une place internationale. Alors voilà pour les détails. Merci Nilton pour les précisions. Mais une chose est sûre, c'est la fin de l'association entre Sunusi Ibrahim et le CF Montréal. Prochain sujet. Milan Lucic. J'ai vu ça passer, Hugo?
12: Ben oui, j'ai vu ça passer. Je sais pas, ça va ressembler à quoi. Lui qui a été embauché par les Sabres de Buffalo comme dépisteur.
11: What the hell?
12: Ouais, vraiment. Surtout en prenant en considération que les dernières années de Milan Lucic ont été très bizarres. Ben, décider d'aller jouer en Angleterre.
11: Ben, c'est pas grave. C'est le bout avec sa copine.
12: Ben aussi.
11: Les problèmes judiciaires qui finalement il a été blanchi.
12: Exact.
11: Que tout le monde sait qu'il s'est passé quelque chose. Exact. Il n'y a pas de fumée
12: sans
11: feu.
12: Exact. Non, je sais.
11: Elle le poursuit parce que il y aurait tiré les cheveux puis tout. Puis finalement, je retire ma plainte. Ouais, mais là, c'est parce que ça prend pas la tête à Papineau pour comprendre. Exact.
12: Exactement.
11: Puis là, t'es les Sabres de Buffalo. Un joueur qui t'a dominé. Autant avec ses buts qu'avec sa robustesse pendant plus d'une décennie, tu l'engages comme dépisteur. Hey, je ne sais pas si tu allais faire un tour sur les commentaires de la publication Twitter des Sabres de Buffalo.
12: J'avais un peu
11: hier.
12: Peur. Honnêtement, j'avais un peu peur. Ça a dû brasser pas mal.
11: C'était pas joli. Je les comprends.
12: Ben oui.
11: Imagine, là. Prenez 30 secondes. Je comprends que Boston-Buffalo, c'est pas la même chose. Mais prenez 30 secondes puis imaginez que Milan Lucic vient d'être nommé dépisteur pour le Canadien de Montréal. Alors que on l'a haï et qu'il y a ces problèmes-là conjugales il y a quelques années.
12: Ouais.
11: Je comprends pas. Je comprends pas.
12: C'est une drôle de décision. C'est vraiment une drôle de décision.
11: C'est...
12: Milan Lucic, c'est un gars qui est, en tout cas, il est rempli de controverses.
11: Non, mais tout le monde a le droit à une deuxième chance. C'est juste que je suis surpris que ça provienne de la part des Sabres. Tu me dis les Bruins font ça.
12: Ah ouais.
11: OK.
12: Ouais.
11: Correct.
12: C'est vrai.
11: Quand même surprenant. OK, prochain sujet. Kawhi Leonard, officiellement un membre des Raptors de Toronto. Ça prouve que je connais pas grand-chose au basket, parce qu'on en parlait hier. On ne s'étirera pas sur ce sujet-là, parce qu'on va en reparler en long et en large à 8h45. On est censé avoir un intervenant avec nous. Mais là, aux dernières nouvelles, ça peut-être que ça tombait à l'eau. Ça, c'est la joie d'être animateur et producteur en même temps. Pas facile de se séparer en 5000, surtout quand... j'ai moins de partenaires autour de la table. Mais c'est pas grave. On verra bien. Puis sinon, on le fera entre nous autres. Puis c'est pas grave. Mais une chose est sûre, pour les gens qui sont pas au courant, Kawhi Leonard, c'est un retour à Toronto. Évidemment, l'équipe avec laquelle il a gagné le championnat en 2019. Il nous en reste-tu? Il nous en reste encore. Oui, Gleb Pougachev. Ça, c'est drôle.
12: Mm-hmm.
11: Avez-vous vu passer ça? C'est sorti. Moi, je l'ai vu hier matin. On a demandé du côté de l'état-major du Canadien de Montréal à Gleb Pougachev. Il était un joueur quand même robuste. Tu frappes fort. Imagine que dans un cours d'un match, tu as frappé un joueur des Capitals de Washington et là, tu reçois la visite de Tom Wilson. Comment tu réagis? Ça n'a pas trop semblé l'intimider, Hugo, honnêtement.
12: Non, il a dit quelque chose dans le genre « je le détruirais » ou genre « j'ai pas peur de lui ».
11: Il resterait plus grand-chose de lui.
12: Il resterait plus grand-chose de lui. Écoute, j'aime la confiance. J'aime vraiment la confiance. Mais on le sait, si vous avez pris la peine de voir des faits saillants de Djaboutachev, vous allez voir que ce gars-là, il frappe tout ce qui bouge. C'est fou.
11: Mais je veux pas un gars juste qui frappe. Il faut quand même qu'il soit en mesure de développer ses aptitudes avec la rondelle.
12: Ouais.
11: Ce qui, je pense, il est capable de faire.
12: Oui.
11: Il ne sera jamais reconnu pour étant quelqu'un qui remplit le filet. Mais prenons AJ Greer, qu'on parlait tout à l'heure. Ben, AJ Greer, cette saison, quand même, puis c'est pas nécessairement une constance, là, je comprends. Là. Je sais que c'est peut-être une anomalie. Il a quand même 17 buts.
12: Oui.
11: Chris Neal a fait une carrière avec les Sénateurs d'Ottawa, ce qui lui a permis d'avoir son chandail au plafond, en étant robuste, tout en étant capable de marquer. Moi, pour moi, Pougachev, s'il est capable d'avoir un rôle de deuxième trio, de compléter un trio, d'aller déranger, de frapper, de faire de l'espace, mais aussi, quand il est en bonne position, de la mettre dans le filet, ben là, vraiment, on aura frappé tout un grand coup du côté de l'état-major du Canadien. C'est sûr que ça fait saliver ces belles paroles-là à l'endroit de Tom Wilson. On verra bien s'il sera en mesure de les concrétiser dans quelques années lorsqu'il se joindra avec le Canadien de Montréal. Et pour les gens qui l'ignorent, il a encore une entente de 2 ans en Russie. Donc, on ne le verra pas nécessairement de sitôt. Bien que, on va le voir au camp de développement.
12: Exact.
11: Parce que présentement, c'est le camp de perfectionnement du Canadien de Montréal. Et d'ailleurs, dans à peu près une demi-heure, il y a Marco D'Amico qui va être en direct de Brossard pour venir nous en parler. On pourra évidemment mettre la table pour cette journée fort occupée du 1er juillet parce que c'est l'ouverture du marché des joueurs autonomes dans la Ligue nationale de hockey. Et au retour, on fera le compte-rendu de tout ça avec Stéphane Fizet dans le bureau des commissaires.
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11: Et on commence ça avec une nouvelle de dernière minute. Selon ce que rapporte Darren Drigger, Chris Johnston et plusieurs informateurs, Bowen Byron viendrait de signer une entente de 6 ans dans les alentours de 12,5 millions de dollars. On va en parler abondamment avec Stéphane Fizet dans le bureau des commissaires. Salut Stéphane.
22: Salut, ça va bien?
11: Ah bien toi?
22: Très bien, merci.
11: Ouais, ça va bien, mais ça va pas aussi bien que Bowen Byron qui vient d'aller chercher un gros pactole d'argent. Faut dire qu'en même temps, il avait le beau jeu là, quand les Sabres l'échangent et que les Blackhawks se donnent en retour un quatrième choix total. C'était quasiment un chèque en blanc, on s'entend, mais c'est vraiment beaucoup de sous pour Bowen Byron.
22: Oui, énormément. C'est beaucoup de sous. Je pense que Chicago, il voulait vraiment l'avoir et tout ça. Et puis il avait besoin de ce genre de joueur-là. Fait que... Mais c'est avec le marché, avec l'augmentation du plafond, puis je suis comme c'est beaucoup d'argent pour ce genre de joueur-là, mais je suis comme pas surpris. Mm. C'est dans ce temps-ci, on voit des contrats loués à certains joueurs. Tu dis tabarouette quand c'est beaucoup d'argent, mais les équipes sont prêtes à le faire. Fait que après ça, ils peuvent pas venir à chialer que les salaires des joueurs sont trop élevés parce que c'est eux autres mêmes qui décident de le donner ce montant-là.
11: Ah, c'est sûr, mais c'est juste. Je comprends que je compare des pommes avec des oranges, là, mais Lane Hudson va gagner 8,85 ouais. L'année prochaine. Bowen Byron va gagner 12,5 millions. Moi, j'ai vraiment peur du côté de Chicago. On a mis tous nos œufs dans le même panier. En fait, l'impression que ça me donne, là, c'est que Carl Davidson était dans son bureau, il se disait « J'ai pas le choix de faire de quoi. Faut que je fasse un splash. J'ai absolument besoin d'entourer Bédard. Qui est disponible? Oh, Bowen Byron est disponible. Parfait, c'est lui, je prends. » Tu sais, j'ai pas l'impression qu'il a été patient et qu'il a cherché à attendre vraiment le joueur qui avait besoin le plus. Parce que dans la pipeline des Blackhawks, ben, t'as déjà des gars comme Sam Rinzel ou t'as des gars comme Kevin Korchinski. T'as quand même des gars que t'es censé développer à devenir. Ils sont pas là, là. Mais à devenir un joueur qui mange ces responsabilités-là, finalement, aujourd'hui, ben, c'est 12,5 millions pendant 6 ans à Bowen Byron.
22: C'est peut-être un peu aussi... ils ont peut-être peur que Bédard décide de dire « Hey, moi, je suis tanné, vous ne faites rien ici pour améliorer l'équipe puis je veux partir. » C'est quasiment une mode là, d'Astin-ci là, que tout le monde veut partir parce qu'ils ne sont pas heureux après un an ou deux ans. Là. Fait que c'est tout ça qui a fait comme... Ils ont senti un petit peu la panique et dire qu'il faut essayer d'aller chercher quelque chose pour aider Bédard le plus rapidement possible.
11: Ah, c'est sûr qu'il y a une partie de pression de la part de Connor Bédard. Ça, je pense que c'est évident, mais quand même, en tant que directeur général, en tout cas, on verra bien. Peut-être que je me trompe et que ça va très bien tourner. Mais je trouve vraiment que c'est beaucoup de sous. Tu parlais de « on veut quitter et rejouer à sauve qui peut avec nos équipes ». Ben, c'est le cas pour Zach Werenski, qui, on le sait, cherche à sortir de Columbus. Et là, hier soir, les Blue Jackets et les Stars ont conclu une transaction pour envoyer Werenski à Dallas. Mais Werenski a exercé sa clause et il a refusé d'être échangé aux Stars. Un endroit qui n'a pas d'impôts, un endroit où il y a un climat agréable et surtout un endroit où est-ce qu'il aurait pu gagner la Coupe Stanley. Moi, j'en reviens pas, Steph.
22: Ben, moi non plus, sérieusement. Là, c'est en partant, lui, il n'a pas voulu comme renégocier son contrat. Il dit qu'il n'y a pas d'avenir avec Columbus. Fait que c'est pas nécessairement un échange tout de suite qu'il a demandé, mais ça reste qu'il veut se faire échanger. De refuser l'échange à Dallas, celle-là, je la comprends pas. C'est comme tu dis, là, il me semble que tout est parfait pour lui d'aller jouer là-bas puis de gagner une Coupe Stanley. Il y a sûrement quelque chose qui fait qu'il y a peut-être certains joueurs, coaching staff, qui ne s'entendent pas bien là-bas avec certaines
11: personnes.
22: Ça
11: a l'air qu'il voudrait rester dans l'association de l'Est. Ça a l'air que ce serait vraiment ça, sa condition. Lui, il veut jouer avec peut-être un peu moins de voyagement, c'est ce que je présume.
22: Bien, c'est... Là, tu as un choix à faire, par exemple. Est-ce que tu veux rester à une place où tu as moins de voyagement ou tu vas avoir une chance de gagner la Coupe Stanley? Tu sais, à un moment donné, il faut que tu fasses des sacrifices, là, puis tu dis, gars, je vais y aller jouer dans l'Ouest. Puis, tu sais, moi, j'ai joué à Los Angeles. Là. On a voyagé, mais c'est pas la fin du monde quand même. Là. Les Kings ont quand même gagné la Coupe Stanley aussi. Fait que c'est pas la fin du monde de jouer dans l'Ouest. Puis là, tu as la chance de jouer pour une organisation que tu sais qu'il va loin à toutes les années, qu'il travaille fort, qu'il fait tout pour avoir une équipe gagnante année après année, puis tu refuses d'aller là, je suis comme toi, celle-là, je la comprends.
11: Ben, surtout que, tu sais, Zach Werenski vient de gagner le trophée Norris. C'est un des meilleurs défenseurs de la Ligue nationale de hockey, il n'y a aucun doute. Déjà que tu as une courte liste où est-ce que tu accepterais d'être échangé, faut aussi que les Blue Jackets trouvent leur compte à travers ça, là. Pas juste être échangé contre deux choix de premier tour, puis on n'en parle plus. Là, ça va prendre des joueurs qui vont entrer directement dans la formation pour permettre à Columbus d'être encore compétitif. Fait que c'est pas une transaction qui se boucle facilement. Sérieux, ça se peut que ça traîne en longueur. Ça risque d'être un été très, très compliqué pour Don Waddell. Merci à Hugo qui mentionne au passage que Bowen Byron devient le défenseur le mieux payé annuellement dans la Ligue nationale de hockey. Wow. Quand on parle quand même d'explosion des salaires, là, il a devancé Eric Carlson, que si je ne m'abuse, est à 11 millions. Fait que c'est rendu 12,5. Évidemment, il y en aura d'autres, là, mais c'est quand même beaucoup de sous. Parlant d'échange, Steph, Jacob Markstrom échangé en Floride. C'est un retour pour lui. Il a quand même commencé sa carrière-là, Markstrom. À 36 ans, après une année difficile, peut-il retrouver la touche et concrétiser vraiment cette puissance-là qui est en train de se dessiner en Floride?
22: Est-ce qu'il peut retrouver la touche? C'est sûr et certain qu'il tombe dans une organisation qui va l'aider énormément à la retrouver. C'est quand même, les Panthers, c'est quand même une organisation qui joue bien défensivement. Puis ça, fait que ça va faire que ça va l'aider à retrouver ses moyens. Ensuite, ils sont bien organisés aussi côté coaching staff là, pour les gardiens de but. C'est Roberto Luongo qui est là, qui supervise tous les entraîneurs des gardiens de but là-bas en Floride. Fait que de ce côté-là, il va être bien entouré aussi. Fait que, mais à son âge, puis, tu sais, on l'a toujours vu, c'est pas le gars le plus constant non plus. Fait que c'est là que la Floride a pris un guess, a pris une chance avec ce gars-là. Mais il reste que il va avoir de la pression, lui-là, là, parce que Bobrovsky était adoré en Floride. Les partisans adoraient Bobrovsky. Fait que d'arriver là puis de prendre sa place, il va avoir beaucoup de pression. Je lui souhaite vraiment un bon début de saison parce que s'il n'y a pas un bon début de saison, ça risque d'être une saison très longue pour lui.
11: Oui, parce que l'année passée, ça a été compliqué. Puis du côté de Tom Fitzgerald, on a décidé d'essayer de l'alléger mentalement, lui donner un contrat. Peut-être que ça va le replacer, d'avoir un peu de stabilité financière puis une sécurité d'emploi, mais ça ne l'a pas vraiment aidé. Et là, au final, il y a une nouvelle entente qui commence là. Là, 8 heures, à 2 ans, à 8, à 6 millions
22: 6
11: par
22: millions,
11: année. Fait que ça veut dire, au final, la façon que je le vois, Bobrovsky a refusé 2 ans, 6 millions en Floride. Parce que si les Panthers sont prêts à donner cette enveloppe budgétaire-là à Markstrom, c'est sûr que c'était sa table pour Bobrovsky.
22: Mais je pense pas, c'est de son bord à lui, je pense qu'il veut plus d'argent que ça, puis je pense qu'il recherche un contrat à plus long terme que 2 ans aussi. Ouais. Moi, je trouve que c'est beaucoup pour un gardien de but de son âge.
11: 37 ans.
22: Mais c'est ça. Fait que, je trouvais que 2 ans, c'est parfait. Ça l'emmène à 39 ans. Mais là, je pense qu'il recherche un minimum de 4 ans.
11: Et bon.
22: Puis d'après moi, il veut aller chercher au moins 8 millions minimum par année.
11: Mais quand on dit là, que les joueurs regardent ce qui se fait ailleurs dans l'équipe, hey, lui, il est payé tant, moi je veux ça. Lui, il a cette clause-là. Si lui, il est là, moi aussi, je la veux. T'sais, il y a toujours ces comparables-là. Puis si quelqu'un a réussi à se négocier des conditions intéressantes, puis si tu considères que tu es un joueur supérieur à lui, ben, tu vas vouloir avoir au minimum la même chose. Mais quand Brad Marchand a signé sa fameuse entente pour rester avec les Panthers de la Floride, avec la petite touche de passe-passe d'un contrat à long terme, parce qu'on front-load le contrat, puis les dernières années, il y a moins de sous. Mais c'est sûr que Bobrovsky se dit, « Hey, moi, j'ai gagné les coupes. Là. Moi, il fait longtemps que je suis ici. Là. je mérite ça, moi aussi. Moi aussi, je le veux, le contrat de 5-6 ans qui va faire en sorte que je vais pouvoir avoir mon argent quand même en début d'année puis que ça va amortir votre impact salarial. C'est un pensez-y bien pour les GM quand tu fais des petits tours de même parce que ça se peut qu'il y en ait d'autres qui cognent à ta porte tantôt, là.
22: Absolument, t'as absolument raison là-dessus. Puis, tu sais, de l'autre côté, est-ce que les Panthers étaient passés à autre chose avec Bobrovsky aussi? C'est là qu'il faut se poser la question aussi. Peut-être que pour eux autres, c'était temps de passer à autre chose. Peut-être qu'ils ont été plus ou moins satisfaits de cette année de sa saison. Tu sais, il y a toutes sortes de choses. C'est une bébête rare aussi, Bobrovsky. On entend des choses par rapport à lui. Fait que peut-être qu'il voulait passer à autre chose aussi. Mais comme tu dis, les GM, maintenant, la façon, c'est qu'ils réussissent toujours à trouver des petits trucs dans leurs négociations de contrat. Mais maintenant, le hockey, les joueurs négocient, c'est rien que des comparaisons. C'est, si tu es capable de t'emmener un petit peu de statistiques pour te comparer à un tel joueur, tout se négocie par rapport aux comparaisons. Fait que ça peut devenir dangereux pour les directeurs généraux.
11: Là, Sonny Mehta se retrouve sans gardien de but numéro un avec les Devils New Jersey. On peut-tu faire un raccourci intellectuel et se dire que Bobrovsky pourrait débarquer là, Connor Hellebuck pourrait débarquer là? Est-ce qu'on va reformer Montembeau Allen au New Jersey? Mm-hmm. Ça va prendre un gardien, là. On veut prolonger Nico Hischier, on veut être compétitif, on veut être dans le coup. C'est sûr qu'il y a quelqu'un qui va débarquer là.
22: Ben, je pense que oui, parce que sinon, je connais pas vraiment qu'est-ce qu'ils ont dans les mineurs, eux autres, dans leur organisation, mais c'est sérieusement...
11: Ils ont Nico Daz, je pense, qui est là du côté du New Jersey, mais c'est pas les gros chars, là.
22: C'est ça, c'est en plein ça. Fait que c'est oui, ils ont besoin d'aller chercher un gardien de but, là, parce que sinon, ça n'est une autre équipe que la barouette, il y en a des joueurs qui vont vouloir dire « Hey, je veux partir, parce que là, tu fais aucun mouvement, là. » Fait que ils ont besoin d'aller chercher un gardien de but, ça c'est sûr et certain. C'est pas avec un Jake Allen qu'ils vont faire un bout de chemin. Fait que ça va être une grosse journée aujourd'hui pour eux autres, ou bien d'ici le mois de septembre avant que le camp d'entraînement commence.
11: Ouais, puis peut-être qu'une fois justement que ces gros dominos-là, là, Markstrom, déjà on connaît sa destination. Peut-être qu'Hellebuck, ça va tomber bientôt. Peut-être que Bobrovsky va retrouver Buffalo, peu importe. Une fois que ces gros joueurs-là tombent, ben c'est peut-être là qu'on va rentrer dans le deuxième tiers des gardiens. Et c'est là où est-ce que Kent Hughes va peut-être trouver la nouvelle destination à Samuel Montembeau. Ça va être intéressant de voir. Une fois que les plaques tectoniques se sont placées aux bons endroits, ben là, on passe à l'étape suivante et on verra pour ce qu'il en est du gardien de but du Canadien de Montréal. OK, on va aller à la pause, Steph, mais je suis content de t'avoir avec moi aujourd'hui parce que, on le sait, t'as beaucoup de connaissances avec l'agent. Tu étais un agent, puis tu connais bien le marché des joueurs autonomes de l'autre côté. Moi, je veux savoir c'est comment que ça se passe pour un agent cette journée-là qui est remplie de rebondissements. On va faire ça ensemble à mon retour.
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11: Ça, c'est intéressant parce qu'on entend souvent parler de la perspective des joueurs pour le marché du joueur autonome ou à la limite des directeurs généraux. Mais comment est-ce que ça se passe pour un agent? J'ai hâte de t'entendre là-dessus, Steph. Ça doit être complètement fou comme journée, là.
22: C'est fou pour... Pour certains agents, c'est encore plus fou. C'est moi, j'ai travaillé avec Don Meehan. Fait que c'est Don Meehan, il y avait quand même plusieurs gros noms dans la ligne nationale. Puis la journée du 1er juillet, comme ça, là, des fois, là, c'était vraiment fou. Quand il y avait peut-être 4, 5, 6 joueurs qui touchaient le marché des joueurs autonomes. C'est des fois, tu as des joueurs autonomes qui, tu sais qu'ils vont signer, mais plus vers le 3, 4, 5 juillet, ouais. Mais t'as un paquet de joueurs que tu dis, c'est le 1er juillet, puis ça va vite les affaires, fait qu'il était sur le téléphone, puis de voir aller ça, c'est quand même assez impressionnant.
11: Mais c'est ça le point, je veux dire, le joueur, lui, il a une connexion directe avec son agent, fait qu'il pose des questions à son agent, qu'est-ce qui se passe, quelle équipe t'entends, c'est quoi les offres. Mais l'agent, lui, a fait ce travail-là avec 4-5 joueurs en même temps, 4-5 clients en même temps, qui, eux, reçoivent peut-être un client pour recevoir des offres de 7 directeurs généraux en même temps. Je veux dire, je vais dire que je ne serais pas capable de séparer mon cerveau en 5000 pour être capable de gérer tout le monde. T'sais, c'est sûr que c'est déjà arrivé d'avoir 3-4 gros noms. Mm-hmm. Tout le monde tire la couverte de son bord. Comment est-ce qu'ils font pour y parvenir à ce qu'ils disent « Attends un peu, là, toi, tu m'appelleras dans 5 minutes, je suis en train de gérer l'autre. » Puis où est-ce qu'ils délèguent? Comment ça marche?
22: Ben, il y a un petit peu de délégation. C'est comme dans le bureau, je reviens toujours avec Don Meehan parce que c'est avec lui que j'ai travaillé. Là. Fait que c'est dans le bureau, il y avait un Greg Oster qui était là. Il y avait d'autres personnes aussi, Pat Morris qui était là. Fait que c'est tout comme des personnes qui ont beaucoup d'expérience dans le bureau. Fait que c'est souvent, c'est comme, mettons, Don Meehan, c'est la tête chef. Moi, je m'occupais des gars au Québec. Il y en avait un autre qui s'occupait des gars en Ontario. Il y en avait un autre qui s'occupait des gars dans l'Ouest canadien. Fait que si ton joueur, c'était le Québécois qui était à négocier, fait que là, c'était moi qui rentrais en ligne de compte avec Don Meehan. Fait que là, on se partageait des appels et tout ça. Quand c'était en Ontario, c'était Greg Oster qui était là, qui était en chef. C'est lui qui s'occupait des appels. Puis là, il parlait avec Don Meehan. Fait que c'est une journée... Une couple de journées avant, là, que tu es en appel conférence à la journée longue. C'est le téléphone, là, faut que tu le mettes à la charge à la journée parce que sinon, tu n'auras plus de batterie au bout de 2 heures quasiment, là, tellement que tu es en contact avec tout le monde. Fait que tu parles autant avec les directeurs généraux que tu parles avec le joueur, la famille. Parce que c'est au début, là, quand tu parles avec ton joueur, bon, tu établis c'est où les endroits que tu vas aller, c'est quoi le salaire qu'on recherche. Bon, c'est correct, tu as fait ces choix-là, mettons, les 4-5 équipes que tu as choisies. Bon, est-ce qu'ils ont de la place sur le plafond salarial? Est-ce qu'ils ont de la place pour le genre de joueur que tu es? Toutes ces choses-là. Fait qu'il y a une grosse préparation à faire avant. Fait que quand on a tout établi vraiment, l'endroit, le salaire, qu'est-ce qu'on recherche, toutes ces choses-là, là, par la suite, si on est capable de, oui, il y a des équipes qui vont nous contacter, on leur dira pas non tout de suite, parce que tu te laisses toujours une porte ouverte, ça c'est sûr et certain. Mais les équipes qu'on veut vraiment viser, c'est ces équipes-là qu'on va contacter. Puis là, on va voir, est-ce qu'ils sont intéressés, oui ou non? Fait que c'est là qu'après ça, la négociation commence, puis ça va vite. C'est là, si, mettons, l'équipe t'offre un tel salaire, mettons, je sais pas moi, 6 ans pour 8 millions par année, puis tout ça, puis au bout de la ligne, là, il dit, tu l'acceptes-tu, oui ou non, tout de suite, là?
11: Fait que, c'est-tu toi qui prends cette décision-là ou toi, tu refiles l'info à Mian?
22: Ben, moi, j'étais avec lui. Quand on est rendu sur une grosse négociation de même, on est tous les deux sur l'appel.
11: Okay.
22: Puis on a un autre téléphone que l'autre joueur, le joueur avec sa famille, il est là. Fait que ça se fait pas mal en direct avec tout le monde en même temps. Là.
11: OK. Parce que c'est ça le point, c'est que y a-tu du débroussaillage qui se fait au départ? Tu sais, mettons, là, Don Meehan ne peut pas être à 500 places pour répondre à tous les téléphones. Y a-tu quelqu'un qui te contacte, mettons, toi? OK, moi, je suis Chris Patrick des Caps. Moi, je propose 5x5. Là, toi, tu prends ça en note, puis tu refiles l'info. Parce que après ça, on reçoit tout. C'est-tu en fonction de ce que vous aviez planifié, comme tu disais au préalable dans les journées précédentes, que ça, c'est pas du tout dans notre range de prix. Ça vaut même pas la peine que on poursuive l'aventure. Nous, est-ce que toi, tu négocies aussi? C'est honnêtement, je trouve ça tellement fascinant parce que c'est un peu à la va-vite. Là. Tout le monde doit se dépêcher. Là.
22: Ben c'est ça, c'est il y a toujours comme un contact, c'est les équipes vont nous contacter, vont nous dire, mettons pour tel joueur, c'est quoi votre range? Avant qu'on commence à négocier, nous autres on va dire, bon ben gars, je reviens à l'exemple de tantôt, c'est 6 ans, 8 millions par année. Fait que là l'équipe va dire, ok c'est parfait, c'est nous autres on n'était pas prêts à aller là, bang ça finit drette là. Okay. Tu sais, il y a pas de négociation. Ah ok, on va peut-être essayer, mettons, il serait-tu prêt à accepter 6,5? Non. Nous autres, on a établi, c'est ça qu'on veut aller chercher. Est-ce que t'es capable de te rendre là? Non? Bon, parfait, on passe à un autre appel. C'est tout simplement de même. Là.
11: OK, je comprends. À l'époque, la Ligue nationale était pas mal plus flexible sur le maraudage, ce qui permettait d'avoir quand même des discussions à tête peut-être plus reposée, dans moins la folie, mettons, du marché des joueurs autonomes. Aujourd'hui, c'est très restrictif. Même Gary Bettman et Bill Daly ont rappelé dans les derniers mois que pourrait y avoir sanctions pour ça. Puis on se souvient tous de Marner l'année passée avec Vegas. Puis maintenant, on est pas mal plus à cheval sur ce règlement-là. Est-ce que ça modifie? Est-ce que c'est encore plus difficile pour les agents, à ton avis?
22: C'est sûr que ça rend le travail plus difficile. Ça, c'est sûr et certain. Mais il y a toujours des passe-passe par en arrière. Alors, il y a toujours un contact que tu connais, que lui connaît l'autre, le contact avec l'équipe que tu veux faire affaire. Puis, il y a toujours des petites choses qui se passent par en arrière. Il va toujours avoir des choses de même. Ça, c'est sûr et certain. Mais ça ne sera plus aussi officiel que ça se faisait dans le temps. T'sais, ça ne sera plus moi, ça ne sera plus Don Meehan qui va contacter directement l'équipe. Bon, êtes-vous intéressé ou dans c'est quoi votre range de prix, ces choses-là? Il va toujours avoir un contact par en arrière, que ce soit un joueur, peu importe qui va prendre l'info, pour que la journée que ça va arriver, quand ça va commencer, tout le monde va être prêt.
11: OK. Fait que comme ça, on est en mesure de contourner le problème et d'avoir quand même de l'information. Puis si tu n'essayes pas de tricher, puis tu es le seul qui joue by the book, ben tout le monde va le faire.
22: Ça va passer.
11: Exact. Tu vas te retrouver dernier. Ça t'est-tu arrivé, Steph, d'avoir une situation avec un joueur? Parce que je pense que c'est important d'être patient, mais pas trop patient. Parce que le train passe, là. Puis on peut essayer de faire monter les enchères, puis on peut essayer de renvoyer la balle. OK, mais là, c'est parce que les Kings me proposent ça. Ouais, mais les Pingouins, eux, me proposent ça, puis on essaie. Mais ça se peut finalement que les Kings et les Pingouins se retrouvent à aller dans une autre direction. Et là, ton client, il n'y en a plus d'offres sur la table. Te souviens-tu d'une situation où est-ce que, Colin, on a été trop patient, puis finalement, on s'est fait avoir?
22: Ben, ouais. C'était pas directement avec mon client, c'est un client de l'organisation puis tout ça. Puis oui, justement, tu sais, ça a fait que nous autres, on voyait les choses venir, on savait des équipes qui contactaient Don Meehan, ces choses-là. Puis on savait que s'il acceptait pas nécessairement l'offre de telle équipe, mais qu'il allait passer à côté de quelque chose. Là, après ça, tu essaies d'expliquer ça aux joueurs, mais tu sais, il y a des joueurs qui sont vraiment têtus, là. C'est eux autres qui tiennent vraiment à ce salaire-là, cette année-là, ou vraiment telle place. T'as beau leur expliquer, gars, écoute, là, saute sur ce deal-là parce que tu n'en auras pas d'autre ou tu vas en avoir un autre un peu plus tard. Puis, il ne sera pas au même salaire, au même temps. Puis, en plus de ça, là, tu vas commencer à être stressé une partie de l'été.
11: Ouais.
22: Fait que ça, c'est des choses que nous autres, faut expliquer aux joueurs et à la famille. Mais à la fin de tout ça, c'est le joueur qui a le dernier mot de dire oui, je l'accepte ou non. Fait que c'est pour nous autres, on a toutes les informations, on donne tout ça au joueur, mais après ça, c'est le joueur. Fait que s'il passe à côté, mais Carlick, il va falloir que tu sois patient, puis tu as un petit peu plus de pression sur toi durant l'été.
11: Oui, ça, c'est sûr que c'est pas le fun de pas avoir de contrat alors que l'été s'écoule et que la.
22: Tu sais, quand t'es joueur autonome, là, de même, là, tous les joueurs, peu importe ton statut, tout le monde pense que le 1er juillet, ils vont tous scier. Mais ça n'arrive pas. Ça n'arrive pas. Même que tu sois un joueur de quatrième trio ou un joueur de premier trio, les deux, ils ont la même mentalité, qui pensent les deux que le 1er juillet, aussitôt que ça commence, bang, on va signer. Mais ça n'arrive pas de même.
11: Oui, on ne peut pas régler ça tout de suite. Puis malheureusement, ça vient avec des préoccupations. Très bon, Steph. T'es vraiment excellent. On se reparle demain.
22: Yes, à demain.
11: Bye-bye. Stéphane Fizet, en direct du bureau des commissaires. Après la pause, on s'en va à Brossard parce que c'est le camp de perfectionnement des Canadiens. Et Marco D'Amico est là-bas. Et on va mettre la table justement pour l'ouverture du marché des joueurs autonomes dans la Ligue nationale.
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11: Il est en direct de Brossard pour le camp de perfectionnement des Canadiens de Montréal. Marco D'Amico, salut!
33: Bon matin, comment ça va, Tony?
11: Comment ça va, toi?
33: Ah, la fatigue, mais c'est beau, c'est le camp de développement, il y a les espoirs ici, c'est le 1er juillet, il y a des contrats de Mongols qui vont se faire signer aujourd'hui. Donc, ça devrait être assez intéressant. Merci.
11: Ben ouais, même, on en a un qui n'est pas officiel, mais tout le monde le rapporte. Là. 6 ans à 12,5 millions pour Bowen Byron. Qu'est-ce qui est pire, Marco, la transaction ou le contrat?
33: La transaction. Le contrat, écoute, le monde va capoter. Écoute, c'est le même monde qui ont sursauté quand ils ont vu le 9,5 millions accordé à Noah Dobson l'été passé. Là, je pense que tout le monde est d'accord. Il y a un écart de 3 millions entre les deux. Et tu as 2 ans de plus avec Noah Dobson. Il y a 8 ans là-dedans, tandis que Bowen Byram va vraisemblablement signer pour 6. Mm. Donc, la valeur du contrat de Noah Dobson est de loin meilleure que celui de Bowen Byram. Et les deux ont eu environ le même apport offensif, même un petit net supérieur du côté de Noah Dobson, qui est en plus un droitier. Donc, selon moi, ce contrat-là de Dobson allait toujours bien vieillir, selon moi. Et là, on va le voir avec Bowen Byram. Mais attention, Tony. Le monde va voir ce contrat-là et partir en furie aujourd'hui, mais prenez en considération la hausse du cap salarial prononcée dans les prochaines années. La Ligue nationale a annoncé un revenu de 8 milliards de dollars. La formule de la Ligue nationale, c'est un apport de 50 % des revenus joueurs et propriétaires. Mm-hmm. Donc, les joueurs sont accordés 4 milliards. 4 milliards divisé par 32, ça fait 125 millions. C'est ce chiffre qui devrait être le cap salarial cette saison-ci. Mais vu le recul dû à la COVID et les années où le cap était plat, on tarde à peu près 2 saisons d'équilibrer le niveau du cap salarial avec les revenus. Donc, ceci m'indique que dans 2 ans, le cap salarial sera, s'il n'y a pas de chute de revenus, de 125 millions de dollars, ce qui veut dire que le contrat de Bowen Byram ne comptera que pour 10 % et ça a beaucoup plus d'allure.
11: Ah, c'est sûr et certain, mais quand même, ça reste un chiffre qui fait sursauter. Mais je trouve que ça donne le ton à cette journée-là un peu complètement folle qu'on a à chaque année avec des contrats mirobilants à gauche et à droite, puis là que tu te retrouves dans une situation 2-3 ans plus tard. Voyons comment ça j'ai fait ça. C'est ça aujourd'hui, là. Il y en a encore des DG qui vont tomber dans le panneau, là.
33: 100%. Puis écoute, ça, pour moi, j'ai eu un indice de où est-ce que ça s'en allait avec Bowen Byram quand Dallas, dans un état sans taxe, a signé Thomas Harley à 10,6 millions. Et on le sait, les Stars étaient déjà prêts pour dire peut-être on a fait une erreur parce que si c'était pas pour le désir de Zach Werenski, Thomas Harley serait un Blue Jacket de Columbus en ce moment. Donc, tu sais, à 10,6 pour un défenseur que je catégorise plutôt comme un numéro 2, sinon peut-être numéro 3 sur une équipe élite en Thomas Harley, être Darren Ferris et Cortex dans le cas de Bowen Byram, tu peux facilement argumenter qu'il mérite plus que Thomas Harley.
11: Es-tu surpris que Werenski ait refusé d'aller jouer à Dallas?
33: C'est très, très. Mais c'est un jeune père de famille. Il veut rester dans l'Est. Limité, on le sait, dans l'Ouest, le voyagement est infernal. Ça, c'est une des choses que les joueurs me disent le plus. Mais quand même très surpris parce que c'est quand même une équipe prétendante à la Coupe Stanley. Et d'échanger Werenski contre Harley permettait aussi de sauver 1,1 million de dollars sur la masse salariale. C'est 1,1 million là, tu pourrais te donner directement à Jason Robertson, puis ça serait dossier clos dans ce contexte-là aussi. Donc, ça leur aurait arrangé beaucoup de choses. Vraiment, le plus gros perdant là-dedans, là, Don Waddell, c'était la transaction parfaite pour lui. Lui, il ne cherche pas des futurs, veut pas des choix, veut un joueur contre un joueur ou des joueurs contre un joueur. Et malheureusement, ça a été avorté. Là, on voit Tampa Bay, qui, on va se le dire, n'ont pas grand-chose à offrir, qui n'a pas une clause de non-échange, et les Leafs de Toronto. Et honnêtement, ça va être une équipe à surveiller dans ce dossier-là aussi.
11: C'est quand même fou, pareil. Ça se retrouve être la deuxième fois en l'espace de quelques jours que Jim Neal conclut des transactions qui, malheureusement, avortent à cause d'une clause de non-échange. Dans le premier cas, c'était Jason Robertson, évidemment, avec le Kraken de Seattle. Et là, cette fois-ci, c'est Zach Werenski.
33: Je lève mon chapeau, man. C'est pas un DG qui drop les bras une fois qu'il arrive à un obstacle, qui continue à essayer de trouver des transactions. C'est un DG très créatif, on l'a vu par le passé. Ça l'a pas donné, malheureusement, avec Werenski. On verra si ça va donner avec Dylan Larkin. Et on verra ce qui va se passer avec Jason Robertson. Mais c'est clair que Jim Neal chômera pas aujourd'hui.
11: Un qui, on espère, qui va être actif aussi aujourd'hui, mais actif et responsable, c'est Ken Hughes. À quoi tu t'attends de la part du directeur général des Canadiens? Je lisais sur Twitter qu'Eric Engels ne s'attend pas à un gros splash de la part du directeur général des Canadiens. Tu es d'accord avec lui?
33: Juste pour préciser ce qu'il a dit. Il a dit qu'il ne s'attend pas à un gros splash sur le marché des joueurs autonomes.
11: Oui, exact. J'aurais dû préciser.
33: À préciser. Oui, juste parce que c'est très possible qu'il y ait une transaction. Canadien, ça se passe via une transaction. Vous allez voir des prix signés pour des joueurs. Tu sais, A.J. Greer, hier, à 4,25 millions. Félicitations à cet homme-là. Il a pris avantage de l'opportunité qui était devant lui en Floride cette année à cause de toutes les blessures. Il s'est octroyé un excellent contrat que, je pense, il y a un an, personne aurait vu venir. Mais c'est ça le marché. On a vu Jack Drury signer pour 4,5 millions alors qu'il était un joueur de quatrième trio au Colorado avant l'échange à Nashville. Donc, il va y avoir des prix assez fous qui vont se donner aujourd'hui. Et c'est pour ça que le Canadien de Montréal, je pense que la stratégie interne, c'est plus se focusser sur la prolongation de contrat de Ivan Demidov et du côté de Jakob Dobesch. Les agents libres avec restrictions, dont Arber Jacky, Kirby Dach et Zachary Bolduc, mais aussi de focusser vraiment sur une transaction d'impact. Donc, on ne veut pas nécessairement viser le joueur qui pourrait être un joueur top 6. Il vise le joueur qui pourrait être un joueur de premier trio, mais qui va vraisemblablement jouer sur un deuxième trio. Et c'est pour ça qu'il y a beaucoup de fumée autour d'un gars comme Marchenko.
11: Ben, c'est sûr que Marchenko, ce serait le jackpot, là. Ça, c'est évident, même si c'est un ailier, là. On verra si Kent Hughes est en mesure de réaliser cette transaction-là. D'ailleurs, parlant de Columbus, il y a le nom de Mason Marchment qui revient beaucoup dans les rumeurs avec le Canadien de Montréal. Mais tantôt, Renaud nous avançait, Marco, qu'on pourrait peut-être parler d'un salaire avoisinant les 8 millions de dollars pour Marchment. Je ne sais pas à quel point on est dessus au niveau des dollars. C'est une chose de payer. Moi, au 1er juillet, si j'avais, tu me donnes le choix, j'aimerais mieux payer plus d'argent, moins de termes. Mais quand c'est beaucoup d'argent et beaucoup de termes, c'est là où est-ce qu'il y a des voyants lumineux rouges qui s'illuminent partout dans ma tête.
33: Oui, et la chose avec Marchment, c'est qu'il veut non seulement un haut salaire d'à peu près... Moi, j'ai entendu entre 7 et 8. Je pense que dépendamment de la situation. Mais le hic, c'est le Canadien n'a aucun problème de payer un 7 millions sur du court terme. Ils ont cette flexibilité-là. Ce qu'ils ne veulent pas faire, c'est le long terme. Et c'est ça qui va vraiment être la grosse affaire du côté de Marchment, parce que 31 ans, on a vu les Sharks de San Jose avec Kiefer Sherwood donner un contrat de 5 ans à juste au-dessus de 5,5 millions, si je me trompe. Donc, ils n'ont pas peur du côté de San Jose de donner ces contrats-là, parce que ces jeunes Celebrini puis Will Smith vont seulement commencer leur nouveau contrat à partir de la saison prochaine. Donc, ils ont le temps. Mm-hmm. Ils ont beaucoup de place sur la masse. Donc, San Jose, je comprends qu'est-ce qu'ils veulent faire. Ils veulent bien entourer leurs jeunes avec des gros bonhommes physiques. Et du côté du Canadien de Montréal, tu ne peux pas te permettre de signer ce gars-là 5 ans à 7 ou 8 millions. Je peux comprendre l'anxiété des partisans du Canadien de Montréal de faire quelque chose, mais c'est là où est-ce que tu commets des erreurs. Je pense que Kent Hughes est très conscient de ça, parce que si tu manges tout ton cap salarial pour tel joueur et qu'un autre devient disponible, et là, tu ne peux plus bouger à cause que tu as fait cette transaction-là. Comme les Stars de Dallas, présentement, avec Thomas Harley, Jason Robertson, etc., ben, ça te met dans une position où tu n'es pas dans une position de force.
11: Ah, ça, c'est sûr et certain. Effectivement, tu ne veux pas te menotter, tu veux être capable d'être flexible. Cela dit, on faisait l'exercice, Tony puis moi, plus tôt cette semaine. Le Canadien n'a plus vraiment de mauvais contrats. C'est la bonne nouvelle quand même. Tu regardes la masse salariale avec Gallagher qui est parti. Ce sont quand même des ententes respectables et on pense tous que le prochain contrat qui devrait sortir en principe, c'est celui de Samuel Montembeault. T'sais, est-ce que ça, c'est une possibilité que ça tombe aujourd'hui selon toi ou c'est plus un dossier à revisiter plus tard là, vers la fin juillet?
33: Mais je pense qu'on va voir comment le marché des gardiens se déroule en ce moment parce qu'il y en a, exemple, qu'est-ce qui se passe du côté du New Jersey? On attend tout de voir s'il va y avoir une transaction du côté de Connor Hellebuck. Mm-hmm. Qui va signer Sergei Bobrovsky? Et ensuite, il y a le deuxième marché des gardiens. Là, on va voir Stuart Skinner, exemple. Sam Ersson, qu'est-ce qui va se passer avec lui? Donc, c'est là où ce que quand ces équipes-là vont strike out un peu, c'est là où ce que un gars comme Montembeault pourrait rentrer. C'est parce qu'il risque d'avoir une deuxième vague du marché des transactions une fois que la petite intervention des agents libres d'aujourd'hui jusqu'à peut-être vendredi va prendre fin. C'est là où, après ça, les DG qui n'ont pas eu ce qu'ils voulaient vont se retourner de bord du côté du marché des transactions pour essayer de combler ces besoins-là. Et c'est là où le Canadien pourrait se départir de Samuel Montembeault s'il le désire.
11: Crois-tu à ça, les rumeurs d'Anthony Manta à Montréal?
33: Ça, c'est un autre qui cherche du long terme. Il veut vraiment aboutir quelque part à long terme, du 4-5 ans. C'est ce que j'envisage pour lui, au-delà de 5 millions de dollars par année. T'sais, c'est là où est-ce que ça devient intéressant. Pour le Canadien, écoute, moi, je pense pas que c'est un mauvais joueur, loin de là. Je pense que c'est un excellent joueur de deuxième, troisième trio. Et je pense qu'il a, il a eu du vraiment, il a démontré beaucoup de courage pour bet sur lui-même, de prendre un contrat de un an avec Bonny de performance. Il a performé, il a été excellent pour Pittsburgh, mais je crois que ça va être une équipe qui est plus désespérée pour des buts qui vont payer et donner cette sécurité-là à un joueur qui, selon moi, amplement mérité qu'est-ce qui lui vient dans les prochaines heures.
11: Ouais, mais c'est un pensée si bien quand même de donner un contrat à long terme. Ben, moi, même moyen terme, Anthony Manton verra qu'est-ce que sera son avenir. Écoute, et surtout avec quelle équipe.
33: C'est le marché, mais il a pris le risque de prendre un salaire moindre pour être capable de performer à Pittsburgh. Il a performé, il va cash-in. Ah, il mérite sa sécurité. Ouais. Donc, pour moi, félicitations, parce que ça va venir, j'en suis sûr. Je sais juste pas si ça va être à Montréal, vu la philosophie de Kent Hughes.
11: Marco, une prédiction réaliste pour le Canadien de Montréal et un long shot, selon toi?
33: Dans quel contexte?
11: Marco, une prédiction réaliste pour le Canadien de Montréal et un long shot, selon toi?
33: Dans quel contexte?
11: Agent libre.

0: commence à démontrer un peu d'intérêt à travers la ligue, c'est peut-être, puis je me rappelle plus si c'est droitier, mais il joue à la droite, Ryan Shea du côté de Pittsburgh, qui devient agent libre. Mais sinon, en attaque, peut-être Eric Halla pour ajouter un peu plus de profondeur au centre côté vétéran. Mais moi, écoute, j'ai nullement étudié le marché des agents libres parce que je le savais que les prix allaient être assez formidables aujourd'hui pour les prochains jours.
1: Fait que si j'ai by the way, Ryan Shea est gaucher, mais si j'élargis la question puis j'enlève les mots agents libres, qu'est-ce que tu auras à me fournir comme réponse?
0: Moi, je pense que les Canadiens vont être très actifs de cibler des gars qui vont devenir agents libres avec restriction l'été prochain, qui s'apprête peut-être à demander un changement d'air. Je pense que c'est plus ça. Ou un agent libre en devenir qui serait prêt à prolonger immédiatement du côté de Montréal. Je pense qu'ils visent plus ça que des agents libres parce que des gars de troisième, quatrième trio, c'est pour ça que tu les as développés à Laval, des Owen Beck, des Florian Jacquet, des Tyler Thorpe, etc. C'est pour éventuellement les monter et qu'ils puissent apporter cette énergie-là à ton club. Je pense que c'est la même chose pour drafter un gars comme Pugachev. Donc, si le Canadien croit que Pugachev va jouer dans la Ligue nationale d'ici 2 ans, tu ne vas pas signer un gars de quatrième trio pour 4 ans, exemple.
1: Ouais. Puis c'est là où est-ce que c'est le fun, parce que, si, exemple, je reprends Tyler Thorpe, là. S'il fait le travail, il fait le travail à 900 000. C'est pas pire différence. Hey, tu viens de dire Pugachev, Marco, tu es au camp de perfectionnement. Tu vas le voir en action aujourd'hui?
0: Ah, j'espère que oui. On va le donner le bienvenu à Montréal. Il était en chemin pour Montréal hier, selon ce que je me suis fait dire. Il devrait être sur glace aujourd'hui. On espère pouvoir lui parler via interprète vers 13h aujourd'hui.
1: Puis en principe, c'est le match intra-équipe demain à 11h. Ça, c'est disponible sur YouTube. Donc, si ça vous intéresse d'avoir un peu de hockey dans votre vie, bien, vous pourrez consulter justement cette rencontre-là des espoirs du Canadien de Montréal. C'est toujours un événement que j'aime beaucoup. Alors, l'invitation est lancée. C'est disponible à tout le monde. C'est sur YouTube, c'est gratuit, le YouTube du Canadien. Ça sera demain, 11h. Merci Marco, puis bonne journée complètement folle.
0: Pareillement, mon Tony, puis passe une excellente journée tout le monde.
1: Et bon, salut Marco D'Amico qui était avec nous ce matin. On lui souhaite une belle journée, puis on a bien hâte de voir quelles seront ces signatures qui vont tomber tout au long de la journée. On vous rappelle qu'il y a à peu près 45 minutes, Bowen Byram aurait signé une entente de 6 ans à 12,5 millions de dollars avec les Blackhawks de Chicago. Lui qui restait une année à son contrat. Donc maintenant qu'on est dans l'autre cycle, qu'on est officiellement le 1er juillet, bien c'est possible pour tout le monde de paraffer des nouvelles ententes. Et ça inclut aussi Ivan Demidov. Donc Demidov, ça pourrait tomber aussi aujourd'hui, comme ça pourrait traîner un peu plus en longueur, comme ça avait été le cas l'année passée pour Lane Hudson. Cela dit, ce serait surprenant que ça dépasse le 15 septembre, évidemment, en raison de la convention collective qui va changer et qui va réduire les années potentielles d'un contrat qu'on peut octroyer à un joueur. On va aller à la pause de l'autre côté. Parlant de contrat, il y en a un qui s'était manifesté et qui avait dit « Moi, si vous voulez que je signe, j'aimerais que ça se fasse à Toronto. » Et son vœu a été exaucé, transaction monstre dans la NBA. Est-ce que les Raptors ont une chance de gagner le titre l'année prochaine? On en parle dans 2 minutes.
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11: 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Looks at the clock. Turns the corner for the win.
12: Hey, ça. Toi, t'écoutais ça en direct, Hugo, ce fameux panier légendaire de Kawhi Leonard qui éliminait les Sixers.
13: J'étais chez mon meilleur chum, on suivait ça. Puis tu sais, moi, j'ai un intérêt, tu sais, de base, de la NBA. C'est pas le sport que je suis le plus, mais les séries, je trouve ça tout le temps intéressant parce qu'il y a plus d'émotions. C'est comme le March Madness. Je trouve que quand c'est plus sérieux, c'est le fun. Suivre le basketball, je me souviendrai toujours de... On dirait que c'est un moment dans le sport où t'es comme... Tu te souviens, t'étais où? Juste de voir Kawhi lancer le ballon contre les Sixers, s'asseoir un peu, patienter, voir le ballon sur le bord, puis ensuite rentrer dans le panier. Écoute,
12: ben c'est ça,
13: sensationnel.
12: C'est ce qui fait le charme de ce panier-là, qui est un panier important, parce que c'est le panier qui élimine directement l'adversaire.
13: Exactement.
12: Mais c'est le fait que le ballon rebondit comme 4-5 fois sur l'anneau.
13: 4 fois.
12: Là. Si il était rentré directement au fond, on n'en parlerait probablement plus aujourd'hui.
13: Exact.
12: Et là, tout le monde se souvient de cette séquence-là. Puis la raison pour laquelle qu'on vous fait rejouer ce panier de Kawhi Leonard, c'est parce qu'il a été échangé aux Raptors de Toronto, ce qui prouve que je ne connais absolument rien au basket. Écoute, moi, j'ai été vraiment renversé par le retour, mais je lisais des gens qui suivent ça pas mal plus que moi, et la plupart des gens, pas tout le monde, mais bien des gens disent que c'est une excellente transaction pour les Raptors au prix payé. Moi, je trouve que c'est cher, mais comme je vous dis, je connais pas ça.
13: Ouais.
12: On parle de Brandon Ingram, on parle de Grady Dick, qui était le premier choix des Raptors il n'y a pas si longtemps.
13: Exact, il y a des années.
12: Deux choix de premier tour, une inversion de choix et deux choix de deuxième tour aussi. Ce qu'il faut comprendre au basket, c'est que il y a moins de joueurs. C'est pas comme au football, ou si on peut rester dans les terrains qu'on connaît tous, le hockey, où est-ce que tes choix de premier tour sont extrêmement importants. Au basket, comme tu as seulement 5 joueurs en même temps sur le terrain et que tu as des gars de bench qui vont rentrer ici et là au cours d'une rencontre, tu n'as pas besoin d'une aussi grande profondeur, à mon avis, ce qui fait en sorte que peut-être on peut se permettre d'échanger des premiers choix et des choix repêchage si tu as un noyau quand même qui se tient. C'est intéressant parce que les Raptors mettent la main sur Kawhi Leonard. Et je vous rappelle les statistiques de Leonard lors de son passage à Toronto en 2019. 26,6 points en moyenne, 7,3 rebonds. Membre de l'équipe d'étoiles de la NBA. Deuxième équipe de la NBA, quand je dis membre de l'équipe d'étoiles, match des étoiles, All-Star. Deuxième équipe de la NBA, deuxième équipe en défensive, champion, évidemment, finale de la MVP, plutôt MVP de la finale. Kawhi Leonard, ce n'est plus peut-être le joueur que c'était il y a 7 ans, mais il est encore capable. Hugo, d'ailleurs, il l'a prouvé au niveau des points. Il établit une nouvelle marque personnelle l'année passée.
13: Exactement. Nouveau sommet personnel de 27,9 points par match. À 35 ans, c'est assez impressionnant. Et en prenant en considération l'état de santé de Kawhi Leonard, ça a été difficile dans ses premières années avec les Clippers après avoir signé là. D'ailleurs, raté quasiment toute la saison 21-22.
12: Oui, c'est le genou, je pense.
13: Exactement.
12: Puis il y a eu aussi, il est reconnu pour ça, là, le load management, là, d'être en mesure d'économiser ses énergies. On dirait que c'est quasiment lui qui a popularisé cette expression-là dans le NBA.
13: Oui, exactement. Mais tu sais, si on se fie simplement au rendement et l'impact direct qu'il y a eu avec les Raptors lorsqu'il est arrivé pour la première fois, cette saison-là, ça a été une frénésie complète. Le fait qu'il remporte le titre de MVP lors de la finale qui amène un titre à Toronto, ça fait en sorte qu'il y a une histoire qui se crée là. Et le fait que Kawhi Leonard ait eu ses meilleurs chiffres en carrière en termes de points à 35 ans et qu'il veuille revenir à Toronto pour éventuellement s'entendre à long terme. Maintenant, encore une fois, je suis pas...
12: Mais ça a l'air qu'il aurait signé une entente de 2 ans.
13: OK,
12: C'est ce que j'aurais vu. Je crois qu'il restait encore une année à son contrat et il aurait prolongé cette entente-là de 2 ans. Okay. Donc, on parlerait de 35, 36 et 37 parce qu'il vient d'avoir 35, ça fait 2 jours.
13: Exactement.
12: Là. Fait que ça l'amènerait jusqu'à son année 37 pour Kawhi Leonard.
13: Exact. Et encore une fois, tu sais... C'est peut-être moi qui m'y connais.
12: Fait que ça l'amènerait jusqu'à son année 37 pour Kawhi Leonard.
13: Exact. Et encore une fois, tu sais, c'est peut-être moi que mes connaissances manquent au basketball, mais catégoriser un contrat de long terme, je sais pas si à partir de combien d'années.
12: Ah, peu importe. C'est pas important.
13: C'est quand même assez intéressant. Parce que Brandon Ingram, on savait qu'il y avait un intérêt à quitter les Raptors. Ça a été public. Mais c'est le fun de le voir, de voir Leonard, compagnie de Scottie Barnes, Canadien RJ Barrett. Ça va être un trio intéressant. J'ai hâte de voir ce que ça peut donner, parce que là, tu as un mélange de jeunesse et tu as un mélange de vétérans. Et ben, il va recevoir tout un accueil. Le fait qu'ils veulent revenir avec ces deux jeunes-là, ça va être intéressant.
12: La question, c'est de savoir, va-t-il être capable de performer en série? Parce que dans les dernières années avec les Clippers, c'est une seule finale d'association en 7 ans.
13: Exact.
12: Pas le final de NBA. Pas un titre. Une finale d'association avec une équipe loadée en 7 ans.
13: Ouais.
12: Il va essayer d'être capable d'amener ce niveau de jeu-là. J'ai bien hâte de voir. Je trouve ça dommage parce que j'ai fait plusieurs tentatives pour avoir un intervenant basket pour qu'il soit en mesure de nous aiguiller un peu plus. Puis malheureusement, c'est tombé à l'eau ce matin. Puis tu sais, comme je vous expliquais plus tôt, c'est pas facile de se séparer en 5000 quand on est une équipe de 2. Alors malheureusement, on y va au meilleur de nos connaissances, mais on aura peut-être l'occasion d'en reparler plus tard de cette méga transaction.
13: Ouais, puis encore une fois, j'ai hâte de voir l'impact. Puis une autre chose, c'est que les partisans des Raptors n'étaient pas contents, n'étaient pas satisfaits du rendement de Grady Dick. Puis je sais que ça aussi, c'était un peu dans le balancier, à savoir qu'est-ce qu'on fait avec lui, comment on est capable de le recycler. Puis finalement, ben, ça a été Kawhi. C'est une bonne transaction, j'ai hâte de voir, mais c'est pour un impact direct.
12: Écoute, impact direct. On venait passer d'une des pires équipes dans l'Est au preneur au livre, et là, on est top 5 dans la NBA. Je dis « on », je devrais pas dire « on », c'est pas en toute mon équipe, les Raptors. Mais les Raptors sont maintenant une des 5 équipes favoris pour mettre la main sur le titre l'année prochaine. C'est pas fait, mais quand même, clairement, c'est amélioré, en même temps, j'espère, en échangeant autant de premiers choix.
13: On a un parcours en série aussi intéressant de l'année dernière. Donc,
12: éliminant 7.
13: Éliminant 7, exact.
12: Ouais, exact. LeBron James ne sera pas de retour avec les Lakers. Autre nouvelle de basket qui est tombée hier. Peut-être une association en demi-teinte pour LeBron avec les Lakers. Tu sais, d'un point de vue individuel, il est devenu le meilleur marqueur de l'histoire. Il a accompli tellement de choses avec cette organisation-là. Ça fait déjà... Il arrive pas loin de 25 ans là, qu'il joue dans la NBA. Il a joué avec son fils. Mais d'un point de vue collectif, oui, OK, c'est vrai. Il a gagné en 2019-2020. Mais beaucoup plus compliqué par la suite. Et ça, c'était l'année COVID. Si bien que, entre le moment qu'il a signé à Los Angeles et qu'il a joué pour la première fois un match de série devant une salle comble, faut monter à 2023.
13: C'est ça.
12: Fait que il y a eu quand même beaucoup d'anticipation, et on dirait que les Lakers n'étaient pas commis à s'engager à fond avec LeBron. C'est comme si on anticipait toujours qu'il allait avoir un déclin, et on voulait pas appuyer sur l'accélérateur

0: alors qu'on aurait pu diminuer, mais LeBron James a fait son travail. Et même les Lakers ont fait une transaction pour Luka Doncic, que c'est James ça. N'était pas impliqué, n'était pas au courant. Ça a peut-être marqué un peu le début de la fin, on lui a enlevé des responsabilités. Le ballon passait pas mal plus dans les mains de Doncic. Alors, je pense que c'était mûr pour quitter. C'est plate parce que l'organisation vient de s'engager avec son gars, puis on l'a repêché
1: exact.
0: Et
1: cette
0: tout.
1: Cette belle histoire-là, ouais, exact.
0: Mais ce sera ailleurs pour LeBron James. Où ce sera, je le sais pas.
1: Ça va être intéressant.
0: Parce qu'un retour possible à Cleveland, à Miami pour être dans les cartons, est-ce qu'il va aller complètement dans une autre organisation? Une chose est sûre, peu importe où il va aller, ben, son chandail va être vendu à des milliers d'exemplaires.
1: Exact.
0: Acheter des billets, marketing. C'est sûr que toutes les équipes sont après lui. Même toutes les équipes, point. Pas juste de l'NBA, t'es après lui. Je suis supposé regarder Twitter hier. Là.
1: Ouais.
0: Même les Alouettes ont
1: c'est, republié. Ça, c'était vraiment drôle. Ça a été une drôle de tendance sur les réseaux sociaux. Mais je suis d'accord avec ton point. Puis je pense que, tu sais, au final, si tu regardes toutes les années que LeBron James a passé avec les Lakers, je pense que tu peux être quand même déçu du rendement malgré le titre. Tu sais, je pense que c'est aussi pour ça qu'on a fait le move pour Doncic. On a laissé aller Anthony Davis, qui avait une bonne saison avant.
0: Qui était un ami.
1: Qui était un ami aussi, tu sais. Puis on voulait former ce genre de gros duo-là. J'ai bien hâte de voir qu'est-ce qui va se passer avec LeBron, mais je trouve ça intéressant qu'il veuille continuer à jouer. Puis il est encore productif, là. Il a encore eu d'excellents matchs cette année. Puis,
0: il va finir par frapper un mur, mais pour l'instant, il est encore capable.
1: 24 saisons des eaux.
0: Incroyable.
1: C'est fou.
0: 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OK, on va aller à la pause. De l'autre côté, ce sera la dernière de Renaud Lavoie avec nous cette année. Évidemment, c'est une énorme journée pour Renaud. Vous aurez tous compris qu'avec ses occupations d'informateur, il est parti pour une très grosse journée. On a l'occasion de lui parler, nous, ce matin à 9h. Il sera à nouveau avec Greg et FX à 11h lorsque ce sera le début du marché des... pas du début du marché des autonomes, ça c'est midi, mais le début de notre émission spéciale. Mm-hmm. Donc Renaud va venir faire un tour à 11h, mais dans tous les cas, c'est nous qui l'a en premier et ça s'en vient après la pause.
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0: Salut Renaud!
21: Comment ça va? Je peux même pas dire les Tonys.
0: Non, t'as même pas ce luxe-là ce matin.
21: C'est fou, hein? Qu'est-ce qui se passe avec... C'est déjà les vacances pour notre beau Anthony Martin.
0: Non, il a décidé de prendre son congé férié parce qu'à la base, faisait le... on croyait faire l'émission spéciale, comme c'est le cas depuis quand même plusieurs années. Et finalement, c'est dans une autre direction. Là, c'est Greg et FX qui vont la faire tout à l'heure. Fait que finalement, Tony a décidé de prendre son congé. Puis c'est bien correct. Fou. Alors, je tiens la barre seul parce que je voulais pas manquer ta dernière chronique avec nous, Renaud.
21: Ben oui, t'es bien gentil. Tu le fais à bout de bras. Puis je regarde sur YouTube. Il y a déjà pas mal de gens qui regardent. Donc, merci aux gens qui sont là ce matin. Il y en a pas loin de 1000, imagine-toi. C'est fou, hein?
0: Mais hein.
21: En ce beau 1er juillet. Donc, on va avoir du fun aujourd'hui, mon déso.
0: Exact, parce que c'est une grosse journée. C'est une journée toujours très importante dans la Ligue nationale de hockey, le fameux 1er juillet. Puis si on regarde plus d'un point de vue canadien de Montréal, est-ce qu'on peut s'attendre à une grosse signature, à une transaction? Est-ce qu'on va avoir quelque chose à se mettre sous la dent aujourd'hui, Renaud?
21: Bien, écoute, c'est sûr que chez les Canadiens, Mason Marchman, c'est probablement le joueur qui a fait le plus jaser ou qui fait le plus jaser d'une certaine façon. Écoute, c'est un joueur qui, selon moi, si les Blue Jackets avaient accepté de le rendre disponible sur le marché des transactions au mois de mars, c'est sûr que les Canadiens auraient fait un gros pitch pour ce joueur-là. Okay? C'est le genre de joueur qu'on veut amener à Montréal pour amener l'équipe à un autre niveau. Pourquoi? Parce que c'est un gars qui est capable de faire beaucoup de choses sur une patinoire, pas peur de beaucoup de monde. C'est un gars qui est quand même assez agressif, qui a aussi un certain talent. Donc, tu sais, c'est beau d'avoir un Josh Anderson dans ton équipe, mais tu as besoin aussi, puis Josh, c'est sa dernière année de contrat là, qu'il va écouler la saison prochaine, mais tu as besoin aussi, si tu es capable d'ajouter des joueurs dans ce style-là, dans ton équipe, tu deviens une équipe encore plus redoutable. Mm-hmm. Écoute, je pense que dans le cas de Mason Marchman, il y a plusieurs options, ce qui est tout à fait normal, là, sur la table pour lui présentement, dont l'option de se retrouver avec les Sharks de San Jose. Pourquoi les Sharks? C'est son père a joué longtemps pour les Sharks, était dépisteur pour les Sharks lorsqu'il est décédé malheureusement lors d'un repêchage, du dernier repêchage qui avait lieu à Montréal, décédé dans sa chambre d'hôtel d'un infarctus. Mm-hmm. Donc, un attachement, si tu veux, naturel. Lui qui a grandi dans cette région-là. Ça peut être aussi les Maple Leafs de Toronto, mais en bout de ligne. Écoute, ce que j'ai entendu hier soir comme possibilité avec une des formations que je t'ai mentionnées, écoute, c'est un salaire qui dépasserait les 8 millions de dollars par année pour lui. Je sais. Alors, le problème est là. J'ai eu de la misère à le croire, mais en même temps, je regarde les contrats qui se donnent à gauche puis à droite présentement, puis on pourrait le comprendre. Et c'est pour ça que du côté des Canadiens de Montréal, tu sais, Deso, à un moment donné, il faut que tu sois très prudent, il faut que tu sois calculé, et même si le plafond salarial augmente de 8,5 millions de dollars pour la prochaine saison, tu ne peux pas commencer à faire les erreurs que les autres équipes sont en train de faire à gauche puis à droite. Surtout, là, si on parle de Marchman, là, puis je te dis 8 millions de dollars, ça risque d'être pas mal plus que ça. À un moment donné, il faut que tu sois responsable. Et je sais que bien des gens pensent que c'est parce que le plafond augmente de 8,5 millions que toutes les équipes de la Ligue nationale s'en vont au plafond.
0: Oh oui, non.
21: Non, c'est ça l'affaire. Steve Staios a été très bon dans un de ses points de presse qu'il a donné dans les derniers jours. Il parlait là, du fait que la saison dernière, la saison qui vient de se passer, là, il y a seulement 7 clubs dans la Ligue nationale qui ont été au plafond. Je te dis pas que les équipes vont toujours être au plancher, puis c'est juste le plancher qu'on va tenter d'atteindre, absolument pas. Mais une équipe qui n'est pas les Golden Knights ou encore les Panthers de la Floride, qui sait que tu as encore du chemin à faire avant d'être dans la même, entre guillemets, ligue que ces équipes-là, il faut que tu prennes ton gaz égal, puis il faut que tu dises, OK, c'est peut-être pas avec des signatures qui risque d'être loufoque aujourd'hui, que je vais pouvoir vraiment m'améliorer. Peut-être que ce qui va arriver, c'est que je vais me menotter. Et je pense que Kent Hughes l'a prouvé dans le passé qu'il n'allait pas surpayer pour des joueurs. Quand tu fais l'acquisition de Noah Dobson, tu lui donnes un salaire de 9,5 millions par année. Je pense pas que tu surpayes un défenseur droitier qui a du talent, qui joue très, très bien dans sa zone. Mais admettons que Noah Dobson avait été joueur autonome sans compensation aujourd'hui, là, est-ce qu'il gagne 9,5 millions par année?
0: Ben,
21: ou il en gagne 11?
0: C'est évident qu'il en gagne 11.
21: Tu vois, c'est évident qu'il en gagne 11. Alors, est-ce que pour Kent Hughes, la voie des transactions est la meilleure présentement? Mon impression, c'est que c'est tout à fait le cas. S'il y a des joueurs qui veulent venir jouer pour les Canadiens, parce que justement, c'est ici qu'ils veulent venir jouer, puis il y a des termes qui sont respectables. Je pense pas que les Canadiens sont chiches, là. Je pense pas que Kent Hughes est en train de gratter les scènes et les fonds de tiroir. C'est pas ça que je suis en train de dire non plus. Mais l'erreur que bien des directeurs généraux ont faite au cours de leur carrière, c'est de surpayer pour des joueurs le 1er juillet
0: exact.
21: En pensant que ça allait devenir le sauveur. Et un joueur n'est pas un sauveur, comme tu le sais.
0: Exact.
21: Par contre, il y a des joueurs intéressants sur le marché, comme tu le sais.
0: Il y a une différence entre être gratteux et responsable. Ouais. Et je pense qu'il faut trouver le juste milieu entre les deux. Cela dit, tu ne veux pas non plus laisser passer la parade puis ne jamais avoir soigné quand ta fenêtre est là. On verra bien. Là, moi, j'ai très confiance en Kent Hughes. Puis peut-être que ce sera une journée, parce que c'est pas le 1er juillet, c'est clairement pas sa journée préférée. Ça l'était pas mal plus quand il était agent.
21: Oui.
0: Mais en tant que DG, il est plus tranquille là, un peu. Hey Renaud, peux-tu parler un peu de Werenski ensemble? Moi, j'en reviens pas. Le gars demande à être transigé des Blue Jackets de Columbus. Dit, écoute, parfait, je comprends. OK, on va essayer de te trouver une place qui te convient. L'envoie à Dallas. Dallas, une des meilleures équipes de la Ligue nationale de hockey, clairement prête à gagner. Fait toujours beau au Texas. Pas d'impôts. Non. Moi, je veux pas aller à Dallas. Tabarnouche, c'est difficile, monsieur.
21: Oui, puis évidemment, on pourrait s'attendre à ce que Jason Robertson fasse le chemin inverse.
0: Aurait-il levé sa clause pour aller à Columbus?
21: Ça, c'est l'autre dossier. Il aurait peut-être dit oui, mais je ne signe pas de contrat à long terme avec l'équipe. Je signe un an et puis je serai joueur autonome sans compensation dans justement un an. Écoute, cette question mérite d'être posée. Tu sais, quand le Lightning de Tampa Bay a décidé, évidemment, de ne pas rentrer dans le derby de son meilleur défenseur. Là. Rappelle-moi
0: Darren Radish.
21: Darren Radish qui a signé justement avec les Maple Leafs de Toronto. Il faut quand même que tu le remplaces, Darren Radish. Là. OK? Puis, c'est drôle, hein, parce que ça fait quoi, 10 jours, 10 jours, 2 semaines maximum, qu'on sait que Zach Werenski veut être échangé.
0: À peu près,
21: Donc, les yeux se sont tournés du côté de Tampa assez rapidement. Est-ce que c'est là, justement, où il a un avenir? Puis le Lightning, je pense, serait prêt à transiger avec les Blue Jackets de Columbus. On a de quoi transiger aussi pour alléger la transaction. Alors, est-ce que c'est ce qu'on attend du côté du clan Werenski présentement? Il y a aussi, et ça, je suis quand même relativement renversé d'entendre qu'il aimerait peut-être jouer pour les Maple Leafs de Toronto.
0: Ben oui, toi.
21: Oui, celle-là, là, écoute, t'as de la misère à comprendre. En même temps, lui se dit, c'est sûr que là-bas, je joue avec Austin Matthews, un gars que je connais très bien. Matthew Nice est là aussi, un autre Américain. Je vais avoir le premier avantage numérique, des points, je vais en ramasser.
0: Ah, mais ça, le premier avantage numérique, je pense qu'il peut aller dans les 32 clubs. Là.
21: C'est ça, exactement. Peut-être pas à Montréal, par contre, mais tu comprends
0: peut-être
21: ce que je
0: veux
21: dire.
0: Peut-être pas à Montréal, mais quand même, on s'entend que ça reste un... Tu sais, il vient de gagner le Norris, là, c'est ça le point.
21: C'est ça, exactement. Alors, tu regardes la situation, puis oui, ça peut paraître surprenant, surtout d'un Américain là, qui veut venir jouer au Canada pour les Leafs, mais en même temps, il y a quand même des relations qui ont déjà été bâties au cours des dernières années. Ça, les relations, c'est extrêmement important. Là. Ça aide grandement, tu sais. Éventuellement, tu sais, je sais pas, mais Dylan Larkin, est-ce qu'il va être tenté d'élargir sa liste d'équipes où il accepterait d'être échangé? Bien, des relations, il y en a, là, tu sais. Larkin s'entraîne l'été avec Cole Caulfield, là, je veux dire, c'est des gars qui se connaissent très, très bien. Alors, c'est important d'en avoir des relations, puis de poser des questions, puis de parler aux bonnes personnes. Et dans ce cas-ci, je pense que la relation avec Austin Matthews existe.
0: Exact.
21: Et tu sais, j'ai hâte de voir la suite des choses, par contre, mais il y a une chose qui est claire, c'est que du côté des Blue Jackets, comme du côté des Red Wings de Détroit, on n'est vraiment pas en mode panique. On se dit, écoute, là, oui, on est prêt à faire une transaction. Oui, on est prêt à t'aider pour aller à l'endroit où tu veux aller, mais ça ne sera pas au détriment de notre équipe. Tu sais, c'est pour ça que le dossier Brady Tkachuk est tellement différent des deux autres noms que je viens de te nommer. Brady Tkachuk, dans le vestiaire des Sénateurs, c'était terminé et il y a eu un mouvement qui a dit « out
0: ouais. ».
21: Il sort d'ici. Là, en tant que directeur général, tu es à quelques jours du repêchage, puis tu te dis « je vais aller chercher le maximum que je peux obtenir, puis oui, j'aimerais ça obtenir un joueur, mais si c'est des choix repêchage que je vais pouvoir utiliser par la suite, so be it ». Est-ce qu'on aurait pu attendre? Probablement que oui, pour avoir le meilleur retour. Mais quand ton vestiaire ferme la porte à quelqu'un, en fait, tu peux même plus fermer la porte, c'est slam la porte, lui, il revient pas. Là, tu es dans une autre situation. Je pense pas que c'est le cas du côté des Blue Jackets de Columbus avec Werenski, ni du côté de Détroit avec Dylan Larkin. On comprend que c'est sur des joueurs qui veulent aller jouer ailleurs, mais on comprend aussi pourquoi ils prennent cette décision-là.
0: Exact.
21: Les équipes dans la mélasse qui n'avancent tout simplement pas des autres.
0: Oui, parce qu'on a vu ça dans les dernières années. Là. Quinn Hughes à Vancouver, JT Miller à Vancouver. Si on revient un peu plus loin, Matt Duchene au Colorado. C'est des joueurs qu'on le savait, un peu radioactifs, là, hein, qu'on avait, pour le bien, je pense, commun de tout le monde, qu'il fallait aller dans une autre direction. Puis tu disais... On n'est pas pressé. Ben, j'espère qu'on n'est pas pressé. Hey, on parle quand même de gars qui vient de gagner le Norris, de ton capitaine à Détroit, de faire ces transactions-là sur le coin d'une table parce que tu veux tirer sur le plaster puis passer à autre chose. Ben, ça donne des situations comme Patrick Roy en 95 puis tu peux le regarder pendant 20 ans. Là. Non, mais c'est ça quand même, là, la réalité.
21: T'as tellement bien résumé la situation. La pire chose à faire, là, c'est de paniquer. Puis inquiète-toi pas, là. Les équipes sont pas folles. Là. Dylan Larkin, là, de tous les noms qu'on vient de nommer depuis le début du matin, peut-être à part Zach Werenski, mais c'est parce que c'est un défenseur. C'est le meilleur joueur sur le marché. Okay? Mm. Parce que c'est un joueur de centre qui est responsable sur 200 pieds et qui est capable de marquer un minimum de 30 buts par année. Tabarouette, tu trouveras pas ça au magasin. Là.
0: Non.
21: Tu comprends?
0: Ah ouais.
21: Alors, c'est pour ça que Steve Eiserman, je lui lève mon chapeau. Bravo de dire, Dylan, on va travailler avec toi. Mais tant que les trois équipes qu'on a nommées, là, qui n'ont plus de place ou presque pas en plus pour transiger, ne me feront pas une offre qui va m'améliorer aussi, qui va m'aider dans l'avenir, so be it. Moi, je pense encore, puis peut-être je peux me tromper, que le Canadien de Montréal, c'est vraiment la meilleure équipe pour les Red Wings de Détroit pour transiger. Puis j'imagine que Steve Eiserman attend ça aussi. Tu sais quoi? J'imagine aussi que Kent Hughes doit se dire, comment serait pas à me débarrasser de certains de mes assets, de mes gars ou jeunes, peu importe, qui sont importants, parce que, sais-tu quoi, si je suis capable de mettre la main sur un gros joueur, un homme Dylan Larkin, ça peut être un autre, ben tabarouette, ça me dérange pas de payer, mais je vais payer pour m'améliorer de façon exponentielle et rapidement.
0: Exact, parce que, honnêtement, plus que le temps passe dans le cas de Larkin, puis là, je vais donner le 1er juillet, il y en a encore du temps, là, mais plus qu'on approche du camp d'entraînement, La pression va être forte de se repointer le nez dans l'uniforme des Red Wings. Puis la pression sera pas forte sur Steve Yzerman. C'est sur le joueur qui lui va devoir faire face aux partisans. Fait que je serais pas surpris qu'à ce moment-là, ou probablement dans les semaines précédentes, si c'est pas encore réglé, qu'il élargisse sa liste d'équipes. Très bon, Renaud. Hey, ça a été une super belle année. Content d'avoir fait ça avec toi. Bonnes vacances, pleinement méritées. Ben, bonnes vacances avec nous, parce que tu nous tu parles probablement... tu vas passer ta journée à TVA Sports, j'ose croire.
21: Ben oui. On commence 11h30 ce matin, notre émission spéciale, jusqu'à 15h.
0: Bon, fait que ça, t'as fait ça, puis après ça, les deux pieds sur le pouf pour l'été, la petite balle blanche.
21: Exact. Puis je vais être avec les gars du tailgate à 11h ce matin là pour préparer le marché une heure avant, évidemment, l'ouverture.
0: Bon, ben c'est parfait. C'est qu'on t'entend tantôt à 11h. Salut, Renaud!
21: Hey, bonnes vacances à toi aussi, Deso. Ce fut un bonheur d'être avec vous à tous les matins, puis j'ai hâte qu'on reprenne ça.
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0: On rentre dans un nouveau cycle dans la Ligue nationale de hockey. Le 1er juillet marque l'ouverture, oui, du marché des joueurs autonomes, mais aussi des nouveaux contrats et, par le fait même, de la possibilité de prolonger. Alors qu'il reste seulement un an à ton entente. Et là, je suis probablement que vous me voyez venir, mais ce sera de savoir qui de Quinn Hughes ou de Cale Makar va paraffer la plus grosse entente. Est-ce que ça va se régler aujourd'hui? Qui va signer en premier? Qui aura la plus grosse prolongation de contrat? Tu sais, il y a des petits duels comme ça, comme quand Martin Saint-Louis aime dire la game dans la game, qui va être intéressant de surveiller, parce que ça, c'est sûr qu'une confrontation nette, claire et précise. Ça va peut-être pas armes égales, parce que du côté de Quinn Hughes, on va pouvoir dire « Hey, Kaprizov gagne 17 millions. Hein. » Tu sais, là, monsieur, j'ai gagné le Jim Gregory pour directeur général de l'année, là, mais t'as donné 17 millions à Kaprizov. C'est à mon tour. Paye-moi. Fait que j'ai vraiment hâte de voir comment va évoluer ces deux dossiers-là, autant du côté de Hughes que du côté de Makar. C'est sensiblement la même situation qui se produit pour Connor Bedard et Macklin Celebrini. C'est pas exactement pareil parce que Bedard n'a plus d'entente. Vous le savez, Bedard, repêchage 2023, Celebrini, repêchage 2024. Et comme les deux ont joué leur première année, bon, ben Bedard, évidemment, est rendu à bout de contrat. Là, son contrat d'entrée ne tient plus. Ce sera son vrai premier contrat, si vous me permettez l'expression, tandis que Celebrini lui reste un an. Dans ma tête, il n'y a pas de doute. Celebrini a accompli pas mal plus de choses dans la Ligue nationale. On s'entend. Bedard a été blessé. Bedard est pas mal moins bien entouré. Mais ça reste que c'est un peu l'avenir de la Ligue nationale de hockey. Du moins des joueurs très importants. Alors, il y aura aussi cette confrontation-là à surveiller. Qui de Bedard ou de Celebrini va signer en premier? Celebrini ne peut pas vraiment, à mon avis, se permettre d'écouler sa dernière année avant de signer en raison de la convention collective qui va changer le 15 septembre prochain et qui va diminuer les contrats d'un an. Fait que si Celebrini veut signer 8 ans, ben il doit absolument paraffer son contrat avant le 15 septembre. Sinon, ben ce sera maximum 7. Et s'il attend le 1er juillet 2027, ben ce sera maximum 6. Alors tout ça va se régler avant le 15 septembre. J'en suis convaincu. Et ça m'amène au Canadien de Montréal parce qu'il y aura une situation avec le tricolore. On en a vu dans les dernières années, des prolongations de contrat. Juraj Slafkovský s'était tombé d'ailleurs le 1er juillet en après-midi. Est-ce que c'est aujourd'hui, Hugo, qu'Ivan Demidov passe à la caisse avec un nouveau contrat?
3: Je suis assez curieux de voir ce qui va se passer, surtout en prenant en considération tout ce que Ken Hughes a fait dans les dernières années. Tu l'as dit, Juraj Slafkovský. Ivan Demidov en fait, c'est preuve, je pense. Je pense qu'il n'y a pas, de doute là-dessus. Puis maintenant, c'est de voir à quel point le DG du Canadien veut être patient. Moi, personnellement, si j'étais Kent Hughes, je pense que c'est vraiment... Il y a un offre sur la table.
0: Mais je pense pas que c'est le DG du Canadien qui veut être patient. Je pense que ce serait plus l'inverse.
3: Le clan Demidov, tu parles.
0: Moi, je suis convaincu que Kent Hughes a déjà l'intention de signer Demidov. Le point, c'est peut-être l'inverse. Est-ce que Demidov, lui, veut attendre?
3: Oui, c'est ça.
0: Who knows?
3: C'est vrai, t'as raison, c'est un bon point. Et de voir aussi un peu... Tu sais, il y a eu comme quelques petits points là, du côté du clan Demidov où ça n'a pas été ça. Je sais pas si tu te souviens, mais tu sais, quand il avait parti comme son site avec ses chandails et tout, il y a comme des petites affaires indépendantes qui se font, des brand deals qui se font de ce côté-là avec Ivan Demidov qui fait en sorte que oui, comme on comprend la situation, on comprend l'ampleur du joueur par rapport aux Canadiens, par rapport à la ville de Montréal. Il y a peut-être ça aussi, tu sais, c'est justement cette mise en valeur-là qui va créer cette patience-là, si tu veux, avec les résultats qui suivent, évidemment.
0: Ouais.
3: Mais moi, je pense que Hughes a déjà une entente sur la table.
0: Ben, je pense pas qu'ils ont entente. Je pense qu'il y a peut-être
3: un contrat,
0: offre qui a été soumis, mais je pense pas qu'ils se sont déjà entendus. Du moins, en tout cas, si c'est le cas, on le verra bien assez vite aujourd'hui. Une chose qui est sûre, ça me gosse, mais je pense que c'est important d'arrêter avec la narrative du contrat baromètre de Nick Suzuki. Je le sais que Nick Suzuki, c'est le capitaine. Mais on peut pas toujours signer tout le monde en bas de Nick Suzuki pour la simple et bonne raison que lorsque Nick Suzuki a signé son contrat en 2021, le plafond était de 81,5 millions. Le plafond cette année est de 104 millions. Quand le contrat de Demidov va arriver à terme, parce qu'il lui reste encore un an sur son contrat d'entrée, le plafond sera d'un minimum de 113 millions. On parle près de 30 millions de plus. En fait, plus de 30 millions de plus que lorsque Suzuki a signé son deal. Je pense que si on veut se fier à quelqu'un, c'est pas mal plus à Lane Hudson, qui lui a signé l'année passée dans un contexte similaire avec le trophée Calder en poche et il a paraffé une entente de 8,85 millions. Sauf qu'on se souvient que ça a été des négociations compliquées, des négociations qui ont même perduré, dépassé le début de la saison régulière. Et on risque de me répéter, si Demidov veut 8 ans, il peut pas avoir ce luxe-là cette année parce qu'à cause de la fameuse convention collective qui change le 15 septembre.
3: C'est ça.
0: J'ai hâte de voir comment tout ça va tourner. J'espère sincèrement qu'on sera capable de le faire fitter dans le même moule que tout le monde.
3: Mm-hmm.
0: Tout le monde en a senti que Kent Hughes a quand même des négociations assez serrées et tout le monde en prend un peu moins dans les dernières années. Est-ce que Demidov pourra en prendre un peu moins? Est-ce que si Hudson, avec tout l'impact qu'il a sur la brigade défensive, va accepter 8,85, est-ce qu'on pourrait être dans les mêmes eaux? Est-ce qu'on pourrait lui donner 8,75, par exemple, à Demidov, parce que le plafond a quand même grimpé pas mal depuis l'an passé? Je le souhaite, parce que ce serait vraiment un excellent contrat si on pouvait l'avoir avec nous pour les 8 prochaines saisons. Et ça te permet de la marge de manœuvre. Parce que là, jusqu'en 2030, t'aurais pas à te poser de questions. Suzuki sous contrat, Caulfield sous contrat, Slafkovský sous contrat, Dobson sous contrat, Hudson sous contrat, Madison sous contrat,
3: mm-hmm.
0: Goulet sous contrat.
3: Voilà.
0: Et potentiellement, Demidov sous contrat. On verra pour les gardiens de but. Je m'attends pas à grand-chose dans l'immédiat. Peut-être que je me trompe. Est-ce qu'on va vouloir déjà prolonger Dobesch? Lui aussi pourrait le faire. Il a une dernière année à 965 000, soit joueur autonome avec compensation à compter de l'année prochaine. Est-ce qu'on voudra miser sur lui? Est-ce qu'on voudra le laisser jouer son année avant de s'entendre à long terme? On verra bien. Ce sera toutes des questions qui sont sur le bureau de Kent Hughes. Est-ce que ça va se régler aujourd'hui? Est-ce que ça va se régler au courant de l'été? C'est sûr que ça va être des dossiers qui vont être à surveiller. Ouais. Mais honnêtement, on a une saine gestion financière, puis de la façon que Kent Hughes gère ses trucs, il me donne pleinement confiance. Fait qu'on verra bien là, qu'est-ce qui
3: ouais.
0: va arriver.
3: Ouais, puis c'est un bon point que tu amènes le barème d'Alain Hudson, puis c'est ça. Pis on a déjà voulu le dépasser, celui de Suzuki, à cause de la masse salariale. Mais ça m'étonnerait pas là, que Kent Hughes ait vraiment un chiffre en tête et qu'il soit vraiment là, comme stické là-dessus. Ça va se passer, je pense, parce que au final, Demidov veut rester à Montréal, aime la ville, aime l'apport des partisans, veut en donner, tu le vois, il passe l'été à Montréal présentement, fait des activités avec ses coéquipiers. Ça fait en sorte que au final, il va avoir un beau résultat. Les deux vont être capables de trouver une entente respectable et ça serait exagéré d'en demander trop et prendre en considération ce que Hudson a fait, l'apport qu'il a présentement. Tu veux être capable de solidifier ce groupe-là.
0: Il y a des gens sur la messagerie qui mentionnent pourquoi est-ce que tu fais pas la comparaison avec Noah Dobson. Lui aussi, il a signé l'année passée. Et il a signé plus que Lane Hudson. C'est vrai. Vous avez raison. Le problème, c'est que le contrat de Dobson, non seulement c'était via transaction, mais tu achetais aussi des années d'autonomie parce qu'il est beaucoup plus vieux.
3: Exact.
0: Donc, tu paraffais des ententes que tu mettais en banque du côté du Canadien, que tu assurais les services de Dobson, alors que Dobson aurait pu devenir joueur autonome sans compensation, rendre ses services disponibles aux 32 équipes et faire monter les enchères. Alors, quand on achète des années d'autonomie à un joueur, ben c'est sûr que le joueur peut être en droit de demander un peu plus parce que ce sont des années où est-ce qu'il pourrait être libre comme l'air. Tandis qu'Hudson, c'est un contrat à long terme lui aussi, mais il a signé ça tout de suite après son contrat d'entrée. Donc, tu as toutes ces années où est-ce qu'il aurait été joueur autonome avec compensation dans le deal. Donc, il y a quand même ça là, à comparer. Oui, ça reste des contrats. Oui, ça reste des sous qui sont impactés sur la masse salariale, c'est vrai. Mais c'est un peu des pommes et des oranges. Il faut être capable de faire la c'est distinction ça. Entre les deux. Hier, il y avait quand même plusieurs matchs excitants à la Coupe du Monde. On va en parler au retour. Olivier Brett va nous en parler dans 2 minutes.
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3: On va aller parler avec Olivier Brett des activités de la Coupe du Monde. Salut, Olivier.
4: Salut, les gars.
3: Hey, quand même assez impressionnant, les Français. Hier, j'écoutais le match, là. Et c'était une domination en règle contre les Suédois. Et à travers ça, le fait qu'on avait tout le temps le ballon en position dangereuse, Kylian Mbappé en a profité pour marquer deux autres buts hier. Lui et Messi sont maintenant rendus à 6 buts déjà depuis le début de la Coupe du Monde.
4: C'est déjà le record. T'sais, je t'entendais avant la pause poser la question, on va-tu établir des nouvelles marques? Le record, c'est 13 buts dans une même Coupe du Monde.
3: Oh, quand même.
4: Ça a été établi en 1958. Pas besoin de vous dire que les défenses étaient un peu moins organisées à l'époque, puis on connaissait un peu moins les adversaires. T'sais, c'était tranquille, les databases Internet en 1958.
3: Là,
4: c'est pas l'affaire la plus développée qu'on avait. Mais là, tu regardes déjà Kylian Mbappé, le rythme qu'il a. À sa troisième Coupe du Monde, ils sont en train de chauffer Lionel Messi, qui, lui, est plus performant qu'il l'a jamais été en Coupe du Monde. Tu sais, il a 6 buts à sa phase de groupe. Là, il joue contre le Cap-Vert au prochain tour. J'ai hâte de voir si le Cap-Vert va être capable de l'éteindre. Je serais très surpris. Mais Messi avait 13 buts en 5 Coupes du Monde avant cette année.
3: Je vais la poser la question.
4: Vas-y.
3: Miroslav Klose était la marque à battre à 16 avant le début de la Coupe du Monde. Mais là, tu viens de me dire que quelqu'un dans les années 50 qui en a marqué 13 en une seule édition. Il me semble que les maths ne fonctionnent pas dans ma tête.
4: Oui, parce qu'il n'y en a pas remarqué après, juste Fontaine.
3: Fait que c'est juste Fontaine, lui, là, les 13 qu'il a fait. Lui, il a participé à une Coupe du Monde puis il s'est dit, c'est assez.
4: Oui, il en avait marqué 5, si je ne me trompe pas, si c'est pas plus en un seul match. Il y a Oleg Salenko qui avait fait ça aussi. Là aussi, de mémoire, c'était pour la Russie en 1994. Mais le rythme, les gars, tu sais, t'as les défenses les plus organisées que t'as jamais eues, là. T'as du data sur Lionel Messi, t'as du data sur Kylian Mbappé. Mm-hmm. Et t'as 4 ans pour te préparer, pour arrêter. Je suis réducteur parce qu'il y a des très, très, très bons joueurs autour de ces gars-là.
3: Oui.
4: Mais t'as 4 ans pour les arrêter. Et tu y arrives pas. T'as parlé de l'équipe de France avec Olysée. T'sais, imaginez ce qu'il avait marqué sa bicyclette hier. Pour ceux qui l'ont pas vu, là, ça aurait été un des, puis pour certains, le plus beau but de l'histoire de la Coupe du Monde s'il avait marqué ça. Ça vient de tout bord, de tout côté, mais au final, ce que tu regardes, c'est une feuille de match où à la fin, t'as toujours le nom de Messi, t'as toujours le nom de Kylian Mbappé. Puis est-ce que tu pourrais flirter avec le record pour un même tournoi aujourd'hui? Je pense que tu vas flirter avec. Je suis pas certain que tu vas le battre, mais juste de considérer arriver à un record qui est vieux de 1958, c'est hallucinant.
3: Alors, on dirait qu'on le prend pour acquis un peu parce qu'il y en a beaucoup des buteurs qui sont très prolifiques, mais c'est vraiment exceptionnel. Tu sais, hier, Mbappé, la manœuvre en puissance pour couper devant le filet puis il se donnait un angle pour lancer, c'était vraiment de toute beauté son premier but. Là. Vraiment, honnêtement, c'est une Coupe du Monde de très, très grande qualité, même dans une cause perdante. On a marqué un but spectaculaire. Ça, c'était, laisse-moi vérifier mes notes, c'était la Côte d'Ivoire. La Côte d'Ivoire a marqué un but vraiment sensationnel dans ce match-là contre la Norvège. OK, Ali, je vais t'amener sur un autre sujet. Le Mexique, on le sait, les partisans avaient dérangé l'Équateur. On a vu passer les images, puis c'était bruyant. Il y avait même un drum là, devant l'hôtel. Ce n'est qu'une fraction de ce qu'ils ont réellement fait au complet. Là. D'après moi, ça a eu un impact parce que le Mexique a facilement gagné son match hier contre l'Équateur.
4: Oui, c'est aussi une équipe de l'Équateur. T'sais, quand tu regardes, On a beaucoup parlé du Canada qui pouvait poursuivre son parcours éliminatoire à Vancouver si tu finissais premier de ton groupe. Regardez la différence, là, pour les Mexicains qui, eux, ont joué leur premier match de groupe à Mexico City. Après ça, ils sont partis à 500 kilomètres de là pour revenir, puis ils n'ont pas bougé de Mexico City depuis ce temps-là. Ils ont joué leur deuxième match de groupe et leur tour éliminatoire. Pendant ce temps-là, c'est 8000 kilomètres que l'Équateur a fait, en plus de se déplacer des États-Unis parce que leur dernier match de tour de phase de groupe était au New Jersey, puis tu t'en vas en altitude à Mexico City. Comme si ça, déjà, à la base, c'était pas assez compliqué. Il y a cette situation-là dont tu parlais, les supporters qui sont, en gros, là, ils se donnent rendez-vous, puis je parlais avec Patrice Bernier qui l'a vécu, lui, c'était au Panama, si je me trompe pas, avec l'Impact de Montréal dans le temps quand ils sont débarqués en Ligue des Champions, parce que ça se fait en équipe nationale, mais ça se fait aussi en club. Quand l'Impact était débarqué à l'aéroport, il y avait la radio quand il était dans l'autobus de l'aéroport à l'hôtel, puis ils ont entendu les gens à la radio dire: L'Impact de Montréal va être à tel hôtel. En gros, pointez-vous, puis faites un maximum de bruit. Dérangez-les pour demain. Puis là, Patrice disait, ils ont été obligés de les changer en cours de nuit, là, de les changer d'étage à l'hôtel parce que c'était tellement bruyant. Ils ont essayé de les mettre le plus haut possible en espérant se sauver d'un bruit où t'as la police qui est dehors, là, puis la police se promène là, puis ils savent très bien ce qui se passe. Techniquement, je suis pas mal certain que tu as des règlements municipaux qui pourraient être... implanté, là, puis on pourrait leur demander de les respecter. C'est le contraire. Tu as des drums, tu as parlé de musique, il y a de la musique qui joue dans le tapis. Puis, Patrice me disait, tu as même des gars qui viennent, puis qui viennent faire des donuts avec
3: Avec les voitures.
4: leur moto, avec les voitures, pour s'assurer de faire du bruit le plus possible. T'es sûr que ça finit par t'affecter. Quand, en plus, tu es l'Équateur, tu te pointes dans un stade de 80 000 places. Écoute, ils ont eu 1 heure déjà pour se chauffer encore plus parce qu'il y a eu un délai météo hier, qui me fait grand plaisir ce matin d'ailleurs.
3: Ouais,
4: Mais
3: j'avoue.
4: t'arrives dans ce match-là, puis t'es à court, c'est pesant, puis c'est ce qu'on a vu face au Mexique qui a encore une fois été très, très bon.
3: En tout cas, si j'étais les partisans de l'Angleterre ou du Congo, je me méfierais parce que ce soir, ben pas ce soir, c'est à midi, c'est Angleterre contre Congo, mais le gagnant de cet affrontement-là aura rendez-vous avec le Mexique. Tu portes à croire que ce sera les Anglais qui ont quand même un bon tournoi, honnêtement. Puis après le penalty raté d'Harry Kane au tout début, qui a été finalement repris, on dirait que cette équipe-là est vraiment sur une lancée. Ça risque d'être un bon match quand même, Mexique-Angleterre, si jamais la logique est respectée, on s'entend, là.
4: Il y a un facteur monstre là-dedans, c'est que ce match-là se joue encore à Mexico City. Là, moi, si je suis l'Angleterre, je suis nerveux. Si ce match-là joue dans le New Jersey, à Kansas City, à Los Angeles, tu vas avoir un support monstre pour les Mexicains qui jouent leur dernier match, là. Le prochain tour, le 8e, c'est leur dernier match à la maison, si je me trompe pas. Après ça, quart de finale, ça passe aux États-Unis. Mais moi, je serais très, très nerveux si j'étais les Anglais parce que, hey, si t'as accueilli les Équatoriens comme tu l'as fait, imagine ça va être quoi pour les Anglais. Puis
3: Exact.
4: cette équipe-là vient de se débarrasser d'un poids monstre. Ils étaient pas sortis de leur phase de groupe au Qatar. Ça, c'était la première fois depuis 1990 qu'ils sortaient pas de leur phase de groupe. Mais c'était aussi la première fois qu'ils gagnaient leur premier tour éliminatoire en 7 éditions avant celle du Qatar. En gros, là, t'avais un plafond de verre qui les empêchait tout le temps de jouer leur 5e match. La dernière fois qu'ils avaient joué leur 5e match, c'était quand? C'était en 1986. La Coupe du Monde était où? En 86, elle était chez eux, au Mexique. C'est une équipe qui a pas perdu un match compétitif, là, à la maison. Depuis 2013. T'affrontes le Mexique ailleurs, c'est une chose. T'affrontes le Mexique chez eux, c'est une autre chose complètement, puis t'as raison. Je pense que les Anglais vont battre le Congo. Et quand t'arrives face au Mexique, tu regardes sur papier, tu te dis, je pense que les Anglais devraient passer. Mais quand tu considères que ça va jouer à l'Azteca, c'est une autre game complètement.
3: Ah, ça c'est sûr et certain, ce sera pas facile à eux d'en profiter justement de cet avantage-là local. Je te change un peu de sujet, Oli, parce que
4: Vas-y.
3: c'est une situation qui me frappe. Puis je trouve ça un peu. Parfois, je trouve que les joueurs ont de la difficulté à s'ajuster. Puis il y a un nouveau règlement, vous l'avez peut-être vu passer. Moi, je m'en suis rendu compte quand Miguel Almirón a été expulsé la semaine passée. Les joueurs, quand ils se couvrent la bouche, n'ont pas le droit de parler. C'est suspension, pas suspension, mais
4: Expulsion.
3: expulsion automatiquement. Je comprends pas pourquoi, une fois qu'il y en a un qui est tombé dans le panneau, les autres ne s'ajustent pas. Puis on l'a vu encore hier. C'est une drôle de situation. Un, c'est un drôle de règlement à la base, mais t'sais, faites pas ça.
4: Ça, ce serait extraordinaire. T'es juste le responsable des arbitres, hein, puis tu fais ton PowerPoint ou tu fais juste finir en bas de la feuille par « mais là, fais pas ça ».
3: Exact,
4: ça
3: va être réglé.
4: Juste pour donner du contexte par rapport au règlement, je sais

0: alimentaire on parle, c'est de couvrir ta bouche. Donc moi, cette idée-là, je la trouve super bonne. Tu sais, je couvre-toi pas la bouche, comme ça on va savoir que t'as pas de blanche, puis ce que tu as à dire, dis-le ouvertement pour qu'on soit capable de savoir ce que tu as dit exactement. Maintenant, Pierrot Incapié, hier, c'est celui qui a été expulsé pour l'Équateur. Je me demande à quel point, parce que j'ai eu le même réflexe que toi, Miguel Almirón s'est fait suspendre en phase de groupe. Écoute, il a failli laisser solidement tomber son équipe du Paraguay, qui finalement s'est qualifiée puis a réussi à éliminer l'Allemagne, puis il passe au huitième de finale. Mais tu sais, quand tu es un joueur important, puis ces deux gars-là le sont, tu peux pas te permettre de laisser tomber ton équipe comme ça. Le match était plié pour l'Équateur. Donc, je me demande, l'aurais-tu fait de toute façon? Puis mon feeling, c'est oui. Puis ça montre à quel point t'as des réflexes. C'est parfait. Tu vas avoir à casser des réflexes comme tu as eu à casser des réflexes pour des plongeons puis des simulations qui inventaient de toutes pièces des pénaltys dans la surface de réparation qui était un irritant pour bien des gens, incluant moi, incluant les fans de soccer. Puis quand on a amené la reprise vidéo, puis t'as l'air d'un tata quand tu plonges, puis le gars était à un demi-mètre, si c'est pas un mètre de toi, puis t'as essayé de berner l'arbitre. Ben là, t'as l'air fou, puis tu te ramasses avec un carton jaune qui peut être pesant pour toi, parce que toi aussi, tu peux te faire expulser dans le même match ou suspendre plus tard dans le tournoi. Donc, je pense que c'est des très, très bons règlements. Combien de temps ça va prendre au gars à comprendre que c'est pas compliqué, là? Si t'as quelque chose à dire qui a de l'allure, dis-le. Si t'as quelque chose à dire qui se dit pas, couvre pas ta bouche, fais juste te taire.
1: Exact. Ah, c'est bien résumé, Oli. Excellent. Merci beaucoup. Bon match aujourd'hui. Déjà hâte de te reparler demain.
0: Oui, avec plaisir. On se parle demain.
1: Salut, Oli. Bye-bye.
0: Bye-bye.
1: Olivier Brett, collaborateur soccer et aussi descripteur du soccer, évidemment, du côté de RDS. Dans 15 minutes, ce sera le bureau des commissaires. Mais au retour, on va faire un petit bazar parce qu'il y a quand même plusieurs petits sujets à toucher. On va les couvrir dans 2 minutes.
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0: Les matchs aujourd'hui à la Coupe du Monde, évidemment, on va retrouver l'Angleterre qui va jouer contre la République démocratique du Congo. Ça va être bien intéressant de voir tout ça. L'Angleterre qui est une formation qui bouge très rapidement le ballon. Offensivement, sont excellents par rapport à ça. Tandis que la République démocratique du Congo, eh bien, on parle ici d'une équipe qui est très rapide en termes de bouger le ballon dans la surface de réparation. Ça va faire en sorte que, justement, pour ce qui est du deuxième match, qui est Belgique-Sénégal, on va passer vraiment à un match où, stratégiquement parlant, la Belgique va être en contrôle du ballon, va être capable de bien repérer les adversaires, tandis que le Sénégal, eh bien, on parle ici d'une équipe, encore une fois, des formations africaines qui sont très spéciales par rapport à justement maximiser tout testier la zone de réparation, mais de voir aussi un espace défensivement, comment on est capable de régler ça. Et ça va être un match super intéressant qui est à 16h. Et finalement, pour ce qui est tout testier États-Unis, Bosnie-Herzégovine, eh bien là, on va retrouver une situation où deux équipes qui sont très similairement structurées, autant défensivement qu'offensivement. Ça va être vraiment une question de relance et de confrontation à un contre un. Donc voilà pour ce qui est de la Coupe du Monde. Et pour ce qui est de Wimbledon, Félix Auger-Aliassime va être en action aujourd'hui, évidemment. On va suivre ça de près. Et finalement, les Blue Jays, qui eux autres vont terminer leur série face aux Mets de New York. On va voir Freddy Peralta sur la butte pour les Mets, tandis que ça va être un match de comité pour les Blue Jays. Donc, on va suivre ça de manière très assidue. On va voir à quel point Bo Bichette va être capable de terminer sa série en force. C'est Canada Day aujourd'hui à Toronto, faut pas le nier. Donc voilà, passez une belle journée. Merci d'avoir été dans le club du matin. Et on vous laisse aux soins de FX et de Greg. Passez une excellente journée tout le monde.
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11: Le club! En cette journée du début du marché des joueurs autonomes, content de vous retrouver à BPM Sport pour une autre édition du Club du matin. Il n'y a pas de Gilbert Delorme ou d'Anthony Marcotte. Aujourd'hui, Anthony Desaulniers accompagné d'Hugo Reich. Salut Hugo!
0: Salut Deso, comment ça va?
11: Ça va bien toi?
0: Ça va très bien. C'est une journée très intéressante aujourd'hui. Il va y avoir beaucoup de mouvements. Hâte de voir ce qui va se passer selon toutes les rumeurs concernant les grosses têtes là. Sortent tranquillement.
11: Oui, effectivement, ça risque de brasser quand même pas mal dans la Ligue nationale de hockey. Hâte de voir qu'est-ce que le Canadien de Montréal nous réserve. Eric Engels a avancé qu'il ne s'attendait pas à de grandes choses de la part du tricolore. On le sait que ce n'est pas nécessairement le motus operandi que Kent Hughes préconise année après année. Je peux pas vraiment dire que je suis en désaccord avec lui. J'ai toujours trouvé que le 1er juillet, c'était une journée qui était un peu surévaluée. Qu'il y avait toujours des risques là, de se planter sérieusement au 1er juillet. Mais bon, on verra bien si aujourd'hui les directeurs généraux seront en mesure d'être un peu plus sages et un peu plus responsables dans leur gestion pour offrir de belles emplettes. On va en parler abondamment tout au long de l'émission. Et pour les gens qui se demandent, c'est Greg et Fix qui vont être avec vous à compter de 11h, je crois, en vue d'une émission spéciale pour regarder tous les mouvements dans la Ligue nationale de hockey. Donc, vous serez bien accompagnés là, ici sur les zones de BPM Sport. C'est-tu à quelle heure qu'ils finissent, Hugo?
0: Non, j'ai aucune idée. En fait, j'ai pas beaucoup d'informations par rapport à l'émission spéciale, malheureusement. De Dread et FX, mais je sais que la couverture va s'étaler quand même là, sur une bonne partie de la journée. Là.
11: Oh, oui, assurément, ouais, c'est sûr. Et certain. Et évidemment, demain, on sera de retour à 5h54 pour venir en récapitulatif sur les différents mouvements de la journée. Hier, j'ai eu la chance d'aller faire un petit tour sur le terrain de balle. C'était extrêmement humide.
0: Ah ouais?
11: Ouais, c'était écrasant, honnêtement, là, comme température. Mais Tony est venu faire un tour.
0: Ouais, c'est ça.
11: Il va bien documenter ça.
0: J'ai vu ça sur Instagram.
11: Il va se faire un malin plaisir de tout vous raconter les détails demain.
0: Oh mon Dieu. Est-ce que vous avez gagné?
11: Non, on a perdu. On n'est pas dans une super bonne passe, honnêtement.
0: OK.
11: On joue pas tant bien depuis 2 semaines. Je te dirais, depuis la pause de Saint-Jean-Baptiste, ça a comme brisé notre momentum.
0: Je comprends.
11: Mais j'ai vraiment pas aimé ça, avoir quelqu'un en arrière de moi qui commente. Puis je le sais qu'au bâton, je suis pas une force, là, mais je suis pas aussi nul là, que le vidéo le prétend. Là.
0: Ça doit être quand même spécial.
11: Ah ben, c'est vraiment, moi, j'ai détesté ça. Là. Oh, attention, ça mène, oh, regarde, oh, attention,
0: ah ouais,
11: il swing. Oh, puis là, c'était long, c'était ça toute la game. Là.
0: Oh mon Dieu.
11: Tony qui me conseillait de déposer l'amorti là, au bâton. Ça a été un drôle de sentiment, mais c'était quand même bien agréable. Puis évidemment, là, les gars étaient contents de le voir. Là. C'est quand même quelqu'un...
0: Ben, oui.
11: Mes coéquipiers étaient comme, c'est-tu le gars du NASCAR? Oh, oui, c'est
0: lui.

0: C'est lui. C'est lui. All right, c'est en tout cas, vous le retrouverez demain, Anthony, qui va être avec nous à nouveau dans le club du matin. D'ailleurs, pour les gens qui se posent la question, Tony sera jusqu'à vendredi de la semaine prochaine. Moi, je quitte en milieu de semaine la semaine prochaine. Je sais que Greg, c'est cette semaine. Donc, tranquillement, Max, il vient de partir. Georges et Gonzo, je pense, sont en vacances depuis mai. Tranquillement, là, la programmation régulière là, qui quitte pour les vacances. Mm-hmm. Ben, ce sera toi, Hugo et Oli qui prendront la barre là, du Club du matin à compter exact. Du 13 juillet. Alors, ça sent bien, mine de rien.
1: Ben oui.
0: Ça sent bien.
1: Ben oui.
0: Ce sera un beau défi quand même pour
1: vous. Ouais, on a vraiment, vraiment hâte. Là. Je pense qu'on est dans justement cette comme de frénésie-là. Tu sais, avec mes vacances qui viennent de terminer, Oli qui est en vacances, on pense tranquillement à ça. Puis ça va être un beau défi. On a vraiment, vraiment hâte de relever ça parce que vous avez mis la barre vraiment haute.
0: C'est
1: super bon.
0: C'est gentil.
1: C'est des vacances très bien méritées pour vous.
0: Fait qu'au final, nous, on s'apprête à déménager et peut-être que ça, c'est votre cas aujourd'hui si jamais vous êtes présentement dans les boîtes de dernière minute ou dans le lavage de votre appartement, de votre maison et que vous êtes sur le point de déménager. Bien, j'ai une pensée pour vous. Je vous souhaite du beau temps. Rien de pire que de déménager à la pluie. Mm-hmm. Honnêtement, soyez prudents sur les routes. C'est jamais une situation facile. Tout le monde a hâte que ça se termine. C'est pas des journées qui sont évidentes, mais on vous accompagne. Allumez la radio et suivez toute la journée du marché des joueurs autonomes sur les zones de BPM Sport. D'ailleurs, il s'est passé bien des trucs hier dans la Ligue nationale de hockey. On est passé à quelques centimètres peut-être d'une méga transaction. Je vous donne les détails à l'instant. C'est parti pour le 1er juillet 2026. Zach Werenski aurait été transigé aux Stars de Dallas, mais il a activé sa clause pour rester à Columbus. Il refuse d'être échangé à Dallas dans une transaction qui, selon la plupart des informateurs, aurait envoyé notamment Thomas Hurley avec les Blue Jackets. Je suis extrêmement surpris de celle-là, honnêtement. Je comprends, là, je le sais. Là. Werenski veut rester dans l'Est. Werenski a une préférence pour jouer dans l'association de l'Est. Mais Dallas, c'est une équipe qui peut gagner la Coupe Stanley. Mm-hmm. Un endroit qui fait beau. Un endroit qui n'a pas d'impôts. Je suis quand même étonné, honnêtement, que Werenski décide... Vous savez quoi, les Stars? Merci, mais non merci.
1: Non seulement ça, mais aussi, on parle tout le temps du facteur qui pourrait faire en sorte que les Stars de Dallas aillent plus loin, soient capables de monter d'une marche, d'avoir plus de chances de remporter la Coupe. Werenski aurait été ça, aurait été cet élément-là qui aurait pu venir compléter la ligne bleue avec Miro Heiskanen. Évidemment, Thomas Hurley allait être un défenseur incontournable dans cette transaction-là parce que ça a été une révélation, parce que ça a été une belle surprise et il a su combler des rôles importants au fil de sa carrière plus ça avançait, notamment avec les équipes nationales. On l'a vu à la Coupe des Quatre Nations, mais aux Olympiques aussi. Et Werenski, ben, faut quand même pas se cacher que c'est un défenseur d'élite, un défenseur qui a eu une production complètement en évolution depuis quelques années, récipiendaire du Norris. Avec deux gars élites comme ça à la ligne bleue, c'est sûr que les Stars auraient eu encore plus de chance. Puis effectivement, avec tous les facteurs que tu as énumérés avant ça, ça aurait pu être une source de motivation de plus encore pour Dallas d'aller plus loin et d'avoir réellement ses chances. Parce qu'on le sait, là, Dallas, ils sont à vers la fin de cette ouverture de fenêtre-là pour la Coupe. Là, avec les plusieurs contrats qui s'en
0: viennent. Ben, c'est ça. C'est que le point de Dallas, c'est une excellente équipe. C'est pas une équipe qui est si vieille que ça. Le problème, c'est quand t'as des excellents joueurs qui sont dans la fleur de l'âge, ça veut dire que t'as beaucoup de contrats. Alors, pour Jim Neal, c'est un véritable casse-tête d'être en mesure de faire fitter tout ce beau monde-là sous le plafond salarial. Mais d'avoir ajouté Werenski, ça a été extraordinaire. Comme on croyait que Mikko Rantanen ferait la différence il y a quelques années, comme on a vu au fur et à mesure que les saisons se sont enchaînées, que les Stars étaient vraiment une équipe qui était prétendante, mais une équipe qui, un peu à l'image des Hurricanes de la Caroline, avait de la difficulté à se rendre jusqu'au bout. Les Hurricanes se frappaient toujours le mur en finale d'association. Les Stars sont allés en finale de la Coupe en 2020. Sinon, on n'est pas en mesure de représenter l'association de l'Ouest. Malheureusement, ça ne se fera pas avec Zach Werenski parce que lui, il aurait une préférence pour le Lightning de Tampa Bay. Alors, ce serait l'équipe qu'il viserait pour poursuivre sa carrière. Mais surprise, il ne dirait pas non non plus aux Maple Leafs de Toronto, si on se fie aux différents informateurs. Moi, j'ai vraiment hâte de voir comment ça va se terminer, cette saga-là, parce que c'est pas évident. Là. C'est pas le genre de transaction que les Blue Jackets de Columbus vont tout simplement accepter 3 choix de premier tour, puis un espoir, puis merci beaucoup, bonne fin de journée. Les Blue Jackets de Columbus, dans une situation que ça fait quelques années que tu rates les séries de très peu, que tu veux passer à l'autre étape, t'as pas l'intention de reconstruire. Tu veux faire une transaction structurante, une transaction de hockey. Donc, c'est sûr que ça va prendre des morceaux en retour, mais comme vous vous en doutez, Wawrinski, sa liste d'équipes à laquelle il accepterait d'être échangé est plutôt courte. Donc, est-ce que l'équipe en question aura les munitions pour y parvenir? Honnêtement, c'est un dossier qu'on va surveiller tout au long de la journée, mais d'après moi, Zach Wawrinski a officiellement joué son dernier match dans l'uniforme des Blue Jackets de Columbus. Mais bon, on verra bien.
1: Moi aussi, je pense ça. Puis évidemment, il y a une équipe qui n'aura pas le choix de juste prendre ce risque-là. Parce qu'au final, c'est quoi? Tu t'en vas chercher un défenseur élite, un défenseur qui bouge bien la rondelle, un meneur de charge sur ton avantage numérique, un gars qui est très fiable. Puis, il a prouvé depuis les 2 dernières saisons qu'il est capable de rester en santé. Ça, c'est important quand même. Puis, le Lightning de Tampa Bay serait quand même dans une position intéressante avec une défensive vieillissante d'aller chercher un genre de milieu là, stabilisateur à la ligne bleue. Et Julien Brisebois, c'est pas le genre de gars qui a peur non plus de tirer la plug sur certains joueurs lorsqu'on doit le faire. Ou d'être capable de se débarrasser des joueurs. Donc, ça va être intéressant. C'est sûr que c'est une situation favorable pour les joueurs. Toronto, ça me surprend un peu, par contre. Ça, je m'attendais pas à ça.
0: En même temps, Toronto se dit, on n'a pas le choix, on y va. Ouais. Le point, c'est qu'est-ce qu'on donne. Probablement que Matthew Knight serait dans cette transaction-là. Est-ce qu'il y a un gars comme Ben Dunford? Est-ce qu'il y a un gars comme Easton Cowan? Est-ce qu'il y a un choix de premier tour? Mais là, pour ça, il faudrait aller jusqu'en 2029 parce qu'on n'a déjà plus nos ententes de 27 et 28.
1: Exact.
0: Il y a Cobler aussi qui a été repêché, pas cette année, mais l'année précédente. On verra bien, effectivement, qu'est-ce qu'on ferait potentiellement pour un retour. Dans le cas des Maple Leafs de Toronto, reste encore 2 ans de contrat à Wawrinski à 9,5 millions, lui qui va avoir 29 ans à la fin du mois. Ça, c'est une vraie transaction. Ça n'a pas juste passé proche. Ça a été approuvé. Jacob Markstrom de retour en Floride. Markstrom, c'est 36 ans. Lui qui est combiné à Angus Cruickshank contre Evan Rodriguez, Jesper Bokvist et Ben Steeve. Il sort d'une saison quand même difficile, Markstrom. On parle d'une fiche, oui, au-dessus de 500, 23-19-1. Mais surtout une moyenne d'efficacité, une moyenne de buts alloués plutôt de 3,07 et une efficacité de 883, qui, à mon avis, il est directement responsable des insuccès des Devils cette saison, la raison pour laquelle on n'a pas été en mesure de se classer pour les séries éliminatoires. Et ça a été une drôle d'année quand même dans le cas de Markstrom, parce que tu te retrouves qu'au début de la saison, il se cherche un peu. N'arrive pas à enchaîner les bonnes performances, n'arrive pas à combiner pour être en mesure de performer. Alors, Tom Fitzgerald se dit, c'est sa dernière année de contrat, peut-être que ça lui joue dans la tête, peut-être qu'il a besoin de stabilité, de sécurité, d'emploi pour la suite. Alors, en novembre, on lui accorde une prolongation de contrat de 2 ans à 6 millions. Le problème, c'est que les choses ne se sont pas replacées. Et là, aujourd'hui, les Devils étaient un peu coincés avec cette entente qui faisait plus ou moins leur affaire. Donc, on ne le vend pas à perte. Mais disons que c'est pas le meilleur contrat non plus.
1: Non plus, c'est sûr et certain. On a vraiment essayé de raviver la flamme avec Jacob Markstrom, avec cette prolongation-là, comme tu l'as dit. Puis moi, en fait, ce qui me surprend un peu là-dedans, c'est oui, on anticipait la perte de Sergei Bobrovsky du côté des Panthers. Sauf qu'en même temps, tu perds quand même une stabilité dans les buts. Puis tu t'en vas chercher au final un gardien qui a 2 ans de contrat à 6 millions, qui est 1 an plus jeune. Mais qui est pas qui va pas vraiment s'améliorer. Là. On sent vraiment que depuis 2-3 ans, Jacob Markstrom, ça va en pente descendante. Puis ça, est-ce que ça t'inspire vraiment confiance?
0: En même temps, les Panthers, c'est une bonne équipe qui s'en va dans la bonne direction.
1: Ça, c'est vrai.
0: T'sais, les
1: ça,
0: Devils, c'est pas comme si ça avait été les gros chars non plus dernièrement.
1: Puis on a déjà eu la preuve que une bonne équipe bien nantie avec un gardien moyen, ça peut connaître du succès. On l'a vu, mettons, si on fait une comparaison avec l'Avalanche du Colorado, Alexander Georgiev, qui avait eu 40 victoires puis avait une moyenne d'efficacité en bas de 900, c'est aussi il y a 2-3 ans. Et ça, ben, oui, ça en est une preuve. Mais au final, si tu veux aller plus loin, si tu veux gagner les grands honneurs, ton gardien de but est super important. Puis je sais pas personnellement des autres si j'ai confiance au tandem Markstrom-Schmidt là, pour commencer l'année.
0: Ça, c'est s'ils réussissent à signer Akira Schmidt.
1: Ouais.
0: Parce que oui, c'est vrai qu'on a été en mesure de l'acquérir contre exact. Un choix de troisième tour. Mais là, je regarde la situation des Panthers. Puis selon Cap Wage et selon Puckpedia, c'est pas mal le même chiffre. Là, on parle à peu près 4,5 millions d'espace sur la masse salariale. On essaie toujours de signer Radko Gudas et il faut signer Akira Schmidt. Donc, d'après moi, on n'a pas fini de bouger les choses du côté des Panthers de la Floride. Je vous rappelle que durant la saison morte, on a le droit d'excéder le plafond salarial de 10%. Donc, c'est pas la fin du monde si on n'est pas conforme ouais. après la journée d'aujourd'hui, par exemple. Mais en date du premier match de la saison régulière, évidemment, il faudra se commettre au plafond salarial. Alors, de voir si du côté des Devils, maintenant qu'on n'a plus Markstrom, si ça va faire en sorte qu'on va ouvrir la porte peut-être à un Bobrovsky, à un Hellebuck, peut-être même à un Samuel Montembeau. Pourquoi pas réunir le duo Montembeau-Allen au New Jersey? Hâte de voir qu'est-ce qu'on va faire à ce niveau-là. Bobrovsky, officiellement, c'est terminé du côté des Panthers. J'ose croire que les Panthers, avant de faire l'acquisition de Markstrom, aurait pu lui proposer justement 2 ans, 6 millions. Il l'a visiblement refusé. Les rumeurs parlent de plus 3 fois 7 dans le cas de Bobrovsky. On verra bien comment tout ça va tourner, mais c'est un retour pour Markstrom qui a commencé sa carrière là, du côté des Panthers de la Floride.
1: Exact.
0: Et parce que justement, on a envoyé le gardien sous d'autres cieux, ben, ça nous donne la flexibilité du côté de... En fait, ça place un peu les cadres. On comprend un peu mieux... Qu'est-ce qu'on va faire et avec quoi on compose? Du côté des Devils, Arseny Grichuk a signé une prolongation de contrat de 2 ans à 3,25 millions. Lui, qui c'était sa première année dans la Ligue nationale, même s'il était âgé de 25 ans, quand même une excellente récolte de 13 buts et 31 points. Et du côté des Panthers, on serait sur le point de s'entendre avec Eetu Luostarinen. Je vous avoue que j'ai pas vérifié si c'était tombé officiel ce matin, mais il serait sur le point de prolonger un nouveau contrat. Donc, permettez-moi d'aller vérifier ça à l'instant. Dans le cas de l'Historinen.
1: C'est pas encore confirmé.
0: C'est pas encore
1: Moi,
0: confirmé.
1: Moi, j'allais pas encore.
0: Mais on parle d'un joueur qui est à sa dernière année à 3 millions. Donc, même pour le 4 millions que je vous parlais tantôt, c'est pas pour la prochaine saison. Ce sera une prolongation de contrat qui serait effective à partir de 2027. OK, Hugo, parlant des Panthers de la Floride, plus tôt cette semaine, ils ont échangé les droits de A.J. Greer contre ceux de Radko Gudas. Ben Greer, ça a fonctionné. Il a paraffé une entente avec Pat Verbeek de 4 ans à 4,25 millions de dollars. Donc, officiellement, pour les gens qui espéraient voir le Québécois A.J. Greer dans l'uniforme du tricolore l'année prochaine, malheureusement, ça n'arrivera pas.
1: Non, malheureusement. Puis pour tout ce qui est stabilité, je trouve, dans l'alignement des Panthers de la Floride, des Ducks, c'est A.J. Greer va amener comme un aspect de robustesse intéressante, mais aussi beaucoup de dynamisme. On a beaucoup de talent sur le top 6 des Ducks, mais le fait qu'il se présente avec sa fougue, avec le fait qu'il ait remporté une coupe cette année, avec le fait qu'il a travaillé fort depuis le début de sa carrière, c'est un contrat bien mérité pour A.J. Greer. Est-ce que c'est beaucoup d'argent? 4,25. C'est relatif. Je pense que certains vont dire que oui, certains vont dire que non. Personnellement, moi, je trouve que c'est super adéquat pour ce qu'il apporte, surtout avec la masse salariale qui va augmenter. Mais je trouve que c'est un aspect super intéressant pour une équipe qui semble vouloir gagner dans les prochaines saisons, là, qui semble être prête et qui semble faire aussi des moves pour le faire. Là. John Carlson, ça a été ça. Finalement, ça n'a pas marché. On sait que Carlson devait revenir aussi dans l'Est, mais A.J. Greer, c'est un pas vers l'avant, selon moi, dans cette profondeur-là des 6 derniers attaquants de l'alignement des Ducks d'Anaheim. Et du côté des Panthers, on avait déjà pris cette direction lorsque on a fait l'acquisition de Brady Tkachuk. On voulait quelque chose de plus. Et le Radko Gudas, ben, c'est un retour au bercail pour lui. On sait ce qu'il est capable d'amener. Aspect robustesse, jouer dans la tête des adversaires, c'est tout. Mais ouais. Pour Greer, c'est un nouveau départ, une belle opportunité. Et c'est un nouveau chapitre, je trouve, qu'il a ouvert l'année dernière avec ses performances, mais avec ce qu'il pouvait amener à une équipe. C'est une belle découverte d'identité, puis là, il peut juste vraiment l'amener à un autre niveau.
0: Ouais, je vais rester avec A.J. Greer. C'est quand même fascinant, pareil, quand tu dis que 4,25 millions, c'est rendu la norme pour un attaquant de soutien. Puis effectivement, là, je ne veux pas être méchant envers AJ Greer parce qu'il a quand même fait 17 buts et plus de 30 points cette saison, mais ça reste que ce n'est pas un joueur de top 6. C'est un joueur qui est là spécialement pour brasser, pour déranger, pour frapper. Mais tant mieux parce qu'il avait effectivement une touche offensive lors de la dernière saison. On verra bien là, s'il peut poursuivre sur cette lancée-là. Du côté des Ducks d'Anaheim, Keegan Korzak a été échangé à Pittsburgh dans une transaction qui, c'est assez clair, là, je pense qu'on cherchait à sauver du salaire du côté des Golden Knights de Vegas. Korzak, c'est 3,25 millions qui s'en va au complet. Il n'y a aucune retenue du côté des Penguins de Pittsburgh, tandis que Parker Witherspoon prend le chemin inverse. Et Witherspoon, lui, on retient 50 % de son salaire, lui qui gagnait seulement 1 million. Donc, on parle quand même d'une économie de 2,75 millions chez les Golden Knights. Je vous rappelle qu'ils ont procédé à une transaction de Pavel Dorofeev au repêchage, l'envoyé du côté des Rangers. Tout ça dans l'optique, fort probablement, de signer aujourd'hui Rasmus Anderson, parce qu'on n'a pas été encore en mesure de s'entendre avec lui. C'est une technicalité, là, mais je lisais que c'est plus simple, financièrement parlant, dans le cas d'Anderson, de le signer passé le 1er juillet. Ce qui est un peu ironique, parce qu'habituellement, c'est pas le cas.
1: Ouais.
0: Ça fait en sorte qu'Anderson ne peut plus paraffer une entente de 8 ans. Maintenant, c'est 7 ans la limite. Et on se transpose dans 365 jours. Ça aurait été 6 ans avec la nouvelle convention collective qui va entrer en vigueur le 15 septembre. Mais dans ce qui nous concerne aujourd'hui, c'est donc dire une entente de 7 ans au maximum pour Rasmus Anderson. Mais honnêtement, là, vous pouvez mettre un petit 2$ à la banque là, aujourd'hui et plus tard, à mon avis, ou du moins dans les prochains jours. Ce sera confirmé, Rasmus Anderson va s'enraciner du côté des Golden Knights de Vegas parce qu'on le voit, ils font plusieurs manœuvres en ce sens pour aller économiser des sous. D'ailleurs, parlant de Vegas, Jérémy Lauzon reste avec les Golden Knights, contrat de 6 ans à 4 millions de dollars. Une belle profondeur et un beau contrat quand même pour Lauzon. On est content pour lui. Belle stabilité aussi, mine de rien.
1: Exact.
0: Tu t'assures d'avoir une pérennité avec cette entente-là. Puis 24 millions, parce que ce sera les sous au total qu'on va lui verser au cours des 6 prochaines saisons. C'est plus que le double de ce qu'il a fait en carrière jusqu'à maintenant. En carrière jusqu'à maintenant, c'est 11 millions et là, ce sera 24 millions étalés sur 6 années. Alors, tant mieux pour Jérémy.
1: Il mérite.
0: Il mérite. Il a passé près de remporter à la Coupe Stanley. On le sait qu'il y a eu des ennuis de santé en séries éliminatoires. Il est arrivé là, vers la fin du parcours des Golden Knights, mais il a été très bon. C'est une belle, pas police d'assurance, mais c'est un bon soldat fiable quand même dans une brigade défensive.
1: C'est exactement ce que tu as avec Jérémy Lauzon, un défenseur qui va bloquer des lancers, qui va être physique, qui va être capable de sortir la rondelle de l'enclave, et c'est exactement ça qui va te donner. Je pense que les Golden Knights aussi, comme tu l'as dit un peu plus tôt, avec la volonté de vouloir ramener Rasmus Anderson, ont une confiance quand même assez claire envers leur défenseur présentement, et Jérémy Lauzon a réussi à faire sa place parmi cette brigade-là, et il fait très bien ça depuis quelques années, et c'est vraiment un beau contrat bien mérité pour lui. J'ai hâte de voir ce qui va arriver pour la suite avec lui. Lui aussi, parfois, la santé peut être justement un enjeu, comme tu l'as dit, peut être souvent blessé, mais pour ce qui est de la constance et qu'est-ce qu'il va te donner sur la patinoire, c'est vraiment bleed and steak patate. C'est bloquer des lancers, dégager la rondelle, jouer physique.
0: Exact.
1: Il y a vraiment une police d'assurance.
0: Il a compris ça, puis ça fonctionne très bien. Les nouvelles se suivent, mais ne se ressemblent pas pour les Québécois. Je m'en vais du côté des Blues de Saint-Louis. Jonathan Drouin a été racheté hier. Il lui restait un an de contrat à 4 millions. C'était Mathieu Darche qui lui avait octroyé une entente de 2 ans. C'était son premier contrat de plus d'un an depuis la fameuse entente avec le Canadien de Montréal. Ça avait quand même bien fonctionné, le pire. Les ententes d'un an avec l'Avalanche du Colorado, il avait signé 2 fois 1 an. Il avait eu une production quand même respectable, notamment sa première année que Drouin avait obtenu 19 buts et 56 points. Finalement, l'année passée, il a été impliqué dans la transaction Braden Shen. Clairement, on cherchait à écouler du salaire, donc on a envoyé Drouin à Saint-Louis. Et là, les Blues n'avaient pas l'intention de poursuivre l'aventure. Va-t-il signer une autre entente? Si oui, avec qui? De combien d'années? Ça, je suis pas mal sûr. Je pourrais vous répondre tout de suite que ce sera 1 an si c'est le cas. Le problème avec Drouin, c'est que il ne peut pas structurer son contrat comme va le faire Patrick Laine. Dans le sens que Laine, comme il a été blessé et qu'il a passé plus de 100 jours sur la liste des blessés, il peut avoir des bonis à la performance. C'est donc dire que Laine pourrait signer un contrat de 900 000 avec tant de millions s'il joue 40 matchs, tant de millions si tu marques 10 buts, tant de millions si on fait des séries, blablabla. Alors à ce moment-là, le joueur n'a pas un gros risque, il a un incitatif, Et si jamais ça fonctionne, ben l'équipe débourse un peu plus. Donc, l'équipe et le joueur, dans les deux cas, ça fait leur affaire. Drouin, tu peux pas. C'est pas comme si ces conditions-là s'appliquaient pour lui. Alors, ça risque d'être un peu compliqué de s'entendre au niveau salarial, à moins qu'il prenne à nouveau un contrat là, en deçà du million, comme il l'avait fait il y a quelques années là, avec l'Avalanche du Colorado. Et je termine en finissant avec une transaction qui a eu lieu hier. Transaction. La suite d'une transaction, disons. Au repêchage, la semaine passée, le Mammouth de Utah avait fait une transaction pour J.J. Peterka. Dans cette transaction-là, ils ont obtenu le 23e choix total. Et finalement, ce choix-là a quitté pour les Red Wings de Détroit en retour de Sébastien Cossa. Ben, le Cossa avait besoin d'une nouvelle entente. C'est fait. Il a signé un contrat de 2 ans à 2 millions de dollars. Cossa qui devra plutôt que tard passer par le ballotage. Donc, porte à croire qu'il va commencer en haut, évidemment, avec Karel Vemelka. On verra là, quelle est la suite. Est-ce qu'on va être capable de faire une passe-passe pour aller dans une autre direction? On verra bien. Mais quand même, de belles attentes pour l'ancien premier choix des Red Wings, il y a de cela à quelques années. Un nouveau départ pour Cossa avec un contrat très abordable. La question, c'est de savoir, peut-il s'établir et de faire le travail dans un tandem avec Vemelka, lui qui a été... surutilisé dans les dernières années.
1: C'est le cas de le dire, là, sincèrement.
0: Faute de mieux, je pense qu'on a pressé le citron avec Vemelka. Faudrait lui donner la chance de souffler un peu plus parce que sinon... Puis c'est pas comme si Vemelka c'était un gardien extrêmement élite non plus. Là. C'est un bon gardien, mais je pense que comme tout gardien, jouer un peu moins lui ferait le plus grand bien. À peu près une douzaine de minutes, là, on s'amusera à regarder là, les différents joueurs autonomes en devenir parce qu'aujourd'hui, c'est l'ouverture du marché des joueurs autonomes dans la Ligue nationale de hockey. Puis honnêtement, autant on répète à nos âmes depuis quelques semaines, il reste plus grand-chose. Ben, c'est pas vrai, il reste quand même une couple de trucs, honnêtement, sur le marché. On va regarder ça ensemble dans à peu près une douzaine de minutes. Mais au retour, on revient sur la Coupe du monde. Et honnêtement, les Français, ils sont trop forts.
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0: Non, il n'y a pas de 100% max qui s'amène dans les prochaines minutes. Comme il n'y a pas de Club du matin aujourd'hui avec Joubert Delorme et Anthony Marcotte. Honnêtement, il faudrait faire un peu de nettoyage.
1: Faudrait.
0: Dans nos
1: il faudrait.
0: Ça vaudrait la peine. OK, la Coupe du monde. Honnêtement, j'adore la compétition. Vous le savez, j'aime beaucoup le soccer. Mais surtout... c'est le fun parce que ça meuble comme ma journée. Je reviens à la maison, je prends mon laptop, puis pendant que je travaille, j'écoute les matchs. Puis hier, j'écoutais France-Suède. Honnêtement, les Français étaient beaucoup trop forts. En commençant la rencontre, Mbappé pense qu'il a touché la cible, mais il était juste hors jeu. Mm-hmm. Ça aurait très bien pu être à ce moment-là 1-0, mais il s'est repris par la suite. Il a touché la cible à deux reprises. Puis même, on a eu droit à un bon moment. Parce qu'après son premier but, il est directement allé vers son sélectionneur Didier Deschamps, puis il l'a pris dans ses bras, puis... honnêtement, je me demandais pourquoi. Puis on a appris que c'est parce qu'il s'était absenté en raison du décès de sa mère dernièrement. Ouais. Alors que beau geste de la part de Mbappé, si bien que les Français, victoire facile de 3-0 contre la Suède. 13 tirs cadrés contre seulement 3 pour les Suédois et 9 coups de pied de coin contre un seul. Alors honnêtement, ça n'a pas vraiment été serré, mais qui est surpris? On parle quand même d'une des équipes qui est favorite là, pour mettre la main sur la Coupe du Monde.
1: Ouais, exactement. On s'entend aussi en première demi. Je trouve que, en tout cas, la machine a été un peu plus lente à démarrer pour la France, mais une fois que ça a été le cas, on n'a jamais regardé en arrière.
0: Mais c'est parce qu'on a ouvert le jeu du côté des Suédois.
1: Exactement. On a senti que le ballon était beaucoup plus lourd en début de deuxième demi, surtout que le premier but de Barcola a vraiment été crève-cœur. C'est à la fin de la première demi. Après ça, on a eu une belle chance de marquer du côté de la Suède.
0: Non, la fin de la première demi, c'est Mbappé.
1: Mbappé, oui, pardon.
0: Le joueur que tu as mentionné, c'est au début de la deuxième demi.
1: C'est Mbappé. Et on a eu une belle chance de marquer juste avant la fin de la première demi du côté de la Suède, mais on a raté le filet. Ça aurait pu un peu plus changer la donne. Mais par la suite, on a vraiment pris notre envol là, du côté de la France.
0: Hey, on est passé tellement près du côté de la France de marquer un but spectaculaire, là, un genre de... courant inversé,
1: ouais,
0: si vous me permettez.
1: Exact.
0: T'sais, certains pourraient dire que c'est une bicyclette. Moi, dans ma tête, une bicyclette, c'est vraiment comme à la verticale. Lui, il était plus comme à l'horizontale, mais quand même, une frappe puissante qui l'a envoyé directement sur le poteau. Mais ça aurait été... ça aurait été franchement de toute beauté, honnêtement, pour les Français.
1: Exactement.
0: Victoire de 3-0, je vous le rappelle. Okay, il y avait aussi la Norvège qui était en action hier contre la Côte d'Ivoire. Qui d'autre qu'Henri Nalan pour marquer le but gagnant de cette victoire de la Norvège 2-1? Faut dire que ça a été vraiment une victoire chaudement disputée parce que même le gardien de la Norvège, alors qu'il reste à peu près une minute à faire à la fin du match, là, pas à la 89e minute, non, au temps ajouté, là. On est vraiment sur le point du sifflet final. Un coup franc quand même bien placé dans l'axe pour la Côte d'Ivoire. Et le gardien a réussi à aller chercher un ballon qui s'en allait directement dans la lucarne pour sceller l'issue du match. Parce que ça aurait été franchement spectaculaire. Spectaculaire à l'image du premier but de la Côte d'Ivoire. Une manœuvre individuelle extraordinaire. Mais bon, finalement, c'est Alan et compagnie qui ont le dessus. Puis c'est le fun. Je suis content, moi, de voir que même si c'est une petite nation, la Norvège, Alan est vraiment dominant, même si ouais. Son but était bien ordinaire.
1: On dirait qu'il n'était pas en contrôle du ballon. En fait, je pense pas qu'il était en contrôle du ballon.
0: On le voit dans sa réaction, dans son langage corporel. Il fait comme un geste pour aller chercher le ballon parce que c'était pas ça qu'il cherchait à faire. Finalement, le ballon, tout doucement, pénètre quand même au fond des filets. Fait que vraiment, ça, c'est du beau football quand même que nous servent les Norvégiens depuis le début de la compétition. Et finalement, il y avait un autre match, Mexique contre Équateur. On se souvient, la veille, on en a parlé ensemble hier, les Mexicains qui avaient été dérangés, l'équipe de l'Équateur en pleine nuit. Écoute, des voitures de stationner, des klaxons. On avait même amené une batterie, il y avait de la musique dans le tapis, il y avait un genre de méga party, puis on voit même sur les images, on voit autant le rassemblement qu'on voyait les joueurs de l'Équateur dans leur fenêtre qui regardaient. Eux, ils n'ont pas beaucoup dormi. Clairement, ça a dû aider les Mexicains parce qu'ils se sont imposés 2-0 et par le fait même, gagnent un premier match éliminatoire à la Coupe du Monde depuis 1986.
1: Ah ouais. Bon, les centaines sur les chapeaux de roue aussi. Ça a commencé très fort avec une chance de marquer à la 4e minute. Et ensuite, ben, Julian Quinones qui a fait vraiment là, tout un tir à la 19e pour ouvrir la marque pour les Mexicains. On a senti que, malgré le fait qu'on n'avait pas autant de possession que l'Équateur tout au long du match, on a été capable de bien comprendre l'espace. On bougeait le ballon très bien dans la zone de réparation et on a pu concrétiser. Ce qui a fait en sorte qu'avec nos 13 tirs cadrés, on a réussi à remporter le match.
0: Ce soir, ce sera, ben ce soir, aujourd'hui, toute la journée, ce sera Angleterre contre Congo, Belgique contre Sénégal. Et finalement, les États-Unis seront en action contre la Bosnie. Alors, on verra bien qui sera en mesure de poursuivre leur route. On va aller à un Sport Flash avec Hugo Reich.
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1: Oui, parce que, mis à part la Coupe du Monde, il y avait quand même un événement important à Wimbledon. C'était Serena Williams qui commençait son parcours en simple. Finalement, ça a été de très courte durée.
0: C'était pas à la télé, ce match-là.
1: Non, c'est plate. J'aurais aimé ça voir ça.
0: Il y avait deux matchs de tennis à TSN qu'on diffusait. Wawrinka, notamment. Puis là, le match de filles m'échappe. Là, mais Williams n'était pas à TSN. J'étais un peu déçu parce que
1: je voulais
0: voir. Mais bon, malheureusement, ce n'était pas possible.
1: Ouais, c'est sûr et certain. On aurait aimé ça voir ça aussi. Là, surtout que, tu sais, grand retour. Wimbledon, elle a gagné 7 de ses 23 championnats-là. Ça aurait été vraiment, vraiment particulier. Mais oui, elle s'est inclinée 1-6, 7-6 et 6-3 contre l'Australienne Maya Joint. Elle a quand même son parcours en double qu'on va suivre avec sa sœur. Mais pour l'instant, son parcours en simple, c'est terminé. Gabriel Diallo, lui, a créé la surprise après avoir perdu les deux premiers sets, 1-6 et 4-6. Il est revenu de l'arrière, gagné le troisième set 7-6 et le quatrième set 6-3. Et il est en avance 3-1 dans le cinquième set avant de voir Benjamin Bonzi abandonner malheureusement. Donc, il va passer au prochain tour. Mais quand même, une belle force de caractère de la part de Diallo. Et rapidement dans la NBA, comme vous l'avez vu, Kawhi Leonard est officiellement de retour avec les Raptors. Il y avait beaucoup de rumeurs, on en parlait. Mais là, c'est officiel. En retour, les Clippers, eux, reçoivent Grady Dick, un des plus grands espoirs des Raptors, ainsi que Brandon Ingram. Mais Toronto céderait également deux choix de première ronde en 2031-2033, ainsi que deux choix de deuxième ronde en 2030 et 2033. Les équipes, eux, vont inverser un choix en 2027. Et finalement, ben, LeBron James a annoncé que son parcours avec les Lakers était terminé, mais que sa carrière de basketball ne l'était pas. Donc, j'ai bien hâte de voir où va se poursuivre la carrière de LeBron, lui qui va être à sa 24e saison en carrière. C'est le record de longévité dans la NBA. Je suis curieux de voir où il va atterrir.
0: Ouais, disons que c'est pas le seul record qu'il détient à LeBron James, mais effectivement, on verra bien avec quelle équipe il va s'aligner l'année prochaine. Okay, on va aller à la pause de l'autre côté. Aujourd'hui, c'est le 1er juillet. Une journée hyper importante dans la Ligue nationale de hockey, mais une journée qui peut faire reculer les organisations parce que c'est bourré de pièges. Qui fera les bons coups? Qui tombera dans le panneau? On regarde ça dans deux minutes.
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0: Ah, le 1er juillet, cette journée où est-ce qu'on pense qu'on peut magiquement tout changer dans notre équipe, mais parfois, on se fait plutôt mal. Évidemment, ça arrive à l'occasion que d'excellents coups. On peut penser à Nick Ehlers l'année passée. On peut penser à plusieurs joueurs là, qui ont été acquis sur cette journée-là du 1er juillet. Il y a des belles prises. Marner, notamment, qui avait été une transaction, on s'entend que c'était une signature. Mais il y a aussi des années où est-ce que c'est extrêmement difficile. Puis même, il y a quelqu'un qui mettait hier sur Twitter un genre de compte-rendu du marché des joueurs autonomes d'il y a 2 ans. Je donne ça rapidement. Elias Lindholm, 7 ans à 7,75 millions. Brendan Montour, 7 ans à 7,1 millions. Aïe, aïe. Brady Shea, 7 ans à 7 millions dans cette grande vague-là des prédateurs de Nashville. Ouais. Jake DeBrusk, 7 ans à 5,5 millions. Aïe, aïe. Matt Roy, 6 ans à 5,7 millions. Brett Pesci, 6 ans à 5,5. Steven Stamkos, 4x8. C'est quand même pas si mal, finalement. Nikita Zadorov, 6x5. Marchessault, 5 ans, 5 fois 5,5. Aïe, aïe, aïe, aïe, aïe. Chris Tanev, 6 ans, 4,5 millions. Et je pourrais continuer ainsi comme ça pendant encore un bout. Ça démontre quand même que des erreurs, il peut y en avoir. Alors, ça m'a inspiré le jeu suivant. C'est basé sur un article de Frank Cervelli. Donneriez-vous ce contrat-là? Alors, je me dirige du côté de la messagerie YouTube. Alors, vous pouvez jouer avec nous si ça vous tente. J'ai regardé les prévisions de Frank Cervelli pour les contrats d'aujourd'hui et on verra bien si vous avez envie, vous aussi, de donner cette entente-là. La première, Hugo, c'est John Carlson. On entend beaucoup 2 fois 10, donc un total de 20 millions.
1: Ouais.
0: Mais ce ne serait pas surprenant, selon Frank Cervelli, de le répartir de façon à front-loader le contrat, donc à donner beaucoup d'argent dans la première et la deuxième année pour que le joueur aille chercher son argent, mais de l'étaler sur 3 années. Donc, 3 x 7. Donnes-tu 3 x 7 à John Carlson?
1: Ben, je pense que pour la réputation que ce gars-là a eu et l'apport qu'il a eu dans les dernières années, il a quand même prouvé qu'à 36 ans, il était capable encore de produire, il était capable encore d'être un général. Moi, avec le 3 ans, me fait pas peur. 7 millions non plus. Moi, je suis très, très à l'aise à donner 3 x 7 à John Carlson, honnêtement, pour un rôle qui va amener à court terme pour une équipe qui est prétendante en ce moment. Je trouve que c'est un élément important et il peut clairement aider sur tous les aspects. Fait que moi, 3 x 7, j'ai pas de problème.
0: Il y a 36, Carlson.
1: Il y a 36. Mais pour le 3 ans, ça va, surtout si on parle d'un contrat front-loadé. Pour les deux premières années, on peut le faire.
0: T'es seul dans ton camp présentement. Grégory, ah ouais? Mitch, Chris, Guillaume, Thomas et plusieurs autres aussi via téléphone sont allés dans le camp du non. Mais effectivement, peut-être qu'il faut un peu recalibrer notre façon de penser avec le nouveau plafond salarial. Mais ça reste qu'à 36 ans, s'engager à 3 ans, c'est pas tout le monde qui sont prêts à le faire. Je pense quand même que ça pourrait être une tactique à la Brad Marchand avec les Panthers. Là, t'sais, allonger un peu plus la durée. Mais on pelletera par en avant puis on s'arrangera tantôt. On verra bien dans le cas de Carlson. Ça m'a surpris cette évaluation-là de Sergei Bobrovsky parce que du côté de Frank Cervelli, on avance 2 x 5,6. Moi, je pense que si, puis c'est peut-être ce qui va arriver, là, on s'entend, il est pas mal plus plugué que moi. Là.
1: Mm-hmm.
0: Si du côté de Bobrovsky, on est prêt à signer à 2 x 5,6, ben, il me semble que les Panthers, ils auraient donné 2 x 5,6 à Bobrovsky, puis ils n'auraient pas été chercher Markstrom à 2x6.
1: Exact.
0: Surtout qu'à mon avis, Bobrovsky, même si ça n'a pas été une grosse saison et qui est un an plus vieux, est nettement supérieur à Markstrom. Alors, on verra bien. Moi, à ce montant-là, si je suis les Sabres de Buffalo, par exemple, qui ont un énorme besoin de gardiens, si je suis les Devils New Jersey qui viennent de laisser partir leur numéro 1, tu sais, il y en a des équipes, là. Si je suis les Jets, qui voient le Buck quitter, puis que Bobrovsky peut être intéressé à venir ici, on verra bien. Les Oilers, peut-être. Il y a probablement moyen de faire une belle affaire quand même. Moi, je crois que Bobrovsky n'est pas fini, même s'il est à 37 ans. Mais on verra bien quand même si on va s'en aller dans cette direction-là ou si ça coûtera encore plus cher. Parce que selon les dernières rumeurs, ça coûterait cher. Même Renault avait avancé. Je pense que c'était... Ça peut-tu 8 millions pour 6 ans?
1: Ça se peut.
0: Une affaire comme ça. Ça n'avait pas de bon sens ce que Renault avait dit comme chiffre. Mais évidemment, ça sortait pas de la bouche de Renault. C'était ses informations à lui. On verra bien comment ça va tourner aujourd'hui. Gros poisson, Rasmus Anderson, défenseur droitier. Je serais extrêmement surpris qu'il ne poursuive pas son association avec les Golden Knights de Vegas, surtout quand on regarde les dernières manœuvres. On a fait de la place, on a laissé partir des morceaux. Et là, Cervelli avance 6 x 8,7, mais Anderson a 29 ans.
1: Mm-hmm.
0: Donc, c'est les années 29 à 35.
1: Exact.
0: C'est quand même pas si mal, honnêtement.
1: C'est pas si mal pour ce que Rasmus Anderson donne aussi. Défenseur aussi qui a pris en confiance dans les dernières années et que là est arrivé vraiment avec un rôle important au sein de la formation des Golden Knights. Qu'on soit autant impliqué dans la volonté de vouloir le prolonger. Ça ne m'étonnerait pas que ça soit un montant de la sorte, surtout que on est en connaissance de cause que les meilleurs défenseurs élites de la Ligue nationale vont toucher un au-dessus de 10,5 millions, 11 millions.
0: Ouais, donc, ouais, mais le point défenseur élite de la Ligue nationale l'ont fait. C'est un excellent défenseur.
1: C'est ça que je dis, connaissance de cause, un 8,7 millions avec ce que Rasmus Anderson peut te donner, c'est très efficace.
0: Anyway, c'est le marché. À un moment donné, tu n'as pas le choix. Si tu veux améliorer et tu vas aller chercher le poisson, je pense que tu n'auras pas le choix de payer ça.
1: Puis c'est un droitier aussi.
0: Il y a quand même y a quelques oui quand même pour celle-là, pour Rasmus Anderson. Je pense qu'au niveau de l'âge aussi, c'est surtout un facteur qui peut être différent. Ça, c'est intéressant parce que la prochaine, elle concerne peut-être plus directement le Canadien de Montréal, parce qu'évidemment, je vous pose des questions, mais c'est pas juste pour le Canadien. Je parle à large. Je parle que si vous voyez cette entente-là tomber aujourd'hui, que ce soit Nashville, que ce soit Pittsburgh, que ce soit Seattle, peu importe, vous diriez-vous si c'est un mauvais contrat, oui ou non? C'est ça le but du jeu. Mais l'exercice est intéressant pour le prochain parce que c'est Mason Marchman.
1: Mm-hmm.
0: On parle d'une entente de 3 x 5,7. C'est la prédiction de Frank Cervelli. Marchman, c'est à 31 ans. C'est capable d'avoir un apport offensif. C'est un gros gaillard qui est capable de s'impliquer. Peut avoir des périodes plus creuses. Peut avoir des hauts et des bas.
1: Et de santé aussi.
0: Ouais, aussi. Mais à 5,7 millions, est-ce que tu signerais ça si tu étais un directeur général, Hugo?
1: Ben, si je prends en considération ce que Mason Marchment a fait dans les dernières années et vu son dernier contrat avant cette proposition-là de Cervelli, je descendrais un peu. Je pense que j'irais soit proche de son ancien contrat, qui était de 4,5 millions par année, ou je toucherais proche du 5, parce que Mason Marchment, c'est ça. Il y a beaucoup d'ambivalence. Il y a beaucoup de bons. Quand ça marche, c'est super cool. Mais il peut avoir justement des absences, il peut avoir des périodes plus creuses. Et je pense que 3 ans, c'est une durée quand même assez respectable. Je pense pas que Mason Marchment est dans une position présentement pour signer quelque chose de long, mais 3 ans, je trouve que c'est un juste milieu pour qu'est-ce qu'il peut t'apporter dans une équipe qui va être justement, qui va rechercher de la profondeur ou qui va chercher un joueur qui va être polyvalent, qui va pouvoir jouer son top 6. À 5 millions, moi, je le fais.
0: Ouais, mais à 4,5, je te trouvais un peu audacieux parce que c'est le contrat qu'il a signé en 2022.
1: Exact.
0: Le plafond, pas doublé, là, mais on montait d'à peu près quoi, 20 millions depuis 2022.
1: Oui, c'est ça. Ben, t'sais,
0: fait que t'sais, les chances qu'il re-signe 4,5 me paraissent plutôt faibles, surtout qu'il a 31 ans.
1: Exact.
0: Mais bon, on verra bien. OK, accélérons un peu le pas parce qu'il en reste plusieurs, puis j'aimerais ça en faire une coupe. Jacob Trouba, 4 x 16,4, défenseur droitier, dangereux, menaçant, 32 ans. Est-ce qu'il va aller chercher des sous? Est-ce qu'il a perdu un peu de vitesse? Est-ce qu'il a perdu un peu d'aura dans les dernières années? Peut-être. Je pense quand même que Trouba, en chasseur de tête, peut te manger des minutes et peut faire une grosse différence. C'est le genre de joueur qui a un impact immédiat dans ta formation, de par l'image qu'il projette. Ouais. Faut que tu le saches quand Trouba est sur la glace. Et je pense que ça, à ce niveau-là, il est encore capable. Patrick Kane, on parle de 1 an à 3,3 millions. Lui qui a 37 ans. Fait-il partie des plans de Steve Yzerman? Oui, est-ce qu'on l'aurait déjà signé? Est-ce que Kane va aller rejoindre un ancien coéquipier? Est-ce qu'il pourrait être tenté de retrouver Panarin du côté des Kings? Ouais. Est-ce qu'il pourrait être tenté de retrouver, tu sais, une réunion avec les Blackhawks de Chicago pour aller avec Connor Bedard? Ce sera intéressant de voir dans le cas de...
1: C'est une patate de Patrick Kane. Il faut que tu y ailles d'année en année. Je pense qu'on est rendu là aussi avec lui. Là.
0: Sur la messagerie, Hugo, c'était pas mal un oui unanime dans le cas de Marchman. Trouba, les gens ont peur qu'il signe au-dessus de 8 millions. On verra bien. C'est pas impossible. Ça, c'est un nom qui revient beaucoup dans les rumeurs avec le Canadien de Montréal. Et moi, je le sais que c'est un Québécois, mais en tout respect pour Anthony Manta, ça me fait peur. On parle d'une entente de 4 ans à 6,3 millions pour l'attaquant de 28 ans qui a eu une super saison à Pittsburgh.
1: Vraiment. Là.
0: Mais moi, là, Anthony, le gazon n'est pas toujours plus vert chez le voisin. Ça n'a pas été facile dans les dernières années. Tu as trouvé un endroit où est-ce que ça fonctionne, que tu es confortable. Si les Pingouins ont de l'intérêt à te ramener, moi, si j'étais lui, je voudrais re-signer à Pittsburgh. Je suis pas dans ses culottes. Peut-être qu'il se dit que j'ai la chance de faire sauter la banque.
1: Exact.
0: Cela dit, si je suis un directeur général, je jamais

0: édition, toujours de Frank Cervalli. 3 fois 6.6. La porte n'est pas fermée à double tour pour les Islanders. On n'a pas réussi à s'entendre. On va permettre à notre capitaine de regarder le marché et on pourrait potentiellement renégocier par la suite. Moi, 6.6, 3 ans pour Andersley, c'est un autre nom. Je trouve qu'il a ralenti.
1: C'est beaucoup trop. Ouais, moi aussi, je trouve que la pente descendante a été quand même assez drastique pour
0: lui. Je trouve que c'est un bon cas de payer pour le nom, payer pour ce qu'il a accompli et non pour payer pour ce qui s'en vient.
1: Exact.
0: Je compare pas les joueurs, mais il y a David Clarkson qui me vient en tête. T'sais, ce genre de contrat-là, faut que tu fasses attention.
1: Le shift, Andersley a juste scoré 40 buts. OK, parfait.
0: Exact. Mais... On a parlé tantôt de Patrick Laine, mais ce sera 850 000 ou dans les environs avec des bonus. Là, ça, je serais renversé que ce soit pas quelque chose du genre. Et lui aussi, ce sera un contrat d'un an. On parlait d'Andersley. Boone Jenner, sensiblement la même chose. On prévoit 3 fois 5.2 pour Boone Jenner qui a 33 ans. On en parlait hier avec Jean-Luc Grandpierre. Il disait, oui, OK... Jenner a juste 33 ans, mais il a le corps de quelqu'un de 45. Alors ça, c'est un pensez-y bien quand même de s'engager à moyen terme avec Jenner parce que c'est un joueur responsable, c'est un bon leader, c'est un joueur sur qui tu peux compter quand il est en santé.
1: Exact.
0: Et ça, c'est quand même un gros bémol dans le cas de Jenner.
1: Puis c'est un risque aussi, là, je veux dire, Boone Jenner a quand même connu sa meilleure saison offensive de l'année dernière depuis 2018 avec 38 points en 67 matchs, mais encore une fois, la dernière fois des autres que Boone Jenner a fait une saison complète dans la Ligue nationale, c'est en 2016-2017. Et ça va en dire beaucoup.
0: Quand même, effectivement. OK, peut-être deux, trois petits derniers avant qu'on aille à la pause. Logan Stanley, on parle de 2 fois 3 millions pour le défenseur format géant gaucher. Pour moi, c'est vraiment de la profondeur. Je pense pas que tu peux donner des grosses minutes à Logan Stanley. Puis je pense pas que c'est quelqu'un qui doit performer nécessairement pendant 84 matchs avec ton équipe. On verra bien où est-ce qu'il va poursuivre son association. Là, même à Buffalo, il n'y a rien cassé. Après avoir été acquis des Jets de Winnipeg. Jamie Oleksiak, même situation. Plus vieux, par contre, à 33 ans pour Oleksiak. Mais lui aussi, ce serait 2 fois 3 millions. Un autre défenseur gros format gaucher. Tu vois, A.J. Greer, on était dans le champ. A.J. Greer, la projection de Frank Cervalli, c'était 3 fois 2.8. Finalement, c'est 4 fois 4.25.
1: Exact.
0: Ouch. Et finalement, du côté de Frédéric Anderson, on parle d'un contrat d'un an à 2,9 millions pour le gardien de 37 ans. Ça, honnêtement, je trouve que ça a bien de l'allure.
1: Ouais.
0: Peut-être pas comme gardien numéro 1, qui tu dois envoyer dans le filet match après match après match, mais t'es les Oilers d'Edmonton. T'as de la misère sur ta masse. T'arrives pas, c'est compliqué. Si tu peux avoir un Anderson qui débarque, qui vient épauler Jarry, c'est pas un tandem élite, mais ça reste quand même quelqu'un de l'expérience qui est capable de faire les arrêts.
1: Ouais.
0: C'est un upgrade sur bien les gardiens à petite dose. Pour 100%. Moi, c'est un bon 1B, Frédéric Anderson.
1: Mais c'est aussi une stabilité en séries éliminatoires. C'est un gars qui a d'excellents chiffres.
0: Aussi, mais c'est ça. Mais c'est qu'il a 37 ans.
1: Ouais.
0: Je pense que du moment qu'il te demande plus qu'une année, non. Mais un an... Moi, je pourrais être capable d'être confortable avec ça. Dépendamment de ta situation, évidemment.
1: Ouais, exactement. Mais tu sais, tu vois, les Oilers, c'est une bonne situation. La seule affaire, c'est assurez-vous d'avoir un bon backup si jamais vous prenez Anderson parce que lui aussi, c'est un cas de blessure.
0: Exactement.
1: Tout le temps.
0: Exactement. Puis même, je te dirais, à ce salaire-là, c'est lui le backup, si tu veux mon avis.
1: Ah oui, non, mais je dis un plan B, comme avoir un gardien stable.
0: Sur qui on peut se fier. Exact. Hey, merci beaucoup pour votre énorme réaction sur la messagerie à YouTube, je l'apprécie. Vous êtes quand même nombreux pour une journée fériée que je suis très conscient que le show commence tantôt. Show que je ne ferai pas partie pour la première fois depuis quand même plusieurs années. On a voulu aller dans une autre direction chez les patrons, c'est bien correct. Pas de problème avec ça. Aujourd'hui, ce sera Greg FX qui va vous accompagner à compter de 11h. OK, on va aller à la pause d'à peu près une douzaine de minutes. Ce sera Renaud Lavoie qui va s'installer avec nous pour la dernière fois de la saison. Bien hâte de parler avec Renaud, mais au retour dans le dugout, une autre défaite des Blue Jays de Toronto. Puis honnêtement, les gros canons dans mon gaz.
1: Ah oui.
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11: Une autre défaite des Blue Jays de Toronto, 3-0 contre les Mets de New York. Honnêtement, c'était quand même un match avec un beau geste de l'endroit de Kevin Gausman envers Bo Bichette. Alors que Bichette s'installait à la plaque, Gausman a fait semblant d'avoir un problème avec la balle, ce qui n'était pas du tout le cas. Là. Donc, il l'a relayé vers l'abri des joueurs et l'arbitre lui a envoyé une autre balle. Tout ça pour écouler un peu le temps, pour permettre à la foule de saluer à leur tour, comme ça avait été fait la veille, l'ancien joueur des Jays. Le seul problème, c'est que c'est vraiment ça qui a été l'histoire du match. Bichette était très bon, défensivement surtout.
12: Ouais.
11: Et les gros canons des Blue Jays ont été en mesure d'absolument rien faire.
12: Non, encore une fois, c'est pas normal, désolé, que l'héros, là, si tu veux, le joueur qui va produire le plus présentement pour les Blue Jays, c'est Luis Urias. J'ai rien contre lui.
11: Qui vient juste d'être acquis.
12: Mais ça va très bien pour lui. Frappe pour 400, un OPS au-dessus de 1100, 1167 pour être plus précis. Mais on s'entend-tu que quand c'est ton frappeur 6 ou 7 qui produit tout présentement, il y a un gros problème.
11: Ouais, faut dire que Vlad Guerrero n'était pas en uniforme. Il a été retiré à la dernière minute en raison de raideur au dos.
12: Exact. C'est la recrue Spencer Keyes qui a pris sa place au premier but. Il a joué un bon match quand même relativement. Keyes au premier, c'est pas sa première position. Mais c'est sûr que ça aide pas quand il est pas dans l'alignement. Mais on sent aussi qu'il y a certains joueurs qui retournent à la normale. T'sais, Andrés Giménez, présentement, c'est un peu plus difficile. Lui qui avait connu un excellent début de saison.
11: C'est ça, c'est le retour à la normale. Je veux dire, Giménez n'a jamais été réputé pour son...
12: Pour son bâton, toutes ses prouesses défensives. Puis malgré tout, je veux dire, les lanceurs ont pas mal fait. Là. Kevin Gausman, 6 manches lancées, 5 coups sûrs, 1 point mérité, 7 retraits sur des prises et 1 circuit. Là,
11: mais ça, c'est une excellente nouvelle parce que si tu regardes le mois de juin de Kevin Gausman, c'est 4 points mérités, un seul contre les Yankees, bonne performance, 7 points mérités en 2 manches de travail contre les Cubs, 6 points mérités le départ suivant contre les Rangers du Texas. Et là, tu reviens hier avec un seul. Fait que c'est au moins, OK, on regarde dans la bonne direction. On espère être capable de... Parce que là, Bieber t'a donné du baseball de qualité. Ouais. Quand Yes Savage est sur la butte, tu sens que t'es capable de gagner des matchs. Si Gausman peut retrouver une forme normale, ben là, tu peux avoir quand même un certain momentum qui part de tes lanceurs partant. Parce que, oui, Louis Varlin est vraiment efficace en relève. Ouais. Mais à part Varlin, je continue à penser que c'est une relève qui est douteuse.
12: Oui, absolument. Il n'y a aucune fiabilité. C'est important d'avoir tes Avengers là, un peu là, dans la rotation. Dylan Cease aussi, qui est encore dans les meneurs.
11: Oui, Dylan Cease aussi, effectivement, je l'oubliais.
12: Pour les retirer sur des prises. Ouais. Mais oui, c'est ça. Mais tu sais, avoir des bons partants qui peuvent se rendre loin dans des matchs, c'est important. Puis en ce moment, pour les Blue Jays, tes gars de distance, ça va être Kevin Gausman, ça va être Trey Savage. On sait que Dylan Cease n'est pas capable de durer longtemps, et Shane Bieber est en rétablissement, évidemment. Donc, ça va être important. Puis encore une fois, la relève des Blue Jays n'a pas été capable de faire le travail. T'sais, Mason Fluardy a accordé un circuit. Tommy Nance a fait un but sur balle, ensuite a raté un lancer au premier but, ce qui a bougé le frappeur et ensuite coup sûr pour le faire rentrer. C'est ça qui arrive là-dedans. C'est qu'il n'y a pas vraiment, vraiment de stabilité, contrairement à la relève des Mets qui a été très bonne. Luke Weaver qui est sur une séquence complètement incroyable. Je ne sais pas si tu as vu ça. Il n'a pas accordé de points dans les deux derniers mois, les 24 dernières manches lancées.
11: C'est impressionnant.
12: C'est impressionnant pour un gars qui avait beaucoup de difficultés chez les Yankees l'an passé et qui est venu dans un package avec Devin Williams.
11: Mm-hmm.
12: On s'entend-tu que l'attention n'était pas sur lui? Présentement, il fait un excellent travail avec les Mets.
11: C'est Freddie Peralta qui sera sur la butte pour les Mets ce soir. On y va avec un comité de releveurs. C'est Fisher qui va avoir la balle en premier pour Toronto. On espère qu'on va être en mesure d'aller chercher la série contre les Mets, qui évidemment, vous le savez, c'est 1-1. OK, on va aller ailleurs dans le baseball majeur. Wilson Contreras fait encore parler de lui. On en parle vraiment souvent quand même dans cette émission. Parce qu'il a un caractère assez bouillant. Puis hier, ça a fait surface. Cade Cavalli des Nationals l'a retiré sur des prises. Et il a semblé lui crier quelque chose. Puis ça n'a pas plu à Contreras, qui a fait quelques pas vers le lanceur. Les bancs se sont vidés. Et là, comme tout semblait s'être calmé, on a senti là, vraiment que... Il était agité contre Contreras. Il est parti après Cavalli. Il a même sauté en lançant son casque en direction du lanceur adverse. Ça sent la suspension.
12: Oui.
11: Et à ce moment-là, dans le match, c'était 1-0 Red Sox en quatrième. Ça s'est terminé 8-1 Nationals.
12: C'est ça qui arrive. Wilson Contreras, c'est un gars d'énergie. C'est un gars qui ne fait pas l'unanimité. Et ça peut être bon comme ça peut être négatif. Et en ce moment, Tony n'est pas là aujourd'hui pour en parler, mais... Depuis quelques années, même avec les Cards, et c'est la raison pourquoi il a été bougé, c'est pas un bon leader. C'est un gars qui pense beaucoup à lui-même, qui est très émotif.
11: Il doit drainer tellement d'énergie.
12: Ouais, il prend pas en considération le reste du vestiaire. Et on s'entend, les Red Sox, c'est un peu ça leur trademark. Pardon l'expression, mais c'est vraiment...
11: Marque de commerce.
12: Ouais, marque de commerce, c'est ça que je cherchais, merci. C'est le fait que ce soit un petit groupe uni, qui soit capable de se lever vers le haut. Mais parfois, il y a des gars comme Wilson Contreras, comme Jaron Duran, qui peuvent prendre des décisions un peu plus égoïstes, qui font en sorte que le groupe, c'est un peu vers le bas. Et malheureusement, le fait que ça soit juste son bâton, que ses rôles défensifs soient changés, parce que ça se rappelle que Contreras, c'est un receveur à la base, qui a été converti au premier but à Saint-Louis, et qui là est frappeur désigné. C'est pas mal ça son rôle. Ça peut être fâchant sur quelques points, et justement, là, on a parlé hier, mais le fait que son pays natal, ça va pas bien non plus. Il y a plusieurs aspects là-dedans.
11: Ah, ça, c'est sûr. Ouais, c'est un bon point. Ça, c'est vrai qu'avec le Venezuela, c'est pas...
12: Tu sais, puis peut-être que c'était en lien avec ça, les propos de Cade Cavalli, j'ai aucune idée.
11: Ah, j'espère que non. Là.
12: J'espère pas non plus.
11: Y a un qui a probablement mal dormi hier, c'est Cooper Inge avec les Guardians. Écoute, le voltigeur a commis une erreur de recrue. La balle est frappée dans la gauche sur lui. Saisi, ballon de routine, pas de problème. Alors, il envoie le souvenir là, dans les gradins, le seul hic, seulement que deux retraits. Alors, le coureur est venu marquer du deuxième coussin. Ça a brisé l'égalité qui était à ce moment-là de 2-2 et ça s'est terminé 4-2 pour les Rangers. Donc, ça s'est avéré le point gagnant. C'est arrivé des centaines de fois dans le baseball majeur.
12: Ça va pas.
11: Et ça va arriver encore.
12: Exact.
11: Des joueurs qui sont malheureusement pas dans le game. Et qui ne connaissent pas le nombre de retraits. OK, on va aller à la pause de l'autre côté. Quelles sont les contraintes pour les Canadiens aujourd'hui? À quoi on peut s'attendre? Est-ce qu'il y aura un splash? Est-ce que Kent Hughes nous réserve une grosse signature, une transaction, une prolongation de contrat d'un de ses joueurs, une offre hostile? Qu'est-ce qu'on va pouvoir avoir au menu pour Kent Hughes? On en parle avec Renaud au retour.
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11: Une grosse équipe composée de François-Xavier Bénard et
12: salut.
11: De Benoît Roger.
12: Bonjour.
11: Ceux que vous connaissez comme étant les trois membres du Tailgate. On est là avec vous jusqu'à 16h. Merci d'être là, tout le monde.
12: On a nos deux amis de l'autre côté de la vitre également avec nous aujourd'hui.
11: Oui, Ben, veux-tu les nommer?
12: Non, je te les laisse.
11: Will Gilmore et Jacob Lacharité également. Qui seront avec nous. On dit au web, mais à la recherche aussi.
12: Ouais, parce très
11: que
12: à l'affût, très
11: ça
12: à l'affût.
11: Bouge énormément. Ouais. On a des gros systèmes ici, plein de technologies en studio pour vous amener ça. inquiétez-vous pas, dernière minute.
12: On est à la fine pointe.
11: La transaction, il y a une transaction qui est arrivée entre les Stars de Dallas et les Prédateurs de Nashville dans les derniers instants. Pour en jaser, allons tout de suite joindre notre chum, Renaud Lavoie, qui est là, lui qui sera à TVA Sport toute la journée. Comment ça va, mon Ren?
12: Salut, Renaud.
24: Ça va très, très bien. Ça va très, très bien. Écoute, je pense que ça va être une journée où, quand on pense aux transactions, oui,
1: Il risque d'y en avoir. Quand on pense aux signatures, ne retenez pas votre souffle. Je pense que ça va être une longue journée.
2: Ah, et puis il va y avoir des grosses signatures aussi, là.
1: Ouais,
2: on n'est pas surpris des montants, là, des nouvelles ententes qui vont se régler. Là.
3: Ben juste celle de Bowen Byram. Là. On en parlait hier, Renaud, je me souviens pas si c'était dans ton segment qu'on jasait de ça, mais qu'on parlait du salaire de Noah Dobson à 9,5 millions par saison comme défenseur droitier. Et là, Bowen Byram à Chicago qui a fait littéralement sauter la banque, lui va gagner 12,5 millions.
1: Exactement, ce qui ne fait aucun sens. Là. Pour être très honnête avec vous, je comprends pas pourquoi les Blackhawks le surpayent de cette façon, mais en même temps, avait-il vraiment le choix? On avait parlé de cette transaction il y a une dizaine de jours ensemble où on s'était dit que finalement, Byron avait, c'est lui qui avait le fusil là, et qui mettait sur la tente des Blackhawks de Chicago et c'est payez-moi ou sinon ça ne fonctionnera pas. Et là, donc, on surpaye un joueur correct. Je veux dire, c'est un bon défenseur, mais il ne gagnera jamais le trophée Norris, mais on le paye comme si c'était un Norris. Tu sais, il faut dire de quoi, là? Faut à jeun, c'est pas facile, comme on dit. Alors, c'est ce qui arrive avec ce genre de journée où il y a des directeurs généraux qui sont surexcités, qui sont en mode panique. Puis je peux vous garantir une chose. Ne vous attendez pas à ce que Kent Hughes se place en mode panique aujourd'hui. Ça n'arrivera pas.
3: Non, mais en même temps, il y a une transaction qui vient d'arriver dans les dernières minutes. Puis on se posait la question au repêchage lorsque Mason McTavish a été échangé vers les Blues de Saint-Louis. Il a été échangé pour un choix, ben, en fait, deux choix de première ronde. Donc un de mi-première ronde, l'autre de fin. On s'est dit, est-ce que le Canadien aurait été capable, parce qu'on sait qu'il y avait un intérêt, est-ce que le Canadien aurait été capable de matcher ce prix-là? La question, on peut se poser. Mais là, quand je vois l'échange qui envoie Maverick Bourque à Nashville, ça, c'est arrivé dans les dernières minutes, ça a été confirmé. Donc, l'échange complet, c'est Maverick Bourque, Ilya Loubouchkine, s'en va à Nashville, compte un choix de 2, puis un choix de 3. Je comprends Dallas d'avoir fait cet échange-là. Je comprends Nashville de l'avoir fait, mais on disait qu'il y avait beaucoup d'équipes qui pouvaient être intéressées à Maverick Bourque. Je trouve que le prix n'est pas très élevé.
1: Non, probablement qu'il y avait une menace d'une offre hostile qui venait aussi avec ça, mais il ne faut pas oublier non plus qu'il y a... Loubouchkine faisait partie aussi des joueurs qui allaient être transigés par les Stars de Dallas. La question maintenant, c'est de savoir qu'est-ce qui va se passer avec Jason Robertson. Est-ce que c'est cette transaction-là qui sort deux joueurs de l'équipe peut faire en sorte que Jason Robertson, on peut revenir à la charge avec une offre qui va dépasser les 12 millions et demi de dollars. Oui, je pense que c'est encore possible du côté des Stars d'en arriver à une entente avec lui. Lui, il va être joueur autonome sans compensation l'an prochain. Donc, ce sont des décisions qui sont importantes, qui sont prises évidemment par la direction des Stars, qui est très active à l'heure où on se parle. Écoute, on a tenté de faire d'autres transactions hier. Ça n'a pas abouti du côté des Stars. Mais bref, on va donc... on est en meilleure position présentement qu'on l'était. Maverick Bourque, marqueur de 20 buts cette saison avec les Stars de Dallas. Ça a été, d'une certaine façon, une belle surprise, une belle révélation, mais ça reste un joueur, les gars, de troisième trio, là, un joueur de centre de troisième trio présentement. Je ne suis pas convaincu que c'est un joueur de centre de deuxième trio que des équipes cherchent. Là,
2: en même temps, Renaud, il y aura beaucoup plus d'opportunités pour lui à Nashville qu'il en avait avec les Stars de Dallas. On parlait à Dallas où il y a eu beaucoup de blessés dans les deux dernières saisons. Mais on parle d'une équipe qui était bien équilibrée en attaque où il n'y avait pas beaucoup de place non plus pour s'illustrer. Non. Là. Dans un rôle d'avant-plan. Là. Alors, pour Maverick Bourque, je le vois comme une belle opportunité pour lui de s'illustrer aussi sur un des deux premiers trios, quand même.
1: Exactement, oui, c'est clair. J'ai hâte de voir la composition des trios, justement, du côté des Prédateurs de Nashville. Puis je lui souhaite surtout d'être dans une belle chaise. Ouais, là, parce que quand ta chaise est moins belle... Bien, avec les Stars de Dallas, tu vas quand même shiner, mais si ta chaise n'est pas très est moins belle avec les Prédateurs de Nashville, je peux te garantir que tu es dans le trouble.
3: Ouais, non, ça c'est sûr. Clair. Puis écoute, on n'a pas peur de faire des échanges à Nashville là, également. On a fait énormément d'acquisitions dans les derniers jours, les dernières semaines. En fait, depuis l'arrivée en poste de Chris McFarland qui est là. Ça brasse, puis on est en train de revamper peut-être un peu cette équipe-là.
1: On n'a pas le choix de le faire. C'est inacceptable ce qui s'est passé au cours des deux dernières saisons. Alors, moi, j'ai hâte de voir justement qu'est-ce qui va arriver avec cette équipe-là. Est-ce que Marchesso pourrait être échangé, Jonathan Marchesso, ça me surprendrait, mais il y a quand même plusieurs pièces du casse-tête là-bas qui pourraient encore bouger dans les prochains jours, sinon aujourd'hui.
3: Là, qu'est-ce que tu vas surveiller aujourd'hui? Là, tu vas me dire tout, et tu auras raison, mais en particulier, là, tu sais, c'est comme aujourd'hui, comment je te dirais, tu es comme un chef cuisinier là, qui doit à peu près surveiller tout ce qui se passe dans la cuisine, mais il y a des dossiers prioritaires également.
1: Ben, Mason Marchman en est un.
3: Ouais. Hein?
1: J'en parlais ce matin à Deso. Si Mason Marchman, on l'avait mis disponible sur le marché des transactions au mois de mars, j'ai l'impression que les Canadiens auraient été très intéressés à ses services. Maintenant, je ne dis pas que les Canadiens ne le sont plus, mais tout indique qu'il va se retrouver avec les Sharks de San Jose. Pourquoi les Sharks? Parce que son père a longtemps joué pour cette équipe-là. Puis donc, il y a un attachement, si vous voulez, sentimental d'une certaine façon pour lui. Son père qui est malheureusement décédé ici à Montréal dans une chambre d'hôtel d'un infarctus lors du repêchage, le dernier repêchage qui a eu lieu ici. Alors, tout indique qu'il s'en va dans cette direction-là et tout indique aussi qu'il va faire sauter la banque. Alors, tu sais, du côté des Canadiens de Montréal, je pense que c'est vraiment par voie de transaction qu'on veut tenter de s'améliorer. Ça ne veut pas dire qu'aujourd'hui, le Canadien n'annoncera pas quelques signatures. Oui, ça se pourrait qu'il y en ait des signatures, mais c'est pas, je pense, sur le marché des joueurs autonomes sans compensation que les Canadiens veulent frapper un coup de circuit. Et dites-vous une chose, là, je sais, parce que je connais le marché ici, si les Canadiens sont, on va le mettre entre guillemets, tranquilles aujourd'hui, demain ou encore ce soir, qui sont les gagnants, qui sont les perdants, je l'entends déjà, Canadiens perdants. Ce n'est pas important de gagner la journée d'aujourd'hui. En fait, ce serait une erreur d'une certaine façon, là, à moins d'être capable de faire la transaction que tu veux faire, là. Mais ce serait une erreur de gagner la journée d'aujourd'hui sur le marché des joueurs autonomes sans compensation. Je pense qu'il est essentiel pour les Canadiens d'être patients. Il y a des gars qui vont devoir prendre de grosses décisions par rapport à leur avenir. Je place Dylan Larkin dans cette discussion. J'en parlais à Deso ce matin. Pourquoi? Parce que comme Deso disait si bien, c'est le fun, on est au mois de juillet, il fait beau, il fait chaud, pas obligé de mettre de pression. Mais Dylan Larkin va vraiment retourner dans la formation des Red Wings de Détroit.
3: Oui, non, c'est impossible.
1: Bon, exact. Alors, je pense pas que les Canadiens sont sur sa liste. Je pense, par contre, qu'il y a du monde qui lui parle des Canadiens. Et moi, je me dis que c'est possible qu'il change d'idée. Je comprends l'aspect américain, je veux jouer aux États-Unis, etc. Je comprends tout ça. Mais à un moment donné, il va se retrouver devant un mur, devant une situation où Steve Yzerman va lui dire, écoute bien, là, je reçois des offres de X, Y, Z. Puis ces offres-là sont bien meilleures que tout ce que j'ai reçu des 3-4 équipes que tu m'as mis sur la table. Alors, il faut absolument que ça change. Et je te supplie d'étudier les autres équipes que je viens de te nommer. Parce que ça va en arriver là. À moins que, soudainement, il y a un changement de cap et que les équipes qui sont sur la liste de Dylan Larkin soient plus agressives dans leur façon d'aller, évidemment, chercher et de faire une transaction qui serait importante pour les Red Wings, parce que les Red Wings, là, veulent pas de choix au repêchage. Ben, peut-être qu'ils en veulent, là, mais ils veulent des joueurs de hockey. Ça veut dire que pour ça, ben, il va falloir que tu donnes des outils aux Red Wings pour faire cette transaction-là. Parce que si tu fais juste me dire ça va être 3 choix de première ronde, là, comme on a fait avec Brady Tkachuk, la réponse, je peux tout de suite vous dire, ce sera un gros non, c'est impossible, ça n'arrivera pas.
2: Le marché des gardiens de but pourrait être un marché qui va s'activer aujourd'hui, Renaud, avec notamment Connor Hellebuyck. Est-ce qu'il se retranche déjà à une autre formation? Ou bien Sergei Bobrovski? Dans le cas de Bobrovski, est-ce qu'on pourrait parler d'une formation canadienne? T'entends quoi dans ce dossier-là au moment où on se parle?
1: Ben, c'est sûr qu'il y a, plein de... Il pourrait y avoir plein de rebondissements. Dans le sens que, qu'est-ce qui arrive avec Hellebuyck? Est-ce que Hellebuyck va être échangé au Sabre de Buffalo? On sait maintenant que ce ne sera pas aux Panthers de la Floride. Ça, c'est une évidence. Mais est-ce que ça va être au Sabre de Buffalo? Et là, à partir de ce moment-là, tu vois un gros jeu de la chaise musicale, là, parce que ça va se promener. Là. Mais dès qu'il va y en avoir un qui va être transigé, à partir de ce moment-là, oui, ça pourrait s'activer rapidement. Alors, quand on parle de Sergei Bobrovski, lui, il a quand même pas rejeté, mais descendu, si vous voulez, ses demandes. Là. Rappelez-vous, au départ, c'était 6 ans qu'il voulait. Là, maintenant, je pense qu'il est prêt à accepter un contrat de 3 ou 4 ans. 4 ans, ce serait l'idéal pour lui. Est-ce qu'il accepterait de descendre à 3? Peut-être. Donc, ce sont des possibilités, évidemment, qui s'ajoutent dans ce marché-là. Mais encore là, c'est le jeu de la chaise musicale. Là. Le premier qui va bouger, bien là, whoops, ça peut avoir un effet domino assez rapidement.
3: Écoute, nouvelle dernière seconde. Écoute, une signature, pourquoi pas? Renaud, on va te faire réagir là-dessus. Nico Hichière.
1: Oui, 5 ans.
3: 5 ans, 11,7 millions par année.
2: 11,7 dans le cas de Nico Hichière.
3: Ouais, donc, le contrat n'arrive pas tout de suite. Il reste une autre année à 7,25. Et par la suite, ben, ça embarque à 11,7 millions pour 5 ans. Nico Hichière qui reste au New Jersey.
1: Wow. Il n'y a pas un autre terme que wow. Hey, écoute, là, 11 millions et demi.
2: Ouais, un petit peu plus que 11 millions et demi.
3: Ben, c'est ton capitaine, Renaud. C'est, tu voulais peut-être le convaincre un peu aussi de rester là. Je veux dire, c'est un excellent centre aussi, on en parlait. Mais ça va être ça. C'est la nouvelle Ligue nationale de hockey. Tu sais, Bowen Byram qui gagne 12,5. Est-ce que Chicago a surpayé? Oui, certainement. Certainement, tu sais... Nico Hichière, 11,7 à partir de l'année prochaine pour ton capitaine.
2: Moi, je trouve ça correct. Honnêtement,
3: j'ai pas de problème avec ce contrat-là. Je sais pas pour toi, Renaud. Là.
1: Bon, j'ai un très gros problème avec ce contrat-là. ça ne fait aucun sens. Les directeurs généraux, il y en a plusieurs qui sont surexcités présentement parce que le cap augmente de 8,5 millions de dollars. Et là, on arrive avec des montants comme ça à Nico Hichière. Qui est un bon joueur d'hockey, j'en conviens. Est-ce qu'il est meilleur que Nick Suzuki? Je pense pas. Là, tu vas me dire qu'on ne peut pas comparer les contrats.
2: Non, exact.
1: Oui, on est à un autre moment, mais je peux vous garantir qu'il doit y avoir d'autres directeurs généraux autour de la table. Ce n'est pas parce que tout le monde est réuni présentement, là, mais dans la Ligue nationale, qui doivent regarder ça, ces montants-là, et se dire aïe aïe, on est dans la merde.
2: En même temps, qu'est-ce que tu préfères, un joueur de centre qui est ton capitaine à 11,7 ou avoir un gars comme Pavel Dorofeyev qui a signé un contrat comme celui-là avec les Rangers?
1: Ben, c'est ça. C'est une bonne question. Moi, j'aime beaucoup Dorofeyev. Mais écoute, Nico Hichière, je comprends tout ça, mais je ne suis pas convaincu que c'est un joueur à près de 12 millions de dollars par saison. Pour être bien honnête avec vous, là. Si on avait dit autour des 10,5, j'aurais dit c'est une bonne entente. Mais le 2 millions et quelques poussières supplémentaires par saison, c'est là où ça connecte pas dans ma tête. Je suis vraiment désolé.
3: Écoute, avec Jack Hughes qui gagne 8 millions par année, qui reste encore 4 ans sur son entente. Écoute, il y a des joueurs qui, eux autres, lorsque les ententes vont finir, là, puis peut-être que Nick Suzuki va faire partie de ce lot-là également, vont vouloir passer go et pas à peu près. Là, dire, écoutez, si admettons, là, je donne un exemple, veulent re-signer avec leur équipe respective, ça peut être Jack Hughes, ça peut être... comme je l'ai dit, Nick Suzuki ou peu importe, là, des gars qui voient le cap monter comme ça vont arriver et vont dire « OK, ça, c'est le prix plus ce que j'ai pas eu dans les 4 dernières années, par exemple. »
1: Ah oui, c'est ça. Donc, c'est une excellente journée aujourd'hui pour les joueurs de la Ligue nationale de hockey. Ça, on commencera pas à se faire des accroirs, là. Mais là où c'est problématique, par contre, très problématique, c'est qu'il doit y avoir des directeurs généraux qui regardent ça et qui se disent « Moi, je vais me mettre à surpayer pour des joueurs comme... » ils sont bons, là. Je veux dire, Nico Hischier est toujours dans le top 5 du trophée Selkie, là. Mais je comprends aussi qu'on achète des années d'autonomie là-dedans. Je comprends tout ça, mais je pense que là, on est en train de... Byron, là, puis tout ça, on est en train vraiment d'exagérer d'une certaine façon, les gars.
3: Écoute, on verra comment la journée d'aujourd'hui va se passer. On te laisse aller, Renaud. On sait que tu t'en vas à la télévision, à TVA.
1: À 11h30.
3: À 11h30, donc ça s'en vient rapidement. Puis nous autres, ben, on se reparle demain pour ta dernière de la saison avec nous autres, mon chum.
1: Demain, non, malheureusement. Demain, oubliez-moi, I'm gone with the wind. Demain, c'est 2 juillet. Les gars, je vous embrasse, je vous aime.
2: C'est terminé.
1: Tout de suite.
2: C'est la dernière.
3: Ce sont les derniers moments. Je pensais qu'on avait dit que la dernière, c'était jeudi. Non, là, je suis mêlé.
2: Non, c'est là.
1: New York City, because New York City demain.
2: Hey,
1: demain,
2: Renaud,
1: c'est New York City.
2: Prends soin de toi, puis repose-toi. Là. Hein, du beau repos. Ben. Décroche.
1: Promis, je vais faire ça.
2: C'est important, Renaud.
1: Messieurs, oui. Je vous embrasse, je vous souhaite une bonne journée, puis amusez-vous.
2: À bientôt. Merci, Renaud.
3: Merci, mon chum.
2: Merci pour la belle saison.
3: Merci pour la belle saison.
2: Bon été, Renaud. Salut.
1: Bye-bye.
3: Bon, à voir ça, on aurait pris une minute de plus avec Renaud pour faire...
2: pour le remercier.
3: Pour le remercier de bonne façon.
2: Ah, mais il entend, là, il est bien content.
3: On fera ça en privé, bien sûr, Renaud qui était... puis je vais le remercier vendredi, lorsque je vais quitter en vacances également. Je vous réserve un petit speech.
2: Un petit discours?
3: Très court, très court.
2: Et mais n'oubliez pas, hein? Chose. N'oubliez pas. Vendredi, ça va donner un grand coup.
3: Ah oh, ouais, ça va être drôle.
2: Le montage bloopers du tailgate. J'ai hâte que vous l'entendiez. Moi, ça fait comme au-dessus d'un mois qu'il est prêt, là.
3: 16h.
2: 16h, vendredi.
3: En lieu et place de la chronique de Renaud. Mais les livres qui ont procédé à un échange mineur, on vous en parle avec toutes les nouvelles de ce qui s'est passé ce matin dans 2 minutes.
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0: Ouais, ce sont les Leafs. Et je pense que ça fait 4 ans qu'on entend parler que ce joueur-là pourrait bouger. Mais voilà que c'est fait. Nick Robertson s'en va avec les Penguins de Pittsburgh pour un choix de 4. Et oui, c'est le frère de Jason Robertson.
1: 24 ans, tombe agent libre avec restriction, alors devra signer une nouvelle entente avec les Penguins. Mais on parle vraiment d'un attaquant de troisième trio là, qui a accumulé 32 points lors de la dernière saison. Alors, il y aura des transactions un peu plus mineures dans cette journée, évidemment. Par contre, la signature qui vient de se faire, t'en as parlé avec Renaud, Greg, c'est la signature de Nico Hischier, un nouveau contrat pour lui, à 11,7 millions de dollars par saison. Je sais qu'il y en avait plusieurs qui ramenaient le nom de Nico Hischier dans la discussion pour une éventuelle acquisition par le Canadien, mais ça, c'était si Nico Hischier n'arrivait pas à s'entendre avec les Devils qu'il a été en mesure de faire. Je sais que Renaud a réagi de manière à dire que c'était beaucoup d'argent. Là, je veux mettre quelque chose au clair. Là. Aujourd'hui, il va en avoir de l'argent qui va être distribué.
0: Ah ouais, ouais.
1: Puis c'est normal avec l'augmentation du plafond salarial. Déjà, cette année, on augmente de 8 millions. On tombe à 104 millions de dollars pour la prochaine année. Et d'ici la saison 2027-2028, il y a même... On parle peut-être d'une augmentation allant jusqu'à 120 millions de dollars. Là. Alors, le plafond salarial va beaucoup augmenter au cours des prochaines années. C'est pour ça qu'on voit des ententes comme celle-là. Évidemment, il y en a qui ont signé il y a quelques années, qui voient leur entente. Bon, par exemple, un gars comme Nick Suzuki qui a signé il y a plusieurs années. Évidemment, Nick Suzuki est à rabais en ce moment. C'est un des meilleurs contrats de la Ligue nationale. Mais quand son contrat va venir à échéance dans 4 ans, ben c'est ça. C'est le marché, c'est ce qu'on en fait et tout ça. Alors, c'est normal qu'on voit des gars comme Nico Hischier, à mon avis, signer des contrats comme ça, 11,7 millions pour les 5 prochaines années.
0: Ben, écoute... C'est ce qu'on jasait avec Renault. Là. Ces contrats-là, les gars qui ont signé à rabais pour rester ici à la fin de leur entente, là ça va être le gros contrat sur lequel ils vont vouloir capitaliser. T'sais, à moins qu'ils décident de continuer de laisser de l'argent sur la table, chose qui peut arriver aussi. Là. Mais habituellement, quand ça arrive comme ça, regardez, j'en ai laissé sur la table là, pendant un petit bout. Là, ça, sur ma nouvelle entente, si tu veux me re-signer, ben, t'sais, voici ma valeur.
1: Exactement.
0: Et puis c'est tout à fait normal également. Là, à un moment donné, ces gars-là n'ont pas des carrières de 45 ans dans la ligue. Il y en a juste eu un, Chris Chelios, qui a joué jusqu'à loin dans sa quarantaine, ouais. Admettons. Sinon, autre signature ou autre nouvelle qui sont passées ce matin, je pense que ce qui a retenu l'attention... Ouais. C'est le contrat de Bowen Byram qui est sorti très, très tôt. Là.
1: Fallait s'en attendre quand même. On a beaucoup donné de la part des Blackhawks de Chicago pour en faire l'acquisition. 12,5 millions de dollars pour les 6 prochaines années, Bowen Byram. Moi, c'est quand je compare le nouveau contrat de Byram avec des contrats qui ont été donnés dans le passé ou dans la dernière année. Je prends l'exemple d'un Lane Hutson à Montréal. D'avoir un défenseur comme ça qui coûte en bas de 9 millions de dollars... Pour encore plus longtemps que Bowen Byram, je me dis que Kent Hughes a fait de la magie dans le cas de Lane Hutson. C'est un joueur en même temps qui voulait rester avec le Canadien de Montréal à long terme. Mais quand on compare la situation financière du Canadien en ce moment à celle de d'autres formations qui sont prêts à donner des 12,5 millions par saison à un défenseur comme Bowen Byram, je réalise en même temps que le Canadien est vraiment en bonne position au moment où on se parle. Et ça me fait aussi penser, Greg, combien vont signer Quinn Hughes et Carl Macar.
0: Ah, que j'ai hâte que ça sorte.
1: Parce qu'ils sont éligibles à signer une prolongation de contrat maintenant, aujourd'hui, en ce 1er juillet. Est-ce qu'on est aux alentours des 17, 18 millions par saison, 19 millions?
0: L'année passée, j'avais dit over-under à 17 millions, puis ça va être en haut de 17 millions pour Kale McCarr. Et là, Quinn Hughes, c'est comme une course à voir. Est-ce que tu vas attendre que l'autre signe ou tu signes en premier? Tu regardes les offres que tes directeurs généraux vont faire. Le propriétaire du Wild, Craig Leopold, qui est déjà sorti en disant « On va signer Quinn Hughes ». Mais t'as déjà signé Kaprizov à 17. Combien tu donnes à Hughes maintenant? Elle est là, la question. Ça va être intéressant. Il y a également Ivan Demidov qui va être quelque
1: éligible
0: chose...
1: éligible à la prolongation de contrat dès maintenant.
0: Toi, t'avais dit en bas de 9 millions?
1: J'avais dit en bas de 9 millions. En fait, j'avais dit 9 millions. Pas mal. Allons-y avec 9 millions. 8 ans.
0: Moi, je pense 9,2, 9,3. Chose comme ça sur 8 ans. Ça va ressembler à ça. C'est ma prédiction.
1: Mais ça va se faire, là... Peut-être pas aujourd'hui, là, parce que c'est une grosse journée en ce 1er juillet... Mais ça va se faire avant le prochain camp d'entraînement. Dans le cas d'Ivan Demidov, j'en suis persuadé. On n'attendra pas comme Lane Hutson au début de la saison avant de le prolonger. Alors ça, c'est un dossier à surveiller. Elliot Friedman, il est allé de prédiction, Greg, en vue du en vue de cette journée, et il a mentionné que dans le cas de Quinn Hughes, il s'attend à ce qu'il signe éventuellement une prolongation au Minnesota. C'est sa prédiction. Il fait des prédictions comme ça en ce 1er juillet, puis il parle d'une entente possible de 18 millions par année là, sur un prochain contrat. Alerte.
0: Rumeur. Je l'ai dit, 18 millions par année possiblement pour Quinn Hughes. Il y aurait également, c'est notre ami Will qui nous envoie ça, Olin Zellweger, 3 ans, 3 millions par année à Buffalo. Mais Rasmus Anderson, dont on parlait hier,
1: Vegas,
0: signerait à Vegas 7 ans, 8 millions et demi par année.
1: Incroyable.
0: Pour Rasmus Anderson. Donc,
1: c'est
0: on en parlait hier.
1: Ouais.
0: On se disait, est-ce que ce serait une cible intéressante, notamment pour les Canadiens de Montréal. Là, tout pointait vers le fait que qu'il signe à Vegas. Mais ce serait réglé 7 ans, 8 millions et demi par année.
1: C'est beaucoup d'argent. En même temps, quand on l'a acquis, Rasmus Anderson, c'était dans l'objectif de le signer aussi à long terme au sein de l'organisation. 17 points en 33 matchs pour terminer l'année à Vegas. 22 matchs en séries éliminatoires, évidemment, sur un top 4 en défense. Pas surpris de la prolongation de contrat, quoique c'est quand même beaucoup d'argent, mais ça, on va le dire sans cesse d'ici la fin de l'émission, il va y avoir des gros contrats. Rasmus Anderson, c'est quand même un défenseur qui est fiable défensivement, qui peut évoluer sur un top 4. Et à 29 ans, c'est un bon contrat pour les premières années de son entente. Par la suite, on verra rendu à 33, mais pour l'instant, c'est un bon contrat, et avec l'augmentation du plafond salarial, faudra pas se surprendre de voir des ententes comme celle-là être signée aujourd'hui.
0: On sait qu'Anderson était très très bon à Calgary. Ça a été un petit peu plus difficile, puis quand je dis difficile, là, il a pas été aussi dominant qu'on pensait.
1: Ouais, mais il y avait pas un rôle aussi important non plus avec les Golden Knights qu'il avait avec les Flames.
0: Voyons voir comment ça va se passer la saison prochaine. Marco D'Amico s'en vient dans une quinzaine de minutes. On aura Marco plusieurs fois dans l'émission, mais justement, pourquoi pas aller parler de quelques cibles sur le marché. Et des dernières informations dans le cas des Canadiens de Montréal qui tiennent leur camp de développement en ce moment même. Il y a des joueurs sur la glace. On vous revient dans deux minutes.
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0: OK. Dans le cas des Canadiens de Montréal, on l'a dit, Ivan Demidov est éligible pour une prolongation de contrat dès aujourd'hui. Et d'ailleurs, il y a tout juste 6 minutes. Dan Milstein, son agent,
1: ouais,
0: qui est allé d'un tweet disant que Gold Star Hockey, qui est son agence, a des grosses nouvelles qui vont arriver de Montréal aujourd'hui, plus à venir.
1: Oh!
0: Est-ce que ça arrivera?
1: Non, mais attends, ça c'est toute une rumeur quand même.
0: Toi, t'as dit 9. J'ai dit 9.3. On va vers le maximum à 8 ans. Si c'est ça, on est en business et tout le monde, tout ce qui est le noyau des Canadiens de Montréal sera signé à long terme. Sinon, écoute, Gleb, just make it Gleb, mon petit Ben.
8: We'll make it Gleb. We'll make it Gleb.
0: Qu'on attendait au camp de développement, Gleb Pougatchov ne sera pas sur place finalement. Le visa n'a pas pu être travaillé, alors il retournera à la maison au lieu d'être au camp de développement des Canadiens de Montréal.
1: Alors, évidemment, il y en a plusieurs qui sont sur la glace en ce moment. Alexander Zarovski est là, notamment, avec Michael Age. D'ailleurs, pour ceux qui sont à Brossard ce matin, je sais qu'Anthony Martineau était là très tôt. Lane Hutson et Ivan Demidov étaient sur la glace avant 8 heures ce matin. Là. Alors, juste pour vous dire à quel point ces deux gars-là veulent retourner sur la patinoire le plus rapidement possible. Ivan Demidov et Lane Hutson étaient déjà sur la glace pour pratiquer à Brossard plus tôt ce matin. Là, c'est le camp de perfectionnement pour les jeunes joueurs du Canadien. Alors, on aura plus de nouvelles pour vous. Quoique Marco D'Amico est sur place. Alors, dans une dizaine de minutes, on pourra en parler des espoirs qui sont sur la glace au moment où on se parle. Et j'ai vraiment hâte de voir la signature. J'ai vraiment hâte d'entendre la signature d'Ivan Demidov avec le Canadien à long terme comme ça pour un joueur qui, dans l'attitude, dans la manière de se comporter sur la patinoire aux entraînements, c'est une bébête qui ressemble à celle de Lane Hutson aussi, Ivan Demidov. Puis c'est des nouvelles encourageantes qu'on avait apprises à la toute fin de la saison, au bilan de saison, lorsqu'on mentionnait qu'il voulait rester longtemps à Montréal et qu'il pensait qu'il y avait une équipe aussi pour aller chercher une Coupe Stanley dans les prochaines années. Alors, excellente nouvelle.
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0: On se souvient de cet échange entre les Ducks d'Anaheim et les Panthers de la Floride.
1: Non.
0: Ben, hier soir, d'ailleurs, AJ Greer qui a signé son contrat, c'est 4 ans à 4,25 par année, mais c'est fait de l'autre côté. Radko Gudas, l'ancien capitaine des Ducks, qui a signé avec les Panthers pour 6 ans à 1,5 million par année.
1: 6 ans à 1,5 million par saison?
0: Ouais, c'est fait, selon Pierre Lebrun. Mais ça a été, il y a une vidéo qui était sortie également de la part des Panthers de la Floride.
1: Hey non, mais attends, c'est pas beaucoup d'argent, 1,5 million par saison pour 6 ans. Je comprends que c'est une attente à long terme pour un gars qui est un vétéran à la ligne bleue et tout ça, mais c'est vraiment pas beaucoup d'argent par année là. Dans une ère où le plafond salarial augmente énormément, Radko Gudas, mais je pense que tout le monde sait à quoi s'attendre de défenseurs comme lui qui joue extrêmement physique et très robuste. Oh, j'ai pas hâte que le Canadien affronte les Panthers la saison prochaine. On a rajouté beaucoup de robustesse dans les dernières semaines, Radko Gudas.
0: Va falloir patiner vite contre les Panthers parce que si te pogne, ça va faire mal.
1: C'est ça.
0: Fais-toi pas pincer contre la Floride. C'est un contrat de 9 millions au total pour Radko Gudas sur les 6 prochaines saisons.
1: On parle déjà d'une défensive qui est bonne là, avec Gustav Forsling, Aaron Ekblad, Seth Jones, Nico Mikola. Tu rajoutes à ça un gars comme Radko Gudas, Kulikov qui est encore là-bas. Alors, on parle d'une grosse défensive très difficile à affronter, surtout rendue en séries éliminatoires. Surpris qu'on parle juste de 1,5 million. Tu me diras, oui, mais l'entente est de 6 ans, je comprends. Mais c'est très peu d'argent quand même dans le cas de Radko Gudas.
0: Il y a 36 ans, là.
1: Oui, je comprends.
0: Il y a 36 ans, ce qui en termes de FX Bénard...
1: C'est terminé.
0: C'est un dinosaure.
1: Voilà.
0: Il est plus jeune que moi et que Ben, bien sûr. Mais écoute, sur 6 ans, il va prendre sa retraite avant.
1: Oui, clairement.
0: Au style de jeu qu'il joue, exact. Il ne finira pas son contrat.
1: Non, on parle pas d'un patineur très rapide non plus dans le cas de Radko Gudas, qui revient aussi en Floride, qui avait joué 3 saisons là-bas à l'époque, entre 2020 et 2023. Les Panthers...
0: Il y a un pattern avec les Panthers.
1: Oui. Mais c'est une équipe qui a pas peur de bouger, de faire de grosses transactions, de signer des joueurs à long terme. On se rappelle l'an dernier les ententes à Brad Marchand, notamment, à 37 ans, lui qui avait signé un long contrat à long terme pour demeurer au sein de l'organisation. Une équipe à surveiller l'an prochain, moi, honnêtement, dans la division Atlantique, avec le retour des nombreux blessés, là, Barkov qui était de retour au championnat du monde pour la Finlande, qui va être de retour pour le début de la saison pour les Panthers. C'est une équipe en santé qui peut vraiment compétitionner pour aller chercher une autre Coupe Stanley l'an prochain.
0: Donc là, le marché qui est pas encore ouvert, non. Mais on a beaucoup de signatures qui sortent déjà. J'ai bien hâte de voir si on résume peut-être un peu ce qui se passe. Là, on aura l'occasion de revenir avec Marco sur ce qui viendra avec le Canadien. Mais Radko Gudas vient de signer 6 ans, 1 million et demi par année. Nico Hischier, 5 ans, 11,7 millions par année pour un total de 58,5 millions. Nick Cousins, joueur favori de beaucoup de jeunes en Ligue nationale, a signé 2 ans à 1,59 par année avec les sénateurs d'Ottawa qui l'ont prolongé. Bowen Byram, on l'a mentionné un petit peu plus tôt aujourd'hui, là, 6 ans, 12 millions et demi par saison. Hier, on n'en a pas parlé encore, mais le Québécois AJ Greer, on l'a dit, 4 ans. 17 millions au total, donc 4,25. Et également Jérémy Lauzon.
1: Oui, belle entente aussi avec les Golden Knights.
0: Qui reste à Vegas, lui, qui avait été échangé des Prédateurs de Nashville. 6 ans, 4 millions par saison pour Jérémy Lauzon.
1: Oui, très belle entente pour Jérémy Lauzon. Je veux revenir sur quelques petites nouvelles aussi. Je dis quelques petites nouvelles, mais ce sont quand même de grosses nouvelles. La première, Zach Werenski qui a refusé une transaction aux Stars. Les gars en ont parlé ce matin, Dezo et Hugo, mais... toute une nouvelle quand même, Zach Werenski qui voulait possiblement quitter l'organisation. Mais en fait, ce qu'il a mentionné, c'est qu'il ne prolongerait pas là après la fin de son entente. Et il a refusé une transaction à Dallas. Ça, c'est rare. Habituellement, les joueurs veulent aller au Texas, veulent aller avec une équipe aussi compétitive que les Stars de Dallas. Dans un package qui aurait inclus Thomas Hurley, le défenseur, et d'autres éléments qui auraient pris la direction des Blue Jackets de Columbus. Et honnêtement, j'ai été très surpris d'apprendre que Zach Werenski a refusé ce type de transaction. Maintenant, il est lié à deux équipes qui ont beaucoup d'argent au moment où on se parle. Les Maple Leafs de Toronto, qui ont à peu près, 15 millions de disponibles, et le Lightning de Tampa Bay. Alors, voyons voir...
0: Ça a l'air que Toronto est all-in sur Zach Werenski. Là, ce qu'on a lu un petit peu plus tôt aujourd'hui, là je me souviens plus, on lit du Pierre Lebrun, on lit du...
1: Elliot
0: Friedman, du Darren Dreger, c'est que Nice serait dans l'échange de l'autre côté. Et que là, qu'on essaie de peut-être bâtir un package pour qu'on puisse garder Nice et faire l'acquisition de Zach Werenski. Si toutefois ça arrive pour les Maple Leafs de Toronto, là, commence à être le fun. Là. Je veux dire, là, t'as Gavin McKenna qui arrive, tu gardes Nice... Tu gardes Willie Nylander, tu gardes ton capitaine Austin Matthews.
1: Ben, tu convaincs ton capitaine de rester là avec la question de
0: Zach Werenski qui vient d'arriver.
1: En plus.
0: Là, écoute, on pourrait commencer par quand on appelle ça un reset sur le fly là, tu as été chanceux avec l'acquisition de Gavin McKenna, mais quand même les Leafs qui pourraient redorer leur alignement assez rapidement. On va faire encore une fois une très courte pause et notre ami Marco D'Amico s'amène pour une première collaboration aujourd'hui, lui qui est en direct de Brossard au camp de développement des Canadiens de Montréal. Qu'est-ce qu'il entend à travers la ligue? Qu'est-ce qu'il voit sur la glace? Eh bien, Marco s'amène.
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2: On se transporte à Brossard maintenant au camp de développement des Canadiens de Montréal pour aller rejoindre notre ami Marco D'Amico. Comment ça va, fratello?
3: Salut Marco.
4: Ça va très bien, les gars, vous autres?
2: Ça va bien, merci. Mon Dieu, que c'était feutré comme entrée, ça, mon ami. Je ne m'attendais pas à ça. Je suis un petit peu débalancé. Marco, écoute, en fait, juste avant qu'on aille consulter ce qui se passe, ce que tu entends, tes antennes à travers la Ligue nationale, comment ça se passe ce matin à Brossard à date?
4: Mais c'est intéressant de voir les joueurs qui jouent en ce moment-là. Il y a certains espoirs qui commencent leur premier patin avec l'emblème du Canadien. Tu sais, Timofey Runso est un patineur assez impressionnant. Tu te regardes J.S. Daigneault, il bouge assez bien. La grosse déception, malheureusement, c'est que Gleb Pugachev n'a pas pu avoir sa visa à temps. Et on sait qu'aujourd'hui, c'est une journée fériée. Donc, il ne se présentera pas, malheureusement, au camp de développement pour le Canadien de Montréal. Donc, la seule déception. Mais c'est bon de voir un certain Michael Hage, juste voir son talent, la façon qu'il patine, la façon qu'il dégaine. Tu vois que c'est un joueur qui a pris du poids, c'est un joueur talentueux, puis c'est un joueur qui s'enligne vers une grosse saison dans la Ligue, le circuit universitaire, même si on aimerait très bien le voir ici à Montréal.
2: Là, tu vas être là aujourd'hui et demain également à Brossard. Donc, hier, c'était la journée des évaluations physiques, tout ça. Aujourd'hui, on voit les joueurs sur la glace, puis demain, je pense qu'on aura droit à quelques matchs simulés, si je ne me trompe pas.
4: Exact. Il va y avoir un scrimmage demain.
2: Bon, excellent ça. Écoute, ça bouge dans la Ligue nationale actuellement. Qu'est-ce que tu entends? Veux-tu réagir sur certaines acquisitions, certains contrats qui sont arrivés un petit peu plus tôt aujourd'hui?
4: Oui, mais c'est certain qu'il y a la transaction Maverick Bourque, récemment au Québec, qui va retenir de l'attention. Écoute, les Stars, je pense qu'on sait très bien qu'est-ce qu'ils font en ce moment. Ils se font un peu d'espace pour essayer de signer Robertson. Mais ils voulaient absolument que l'échange avec Maverick Bourque arrive avec un échange de Ilya Lyubushkin, qui a un cap salarial de 3,25 millions. Donc, c'est certain que ils ont essayé de faire les deux. Les Flyers de Philadelphie étaient une équipe très intéressée dans ce dossier. Le Mammoth de Utah aussi. Mais personne ne semblait vouloir faire l'acquisition de Maverick Bourque et Lyubushkin en même temps, parce que Bourque s'enligne pour une prolongation à long terme qui devrait être un peu plus élevée aussi que le 3,25 millions du contrat de Lyubushkin. Je pense qu'on vise environ le 5 à 6 millions dans son cas, si c'est à long terme. Donc, c'est certain que ajouter 8,5 plus millions à ta marge, c'est pas tout le monde qui peut le faire d'une shot, spécialement avec un club comme Philadelphie qui doit re-signer Jimmy Drysdale, Trevor Zegras et compagnie. Donc, un club comme Nashville qui était agressif, qui ont beaucoup de place sous la masse et qui ont besoin d'un centre, se sont investis là-dedans. Ils ont décidé d'envoyer un choix de 2 et un choix de 3 pour Bourque et Lyubushkin, sachant qu'ils vont devoir garder Lyubushkin sur le roster au moins pour l'instant. On verra s'ils vont essayer de le flipper entre maintenant et la date limite des transactions.
2: Oui, écoute, ça va être ça va être intéressant à suivre à Nashville. Ils n'ont pas eu peur, eux autres, de bouger là, dans les derniers jours, les dernières semaines là-bas. Là.
4: Non, absolument pas. Chris McFarlane, tu sais, on en a parlé un peu sur le podcast sur le marché, mais les nouveaux DG veulent faire du bruit. Ils veulent mettre leur empreinte sur ce club. On l'a vu une couple de jours avec Sonny Mehta, la transaction Nemitz, la transaction Markstrom d'hier. Là, on le voit en ce moment avec Chris McFarlane qui va repatrier certains gars du Colorado, dont Jack Drury, dont Colton aussi. Donc là, tu vas faire ta transaction en division d'ailleurs avec les Stars de Dallas pour aller chercher Bourque. Ils viennent d'ajouter 300 à leurs effectifs, qui était un gros problème pour eux. Malheureusement, le problème de premier centre à long terme, ça risque de persister encore pour voir. Ils espèrent que peut-être Ryan Cullen peut devenir ce joueur-là, le joueur qu'ils ont choisi 10e au total dans la séance de 2026. On verra. Mais au moins, ils sont en ligne pour être bien menés à deux positions assez importantes qui est centre et défenseur droitier.
2: Il y a Dan Milstein qui retient l'attention présentement, Marco.
4: Comme toujours.
2: Effectivement, mais écoute, on reparlera de son mystérieux tweet à propos des Canadiens de Montréal, mais un de ses jeunes clients, Dan Vladar, le gardien de but des Flyers de Philadelphie, vient tout juste de prolonger pour 5 ans à 5,5 millions. Si Dan Vladar peut continuer de performer comme il l'a fait à la fin de la saison et dans les séries éliminatoires, Marco, c'est un très bon deal pour les Flyers.
4: Moi, je pense que oui. Puis si le Canadien a besoin d'un gabarit pour une prolongation de contrat du côté de Jacob

0: Dobbage, le voilà. Aussi simple que ça.
1: Ouais, exact.
0: Je pense que c'est un excellent deal. Il suffit que Dan Vladar, qui nécessitait selon moi sa, son opportunité, je pense que c'était un joueur sous-estimé quand il était à Calgary. Il a eu sa chance, il a bien fait. C'était une des grandes raisons pourquoi les Flyers se sont taillés une place en série. Donc, si tu as trouvé ton gardien numéro un dans une reconstruction déjà, ça part très bien. Donc, c'est un excellent contrat pour moi en termes de valeur, vu les salaires qu'on risque de voir dans les prochaines heures.
1: Oui, mais qu'on a déjà vu là, justement avec les extensions de contrat, les prolongations, pardon, je vais utiliser un bon terme français.
0: Anglicisme, mauvais, Greg.
1: Oui, oui, merci Marco de me corriger, t'es bien fait. 12,5 millions pour Bowen Byram avec les Blackhawks de Chicago et Nico Hischier, finalement, qui reste au New Jersey. Tu parlais de Sonny Metta, mais il n'a pas chômé. 11,7 millions. Renaud trouvait ça cher. On prend ton impression. T'en penses quoi, toi, de ce contrat-là?
0: Lequel? Hischier?
1: Oui, Nico Hischier. Ben, je pense celui de Byram. Tout le monde va être d'accord. Là. C'est cher. Celui d'Hischier, par exemple, c'est un
0: Hischier, écoute, je pense qu'on doit se mettre dans la réalité du monde. Ce contrat-là va commencer pas cette année, l'année prochaine. Le cap salarial va être quoi l'année prochaine? Elle va être 113 ou 114 millions. Ce qui veut dire que ce contrat-là va valoir moins de 10 % du cap salarial. Donc oui, absolument, ton deuxième centre vaut 8 ou 9 % du cap salarial. Donc pour moi, j'ai aucun problème avec ça. Je pense que Nico Hischier est un excellent centre. Puis je pourrais vous confirmer qu'il aurait eu plus s'il serait rendu au marché l'été prochain. Donc, aucun problème. C'est là où que les salaires s'en vont, mesdames et messieurs. Je sais qu'on capote, mais qu'est-ce qui est capotage là en ce moment, là, c'est que si tu prenais vraiment la formule de la Ligue nationale pour faire le cap salarial, ils ont fait 8 milliards de dollars de revenus cette année. À 50 % de partage de revenus avec les joueurs, ça veut dire 4 milliards pour les joueurs. Divisé par 32, ça fait un cap salarial de 125 millions. Mais on est juste à 103 ou 104 cet été. Donc, attendez-vous à ce que, avec cette information-là, le cap continue à monter d'à peu près 8 à 9 millions d'année en année en année, qui vont faire en sorte que des contrats comme ça vont pas valoir grand-chose. D'ici 2 ou 3 ans, ça va être rendu une aubaine aussi. Comme le monde capotait l'année passée avec le contrat de Noah Dobson. Et là, on regarde de l'autre côté à Chicago qui vont signer à 6 ans, pas 8, à 6 ans, un Bowen Byram à 12,5 millions. Je pense que personne va se plaindre du contrat de Noah Dobson et ce, jusqu'à la fin.
1: Non, non, puis on en parlait hier dans le show, puis il y a encore du monde qui me disait qu'il trouvait ça cher Noah Dobson à 9,5. Je disais, c'est un très bon deal, puis écoute, je démordrai pas de tout ça. Puis quand on voit Bowen Byram, puis les autres contrats qui vont arriver, tu sais, Quinn Hughes, c'est combien? Puis je mets pas Dobson dans la même conversation, vas-y donc.
0: Non, c'est ça. Mais la seule chose que je veux dire, c'est que je crois que la plus grosse aubaine côté contractuel, qui n'est pas un joueur sur un contrat d'entrée dans la Ligue nationale, il risque très bien d'être Lane Hudson.
2: Oui, exact.
0: Qui, lui, vient juste de commencer son contrat aujourd'hui à 8,85 millions.
1: J'espère qu'il va se payer un bon lunch. Là.
0: Ah, il est en train de se... Il est ici en train de regarder.
2: Il était sur la patinoire très tôt ce matin, hein, c'est ça.
0: Non, il était sur la patinoire à 8 heures ce matin, puis là, il est en train de regarder les attaquants sur glace, sur la glace 2 à Brossard avec le restant de l'équipe de recrutement du Canadien de Montréal. Donc, non, je crois pas qu'il va s'acheter un bon lunch parce que Lane Hudson ne fait que manger du hockey, mesdames et messieurs.
1: Ah, ça, effectivement, on le sait, mais il mérite quand même un bon lunch. Écoute, revenons sur Dan Milstein, qui est allé il y a maintenant près d'une demi-heure de cette publication-là, comme Gold Star Hockey, qui est son agence, ont des grosses nouvelles qui sortiront de Montréal aujourd'hui, plus à venir. On sait que c'est sorti? Attends un instant. Demidov, ben voilà, c'est fait. Demidov, prolongation de contrat. Est-ce qu'on a le montant, Marco?
0: 9,125 millions.
2: Voilà.
1: T'es-tu pas loin?
2: Pas loin.
1: Ben, en fait, FX et moi, on était exactement en plein milieu. FX disait 9, je disais 9,3. 9,125 sur les 8 prochaines années, Marco?
0: Il dit 9 prochaines années parce que le contrat prend juste effet l'année d'après.
2: Exactement, mais c'est pour 8 ans. Là. On parle d'une entente de 8 ans. Exact. C'est ça.
1: Réaction à chaud sur ce prix-là? Je pense que quand on voit ce qui se passe sur le marché, c'est un...
0: Vol. Oh, ouais, vol. Ouais. Vol, vol, vol, vol, vol. Écoute, Ivan Demidov va devenir un joueur très important pour le Canadien de Montréal, même si ça ne devient pas une superstar de 100 points, puis ça devient juste un allié de 80 points. Quel drame. 9 millions va être en dessous de la marge. Pour moi, il vient de faire un solide coup au Canadien de Montréal. Je pense que, encore une fois... comme il l'a dit lors du point de presse en fin de saison, il voulait laisser de l'argent sur la table parce que pour lui, c'est important de rester à Montréal. Donc, on verra qu'est-ce que ça va donner en termes de discussion. J'ai hâte de pouvoir parler, discuter avec lui pour voir son point de vue. Mais c'est certain qu'un contrat comme ça, ça fait jaser. Ça va faire jaser à travers la Ligue qu'encore une fois, un joueur a pris moins pour rester à Montréal. Parce que c'est certain qu'un joueur avec son hype, un joueur dans un marché comme Montréal, je pense que 100% il aurait pu demander pour plus. Puis on a simplement à se fier au contrat que Mitch Marner a signé à Toronto il y a 8 ans maintenant, après son contrat d'entrée. Il a signé à combien? Au-delà de 10 millions. Puis ça, c'est quand le cap salarial était autour de 80 millions. Le cap salarial, c'est la saison où ça va commencer. Ça va être 113 millions. Il a signé pour à peu près, si je me trompe, là, 7,8 à 8,2%. Mathématiques, vite. C'est excellent. Pour un joueur qui risque, comme Hudson l'année passée, de probablement avoir un bon step en termes de points l'année prochaine.
1: Écoute, c'est incroyable de voir que tout le monde est signé maintenant dans ce noyau-là pour les Canadiens à rabais.
2: À rabais, c'est ce que j'allais dire.
1: Il y a des rabais plus gros que d'autres. Ce noyau-là pour les Canadiens à rabais.
2: À rabais, c'est ce que j'allais dire.
1: Il y a des rabais plus gros que d'autres, on s'entend. Mais il y a eu une vision aussi de la part du management en place pour signer ces gars-là à long terme. Je veux dire, qu'est-ce qu'on disait de Juraj Slafkovský, par exemple, avant qu'il signe son contrat, tu sais, notamment...
0: Vas-y. C'est à l'image de Juraj Slafkovský, parce qu'en 2024, à pareille date, c'est exactement la même chose. Juraj Slafkovský a signé le 1er juillet. Et aujourd'hui, je pense que tout le monde prendrait Juraj Slafkovský, qui reste un autre 7 ans à 7,7 millions. Je pense que c'est un excellent contrat. Donc, pour moi, je pense que c'est très bon d'être capable d'avoir cette visibilité-là. Parce que là, avec tout ton top 6 de signer, si tu as besoin d'aller chercher un autre gars qui va te coûter peut-être un 10-11 millions, tu as les assurances pour le faire.
1: Oui, absolument. Mais tu sais, pour revenir sur le contrat de Slafkovský, rendons crédit à Kent Hughes, Jeff Gorton, qui ont consenti ce contrat-là à l'époque. Il y avait encore peut-être des points d'interrogation au niveau de Juraj Slafkovský dans sa progression. On a toujours cru en lui. On lui a donné le contrat. Et finalement, ben, c'est nous autres qui a la main. Ben, lui, il est sûrement très, très content également là, de son
0: oui,
1: bord.
0: Il est. Mais je te dirais, va regarder les commentaires en août 2021 quand Nick Suzuki a signé sa prolongation de contrat.
2: On parlait d'un des pires contrats de la Ligue nationale.
1: C'était qui le journaliste qui
2: avait
1: mis?
2: Il y avait un journaliste qui avait fait un top 10, il le mettait dans les pires contrats de la Ligue nationale.
0: Dom Lechugin du Athletic, mais écoute.
2: Aujourd'hui, on parle d'un des 10 meilleurs contrats possiblement de la Ligue nationale. C'est ça pareil.
0: C'est exactement ça que
1: Marco
0: je te dis.
1: Marco se souvient également. Il se souvient exactement de qui l'avait dit. Il dit, mais écoute.
0: Écoute, pour moi, d'utiliser ce système-là pour essayer de voir qui mérite quoi, alors qu'un joueur s'apprête à prendre une croissance fulgurante, tu sais. Écoute, à chacun son choix, mais dans la Ligue nationale, où ce que la projection d'un joueur ainsi que le moment où ce que tu le signes va déterminer le succès, regarde la Caroline. Regarde-les en ce moment. Stan Coven puis Jackson Blake, les deux sont signés à long terme en dessous de 7 millions. C'est incroyable. Donc, si tu prends avantage à juste avant qu'il y ait un pop pour un joueur, ça t'avantage à long, long terme. Parce que c'est des positions importantes que tu es capable de combler et que tu as une assurance et tu peux prioriser ailleurs. Et je pense que c'est là où le Canadien en sont en ce moment.
1: Marco, le prochain dossier de Kent Hughes, selon toi, est lequel avant qu'on te laisse aller et qu'on te reparle un petit peu plus tard?
0: Acquisition top 6.
1: OK.
2: Via transaction.
0: Via transaction. Il n'y aura pas de signature, mesdames et messieurs. Via transaction.
1: OK. Ben écoute, on se parle dans une heure, mon cher ami.
0: Avec plaisir.
1: Salut Marco.
0: Salut Marco. Les gars.
1: À tantôt. Ciao. Alors voilà, pour vous rappeler, si vous venez tout juste de vous joindre à nous, la prolongation de contrat de Ivan Demidov est maintenant officielle et ça prendra effet dans une minute. 8 millions de dollars. 8 années, pardon. À 9,125 millions de dollars par année. Quelle belle entente pour les Canadiens de Montréal. qui s'entendent avec leur allié étoile pour les huit prochaines.

0: prochaine saison. Là, ça veut dire... Mais en fait, savez-vous quoi? On va faire une très courte pause, puis on va analyser tout ça au retour dans 2 minutes.
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16: Alerte signature.
0: Ouais, ben on vous l'a mentionné il y a peut-être une dizaine de minutes avec notre ami Marco D'Amico, Ivan Demidov.
17: Oui, monsieur!
0: Prolonge avec les Canadiens de Montréal pour les 8 prochaines années.
17: Oui.
0: Et son contrat ne prend pas effet maintenant, c'est ça qu'il faut comprendre, là. La saison prochaine.
18: 27-28.
0: 27-28, exact. Voilà, pour 8 ans et 73 millions de dollars, pas par année, non, ça c'est 9,125 millions par saison. Une excellente entente pour les Canadiens de Montréal. Un autre joueur du noyau qui décide d'accepter moins qu'il aurait pu avoir, par exemple, sur un marché ouvert pour rester à Montréal à long terme. Et là, ça fait que tu as Ivan Nemidov, tu as Cole Caulfield, tu as Juraj Slafkovský, tu as Nick Suzuki, qui sont tous signés en termes des attaquants top 6 à long terme. Et en défensive, tu as Caden Goulet, Mike Matheson, Lane Hudson et Noah Dobson qui sont signés également à long terme aussi.
18: Oui, et on parle d'un noyau qui est assez jeune aussi, Greg. Nick Suzuki, 26 ans, en bas de 8 millions, 7 points.
0: 875. Cole Caulfield, 25 ans, encore 5 ans à son entente de 7,85 millions par année. Juraj Slafkovský qui a disputé cette année la première année d'un nouveau contrat à long terme de 7,6 millions par saison. Ivan Demidov deviendra l'attaquant le mieux payé pour le Canadien de Montréal avant que Nick Suzuki re-signe une nouvelle entente. En défense, tu l'as mentionné, mais on parle quand même d'une très jeune défensive avec Noah Dobson, 26 ans, 9,5 millions. Lane Hutson, 8,85 millions de dollars pour encore plusieurs années, 8 ans, parce que son contrat débute maintenant. Alors vraiment, on parle d'une formation qui, avec des jeunes joueurs en bas de 26 ans qui sont signés à long terme. Ton noyau est là pour le Canadien de Montréal. Maintenant, voyons voir comment Kent Hughes et Jeff Gorton pourront aider cette organisation-là via transaction à compétitionner au fil des prochaines années. Mais quelle belle entente, celle d'Ivan Demidov.
15: Oui, et là, selon Eric Engels, là, c'est des informations qui sortent, selon l'actualité, là. Donc 58 millions en bonus de signature pour Ivan Demidov et a une liste de 10 équipes, une clause de non-échange pour les 3 années finales de son entente. Donc voilà, on aura d'autres détails là, qui vont arriver certainement sur
0: ce contrat. Mais c'est un contrat qui pourrait s'avérer être une aubaine, Greg, à long terme. Là. Je parle ici dans quoi? Dans 3-4 ans, même déjà, là, dans 4-5 ans, ce contrat-là pourrait être une aubaine dans le cas d'Ivan Demidov, qui a terminé deuxième au scrutin à l'obtention du Trophée Calder cette année, 62 points en 82 matchs. Vraiment un très bon coup de Kent Hughes, encore une fois. Ben, et pour la culture de l'organisation aussi. Que les joueurs soient prêts à accepter des ententes comme celle-là pour demeurer à long terme avec le Canadien, c'est qu'on voit à Montréal une opportunité d'aller chercher la Coupe Stanley dans les prochaines années. Avec un noyau signé aussi bas à long terme, vraiment, là, c'est une excellente nouvelle aujourd'hui, celle d'Ivan Demidov. Et on n'a pas voulu prolonger ces négociations-là comme on l'avait fait avec Lane Hutson, rappelle-toi, l'an dernier. Je pense que Lane Hutson avait signé après le troisième match de la saison régulière. Il y avait beaucoup de difficultés à se concentrer sur son jeu, sur la patinoire, parce qu'il y avait ça qui jouait en tête aussi. On était censé le signer durant l'été, ça n'avait pas été fait. Le Canadien n'a pas niaisé dans le cas d'Ivan Demidov. Ça a été réglé dès la première journée où il aurait pu régler le dossier, soit le 1er juillet. Félicitations à l'état-major du Canadien. Maintenant, passons à la prochaine étape. Et quand je dis prochaine étape, c'est d'aller chercher des joueurs, comme je le disais, via transactions qui peuvent aider ce noyau-là à aller chercher une Coupe Stanley dans les prochaines années.
15: C'est ce dont... En fait, c'est ce que tout le monde attend. Et c'est ce que Marco nous a jasé. Donc, justement, il y a quelques minutes seulement. Donc, un attaquant top 6 qui s'amènera à Montréal via voie de transaction. On verra si ça peut se matérialiser aujourd'hui, ouais. Si ça arrive dans les prochains jours. Et là, les signatures continuent d'arriver à travers la Ligue nationale. Avant qu'on passe à d'autres nouvelles et autres, tu voulais nous rappeler quelques signatures qui ont été faites l'an dernier, qui ont été un petit peu loufoques, si on veut.
0: Oui, parce que c'est une journée où il y a des équipes qui vont lancer de l'argent par les fenêtres, des mauvaises ententes. Il y en a finalement qui vont s'avérer être de bonnes ententes ou finalement on va prolonger le joueur pour d'autres années à un moindre salaire. Mais je reviens quand même sur cette journée du 1er juillet 2025 avant qu'on y ait avec les nouvelles mises à jour concernant les signatures. Il y a un an, Christian Dvorak quittait le Canadien pour signer une nouvelle entente avec les Flyers de Philadelphie. Un an, 5,4 millions de dollars. Finalement, ça a été une bonne acquisition pour les Flyers. Je me rappelle que l'an dernier, on avait regardé ce montant-là. On s'était dit, hey, ça, c'est de l'argent pour un gars comme Christian Dvorak, finalement, qui a rendu de fiers services et qui a signé une prolongation de contrat avec les Flyers de Philadelphie lors de la dernière saison. Andrew Mangiapane, qui avait pris la direction des Oilers d'Edmonton, 2 ans. 3,6 millions par année. Alors, qui n'a pas vraiment été un bon contrat pour les Oilers à ce moment-là.
15: Non.
0: Tanner Jeannot, avec les Bruins de Boston, 5 ans, 3,4 millions par saison. Et par la suite, il y a ces deux défenseurs des Kings de Los Angeles, Cody Ceci.
15: Ah mon Dieu, merci de me le rappeler.
0: 4 ans, 4,5 millions par année. Et Brian Dumoulin. 3 ans, 4 millions par saison. Alors, il faut faire attention le 1er juillet. Il y a des joueurs qui vont être signés à gros prix, des pièges pour certaines formations. Je prends par exemple un gars comme Mason Marchman, que le Canadien aurait bien aimé acquérir à la date limite des transactions l'an dernier. Finalement, les Blue Jackets ne l'ont pas rendu disponible. On était dans la course pour accéder aux séries éliminatoires à ce moment-là. Aujourd'hui, en testant l'autonomie, Mason Marchman peut aller chercher un contrat comme aux alentours de 8 millions de dollars par saison. Maintenant,
17: c'est moins intéressant pour le Canadien, tu comprends, d'acquérir un gars comme Mason Marchman via le marché des joueurs autonomes, comme ça l'était, par exemple, à la date limite des transactions, finalement, quand on ne l'avait pas rendu disponible.
15: Selon ce qui circule sur, à travers le marché de la Ligue nationale, là, ce qu'on entend présentement, c'est que Mason Marchman, ça va finir autour entre 7 et 8 millions,
17: exact.
15: Peut-être même en haut de 8 millions. Pour Mason Marchman, mon respect.
17: Qui est un
15: lui,
17: très bon joueur de hockey, que j'aurais bien aimé dans une formation comme celle du Canadien, mais pas à ce prix-là, pas à 8 millions de dollars par saison.
15: Il y a une équipe qui va y donner.
17: Il y a une équipe qui va y donner. Et
15: c'est sûr,
17: en ce moment, on entend beaucoup les Sharks de San Jose, on entend beaucoup les Maple Leafs de Toronto aussi. Le Canadien était très intéressé aussi au service de Mason Marchman, mais on parlait d'un contrat à court terme et on visait plus ou moins les 8 millions de dollars comme il veut en ce moment sur le marché. Alors, ça intéresse moins le Canadien. Est-ce que le CH peut aller chercher peut-être un joueur de soutien à faible prix? Ça se pourrait. Marco a parlé via transaction d'un attaquant top 6. Ça, évidemment, il faut surveiller ça avec beaucoup d'attention. Est-ce que le marché des gardiens de but pourrait s'activer aussi prochainement avec la signature d'un Sergei Bobrovski, avec une transaction pour Connor Hellebuyck? Est-ce que ça pourrait accélérer le processus pour que le Canadien transige notamment Samuel Montembeau, si c'est le désir de l'organisation? Samuel a un très bon contrat encore pour un an, un peu plus de 3 millions par saison pour intéresser certains clubs de la Ligue nationale. Alors tout ça, on va surveiller ça. Et là, ça va commencer là, parce que l'ouverture du marché est à midi. Il y a eu des prolongations de contrat ce matin. Il y a eu des transactions, la transaction Maverick Bourque qui passe au Prédateur de Nashville, mais on va surveiller tous ces dossiers-là au courant des prochaines heures avec vous.
15: Oui, effectivement, juste avant qu'on passe à la pause, une autre petite signature, mon Ben?
18: Une autre signature?
15: Une autre petite signature.
18: OK, c'est parti, mon Greg.
16: Alerte signature.
15: L'attaquant Eric Halla s'en va à Los Angeles, justement, signé avec les Kings pour 2 ans à 3,5 millions par année. Donc, Eric Halla avec les Kings, 3,5 millions par année.
17: Ça va pour un joueur de centre de troisième trio qui rend de fiers services, gagné un peu plus de 3 millions lors de la dernière entente dans son cas. Ça va. Ça, c'est pas nécessairement lancer de l'argent par les fenêtres. Dans le cas d'Eric Halla, c'est quand même un très bon contrat. 38 points la saison dernière en 81 matchs. 35 ans, par contre, dans son cas.
15: Non, exact. C'est la première signature d'agent libre sans restriction qu'on entend depuis midi. D'ailleurs, on va faire une très courte pause, puis tu vas nous dresser un portrait de la division Atlantique au retour. Ça a beaucoup bougé, notamment chez les Panthers. Ça pourrait encore bouger avec les Sabres. On vous revient avec tout ça dans deux petites minutes.
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15: Ça a bougé énormément dans la division Atlantique dans les derniers jours, les dernières semaines, ouais. FX. Si tu veux nous dresser un portrait, mise à jour peut-être des formations qu'on voit présentement dans cette division-là.
17: Oui, bien, j'ai repris le classement de l'an dernier en toute fin de saison. Les Sabres qui avaient gagné la division Atlantique avec 109 points, suivi du Lightning et du Canadien à 106. Les Bruins, 100. Les Sénateurs, 99, s'étaient classés en série. Alors que du côté des Red Wings, des Panthers et des Maple Leafs, on avait raté les séries. Ça a beaucoup bougé à Buffalo notamment, Greg.
15: Ben oui.
17: Le départ d'Alex Tuck, l'échange de Bowen Byram. Finalement, on a fait l'acquisition de Louis Crevier et Olin Zellweger qui a signé une nouvelle entente aujourd'hui.
15: 3x3.
17: 3x3 dans le cas de Zellweger qui aura une plus grande... qui aura de meilleures opportunités de se faire valoir avec les Sabres de Buffalo. On a prolongé aussi le contrat de Zach Benson, très intéressant. Maintenant, on a une très jeune équipe à Buffalo. Je pense qu'il y aura d'autres mouvements de personnel. On est dans le dossier Connor Hellebuyck aussi en ce moment. Est-ce qu'en retour, on devrait sacrifier un des deux gardiens de but? Je pense que oui. Est-ce
15: qu'on pensait que ça allait bouger hier, d'ailleurs, Connor Hellebuyck. C'est pas réglé.
17: Non.
15: Je pense qu'on peut dire que ça pourrait se régler aujourd'hui.
17: Oui, tout à fait, dans le cas de Connor Hellebuyck. Je pense qu'on a ciblé du côté des Sabres que lors des dernières séries éliminatoires, ce qui a fait mal, c'est la position de gardien de but. On avait commencé les séries avec Yuko Pekka Luukkonen. Alex Lyon avait pris le relais en première ronde. Et par la suite, on a fait la même chose un peu dans la ronde contre le Canadien. On a joué au yo-yo avec les deux gardiens de but. Il semblerait qu'Alex Lyon, il y a de l'intérêt ailleurs dans la Ligue nationale. Et peut-être qu'on pourrait impliquer Yuko Pekka Luukkonen dans une transaction pouvant faire l'acquisition de Connor Hellebuyck, c'est à surveiller. Mais les Sabres qui représentent une très belle jeune formation qui va encore miser sur un bon top 4 en défense avec Rasmus Dahlin, Mathias Samuelsson, Owen Power et maintenant Zellweger. Alors, du côté des Sabres, on est un peu plus dans le maintien. On a fait des bonnes transactions quand même. J'ai beaucoup aimé la transaction Bowen Byram pour repêcher 4e. On verra du côté des Sabres, mais c'est quand même l'équipe qui a gagné la division l'année dernière. On mise sur la jeunesse au moment où on se parle.
15: Oui, effectivement. Leur nouveau directeur général, Jarno Kekäläinen, qui, lui, a pas chômé du tout.
17: Non.
15: Et, tu sais, a hérité d'une belle formation de la part de Kevin Adams, qui a pas attendu du tout avant de faire des changements. Là. Et on l'a vu et il est allé tirer le maximum des effectifs qu'il avait.
17: Oui, tout à fait. Puis, je vais vous parler un peu de l'espace disponible sur le plafond salarial en ce moment pour les équipes de la division Atlantique. Je parlais des Sabres de Buffalo. En ce moment, pour les Sabres, c'est environ 15 millions de dollars de disponibles. Alors, c'est quand même pas mal d'argent. Pour la deuxième équipe que je veux vous parler, ce sont les Panthers de la Floride. On parle d'environ très peu d'argent de disponible. Et évidemment, on a signé un peu plus tôt aujourd'hui, on en parlait. Radko Gudas, 6 ans, 1,5 million par saison. À quoi? 35-36 ans. Mais c'est une équipe qui a décidé de laisser partir Sergei Bobrovski devant ses grandes demandes salariales en faisant l'acquisition de Jakob Markstrom et d'Akira Schmidt devant le filet. Alors, ce sera le duo pour commencer la prochaine saison. On a fait la transaction monstre pour Brady Tkachuk et aussi une transaction papier sablant en chercher le joueur de quatrième trio, Garnett Hathaway. Quand je regarde les combinaisons de la Floride en attaque, on parle d'un top 9 très bien équilibré. Brady Tkachuk, Alexander Barkov, Sam Reinhardt, Matthew Tkachuk, Sam Bennett, Carter Verhaeghe, Brad Marchand, Anton Lundell, et on a prolongé aujourd'hui Etu Luostarinen. Alors, on parle d'un excellent top 9 chez les Panthers de la Floride.
15: Ouais, 8 ans, 5 millions par saison pour Luostarinen.
17: 27 ans, un joueur fiable. Tu sais exactement à quoi t'attendre sur un troisième trio. On va en enverra de plus en plus des joueurs de troisième trio signer des ententes comme celle-là. En défense, Gustav Forslund, Aaron Ekblad, Nico Mikkola, Seth Jones, Radko Gudas. Le seul point d'interrogation pour moi, il est devant le filet. Mais avec le retour de nombreux blessés qui n'ont pas débuté la dernière saison, on aura une meilleure campagne pour les Panthers de la Floride.
15: Ouais, tu veux. On va finir par faire une phrase. Veux-tu t'en aller? Veux-tu rester en Floride ou tu veux aller à Toronto maintenant?
17: Je vais rester en Floride. Petit mot sur le Lightning de Tampa Bay. Je pense que c'est une équipe à surveiller dans les prochains jours. On a perdu les services de Darren Radish.
15: Notamment dans le dossier Werenski.
17: Werenski. Dans son cas, on parlerait de deux formations. Soit les Maple Leafs ou soit le Lightning de Tampa Bay. Ça serait un grand coup quand même pour le Lightning de faire l'acquisition de Zach Werenski. Ça s'est mal passé l'an dernier avec Victor Hedman. Il y a eu des blessures. Il s'est absenté de l'équipe aussi pour des raisons personnelles. Si on peut s'améliorer en défense, surtout avec la perte de Radish, ça ferait un énorme bien à cette équipe-là. Pour moi, le Lightning a manqué aussi de profondeur lors des dernières séries éliminatoires. Est-ce qu'on voudrait améliorer la profondeur de l'équipe, cette équipe-là? Pour moi, le Lightning a manqué aussi de profondeur lors des dernières séries éliminatoires. Est-ce qu'on voudrait améliorer la profondeur de l'équipe? On a un petit peu plus de place là, sous le plafond salarial. Aux alentours quand même de 15 millions, mais il faudra réfléchir éventuellement à prolonger Nikita Kucherov et tout ça. Alors, il y a différents dossiers à Tampa qu'on devra regarder. Mais c'est une équipe qui n'a pas trop bougé jusqu'à maintenant, depuis la fin de la finale de la Coupe Stanley.
15: Ouais, effectivement. Toronto, maintenant.
17: Toronto, on a beaucoup de place sur le plafond salarial.
15: Environ ouais, ça, c'est une équipe
17: 23
15: qui...
17: millions. 23 millions sur le plafond salarial pour les Leafs.
15: Et tu as déjà Radish, Willie Nylander, Austin Matthews qui sont sous contrat... John Tavares également, qui lui a accepté beaucoup moins d'argent pour poursuivre sa carrière à Toronto. Il veut vraiment terminer sa carrière là. T'as un certain Gavin McKenna qui va faire le saut dans la Ligue nationale étant le tout premier choix du dernier rencamp. On se souvient de ça. Puis là, on est dans le dossier Werenski. J'ai même pas parlé de Matthew Nyes également qui est signé aussi. Donc, t'as de la place pour améliorer cette formation-là et on est agressif dans plusieurs dossiers.
17: Ouais, nouveau directeur général aussi. Ça fait la différence à Toronto. T'as parlé d'un noyau qui est quand même signé à long terme. Austin Matthews, 2 ans à 13,25 millions. Si tu veux convaincre un gars comme Austin Matthews de demeurer au sein de l'organisation, tu dois faire des ajustements au cours de l'été. Est-ce que l'acquisition d'un Zach Werenski, ben, à mon avis, serait suffisant pour garder Austin Matthews à Toronto? On parle de deux joueurs américains qui ont gagné aussi la médaille d'or aux derniers Jeux olympiques. Alors, on verra. Défensivement, on s'est amélioré. On a signé une entente à long terme à Darren Radish. Alors, on parle quand même d'une entente de 8 ans, 8,5 par année. Est-ce qu'on veut continuer... avoir le marché pour Morgan Riley pour le transiger. Il va falloir surveiller ça aussi à Toronto. Est-ce qu'on voudra faire l'acquisition d'un deuxième gardien de but ou donner la chance à un jeune d'épauler Anthony Stolarz la saison prochaine? Ça aussi, après une saison décevante à Toronto, tout indique que l'an prochain, on va revenir dans le portrait des séries et être très compétitif.
15: Ouais, c'est sûr
17: c'est
15: et certain.
17: C'est une division à date. Je vous ai nommé des équipes là, qui veulent accéder encore aux séries l'an prochain. Là. Puis c'est ce qu'on vise. Là. Les Sabres, les Panthers, qui se sont beaucoup améliorés. Les Leafs veulent retourner dans le portrait des séries.
15: Ouais.
17: Le Lightning. Alors,
15: là, t'as les Bruins qui ont passé proche également la saison dernière puis qui viennent d'acquérir J.J. Peterka.
17: Oui, J.J. Peterka qui est une très bonne acquisition pour les Bruins de Boston. La division Atlantique l'an prochain sera encore très compétitive et il n'y a pas beaucoup d'équipes là-dedans qui veulent rater les séries éliminatoires. On est en mode reconstruction. Et je regarde ça, là, les Bruins vont vouloir accéder aux séries éliminatoires. Les Red Wings, par contre, dur coup pour éventuellement, pour, si on décide de transiger Dylan Larkin, dépendamment du prix. Les Sénateurs ont perdu les services de Brady Tkachuk, mais on a quand même misé sur William Eklund pour prendre la relève. On voudra continuer à s'améliorer aussi. Il va falloir surveiller le dossier Claude Giroux dans le cas des Sénateurs d'Ottawa. Claude Giroux qui veut tester le marché, mais ça l'intéresse quand même encore de demeurer à Ottawa. Lui qui avait signé un an l'an dernier à 2 millions. Alors, tombe agent libre à l'âge qu'il a. Est-ce qu'il pourrait... de nouveau, rester à Ottawa, ça aussi, c'est un nom à retenir dans le cas de Claude Giroux. Mais on parle de formations qui ont beaucoup d'espace. Là. Les Sénateurs ont 9 millions de disponibles. Les Bruins, 8, un peu moins. Les Red Wings, évidemment, 30 millions. Les Sabres, 15. Le Lightning, 15. Les Panthers, 4. Le Canadien, 15. Et les Leafs, 23.
15: Mais quand tu regardes ça, cette division-là, ça n'a pas de bon sens. C'est tellement compétitif. C'est fou. Et c'est là que tu vois ce que Kent Hughes est en train d'accomplir avec des contrats à rabais. T'sais, maintenant, on va passer à la prochaine étape pour améliorer cette formation-là, la peaufiner, si on veut. En défense, ça commence à ressembler à ça, là, un peu d'éléments après, où on considère qu'on a les gens en place. Mais en attaque, voyons voir qui s'en vient puis qui peut venir épauler cette jeunesse-là. Et puis, il nous reste encore un petit peu de sous aussi pour jouer avec tout ça.
17: Mais je te dirais que ça ne m'étonnerait pas si l'an prochain, encore une fois, dans le portrait des séries, on a 5 formations de la division Atlantique et 3 de la métropolitaine.
15: Juste pour vous donner un petit peu le portrait le exact, ben un petit peu le portrait exact. C'est le portrait exact du contrat de Ivan Demidov. C'est sorti il y a quelques minutes par Pierre Lebrun. Donc, dès

0: La première saison, là, 2027-2028, on parle d'un salaire de 1 million et de 11,5 millions en bonus de signature, ce qui sera exactement la même chose pour la deuxième année du contrat. Par la suite, on descend le bonus de signature à 9,5, 1 million de salaire. Ce salaire-là reste encore pour la quatrième saison de l'entente à 1 million, 6,7 millions en bonus de signature. En 31-32, on monte à 1,2 million. C'est la même chose. En fait, c'est la même chose pour les deux autres années de l'entente, les années 5 et 6. 6,3 millions en bonus de signature, 1,2 million en salaire. La septième année, c'est 5,8 millions en bonus, 1,7 million de salaire. Et la dernière année, c'est 7,5 millions en salaire pour Ivan Demidov. Donc, ça ressemble à ça. Une autre signature.
1: Alerte signature.
0: C'est l'attaquant Matt Zuccarello qui s'entend avec les Kings de Los Angeles. C'est sorti par Emily Kaplan il y a tout juste quelques minutes. On aura les détails qui s'en viennent, mais Matt Zuccarello, l'attaquant suisse qui poursuivra sa carrière avec les Kings.
2: Oui, l'attaquant norvégien de 38 ans, Matt Zuccarello.
0: Un an.
2: À 38 ans, je suis... en même temps, il y a des joueurs de 36 qui signent pour 6 ans, tu vas me dire, là. je sais, du côté des Kings de Los Angeles, je pense qu'on veut vraiment... on veut entourer Panarin de 1, c'est l'acquisition l'an dernier. On veut vraiment donner à l'équipe un nouveau souffle, tenter d'accéder aux séries éliminatoires encore une fois la saison prochaine, mais je trouve qu'il manque un peu de... Je comprends pas la stratégie de la part des Kings de Los Angeles, qui pour moi est une équipe qui va demeurer toujours là, dans le milieu du classement général. On signe des joueurs de 38 ans à un an de contrat. Matt Zuccarello, par contre, ça a été très bon la saison dernière. 54 points en 59 matchs, 9 points en 8 rencontres en séries éliminatoires. Il sort de quand même 3-4 belles saisons avec le Wild du Minnesota. Alors, à surveiller, mais évidemment, 38 ans, il va avoir 39 même en septembre. Alors, il va commencer la saison à 39. Dans le cas de Matt Zuccarello, mais un allié qui peut jouer sur un top 6 pour les Kings de Los Angeles.
0: Oui, et Erik Gustafsson également qui s'entendrait avec les Kings. Là, on aura les détails aussi. Ça vient encore une fois de Pierre Lebrun, tout juste dans les derniers instants. On prend une très courte pause et on s'en va faire le tour de la division métropolitaine tout en vous amenant les dernières signatures, les dernières transactions, les dernières rumeurs. Tant de vous dire qu'il y a un match également dans cette Coupe du Monde. C'est l'Angleterre qui affronte le Congo. C'est 1-0 Congo en ce moment. Petit stress.
2: T'es nerveux.
0: Dans mon cas. Ouais, petit stress. Ça serait vraiment pas le fun que l'Angleterre se fasse éliminer à ce stade-ci de la compétition. Marco D'Amico reviendra avec nous. On aura également d'autres intervenants un petit peu plus tard dans l'émission. On est avec vous jusqu'à 16h. Hey, merci. Vous êtes près de 2000 personnes sur YouTube et également très nombreux à nous écouter au 91.9 à Montréal. De où vous êtes, on vous salue. Content de passer cette fête du Canada avec vous. Si vous êtes en train de déménager, faites attention à votre dos. Bon déménagement, puis nous autres, on revient dans 2 minutes.
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0: Ben oui, merci d'être là. On change le plan un petit peu. On a notre ami Marco D'Amico qui est toujours en direct de Brossard au camp de développement des Canadiens de Montréal. Rebonjour, mon cher Marco.
2: Salut, Marco.
17: Rebonjour, mes chers messieurs.
0: Écoute, tu veux commencer avec... un gros dossier qui vient
17: de... La signature de Marchment.
0: Oui, un instant. Alerte signature, mon Ben.
1: Alerte signature.
2: Oh, combien?
0: Le dossier Mason Marchment est réglé. C'est, tu nous en parlais un petit peu plus tôt. Renaud nous en a parlé un petit peu plus tôt également. Ben, c'est fait avec les Sharks de San Jose. Ce serait 5 ans et 7 millions par année. On attend la confirmation exacte de tout ça. Marco, quelles sont tes infos dans ce dossier-là?
17: Mais j'entendais que le salaire était convoité était de 5 ans, 7 millions et qu'on négociait pour le que ça soit 4, 5 ou 6 ans. Et on s'est trouvé dans le milieu du côté de San Jose. Puis je pense que c'est un excellent fit pour lui. Il y a aussi l'aspect qu'il faut prendre en considération, qui est l'aspect émotionnel là-dedans. Son père était dépisteur et a joué pour les Sharks de San Jose. Il était dépisteur au moment de sa mort à Montréal durant le repêchage de 2022, d'ailleurs. Donc, il y a un aspect émotionnel du côté de Marchment et c'était sa cible directement là-dedans. Le Canadien... selon mes informations, était prête à donner le 7 millions de dollars, mais peut-être pas sur le 5 ans. Et c'est ça qui a ça aussi à rentrer dans le jeu. Les Leafs de Toronto étaient, eux, prêts à peut-être donner ce montant-là, mais la priorité du côté de Marchment était d'aller se joindre à San Jose. On va se dire, là, c'est un mariage symbolique aussi, mais pour lui, être capable d'aussi continuer sa carrière en jouant avec des jeunes joyaux comme Ivar Stenberg, Macklin Celebrini, Will Smith. La liste est très, très longue.
0: Même en défense, là, je veux dire, ils sont bien nantis également.
17: Oh, absolument. Puis Michael Nisa rentre là-dedans aussi en attaque. Tu sais, Chernyshov.
2: Ouais.
17: Ils ont tellement d'éléments. Puis si tu regardes la défensive dans les 2-3 prochaines années, ça va être également impressionnant. Donc, je comprends le fit. San Jose, eux, croient qu'ils ont la flexibilité présentement d'être capables de dépenser avant qu'ils doivent prolonger leur jeune joyau. Mais là... je peux vous garantir que le contrat du côté de Macklin Celebrini sera nullement proche de celui qui a été signé par le Canadien de Montréal, Ivan Demidov. Ça risque de coûter cher, mais ça va seulement débuter, comme Demidov, la saison d'après. Donc, ils se sont dit, on va commencer maintenant. Ils ont ajouté Mason Marchment ici. On a vu Kiefer Sherwood aussi s'ajouter à 5,5 millions, si je me trompe, sur 5 ans. Donc, ils feront le mieux pour entourer leur jeune talent avec des joueurs, disons, un peu plus robustes.
2: Oui, des joueurs de caractère expérience. Aussi. Oui, exact, c'est ça.
17: Oui, mais d'une certaine expérience. C'est ça le gros de la chose. Maintenant, est-ce qu'ils vont être dans le trouble d'ici peut-être 3 ou 4 ans quand ces joueurs-là vont peut-être prendre leur descente? Ça reste à voir, c'est ça le pari. Mais avec le cap salarial qui va monter tant que ça, autant qu'on y croit, on se dit qu'il vaut mieux dépenser maintenant quand on peut.
0: Ouais, t'attends-tu une... On en a parlé sur le podcast, sur le marché, il y a déjà plusieurs semaines de ce dossier-là. Ça jasait énormément à travers la Ligue nationale sur, les dossiers, sur le dossier du prochain contrat de McLean Celebrini. T'attends-tu à des annonces rapidement?
17: Rapidement, pense pas. Tout le monde est en période d'attente. Je pense que c'est la situation de Connor Bedard et Leo Carlson sont plus pressants parce qu'eux autres sont maintenant agents libres sans compensation au moment où on se parle. Ils sont éligibles pour des offres hostiles. C'est ça qui est le plus rare.
0: J'espère juste que Pat Verbeek ne va pas se mettre à niaiser comme il l'a fait dans plein de dossiers dans les dernières années.
17: Je peux pas croire que Pat Verbeek va niaiser. Ce que j'entends du côté d'Anaheim, c'est qu'ils attendent pour voir à quoi va ressembler le marché une fois qu'un gars comme Connor Bedard ou un gars comme Adam Fantilli décide de signer. Puis là, tout le monde est en train de jouer au poker pour attendre qui va signer en premier. Mais la différence avec Celebrini, c'est que San Jose peut attendre jusqu'à l'été prochain pour le signer. Il n'y a aucune presse. C'est juste qu'il est éligible pour signer maintenant. Donc, du côté de Chicago, c'est un peu plus pressant. Et spécialement du côté d'Anaheim, ils ont deux, avec Cutter Gauthier et Leo Carlson à signer. Et je peux vous dire, mesdames et messieurs, que les attentes salariales des deux camps est minimum 12 millions de dollars en ce moment.
0: Ouais, écoute, ce sera des dossiers à suivre, puis on espère avoir des nouvelles dans les... écoute, ce serait le fun que ça sorte aujourd'hui, ces dossiers-là, qu'on puisse les commenter ensemble, Marco. Là, il y a des signatures qui arrivent, je veux dire, rapidement, là, ce sont des signatures qui sont pas nécessairement majeures. On va vous revenir là-dessus dans les prochaines minutes. Parlant de signatures pas majeures, par contre, là, il y a les Kings qui sont très actifs et qui ont mis trois joueurs sous contrat.
17: Surprise.
0: Je me demande vraiment ce qui se passe à Los Angeles. Là, puis là, je lis les commentaires. Il y en a plusieurs qui se posent la question aussi.
17: C'est un salon de retraite pour la Ligue nationale. Aussi simple que ça. Écoute, Zuccarello a quoi?
2: 39 pour débuter la prochaine saison.
17: Exactement. Et là, tu sais, j'ai pas détesté, je dirais même j'ai aimé la signature du côté de Eric Haller. Je pense que c'est un excellent troisième centre.
0: Ouais.
17: Donc, pas détesté ça, pas pantoute. Puis ça veut probablement dire que la porte est fermée du côté de Scott Laughton. Donc, à surveiller où est-ce que lui devrait tomber dans les prochaines semaines. Dans les prochaines heures. Mais sinon, écoute, Los Angeles n'ont pas beaucoup d'atouts côté échange. Ils vont essayer de signer où est-ce qu'ils peuvent. Puis ils vont essayer de marchandiser qu'est-ce qui va rester en excès pour essayer de s'améliorer. Mais encore une fois, on a vu à quel point se remplir d'agents libres les a pas vraiment aidés l'année passée non plus. Oui, ils se sont qualifiés en série, mais c'était plutôt à cause que leur division était la pire de toute la Ligue nationale. Donc, si les Sharks prennent un step cette année, si les Ducks continuent comme ils ont fait, s'ils sont capables de maintenir la cadence, que les Oilers sont motivés, que Vegas reste dans le coup, je vois pas où est-ce qu'une équipe comme les Kings vont être capable de maintenir le pace.
0: Non, effectivement. C'est le futur est pas très, très rassurant à Los Angeles, Marco. Avais-tu d'autres dossiers que tu voulais commenter rapidement? Il y a tout juste une heure, tu nous mentionnais que tu pensais que le prochain dossier de Kent Hughes serait l'acquisition d'un attaquant top 6. Est-ce qu'on a des développements dans ce dossier-là?
17: En ce moment, je pense que la priorité, c'était la signature du contrat de Demidov. C'est certain que les discussions continuent. Exemple, dans le dossier de Marchenko, le problème là-dedans, le hic, c'est que la priorité maintenant est devenue la transaction Werenski. Donc, c'est le focus vraiment organisationnel du côté de Columbus, c'est Werenski en ce moment. Est-ce que ça se peut que Marchenko part en premier? Oui, mais disons que c'est un peu plus délicat, frustrant dans le cas de Werenski à cause de sa clause. Je vais me ressaisir aujourd'hui, je vous promets.
0: Pas de problème.
17: Dans le
0: écoute,
17: cas de Marchenko, il n'y a pas de clause. Il peut se faire échanger parce que à la fin de son contrat, il demeure agent libre avec restriction. Ces joueurs-là n'ont pas le droit d'avoir des clauses dans leur contrat tant qu'ils sont ce statut-là. Le moment qu'ils arrivent à 27 ans ou qu'ils ont fait 7 ans dans la Ligue, là, ils peuvent avoir des clauses dans leur contrat. Et c'est ça qui attend Marchenko dans son prochain contrat. Donc, un peu comme on a vu avec Noah Dobson, pense qu'il va choisir certaines équipes, donner une liste de certaines équipes pour lesquelles il serait prêt à prolonger à long terme. Et à ce moment-là, les Blue Jackets vont pouvoir bouger. Puis je suis sûr que le Canadien de Montréal ferait partie de ces équipes-là rendues à ce moment-là. Mais ça semblerait que la priorité serait Werenski pour l'instant. Donc c'est peut-être pour ça que vous entendez un peu moins du côté du Canadien, qui reste intéressé dans ce dossier-là et d'autres dossiers pour un attaquant top 6 à travers la Ligue.
0: Oui, écoute, le dossier Werenski, on parlait de deux équipes qui sont à l'avant de ce dossier-là et surtout les Maple Leafs de Toronto là, qui seraient très, très agressifs. Werenski est un très bon ami d'Austin Matthews, notamment.
17: Absolument, puis... Il est un bon ami d'Austin Matthews, mais on entend que la destination préférée serait Tampa. Et il y a Jake Guentzel qui est là avec l'équipe américaine. Autre que ça, c'est Tim Dallstar de Russe et de très bons joueurs canadiens et l'entraîneur-chef du Canada. Donc, tout dépend de tout dépend des liens, mais aussi tout dépend du vouloir de gagner. Et je pense que John Carlson n'a pas encore signé du côté de la Caroline.
0: Ouais.
17: Il est disponible. Les Flyers sont intéressés. Tampa reste intéressé. Donc, tu sais, si Tampa est capable d'aller signer John Carlson, je me demande si ça leur donne ensuite la confiance pour essayer d'échanger J.J. Moser et plus pour aller chercher Werenski. Donc, il y a beaucoup de discussions. Puis même du côté de Darren Dreger, il n'est pas convaincu que du côté des Leafs, ça prendrait Matthew Nyes pour faire une transaction nécessaire pour un gars comme Werenski. Mais écoute, outre le nouveau Core 4 là, qu'on entend, là, le Matthews, le Nylander, le Gavin McKenna, je vois pas comment les Leafs pourraient se payer un Zach Werenski sans devoir sacrifier Matthew Nyes. Donc, on verra comment ça se donne, mais c'est deux équipes à surveiller dans le dossier, bien sûr.
0: On se reparle tantôt, Marco. On va sauter une petite heure et autour de 14h30, tu seras avec nous pour commenter ces dernières signatures, ces derniers dossiers qui arrivent dans la Ligue nationale. Encore une fois, merci. C'est une grosse journée pour toi. Puis après ça, on tombe en vacances bientôt, mon chum. Là, ça sent bien.
17: Tu tombes en vacances. Moi, je travaille tout le temps.
2: Exact.
0: Ouais, c'est ça. Salut, Marco.
2: À tantôt, Marco.
17: Bien mérité, mon Greg. Passe une bonne journée.
2: Salut.
0: Toi aussi. À toi aussi. On se parle tantôt. Ben, signature.
18: Alerte signature.
0: Deux signatures qui sont arrivées lors de notre conversation avec Marco. L'attaquant Jaden Schwartz s'en va avec l'Avalanche du Colorado. 3 ans et c'est à un petit peu plus de 3 millions par saison, FX.
2: Ouais, vétéran de 34 ans quand même. Ça n'a pas été une grande saison pour lui l'an dernier avec le Kraken, quoi qu'il ait été blessé. 26 points en 50 matchs. A remporté la Coupe Stanley, notamment avec les Blues en 2019. Il avait accumulé 20 points en 26 matchs. Alors, acquisition de profondeur pour l'Avalanche du Colorado, possiblement pour jouer sur un troisième trio. Alors voilà pour cette première signature. À 34 ans, vient d'avoir 34. Voilà, c'est du côté de l'Avalanche. On s'est départi de plusieurs contrats dans la dernière semaine. Là, on fait l'acquisition de Jaden Schwartz, qui coûte un peu moins cher pour prendre la relève en termes de profondeur.
0: On se prépare tranquillement, là, justement, à ce que d'autres contrats se signent avec l'Avalanche, dont, on le rappelle, celui de Cale Makar. Et également, le jeune gardien Samuel Hersson s'entend avec les Sénateurs d'Ottawa sur un contrat de 2 ans à 2 millions par année.
2: Intéressant dans le cas de Samuel Hersson. Devant le filet, on mise déjà sur Linus Ullmark, mais l'an dernier, ce qui a fait mal aux Sénateurs, rappelle-toi, Greg, c'est que quand Linus Ullmark est parti de l'entourage de l'équipe pour des raisons personnelles, on n'a pas été en mesure de le remplacer avec un gardien digne de ce nom qui pouvait aller chercher des victoires. On a même été obligé, durant la saison, d'offrir un essai professionnel à James Reimer, rappelle-toi. Alors, de signer un deuxième gardien de but comme Samuel Hersson, c'est pas intéressant. 2 millions par année pour 2 ans. C'est un rôle d'auxiliaire qui attend Samuel Hersson avec les Sénateurs lors de la prochaine saison.
0: Oui, absolument. Ce qu'on va faire, on va prendre une très courte pause. Tu voulais faire l'analyse de la division métropolitaine. Il y a eu des changements et il y en aura d'autres également dans cette division-là. Puis également, on va vous revenir avec, bien sûr, les nouvelles lorsque le tout sort sur le marché dans les secondes qui suivent. Merci d'être là dans cette émission spéciale sur les agents libres de la Ligue nationale de hockey. On est avec vous jusqu'à 16h. On vous revient, ce sera pas long.
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7: Écoute, on a une... je sais même pas si ça vaut la peine de sortir l'alerte signature pour ça.
8: Attends, vas-y donc.
7: Corey Perry.
8: Arrête, tu niaises.
7: Sans retour.
8: Mais non.
7: À Los Angeles. Ça a pas d'alerte.
8: Pour vrai, Greg, j'arrête de les appeler les Kings. Je les appelle les résidences soleil. Pas vrai, là, ça n'a pas de bon sens, là. On parle de signature à des gars de 38-36 ans. Maintenant, Corey Perry, je me rappelle même plus il y a quel âge, Corey Perry. Rappelle-toi, par
7: 41
8: contre... 41 ans, pour vrai. Rappelle-toi, dans le cas de Corey Perry, je pense qu'on parlait possiblement de prolongation de contrat l'an dernier à LA. Finalement, on a décidé de le transiger avec le Lightning de Tampa Bay. Mais qu'a fait Corey Perry en série contre les Canadiens, là? Pour vrai, là. Absolument rien, là. On l'a pas vu de la série. Servait à déranger le Canadien.
7: Ben, il a joué, comment je te dirais, là? Il a joué à l'intimidateur dans les deux premiers matchs.
8: Ouais, mais l'intimidateur
7: c'est à peu près ça.
8: De qui?
7: Non, mais...
8: Non, je comprends, là.
7: Je te dis ce qu'il a joué.
8: Mais honnêtement, on est vraiment, là, à Los Angeles, on est vraiment dans le milieu du peloton. Année après année, puis on tente de... Je comprends pas trop la stratégie, mais ça me surprend quand même. Corey Perry qui disputera une autre saison dans la Ligue nationale quand même. Full fire et de retour avec les Kings.
6: Alerte signature.
7: Bon, ça brasse selon Elliot Friedman. Deux autres signatures. Ian Cole à Chicago. Un an, 4 750 000. Et j'aime beaucoup cette signature-là pour Columbus. Ryan Lomberg, 2 ans, ouais. 1,3 million par année.
8: Ouais.
7: C'est rien de majeur, mais quand tu parles d'amener du leadership dans un vestiaire, là, Ryan Lomberg avec les Blue Jackets de Columbus. Et il y aurait également le gardien de but, Jonas Korpisalo, qui serait échangé aux Rangers de New York. Et Boston reçoit un choix de 4e tour en 2026 et Calais Vaisanen également.
8: Je vais commencer avec Ian Cole. On parle d'une signature de vétéran pour les Blackhawks de Chicago. Je trouve ça intéressant. On a une jeune brigade défensive. On amène un vétéran qui peut prendre des minutes importantes parce qu'à 37 ans, une entente d'un an, ben c'est correct. En attendant la relève à Chicago, on a quand même une relève en défensive. Quoi qu'on a signé quand même Bowen Byram à fort prix pour les prochaines années. Mais c'est intéressant. Ian Cole pour un an, 4 millions. Ryan Lomberg, t'en as parlé. Moi, c'est un joueur que j'aime beaucoup dans la Ligue nationale, que je trouve sensationnel. On parle pas d'une grosse signature, mais c'est un joueur de profondeur, mais que j'aime beaucoup. Alors ça aussi, c'est intéressant. Et pour les Bruins, ben évidemment, devant le filet, on a déjà Jeremy Swayman. Alors l'échange de gardien numéro 2 de l'organisation pour possiblement faire une place pour quelqu'un d'autre à Boston. Ça commence à tomber, là, tu vois. Ça fait un peu plus de... Ça va faire 50 minutes bientôt que l'ouverture du marché. Alors on aura un peu plus de signatures comme ça et des petites transactions dans la Ligue nationale.
7: Hey, ça commence, puis ça commence pas à peu près, là. On pensait que ça allait être une journée peut-être tranquille.
8: Ouais.
7: C'est pas une grosse cuvée d'agents libres,
8: non,
7: là, dans
8: laquelle,
7: tu sais. Et de moins en moins dans la Ligue nationale de hockey, je pense qu'on va voir ça, là, des gros joueurs, des gros noms d'envergure qui vont changer d'adresse le 1er juillet comme ça. De plus en plus, on voit cette tendance.

0: tendance-là, justement, de les prolonger à long terme. On voit des gros échanges, ouais.
1: Souvent,
0: mais des agents libres.
1: Aussi avant le 1er juillet.
0: Exactement. De moins en moins, mais il y a quand même énormément d'actions, puis c'est intéressant pour, je veux dire, améliorer sa formation en termes de profondeur. Tu voulais faire un rapide portrait?
1: Ben juste avant, tu parlais des joueurs disponibles cette année, puis on aura le temps de faire le portrait devant la division métropolitaine. C'est un marché qui est plus axé, je te dirais, sur les défenseurs et sur les gardiens de but. Évidemment, le gros poisson devant le filet, c'est Sergei Bobrovsky. Où va-t-il signer sa prochaine entente? Mais en termes de défenseurs, Jacob Trouba est un dossier à surveiller. Même chose pour John Carlson. Les Hurricanes l'ont acquis pour avoir les droits de négociation. Est-ce qu'il va prolonger avec les Hurricanes? Ça, c'est un des gros dossiers qu'on va surveiller avec vous cet après-midi. Rasmus Anderson s'est réglé avec les Golden Knights. En attaque, là, c'est pas un temps un grand marché. Vladimir Tarasenko, Corey Perry s'est réglé avec les Kings. Alex Ovechkin, est-ce qu'il va prendre sa retraite? Est-ce qu'il va demeurer avec les Capitals? Pourquoi? Peut-être une autre saison. Est-ce qu'il pourrait aller ailleurs? Ça m'étonnerait bien gros dans le cas d'Alex Ovechkin. Mais on parlerait peut-être d'une entente d'un an. Anthony Manta, qui a eu une bonne saison avec les Pingouins. Andersley pour les Islanders, lui qui a signifié son intérêt de ne pas vouloir revenir au sein de l'organisation pour la prochaine saison. Patrick Kane, à 37 ans. Est-ce qu'il reste une saison dans une équipe de la Ligue nationale pour performer? Comme joueur de centre, Boone Jenner. Encore là, on parle de vétéran. Le Boone Jenner, c'est 33 ans. Claude Giroux, à 38 ans. Larceller, 37. Et sinon, il y a des joueurs comme Jamie Benn, à 36, ou bien Michael Bunting, à 30 ans. Alors, c'est pas nécessairement un grand marché pour les attaquants. C'est un peu plus pour les défenseurs et les gardiens de but. Parce que les gardiens de but, je parlais de Bobrovsky, mais il y a aussi Stuart Skinner. On va surveiller ce dossier-là aussi pour vous. Alors, c'est pas tant une grande cuvée qu'on a cette année, mais il va y avoir des transactions. Et quand on parle de transactions, on parle de joueurs d'importance pour les Zach Werenski, Kirill Marchenko, Connor Hellebuyck. Alors, c'est ça qu'il faut surtout surveiller au cours de l'après-midi aujourd'hui.
0: Oui, et dans les dernières minutes, ben c'est fait. L'ancien des Canadiens, Joe Veleno, qui signe avec les Rangers de New York. Donc, c'est un contrat d'un an de 1,2 million.
1: Content pour Joe Veleno.
0: Ben oui, content qu'il soit. Je pense qu'il avait assez bien fait dans toutes les missions qu'on lui avait données. À chaque fois qu'on a fait appel à lui, c'est pas évident là, d'être dans ce rôle-là, passer plusieurs semaines sur la passerelle.
1: Ah, et puis pas juste ça, quand on te demande de jouer un rôle un peu plus défensif, de te...
0: Hey, tu joues demain ou tu joues ce soir, c'est ça ton rôle, pas de problème, je vais le faire.
1: Il n'y a pas de place pour toi sur un top 9, on veut t'utiliser sur un quatrième trio, mais tu dois revoir un peu ta façon de jouer, jouer mieux défensivement, si on veut donner des missions à des avantages numériques. Je pense que Joe Veleno, dans cet aspect-là, l'a bien fait cette année. Bon, quand on regarde la production offensive, on parle seulement de 5 points dans le cas de Joe Veleno en 61 matchs, mais c'était pas la mission qu'on lui donnait à Montréal au cours de la dernière année. Je suis juste content pour un gars comme Joe Veleno qui peut aller peut-être se relancer ailleurs dans un rôle de profondeur avec les Rangers de New York.
0: Ouais, effectivement. Écoute, ça l'a bien servi d'être avec le Canadien la saison dernière. Et ben voilà qu'il se mérite un contrat avec les Rangers de New York. Les Rangers qui... j'ai hâte de voir ce qui va arriver également là-bas. Est-ce qu'on procédera à quelques transactions? On sait qu'on est dans quelques dossiers aussi. On verra, mais après avoir fait l'acquisition notamment de Pavel Dorofeyev, voyons voir ce qui va arriver là-bas.
1: Ouais, on a raté les séries l'an dernier, saison décevante à New York. Là, on peut commencer à parler des équipes de la métropolitaine. Dans le cas des Rangers, je regarde la formation à l'heure actuelle. Dorofeyev, Zibanejad, Lafrenière. Lafrenière qui, je pense, vient de terminer sa première saison, sa deuxième saison de son entente à long terme avec les Rangers. Will Cooley avec Vincent Trocheck et J.T. Miller sur le deuxième trio. Dans le cas du troisième, on parle, il y a des espoirs quand même à New York. Gabriel Perreault qui est là-bas aussi au sein de l'organisation. Là, tu rentres un Joe Veleno pour jouer sur un quatrième trio. En défense, Adam Fox, Gavrikov toujours là, Braden Schneider aussi. Une équipe à surveiller. On a quand même fait le pari d'aller chercher un gars comme Dorofeyev devant le filet avec Igor Shesterkin. On est en bonne posture. Voyons voir comment les Rangers pourront se relever la saison prochaine. Mais c'est pas une équipe nécessairement que je vois dans le portrait des séries, à moins qu'on réussisse à aller chercher un gros nom là, via transaction encore ou peu importe.
0: Ouais, un autre... en fait, j'ai hâte de voir où, si on reste à New York, là, chez les Islanders, Andersley, qui a décidé de tester le marché des joueurs autonomes. Lui qui est plus un jeune premier, si on peut dire. Là.
1: À 34 ans, je pense, dans le cas d'Anderson.
0: Mais c'était quand même le capitaine des Islanders de New York, donc ce sera probablement un départ émotif de cette organisation-là. Mais hâte de voir où il finira par signer et poursuivre sa carrière.
1: Oui, Matthew Schaefer a mentionné, je pense, en entrevue durant le repêchage, que la prochaine étape pour les Islanders, c'est de se qualifier en série. L'an dernier, on a passé près de le faire, quand même. Mais sur papier, tu regardes ça, là. Borvat, Emil Heinemann, Braden Schenn, Matt Barzal. Sur papier, c'est pas l'équipe la plus sexy. Et là, tu perds Anders Lee. En défense, Matthew Schaefer, Ryan Pulock. C'est pas nécessairement une équipe que je vois non plus dans le portrait des séries la saison prochaine, dépendamment de ce qu'on va faire chez les Islanders. Mais ils ont raté les séries l'an dernier. Je m'attends à ce qu'ils les ratent à nouveau lors de la prochaine saison. On verra. Mathieu Darche, un peu plus d'un an déjà en poste comme directeur général de l'équipe. Et j'ai pas trop compris certains mouvements de personnel qu'on a fait aussi avant la date limite des transactions. On a tenté d'aller chercher des vétérans qui n'ont pas nécessairement rendu de fiers services. On a donné les choix de repêchage là-dedans aussi. On pensait qu'on pouvait se qualifier en série. On l'a pas fait. On a congédié Patrick Roy. On a embauché un nouvel entraîneur-chef. On verra ce que les Islanders feront durant la saison morte.
0: Ouais, et oui, effectivement. Maintenant, bon, on a parlé des Devils de New Jersey un petit peu plus tôt. Je ne sais pas si tu voulais poursuivre dans cette lignée-là, tant qu'à être à New York.
1: Ben, je trouve ça intéressant, les Devils qui prolongent Nico Hischier. Alors, bon, maintenant, tu as Nico Hischier et Jack Hughes. Jack Hughes, il reste encore quelques saisons à signer à très bon prix avec les Devils de New Jersey. C'est une équipe qui... a très bien fait, je trouve, dans la transaction Jakob Markstrom. Tu mets la main sur un joueur de profondeur comme Ivan Rodriguez qui a rendu de fiers services aux Panthers dans les dernières années sur un top 6 qui peut, dans un monde idéal, jouer sur un troisième trio mais qui a dépanné plus souvent qu'autrement sur un des deux premiers trios. Il y avait plusieurs rumeurs autour de Dawson Mercer, toujours avec la formation à l'heure où on se parle. Timon Meyer est là, Jesper Bratt aussi. On a alloué une prolongation de contrat à Grichuk aussi. Un ailier de troisième trio qui pourrait peut-être éventuellement jouer sur un top 9. C'est une équipe intéressante, les Devils. Je pense que si on est en mesure de s'améliorer devant le filet, on pourrait revenir dans le portrait des séries l'an dernier. Je sais que tu les avais en haute estime la saison dernière. Tu les voyais même, je pense, gagner la division métropolitaine. Sur papier, c'est une très bonne équipe.
0: Ouais.
1: Quelques points d'interrogation défensivement et devant le filet, mais si on peut régler ça avec des joueurs qui demeurent en santé, là, c'est souvent le point d'interrogation aussi au New Jersey. Est-ce que Jack Hughes peut jouer 82 matchs, 84 à partir de la saison prochaine, demeurer en santé? Ça serait très important pour les Devils.
0: Oui, effectivement. Je pense que cette division-là appartient encore l'an prochain aux Hurricanes de la Caroline.
1: Moi aussi. Mais les surtout, Hurricanes qui sont quand même actifs là, en ce moment sur le marché.
0: Oui, effectivement.
1: Le nom d'Alexander Nikitin revient énormément.
0: Exact.
1: Il y aurait eu une offre pour faire l'acquisition de Connor Hellebuyck dans laquelle on aurait été prêt à se départir d'Alexander Nikitin. Je pense qu'on regarde les mouvements de personnel aussi dans les autres formations, surtout celles dans la division atlantique comme les Panthers de la Floride. Je pense qu'on veut continuer à s'améliorer. Mais gestion salariale aussi en Caroline, ça va très bien là. T'as des joueurs d'importance, des joueurs qui ont eu une importance en série, qui sont signés à long terme avec les Jackson Blake, Logan Stankoven. Ben juste le deuxième trio a très bien fait en série avec Taylor Hall aussi là-dedans. Voyons voir qu'est-ce que les Hurricanes auront à nous réserver dans les prochaines semaines.
0: Là, on voulait ajouter John Carlson. On avait fait l'acquisition de ses droits. Mais comme Marco nous l'a dit un petit peu plus tôt, le Lightning de Tampa Bay serait dans le dossier présentement et les Flyers également. Donc, la fenêtre d'opportunité qu'on avait là, pour s'entendre avant qu'il tombe sur le marché officiellement est fermée. C'est ouvert maintenant. Toutes les équipes peuvent négocier avec lui. Voyons voir. Parlant de défenseur, là, c'est maintenant confirmé ce qu'on vous annonçait il y a plus d'une heure maintenant. Rasmus Andersson, le défenseur, s'est entendu avec les Golden Knights de Vegas 7 ans à 8,5 millions par année. Donc, c'est sorti officiellement là, par Elliott Friedman il y a quelques minutes, mais on avait déjà entendu cette forte possibilité-là que le contrat arrive.
1: Ouais, les Golden Knights n'ont pas peur d'échanger des joueurs pour faire de la place sur le plafond salarial et signer des ententes comme celle-là. Dans les dernières années, c'est souvent revenu à la mode à Vegas. C'est ce qu'on fait avec les joueurs. Puis dans le cas de Rasmus Andersson, ben, il vient quand même compléter une défensive. Là. Ben, il était déjà là pour terminer la saison et en séries éliminatoires. On avait fait l'acquisition dans le but aussi de pouvoir le prolonger à long terme. C'est fait pour lui. Une défensive qui est déjà bien garnie avec les Shea Theodore, Noah Hanifin, Jérémy Lauzon, Braden McNabb. C'est une bonne défensive, une bonne grosse défensive qu'on a en ce moment à Vegas et qui le sera encore pour quelques saisons.
0: Ouais, il y a des équipes qui vont vouloir continuer de bouger d'ailleurs et on en parle dans quelques minutes tout de suite après cette très courte pause. Merci d'être avec nous dans cette émission spéciale des Agents libres 2026.
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13: Alerte signature.
0: Un autre signature chez les Flyers de Philadelphie. Ben, je dis une autre. Ben oui, c'est ça. Après celle de Dan Vladar, ouais, le gardien de but, qui a prolongé pour 5 ans à 5,5 millions de dollars par saison. Voilà Tyson Forster, FX.
1: Ouais, contrat à long terme. Lui, il tombait agent libre sans avec restriction à la fin de la prochaine saison. Alors, il est éligible à une prolongation de contrat chez les Flyers de Philadelphie. Aujourd'hui, il signe une prolongation à long terme. On parle de 8 ans et 7,10 millions par saison. Pour un joueur qu'on voit sur le top 6 à long terme pour les Flyers, qui a passé une majorité de la dernière saison sur la liste de l'infirmerie, malheureusement, dans le cas de Tyson Forster, 17 points en 29 matchs seulement, mais avant ça, c'était des campagnes de 33 en 77 et 43 points en 81 matchs, 25 buts en 2024-2025. Alors, on mise sur lui pour un contrat à long terme pour évoluer sur un top 6 avec les Flyers. Alors, signature de fait. Il fera partie du noyau de l'équipe à long terme, 24 ans dans son cas.
0: Oui, une autre signature, cette fois-ci, c'est les Red Wings de Détroit qui s'entendent avec Victor Arvidsson, 2 ans à 5 millions par année. Ça vient tout juste de sortir par Elliot Friedman.
1: Arvidsson, c'est un joueur que j'ai beaucoup aimé la saison dernière avec les Bruins de Boston. J'ai beaucoup aimé de la manière qu'il a joué, qu'il a récolté des points aussi. Il a été bon durant la saison régulière. Bon, dans le cas d'Arvidsson, on parle quand même d'un joueur qui est plutôt âgé. C'est une entente quand même dispendieuse. C'est 5 millions par année dans le cas d'Arvidsson.
0: Oui, c'est ce que Elliot Friedman vient de dire dans les derniers instants. 2 ans, 5 millions par année.
1: Quand même pas mal d'argent pour aller à Détroit. Bon, on va se libérer du contrat de Dylan Larkin durant l'été, dépendamment ce sera quoi le retour dans le cas de Dylan Larkin. Victor Arvidsson, c'est quand même 33 ans, mais bonne saison l'an dernier, 54 points en 69 matchs avec les Bruins.
0: C'est promené pas mal dans les dernières saisons. Boston,
1: ouais, ben, ça avait un choix de repêchage, ouais, exact, des Preds à l'époque. Il avait débuté sa saison là-bas, qui avait fait la finale de la Coupe Stanley aussi, on se rappelle, là, en 2017, en début de carrière. Ça a été plus complexe là, par la suite. Là. Ben, il y a eu des bonnes saisons avec les Kings. Edmonton, ça n'a pas du tout fonctionné pour lui. Il s'est relancé l'an dernier avec les Bruins et ça lui offre quand même un beau contrat de 5 millions par année.
0: Je pensais qu'il y avait 3 Québécois avec les Ducks d'Anaheim, avec cette acquisition de A.J. Greer qui, on le rappelle, a signé pour 17 millions pour les 4 prochaines années. Avec Tristan Luneau qui, selon toute vraisemblance, on avait le recruteur ouais. Stéphane Pilote qui était avec nous, devrait faire son entrée régulièrement dans la Ligue nationale avec eux. Ben voilà que Jeffrey Vielle, qui jouait avec eux l'an dernier, vient de s'entendre avec le Lightning de Tampa Bay. 5 ans.
1: Pas surpris.
0: 2 millions et demi par année.
1: Ah ouais, OK, comme acquisition. Ouais, comme acquisition de profondeur. C'est intéressant. Les contrats de 5 ans pour des joueurs de 4e trio, par contre, c'est quand même beaucoup de saisons, mais 2 millions par année, c'est bien dans le cas de Jeffrey Vielle. Content pour lui quand même à Tampa dans un organigramme. Bon, évidemment, avec Julien Brisebois et tout ça, on a tendance à Tampa d'aller chercher des Québécois comme ça, de leur offrir des contrats, ouais. De leur donner l'opportunité de se faire valoir. Il y a eu des belles histoires au courant des dernières années. On se rappelle celle de Charles-Édouard Dastou l'an dernier avec l'organisation, lui qui évoluait avant ça en Europe. On avait fait l'acquisition et il y a eu une très belle année avec Tampa. Alors, c'est une tendance qu'on voit souvent chez le Lightning d'aller rapatrier des Québécois comme ça et de leur donner une belle opportunité à Tampa.
0: Écoute, un autre élément physique là, qui s'en va avec le Lightning de Tampa Bay. Là. Donc, hey, les voyages en Floride la saison prochaine. Là.
1: Les deux équipes vont s'affronter en plus en match préparatoire. Déjà là, on n'apprend pas des leçons des dernières années.
0: Déjà là que ça brassait, puis pas à peu près, là, dans ce qu'on appelle les batailles de la Floride. Là, incroyable, puis ça va continuer de le faire. Là. Jeffrey Vielle qui va faire partie intégrante de ces batailles physiques entre les deux équipes. On attend les termes de ce dernier contrat-là. Ça tombe, ça n'a pas d'allure. Jack Roslovic s'en va avec les Leafs. Donc, on attend. C'est Darren Dreger qui a sorti la nouvelle. On attend toutefois d'avoir exactement là, les détails de ce contrat-là. Mais lui qui a passé... en fait, s'est promené un petit peu. Là, commencé avec les Jets de Winnipeg. Est allé avec les Blue Jackets pendant 4 saisons. Par la suite, les Rangers, les Hurricanes. Il a passé la dernière saison avec les Oilers d'Edmonton. 36 points en 69 matchs pour Jack Roslovic. Et s'en va avec les Leafs de Toronto.
1: Ouais, joueur de troisième trio dans son cas, mais un bon joueur de troisième trio dans le cas de Jack Roslovic, qui peut évoluer à la position de joueur de centre. C'est intéressant. J'ai hâte de voir quelles seront les prochaines signatures ou échanges aussi de la part des Maple Leafs de Toronto. On le disait tantôt, mais c'est une équipe qui a beaucoup de place sur le plafond salarial. On parlait de 23 millions de dollars. C'est l'équipe qui a le plus de place sur le plafond salarial dans la division Atlantique. Alors évidemment qu'on va vouloir aller chercher des joueurs via signature ou via transaction. Ils étaient liés aussi au dossier Zach Werenski. Voyons voir s'il décidera d'aller là-bas. Là, c'est pas mal Toronto et Tampa qui étaient dans les discussions dans son cas pour une éventuelle transaction. Alors, il viendra donner un coup de main à la profondeur des Maple Leafs, qui n'a pas été très bonne la saison dernière, on va se l'avouer. Les Leafs avaient fait quelques transactions durant l'entre-saison, mais des joueurs qui n'ont pas payé, qui n'ont pas été en mesure d'avoir un certain impact avec l'équipe lors de la dernière année.
0: Ouais, c'est 2 ans, 4 millions par année pour Roslovic avec les Leafs de Toronto. Merci à notre fidèle auditeur, Simon, Simon Leblanc qui nous l'a dit sur YouTube, mais c'est sorti par Elliot Friedman il y a tout juste quelques instants. Tu voulais nous parler d'un contrat qui pourrait être un bon baromètre pour celui de Zachary Bolduc.
1: Oui, Maki Samuskevich des Panthers qui a été transigé là, au Kraken de Seattle et qui vient de signer une nouvelle entente avec le Kraken. Eh bien, je trouve que c'est une signature qui pourrait ressembler à la prochaine signée par Zachary Bolduc. On parle d'un joueur de 23 ans, dans le cas de Maki Samuskevich. Un contrat de 3 ans, et là, on parle de 3,85 millions par saison. Je trouve que c'est un contrat qui pourrait ressembler à Zachary Bolduc, parce qu'on regarde la récolte de points, l'impact au sein de leur équipe et tout ça. Ce sont deux joueurs que je trouve quand même assez similaires. Dans le cas de Samuskevich, 31 points et 32 points lors des deux dernières années. Des productions offensives qui ressemblent quand même à celles de Zachary Bolduc. Ça pourrait être ça, Zachary Bolduc. Un contrat là, à plus court terme, un contrat pont là, dans le jargon, de 3 ans évalué environ à ce montant-là. Ça pourrait être ça dans le cas de Zachary Bolduc. Je trouve que c'est un bon parallèle à faire. Ça. Mm. On va voir des signatures de contrat aujourd'hui. Et souvent, il y aura des parallèles à faire avec d'autres joueurs de la Ligue nationale, les agents qui se servent de ces comparaisons-là pour leurs clients. Et je pense que celle de Maki Samuskevich pourrait s'apparenter à celle que pourrait signer Zachary Bolduc avec le Canadien de Montréal.
0: Oui, et on a encore une fois...
13: Alerte signature.
0: Bon, en fait, il y en a plusieurs. On pourrait passer l'alerte aux 10 secondes. Je pense que, Ben, on pourrait te dire, pèse sur le piton plus souvent que tu pars la toune dans l'Arak Gonzalez. Il y aurait Ross Johnston qui a signé avec les Blues de Saint-Louis. 3 ans, 2 millions par année. Et Colton Sissons qui, lui, s'en va avec les Leafs. Mais la dernière signature, ce serait Stuart Skinner. Ben,
14: oh,
0: tu l'avais dit.
14: Attends une minute. Est-ce que je dois rester bien, bien installé sur ma chaise, là? Je vais tomber en bas
0: en
14: de celle-ci.
0: Fait, non, tu tomberas pas en bas de ta chaise. Okay. Je suis certain sur le montant. 2 ans, 3,75 millions par saison pour Stuart Skinner.
14: OK.
0: Correct?
14: Bon, je reste sur ma chaise.
0: C'est la destination qui est intéressante.
14: Oh, la destination.
0: Les Jets de Winnipeg.
14: Oh!
0: Donc ça veut dire que Connor Hellebuyck, c'est... Bye-bye.
1: Sur le départ.
0: Mais où est-ce qu'il poursuivra sa carrière? Parce que là, tu viens de faire l'acquisition de ton gardien. Là.
1: Ouais, ou tu fais l'acquisition d'un des deux gardiens de but qui va se partager le travail lors de la prochaine saison. Ça se peut, ça aussi, que tu décides d'y aller avec un tandem à Winnipeg éventuellement pour la prochaine année.
0: Elle est Buck Skinner?
1: Non, Skinner avec un autre gardien de moindre importance.
0: Ça ne devait pas être long avant qu'on connaisse la destination de Connor Hellebuyck.
1: Ça s'en vient, là. Dans les prochaines heures, on va connaître la destination de Connor Hellebuyck. Mais Stuart Skinner, je trouve ça bien. Gardien numéro 1B, un gardien qui va se séparer le travail avec un autre à Winnipeg pour déceler qui sera le premier gardien de but. Est-ce que ça peut être une destination pour Samuel Montembeau, se partager le travail avec un Stuart Skinner? On verra dans ce dossier-là.
14: Ah, toi, c'est intéressant ça.
0: Le marché des gardiens de but qui continue de s'activer. Mais écoute, je m'attendais pas à ce que ce soit la première nouvelle qu'on ait aujourd'hui. Là. Stuart Skinner avec les Jets, notamment... Mettons que j'aurais pas mis 5$ là-dessus. Ben.
14: Non, moi non plus. Même pas un vieux 2, là.
0: Mais, vous l'avez dit, qu'il allait se trouver de l'emploi, puis voilà que c'est fait rapidement. Donc, avant de procéder à un échange chez les Jets de Winnipeg, maintenant, il s'en va où? On sait que les deux équipes qui étaient très, très fortes dans le dossier, c'était les Devils de New Jersey et les Sabres de Buffalo. Donc, on verra ce qui adviendra du futur du gardien de but Connor Hellebuyck.
1: Si je vous pose la question suivante, est-ce que vous prenez Stuart Skinner pendant 2 ans à un salaire de 3,75 millions de dollars ou vous prenez Samuel Montembeau pour une seule année, mais à un peu plus de 3 millions?
0: Ah, je pense Skinner à 2 ans.
1: 2 ans? Ah, pour la sécurité d'un 2 ans?
0: Il y a 2 finales de la Coupe. Il a pas mal fait avec les Flyers, là, Stuart Skinner. Pas du tout. Je comprends à Edmonton. Mais Edmonton, je veux dire, t'as-tu vraiment une défensive élite, là? Et je dis pas que... T'sais, d'après moi, il va bien faire avec les Jets, là. T'as pas de méchante défense là-bas non plus.
1: Non.
0: Bon, c'est sûr que t'avais tout un gardien de but en Connor Hellebuyck également qui est là. Ça aide peut-être à réparer certaines erreurs. Mais c'est pas, je veux dire, il est pas exécrable comme gardien de but, malgré que je considère pas que Monty non plus l'est. Mais à 3,75?
1: Intéressant, c'est un pari.
14: C'est un pari. Mais, ben, écoute, c'est sûr que là, je prêche pour ma paroisse, mais moi, je vais parier sur un des miens avant
0: Qu'est-ce que j'ai dit dans le cas de Stuart Skinner? J'ai dit, il a pas mal fait.
1: Ben, il a pas mal fait nécessairement.
0: Avec les Pingouins qui a fini la saison. Ouais. Ça, j'ai dit.
1: Exact.
0: Je sais pas. Ça non, mais je me suis trompé.
1: Il a pas mal fait.
0: Ah, j'ai dit avec les Flyers. Ça, je me suis trompé.
1: Avec les Pingouins.
0: Tu sais, voyez-vous, je me fais traiter.
1: Quand même le gardien. Non, mais c'était quand même.
0: Je me fais traiter de piment. On a quand même trompé d'équipe, là.
1: Non, mais.
0: Une erreur en trois heures en ondes, le monde vient de fou.
1: On a quand même.
14: C'est comme ça!
1: On a quand même on a quand même débuté les séries chez les Pingouins avec Stuart Skinner. Finalement, bon, on l'a mis de côté pour faire place à Arthur.
14: Moi, je vais vous en poser une question. Là. Sam Montembeault, est-ce qu'il pourra se ressaisir? Ou c'est vraiment fini, il a perdu ses repères et il ne pourra pas redevenir le bon gardien de but qu'il a été?
0: Ben, est-ce que je pense qu'il va redevenir un numéro un? Je le sais pas. Mais est-ce qu'il est encore un gardien de but capable d'œuvrer dans la Ligue nationale?
1: 100%.
14: Oui, ça oui. Absolument. Ça, on est les trois d'accord.
1: Mais s'il veut être numéro un, son opportunité est ailleurs.
14: Oui, c'est ça. Ça, c'est certain.
1: C'est avec une autre organisation.
14: Parce qu'il avait perdu ses repères solides là, lors de la dernière saison, contrairement au Sam d'avant, l'année précédente.
1: Oui, qui avait permis aux Canadiens d'accéder aux séries.
14: Ouais, il avait été très bon. Très bon.
1: Mais surprise.
14: Ben, je lui souhaite, en tout cas. Ouais. C'est un bon gars. Je lui souhaite de... On verra. Il n'a pas encore quitté le navire.
1: Non, pas encore.
0: Il peut continuer. Selon moi, ça peut être un bon deuxième gardien, Samuel Montembeault, dans la Ligue nationale. Ouais. Là, il a rendu des bons services aux Canadiens. Des très bons, même.
14: Parce que là, pour vous autres, Dobesch, c'est-tu lui, là? C'est avec lui qu'on parle?
0: Fowler n'a pas une grande expérience dans la Ligue nationale. Puisque Dobesch nous a amené en séries éliminatoires, pour moi, je veux dire... C'est établi et okay. Il a gagné ce poste-là.
14: C'est bon.
0: Jusqu'à ce que...
1: Mais dans une saison de 84 matchs l'an prochain, pour commencer la saison, Dobesch aura l'étiquette de, entre guillemets, numéro 1, mais on s'entend qu'on va se partager énormément le travail devant le filet. Là.
14: Parce qu'il y a de la demande pour les gardiens du Canadien en ce moment. Là. Il y a de la demande. On demande Dobesch ou Fowler, on laisse aller qui?
1: T'en poses une chienne. Là.
14: Ouais, là, c'est
0: on va aller réfléchir.
14: Décider d'intervenir. Hein.
0: Ouais, est-ce qu'on a Bruno avec nous autres dans quelques instants? Ou il s'en vient à 13h30? Bref, on vient avec Bruno Gervais dans les prochaines minutes, puis on vous revient aussi sur les signatures à travers la Ligue nationale. On est avec vous jusqu'à 16h.
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29: Bruno Gervais, comment ça va, mon ami?
1: Salut, Bruno.
30: Hey, moi, ça va bien, vous autres?
29: Écoute, ça brasse aujourd'hui, là.
30: Ouais, il faut.
29: Ben oui, surtout un 1er juillet. On sait jamais, hein? Des fois, on voit des 1er juillet, il n'y a absolument rien qui se passe, mais là, il y a énormément de mouvements, autant sur le marché des transactions que sur le marché des joueurs autonomes. C'est normal parce qu'on est le 1er juillet. Écoute, Bruno, commençons par la signature de Ivan Demidov avec les Canadiens de Montréal. Quelle a été ta première impression? Pensais-tu que ça allait être autour de ça, le contrat? T'attendais-tu à plus? C'est un kid que tu connais bien, d'ailleurs. Puis, ben oui, ce que tu penses du travail de Kent Hughes dans ce dossier-là?
30: Ben, moi, je pense que c'est un excellent travail. Est-ce que je m'attendais à plus? Je pense qu'il y aurait eu possibilité de plus quand tu regardes. C'est que présentement, là, surtout ce qu'on vit là, tu sais, avec le plafond salarial qui lève, l'espèce d'espoir, puis l'anticipation des prochains plafonds salariaux, puis les bons que c'est supposé faire. Fait que là, je pense qu'il y a beaucoup, beaucoup d'enthousiasme à dépenser. Il y a énormément d'acheteurs. Fait que là, les prix lèvent, là. Puis, il y aurait eu un cas dans lequel tu peux débattre pour Demidov d'aller chercher un peu plus. Il y a un genre de plafond de verre qui est à Montréal avec les super ententes pour Suzuki, Caulfield, Slavkovski, même l'entente de Hudson. Fait que ça devient un peu plus dur de immédiatement signer après puis de passer devant ces gars-là parce que c'est des gars qui sont pas vieux, qui sont là pour encore longtemps puis on sait déjà l'impact qu'ils ont avec l'équipe. Fait que t'as ça qui te permet de bien positionner les choses puis tu sais l'athlète, oui, c'est sûr qu'à un moment donné, tu laisses l'agent faire ce qu'il y a à faire, mais à un moment donné, on dirait que tu deviens un peu plus satisfait plus rapidement parce que avec le noyau de joueurs qui est là, tu es dans ce plafond de verre-là. Fait que je pense que c'est une très bonne entente pour le Canadien. Le Canadien a réussi à se bâtir un noyau solide de jeunes joueurs qui ont eu du succès en série, qui ont eu du succès dans des situations pas évidentes, puis que tu as pour longtemps. Après ça, que tu peux peaufiner le reste autour. Ça devient très intéressant, puis c'est sûr que ça pèse dans balance dans la décision de Demidov. De dire, tabarouette, tu sais, je vais avoir ces gars-là autour de moi pendant plusieurs années. Fait que je veux faire partie de ça. Fait que non, c'est une bonne chose de régler pour Kent Hughes.
1: Moi, ce que je trouve dans le cas du Canadien, Bruno, tu viens d'en parler, là, mais la culture de l'organisation, d'avoir des gars signés comme ça à long terme au sein de l'équipe. Et dans une fenêtre de en termes de monnaie, là, en termes de durée d'entente, mais en termes de contrat aussi, tu sais, Ivan Demidov, il aurait pu aller chercher pas mal plus d'argent que ça. Il a décidé de prendre moins cher. Il en avait parlé au bilan de saison avec Lane Hutson et tout ça. Et il a évolué sur un deuxième trio cette année. Il a eu du temps de jeu en avantage numérique, oui, mais à quelques reprises, c'était Oliver Kapanen pendant 60 matchs. Slavkovski est venu l'aider aussi sur le deuxième trio. Mais quand il va jouer dans 3-4 années, peut-être au sein du premier trio, il va accumuler encore pas mal plus de points que ça. Et il va se développer aussi encore plus que ça dans le cas d'Ivan Demidov.
30: Et ça, c'est le jeu des projections. Puis c'est ce que la Ligue nationale, c'est ce que c'est devenu. Il y a eu longtemps où tu étais payé pour ce que tu avais fait. Là, tu es payé pour ce que tu pourrais faire. Puis tu sais, dès l'année prochaine, de faire 1,3 million de plus que Nick Suzuki, mettons, est dur à défendre l'année prochaine. Mais tu te dis que hey, éventuellement, ça va valoir la peine. Puis t'espères que Demidov remplisse son contrat, parce qu'à ce moment-là, ça veut dire que Nick Suzuki est une grande aubaine, encore plus, puis d'année en année. Puis quand tu regardes ce qui se passe à travers la Ligue, d'avoir ces gars-là comme ça jusqu'à 2030 pour Suzuki, ça devient super intéressant. Ça permet après ça, c'est ce que tu réussis à créer pour aller chercher de l'aide autour, puis des fois de surpayer, tu sais, parce que A.J. Greer a un gros impact, il est capable d'être très positif pour une équipe qui va aller gagner la Coupe Stanley, mais c'est quoi, 4,5, près de 5 millions pour 4 ans? Ça devient un peu plus dur à rentrer pour bien des scénarios d'équipe. Mais là, c'est quand 4, tu 20, réussis... À...
29: C'est 4,25, c'est 17 millions sur 4 ans, en fait, pour Greer.
30: C'est gros, puis on le voit, là. Ouais. Là, présentement, la classe moyenne, qu'on va l'appeler, là, pendant plusieurs années, avec le plafond salarial, ce qui est arrivé, c'est que c'était des gros joueurs qui faisaient cet argent-là, puis après ça, c'était des gars de contrat d'entrée. C'était dur de grimper. Si tu n'avais pas le gros contrat, ben, il n'y avait pas une grande classe moyenne. Là, il est en train de se créer une classe moyenne. Des gars qui font du 2,5, 3, 3,5, 4, 4,5 dans des rôles de soutien, des rôles de support, des rôles un peu plus spécifiques. Là, tu en as de plus en plus. T'sais, on se rappelle la signature de McCarron, A.J. Greer. Tu as des gars comme ça que là, tout d'un coup, ils ont un marché, ils ont une valeur, puis là, ils sont capables d'aller l'optimiser. Puis éventuellement, les Canadiens vont être rendus là, vont avoir besoin de ces gars-là de support, de soutien à l'équipe. Qui va rentrer dans ce qui te reste comme espace, là, parce qu'ils sont un peu plus dispendieux présentement.
29: Ouais. Et est-ce qu'il y a des dossiers qui se sont réglés à date que tu as particulièrement aimé dans la Ligue nationale, Bruno? Il y en a eu plusieurs, là. Puis on reviendra sur les possibles dossiers qui vont probablement arriver, là, notamment le cas Werenski et qui a refusé une transaction à Dallas. On y reviendra, mais pour l'instant, dans ce qui est fait, là, y a-tu des signatures que tu aimes?
30: Bien, à date, c'est pas mal plus les cas qui sont pas réglés, tu sais, qui retiennent
1: l'attention. Hein.
30: Ouais, qui retiennent l'attention présentement. T'en as quelques-uns, tu vois, il y a une couple de signatures ou de gestes de profondeur. Tu vois les Kings à Los Angeles qui vont chercher un peu de vétérans, qui veulent, eux autres veulent faire une espèce de transition entre l'air Kopitar, Doughty, à tout de suite tomber dans un Panarin, là, le gros contrat pour Clark en arrière, puis là, ils rajoutent, eux autres, ils veulent continuer à aller dans cette direction-là. Fait que c'est... T'as une couple d'équipes qui veulent aller là, toutes les équipes veulent ajouter. Là, on voit ce que les Sharks de San Jose sont en train de faire. Eux autres le savent qu'éventuellement, il va falloir qu'ils payent Celebrini, puis, tu sais, les Will Smith, les Celebrini, tous les jeunes qui poussent, ça va coûter un bras et une jambe tantôt, mais en attendant... L'addition de Kiefer Sherwood, qui est à 5,75. Mason Marchman, qui est là à 7 millions pendant plusieurs années. Ça, c'est des vétérans. C'est des gars physiques. C'est des gars de séries éliminatoires. T'as déjà Barclay Gaudreau qui est là. T'as une équipe qui se donne un peu de... Un style, tu sais, ils veulent avoir le talent, mais ils veulent avoir le papier sablé derrière ça pour être capable d'aller en séries éliminatoires. Fait, ça, je trouve ça intéressant. Une jeune équipe qui... tourne rapidement. Tu sais qu'un Celebrini vient changer la donne puis vient couper ta reconstruction en deux avec la façon qu'il joue présentement. Puis là, c'est une équipe qui veut juste grimper très, très vite.
29: Ouais, écoute, c'est vraiment impressionnant ce qui se passe avec les Sharks. Tu sais, t'as de la place sous le cap salarial, t'as bien repêché. Là, tu l'as dit, tu t'en vas chercher quelques vétérans pour épauler ces jeunes-là. Puis t'as encore repêché cette année d'une très, très bonne façon. Là. Ça sera vraiment pas drôle à affronter. Mais en fait, c'est en allant en Californie, là. Il y a une époque à laquelle tu jouais, si mes époques sont bonnes, là, si mon calendrier est sur la bonne époque. C'était pas le fun d'aller jouer en Californie. Tu allais là-bas, t'affrontais voilà, trois gros clubs. Puis là, ben, t'en as deux qui ont passé à travers des longues reconstructions puis qui vont revenir au sommet avant longtemps. Et c'est pas les Kings de Los Angeles. Là. C'est les Sharks et les Ducks également.
30: Ben, oui, t'as raison, il y a une époque que ce voyage-là, t'avais des fois dans ce voyage-là, t'avais les Coyotes de l'Arizona qui étaient greffés là, puis c'était peut-être le match, la gang qui était... Fallait que t'ailles chercher tes deux points-là, parce que sinon t'étais dans le trouble. Non, à San Jose, c'était les Thornton, Marleau, c'était Boyle à la défense. Ensuite de ça, tu sais, à Anaheim, c'était les Getzlaff, Perry. Mais je me rappelle les années quand t'avais le Pronger, Nenemeyer, qui ont gagné la Coupe Stanley, tu sais, avec François Beauchemin. Les Kings de Los Angeles, avec les Dustin Brown de ce monde. C'était l'enfer aller en Californie. Non, c'était pas apprécié, ce voyage-là, me dire.
29: Non, c'est sûr et certain, mais en même temps, t'as deux équipes qui misent sur la jeunesse, qui ont passé par le repêchage pour s'améliorer. Puis de l'autre bord, ben écoute, on se dit, ben non, écoutez, vous voulez terminer votre carrière, là? On va vous donner des contrats, nous autres, avec les Kings, puis il n'y a pas de trouble, là. Tu sais, 37 ans montant, là, ça fait notre affaire.
30: Ben, puis c'est un peu, c'est que t'as besoin des vétérans, t'as besoin d'un ballon, t'as des gars qui veulent rester dans la ligue, fait qu'ils vont prendre ce contrat-là de un an, ce qui peut faire bien du sens. T'as toutes sortes de scénarios, puis c'est pour ça que ça devient super intéressant, c'est les équipes regardent ce qu'ils ont à l'intérieur puis essaient de faire ce qu'ils ont besoin pour s'améliorer. Puis, tu sais, c'est moins sexy parce qu'il fait déjà partie de l'organisation, mais c'est pour ça qu'une signature comme Dimida est très importante parce qu'elle va peser dans ta masse salariale pour les 9 prochaines saisons, en gros, là, tu as cette année, mais ouais. Les 8 autres qui suivent. C'est tout ce calcul-là que tu fais. Puis là, le Canadien se donne la fenêtre de pouvoir y aller. Tu sais, aller all-in puis aller gagner une Coupe Stanley avec un noyau. Mais faut que tu te gardes des jetons pour être capable d'aller chercher les gars support puis les gars qui vont t'amener à cette étape-là. Puis je vous l'ai dit pendant que le Canadien est en série, à la fin des séries, ça se peut que le Canadien ne revoie pas une finale de conférence pour les 3-4 prochaines années, même si l'équipe est améliorée. Ça ne sera pas la fin du monde. Il faut que tu te donnes des opportunités puis il faut que tu te donnes des façons de renouveler, de changer un peu ton noyau, de changer les choses, d'aller créer des opportunités sans devoir tout détruire puis recommencer comme certaines organisations font, vont devoir faire ou comme le Canadien a eu à faire. Fait que c'est un peu ça qui devient intéressant. Puis là, tu sais, t'as le jeu de coulisses qui se fait beaucoup présentement. Puis là, tu rajoutes un élément qui était beaucoup moins populaire dans les dernières années, mais venu la mode des joueurs qui ne voulaient les clauses de non-mouvement. Donc, tu ne peux pas être échangé, tu ne peux pas être amené nulle part ailleurs pour une certaine sécurité. Mais là, les gars l'utilisent d'une autre façon. Il y a un grand pouvoir qui est repris par les joueurs. Là, tu as des gars qui, hey, je demande un échange, mais c'est moi qui va dire où je vais aller, puis c'est moi qui va guider comment la conversation va. Puis souvent, dans ces cas-là, le jeu de coulisses, c'est l'agent fait beaucoup de travail pour essayer d'aider cette transaction-là. Mais ça change le marché complètement. Fait que t'as comme un gros melting pot de le plafond salarial qui revole, qui lève beaucoup, l'anticipation des prochaines années qui donne le feu vert aux équipes. Puis là, t'as des grosses pièces maîtresses qui se disent « Hey, je vais en profiter, moi. Je peux m'en aller à un endroit que je veux, puis tantôt, je vais signer le contrat de ma vie, le gros contrat, à l'endroit où je veux être. » Fait que là, ça vient, tu sais, ça change le jeu un peu, c'est pour ça que ça brasse pas mal.
29: On a une petite rumeur pour toi.
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29: Et c'est sorti dans... Il y a déjà plusieurs minutes, ouais. FX, mais tu voulais commenter, ça arrive de Eric Engels de Sportsnet.
1: Ouais, John Carson qui teste l'autonomie, les gars. Et je trouve ça intéressant parce qu'Eric Engels mentionne que c'est un joueur qui intéresserait le Canadien, John Carson, défenseur vétéran, on va se le dire, dans la Ligue nationale, qui a été échangé l'an dernier des Caps aux Ducks, défenseur droitier par contre. 36 ans. Les demandes sont très élevées, par contre, dans le cas de John Carson. Là. Puis je pense qu'on visait un 2 ans, 7, 8 millions par année. C'est-tu un joueur qui t'intéresse, Bruno, ou pas vraiment, pas nécessairement dans le cas de John Carson?
30: Bien, le joueur est super intéressant. C'est les circonstances. Puis moi, Carson peut amener encore du gros hockey. Il a de l'expérience. Il a gagné une Coupe Stanley. C'est un défenseur de gros gabarit. C'est un défenseur qui se défend bien. C'est que, puis même moi, les premières lectures que j'avais à la fin de la saison, quand ça s'était terminé avec Anaheim, il y avait des scénarios où il pouvait, tu sais, il visait jusqu'à 9 millions, c'est pas plus dans son cas, selon les circonstances, parce qu'il le sait très bien, que c'est un gars qui était capable de mettre sur ton avantage numérique, il a eu du succès là, c'est un défenseur droitier, fait que ça a encore une grande valeur dans la Ligue nationale, puis lui, il se dit, il y a une équipe qui va payer ça. À Montréal, t'as Noah Dobson, t'as ton joueur d'avantage numérique en Lane Hudson, t'as pas un besoin immense d'un défenseur qui peut s'occuper de ton avantage numérique. Oui, t'aimerais ça rajouter un droitier, ça c'est vrai, mais de là à aller me donner le gros contrat, selon les années, là, ça devient un peu plus difficile. Le Canadien a de l'espace, le Canadien peut s'embarquer dans quelque chose que tu vas peut-être surpayer pour 2 ou 3 ans parce qu'ils se sont donné la marge de manœuvre de le faire. Mais est-ce que tu veux vraiment dépenser ça sur un joueur? Je me pose la question. Fait qu'à ces gros montants-là, non. Mais si le joueur se dit « Hey, je peux aller dans un endroit où j'ai une chance de gagner », il y a des joueurs qui préfèrent finir leur carrière dans un fuseau horaire aussi. Tu sais, peut-être qu'il lui a parlé de revenir dans l'Est. Il peut revenir exact. Dans l'Est. Ouais. C'est plus facile pour lui, plus proche de la famille. Puis je suis dans une équipe où c'est super excitant. Puis même s'il signe un beau contrat à Montréal, mettons un 6-7 millions, il arrive ici, il n'a pas la pression de produire parce que tu as Hudson puis tu as Dobson devant lui. Il peut faire son travail. Mais demain matin, tu as une paire de défense, un Madison Carlson pour s'occuper des meilleurs trios adverses où tu gardes un Madison Dobson, mais tu rajoutes un Carlson à un Hudson. Tout d'un coup, tu changes ta dynamique de ta brigade défensive, c'est sûr. Si tu te retrouves avec ta troisième paire, Carrier, Goulet, tabarouette, t'es équipé pour veiller tard. Tu sais, tu fermes dans le plancher de danse là, avec cette brigade défensive-là.
29: Ouais, c'est sûr et certain, Bruno, que écoute, tu fermes le plancher de danse. Tu m'as comme déstabilisé avec ça.
30: Ben, c'est parce que tu veilles tard, puis là, tu sais, tu fermes le plancher. Est-ce que tu es équipé pour veiller tard? Puis quand tu veilles tard, ben là. T'es sur le plancher de danse avec le DJ qui met des bonnes chansons. Puis là, jusqu'à temps que la musique finisse, t'sais, jusqu'à temps qu'il joue la dernière chanson, là. T'sais.
29: Dans notre cas,
1: Ah, c'est bon, ça.
29: Pas mal sûr que c'est ça, la dernière chanson. Hey,
1: J'en ai une petite dernière pour toi.
29: Ben, attends,
1: Bruno.
29: Est-ce que, Bruno, il te reste-tu 5-7 minutes pour qu'on prenne une très courte pause puis qu'on revienne avec toi? Je vais te faire réagir également sur une signature dans l'organisation du Canadien. Est-ce que c'est correct pour toi?
30: Avec plaisir. Je vais aller m'hydrater en attendant.
29: C'est important d'être bien hydraté. Tu connais une chose ou deux dans ce domaine-là. On revient avec Bruno Gervais.
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29: Je suis un peu soulagé, Bruno. L'Angleterre qui vient d'égaliser dans son duel. Je suis un peu soulagé, Bruno. L'Angleterre qui vient d'égaliser dans son duel. C'est 1-1 maintenant. Aïe, tata. Il est à temps qu'il se passe de quoi. Voilà que c'est fait. C'est 1-1 entre le Congo et l'Angleterre. Écoute, le Canadien, il a remis sous contrat Alex Belzile. Toi, tu le connais très, très bien, Bruno, puisque tu es affecté à la couverture du Rocket de Laval. C'est une bonne chose, j'imagine, pour cette équipe.
30: Oui, tu vois, j'ai eu la chance de jouer avec Alex pour une cinquième ou une sixième fois la Coupe Bob Bissonnette, la levée de fonds pour la Fondation Bob Bissonnette à Québec. On l'a coaché un peu. T'sais, c'est un jeune qui a beaucoup en lui encore, qui s'améliore de saison en saison. Fait qu'on l'a coaché un peu, on lui a donné 2-3 trucs, puis on se sentait prête là, à revenir à Laval. Fait que très bonne signature pour le Rocket. T'sais, c'est ton vétéran. C'est ton vétéran qui qui t'en apporte beaucoup, qui c'est son, tu sais, il est revenu lui à Laval, il a déjà été capitaine, il a quitté Bradford, il est revenu. Ses meilleures saisons, il est vit à 33, 34 ans. Tu sais, c'est un gars qui a tout le temps la mentalité de vouloir s'améliorer, qui veut être implanté là, qui est bien. Puis, tu sais, d'avoir une certaine stabilité dans la Ligue américaine, d'avoir des gars comme ça, ça vaut de l'or. Fait que de le voir venir, là, tu sais, dans les deux camps, quand la saison s'est terminée, lui, il avait de l'intérêt, il veut rester, il voulait rester à Laval. Laval voulait le garder. Fait que c'était pas, je pense pas que ça a été des négociations très compliquées, mais c'est une bonne chose à avoir pour la stabilité, la culture, tu sais, dans ton organisation. Ça vaut la peine, ça. Fait que là, de le voir revenir, tant mieux, parce que là, tu sais, tu vois le changement d'entraîneur pour le Rocket. Peu importe qui sera derrière le banc, même si, tu sais, par exemple, si c'est un Dan Jacob ou c'est quelqu'un qui est.

0: déjà d'organisation, tant mieux. Tu vas avoir lui pour t'épauler. Si c'est quelqu'un de nouveau, tu as besoin de ce gars-là qui est bien implanté puis qui fait ce rôle-là de lien entre le vestiaire et le bureau des entraîneurs.
1: Ouais, ben c'est ce que j'allais dire. En fait, j'allais te lancer là-dessus avant la pause, Bruno, parce que je trouve ça bien d'avoir un vétéran, tu l'as mentionné comme ça. Lui, il peut montrer l'exemple. C'est un gars d'ici aussi. Alors, je trouve ça bien dans la culture de l'organisation, là, ce qu'on, le mot qui revient souvent dans les discussions depuis quelques années à Montréal, le terme culture, ben Alex Belzile s'inscrit dans une culture comme celle-là pour ton club école à Laval. Alors, je trouve ça super intéressant comme signature. Un an, deux volets pour Alex Belzile.
0: Puis un autre signature qui est intéressante, je sais pas, les gars, j'ai pas eu le temps de tout vous écouter. Là, j'étais trop occupé à faire des beaux coups de départ ce matin, là. Mais Jeffrey Viel, un 5 à Tampa Bay,
1: exact.
0: À 2.5.
1: Pas surprenant quand même à Tampa.
2: On parlait des voyages en Californie il n'y a pas si longtemps, Bruno. Là, les voyages en Floride, là. Écoute, amène de la glace, puis amène-en pas mal. Ça va faire mal autant jouer à Tampa Bay qu'à Sunrise.
0: Ouais, puis toute une histoire pour lui, là, de Jeffrey Viel, puis à 29 ans, qui signe son premier vrai contrat de stabilité, puis il l'a travaillé, il a tellement travaillé, Jeffrey Viel. Puis tu sais, il a déjà jeté les gants contre Zdeno Chara, fait que j'ai tout mon respect pour ce ancien capitaine du Titan qui a passé avec les Gaulois, le petit Québécois qui s'en va là, qui s'en va en Floride, tant mieux. C'est le fun d'avoir ce genre de contrat-là, puis c'est ça, quand je te dis... La classe moyenne, là, qu'on va l'appeler, là, les gars de soutien. Tu sais, le Lightning là, veut retourner en série éliminatoire comme ils ont fait l'année passée, puis ils veulent se préparer. Puis eux autres, ils regardent les Panthers aussi, comme bien des équipes dans la division. Puis ils se disent, si on les pogne au premier tour, faut qu'on soit prêts à jouer ce hockey-là. Puis c'est ce qu'ils font. C'est ce qu'ils font.
1: Qu'est-ce que tu penses, Bruno, des longs contrats pour des joueurs quand même assez âgés? L'an dernier, c'était Brad Marchand en Floride. Là, Radko Gudas qui signe 6 ans. Avec les Panthers, mais un salaire de 1,5 million par saison, ce qui est pratiquement rien là, pour un 5e, 6e défenseur, un gars qui est très physique. Là, on s'entend, Radko Gudas, tout le monde connaît le personnage, mais qu'est-ce que tu penses de ces contrats-là à long terme pour des joueurs assez âgés?
0: Ben là, ça, c'est une équipe qui a accepté de faire ça. T'sais, c'est pas toutes les équipes qui vont se lancer là-dedans, mais là, les Panthers, eux autres, lancent le message qu'avec des gars comme Brad Marchand ou avec des gars que tu l'as dit, Gudas, ou tout le monde d'amener ces gars-là là, jusqu'à la fin trentaine. Puis, tu sais, même les Ekblad de ce monde à 6,1, mais qui en a encore pour plusieurs années, lui, à 30 ans, il est là jusqu'à 36, 37 ans. Il étire ces contrats-là pour se donner une chance. Fait que c'est sûr qu'un Radko Gudas n'aurait pas signé un contrat à 1,5 million pour un an ou deux ans.
1: Non,
0: l'année prochaine.
1: Ou trois ans.
0: Là, l'équipe dit, d'autres, on va te donner, là. Tu sais, la façon que Gudas joue au hockey, là. Je ne sais même pas s'il reste 2 ans dans son corps. Peut-être s'ils sont chanceux, 3 ans. Fait que, tu sais, lui, c'est comme l'extra après. Yeah, c'est comme s'il faisait 3 millions par année.
1: Exact, pour 3 ans. Exactement. T'sais, c'est le même football.
0: C'est un peu ça qui. En plus, t'es en Floride. Puis, tu sais, fait que non, c'est une façon de jouer autour du cap. C'est une affaire que souvent, tout à l'heure, ça va devenir une conversation. Tout à l'heure, ça va devenir un petit problème pour certaines équipes. Mais pour une équipe comme les Panthers, qu'eux autres, c'est la pédale au plancher, puis qui veulent juste se donner une chance de retourner aller à une autre conquête de la Coupe Stanley, bien, c'est une façon d'attirer les gars pour qu'ils veulent. Les vétérans, surtout, tu sais, c'est ciblé, là, le genre de joueur à qui ils vont donner ça. Fait comme tu l'as dit, ça sera pas le fun d'aller en Floride cette année.
2: Non, c'est sûr et certain. Hey Bruno, merci beaucoup. Là, on va suivre le marché des gardiens de but. Il y a deux gros noms qui sont sur le marché. Un qui est agent libre, qui c'est justement l'ancien des Panthers, Sergei Bobrovsky. Et l'autre, avec la signature de Stuart Skinner à Winnipeg, c'est Connor Hellebuyck qui va être sur le. Qui est sur le marché des échanges, on le sait déjà. Où est-ce qu'il va terminer? On ne sait pas, mais on suit ces dossiers-là de très très près, mon ami.
0: Ben, ça regarde ça intéressant. Fait qu'on vous écoute aujourd'hui. Vous êtes bons, les boys. Donc, je sais pas.
2: Merci, mon chum.
0: Bonne fête du Canada.
2: Ben merci, oui, Bruno. On se parle d'ici la fin de la semaine, fort probablement. Merci, Bruno.
0: Ben, merci à vous autres.
2: Salut, mon ami. L'excellent Bruno Gervais. Très courte pause dans notre cas. Au retour, on vous résume toutes les dernières signatures. Ça s'est calmé un petit peu. Il y a du développement, selon Darren Dreger, dans le dossier de Zach Werenski. On vous résume tout ça dans 2 minutes.
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11: Plusieurs signatures dans les dernières minutes à travers la Ligue nationale de hockey. Donc, deux équipes là, qui ont accordé deux contrats. Les Canucks de Vancouver font signer un contrat d'un an et 2,25 millions au défenseur Luke Shen et l'ailier gauche Paul Cotter.
12: Ouais.
11: Lui, un an, 2,15 millions avec les Canucks également.
12: Dans le cas de Luke Shen, on serait attendu à mieux lorsque les Sabres en ont fait l'acquisition. Rappelle-toi, Greg, juste avant la date limite pour les séries éliminatoires, finalement, a été quand même laissé de côté à quelques reprises durant les séries. On va chercher quand même des acquisitions là, comme vétérans au sein de l'équipe, ce que je trouve quand même intéressant. Paul Cotter est un peu plus jeune, par contre, le 26 ans à 1 an, mais dans le cas de Luke Shen, là, on parle d'un vétéran défenseur de 36 ans, 2,25 pour 1 an. Ça s'inscrit dans la mentalité qu'on a en ce moment aussi à Vancouver, alors qu'Harry Kane vient de donner les devants 2-1 à l'Angleterre.
11: Je sais qu'on est en
12: émission spéciale, là. Ouverture du marché des joueurs autonomes, mais l'Angleterre tirait de l'arrière 1-0 contre le Congo et Harry Kane vient de marquer 2 buts dans les 10 dernières minutes.
11: Frappe de Harry Kane! Oh, Seigneur!
12: Greg est content, soulagé.
13: Ben là! Champion!
11: Champion!
13: Certains soulagés!
11: On va voir ce qui retient l'attention, en tout cas, avec les Canucks de Vancouver. Là, c'est,
12: on est en mode reconstruction aussi.
11: Le gros point
12: là,
11: d'interrogation au-dessus de Elias Pettersson. Qu'est-ce qui va se passer dans ce dossier-là? Maintenant, chez les Islanders de New York, Mathias Macelli, qui était avec les Leafs, lui, qui avait fait partie de la transaction Mitch Marner.
12: On avait tellement d'attentes dans son cas, dans le cas de.
11: Juste, regarde le but d'Harry Kane. Regarde ça. Un instant, ça vaut la peine. Si vous ne l'avez pas vu, on vous recommande d'aller voir ça.
12: Ah, c'est ça, Harry Kane.
11: Quelle frappe. Incroyable. Quelle frappe. Son deuxième du match.
12: Ouais.
11: Et c'est son cinquième du tournoi, d'ailleurs.
14: C'est ce que notre ami Oli appellerait dans le haut
11: de la boîte à pain.
12: Voilà.
14: C'est exactement là.
11: As-tu l'extrait, moi?
14: Non? Ben là, je peux faire une vérification, là, mais c'est dans le haut de la boîte à pain, ça.
12: Ouais, Mathias Macelli. La formation d'André Tourigny l'avait échangé au Maple Leafs contre un choix conditionnel de troisième tour. Ça n'a pas été une bonne saison. On a mis trop d'attentes aussi sur Mathias Macelli après le départ de Mitch Marner. On s'attendait à une meilleure production offensive. Finalement, 39 points en 71 matchs, différentiel de moins 23. Ça n'a pas été une très bonne saison pour Mathias Macelli, qui a quand même déjà accumulé 57 points là, en Arizona il y a quelques années.

0: pari qu'on prend chez les Islanders de New York de pouvoir le relancer. C'est quand même un jeune joueur encore. Là. On parle d'un allié de 25 ans. Là.
1: Un an, deux millions,
0: sur un troisième trio pour tenter de le relancer là, à 25 ans. C'est peut-être possible dans
1: Est-ce
0: le cas de Mathias Mathieu.
1: Offensivement, c'est le meilleur endroit pour de tenter de te relancer.
0: Ouais, pas tant. Mais...
1: Ben, c'est vrai qu'Andersley sera plus là.
0: Non.
1: Donc, on verra. Puis on a également mis sous contrat le gardien Vitek Vanecek pour un an, un million.
0: Ouais, être gardien numéro 2 de l'organisation pour les Islanders. Ce que je trouve intéressant aussi, c'est la signature de Noah Jolson avec l'Avalanche du Colorado. L'Avalanche qui a quand même déjà pas mal de défenseurs signés. Là. Cale Makar lui reste un an à 9 millions, mais on va le prolonger possiblement cet été. Devon Toews est signé quand même pour les 5 prochaines années. Sam Malinsky avait signé une prolongation de contrat pour 4 ans. Brett Kulak, 5 ans à 4,5 millions. Josh Manson, il lui reste 2 ans à un peu moins de 4 millions. Et Brent Burns avait signé une prolongation de contrat là, tout récemment là, de 1 an de 850 000. Alors, dans le cas de Brett Kulak, on amène de la profondeur en défense chez l'Avalanche Colorado.
1: Parlant de défense...
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1: C'est fait! Jacob Trouba reste en Californie.
0: Aïe, aïe,
1: mais s'en va au nord encore. Les Sharks de San Jose qui le signent pour 4 ans.
0: 4 ans dans le cas de Jacob Trouba. C'est quand même... Sharks me surprennent énormément.
1: 8 250 000 par année. Pour 4 ans. Qu'est-ce que vous pensez de cette signature-là? Là?
0: Dimitri Orlov, il lui reste un an à 6,5 en ce moment.
1: On savait que la défensive des Sharks était un chantier complet. Là. Il y a énormément de place là-bas.
0: Il y a des espoirs là, de premier plan qu'on va surveiller dans les prochaines années, mais c'est vrai que c'est un chantier aussi à San Jose.
1: Je sais que c'est un joueur qu'on a beaucoup critiqué là, en termes de peut-être ses décisions sur la glace, pas niveau hockey, au niveau de vouloir arracher la tête des claires intentions de blessure. Mais dans le vestiaire, ce gars-là était un vétéran énormément apprécié avec les Rangers. C'est ce qui a amené également avec les Ducks. Et c'est certainement ce qui va amener avec les Sharks de San Jose. Alors, amener un côté physique,
0: exact.
1: Mais surtout du leadership dans ce vestiaire-là aussi. On rappelle, là, c'est important d'avoir les bons vétérans qui entourent les jeunes. On a de la place avec les Sharks sous la masse. Alors, on est allé chercher Jacob Trouba. Ça, c'est une grosse signature aujourd'hui.
0: Oui, c'est intéressant. C'est un des dossiers qu'on surveillait beaucoup là, parmi les défenseurs avec John Carlson et Rasmus Anderson. Rasmus Anderson, ça s'est réglé à Vegas. John Carlson, Jacob Trouba, c'est maintenant fait avec les Sharks de San Jose. Tu regardes la défensive des Sharks. On a fait l'acquisition de Michael Kesselring au cours des derniers jours. On lui a accordé une prolongation de contrat de 3 ans et 4,5 millions. Alors maintenant, là, ton top 3 en défense avec bon des jeunes qui vont se greffer à ça et tout ça. Mais quand même, Dimitri Orlov, 1 an, 6,5. Kesselring, 3 ans, 4,5. Et maintenant, Jacob Trouba. Alors, ça va ressembler à ça. Évidemment, tu as Sam Dickinson. Mais il y a des joueurs qui sont agents libres sans restriction. Est-ce que ça veut dire que c'est la fin pour Vincent Desharnais, par exemple?
1: Ben, c'est ma prochaine question.
0: Qui va se chercher une nouvelle formation en vue de la prochaine année. Ça se pourrait que ça signifie la fin de Vincent Desharnais avec les Sharks de San Jose. Il y a Mario Ferraro qui est toujours agent libre sans restriction de son côté. Alors, des dossiers à surveiller en défense. Sam Dickinson, oui, mais t'as aussi repêché Keaton Veroff lors du repêchage. Bref, les Sharks ont beaucoup d'espoir en défense, mais dans l'immédiat, il y a peut-être moins de choses. Alors, on fait quand même l'acquisition de quelques vétérans pour remédier à ça.
1: Je sais pas, dans le cas de Vincent Desharnais, je sais pas, semblait, avait très très bien fait là, dans la deuxième moitié de saison, notamment, avait connu une blessure, il nous en avait parlé. Lorsqu'il était revenu, souvenons-nous, là, le match qu'il avait connu, notamment contre Matthew Tkachuk, rappelez-vous de ça, puis je pense que c'est un vétéran apprécié dans ce vestiaire-là aussi. Tu sais, est-ce que tu peux le ramener comme 6-7e défenseur à ce moment-là, ou est-ce qu'il y aura d'autres offres à travers la Ligue nationale? Pas mal certain qu'il va se trouver quelque chose en quelque part.
0: Ouais, comme défenseur de profondeur. Bon, quand je lis que Jacob Trouba signe une entente de 4 ans à 8,25 par année, en même temps, je suis content que le Canadien n'ait pas embarqué dans le dossier Jacob Trouba pour une entente comme celle-là à Montréal. Les Sharks en avaient besoin en défense, mais je suis content que le Canadien ait laissé ce dossier-là aussi de côté dans le cas de Jacob Trouba, même s'il amène un certain leadership. Ça, c'est clair.
1: Un gros dossier qui retenait l'attention là, parce que hier il y aurait eu transaction entre les Stars de Dallas, les Blue Jackets de Columbus, impliquant notamment le plus récent récipiendaire du trophée Norris, Zach Werenski. Là, ça a l'air, selon Darren Dreger, là, il y a tout juste une quinzaine de minutes, lui, son agent et le directeur général également des Blue Jackets, Don Waddell, se seraient rencontrés pour calmer un peu la situation. Maintenant, est-ce que tout ça, c'est une opération de relations publiques pour calmer un peu ce qui se passe? Là, parce que ça brasse pas mal avec les Blue Jackets là, autour de Werenski, autour de Marchenko également. Et on dit, regardez, lui, il serait confortable de revenir l'an prochain à Columbus. Selon
0: par la suite, comment tu répares les pots cassés là? Quand tu sais très bien que Werenski aurait pu être transigé.
1: Mais
0: que...
1: tout ça, c'est pas arrivé parce que Don Waddell voulait bouger Werenski. T'es fou de vouloir bouger Werenski. C'est arrivé parce que lui en a parlé à la base.
0: Qu'il n'allait pas prolonger à la fin de son contrat.
1: Exactement.
0: Mais en même temps, c'est Werenski qui a décidé de ne pas aller à Dallas au final. Là, parce que l'échange avait lieu sinon. Là.
1: Moi, je trouve ça intéressant parce que rappelez-vous, il n'y a pas si longtemps, il y a un certain numéro 92 des Canadiens de Montréal qui... avait dit qu'il se passait une fois de pas clair dans le vestiaire, puis des leaders là-bas, notamment Zach Werenski, qui avait répondu que c'était de la bullshit en bon français.
0: Ouais.
1: Et finalement, est-ce que Patrick Laine était aussi loin que ça de la vérité?
0: Peut-être pas. Patrick Laine aussi là, pourrait signer à quelque part. Là.
1: Ben, il va signer à quelque part.
0: Ouais,
1: maintenant, est-ce que c'est aujourd'hui? Ça va être pour combien de temps?
0: C'est la signature que Ben attend avec. Beaucoup d'impatience aujourd'hui, la signature de Patrick Laine.
1: Si hier, on disait à Ben, Patrick Laine va se trouver un endroit quelque part, il aurait répondu...
3: Non, j'y crois. J'y crois, mais ce sera pas 8 millions, on s'entend?
0: Non.
3: Ce sera pas 8 ans, on s'entend?
0: Non, ça va être un an.
3: C'est ça. Ça va être quoi? 3? 2? 3?
0: Ouais, ce sera pas beaucoup.
3: C'est ça. Une équipe qui va prendre une chance.
0: L'équipe
3: qui va prendre une chance.
0: Mais avec des bonnies de performance.
3: De toute façon, la bonne nouvelle, c'est qu'on en parlera pas chez le Canadien l'an prochain.
0: Non.
3: Fini ça.
0: Hey, mais... Je veux revenir quand même sur les Sharks. Là. C'est beau ce qu'on est en train de construire là-bas. Le mélange de vétérans, de jeunes joueurs. On a une des meilleures, c'est pas la meilleure banque d'espoir de la Ligue nationale. Tu comptes sur un des meilleurs joueurs maintenant, seulement 20 ans, McLean Celebrini. Ils vont être bons longtemps, les Sharks. Pourquoi pas dans 5 ans, là, une finale Canadien-Sharks. Là.
3: Oh.
0: Ça se peut très bien.
3: Il se passe encore de quoi?
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1: Selon Elliot Friedman, il y a une minute, je vous lis le texte en anglais. I do believe Sergei Bobrovsky to Toronto arrival is upon us. Sergei Bobrovsky serait le nouveau Cerbère des Maple Leafs de Toronto. On va prendre une très courte pause, on voulait vous l'annoncer. Restez avec nous, on revient, ce sera pas long.
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1: Encore une fois, selon Elliot Friedman, les Oilers d'Edmonton qui font l'acquisition du jeune gardien montréalais Devon Levi des Sabres de Buffalo en retour d'un choix de troisième ronde.
0: On avait beaucoup d'espoir en Devon Levi pour les Sabres au courant des dernières années. Malheureusement, dans son cas, ça n'a jamais pu être le gardien d'avenir de l'organisation, même si on le souhaitait. Beaucoup de passages dans la Ligue américaine. Avait débuté à son arrivée dans la Ligue nationale, mais par la suite, tranquillement, pas vite, on l'a envoyé dans les mineurs. Et l'an dernier, ça a été une saison complète dans la Ligue américaine. 904 de pourcentage d'efficacité dans le club école des Sabres. Pourtant, on en a fait l'acquisition dans la fameuse transaction Sam Reinhart il y a quelques années aux Panthers de la Floride, parce qu'à la base, Devon Levi avait été sélectionné au repêchage par les Panthers. Mais voyons voir comment il pourra se relancer avec les Oilers. Intéressant.
1: Ben là, les Oilers viennent pas de trouver leur gardien partant. Je pense qu'on va être d'accord avec ça tout de suite. Est-ce que c'est intéressant pour eux d'avoir un jeune prometteur? Effectivement. Mais
0: son étoile a pâli un peu au courant des deux dernières années.
1: Ça règle pas tout devant le filet pour les Oilers. J'imagine qu'il y aura d'autres solutions également. Mais là, ça veut dire que l'organisation des Sabres, vous me voyez venir, viennent de se départir d'un gardien de but. Qu'est-ce qu'on fait? Est-ce que ça annonce peut-être l'arrivée de Connor Hellebuyck également? Écoute, on verra ça dans les prochaines minutes, les prochaines heures. Là, le marché des gardiens... Là, qui
0: commence à s'activer pas mal. Ouais. Stuart Skinner à Winnipeg, 2 ans.
1: C'était 14 heures hein, pour le marché des gardiens de but.
0: Voilà, c'est
1: tout
0: ça.
1: Tout s'activait là, à midi, mais gardien, c'était à 14 heures, on dirait. C'est... Bobrovsky à Toronto, on le rappelle, on attend encore... tous les détails qui vont arriver dans ce dossier-là. Je ne m'attendais pas à cette destination-là.
0: Pour Sergei Bobrovsky, je pensais aux Leafs un peu. Je pensais aussi aux Oilers d'Edmonton comme destination potentielle si jamais il ne restait pas en Floride. Ben, je veux dire, à la base, les Leafs deviennent une meilleure équipe du jour au lendemain. C'est évident. Avec Sergei Bobrovsky, double champion de la Coupe Stanley, vas-y donc.
1: Ce serait 3 ans, 7 millions par année.
0: 7 millions par année.
1: Bobrovsky. Attends, tu fais l'acquisition de Jacob Markstrom qui coûte 6 millions pour les deux prochaines années.
0: Ouais.
1: Ça, ça voulait dire que tu voulais vraiment pas donner une autre année à Sergei Bobrovski avec qui tu as gagné deux
0: coupes Stanley. C'est difficile à comprendre, mais je pense qu'il y a eu un bris de confiance parce qu'à la base, dans les négociations, je pense que Sergei Bobrovski demandait beaucoup plus que 7 millions par année, ce que les Panthers ne voulaient pas lui donner. Peut-être qu'à la base, Bobrovski a senti qu'on lui a manqué de respect lorsqu'on lui a fait une contre-offre. Je sais pas, là, je spécule. Moi non plus, je comprends pas à quel point tu pouvais pas donner 1 million de plus pour une année de plus au gardien qui t'a gagné deux Coupes Stanley. L'an dernier, ça a été plus difficile pour le Bob devant le filet, mais les Panthers étaient brisés de partout, là. En attaque, il leur manquait leurs meilleurs joueurs. Ils ont eu des blessures en défensive.
2: Ouais, même en défense, là, ouais.
0: Ça a été pas mal difficile en Floride à cause des blessures. Mais choix, c'est vrai. Non, t'as raison. Et faut le dire, Stolarz et Bobrovski ont déjà été coéquipiers. Et là, les deux le seront à nouveau avec les Maple Leafs, à moins qu'on échange Anthony Stolarz. Je sais pas ce sera quoi la stratégie du côté de Toronto, là. Mais on verra.
1: Ben, on a signé Stolarz sur un nouveau contrat il y a pas si longtemps.
0: Ouais.
1: Là, tu as échangé Joseph Woll aux Flyers de Philadelphie.
0: Dans la transaction Samuel Ersson, à la base.
1: Exactement. Ersson, qui, on le rappelle, là, si vous n'étiez pas des nôtres un petit peu plus tôt, a signé avec les Sénateurs d'Ottawa
0: ouais.
1: 2 ans, 2 millions par année. Donc, sur un total de 4, 2 fois 2, Ben, ça fait 4. Encore pas pire avec ça. Je suis capable de compter. Écoute, je veux amener encore une fois Eric Engels qui arrive avec une petite nouvelle. C'est entretenu avec Michael Hage à Brossard. Et Michael Hage qui a mentionné que lui, il croit que c'est mieux pour lui de retourner à l'Université du Michigan. C'est ce qu'il a mentionné un petit peu plus tôt également. Là, on nous avait fait part de cette décision-là. Mais n'a pas fermé la porte à devenir pro l'an prochain. Donc ça, c'est une nouvelle quand même intéressante. Là. Jeff Gorton
0: dit l'an prochain, on parle de la prochaine saison. Là.
1: Ben, en fait, je vous lis le mot pour mot en anglais ce qu'Eric Engels relaie. Michael Hage says he thinks it's best to return to Michigan but hasn't closed the door on turning pro. Donc, il y a des choses qu'il veut continuer de développer, veut gagner au Michigan puis être un leader là-bas. Mais Stéphane Pilote nous en a parlé parce que il va avoir énormément de talent qui va être là. Le premier choix des Ducks, qui était... je me souviens plus là, son nom, pardonnez-moi.
0: Oui, son nom, je sais.
1: Landon Dupont va être là.
0: Landon Dupont va être là.
1: Et le joueur, l'attaquant qui a été repêché par les Ducks au 15e rang dans la transaction Mason McTavish.
0: Klepov.
1: Je savais que c'était proche de ça, mais je voulais pas me tromper.
0: Ouais, c'est correct.
1: Elle m'a rien dire que me faire traiter de piment encore une fois. De dire, si t'as une équipe trop dominante, est-ce que tu progresses pour vrai? Tu sais, si t'as pas tant d'adversité, donc ça sera à mettre dans la balance ouais. Également. Mais la porte qui est toujours pas fermée pour Michael Hage. Donc, il pourrait prendre sa décision cet été à savoir si il arrive avec les Canadiens de Montréal dès le camp d'entraînement ou pas.
0: Intéressant parce que ça change complètement la donne si un gars comme Michael Hage décide de débuter la saison à Montréal. Déjà à la base, je pense que le Canadien va vouloir s'améliorer dans son top 6, mais est-ce que ce sera la position de joueur de centre? On verra pour l'instant sur le marché. Ce sera clairement pas par l'entremise des joueurs autonomes. Là. Il n'y a aucun joueur de centre potentiel intéressant pour occuper la place de deuxième joueur de centre. Ça ira par transaction si jamais c'est le cas. Sinon, un Michael Hage peut décider de faire le saut avec le Canadien. Si tu vas à Michael Hage, là, tu fais l'acquisition d'un ailier top 6. Là. Un bon ailier, là. Tu lui dis, l'an prochain, là, c'est toi qu'on veut. Et à tes côtés, tu auras Ivan Demidov et cet ailier en question. Peut-être que ça change la décision chez Michael Hage. C'est plus tentant pour lui d'arriver et de faire partie de ce projet-là dès cette année. Parce que Michael Hage a été très bon. On l'a vu au championnat mondial junior. A été un des meilleurs joueurs du tournoi. Était très bon aussi à l'Université du Michigan la saison dernière. Moi, je pense que c'est ce qu'il faut pour faire le saut. Mais rendu là, c'est une question aussi de... Est-ce qu'il veut gagner encore au Michigan l'an prochain? Va évoluer avec des bons joueurs aussi là-bas? On verra dans le cas de Michael Hage.
1: Oui, absolument, on verra. Écoute, on va prendre une autre très courte pause, si tu veux bien, FX. Avais-tu d'autres divisions dont tu voulais nous faire les analyses? Bref, il y aura d'autres signatures aussi qui vont arriver.
0: Ouais.
1: Donc, on vous revient dans quelques instants. Marco D'Amico sera avec nous dans à peu près une vingtaine de minutes là, pour discuter des derniers dossiers de ce qui se passe justement au camp de développement du Canadien, mais aussi à travers la Ligue nationale.
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1: Il y a eu plusieurs signatures. On vous rappelle, peut-être depuis le début de la journée, je pense que ça commence à être un bon moment. À 14h15, on est plus de 2 heures après l'ouverture des marchés, mais ça a bougé beaucoup même avant l'ouverture. Donc, si on revient les signatures, pardon, qui ont été faites hier soir. Les deux Québécois, AJ Greer et Jérémy Lauzon, se sont respectivement entendus avec leurs deux équipes respectives, les Ducks d'Anaheim pour AJ Greer et les Golden Knights de Vegas pour Jérémy Lauzon. 17 millions sur 4 ans pour AJ Greer. 4,25 millions par année. C'est un attaquant de 29 ans que beaucoup de fans des Canadiens auraient aimé voir ici. Et Jérémy Lauzon, lui qui était à Nashville, a signé pour 24 millions sur 6 ans. Une moyenne de 4 millions par année, là, si on est encore capable de faire le calcul.
0: Oui, puis quand on regarde les autres signatures au cours de la journée, je trouve ça intéressant parce qu'on a relié beaucoup le nom de Nico Hischier aux Canadiens, Greg, dans les dernières semaines, parce qu'on disait qu'on n'était pas en mesure de s'entendre sur les modalités d'un nouveau contrat. Nico Hischier qui tombait agent libre après la prochaine saison, alors en 2027. Finalement, nouveau contrat pour le capitaine des Devils. On parle de 5 ans et 11,7 millions par saison. Par la suite, Radko Gudas, qu'on avait acquis là, dans une transaction pour pouvoir avoir le droit de négocier en premier, si on veut, a signé une entente de 6 ans, mais 1,5 million sur la masse salariale pour un gars qui a encore quoi? 3 années devant lui, possiblement, à l'âge qu'il a, Radko Gudas. On opte pour cette stratégie-là. C'est un peu l'équivalent de donner à un joueur là, 3 ans, 3 millions par année. Tu te dis, je vais te donner 1,5 seulement pour 3 ans. Par la suite, je vais te payer à rien faire.
1: Ben,
0: si
1: les
0: on
1: Panthers
0: veut,
1: font cette stratégie-là. Ils l'ont fait également
0: Brad Marchand.
1: Exactement. Donc,
0: alors, c'est pas
1: on
0: une surprise. Dan Vladar qui a été récompensé, qui avait été très bon pour les Flyers l'an dernier. Si les Flyers ont fait les séries et qu'ils ont fait un bout de chemin quand même en série, c'est grâce à Dan Vladar qui a signé une nouvelle entente de 5 ans et 5,5 par année. Bon, il y a eu l'entente d'Ivan Demidov. Nouveau contrat en ce 1er juillet, 8 ans, 9,13 millions. Le contrat qui débutera pas cette saison, mais l'autre d'après, alors pour la saison 2027-2028. Et parmi les autres signatures à noter, Maki Samuskevich avec le Kraken de Seattle. C'est peut-être un équivalent de contrat là, pour Zachary Bolduc qui doit venir à une nouvelle entente, lui qui a été qualifié par le Canadien plus tôt cette semaine. Le défenseur Zellweger aussi qu'on a acquis chez les Sabres. Nouveau contrat de 3 ans, 3,10. Je trouve ça intéressant pour Zellweger. On parle d'un défenseur qui n'a pas eu une tonne d'opportunités avec les Ducks. On connaît l'identité des Ducks. On sait à quel point ils ont beaucoup de défenseurs en bas âge du côté gauche. Là. Alors, les Mintsukov, les Zellweger, les Jackson Lacombe qui avaient signé un gros contrat l'an passé. Alors, c'est une opportunité pour lui à Buffalo à un salaire qui est très intéressant pour les Sabres, qui pourrait coûter très cher dans 3 ans. Là. Si jamais Zellweger se développe au potentiel qu'il avait lorsqu'il a été repêché, ça pourrait lui coûter, ça pourrait coûter très cher à l'organisation dans 3 ans, mais on prend le pari quand même pour un contre-pont. Et tout le Astarinen, bon joueur de profondeur chez les Panthers. Contrat à long terme, sans surprise. On est en Floride, chez les Panthers, 8 ans, 40 millions, alors 5 millions par saison. Les gros poissons comme Mason Marchman, les Sharks de San Jose, Jacob Trouba, les Sharks de San Jose. Et autant qu'on a raté les séries à San Jose, je pense que les Sharks seront une des belles histoires de la prochaine saison. Une équipe à surveiller. Là, tu as plusieurs jeunes qui ont connu des bonnes années. McLean Celebrini en tête de liste. Mais là, tu vas chercher des vétérans qui peuvent aider ces joueurs-là à atteindre un autre niveau. Dans le cas, mettons, de Will Smith, dans le cas de la profondeur de cette équipe-là, Colin Graff aussi. Alors, je trouve ça très intéressant ce qu'on a fait du côté de San Jose. En plus d'avoir un autre bon repêchage avec Stenberg et Veroff. Alors voilà pour les transactions majeures là, pour l'instant, pour aujourd'hui, là, qui datent d'un peu plus longtemps. Et
1: si on parle de grosses signatures d'impact qui n'étaient pas des joueurs, des agents libres sans restriction, la première, Bowen Byram, on l'attendait ce contrat-là parce qu'il a été acquis à fort prix par les Blackhawks de Chicago, des Sabres de Buffalo. On se rappelle que le Canadien l'a affronté en séries éliminatoires ce printemps. 6 ans, 12 millions et demi par année, donc un total de 75 millions. C'est encore le plus gros contrat qu'on a vu signer aujourd'hui,
0: ouais.
1: Celui de Bowen Byram. Par la suite, Nico Hischier, le capitaine des Devils de New Jersey, a signé une prolongation de contrat de 5 ans à 11,7 millions. Donc, ce contrat-là qui n'entre pas en vigueur cette saison, mais bien à la saison suivante, là, à l'image de Ivan Demidov également. Donc, un total de 58,5 millions pour Nico Hischier. Je trouve que c'est une très belle signature pour les Devils de New Jersey qui voulaient absolument garder leur capitaine avec eux à long terme aussi. Et lui, il n'était pas du tout fermé à cette idée-là, là, visiblement. Donc, c'est pour ça qu'il a bien sûr signé. Mason Marchment. Je sais pas si tu l'as mentionné, mais tu sais, 7 millions par année sur 5 ans. Je sais qu'il y a beaucoup de gens qui commençaient à rêver un peu de voir Mason Marchman arriver avec les Canadiens de Montréal. Mais et selon Marco D'Amico, qui était avec nous tantôt pour rapporter la nouvelle, le Canadien était prêt à offrir le 7 millions par année, mais pas sur 5 ans pour un joueur qui a déjà 31 ans.
0: Voilà. Alors, possiblement 3 ans dans le cas de Mason Marchman, c'était possiblement l'option pour le Canadien, mais c'est un joueur que j'aime beaucoup. Les gars, je l'ai dit la semaine dernière, là, mais c'est facile de reconstruire. C'est facile dans la reconstruction, d'échanger les vétérans que tu as au sein de ton vestiaire, de te dire « moi, je reconstruis, j'acquéris des choix de première ronde ou des actifs pour repêcher un maximum de joueurs possibles au courant des prochaines années ». C'est souvent la deuxième étape qui est plus compliquée. Celle, une fois que tu as les actifs et tout ça, c'est d'aller chercher des vétérans, c'est de t'améliorer. C'est là la prochaine étape, le moment le plus difficile. On a fait quelques faux pas, à mon avis, chez les Blackhawks de Chicago, comme l'acquisition de Bowen Byram avec le contrat qu'on lui a donné. Chez les Sharks, Mason Marchman, pour moi, est une bonne signature. Marchman et Trouba durant la même journée, je trouve que c'est beaucoup. On verra dans les prochaines années. Les Sharks ont une des plus belles jeunesses là, de toute la Ligue nationale.
1: C'est vrai.
0: Mais est-ce qu'on va regretter un de ces deux contrats-là dans les prochaines années? Ça se peut aussi, là.
1: Tu viens de donner presque pas mal 14 d'argent. Millions, donc au total. Juste à ces deux joueurs-là. Ouais. Mais tu sais, tu viens d'ajouter un élément physique. Là, tu protèges tes jeunes joueurs.
0: Aussi. T'sais, on l'avait fait avec Sherwood aussi durant la saison.
1: Ben, il est encore là.
0: C'est une prolongation de contrat.
1: Kiefer Sherwood, Jacob Trouba, Mason Marchment.
0: Ouais.
1: Pas pire.
0: Les Sharks seront en série l'an prochain, je pense.
1: Déjà là, c'est ça qui est fou. C'est qu'ils étaient proches de les faire. Ils se sont battus jusqu'à quoi, deux semaines, la fin de la saison, là, jusqu'à la toute fin de la saison.
0: Ça a déraillé vers la fin de la saison, là, mais...
1: Mais déraillé encore là, je veux dire, on dirait que personne, c'était tellement faible dans l'Ouest cette saison que ça a changé les perspectives un peu. Puis tu t'es ramassé dans la loterie, t'as choisi deuxième, t'es allé chercher Ivar Stenberg et t'as également pu faire l'acquisition d'un autre choix top 10 puis de repêcher un défenseur là-dedans.
0: Ce qui est quand même très bon, là. C'est excellent.
1: Ouais, cette reconstruction-là, là. C'est un modèle. Maintenant, il faut que tu gagnes parce qu'on aurait peut-être pu dire la même chose des Sabres il n'y a pas si longtemps. Il faut que tu gagnes. Mais si déjà là, tu n'es pas loin des séries avec un joyau comme Macklin Celebrini et entouré comme il l'est de jeunes talents maintenant, de vétérans physiques aussi, ça va être intéressant de suivre ce que les Sharks vont faire, c'est sûr.
0: Mais quand on compare saison. Les équipes là, dans la division Pacifique, l'an dernier, il y en a quatre qui se sont qualifiés en série. Les Golden Knights, les Oilers, les Ducks et les Kings. Les Sharks étaient tout près, là, à quatre points d'une place en série. Par la suite, tu as le Kraken, les Flames et les Canucks. Bon, d'après moi, il ne se passe pas grand-chose à Seattle, à Calgary et à Vancouver. Mais par la suite, c'est jouable pour les Sharks. Là. Et les Kings, maintenant les résidences soleil, là. Puis l'acquisition de vétérans de 38-39 ans. Là. C'est
1: veux-tu
0: ça qu'on fait,
1: ce qu'on fait
0: d'un
1: aujourd'hui, FX? Il y a juste quelque chose. Je suis en train de travailler sur un petit quelque chose pour notre bloc de 15 heures. Si tu veux résumer les signatures de vétérans, je pense que c'est le moins qu'on puisse dire avec les Kings. Ça va vraiment être correct de voir ça la saison prochaine.
0: On a débuté quand même cette journée en faisant, en signant l'attaquant Eric Ola, que je trouve un bon troisième centre dans une équipe de la Ligue nationale. C'est un bon troisième centre, Eric Ola, mais 35 ans. On parle d'un contrat de 2 ans, 3,6. Pour moi, ça va. Par la suite, Matt Zuccarello, qui sort d'une saison de quasiment un point par match. Là, ça va bien là, quand même avec le Wild du Minnesota. On lui donne 1 an, 1 million. Ça, c'est intéressant. En même temps, Matt Zuccarello, c'est 38 ans. Éric Gustafsson, défenseur, 34 ans. Nouveau contrat pour lui aussi à LA. Et par la suite, c'est Corey Perry, 41 ans, 1 an, 1 million. Alors, on parle de joueurs là, en fin de carrière, là, sauf Eric Ola possiblement, là, mais de joueurs en fin de carrière à qui on offre des contrats. T'sais, c'est pas des contrats faramineux, là, c'est des contrats d'un an et tout ça, mais j'arrive pas à comprendre la stratégie chez les Kings de Los Angeles. On a des jeunes, mais pour moi, il n'y a pas assez de talent quand même parmi les jeunes. T'as les Quinton Byfield, t'as les...
1: Brent Clark, qui a signé un contrat à 7,5 millions par saison. Là.
0: Mais... On décide d'ajouter pour possiblement encore se battre pour une place en série, mais on n'a pas les effectifs pour se rendre jusqu'au bout. Et Drew Doughty va disputer sa dernière saison l'an prochain avec les Kings. Là.
1: On est ouvert à le garder, là, lui qui veut peut-être poursuivre sa carrière. Mais je pense, tu sais, lorsque Ken Holland a parlé qu'il ne voulait pas le re-signer cet été, est-ce que Drew Doughty, un peu à l'image de Andy Kopitar, veut voir comment ça va se passer cette saison? C'est lui qui gagne encore 11 millions de dollars par saison à son âge. Est-ce qu'il y a encore d'autres hockey à offrir par la suite? On sait qu'il y a eu beaucoup de blessures dans les dernières saisons, dont une fracture de la cheville. Ça n'a pas été évident pour Drew Doughty. Écoute, est-ce que là, on parle à Marco dans quelques minutes.
0: Dans quelques minutes, si je ne m'abuse.
1: Il y a Ivan Demidov qui aurait une disponibilité média sur le coup de 15 heures. Donc, on va voir si c'est diffusé, si on peut vous retransmettre le tout en direct.
0: Tout à fait.
1: Vous êtes avec nous jusqu'à 16 heures. On vous rappelle la dernière signature d'envergure. Ben, c'est le gardien de but, Sergei Bobrovsky, qui s'entend avec les Maple Leafs de Toronto pour 7 millions par saison pendant 3 ans.
0: On s'améliore. Là. Peu importe l'équipe dans la division Atlantique, là, le Canadien est une des seules formations qui a été pas mal... Et oui, la prolongation de contrat Ivan Demidov, oui, la transaction Brendan Gallagher. Mais on demeure une des rares formation dans la division qui n'a pas fait grand-chose jusqu'à maintenant pour s'améliorer tant que ça. Là. Et les Panthers l'ont fait, les Maple Leafs le font en ce moment. Il y a pas mal d'équipes qui le font, alors... Ça sera pas facile de se qualifier en série l'an prochain. Marco est prêt dans quelques instants, ouais. Si on veut s'arrêter le temps d'une courte pause.
1: On peut s'arrêter, puis on va lui demander ce qui se passe avec le dossier Werenski, le dossier Hellebuyck, également chez les Canadiens de Montréal. Vous êtes dans le spécial des agents libres jusqu'à 16h avec FX, Ben et moi-même, Greg et Marco, dans deux minutes.
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1: Avec Marco D'Amico en direct de Brossard. Il est là pour le camp de développement des Canadiens de Montréal. Comment ça va, Marco?
9: Ça va très bien, les gars, et vous autres?
1: Ça va bien, merci. On t'a pas parlé depuis 2 heures. On s'ennuyait. On avait hâte de te reparler. Qu'est-ce que tu as appris ou qu'est-ce qui s'est passé là, au camp de développement des Canadiens de Montréal dans les 2 dernières heures? Si tu veux peut-être nous résumer un petit peu ce que tu as vu comme action.
9: Bien, on a parlé aux joueurs. Donc, première chose à l'ordre, les partisans, Michael Hage a mis les choses au clair. Il veut absolument joindre le Canadien de Montréal quand ça va être le temps. Il s'est laissé la porte ouverte pour changer d'idée d'ici la saison prochaine, mais il semble vraiment intéressé de retourner dans les rangs universitaires pour être fin et prêt à 100% de faire le saut dans la Ligue nationale en tant que centre. Et c'était ça qui était important de sa part parce que il y a vraiment des détails dans sa game que certains recruteurs soulèvent comme les mises au jeu, comme le jeu défensif, comme son implication physique, qui lague un peu, qui pourrait le voir muter à l'aile s'il ne prend pas les bonnes habitudes et les prend de base cette année. Et vu que l'année passée, il jouait derrière un TJ Hughes qui, lui, s'occupait de tout, qui étaient les missions défensives et quoi que ce soit, mais là, ça va être Michael Hage qui va vraiment être le premier centre à tout faire de l'équipe de Michigan qui devrait être à l'œuvre très longtemps la saison prochaine jusqu'à une potentielle finale nationale dans la NCAA. Donc, à pas capoter, à pas commencer un côté conspiratoire du fait qu'il veut pas jouer pour le Canadien ou il jouerait jamais pour le Canadien. Il veut bel et bien arriver ici à Montréal le plus vite et le plus près possible. Et c'est ça qui est important.
1: Quand il dit qu'il ne ferme pas la porte à changer d'idée ou quoi que ce soit, qu'est-ce que tu lis là-dedans? Parce qu'on avait réagi là-dessus la semaine dernière, juste avant le repêchage, alors que Jeff Gorton avait passé ça Tu avais passé ça comme un peu une tranche de jambon entre deux toasts, là, Michael Hage pouvait peut-être changer d'idée, mais là, de l'entendre directement du kid, vois-tu qu'il y a un pourcentage réel dans lequel il pourrait être au camp d'entraînement du Canadien en septembre?
9: Je pense que oui, je pense qu'il y a un pourcentage, mais là, de là à commencer à faire des attentes pour les partisans, je ne suis pas prêt. Est-ce que c'est une porte 100% fermée? Non. Est-ce que c'est la majorité des chances, c'est qu'il retourne au Michigan? Moi, je pense que oui, mais encore une fois, tout dépend des discussions qu'il va avoir avec Jeff Gorton. Il l'a déjà rencontré mardi. Il pourrait avoir des discussions au courant des jours, mais on verra bien. Pour moi, encore une fois, je le dis et je continue à le dire, si Michael Hage n'est pas garanti de jouer au centre dans la Ligue nationale, ce qui, malheureusement, n'est pas une garantie en ce moment, sont clairs et la grande majorité des joueurs universitaires préfèrent retourner une troisième année dans la NCAA que de faire son temps dans la Ligue américaine. C'est la réalité qui va devenir de plus en plus une réalité le plus que ça l'avance. Et dans le cas de Michael Hage, c'est juste parce que c'est un joueur très bon qui pourrait probablement percer dans d'autres équipes dans la Ligue nationale à l'aile. Mais vu la profondeur du Canadien de Montréal, il se s'est dit, moi je veux jouer au centre dans la Ligue nationale. C'est ça ma position de prédilection. Je vais être fin et prêt pour le faire.
1: Oui, écoute, merci de nous avoir apporté des précisions dans ces dossiers-là. Là, c'est le marché des gardiens de but qui s'est activé dans les dernières minutes, dans la dernière heure, somme toute, avec Devon Levi qui passe aux Oilers d'Edmonton, avec Sergei Bobrovsky qui s'entend avec les Leafs de Toronto. Ça, j'ai hâte d'entendre ce que tu as eu comme info là-dessus. Je peux pas croire que pour un an de salaire et un million de plus, on n'a pas voulu garder Bobrovsky au profit de Jacob Markstrom, qui est, à mon avis, un bien moins bon gardien de but que Bobrovsky.
9: Écoute, Bobrovsky, je pense que c'est quand même cher payé dans son cas. Là, tu regardes les contrats qui ont été signés du côté de la Floride. C'est tous des contrats, on va se le dire, là, c'est tous des contrats qui vont être amicables au cap salarial. Il n'y en a pas un sur cette équipe-là qui est vraiment surpayé. Donc, à mon avis, c'était à lui de se mettre en ligne. Et je trouve que, spécialement avec son âge, il y a beaucoup de risques inclus avec ce 3 ans-là, spécialement à 7 millions. Tu sais, demander du côté du New Jersey qui viennent juste de transiger Markstrom avant la journée avant que sa prolongation de contrat a commencé, qui est aujourd'hui. Il y a un risque avec des gardiens d'un certain âge. Et je trouve personnellement que c'était un risque non nécessaire du côté des Leafs, mais on veut absolument trouver un moyen d'être le plus compétitif, le plus vite, et c'était la façon la moins dispendieuse de côté atout de faire. Maintenant, avec cette signature-là, la signature de Teddy Bluger et la signature de d'autres attaquants que j'ai vu passer aujourd'hui, dont Sissons, ils ont à peu près 4 millions de dollars avec tout l'argent qu'ils avaient libre il y a à peu près une semaine. Ils n'ont que 4 millions de dollars sous la masse salariale en ce moment. Ils essaient quand même de transiger à Morgan Riley pour se faire un peu de place pour être compétitif s'il y a une course vraiment à Zach Werenski.
1: Là, ouais, ben c'est ça, le dossier Zach Werenski. Il y a Darren Dreger qui est sorti comme quoi qu'il y aurait eu une rencontre entre Don Waddell, Zach Werenski, son agent également, pour un peu calmer tout ça, là, un peu calmer le feu.
9: C'est dans l'intérêt du joueur de calmer la chose, de démontrer que la menace de se faire échanger n'est pas quelque chose de problématique, ni la menace de dire, écoute, si tu veux pas jouer à balle avec nous ou quoi que ce soit, on t'échangera pas. C'est ça, ce message-là. Ça, c'est un message de l'agent qui t'indique on s'en fout de retourner, on dit juste qu'on va pas re-signer à l'échéance du contrat dans 2 ans. À toi de jouer. C'est le message qui est lancé. Fait que là, c'est une game de poker entre Don Waddell et John Moldaver pour voir qu'est-ce qui va se passer dans ce dossier-là. Mais encore une fois, mesdames et messieurs, c'est ça qui arrive. Don Waddell a dit dans aucun sens qu'il avait su duquel Zach Werenski avait demandé une transaction et qu'il allait y parler ce samedi qui venait de passer. Mais soudainement, ça fait au-delà d'une semaine qu'il est au courant qu'il ne re-signera pas son contrat. C'est ça, jouer le jeu des médias quand tu es un DG et quand tu es un agent. Il faut juste être capable de bien lire à travers les lignes.
1: Donc, selon toi, tu sais, selon la tendance de ce que je comprends, Zach Werenski va être bougé, mais peut-être pas imminemment, là, peut-être pas tout de suite.
9: C'est dans le fond ce que je dis là, c'est si
1: tu sais pas te mettre des paroles dans
9: tout reste dans l'ambigu. Tout reste dans l'ambigu dans cette situation là parce que Don Waddell veut pas montrer ses cartes. Veut pas être en ce moment à Columbus là, il essaie d'arrêter que toutes les cartes s'effritent et que sa maison tombe à l'eau. C'est ça qui se passe en ce moment. Parce qu'après Werenski, c'est dossier Marchenko aussi. Et si ça donne, qu'est-ce qui va se passer dans les négociations avec Adam Fantilli? Voudra-t-il signer à long terme ou est-ce qu'il va demander plutôt un contrat de 2 ou 3 ans ou de 4 ans pour l'apporter directement comme agent libre? Tu sais, il y a beaucoup de conséquences de cette décision, de cette situation-là. Donc, le mystère va planer jusqu'à temps qu'on voit vraiment un peu de mouvement dans ce dossier-là. Mais on a vu, là, Don Waddell est passé très près d'échanger Werenski à Dallas. Donc, c'est très probable et je serais surpris si on laisse ce dossier-là traîner parce que si Werenski revient, après tout ce qui vient de se passer les derniers jours, s'il revient au camp d'entraînement avec les commentaires qu'on a vus de Rick Bowness en fin de saison par rapport aux joueurs qui ont laissé tomber l'équipe, il va avoir des distractions dans la chambre. Donc, à eux de décider, mais selon moi, c'est le temps de ces deux camps-là de s'asseoir comme du monde, de laisser les émotions et de trouver plus que 2 équipes auxquelles ils aimeraient jouer.
1: On l'a dit maintenant, Devin Levi qui est passé aux Oilers. Est-ce qu'un gardien qui quitte l'organisation des Sabres de Buffalo veut dire qu'il y en a un autre qui s'en vient? Parce que les Jets de Winnipeg ont fait leur choix. C'est Stuart Skinner qui sera leur gardien pour les 2 prochaines années. Ils l'ont signé à 3,75 millions de dollars. Ça veut dire que Connor Hellebuyck sera transigé le plus rapidement possible. Mais où? Bien ça, je te pose la question.
9: Je pense pas que Stuart Skinner a été signé pour être le gardien numéro 1 de cette équipe-là.
0: Pour se partager le travail comme numéro 1? Numéro 1.
9: Peut-être. Voilà. Ça va être à Winnipeg d'aller chercher un gardien 1B qui va être capable d'être plutôt... excuse-moi, 1A, pas 1B, parce que 1B, c'est Skinner.
0: Stuart Skinner, ouais.
9: C'est pour ça que je vous dis, c'est comme la transaction de Devin Levi, je crois, n'a aucun rapport avec le futur de Connor Hellebuyck. C'est le fait que, encore une fois, les Sabres ont 3 gardiens de signer pour la saison prochaine. Donc, s'il y a une transaction à faire entre ces deux clubs-là, je me dis qu'il y a un gardien qui va passer. Et c'est là que ça devient intéressant, parce que si tu as plus un tandem à la place d'un gardien de franchise, ça te permet de dépenser des sous ailleurs ou peut-être recevoir des atouts qui vont te permettre de t'améliorer ailleurs, comme le centre ou à l'aile, comme on a vu, à l'aile gauche qui ont besoin, et spécialement en défense du côté droit, parce que ça commence à vieillir là aussi. Donc, pour moi, Devin Levi, je pense qu'il partait peu importe ce que les Sabres faisaient. Il avait demandé une transaction, il voulait jouer sur une nouvelle ère. Les Oilers n'ont pas été capables de capitaliser sur un échange pour Sébastien Cossa. Donc là, on est rendu à un moment donné où il fallait un peu de jeunesse dans les gardiens de but, un vrai joyau, ou au moins quelqu'un qui était proche du potentiel d'un gardien numéro 1 de la Ligue. Ils se sont jetés sur Devin Levi et je lui souhaite d'ailleurs le meilleur des chances à Edmonton parce qu'il y a une vraie opportunité dans les prochaines années de se faire valoir.
0: Est-ce qu'il y a une situation qui pourrait se dessiner à Winnipeg? Là, regarde, c'est peut-être un scénario là, que j'ai en tête seulement, là, mais de se partager le travail entre Stuart Skinner et un gardien comme Samuel Montembeau. Est-ce que c'est une possibilité où on va aller chercher mieux du côté de Winnipeg? Et si on décide de transiger, je sais pas, Hellebuyck au Sabres de Buffalo, ben à ce moment-là, on mettrait la main sur un des gardiens de but en Uko, Pekka, Luukkonen, par exemple.
9: Je pense que ce serait plus l'option 2.
0: L'option 2?
9: Parce que si tu transiges avec Buffalo, il y aurait un gardien qui viendrait aussi. Ce qu'il faut... Il y a aussi un cap salarial à respecter là-dedans aussi. Là. Donc, c'est pour ça que je me dis, comme si c'est quand même 8,5 millions, donc tu veux renvoyer de l'argent. Puis c'est certain que si tu as déjà un Jack Quinn qui est inclus dans cette transaction-là, ça l'aide déjà là. Mais c'est certain que les Sabres de Buffalo... Tu veux pas avoir 4 gardiens de but pour la saison prochaine non plus.
1: Maintenant, quels sont les autres dossiers que tu vas suivre dans les prochaines heures, Marco, ou dans la prochaine heure, parce qu'on va te reparler avant la fin de l'émission?
9: Ben moi, c'est direction point de presse pour Kent Hughes et Ivan Demidov dans les 20 prochaines minutes. Ça va être très intéressant, non seulement pour essayer de comprendre comment est-ce que ces négociations ont eu lieu aussi vite, parce que il y a 3 semaines, ils n'avaient pas encore vraiment commencé. Donc, ça démontre à quel point ça s'est produit très, très vite dans un délai quasiment impossible. C'est rare de voir ça. La dernière fois que le Canadien a fait ça, c'était avec Juraj Slafkovský en 2024. Donc, ça va être intéressant de parler de ça. Et aussi la vision de Kent Hughes pour le restant de l'été, parce qu'on le sait, ils sont à la recherche d'un joueur top 6. On va parler de la situation Michael Hitch, bien sûr. Mais c'est plus pour savoir, est-ce qu'il a encore confiance, comme il avait confiance la semaine passée après le repêchage, d'être capable d'exécuter une transaction pour un joueur d'impact.
1: OK, excellent, Marco. Merci beaucoup d'avoir été des nôtres. On se reparle, on diffusera justement le point de presse de Kent Hughes et Ivan Demidov pour que les gens puissent l'écouter comme ça en direct. Et nous autres, on se reparle encore une fois là, d'ici la fin de l'émission, avant 16h, c'est certain.
9: Avec plaisir, les gars. J'ai hâte de pouvoir échanger avec vous autres. Passez une bonne journée, puis on se parle bientôt.
1: Merci beaucoup à toi aussi.
0: À tantôt. Salut, Marco.
1: Deux signatures chez les Bruins de Boston dans les dernières minutes. Connor Clifton, 2 ans, 2,25 millions. Et Jordan Harris. L'ancien de l'organisation du Canadien, un an à 850 000. Autre signature, c'est arrivé là, dans les derniers instants. Oliver Bjorkstrand s'en va avec les Rangers de New York. On n'a pas encore...
0: Le retour dans une... OK.
1: Le montant, ouais. Mais c'est Elliot Friedman qui a publié cette information-là. Ben, tu nous as sorti un extrait du point de presse de Michael Hage.
2: Oui, on a ça pour vous au retour de la pause.
1: OK, excellent. On va encore vous relayer les nouvelles là, une fois que ça arrive dans l'actualité, bien sûr, mais on vous présente ce court extrait du point de presse de Michael Hage tout de suite après la pause. Et dès 15h, on va vous relayer également Kent Hughes et Ivan Demidov, qui a prolongé son contrat, son association avec les Canadiens de Montréal, 8 ans et 9,125 millions. Un total de 73 millions de dollars.
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1: Alors, dans les 15 prochaines minutes, on va vous relayer la disponibilité média du directeur général des Canadiens de Montréal, Kent Hughes, ainsi que Ivan Demida, qui vient tout juste de poursuivre son association avec les Canadiens. Lui qui restait un an sur son contrat, Kent Hughes, ainsi que Ivan Demida, qui vient tout juste de poursuivre son association avec les Canadiens. Lui qui restait un an sur son contrat d'entrée, mais

0: pense que Ken puis tout le monde, disons, supporter ma décision, c'est sûr que si ça peut changer. Puis ils m'ont dit que si je veux tourner professionnel, je peux, mais juste pour maintenant, le plan, c'est de retourner à l'école.
1: Qu'est-ce que tu vas gagner, d'après toi, en restant une année de plus à Michigan, à part peut-être viser le championnat, là, mais gagner dans le sens de développement?
0: Oui, je pense que les dernières deux années, mon développement comme un joueur et une personne, c'était les années les plus importantes de ma vie. Puis je pense que je peux continuer à être meilleur et être encore plus prêt à faire le jump. Puis, tu sais, je vais retourner puis jouer dans des situations que j'ai pas joué cette année. Puis, tu sais, essayer de travailler sur les affaires que je suis peut-être pas le meilleur à. Puis, tu sais, être un leader, c'est quelque chose de très important à moi. Puis, tu sais, ouais, ça, c'est des affaires les plus grosses pour moi.
1: Tu penses un peu plus sportif quand tu dis des choses à améliorer, des choses, des nouvelles opportunités? Tu penses à quoi?
0: Oui, ouais, je pense que, tu sais, jouer à la fin du match, les gros face-off, penalty killing, être un leader, c'est j'ai vu quand j'étais dans ma première année à l'école comment les gars les plus vieux ont, tu sais, m'a montré comment faire tout. Puis, tu sais, je pense que c'est mon tour à faire ça là-bas. Puis, c'est une place très spéciale pour moi. Puis, ouais.
2: The Canadiens said they would support you no matter what decision you make, but did you get a sense or maybe some disappointment from them that you didn't say you were going to turn pro this season?
0: I mean, I'm sure, you know, they, you know, obviously want you in the organization and whatnot, but they were great about it. Kent and Seti and Jeff obviously left it up to me, and they said they were going to respect the decision no matter what. And, you know, they gave me kind of their side on it, and, you know, I took everything into consideration and, you know, made that decision.
2: All the talk about the Canadiens looking for a second-line center and the free agency today in the trade market, did that factor into your decision at all to sort of wait and see what developments might happen in regard to that?
0: No. I mean, I think it's never about who's here, who they're bringing in. I'm, you know, I would bet on myself 100 times out of 100 to be able to step in and, you know, play the game I want to play and, you know, make an impact. But it was more about, you know, how bad I wanted to go back. And, you know, I've made some decisions like this in my career before that people may have, you know, questions. And, you know, I'm completely accountable for them. And, you know, I'll own that decision.
3: Michael, to what extent is playing center as a pro important to you? And are there elements of the pro center game that you think you need to work on in Michigan?
0: Yeah, for sure. I mean, I want to be a centerman at the NHL level. And I think, you know, that's what I'm best at, is, you know, carrying the puck through the middle of the ice and making plays and making guys around me better. And for sure, I think you learn as you go, but the defensive side of the game, face-offs are obviously a huge part, and they only get harder when you turn pro. And those are all kind of things you want to continue to work on. And, you know, this year you kind of understand at school that, you know, maybe the trust goes to the older guys first, that, you know, they've kind of earned that spot to play at the end of games and, you know, take those big face-offs. And that was a big part of it, you know, going back and, you know, it kind of being my turn to get comfortable in those situations and, you know, really kind of round out my game, I guess.
4: Quand tu vois la qualité de joueurs qui s'en viennent justement à Michigan, est-ce que ça devenait plus difficile de dire « je peux retourner et me donner une chance de gagner »
0: Je pense que, tu sais, il va toujours avoir des bons joueurs là-bas, mais c'est sûr que quand tu vois une équipe que tu penses qu'il y a vraiment une chance à gagner. Puis, tu sais, je pensais qu'on avait cette chance cette année, mais tu sais, c'est une game, c'est difficile. Mais ouais, c'est sûrement excitant. Puis, c'est facile à regarder à ça, puis être excité à retourner.
5: Après que tu as pris ta décision, tu sais, le Canadien est parti sur une run en playoff, as-tu eu des moments what if en regardant l'équipe aller en playoff, puis sur une run?
0: Je pense pas de ça. Je pense que, tu sais, j'ai pris ma décision, puis. C'était comme presque la dernière chance que j'essayais juste de regarder. Puis c'était beaucoup de fun à voir comment qu'ils ont fait dans les séries. Puis ouais, je pense pas beaucoup de what if. Je pense que tu regardes toujours une équipe puis tu dis peut-être que je peux les aider, c'est sûr, mais c'était, ils ont fait un job excellent.
3: In terms of what ifs, I mean, the fact that you weren't necessarily at 100% in the Frozen Four physically, did that, I mean, just

0: limited that way into wanting to go back and give it a full shot when you're hopefully healthy?
1: Yeah, I mean, it was a big part of it. I think regardless of the decision that kind of would have been made, I wasn't going to be able to, you know, play at the end of the year just with my ankle. And it definitely, like, wasn't great in the Frozen Four. And, you know, that's another part of it. You get to those kind of big games that you work towards all year as a group. And just feeling like I wasn't able to kind of be myself and do what I wanted to do out there was, you know, something that hurt for sure. Like, and then, you know, I wasn't going to kind of start my career injured. And so that might have been a part of it for sure.
2: Michael, en tant que joueur issu des rangs collégiaux américains, quand tu as pris la décision de demeurer là-bas pour une autre saison, il y a des gens qui ont dit on a peur qu'ils décident dans quelques années de s'engager avec une autre équipe. Je te pose la question, qu'est-ce que tu as à répondre à ces gens-là qui ont peur que tu choisisses une autre formation, le Canadien? C'est quoi pour toi?
1: Non, je veux jouer avec le Canadien. C'est l'équipe que j'ai regardée pour toute ma vie. Puis je pense que c'est une équipe très excitante, très jeune. Puis ouais, je veux pas jouer pour une autre équipe.
3: T'es encore très jeune, puis t'as pas beaucoup de vécu dans le hockey, mais à chaque fois que le Canadien est impliqué dans une rumeur d'échange avec un joueur important pour améliorer son équipe, comme t'es un bon prospect de l'organisation, ton nom sort, ton nom est mentionné. Comment tu deals avec ça? Est-ce que ça te dérange? Est-ce que ça dérange ton entourage? Ou comment tu composes avec ça?
1: Je pense que c'est vraiment pas ma job. Je pense que quand je suis ici, puis pendant la saison, j'essaie de montrer mon mieux pour que, c'est peut-être, ils veulent pas m'échanger, mais c'est à la fin de la journée, c'est pas ma job. Puis je dois juste essayer d'être le joueur puis faire de mon mieux.
4: What kind of confidence boost did the World Juniors give you last season?
1: I don't know. I mean, it was great. Like, I guess it was kind of what I expected myself to do, I think. You know, at times, you're a little doubted.
5: Hi.
6: Alerte signature.
7: Bon, ben écoute, ça continue à Toronto. Brendan Duhem, selon Elliot Friedman, se joindrait aux Maple Leafs. Et Justin Hall, lui, s'en irait à Washington avec les Capitals.
8: Bon, alors, du côté de Toronto, ça fait quand même pas mal de signatures. Pas tous des excellentes signatures, nécessairement. Beaucoup de joueurs de profondeur. On avait beaucoup d'espace sur le plafond salarial. On le disait en début d'émission, Greg, mais c'était 23 millions que les Maple Leafs avaient quand même en termes d'espace. Alors, t'es allé chercher Sergei Bobrovski. On fait l'acquisition de beaucoup de joueurs de profondeur pour jouer sur les 3e et 4e trios. Puis pour Justin Hall, on parle d'un 6e, 7e défenseur avec les Capitals de Washington. Rien de majeur. Vous mentionnez aussi, on parlait d'Alex Belzile tout à l'heure pour une prolongation de contrat. Un an à deux volets. Le gardien de but, Kaapo Kakkonen, qui a quand même disputé 38 rencontres avec le Rocket de Laval la saison dernière, qui prolonge aussi, on parle d'un an, un contrat à un volet, mais ça avait été ça aussi l'an dernier dans le cas de Kaapo Kakkonen.
7: Exact.
8: Il avait aussi signé un contrat d'un volet, avait été sumo balotage, personne ne l'avait réclamé, et c'était joint au Rocket de Laval, alors voilà. Et si on prend en considération que Fowler et Doberge vont débuter la saison à Montréal, que Montembeau va peut-être être échangé durant l'été, avoir un vétéran comme ça à Laval, c'est bon signe pour le Rocket pour la suite des choses.
7: Ben oui, certainement. Écoute, il avait pas mal fait nécessairement du tout Kaapo Kakkonen. Peut-être en séries éliminatoires, là, à un certain moment donné.
8: Je pense qu'à ce moment-là, évidemment, on avait bâti avec Jacob Fowler durant la saison et tout ça, puis finalement.
7: On avait eu quelques blessés, il manquait aussi quelques, ben en fait, dont Jacob Fowler, mais il manquait quelques autres éléments. Andrei Kuzmenko,
8: oui,
7: qui évolue avec les Kings, s'en va chez les Penguins de Pittsburgh, un an, 5 millions de dollars.
8: Ouais, c'est pas mal d'argent pour Kuzmenko, qui encore une fois se fait de l'argent sur sa première saison dans la Ligue nationale quand il est arrivé en 2022-2023, 74 points, 39 buts en 81 matchs avec les Canucks, mais il a jamais été en mesure de rétablir cette marque-là, peu importe les organisations qu'il a faites, parce qu'il est allé jouer à Calgary, à Philadelphie, à Los Angeles, et maintenant avec les Penguins de Pittsburgh. On prend un pari d'un an, 5 millions sur Kuzmenko, avec le départ d'Anthony Manta notamment. C'est un pari pour les Penguins.
7: Parlant des Kings, on aurait re-signé Scott Laughton. On va vous relayer les informations une fois qu'on les aura. Et Phoenix Copley, qui s'en va, le gardien de but Phoenix Copley qui s'en va avec les Blue Jackets de Columbus également. Tout ça est sorti dans la dernière heure. On va faire une courte pause tout de suite, être en mesure d'être en bonne position pour vous présenter les points de presse de Ivan Demidov et de Kent Hughes dans les prochaines minutes. Merci d'être là. Il va nous rester une heure ensemble dans ce spécial des Agents libres 2026 avec Ben FX. Greg, Marco s'en vient tantôt également. Et on vous revient, comme on vous l'a dit, avec le directeur général des Canadiens, Kent Hughes.
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7: Ouais, dans quelques instants, on se transportera à Brossard pour ce point de presse de Kent Hughes, le directeur général des Canadiens de Montréal, ainsi que Ivan Demidov, lui qui a posé sa signature sur un contrat de 8 ans et de 73 millions de dollars. FX, revenons sur ce qu'on a présenté il y a quelques minutes. Qu'as-tu pensé de ce point de presse de Michael Hage?
8: Ben, les bonnes questions ont été posées. La première chose, c'est ça, parce qu'on lui a demandé les questions sur son avenir, sur sa décision de vouloir retourner à l'Université du Michigan pour une autre saison. Il a expliqué qu'il veut améliorer, bien évidemment. Il va avoir plus de temps de jeu, oui, mais être utilisé dans les situations importantes pour son équipe. Alors, c'est-à-dire être sur la patinoire en fin de match pour protéger une avance, prendre une mise en jeu importante, jouer en désavantage numérique. Il a vu ça comme une opportunité de se développer comme vétéran au sein de son équipe en tant que leader. Une autre saison à l'Université du Michigan. Ben, les gars, je comprends que c'est pas officiel là, que Michael Hage a encore l'opportunité de revenir sur sa décision. Mais je trouve que de la manière qu'il s'exprimait, c'était quand même assez clair qu'il voulait jouer une autre année universitaire.
20: Tu peux pas lui en vouloir pour ça.
8: Et tu peux pas arriver trop tard dans la Ligue nationale, mais tu peux arriver trop tôt.
20: Oui.
8: C'est ce que je veux dire aussi. Exactement. Pour le développement d'un joueur. Même s'il y avait peut-être le niveau déjà là pour jouer dans la Ligue nationale,
20: Avez-vous entendu un jeune homme solide? Moi, je vais vous dire une chose, là, ce gars-là, ce jeune homme-là m'impressionne. Parle en français, parle un très bon français.
21: Ouais.
20: Passe du français à l'anglais comme
21: ça.
20: C'est vraiment facile pour lui. Et le gars sait ce qu'il veut.
21: Ah, puis il veut jouer à Montréal aussi.
20: Il veut jouer à Montréal. Alors ça, on s'entend que c'est un centre, ça.
21: Ouais.
20: Puis c'est là qu'il veut jouer, en plus, il l'a dit.
21: Ben, c'est aussi ça, alors, de retourner là, universitaire un an de plus et de se...
20: Là, c'est quoi? C'est on se met un centre là pour une autre année, on l'attend? Ou, tu sais, je veux dire, ce gars-là va aboutir à Montréal.
21: Ça dépend, c'est quoi
20: les... À moins d'un échange, là.
21: Non, c'est ça. Non,
20: mais on l'échangera pas.
21: Non, je penserais pas.
20: Il veut jouer à Montréal.
21: Je pense qu'il fait partie des intouchables.
20: Alors, tu fais quoi, là?
22: Mais je pense que parmi les espoirs du Canadien, je vous dirais,
21: c'est le seul qui est vraiment intouchable.
22: C'est le seul qui est intouchable.
21: Voilà.
20: Bon.
21: Il changera pas d'adresse.
20: À partir de là, s'il joue encore avec les Wolverines, tu fais quoi l'an prochain, là? Tu vas pas chercher un joueur, tu vas pas surpayer un gros joueur de centre, là.
21: Pour l'instant, ta solution l'an dernier était Oliver Kapanen. Est-ce que les plans de l'équipe, c'est de l'insérer à la position de deuxième joueur de centre une autre saison? Ça s'est effrité, là, en cours de saison, Oliver Kapanen. Là. Plus la saison avançait, moins bon c'était.
22: Ouais, oui, effectivement.
21: Mais on a des grandes attentes. Par contre, je pense, au sein de l'état-major en ce qui est d'Oliver Kapanen, est-ce que c'est d'aller chercher un attaquant top 6, pas nécessairement un joueur de centre, d'insérer Alex Newhook avec Ivan Demidov et cet allié top 6? Peut-être ça la solution. Est-ce que c'est d'aller chercher un vétéran que tu mets à la position de joueur de centre, tu disais, moi, je te signe un an à tel montant, et par la suite, je le sais qu'à la fin de l'année, il y a un certain Michael Hitch qui s'en vient pour les séries éliminatoires. Ça sera peut-être ça la solution aussi du Canadien. Dans ce cas-ci, il n'y a pas une tonne de joueurs de centre là, que tu peux aller chercher. Là. Surtout sur le marché, là, en ce moment, des joueurs autonomes.
20: Ça ne donne rien de surpayer non plus.
21: Non.
20: Ça, ce serait ridicule. Ils feront pas ça. Ils bougent pas pour rien.
21: Le Canadien fait pas de grosses signatures le 1er juillet.
20: Ils font pas d'offres à Corey Perry comme les Kings ont fait. Là.
21: Non.
20: Le Canadien fait pas ça.
21: Et tu veux pas bloquer certains jeunes de l'organisation qui peuvent pousser aussi en même temps. C'est un peu ça aussi la mentalité du Canadien. Pourquoi donner un poste à un vétéran, tu le signes 2-3 saisons, puis ça empêche peut-être un jeune joueur de passer à la prochaine étape? Je pense qu'on est là-dedans du côté du Canadien.
22: On se posait la question il y a tout juste quelques minutes, dans le cas de Vincent Desharnais. Ça, c'est une très belle nouvelle, d'ailleurs. Il s'en va avec les Capitals de Washington. Il signe pour 4 ans.
21: 4 ans?
22: Attends, pour un contrat total de 16,8 millions de dollars.
20: Ah, ouais.
22: Alors, Vincent Desharnais,
21: 4 millions par année, 4,2.
22: 4,2 par année.
21: Wow.
22: Vincent Desharnais, je pense qu'on peut lui dire félicitations.
21: Mais ça
22: s'en va dans une brigade défensive qui est déjà solide. Hey, les Capitals l'année prochaine. Là, peu importe, en fait, ça importe, mais quand même. En ce moment, on est en train de faire l'alignement sans Alexander Ovechkin.
21: Ouais. On verra comment ça va se dérouler, mais je te dirais que moi, je la trouve très intéressante, cette équipe-là des Capitals, parce que
22: rapidement,
21: tu peux chauffer quand même les Hurricanes pour le premier rang de la division métropolitaine. Dylan Strome, pas impossible.
22: Alexei Protas, Jordan Kyrou.
21: Ouais.
22: Pierre-Luc Dubois, Alex Tuck, Tom Wilson.
21: T'as le frère d'Alexis Protas, Ilya Protas,
22: Ryan Leonard avec Anthony Beauvillier.
21: Ouais.
22: Justin Sourdif, Ivan Miroshnichenko avec Ethan Frank sur le quatrième trio. T'as Jacob Chychrun avec Rasmus Sandin, Matt Roy avec Cole Hudson. Puis là, t'as la troisième paire qui est Martin Ferrivari avec Timothée Liljegren. Mais là, c'est Vincent Desharnais qui va venir s'insérer.
21: À ce moment-là, il fera partie de la brigade défensive comme sur une troisième paire.
22: C'est sûr et certain.
21: Est-ce que ça signifie que tu peux échanger un autre défenseur chez les Capitals? Très intéressant. Mais vraiment content pour Vincent. Là, c'est son premier gros contrat. Là. Il avait signé une entente, je pense, de 2 ans, 2 millions par année. Mais là, c'est son premier gros contrat dans la Ligue nationale. Félicitations à Vincent. Toujours très généreux aussi quand on veut lui parler en ondes. Un chic type.
22: Ben oui, effectivement. On peut peut-être lui envoyer un message. En le félicitant comme ça, il voudrait peut-être pas nous jaser également et jaser avec les auditeurs. Donc, une des dernières signatures en liste, c'est celle des Capitals de Washington. On vous le rappelle, le défenseur Vincent Desharnais qui était avec les Sharks de San Jose. Il n'y a pas... jusqu'à la saison dernière. Là. Donc, je crois qu'il était... qu'il était au Québec aussi, aux dernières nouvelles aussi. Donc, voyons voir si on pourrait lui parler dans les prochaines heures ou les prochains jours. Également, là, on n'a pas jasé de ça, mais le dossier Patrick Kane qui retient l'attention aussi. Il y aurait eu des rumeurs à Toronto. Alors que si on s'en va dans le bloc des rumeurs, là, en attendant que... je vois le visage de Fix qui...
21: Ah ouais, à Toronto.
22: Ouais, à Toronto. C'est ce qu'on lit un peu à gauche, à droite, et que le dossier de John Carlson pourrait être retenu, lui, à Tampa Bay. Donc, avec le Lightning de Tampa Bay.
21: Il n'y a pas de surprise là, avec le départ de Darren Radish. On voulait aller chercher un défenseur vétéran à Tampa. On juge que la fenêtre est encore là pour aller chercher une Coupe Stanley, malgré l'élimination l'an dernier en 7 contre les Canadiens. John Carlson te donne des très bonnes minutes sur un top 4 en défense. C'est le pari qu'on prend pour John Carlson. J'ai hâte de savoir le montant de l'entente, là, et combien d'années. Est-ce que c'est 2-3 ans dans le cas de John Carlson, qui est quand même un vétéran, là? Je pense que c'est 36 ans, John Carlson.
22: Ouais, 36 ans.
21: Alors, hâte de voir ce serait quoi le montant de l'entente dans son cas, mais ce sera un petit peu moins que Darren Radish, à mon avis.
22: Pour Olivier Bjorkstrand, c'est 1 an, 4,5 millions avec les Rangers.
21: C'est un pari. Ça a été une moins bonne saison pour Bjorkstrand avec le Lightning l'an dernier. Alors, on fait le pari de pouvoir le relancer avec les Rangers, simplement.
22: Ouais, c'est ça. On avait parlé de cette signature-là, mais on n'avait pas le montant à l'époque. Et Nico Dawes qui poursuit pour 2 ans avec les Devils de New Jersey à 1,1 million.
21: Comme gardien de but. Qui a eu 3 matchs, je pense, en saison régulière l'an dernier. On verra ce quoi la stratégie devant le filet pour les Devils, qui restent quand même liés là, au dossier Connor et les Bucks. Même si on attend plus d'informations concernant les Sabres, ça reste une possibilité quand même pour Connor Lebuck.
22: Ouais, voyons voir ce qui va arriver dans le dossier de Lebuck.
21: Jake Allen est là aussi devant le filet pour les Devils. Alors
22: ouais, Jake Allen qui avait connu, on en a parlé, là, qui avait connu une pas de méchante saison dans
21: 1,8 million comme vétéran.
22: Mais c'est pas assez ces deux gardiens-là pour être prétendant à la division métropolitaine.
21: Pas du tout.
22: T'en as parlé un petit peu plus tôt dans l'émission.
21: Non, il faut voir que les Devils fassent l'acquisition d'un autre gardien de but, là. C'est pas assez, ces deux gardiens-là, ça c'est clair. Là.
22: Mais, tu sais, qu'est-ce qu'on a qu'on peut offrir que les Jets ont besoin? Tu sais, où est-ce que les Sabres sont vraiment sérieux? Tu sais, ça fait longtemps que ça se passe, ça fait
21: repêchage également. Je pense que les Sabres ont plus d'actifs aussi à donner dans une transaction pour aller chercher Connor Lebuck que les Devils. Est-ce que du côté des Devils, tu ferais partie d'éléments en attaque, je sais pas, qui pourraient intéresser les Jets? Ça reste à voir, mais Connor Lebuck s'en va. Là. C'est pas mal clair. Là. Avec la signature de Stuart Skinner, c'est pas mal clair.
22: La signature de Stuart Skinner.
21: Exact.
22: Qui...
21: Et après ça, qui va épauler là, en termes de match joué Stuart Skinner avec les Jets? Là, je sais pas si ça va être du 50-50. Un des deux gardiens en préférence. Peut-être le gardien qu'on va aller chercher dans la transaction Connor Lebuck et Stuart Skinner sera deuxième. Là, mais on verra pour les Jets. Mais... Qu'on a un débat qui est sur le départ, c'est sûr.
22: OK, on attend toujours cette disponibilité média de... Oh, tu veux qu'on fasse une pause tout de suite? On y va avec une pause. Donc, et au retour, on espère avoir Kent Hughes et Ivan Demidov.
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22: Alors, dans quelques secondes, instants, on aura Kent Hughes et Ivan Demidov. Leur disponibilité média en direct de Brossard. On saura vous présenter ça en intégrale. C'est bon. On y va tout de suite.
21: Ça s'en vient dans quelques instants. Là. Ce sera pas long.
6: Bon parler, là.
24: Amen. That's cool thing that we just signed a contract. I'm happy to be here, and I'm can't wait to play more games for this jersey, and I'm happy to be here.
6: Congratulations. How important was it for you and for you, Kent, also to settle things quickly and make sure that it doesn't last a week or more days?
24: It was easy because they wanted me to be here. I want to stay for long term here. And we just signed it so quickly and easy.
25: Mais c'est toujours plus facile quand tu peux régler quelque chose plus tôt que plus tard. Puis je pense, Ivan, il sait qu'on a une certaine structure salariale ici avec notre équipe. Puis comme nos autres joueurs, c'est un joueur d'équipe. C'est quelqu'un qui veut faire partie de quelque chose au lieu d'être le quelque chose.
6: Congratulations. Kent, my question is for you. Just based on what you just said, that it's more important for Ivan to be a part of something than to be something. Climate out there and what some players in his situation could potentially sign for in the coming weeks, what does it say about Ivan that he's making that commitment to the Montreal Canadiens?
25: You know, we've been asked a lot more kind of around the draft how important character is to us, and character is extremely important to us. And I think I've said it, having worked on the other side, it's hockey and other teams, professional team sports are unique because there's the player's individual interests and how it meshes within the interest of the overall group in terms of what the group is trying to accomplish. Ivan is I think we knew this from the very first time we met him in Vegas for his interview. Remember that?
26: Yep.
25: He was a unique, confident kid, but you could just see he's a hockey player, wanted to be part of something, be part of a team. He's a great hockey player. I think based on the amount of cameras that are at our practice facility every morning in the summertime, I think everybody knows how much work he puts in. But it's pretty neat when somebody puts that kind of work into his game and then still also has the desire to be part of the larger group. So we consider ourselves very fortunate, like with all the other, you know, players on our team.
6: You have people in your life who could influence you and say, hey, you know, if you wait a bit, you might be able to get more money. It's not just about hockey. It is your life, your family. Just what made you ready to say no? This is what matters most to me now.
24: I mean, just take a look on our team. We have a good core, and everyone is, has you know, like similar age, and everyone wants to win the cup, and everyone is hungry. So that's what makes me more, you know, more. I would say that, and I just wanna come and come every time. I wanna like to the rink and do our job and play the games, win the games.
6: Thank you. Congratulations, Ivan. It's a massive deal. So I just wanted to, for both of you, like the speed in which this was done was rather quick. You know, obviously, the first day you could potentially execute an extension is huge. You know, you had spoken about the fact that you had conversations with Lane about his process. How important was it for you to just get this out of the way so that not only can you prepare for next season and really help this team contend, but also in your own game, kind of get that next level physically?
24: I would say, I mean, it was so easy for me because I just want to, you know, put those paper things out and just go and training. That's what I want to do and going to do, so that's the thing.
6: And, you know, when it comes to building out the salary structure, you're really getting players to buy in and just at every single level. You've locked your core in basically as it can be in the NHL. At what point now do you turn around with the knowledge of having this core locked in, you know, for years to come and being able to maybe spend a little bit more elsewhere, like say a free agent market or a higher cost player in the future?
25: I think, listen, we have a very good core group of players here in Montreal that are young. We are on a daily basis. I mean, I don't think I've, Gortz and I live in the same building and we keep walking by each other and he's shaking his head because I'm waving at him on the phone to my ear. So, trust me, it is not for a lack of trying. And we will continue to do that. I do not feel like it's today, it's tomorrow, or it's any specific day. We're going to make this team better. I have no concerns about that, but I can't tell you when it is. I can't tell you. I'll know when it is. I'll know when the deal is right. And we have a dance partner. But we won't do a dumb trade or a dumb move that might kind of appease the passionate fan base on a short-term basis. And then a year later, like, what the hell did they just get us into? So we hope that we have their patience to trust that we're going to continue to push this thing forward. We're not trying to save money. We are not trying to do anything other than make the right next move.
6: Okay, you have the core of the team locked up now, all for $110 million. You talked a lot to GMs. Are they jealous that you've been able to do this? And how have you been able to do this, not just convincing players, but also your former agent friends that go down this route?
25: I don't think you have to. I think an agent's job is, oh, this is going to get me in trouble, I'm sure. The agent's job is to represent the player's interest. And that means different things for different players, right? Depending on what those players' motivations are. But what do they say? Happy wife, happy life. I think in the agent world, happy client, happy life. When they're not happy, you get a lot of phone calls. When they are happy, they don't return your phone calls. Maybe that's just unique to me, but so I think it has a lot more. It has a lot less to do with me, Stu, and a lot more to do. There's way more credit to our players and to the culture that we have here. And when you create a place where guys want to work hard to get better and to accomplish a common goal, I don't think there's anything. I used to say to my kids all the time, like, if you go have a record-breaking year scoring goals in college or wherever, it's not like 20 years from now everybody's coming back to celebrate the 40-goal season you had. They come back to celebrate something you accomplished together. And, you know, the years that I spent talking to players, the one thing that always amazed me is, once they had that little taste of success, they chased it forever. And, you know, the earlier the group figures that out, then I think the more committed they are to doing that. And that's what's going on here more than anything.
6: This is life-changing money. It's a lot of money. Just how do you wrap your head around the money coming your way?
24: I mean, I didn't get it on a bank account yet, so.
25: My I said to him, Ivan, did it hit your bank account yet? Sedge, what's going on? And he said, it's an extension. It's not till next year.
9: Question pour Kian. Là, tu as posé une question par rapport à ton noyau qui est sous contrat. Vous allez avoir beaucoup d'espace pour rajouter, pour dépenser davantage. Mais dans un contexte où on le voit, là, il n'y a pas énormément de bons joueurs sur le marché, des joueurs autonomes. Dans un contexte où les meilleurs joueurs restent avec leur équipe, dans un contexte aussi où le plafond salarial augmente d'année en année, puis les équipes reçoivent plus d'espace d'année en année pour dépenser, comment tu vois votre capacité de pouvoir utiliser toute cette marge-là que vous allez avoir?
25: Mais je pense que tu décris comme un environnement qui est spécifique au présent, avec une masse salariale qui bouge dans le futur. Je m'attends pas que ça va toujours demeurer la même au niveau de... Puis je suis pas convaincu non plus que tous les joueurs veulent rester avec leurs équipes, vu qu'il y a eu plusieurs grands noms qui ont demandé des échanges. C'est d'être en mesure de réagir quand c'est... qu'on a la chance de faire de quoi. Puis de continuer en même temps de explorer les choses. Faut pas qu'on lit sur Twitter que quelqu'un est disponible pour appeler un gérant pour demander est-ce que tu es prêt à m'écouter. Alors, on va continuer à faire ça. Puis, comme j'ai dit, à un moment donné, on va réussir. Ma femme vous dirait que je ne vais pas lâcher parce que sinon on ne serait pas marié. Ça a pris des années avant qu'elle a dit oui. You don't understand that, Ivan.
9: No. Good. Good French, though.
10: I got a question, yeah, for Ivan. We're seeing Alexander Jaroski on the ice during development camp. Since he arrived in Montreal, how would you describe your interactions with him? Seeing him on the ice also, and what sort of player you see him becoming. So what's been your overall impressions of Jaroski?
24: I like him a lot. He's a good guy, working hard. So, he's all bigger than me. I would say taller than me. Yeah. He's bright future if he's gonna working hard every day in the same way, so.
11: Salut Ken, j'en parlais tantôt in situ, mais tu mets beaucoup d'emphase sur la structure salariale à l'intérieur de ton équipe. C'est quoi ton plus gros argument de vente quand vient le temps de réussir à donner des contrats à long terme? L'an dernier, c'était Alain Hudson, cette année, c'est Ivan Bigdal. Dans le passé, c'était Juraj Stachowski. C'est quoi ton pitch principal? Tu peux pas, techniquement, t'as pas le droit de leur tourner un bras, c'est quoi ça?
25: Je pense que ma réponse à Stu était plus que c'est plus l'environnement ici, les coéquipiers, les coachs, tout ce qui travaille autour de l'organisation qui contribue à un environnement où tu veux venir au travail. Quand tu es mal content au travail, j'imagine que ça va coûter plus au niveau de la salaire pour convaincre quelqu'un de rester ici. Alors, comme je dis, c'est beaucoup moins moi, beaucoup plus qu'est-ce qu'il y a autour.
11: Une question
25: au
11: sujet, mais est-ce qu'il y a du développement par rapport au prochain coach du Rocket de l'avant?
25: Non, pas pour le moment.
9: Congrats, Ivan. Thank you. Just, you asked earlier about this enormous amount of money. I understand it's not in your bank account, but there's a name that's going to be, you know, in the tens of millions of dollars. You come from a pretty modest background. You grew up with a lot of money. Just can you, was this ever part of your dream, the money, or did you not think about it when you were trying to work together?
24: I mean, I think everyone think about my. It's not a, you know, that's the truth. And obviously, yeah, for me, the same money is a big part of your life, because without that, you can have, you can't have something, you know. But for me, the main thing is, you know, hockey is the number one in my life. So that's why, that's what I think, and it's never going to be, you know, money never going to be over than hockey in my life, so.
9: Earlier you said you're not going to do a done deal to appease passion fans. I think you recognize that all these guys buying into a certain concept puts a certain amount of pressure on you to have that payoff, right? And to be like, okay, you've done this once, we're going to help you build. Can you, I guess, explain different pressures you feel to fulfill that when, you know, everyone looks at every offseason as being this one vacuum thing. It's like you have to hit it here. If you look at that as more of a long-term commitment to these guys that you're gonna make it worth their while, or do you want to do that?
25: I want to do that. So making sure we do that probably requires a little bit of prudence, a little bit of patience instead of just chasing it. But if I had my druthers, we did it yesterday. But I also recognize, like, we also have very, very talented, good hockey players that are in our system that are coming. That, to me, for a lot of people, they're just names, but they're not that far away from being really good National Hockey League players too. So part of the reality of at least my interpretation, and again, it's mine, I wouldn't say it's factual, but where we make moves, I've said that we would like to do that from a position of depth. And if we look around the league right now, there are a lot of teams like us that went through a certain process at one point. You know, Anaheim, Chicago, Utah, Buffalo, Ottawa, Detroit, that are now coming out of it. So if you're dealing in futures or picks, a lot of the group of teams right now are looking to get better now, not in the future. So perhaps the currency in the immediate present isn't as valuable as it's been at other points here and, you know, over time. So does that continue to be the case? Or is there other teams in the future that are going to be in that marketplace? I can't tell you that. I just know what we're looking at right now.
9: To clarify, I guess I meant, you know, Nick signed through 2030, right? So this group, that's like a pocket of time for you to work with. So I guess, do you see that as being like, you don't have to hit it right now. You have, this group will come to you and be like, what the hell would you do with the money considered this year necessarily?
25: Oh, I'm not worried about that. And there could be a trade in September, October. I would like to reward what they've done for this team by giving them the best chance to win. And the sooner the better, as long as that's what we're doing, Arpin, giving them a better chance to win. I don't want to do something that turns out to actually serve as an impediment to that objective because I thought I was helping them.
9: On est le 1er juillet, ce matin, il était 7h30, puis tu avais les gars de ton équipe qui pratiquaient sur la patinoire ici. Yvan était là avec Lane Hudson. Lane Hudson est ensuite allé regarder l'entraînement des espoirs avec Nick Bobrov. Tu parlais de culture tantôt, mais juste curieux d'avoir ta perception de directeur général quand tu regardes ta jeune équipe qui est encore en train de pratiquer en plein mois de juillet, puis à quel point ça peut aussi devenir un argument de vente un peu, tu sais, pour des joueurs de l'externe, de voir à quel point c'est un groupe qui est soudé ici.
25: Je dirais premièrement que Ivan et Lane ne sont pas des Canadiens parce qu'ils ne savaient pas que c'était un congé aujourd'hui. I said that. He was asking what it's like to see somebody like you and Lane on July 1st at 7:30 yeah. being on the ice. And I said, the first thing it tells me is you're not Canadian because it's a holiday today.
12: Yeah.
25: je crois que oui. Je sais que j'ai parlé avec Noah Dobson début de la saison. Je pense qu'on était à Vancouver. J'ai dit comment ça va à date. Puis il m'a dit je reviens pas. Comment tout le monde veut devenir meilleur ici. Tout le monde a faim d'être meilleur. Tout le monde travaille fort. Tout le monde veut. Ils sont déjà bons, mais ils veulent être meilleurs. Puis j'espère que les joueurs qui sont de la même mentalité vont voir que c'est comme ça que ça fonctionne ici, puis ça va attirer les mondes dans des joueurs du même type dans la future.
12: Si les gars savent pas que c'est comme on joue aujourd'hui, ça veut dire que vous jouez des belles gâteries.
25: Comme je dis à Evan, son bonnet signature n'est pas là encore.
12: Aussi, c'est pas la même chose qu'il y a 4 ou 5 ans. Donc, comment tu fais pour structurellement déterminer que Ivan, mettons, ne dépasse pas Nick ou Cole dans la valeur du contrat, même si monétairement, c'est plus?
25: Je pense qu'on essaie de regarder les contrats dans le contexte où le marché est dans le présent, puis où est-ce que c'était dans le temps. Je ne crois pas nécessairement dans l'argument de pourcentage du masse salariale, parce que ça requiert que, quand la masse salariale est à 70 millions, comparativement quand ça va être à 115 millions, pour que cet argument soit valide, il faudra que le même pourcentage de dollars disponibles aux équipes soit dépassé. Puis je m'attends pas que ça soit le cas. Mais dans le cas d'Ivan, c'était pas mal, pas compliqué. Tu avais le contrat à Lane, même structure, masse salaire un peu plus haut. Il reçoit un peu plus d'argent, mais pas un pourcentage égal.
12: Carlos, j'aurais des questions sur deux dossiers courants qui ont rapport avec la journée aujourd'hui. Vous avez posé une offre qualificative à Kirby Dock cette semaine. C'est quoi vos objectifs avec lui? C'est quoi l'évaluation que vous faites de Kirby par rapport à ce qu'il peut donner et ce qu'il peut encore vous donner dans le futur?
25: Mais c'est sûr que avec Kirby, c'est un joueur avec beaucoup de potentiel. C'est sûr que il n'a pas été chanceux au niveau des blessures. Il y a un an avant qu'il soit un joueur autonome. Alors, on a fait notre offre qualificative, puis on va s'asseoir avec Kirby dans les prochains jours ou semaines, ou au moins pas s'asseoir, pas en personne, mais sur le téléphone, puis discuter sa future, qu'est-ce qu'il veut, comment qu'il se voit, puis échanger nos idées avec lui, puis de là, on va prendre des décisions.
12: Le repêchage est passé, il y a beaucoup de transactions partout. Vous avez encore de quoi garder de la négociation. Est-ce qu'il y a eu des discussions justement par rapport à les gardiens de but, peut-être une transaction? Est-ce que vous planifiez de peut-être arriver avec ces 3 gardiens de but au camp? Est-ce que tu vas retourner à Laval? Qu'est-ce qui est dans les ans? Qu'est-ce qui est comme un peu sur la table présentement?
25: Je pense que tout est possible encore dans le moment. Alors, ça peut changer demain, mais sans qu'il y ait des changements, on arrive au camp avec des 3 puis on prendra des décisions. Mais on veut que Fowler joue. Ça, c'est certain. Il faut qu'il joue des matchs.
12: Pour les gardiens,
25: pour les transactions? Oui. Mais je pense que Levi's a été échangé aujourd'hui. Akira Schmidt a été échangé. Alors, oui.
12: Content de 4 dernières questions. We'll take 4 more questions. We'll go with Guillaume Lefrançois, Le Karim, Martin McGuire, et après, je vais aller pour faire une chose.
13: Congratulations, Yvan. Question pour Ken. On sent que les relations entre l'organisation et l'Avenue Stein, son agence, sont quand même de plus en plus étroites avec ce contrat-là, avec les joueurs que vous repêchez. J'aimerais juste que tu me décrives, justement, de ton point de vue, comment est cette relation-là, parce que c'est quand même une dynamique particulière dans son cas. C'est un agent qui organise ses propres campagnes, tout ça. J'ai l'impression que c'est un petit peu différent de d'autres agences, peut-être.
25: He's asking what the relationship is like with Dan. Because we drafted his clients each of the last 3 years, right? Ivan thinks he's a better salesman than the other agents.
14: That's right.
7: Yeah. No, it's for.
8: Oh, it's for you. Oh, okay. Oh, yeah.
7: We used to try to like translate in Gortz's ear, but he was too slow. I think Ivan would pick up quicker. I know he would take shots at me when I'm not around, so I got to do it. Je dirais que je connaissais pas Dan du tout avant que j'ai pris le poste. Je trouve que c'est un agent qui est direct, honnête. Mais le fait qu'on repêche les joueurs n'a aucun rapport avec qui est l'agent. Je pense que c'est plus, comme on a discuté après le repêchage, que peut-être que le marché en Russie est un peu plus fermé. Alors, vu que c'est plus fermé, peut-être qu'il y a des joueurs qu'on croit, s'ils jouaient dans la Ligue canadienne ou dans la NCAA, seraient plus vus puis peut-être cotés plus haut. Alors, je peux pas vous dire qu'on va repêcher un client de Dan Milstein à chaque année. Mais je trouve que c'est un gars qui est direct, honnête, puis adapte toutes nos transactions, discours, interactions, connexions, interactions, ont toujours été bons.
14: Oui, bonjour, Kat. Tu nous as parlé de la structure salariale, de l'environnement, du fait qu'Ivan voulait faire partie de quelque chose plutôt que d'être quelque chose. Est-ce que c'est plus difficile de vendre ce genre de concept-là à des joueurs qui ne sont pas dans l'environnement du Canadien, qui ne sont pas dans la culture actuelle, c'est comme dans un sign and trade, mettons. Est-ce que c'est plus difficile de faire ces arguments-là? Puis est-ce que l'organisation se dit, ben, si quelqu'un n'est pas prêt à embarquer là-dedans, on n'est pas intéressé?
7: Je dois dire que normalement, oui. Que sans qu'il soit ici, ça, c'est vraiment difficile d'embarquer sur le téléphone puis d'essayer de le convaincre dans une discussion. Puis normalement, t'as pas beaucoup de temps de parler directement aux joueurs. Tu peux certainement espérer que les informations circulent dans le sens que tous les joueurs qui jouent dans la Ligue nationale connaissent des joueurs qui jouent ailleurs. Puis je pense que la réputation, quand tu te trouves dans une mauvaise place à jouer, je pense que ça circule pas mal vite parmi les joueurs. Alors, on espère que le contraire est vrai aussi. Mais certainement, quand tu fais un échange pour un joueur, c'est quelque chose qu'on doit balancer. Quand tous nos joueurs font des sacrifices pour bénéficier l'équipe, pas comme on peut dire merci à tout le monde, puis on va signer quelqu'un pour 20 millions, puis on va le rentrer dans la chambre, puis il va remercier Ivan, Nick, Cole, puis tout le monde pour son 20 millions. Alors, c'est sûr qu'on est conscient de ça. Encore, ça fait partie de bâtir une culture. Mais en même temps, on a signé Noah pour plus que les autres, parce que ça nous a permis de... On croyait de prendre un pas par en avant. Puis je sais que les joueurs étaient, que nos joueurs étaient contents qu'on l'a fait.
15: Visiblement, l'amélioration à court terme proviendra probablement pas du marché des joueurs autonomes, même si Jeff nous a dit il y a une semaine ou deux que il y avait là, sur le marché, des joueurs potentiels capables de vous améliorer maintenant. C'est donc dire que vous allez devoir payer, à moins que je fasse erreur, avec des assets pour vous améliorer pour la prochaine saison. Tu avais déjà dit il y a un an que tu étais prêt à surpayer, que vous étiez rendu là. Est-ce que tu penses que ça va passer par surpayer pour le Canadien à améliorer à court terme? Ou si à cause de ça, vous allez devoir vous améliorer plus de l'interne. Qu'est-ce que tu penses?
7: C'est difficile à répondre dans le sens que on a déjà essayé de faire des échanges, que probablement dans la vie d'autres, on aura surpayé, mais ça n'a pas fonctionné.
25: mais on a des limites en même temps parce que on a des très bons joueurs qu'on croit vont être très bons dans l'innocent puis pas en long, dans le long terme. Alors, c'est une balance. Chaque fois qu'on évalue une décision comme ça, je peux pas vous dire que ça va venir uniquement de l'interne ou qu'on va faire un grand échange. Mais une chose est sûre, si on fait quelque chose, si on fait un grand échange, puis on sacrifie une certaine portion de notre futur, ça sera pas pour un joueur de 34, 35 ans. Ça sera pour quelqu'un qui pourra contribuer à l'équipe pour des années dans le futur.
21: Alors voilà, je pense que ça résume bien à la toute fin avec la réponse de Kent Hughes sur la manière de sacrifier pour un joueur. Si on fait une transaction, c'est pour acquérir un joueur plus jeune à long terme. Il y a deux citations que je me suis notées, Greg, que je veux réagir avec toi. La première, pour moi, qui est la meilleure de la part de Kent Hughes. Ivan sait qu'on a une structure salariale. C'est un joueur d'équipe qui veut faire partie de quelque chose au lieu d'être le quelque chose.
22: Ouais, puis Ivan Demidov qui a répondu à ça lui-même en disant « L'argent, c'est important dans la vie, mais pour moi, il n'y a rien de plus important que le hockey dans la vie. » Il a même dit qu'il n'y avait pas son compte de banque qui était prêt à accueillir les dollars. Là. Il n'y a pas de compte de banque encore.
21: Puis il a dit, de toute façon, le contrat, ça débute pas avant l'an prochain non plus. Dans un an, je ne l'ai pas encore, cet argent-là.
22: T'es pas pressé, on a fait des blagues là-dessus. Exact. Mais bon, somme toute, Ivan Demidov qui dit, tu sais, l'argent est important, mais ça sera jamais aussi important que de jouer au hockey et d'être ici avec les Canadiens de Montréal.
21: Ouais, tout à fait. Puis Kent a aussi dit, on est sur le point de rendre cette équipe-là meilleure. On travaille très, très fort. Pour ça, on veut faire des changements qui vont impacter le club pour plusieurs années, pas juste pour un an, comme des contrats de un an ou deux ans. À un salaire élevé, oui, mais pour un an ou deux ans, on cherche des contrats à long terme ou des jeunes joueurs là autour de peut-être, je sais pas moi, 25, 26 ans, 27, des joueurs qui vont pouvoir se greffer au noyau actuel du Canadien.
22: Exact.
21: Et pour plusieurs années, c'est ce qu'on vise de la part de Kent Hughes et Jeff Gordon.
22: Il a mentionné quelque chose d'intéressant également vers la fin du point de presse. Qui m'a titillé aussi quand il a parlé du plafond qui continuait de monter. Il dit, je vois mal un joueur arriver ici, qu'on signe et qui coûte 20 millions de dollars, par exemple, et qui remercie tous ses coéquipiers, qui remercie Lane, Ivan, qui remercie Nick Suzuki, Cole, hey, merci les gars d'avoir pris une pay cut comme ça, là, d'avoir pris moins d'argent pour que je puisse arriver ici. Il dit, ça marche pas comme ça. T'sais, il dit, Noah Dobson, on l'a payé plus que les autres. Mais il dit, tout le monde était d'accord qu'on s'en allait dans le... Fait que c'est vraiment, là, quand on parle de... T'sais, on donne une tête de loup quand on gagne des matchs, aux joueurs du match, tout ça. C'est vraiment cette mentalité-là.
21: Ouais.
22: Ça commence en haut, ça s'en va jusque dans le vestiaire, puis tout le monde est ensemble, puis ça pousse dans le même sens. T'sais, on est prêt à surpayer pour aller chercher le bon joueur, mais en même temps, on en a des bons joueurs dans l'organisation qu'on est convaincu qu'ils seront bons dans le futur aussi. Alors avant de donner ça pour acquérir n'importe qui, puis être meilleur maintenant, puis peut-être pas à long terme, c'est peut-être pas la meilleure des stratégies. Là.
21: Ouais, je suis d'accord avec toi là-dessus. C'est très bien dit. Très bien dit dans le cas du Canadien.
22: On va prendre une très courte pause. Il nous reste tout juste 15 minutes ensemble. On vous revient avec la conclusion, bien sûr, et on va avoir aussi notre ami Marco D'Amico qui a pu poser quelques questions à Kent Hughes dans ce point de presse. Make your move.
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4: Ouais, on revient-tu juste de ce point de presse de Kent Hughes et de Ivan Demidov. Écoutez, il y en a beaucoup qui, j'imagine, sont à l'écoute présentement dans leur voiture. D'ailleurs, merci d'être là avec nous autres, d'avoir été là depuis 11 heures pour cette émission spéciale. Je veux remercier surtout les deux gars au web, Will et Jacob, qui ont fait tout un travail. Eux autres, ça n'a pas arrêté une seule seconde à gérer notre YouTube et les médias sociaux de BPM également dans cette journée fort occupée. Chapeau, les gars. Il y en a beaucoup qui vont critiquer peut-être l'inaction aujourd'hui. On avait des besoins certains, tout ça. J'ai aimé ce que Kent Hughes a mentionné sur la flexibilité de l'équipe sous le cap. Tu sais, il n'y a pas si longtemps que ça. On n'aurait pas pensé que Kirill Marchenko serait sur le marché. On n'aurait pas pensé que Dylan Larkin non plus serait sur le marché. Même Zach Werenski. On ne sait jamais, c'est ce qu'il a mentionné, quand est-ce qu'il y a des joueurs qui peuvent demander à sortir.
5: C'est bien de le mentionner.
4: D'où est-ce qu'ils sont.
5: Ce que j'aime, c'est que le Canadien n'a pas les mains liées au moment où on se parle. Si jamais il y a un excellent joueur qui devient disponible en cours de saison ou l'été prochain, le Canadien a l'espace pour l'acquérir aussi. On parlait de Connor McDavid qui entame la première année de 2 à 12,5. Est-ce qu'il sera heureux à Edmonton? Sinon, est-ce qu'il pourrait être tenté de changer d'adresse? À ce moment-là, le Canadien aurait l'argent aussi. C'est aussi ça qu'il faut regarder. Il ne faut pas faire de mauvaises signatures pour se lier les mains pour les prochaines années. Les Devils ont eu les mains liées en cours de saison lorsqu'on voulait faire l'acquisition de Quinn Hughes. Alors, il faut faire attention aussi avec les contrats qu'on alloue chez le Canadien.
4: Marco D'Amico pour une dernière fois aujourd'hui. Salut mon ami, comment ça va?
5: Salut Marco.
6: Ça va très bien les gars, et vous autres?
4: Ça va super forme. Bien, merci beaucoup. En gros, qu'est-ce qui t'a marqué de ce point de presse de Kent Hughes et Ivan Demidov?
6: Ben, premièrement, du côté d'Ivan, à quel point il était vendu, non seulement lui-même en termes de qu'est-ce qu'il est capable de faire, ses capacités, mais vendu tant qu'à la direction de ce noyau et où est-ce que l'organisation s'en va. Tu sais, c'est quand même quelque chose là, c'est de signer à 9,15 millions de dollars. Attendez-vous à voir qu'est-ce que les autres agents libres dans la même situation qu'Ivan risquent de signer. On en a parlé tantôt, là, juste les deux à Anaheim, Cutter Gauthier et Leo Carlson, les demandes contractuelles sont au-delà de 11 millions de dollars. Donc, juste de voir Ivan Demidov qui s'enracine à Montréal le plus vite possible, je pense que ça démontre à quel point il aime Montréal. Et Kent Hughes, je pense qu'il a fait une bonne job de l'expliquer. Ça fait partie du processus de repêchage. Quand tu repêches des gars que tu sais vont vouloir rester et qui vont pas aller chercher nécessairement la meilleure offre financière possible, c'est le fit qui est le plus important et de gagner. Et c'est ça que Ivan Demidov a réitéré plusieurs fois durant la conférence de presse. Donc ça m'a impressionné d'un bord. Puis de l'autre côté, du côté de Kent Hughes, je pense que c'était... Tu sais, il a vraiment pris le temps pour expliquer sa vision. Parce que il veut que les partisans au moins comprennent. T'sais, il comprend bien sûr l'émotion dans tout ça et l'anxiété de voir certains rivaux de division s'améliorer. Mais en même temps, je pense que plusieurs apprécient la transaction de Noah Dobson de l'année passée, mais c'est exactement cette flexibilité financière, c'est exactement des coûts comme ça que ça permet de faire. Si le Canadien n'a pas signé personne aujourd'hui et n'est capable de dénicher Kirill Marchenko de Columbus dans 2 semaines, je pense que personne ne va se plaindre du fait qu'ils n'ont pas signé personne aujourd'hui. Et c'est cette possibilité-là qui s'ouvre aux Canadiens, parce qu'on a vu des grosses transactions durant la saison, cette saison-ci. Il y a plusieurs joueurs qui commencent à être un peu plus

0: plus, disons, proactifs dans leur futur et de dire je veux être transigé ou de dire j'aimerais aller à tel marché ou tel marché ou tel marché.
1: Ouais.
0: Mais c'est ces opportunités-là que le Canadien se laisse ouvert pour profiter parce que, au bout du compte, c'est pas en gagnant des guerres d'enchères sur le marché des échanges que tu vas les aller chercher dans un marché canadien. C'est via les transactions. Et je pense que la grande majorité vont préférer le chemin que le Canadien a pris aujourd'hui dans 2 ans versus le chemin que ceux des Leafs ont pris qui ont signé la moitié des joueurs qui étaient disponibles sur le marché aujourd'hui.
1: Écoute, il y en a plusieurs qui critiquent cette inaction aujourd'hui ou le fait qu'on ne se soit pas amélioré. La saison commence pas lundi, là. La saison commence au
0: Puis
1: mois
0: la
1: d'octobre.
0: saison, se termine pas en novembre non plus.
1: Ça, c'est un autre excellent bon point, ça,
0: Exact.
1: Marco, encore une fois. Écoute, je sais qu'il reste encore fort à faire. Nous, il va nous rester 3 minutes, mais rapidement, si tu avais à nommer une équipe gagnante aujourd'hui de ce marché des joueurs autonomes et une perdante peut-être jusqu'ici, là.
0: Ben, encore une fois, je comprends mal qu'est-ce qui se passe avec les Ducks d'Anaheim présentement. Ils ont perdu toute leur brigade défensive du côté droit. Oui, tu as Tristan Luneau, que j'aime beaucoup, qui a un très bon potentiel, que je crois qu'il peut devenir un bon top 4 une fois laissé la chance. Mais après ça, Drew Helleson, Nick Jensen, qu'ils viennent de signer, c'est pas fameux en ce moment-là du côté droit. Donc, les Ducks, tu parles d'une équipe qui pourrait reculer l'année prochaine. Si les Ducks ne sont pas capables de faire une transaction, leur défensive va en souffrir. Et c'est là où que ça pourrait être difficile pour eux. Je sais que la division Pacifique, c'est pas la plus compétitive présentement, mais de l'autre côté de la boussole, regarde à quel point les Sharks de San Jose se sont améliorés. Regarde les transactions qu'ils ont faites. Ils vont avoir Ivar Stenberg qui va joindre cette année, mais ils sont allés chercher aussi Jacob Trouba comme agent libre.
1: Ouais.
0: Il y a encore des discussions entre eux et que ce soit du côté de Morgan Riley ou peut-être même maintenant du côté de Darnell Nurse. Donc, tu sais que ça va s'améliorer de ce côté-là aussi.
1: Exact.
0: C'est là où est-ce que ça va devenir intéressant. Donc, pour moi, les gagnants et les perdants sont carrément dans le même état en Californie en ce moment. Et je regarde cette situation-là, tu sais, je regarde les Leafs. Ils ont signé certains bons contrats, mais ils ont signé des contrats où ce que je me demande vraiment, là, est-ce que, exemple, dans le contexte de Bobrovsky, est-ce que ça va être un excellent choix ou est-ce que ça va virer comme Markstrom a viré pour les Devils du New Jersey qui l'ont transigé avant que sa prolongation de contrat prend
1: Ça
0: effet
1: va être.
0: aujourd'hui? Donc, il faut
1: Ça...
0: faire attention avec des gardiens d'un certain âge.
1: Bon, exact. Ça va être en tout cas intéressant à suivre. On aura encore des trucs à jaser demain. Merci beaucoup, Marco. Encore une fois, ta généreuse contribution à l'émission aujourd'hui. Passe une belle fin de journée, puis on se reparle d'ici la fin de la semaine.
2: Salut, Marco.
0: Ah, c'est moi qui vous remercie. Vous faites un job colossal de faire un show de 5 heures. Vous méritez vos fleurs. Passez une excellente soirée.
1: Merci à
2: Toi
1: toi aussi,
2: aussi,
1: mon
0: Marco.
1: chum. C'est ce qui m'a fait à notre émission de spéciale sur les agents libres. Mais merci, Ben.
2: Merci, les gars.
1: D'avoir
2: un gros merci.
1: Pianoté d'être
2: j'ai pianoté ça, moi, aujourd'hui.
1: Le chef
2: pianoté.
1: D'orchestre. J'ai remercié les gars au web. Je te remercie également, FX, à la production de l'émission. Merci à tout le monde d'avoir été des nôtres. Vous avez été très, très nombreux à échanger avec nous. Des fois, vous nous envoyez les informations. On n'a pas le temps de tous vous remercier.
2: Ouais.
1: Merci d'avoir été là. On vous souhaite une très, très bonne fête du Canada également.
2: Bon déménagement si vous êtes là-dedans.
1: Bon déménagement, soyez prudents. Belle soirée chaude. Demain, programmation dès 5h54 dans le club du matin. Les Tonys qui seront avec vous. Puis nous autres, ben, avec grand plaisir, on vous reprend en après-midi. Il en reste deux de ce trio-là. Ça va être le party vendredi. Faites attention à vous. À demain.
2: Salut.
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18: Alerte signature.
1: Un autre signature chez les Flyers de Philadelphie. Ben, je dis une autre. Ben oui, c'est ça. Après celle de Dan Vladar, ouais, le gardien de but, qui a prolongé pour 5 ans à 5,5 millions de dollars par saison. Voilà Tyson Forster FX.
19: Oui, contrat à long terme. Lui, il tombait agent libre sans restriction, avec restriction à la fin de la prochaine saison. Alors, il était éligible à une prolongation de contrat chez les Flyers de Philadelphie. Aujourd'hui, il signe une prolongation à long terme. On parle de 8 ans et 7,10 millions par saison. Pour un joueur qu'on voit sur le top 6 à long terme pour les Flyers, qui a passé une majorité de la dernière saison sur la liste de l'infirmerie, malheureusement, dans le cas de Tyson Forster. 17 points en 29 matchs seulement, mais avant ça, c'était des campagnes de 33 à 77 et 43 points en 81 matchs, 25 buts en 2024-2025. Alors, on mise sur lui pour un contrat à long terme pour évoluer sur un top 6 avec les Flyers. Alors, signature de fait. Il fera partie du noyau de l'équipe à long terme, 24 ans dans son cas.
1: Ouais, une autre signature cette fois-ci, c'est les Red Wings de Détroit qui s'entendent avec Victor Arvidsson, 2 ans à 5 millions par année. Ça vient tout juste de sortir par Elliot Friedman.
19: Arvidsson, c'est un joueur que j'ai beaucoup aimé la saison dernière avec les Bruins de Boston. J'ai beaucoup aimé de la manière qu'il a joué, qu'il a récolté des points aussi. Il a été bon durant la saison régulière. Bon, dans le cas d'Arvidsson, on parle quand même d'un joueur qui est plutôt âgé. C'est une entente quand même dispendieuse, une 5 millions par année dans le cas d'Arvidsson.
1: Oui, c'est ce que Elliot Friedman vient de dire dans les derniers instants. 2 ans, 5 millions par année.
19: Quand même pas mal d'argent pour aller à Détroit. Bon, on va se libérer du contrat de Dylan Larkin durant l'été, dépendamment ce sera quoi le retour dans le cas de Dylan Larkin. Victor Edvertsson, c'est quand même 33 ans, mais bonne saison l'an dernier, 54 points en 69 matchs avec les Bruins.
1: C'est promené pas mal dans les dernières saisons. Boston,
19: Edmonton, ça avait un choix de repêchage, oui, exact, des Preds à l'époque. Il avait débuté sa saison là-bas, qui avait fait la finale de la Coupe Stanley aussi, on se rappelle, là, en 2017, en début de carrière. Ça a été plus complexe là, par la suite. Là, ben, il y a eu des bonnes saisons avec les Kings. Edmonton, ça n'a pas du tout fonctionné pour lui. Il s'est relancé l'an dernier avec les Bruins et ça lui offre quand même un beau contrat de 5 millions par année.
1: Je pensais qu'il y avait trois Québécois avec les Ducks d'Anaheim, avec cette acquisition de A.J. Greer qui, on le rappelle, a signé pour 17 millions pour les 4 prochaines années. Avec Tristan Luneau qui, selon toute vraisemblance, on avait le recruteur Stéphane Pilote qui était avec nous, devrait faire son entrée régulièrement dans la Ligue nationale avec eux. Ben voilà que Jeffrey Viel, qui jouait avec eux l'an dernier, vient de s'entendre avec le Lightning de Tampa Bay. 5 ans.
19: Pas surpris.
1: 2,5 millions par année.
19: Ah, ouais, OK. Comme acquisition de profondeur. C'est intéressant. Les contrats de 5 ans pour des joueurs de 4e trio, par contre, c'est quand même beaucoup de saisons. Mais 2 millions par année, c'est bien dans le cas de Jeffrey Viel. Content pour lui quand même à Tampa dans un organigramme. Bon, évidemment, avec Julien Brisebois et tout ça, on a tendance à Tampa d'aller chercher des Québécois comme ça, de leur offrir des contrats, de leur donner l'opportunité de se faire valoir. Il y a eu des belles histoires au courant des dernières années. On se rappelle celle de Charles-Édouard Dastou l'an dernier avec l'organisation, lui qui évoluait avant ça en Europe. On avait fait l'acquisition et il y a eu une très belle année avec Tampa. Alors, c'est une tendance qu'on voit souvent chez le Lightning d'aller rapatrier des Québécois comme ça et de leur donner une belle opportunité à Tampa.
1: Écoute, un autre élément physique là, qui s'en va avec le Lightning de Tampa Bay. Là. Donc, hey, les voyages en Floride la saison prochaine. Là.
19: Les deux équipes vont s'affronter en plus en match préparatoire.
1: Déjà là,
19: on n'apprend pas des leçons des dernières années.
1: Déjà là que ça brassait, puis pas à peu près, là, dans ce qu'on appelle les batailles de la Floride. Là, incroyable, puis ça va continuer de le faire. Là. Jeffrey Viel qui va faire partie intégrante de ces batailles physiques entre les deux équipes. On attend les termes de ce dernier contrat-là. Ça tombe, ça n'a pas d'allure. Jack Roslovic s'en va avec les Leafs. Donc, on attend. C'est Darren Dreger qui a sorti la nouvelle. On attend toutefois d'avoir exactement là, les détails de ce contrat-là. Mais lui qui a passé... en fait, s'est promené un petit peu. Là, commencé avec les Jets de Winnipeg. Était allé avec les Blue Jackets pendant 4 saisons. Par la suite, les Rangers, les Hurricanes. Il a passé la dernière saison avec les Oilers d'Edmonton. 36 points en 69 matchs pour Jack Roslovic. Et s'en va avec les Leafs de Toronto.
19: Oui, joueur de troisième trio dans son cas, mais un bon joueur de troisième trio dans le cas de Jack Roslovic, qui peut évoluer à la position de joueur de centre. C'est intéressant. J'ai hâte de voir quelles seront les prochaines signatures ou échanges aussi de la part des Maple Leafs de Toronto. On le disait tantôt, mais c'est une équipe qui a beaucoup de place sur le plafond salarial. On parlait de 23 millions de dollars. C'est l'équipe qui a le plus de place sur le plafond salarial dans la division Atlantique. Alors évidemment qu'on va vouloir aller chercher des joueurs via signature ou via transaction. Ils étaient liés aussi au dossier Zach Werenski. Voyons voir s'il décidera d'aller là-bas. Là, c'est pas mal Toronto et Tampa qui étaient dans les discussions dans son cas pour une éventuelle transaction. Alors, il viendra donner un coup de main à la profondeur des Maple Leafs, qui n'a pas été très bonne la saison dernière, on va se l'avouer. Les Leafs avaient fait quelques transactions durant l'entre-saison, mais des joueurs qui n'ont pas payé, qui n'ont pas été en mesure d'avoir un certain impact avec l'équipe lors de la dernière année.
1: Ouais, c'est 2 ans, 4 millions par année pour Roslovic avec les Leafs de Toronto. Merci à notre fidèle auditeur, Simon Leblanc, qui nous l'a dit sur YouTube, mais c'est sorti par Elliot Friedman il y a tout juste quelques instants. Tu voulais nous parler d'un contrat qui pourrait être un bon baromètre pour celui de Zachary Bolduc.
19: Oui, Maki Samuskevich des Panthers, qui a été transigé là, au Kraken de Seattle et qui vient de signer une nouvelle entente avec le Kraken. Eh bien, je trouve que c'est une signature qui pourrait ressembler à la prochaine signée par Zachary Bolduc. On parle d'un joueur de 23 ans, dans le cas de Maki Samuskevich. Un contrat de 3 ans, et là, on parle de 3,85 millions par saison. Je trouve que c'est un contrat qui pourrait ressembler à Zachary Bolduc, parce qu'on regarde la récolte de points, l'impact au sein de leur équipe et tout ça. Ce sont deux joueurs que je trouve quand même assez similaires. Dans le cas de Samuskevich, 31 points et 32 points lors des deux dernières années. Des productions offensives qui ressemblent quand même à celles de Zachary Bolduc. Ça pourrait être ça, Zachary Bolduc. Un contrat là, à plus court terme, un contrat pont là, dans le jargon, de 3 ans évalué environ à ce montant-là. Ça pourrait être ça dans le cas de Zachary Bolduc. Je trouve que c'est un bon parallèle à faire. Ça. Mm. On va voir des signatures de contrat aujourd'hui. Et souvent, il y aura des parallèles à faire avec d'autres joueurs de la Ligue nationale, les agents qui se servent de ces comparaisons-là pour leurs clients. Et je pense que celle de Maki Samoskevich pourrait s'apparenter à celle que pourrait signer Zachary Bolduc avec le Canadien de Montréal.
1: Oui, et on a encore une fois...
18: Alerte signature.
1: Bon, en fait, il y en a plusieurs. Là. On pourrait passer l'alerte aux 10 secondes. Je pense que Ben, on pourrait te dire, pêche sur le piton plus souvent que tu pars la toune dans l'Arak Gonzalez. Il y aurait Ross Johnston qui a signé avec les Blues de Saint-Louis. 3 ans, 2 millions par année. Et Colton Sissons qui, lui, s'en va avec les Leafs. Mais la dernière signature, ce serait Stuart Skinner. Ben,
2: oh,
1: tu l'avais dit.
2: Attends une minute. Est-ce que je dois rester bien, bien installé sur ma chaise? Là? Je vais tomber en bas
1: en
2: de celle-ci?
1: Fait, non, tu tomberas pas en bas de ta chaise.
2: Okay.
1: Je suis certain sur le montant. 2 ans, 3,75 millions par saison pour Stuart Skinner.
2: OK.
1: Correct?
2: Bon, je reste sur ma chaise.
1: C'est la destination qui est intéressante.
2: Oh, la destination.
1: Les Jets de Winnipeg.
2: Oh!
1: Donc ça veut dire que Connor Hellebuyck, c'est... Bye-bye
19: sur le départ.
1: Mais où est-ce qu'il poursuivra sa carrière? Parce que là, tu viens de faire l'acquisition de ton gardien. Là.
19: Ouais, ou tu fais l'acquisition d'un des deux gardiens de but qui va se partager le travail lors de la prochaine saison. Ça se peut, ça aussi, que tu décides d'y aller avec un tandem à Winnipeg éventuellement pour la prochaine année.
1: Elle est Buck Skinner?
19: Non, Skinner avec un autre gardien de moindre importance.
1: Ça devrait pas être long avant qu'on connaisse la destination de Connor Hellebuyck.
19: Ça s'en vient, là. Dans les prochaines heures, on va connaître la destination de Connor Hellebuyck. Mais Stuart Skinner, je trouve ça bien. Gardien numéro 1B, un gardien qui va se séparer le travail avec un autre à Winnipeg pour déceler qui sera le premier gardien de but. Est-ce que ça peut être une destination pour Samuel Montembeau, se partager le travail avec un Stuart Skinner? On verra dans ce dossier-là.
2: Ah, toi, c'est intéressant ça.
1: Le marché des gardiens de but qui continue de s'activer. Mais écoute, je m'attendais pas à ce que ce soit la première nouvelle qu'on ait aujourd'hui. Là. Stuart Skinner avec les Jets, notamment. Mettons que j'aurais pas mis 5$ là-dessus.
2: Ben. Non, moi non plus. Même pas un vieux 2, là.
1: Mais, vous l'avez dit, qu'il allait se trouver de l'emploi, puis voilà que c'est fait rapidement. Donc, avant de procéder à un échange chez les Jets de Winnipeg, maintenant, il s'en va où? On sait que les deux équipes qui étaient très, très fortes dans le dossier, c'était les Devils de New Jersey et les Sabres de Buffalo. Donc, on verra ce qui adviendra du futur du gardien de but Connor Hellebuyck.
19: Si je vous pose la question suivante, est-ce que vous prenez Stuart Skinner pendant 2 ans à un salaire de 3,75 millions de dollars ou vous prenez Samuel Montembeau pour une seule année, mais à un peu plus de 3 millions?
1: Ah, je pense Skinner à 2 ans.
19: 2 ans? Ah, pour la sécurité d'un 2 ans?
1: Il y a 2 finales de la Coupe. Il a pas mal fait avec les Flyers, là, Stuart Skinner. Pas du tout. Je comprends à Edmonton. Mais Edmonton, je veux dire, t'as-tu vraiment une défensive élite, là? Et je dis pas que... Tu sais, d'après moi, il va bien faire avec les Jets, là. T'as pas de méchante défense là-bas non plus.
19: Non.
1: Bon, c'est sûr que t'avais tout un gardien de but en Connor Hellebuyck également qui est là. Ça aide peut-être à réparer certaines erreurs. Mais c'est pas, je veux dire, il est pas exécrable comme gardien de but, malgré que je considère pas que Monty non plus l'est. Mais à 3,75.
19: Intéressant, c'est un pari.
2: Ouais, c'est un pari.
19: C'est un pari.
2: Mais, ben, écoute, c'est sûr que là, je prêche pour ma paroisse, mais moi, je vais parier sur un des miens avant
1: Stuart Skinner. Qu'est-ce que j'ai dit dans le cas de Stuart Skinner? J'ai dit, il a pas mal fait.
19: Ben, il a pas mal fait nécessairement.
1: Avec les Pingouins qui a fini la saison.
19: Ouais.
1: Ça, j'ai dit.
19: Exact.
1: Je sais pas. Ça non, mais je me suis trompé.
19: Il a pas mal fait.
1: Ah, j'ai dit avec les Flyers. Ah, je me suis trompé.
19: Avec les Pingouins.
1: Tu sais, voyez-vous, je me
19: fais traiter. Gardien... Non, mais c'était quand même.
1: Je me fais traiter de piment.
19: On a quand même
1: trompé d'équipe. Là.
19: Non, mais.
1: Une erreur en 3 heures en ondes, le monde vient de fou.
19: On a quand même.
2: C'est comme ça.
1: Calvaire.
19: On a quand même
2: c'est
19: des...
2: ça,
19: on a quand même débuté les séries chez les Pingouins avec Stuart Skinner. Finalement, bon, on l'a mis de côté pour faire place à Arthur.
2: Moi, je vais vous en poser une question. Sam Montembeau, est-ce qu'il pourra se ressaisir? Ou c'est vraiment fini, il a perdu ses repères, puis il ne pourra pas redevenir le bon gardien de but qu'il a été.
1: Ben, est-ce que je pense qu'il va redevenir un numéro 1? Je le sais pas. Mais est-ce qu'il est encore un gardien de but capable d'œuvrer dans la Ligue nationale?
19: 100%.
2: Oui, ça oui. Absolument. Ça, on est les trois d'accord.
19: Mais s'il veut être numéro un, mais son opportunité est ailleurs.
2: Oui, c'est ça. Ça, c'est certain.
19: C'est avec une autre organisation.
2: Parce qu'il avait perdu ses repères solides là, lors de la dernière saison, contrairement au Sam d'avant, l'année précédente.
19: Oui, qui avait permis aux Canadiens d'accéder aux séries.
2: Il avait été très bon. Très bon.
19: Mais surpris.
2: Je lui souhaite, en tout cas. C'est un bon gars. Je lui souhaite de... On verra. Il n'a pas encore quitté le navire.
19: Pas encore.
1: Il peut continuer. Selon moi, ça peut être un bon deuxième gardien, Samuel Montembeau, dans la Ligue nationale. Ouais. Là, rendu des bons services aux Canadiens. Des très bons, oui.
2: Parce que là, pour vous autres, Dobesh, c'est-tu lui, là? C'est avec lui qu'on parle?
1: Fowler n'a pas une grande expérience dans la Ligue nationale. Puisque Dobesh nous a amené en séries éliminatoires, pour moi, je veux dire... C'est établi et il a gagné ce poste-là.
2: C'est bon.
1: Jusqu'à ce que...
19: Mais dans une saison de 84 matchs l'an prochain, pour commencer la saison, Dobesh aura l'étiquette de, entre guillemets, numéro 1. Mais on s'entend qu'on va se partager énormément le travail devant le filet.
2: Est-ce qu'il y a de la demande pour les gardiens du Canadien en ce moment? Il y a de la demande. On demande Dobesh ou Fowler, on laisse aller qui?
19: T'en poses une chienne. Là.
2: Ouais, là, c'est ça.
1: On va aller réfléchir.
2: Décider d'intervenir. Hein.
1: Ouais, est-ce qu'on a Bruno avec nous autres dans quelques instants? Ou il s'en vient à 13h30? Bref, on vient avec Bruno Gervais dans les prochaines minutes, puis on vous revient aussi sur les signatures à travers la Ligue nationale. T'es avec vous jusqu'à 16h.
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1: Bruno Gervais, comment ça va, mon ami?
3: Salut, Bruno.
4: Hey, moi, ça va bien, vous autres?
1: Écoute, ça brasse aujourd'hui, là.
4: Ouais, il faut.
1: Ben oui, surtout un 1er juillet, on sait jamais, hein? Des fois, on voit des 1er juillet, il y a absolument rien qui se passe, mais là, il y a énormément de mouvements, autant sur le marché des transactions que sur le marché des joueurs autonomes. C'est normal parce qu'on est le 1er juillet. Écoute, Bruno, commençons par la signature de Ivan Demidov avec les Canadiens de Montréal. Quelle a été ta première impression? Pensais-tu que ça allait être autour de ça, le contrat? T'attendais-tu à plus? C'est un kid que tu connais bien, d'ailleurs. Puis, ben oui, ce que tu penses du travail de Kent Hughes dans ce dossier-là?
4: Ben, moi, je pense que c'est un excellent travail. Est-ce que je m'attendais à plus? Je pense qu'il y aurait eu possibilité de plus quand tu regardes. C'est que présentement, là, surtout ce qu'on vit là, tu sais, avec le plafond salarial qui lève, l'espèce d'espoir, puis l'anticipation des prochains plafonds salariaux, puis les bons que c'est supposé faire. Fait que là, je pense qu'il y a beaucoup, beaucoup d'enthousiasme à dépenser. Il y a énormément d'acheteurs. Fait que là, les prix lèvent, là. Puis, il y aurait eu un cas dans lequel tu peux débattre pour Demidov d'aller chercher un peu plus. Il y a un genre de plafond de verre qui est à Montréal avec les super ententes pour Suzuki, Caulfield, Slavkovski, même l'entente de Hudson. Fait que ça devient un peu plus dur de immédiatement signer après puis de passer devant ces gars-là parce que c'est des gars qui sont pas vieux, qui sont là pour encore longtemps puis on sait déjà l'impact qu'ils ont avec l'équipe. Fait que t'as ça qui te permet de bien positionner les choses puis tu sais, l'athlète, oui, c'est sûr qu'à un moment donné, tu laisses l'agent faire ce qu'il y a à faire, mais à un moment donné, on dirait que tu deviens un peu plus satisfait plus rapidement parce que avec le noyau de joueurs qui est là, tu sais, dans ce plafond de verre-là. Fait que je pense que c'est une très bonne entente pour le Canadien. Le Canadien a réussi à se bâtir un noyau solide de jeunes joueurs qui ont eu du succès en série, qui ont eu du succès dans des situations pas évidentes, puis que tu as pour longtemps. Après ça, que tu peux peaufiner le reste autour. Ça devient très intéressant, puis c'est sûr que ça pèse dans balance dans la décision de Demidov. De dire, tabarouette, tu sais, je vais avoir ces gars-là autour de moi pendant plusieurs années, fait que je veux faire partie de ça. Fait que non, c'est une bonne chose de régler pour Kent Hughes.
3: Moi, ce que je trouve, dans le cas du Canadien, Bruno, tu viens d'en parler, là, mais la culture de l'organisation, d'avoir des gars signés comme ça à long terme au sein de l'équipe, et dans une fenêtre en termes de monnaie, là, en termes de durée d'entente, mais en termes de contrat aussi. Tu sais, Ivan Demidov, il aurait pu aller chercher pas mal plus d'argent que ça. Il a décidé de prendre moins cher. Il en avait parlé au bilan de saison avec Lane Hudson et tout ça. Et il a évolué sur un deuxième trio cette année. Il a eu du temps de jeu en avantage numérique, oui, mais à quelques reprises, c'était Oliver Kapanen pendant 60 matchs. Slavkovski est venu l'aider aussi sur le deuxième trio. Mais quand il va jouer dans 3-4 années, peut-être au sein du premier trio, il va accumuler encore pas mal plus de points que ça. Et il va se développer aussi encore plus que ça dans le cas d'Ivan Demidov.
4: Et ça, c'est le jeu des projections. Puis c'est ce que la Ligue nationale, c'est ce que c'est devenu. Il y a eu longtemps où tu étais payé pour ce que tu avais fait. Là, tu es payé pour ce que tu pourrais faire. Puis tu sais, dès l'année prochaine, de faire 1,3 million de plus que Nick Suzuki, mettons, est dur à défendre l'année prochaine. Mais tu te dis que, hey, éventuellement, ça va valoir la peine. Puis tu espères que Demidov remplisse son contrat, parce qu'à ce moment-là, ça veut dire que Nick Suzuki est une grande aubaine, encore plus, puis d'année en année. Puis quand tu regardes ce qui se passe à travers la Ligue, d'avoir ces gars-là comme ça jusqu'à 2030 pour Suzuki, ça devient super intéressant. Ça permet, après ça, c'est ce que tu réussis à créer pour aller chercher de l'aide autour, puis des fois de surpayer, tu sais, parce que A.J. Greer a un gros impact, il est capable d'être très positif pour une équipe qui va aller gagner la Coupe Stanley, mais c'est quoi, 4,5, près de 5 millions pour 4 ans, ça devient un peu plus dur à rentrer pour bien des scénarios d'équipe. Mais là,
1: c'est 4,25, c'est 17 millions sur 4 ans, en fait, pour Greer.
4: C'est gros, puis on le voit, là.
1: Ouais.
4: Là, présentement, la classe moyenne, qu'on va l'appeler, là, pendant plusieurs années avec le plafond salarial, ce qui est arrivé, c'est que c'était tes gros joueurs qui faisaient cet argent-là, puis après ça, c'était des gars de contrat d'entrée. C'était dur de grimper. Si t'avais pas le gros contrat, ben, il y avait pas une grande classe moyenne. Là, il est en train de se créer une classe moyenne. Des gars qui font du 2.5, 3, 3.5, 4, 4.5 dans des rôles de soutien, des rôles de support, des rôles un peu plus spécifiques. Là, t'en as de plus en plus. T'sais, on se rappelle la signature de McCarron, AJ Greer. T'as des gars comme ça que là, tout d'un coup, ils ont un marché, ils ont une valeur, puis là, ils sont capables d'aller l'optimiser. Puis éventuellement, les Canadiens vont être rendus là, vont avoir besoin de ces gars-là de support, de soutien à l'équipe qui va rentrer dans ce qui te reste comme espace, là, parce qu'ils sont un peu plus dispendieux présentement.
1: Ouais, et est-ce qu'il y a des dossiers qui se sont réglés à date que tu as particulièrement aimé dans la Ligue nationale, Bruno? Il y en a eu plusieurs, là. Puis on reviendra sur les possibles dossiers qui vont probablement arriver, là, notamment le cas Werenski qui a refusé une transaction à Dallas. On y reviendra, mais pour l'instant, dans ce qui est fait, là, y a-tu des signatures que tu aimes?
4: Bien, à date, c'est pas mal plus les. C'est les cas qui sont pas réglés, tu sais, qui retiennent
3: l'attention.
4: Là, ouais, qui retiennent l'attention présentement. T'en as quelques-uns, tu sais, tu vois, il y a une couple de signatures ou de gestes de profondeur. Tu vois les Kings à Los Angeles qui vont chercher un peu de vétérans, qui veulent. Eux autres veulent faire une espèce de transition entre l'air Kopitar, Doughty, à tout de suite tomber dans un Panarin. Là, le gros contrat pour Clark en arrière. Puis là, ils rajoutent, eux autres, ils veulent continuer à aller dans cette direction-là. Fait que c'est... T'as une couple d'équipes qui veulent aller là. Toutes les équipes veulent ajouter. Là, on voit ce que les Sharks de San Jose sont en train de faire. Eux autres le savent qu'éventuellement, il va falloir qu'ils payent Celebrini. Puis, tu sais, les Will Smith, les Celebrini, tous les jeunes qui poussent, ça va coûter un bras et une jambe tantôt. Mais en attendant, l'addition de Kiefer Sherwood, qui est à 5,75, Mason Marchman, qui est là à 7 millions pendant plusieurs années, ça, c'est des vétérans, c'est des gars physiques, c'est des gars de séries éliminatoires. T'as déjà Barclay Gaudreau qui est là. T'as une équipe qui se donne un peu de un style. Tu sais, ils veulent avoir le talent, mais ils veulent avoir le papier sablé derrière ça pour être capable d'aller en séries éliminatoires. Fait, ça, je trouve ça intéressant. Une jeune équipe qui tourne rapidement. Tu sais qu'un Celebrini vient changer la donne puis vient couper ta reconstruction en deux avec la façon qu'il joue présentement. Puis là, c'est une équipe qui veut juste grimper très, très vite.
1: Ouais, écoute, c'est vraiment impressionnant ce qui se passe avec les Sharks. Tu sais, t'as de la place sous le cap salarial, t'as bien repêché. Là, tu l'as dit, tu t'en vas chercher quelques vétérans pour épauler ces jeunes-là. Puis t'as encore repêché cette année d'une très, très bonne façon. Là. Ça sera vraiment pas drôle à affronter. Mais en fait, c'est en allant en Californie, là. Il y a une époque à laquelle tu jouais, si mes époques sont bonnes, là, si mon calendrier est sur la bonne époque. C'était pas le fun d'aller jouer en Californie. Tu allais là-bas, t'affrontais voilà, trois gros clubs. Puis là, ben, t'en as deux qui ont passé à travers des longues reconstructions puis qui vont revenir au sommet avant longtemps. Et c'est pas les Kings de Los Angeles. Là. C'est les Sharks et les Ducks également.
4: Ben, oui, t'as raison, il y a une époque que ce voyage-là, t'avais des fois dans ce voyage-là, t'avais les Coyotes de l'Arizona qui étaient greffés là, puis c'était peut-être le match, la gang qui était. Fallait que t'ailles chercher tes deux points-là, parce que sinon t'étais dans le trouble. Non, à San Jose, c'était les Thornton, Marleau, c'était Boyle à la défense. Ensuite de ça, tu sais, à Anaheim, c'était les Getzlaf, Perry. Mais je me rappelle les années quand t'avais le Pronger, Nenemeyer, qui ont gagné la Coupe Stanley, tu sais, avec François Beauchemin. Les Kings de Los Angeles, avec les Dustin Brown de ce monde. C'était l'enfer aller en Californie. Ah non, c'était pas apprécié, ce voyage-là, moi, je disais.
1: Non, c'est sûr et certain, mais en même temps, t'as deux équipes qui misent sur la jeunesse, qui ont passé par le repêchage pour s'améliorer. Puis de l'autre bord, ben écoute, on se dit, ben non, écoutez, vous voulez terminer votre carrière, là? On va vous donner des contrats, nous autres, avec les Kings, puis il n'y a pas de trouble. Tu sais, 37 ans montant, là, ça fait notre affaire.
4: Ben, puis c'est un peu, c'est que t'as besoin des vétérans, t'as besoin d'un ballon, t'as des gars qui veulent rester dans la ligue, fait qu'ils vont prendre ce contrat-là d'un an, ce qui peut faire bien du sens. T'as toutes sortes de scénarios, puis c'est pour ça que ça devient super intéressant. C'est les équipes regardent ce qu'ils ont à l'intérieur puis essaient de faire ce qu'ils ont besoin pour s'améliorer. Puis, tu sais, c'est moins sexy parce qu'il fait déjà partie de l'organisation, mais c'est pour ça qu'une signature comme Dimida ben, est très importante parce que elle va peser dans ta masse salariale pour les 9 prochaines saisons. En gros, là, tu as cette année, mais ouais. Les 8 autres qui suivent. C'est tout ce calcul-là que tu fais. Puis là, le Canadien, il se donne la fenêtre de pouvoir y aller. Tu sais, aller all-in puis aller gagner une Coupe Stanley avec un noyau. Mais faut que tu te gardes des jetons pour être capable d'aller chercher les gars de support puis les gars qui vont t'amener à cette étape-là. Puis je vous l'ai dit pendant que le Canadien est en série, à la fin des séries, ça se peut que le Canadien ne revoie pas une finale de conférence pour les 3-4 prochaines années, même si l'équipe est améliorée. Ça ne sera pas la fin du monde. Il faut que tu te donnes des opportunités, puis il faut que tu te donnes des façons de renouveler, de changer un peu ton noyau, de changer les choses, d'aller créer des opportunités sans devoir tout détruire puis recommencer comme certaines organisations font, vont devoir faire ou comme le Canadien a eu à faire. Fait que c'est un peu ça qui devient intéressant. Puis là, tu sais, t'as le jeu de coulisses qui se fait beaucoup présentement. Puis là, tu rajoutes un élément qui était beaucoup moins populaire dans les dernières années, mais venu la mode des joueurs qui ne voulaient les clauses de non-mouvement. Donc, tu peux pas être échangé, tu peux pas être amené nulle part ailleurs pour une certaine sécurité. Mais là, les gars l'utilisent d'une autre façon. Tu sais, il y a un grand pouvoir qui est repris par les joueurs. Là, tu as des gars qui, « Hey, je demande un échange, mais c'est moi qui va dire où je vais aller, puis c'est moi qui va guider comment la conversation va. » Puis souvent, dans ces cas-là, le jeu de coulisses, c'est l'agent fait beaucoup de travail pour essayer d'aider cette transaction-là, mais ça change le marché complètement. Fait que tu as comme un gros melting pot de le plafond salarial qui revole, qui lève beaucoup, l'anticipation des prochaines années qui donne le feu vert aux équipes. Puis là, tu as des grosses pièces maîtresses qui se disent « Hey, je vais en profiter, moi. Je peux m'en aller à un endroit que je veux, puis tantôt, je vais signer le contrat de ma vie, le gros contrat, à l'endroit où je veux être. » Fait que là, ça vient, tu sais, ça change le jeu un peu, c'est pour ça que ça brasse pas mal.
1: On a une petite rumeur pour toi.
5: Alerte. Rumeur.
1: Et c'est sorti dans il y a déjà plusieurs minutes, ouais. FX, mais tu voulais commenter, ça arrive de Eric Engels de Sportsnet.
3: Ouais, John Carlson qui teste l'autonomie, les gars, et je trouve ça intéressant parce qu'Eric Engels mentionne que c'est un joueur qui intéresserait le Canadien, John Carlson, défenseur vétéran, on va se le dire, dans la Ligue nationale, qui a été échangé l'an dernier des Caps aux Ducks, défenseur droitier par contre, 36 ans. Les demandes sont très élevées, par contre, dans le cas de John Carlson. Là. Puis je pense qu'on visait un 2 ans, 7, 8 millions par année. C'est-tu un joueur qui t'intéresse, Bruno, ou pas vraiment, pas nécessairement dans le cas de John Carlson?
4: Bien, le joueur est super intéressant, c'est les circonstances. Puis moi, Carlson peut amener encore du gros hockey. Il a de l'expérience, il a gagné une Coupe Stanley. C'est un défenseur de gros gabarit. C'est un défenseur qui se défend bien. C'est que, puis même moi, les premières lectures que j'avais à la fin de la saison, quand ça s'était terminé avec Anaheim, il y avait des scénarios où il pouvait, tu sais, il visait jusqu'à 9 millions, c'est pas plus dans son cas, selon les circonstances, parce qu'il le sait très bien, qu'il, c'est un gars qui était capable de mettre sur ton avantage numérique, il a eu du succès là, c'est un défenseur droitier, fait que ça a encore une grande valeur dans la Ligue nationale, puis lui, il se dit, il y a une équipe qui va payer ça. À Montréal, t'as Noah Dobson, t'as ton joueur d'avantage numérique en ligne d'une, t'as pas un besoin immense d'un défenseur qui peut s'occuper de ton avantage numérique. Oui, t'aimerais ça rajouter un droitier, ça c'est vrai, mais de là à aller me donner le gros contrat, selon les années, là, ça devient un peu plus difficile. Le Canadien a de l'espace, le Canadien peut s'embarquer dans quelque chose que tu vas peut-être surpayer pour 2 ou 3 ans, parce qu'ils se sont donné la marge de manœuvre de le faire. Mais est-ce que tu veux vraiment dépenser ça sur un joueur? Je me pose la question. Fait qu'à ces gros montants-là, non. Mais si le joueur se dit « Hey, je peux aller dans un endroit où j'ai une chance de gagner », il y a des joueurs qui préfèrent finir leur carrière dans un fuseau horaire aussi. T'sais, peut-être qu'il lui a parlé de revenir dans l'Est. Il peut revenir exact. Dans l'Est. Ouais. C'est plus facile pour lui, plus proche de la famille. Puis je suis dans une équipe où c'est super excitant. Puis même s'il signe un beau contrat à Montréal, mettons un 6-7 millions, il arrive ici, il n'y a pas la pression de produire parce que tu as Hudson puis tu as Dobson devant lui. Il peut faire son travail. Mais demain matin, tu as une paire de défense, un Madison Carlson pour s'occuper des meilleurs trios adverses où tu gardes un Madison Dobson, mais tu rajoutes un Carlson à un Hudson. Tout d'un coup, tu changes ta exact. Dynamique de ta brigade défensive, c'est sûr. Si tu te retrouves avec ta troisième paire, Carrier, Goulet, t'es équipé pour veiller tard. T'sais, tu fermes le plancher de danse là, avec cette brigade défensive-là.
1: Ouais, c'est sûr et certain, Bruno, que écoute, tu fermes le plancher de danse. Tu m'as comme déstabilisé avec ça.
4: Ben, c'est parce que tu veilles tard, puis là, tu fermes le plancher. Est-ce que tu es équipé pour veiller tard? Puis quand tu veilles tard, ben là, t'es sur le plancher de danse avec le DJ qui met des bonnes chansons. Puis là, jusqu'à temps que la musique finisse, t'sais, jusqu'à temps qu'il joue la dernière chanson, là. T'sais.
1: Dans notre cas, ça va finir.
3: Ah, c'est bon, ça.
1: Pas mal sûr que c'est ça, la dernière chanson tendance d'un discothèque.
3: J'en ai une petite dernière pour toi,
1: ben, attends,
3: Bruno.
1: Est-ce que, Bruno, il te reste-tu 5-7 minutes pour qu'on prenne une très courte pause puis qu'on revienne avec toi? Je vais te faire réagir également sur une signature dans l'organisation du Canadien. Est-ce que c'est correct pour toi?
4: Avec plaisir. Je vais aller m'hydrater en attendant.
1: Bon, oui, c'est important d'être bien hydraté. Tu connais une chose ou deux dans ce domaine-là. On revient avec Bruno Gervais.
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1: Je suis un peu soulagé, Bruno. L'Angleterre qui vient d'égaliser dans son duel, c'est 1-1 maintenant. Il est à temps qu'il se passe de quoi. Voilà que c'est fait. C'est 1-1 entre le Congo et l'Angleterre. Écoute, le Canadien, il a remis sous contrat Alex Belzile. Toi, tu le connais très, très bien, Bruno, puisque tu es affecté à la couverture du Rocket de Laval. C'est une bonne chose, j'imagine, pour cette équipe.
4: Oui, puis tu vois, j'ai eu la chance de jouer avec Alex pour je pense, une cinquième ou une sixième fois la Coupe Bob Bissonnette, la levée de fonds pour la Fondation Bob Bissonnette à Québec. On l'a coaché un peu. C'est un jeune qui a beaucoup en lui encore, qui s'améliore de saison en saison. Fait qu'on l'a coaché un peu, on lui a donné deux, trois trucs, puis on se sentait prête là, à revenir à Laval. Fait que très bonne signature pour le Rocket. Tu sais, c'est ton vétéran. C'est ton vétéran qui t'en apporte beaucoup, qui c'est son, tu sais, il est revenu, lui, à Laval. Il a déjà été capitaine. Il a quitté Bradford. Il est revenu. Ses meilleures saisons, il est vit à 33, 34 ans. Tu sais, c'est un gars qui a tout le temps la mentalité de vouloir s'améliorer, qui veut être implanté là, qui est bien. Puis, tu sais, d'avoir une certaine stabilité dans la Ligue américaine, d'avoir des gars comme ça, ça vaut de l'or. Fait que de le voir venir, là, tu sais, dans les deux camps, quand la saison s'est terminée, lui, il avait de l'intérêt, il veut rester, il voulait rester à Laval. Laval voulait le garder. Fait que je pense pas que ça a été des négociations très compliquées, mais c'est une bonne chose à avoir pour la stabilité, la culture, tu sais, dans ton organisation. Ça vaut la peine, ça. Fait que là, de le voir revenir, tant mieux, parce que là, tu sais, tu vas avoir le changement d'entraîneur pour le Rocket. Peu importe qui sera derrière le banc, même si, tu sais, exemple, si c'est un Dan Jacob ou c'est quelqu'un qui est déjà de l'organisation, tant mieux. Tu vas avoir lui pour t'épauler. Si c'est quelqu'un de nouveau, tu as besoin de ce gars-là qui est bien implanté puis qui fait ce rôle-là de lien entre le vestiaire et le bureau des entraîneurs.
3: Oui, ben c'est ce que j'allais dire. En fait, j'allais te lancer là-dessus avant la pause, Bruno, parce que je trouve ça bien d'avoir un vétéran. Tu l'as mentionné comme ça. Lui, il peut montrer l'exemple. C'est un gars d'ici aussi. Alors, je trouve ça bien dans la culture de l'organisation, là, le mot qui revient souvent dans les discussions depuis quelques années à Montréal, le terme culture, ben Alex Belzile s'inscrit dans une culture comme celle-là pour ton club école à Laval. Alors, je trouve ça super intéressant comme signature. Un an, deux volets pour Alex Belzile.
4: Puis, une autre signature qui est intéressante, je sais pas, les gars, j'ai pas eu le temps de tout vous écouter, là, j'étais trop occupé à faire des beaux coups de départ ce matin, là, mais... Jeffrey Viel, un 5 à Tampa Bay, exact. À 2.5.
3: Pas surprenant quand même à Tampa.
1: On parlait des voyages en Californie il n'y a pas si longtemps, Bruno. Là, les voyages en Floride, là. Écoute, amène de la glace, puis amène-en pas mal. Ça va faire mal autant jouer à Tampa Bay qu'à Sunrise.
4: Ouais, puis toute une histoire pour lui, là, de Jeffrey Viel, puis à 29 ans, qui signe son premier vrai contrat de stabilité. Puis il l'a travaillé, il a tellement travaillé, Jeffrey Viel. Puis tu sais, il a déjà jeté les gants contre Zdeno Chara. Fait que j'ai tout mon respect pour ce ancien capitaine du Titan qui a passé avec les Gaulois, le petit Québécois qui s'en va là, qui s'en va en Floride. Tant mieux. C'est le fun d'avoir ce genre de contrat-là. Puis c'est ça, quand je te dis la classe moyenne, là, qu'on va l'appeler, là, les gars de soutien. Tu sais, le Lightning là, veut retourner en séries éliminatoires comme ils ont fait l'année passée, puis ils veulent se préparer, puis eux autres, ils regardent les Panthers aussi comme bien des équipes dans la division, puis ils se disent, si on les pogne au premier tour, faut qu'on soit prêts à jouer ce hockey-là, puis c'est ce qu'ils font, c'est ce qu'ils font.
3: Qu'est-ce que tu penses, Bruno, des longs contrats pour des joueurs quand même assez âgés? L'an dernier, c'était Brad Marchand en Floride, là, Radko Gudas qui signe 6 ans avec les Panthers, mais un salaire de 1,5 million par saison, ce qui est pratiquement rien là, pour un 5e, 6e défenseur, un gars qui est très physique. Là, on s'entend, Radko Gudas, tout le monde connaît le personnage, mais qu'est-ce que tu penses de ces contrats-là à long terme pour des joueurs assez âgés?
4: Ben là, ça, c'est une équipe qui a accepté de faire ça. T'sais, c'est pas toutes les équipes qui vont se lancer là-dedans, mais là, les Panthers, eux autres, lancent le message qu'avec des gars comme Brad Marchand ou avec des gars que tu l'as dit, Gudas, où tout le monde d'amener ces gars-là là, jusqu'à la fin de trentaine. Puis, tu sais, même les Ekblad de ce monde à 6,1, mais qui en a encore pour plusieurs années, lui, à 30 ans, il est là jusqu'à 36, 37 ans. Il étire ces contrats-là pour se donner une chance. Fait que c'est sûr qu'un Radko Gudas n'aurait pas signé un contrat à 1,5 million pour un an ou deux ans.
3: Non,
4: l'année
3: ou trois ans.
4: Là, l'équipe dit, d'autres, on va te donner, là. Tu sais, la façon que Gudas joue au hockey, là. Je ne sais même pas s'il reste 2 ans dans son corps. Peut-être s'ils sont chanceux, 3 ans. Fait que, tu sais, lui, c'est comme l'extra après. Yeah, fait que c'est comme s'il faisait 3 millions par année
3: exact,
4: pour les 3
3: ans.
4: Années.
3: Exactement. T'sais, c'est le même full
4: c'est
3: boss.
4: Un peu ça qui. En plus, t'es en Floride. Puis, tu sais, fait que non, c'est une façon de jouer autour du cap. C'est une affaire que souvent, tout à l'heure, ça va devenir une conversation. Tout à l'heure, ça va devenir un petit problème pour certaines équipes. Mais pour une équipe comme les Panthers, eux autres, c'est la pédale au plancher, puis qui veulent juste se donner une chance de retourner aller à une autre conquête de la Coupe Stanley, ben c'est une façon d'attirer les gars pour qu'ils veulent les vétérans. Surtout, tu sais, c'est ciblé là, qui, le genre de joueur à qui ils vont donner ça. Mais comme tu l'as dit, ça sera pas le fun d'aller en Floride cette année.
1: Non, c'est sûr et certain. Hey Bruno, merci beaucoup. Là, on va suivre le marché des gardiens de but. Il y a deux gros noms qui sont sur le marché. Un qui est agent libre, qui c'est justement l'ancien des Panthers, Sergei Bobrovsky. Et l'autre, ben, avec la signature de Stuart Skinner à Winnipeg, ben, c'est Connor Hellebuyck qui va être sur le, ben, qui est sur le marché des échanges, on le sait déjà. Où est-ce qu'il va terminer? On ne sait pas, mais on suit ces dossiers-là de très, très près, mon ami.
4: Ben, ça regarde ça intéressant. Fait qu'on vous écoute aujourd'hui. Vous êtes bons, les boys. Donc, ouais. Je sais pas.
1: Merci, mon chum.
4: Bonne fête du Canada.
1: Ben merci, oui, Bruno. On se parle d'ici la fin de la semaine, fort probablement. Merci, Bruno.
4: Ouais, merci à vous autres.
1: Salut, mon ami. L'excellent Bruno Gervais. Très courte pause dans notre cas. Au retour, on vous résume toutes les dernières signatures. Ça s'est calmé un petit peu. Il y a du développement selon Darren Dreger dans le dossier de Zach Werenski. On vous résume tout ça dans deux minutes.
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1: Plusieurs signatures dans les dernières minutes à travers la Ligue nationale de hockey. Donc, deux équipes là, qui ont accordé deux contrats. Les Canucks de Vancouver font signer un contrat d'un an et 2,25 millions au défenseur Luke Shen et l'ailier gauche Paul Cotter.
3: Ouais.
1: Lui, un an, 2,15 millions avec les Canucks également.
3: Dans le cas de Luke Shen, on serait attendu à mieux lorsque les Sabres en ont fait l'acquisition. Rappelle-toi, Greg, juste avant la date limite pour les séries éliminatoires, finalement, a été quand même laissé de côté à quelques reprises durant les séries. On va chercher quand même des acquisitions là, comme vétéran au sein de l'équipe, ce que je trouve quand même intéressant. Paul Cotter est un peu plus jeune, par contre, le 26 ans à un an, mais dans le cas de Luke Shen, là, on parle d'un vétéran défenseur, je trouve quand même intéressant. Paul Cotter est un peu plus jeune, par contre, le 26 ans à un an, mais dans le cas de Luke Shen, là, on parle d'un vétéran défenseur de 36 ans, 2,25 pour un.

0: Certains, je suis lasé.
1: On va voir. Ce qui retient l'attention, en tout cas, avec les Canucks de Vancouver, là, c'est.
2: On est en mode reconstruction aussi.
1: Le gros point
2: là,
1: d'interrogation au-dessus de Elias Pettersson. Qu'est-ce qui va se passer dans ce dossier-là? Maintenant, chez les Islanders de New York, Mathias Mazzelli, qui était avec les Leafs, lui, qui avait fait partie de la transaction Mitch Marner.
2: On avait tellement d'attentes dans son cas, dans le cas de.
1: Juste, regarde le but d'Harry Kane. Regarde ça. Un instant, ça vaut la peine. Si vous ne l'avez pas vu, on vous recommande d'aller voir ça.
2: Ah, c'est ça, Harry Kane.
1: Quelle frappe. Incroyable. Son deuxième du match. Ouais. Et c'est son cinquième du tournoi, d'ailleurs.
3: C'est ce que notre ami Oli appellerait dans le haut
1: de la boîte à pain.
2: Voilà.
3: C'est exactement là.
1: As-tu l'extrait, moi?
3: Non? Ben là, je peux faire une vérification, là, mais c'est dans le haut de la boîte à pain, ça.
2: Ouais, Mathias Mazzelli, la formation d'André Tourigny l'avait échangé au Maple Leafs contre un choix conditionnel de troisième tour. Ça n'a pas été une bonne saison. On a mis trop d'attentes aussi sur Mathias Mazzelli après le départ de Mitch Marner. On s'attendait à une meilleure production offensive. Finalement, 39 points en 71 matchs, différentiel de moins 23. Ça n'a pas été une très bonne saison pour Mathias Mazzelli, qui a quand même déjà accumulé 57 points là, en Arizona il y a quelques années. Alors, c'est un pari qu'on prend chez les Islanders de New York de pouvoir le relancer. C'est quand même un jeune joueur encore. Là. On parle d'un allié de 25 ans. Là.
1: Un an, deux millions,
2: sur un troisième trio pour tenter de le relancer là, à 25 ans. C'est peut-être possible dans
1: le
2: cas de Mathias Mazzelli.
1: Offensivement, c'est le meilleur endroit pour tenter de te relancer.
2: Oui, pas tant. Mais...
1: Ben, c'est vrai qu'Andersley sera plus là.
2: Non.
1: Donc, on verra. Puis on a également mis sous contrat le gardien Vitek Vanecek pour un an, un million.
2: Oui, être gardien numéro 2 de l'organisation pour les Islanders. Ce que je trouve intéressant aussi, c'est la signature de Noah Jolson avec l'Avalanche du Colorado. L'Avalanche qui a quand même déjà pas mal de défenseurs signés. Là. Cal McCarr lui reste un an à 9 millions, mais on va le prolonger possiblement cet été. Devon Toews est signé quand même pour les 5 prochaines années. Sam Malinsky avait signé une prolongation de contrat pour 4 ans. Brett Kulak, 5 ans à 4,5 millions. Josh Manson, il lui reste 2 ans à un peu moins de 4 millions. Et Brent Burns avait signé une prolongation de contrat là, tout récemment là, de 1 an de 850 000. Alors, dans le cas de Brett Kulak, on amène de la profondeur en défense chez l'Avalanche Colorado.
1: Parlant de défense...
4: Alerte signature.
1: C'est fait! Jacob Trouba reste en Californie.
2: Aïe,
1: ça va au nord encore. Les Sharks de San Jose qui le signent pour 4 ans.
2: 4 ans dans le cas de Jacob Trouba. C'est quand même... Les Sharks me surprennent énormément.
1: 8 250 000 par année. Pour 4 ans. Qu'est-ce que vous pensez de cette signature-là? Là?
2: Pour moi, Dimitri Orlov, il lui reste un an à 6,5. En ce moment.
1: On savait que la défensive des Sharks était un chantier complet. Là. Il y a énormément de place là-bas.
2: Il y a des espoirs là, de premier plan qu'on va surveiller dans les prochaines années, mais c'est vrai que c'est un chantier aussi à San Jose.
1: Je sais que c'est un joueur qu'on a beaucoup critiqué là, en termes de peut-être ses décisions sur la glace, pas au niveau hockey, au niveau de vouloir arracher la tête des claires intentions de blessure. Mais dans le vestiaire, ce gars-là était un vétéran énormément apprécié avec les Rangers. C'est ce qui a amené également avec les Ducks. Et c'est certainement ce qui va amener avec les Sharks de San Jose. Alors, amener un côté physique, mais surtout du leadership dans ce vestiaire-là aussi. On rappelle, là, c'est important d'avoir les bons vétérans qui entourent les jeunes. On a de la place avec les Sharks sous la masse. Alors, on est allé chercher Jacob Trouba. Ça, c'est une grosse signature aujourd'hui.
2: Oui, c'est intéressant. C'est un des dossiers qu'on surveillait beaucoup là, parmi les défenseurs avec John Carlson et Rasmus Anderson. Rasmus Anderson, ça s'est réglé à Vegas. John Carlson, Jacob Trouba, c'est maintenant fait avec les Sharks de San Jose. Tu regardes la défensive des Sharks. On a fait l'acquisition de Michael Kesselring au cours des derniers jours. On lui a accordé une prolongation de contrat de 3 ans et 4,5 millions. Alors maintenant, là, ton top 3 en défense avec bon des jeunes qui vont se greffer à ça et tout ça. Mais quand même, Dimitri Orlov, 1 an à 6,5. Kesselring, 3 ans à 4,5. Et maintenant, Jacob Trouba. Alors, ça va ressembler à ça. Évidemment, tu as Sam Dickinson. Mais il y a des joueurs qui sont agents libres sans restriction. Est-ce que ça veut dire que c'est la fin pour Vincent Desharnais, par exemple?
1: C'est ma prochaine question.
2: Qui va chercher une nouvelle formation en vue de la prochaine année. Ça se pourrait que ça signifie la fin de Vincent Desharnais avec les Sharks de San Jose. Il y a Mario Ferraro qui est toujours agent libre sans restriction de son côté. Alors, des dossiers à surveiller en défense. Sam Dickinson, oui, mais tu as aussi

0: pêcher Keaton Veroff lors du repêchage. Bref, les Sharks ont beaucoup d'espoir en défense, mais dans l'immédiat, il y a peut-être moins de choses. Alors, on fait quand même l'acquisition de quelques vétérans pour remédier à ça.
1: Je sais pas, hein, dans le cas de Vincent Desharnais, je sais pas, semblait, avait très très bien fait là, dans la deuxième moitié de saison, notamment, avait connu une blessure, il nous en avait parlé. Lorsqu'il était revenu, souvenons-nous, là, le match qu'il avait connu, notamment contre Matthew Tkachuk, rappelez-vous de ça, puis je pense que c'est un vétéran apprécié dans ce vestiaire-là aussi. T'sais, est-ce que tu peux le ramener comme 6-7e défenseur à ce moment-là, ou est-ce qu'il y aura d'autres offres à travers la Ligue nationale? Pas mal certain qu'il va se trouver quelque chose en quelque part.
0: Ouais, comme défenseur de profondeur. Bon, quand je lis que Jacob Trouba signe une entente de 4 ans à 8,25 par année, en même temps, je suis content que le Canadien n'ait pas embarqué dans le dossier Jacob Trouba pour une entente comme celle-là à Montréal. Les Sharks en avaient besoin en défense, mais je suis content que le Canadien ait laissé ce dossier-là aussi de côté dans le cas de Jacob Trouba, même s'il amène un certain leadership. Ça, c'est clair.
1: Un gros dossier qui retenait l'attention là, parce que hier il y aurait eu transaction entre les Stars de Dallas, les Blue Jackets de Columbus, impliquant notamment le plus récent récipiendaire du trophée Norris, Zach Werenski. Là, ça a l'air, selon Darren Dreger, là, il y a tout juste une quinzaine de minutes, lui, son agent et le directeur général également des Blue Jackets, Don Waddell, se seraient rencontrés pour calmer un peu la situation. Maintenant, est-ce que tout ça, c'est une opération de relations publiques pour calmer un peu ce qui se passe? Là, parce que ça brasse pas mal avec les Blue Jackets là, autour de Werenski, autour de Marchenko également. Et on dit, regardez, lui, il serait confortable de revenir l'an prochain à Columbus. Selon
0: par la suite, comment tu répares les pots cassés là? Quand tu sais très bien que Werenski aurait pu être transigé.
1: Mais tout ça, c'est pas arrivé parce que Don Waddell voulait bouger Werenski. T'es fou de vouloir bouger Werenski. C'est arrivé parce que lui, il en a parlé à la base.
0: Qu'il allait pas prolonger à la fin de son contrat.
1: Exactement.
0: Mais en même temps, c'est Werenski qui a décidé de pas aller à Dallas au final. Là, parce que l'échange avait lieu sinon. Là.
1: Moi, je trouve ça. Je trouve ça intéressant parce que rappelez-vous, il y a pas si longtemps, il y a un certain numéro 92 des Canadiens de Montréal qui. Avait dit qu'il se passait une fois de pas clair dans le vestiaire, puis des leaders là-bas, notamment Zach Werenski, qui avait répondu que c'était de la bullshit en bon français.
0: Ouais.
1: Et finalement, est-ce que Patrick Laine était aussi loin que ça de la vérité?
0: Peut-être pas. Patrick Laine aussi là, pourrait signer à quelque part. Là.
1: Ben, il va signer à quelque part.
0: Ouais,
1: maintenant,
0: c'est clair.
1: Est-ce que c'est aujourd'hui? Ça va être pour combien de temps?
0: C'est la signature que Ben attend avec. Beaucoup d'impatience aujourd'hui, la signature de Patrick Laine.
1: Que si hier on disait à Ben, Patrick Laine va se trouver un endroit quelque part, il aurait répondu.
2: Non, j'y crois. J'y crois, mais ce sera pas 8 millions, on s'entend.
0: Non.
2: Ce sera pas 8 ans, on s'entend.
0: Non, ça va être un an.
2: C'est ça. Ça va être quoi? 3? 2? 3?
0: Ouais, ce sera pas beaucoup.
2: C'est ça. Une équipe qui va prendre une chance.
0: 4 matchs,
2: une équipe qui va prendre une chance.
0: Mais avec des bonnies de performance.
2: De toute façon, la bonne nouvelle, c'est qu'on n'en parlera pas chez le Canadien.
0: Non.
2: Fini ça.
0: Hey, mais. Je veux revenir quand même sur les Sharks. Là. C'est beau ce qu'on est en train de construire là-bas. Le mélange de vétérans, de jeunes joueurs. On a une des meilleures, c'est pas la meilleure banque d'espoir de la Ligue nationale. Tu comptes sur un des meilleurs joueurs maintenant, à seulement 20 ans, McLean Celebrini. Ils vont être bons longtemps, les Sharks. Pourquoi pas dans 5 ans, là, une finale Canadien-Sharks. Là.
2: Oh.
0: Ça se peut très bien.
2: Je pense encore de quoi?
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1: Selon Elliot Friedman, il y a une minute, je vous lis le texte en anglais. I do believe Sergei Bobrovsky to Toronto arrival is upon us. Sergei Bobrovsky serait le nouveau Cerbère des Maple Leafs de Toronto. On va prendre une très courte pause. On voulait vous l'annoncer. Restez avec nous. On revient, ce sera pas long.
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1: Il y a eu plusieurs signatures, on vous rappelle, peut-être depuis le début de la journée, je pense que ça commence à être un bon moment, à 14h15, on est plus de 2 heures après l'ouverture des marchés, mais c'est, du marché, c'est-à-dire, mais ça a bougé beaucoup même avant l'ouverture, donc si on revient, les signatures, pardon, qui ont été faites hier soir, les deux Québécois, A.J. Greer et Jérémy Lauzon, se sont respectivement entendus avec leurs deux équipes respectives, les Ducks d'Anaheim pour A.J. Greer et les Golden Knights de Vegas pour Jérémy Lauzon. 17 millions sur 4 ans pour A.J. Greer, 4,25 millions par année. C'est un attaquant de 29 ans que beaucoup de fans des Canadiens auraient aimé voir ici. Et Jérémy Lauzon, lui qui était à Nashville, ben, a signé pour 24 millions sur 6 ans. Une moyenne de 4 millions par année, là, si on est encore capable de faire le calcul.
0: Oui, puis quand on regarde les autres signatures au cours de la journée, je trouve ça intéressant parce qu'on a relié beaucoup le nom de Nico Hischier aux Canadiens, Greg, dans les dernières semaines, parce qu'on disait qu'on n'était pas en mesure de s'entendre sur les modalités d'un nouveau contrat. Nico Hischier qui tombait agent libre après la prochaine saison, alors en 2027. Finalement, nouveau contrat pour le capitaine des Devils. On parle de 5 ans et 11,7 millions par saison. Par la suite, Radko Gudas, qu'on avait acquis là, dans une transaction pour pouvoir avoir le droit de négocier en premier, si on veut, a signé une entente de 6 ans, mais 1,5 million sur la masse salariale pour un gars qui a encore quoi? trois années devant lui, possiblement à l'âge qu'il a, Radko Gudas. On opte pour cette stratégie-là. C'est un peu l'équivalent de donner à un joueur là, 3 ans, 3 millions par année. Tu te dis, je vais te donner 1,5 seulement pour 3 ans. Par la suite, je vais te payer à rien faire.
1: Ben, si les Panthers font cette stratégie-là.
0: Ils l'ont fait également Marchand.
1: Exactement.
0: Donc, alors, c'est pas une surprise. Pas Dan Vladar, qui a été récompensé, qui avait été très bon pour les Flyers l'an dernier. Si les Flyers ont fait les séries et qu'ils ont fait un bout de chemin quand même en série, c'est grâce à Dan Vladar qui a signé une nouvelle entente de 5 ans et 5,5 par année. Bon, il y a eu l'entente d'Ivan Demidov. Nouveau contrat en ce 1er juillet, 8 ans, 9,13 millions. Le contrat qui débutera pas cette saison, mais l'autre d'après, alors pour la saison 2027-2028. Et parmi les autres signatures à noter, Maki Samouskevich avec le Kraken de Seattle. C'est peut-être un équivalent de contrat là, pour Zachary Bolduc qui doit venir à une nouvelle entente, lui qui a été qualifié par le Canadien plus tôt cette semaine. Le défenseur Zellweger aussi qu'on a acquis chez les Sabres. Nouveau contrat de 3 ans, 3,10. Je trouve ça intéressant pour Zellweger. On parle d'un défenseur qui n'a pas eu une tonne d'opportunités avec les Ducks. On connaît l'identité des Ducks. On sait à quel point ils ont beaucoup de défenseurs en bas âge du côté gauche. Là. Alors, les Mintsyukov, les Zellweger, les Jackson Lacombe qui avaient signé un gros contrat l'an passé. Alors, c'est une opportunité pour lui à Buffalo à un salaire qui est très intéressant pour les Sabres, qui pourrait coûter très cher dans 3 ans. Là. Si jamais Zellweger se développe au potentiel qu'il avait lorsqu'il a été repêché, ça pourrait coûter très cher à l'organisation dans 3 ans, mais on prend le pari quand même pour un contre-pont.
1: Mm-hmm.
0: Et Tulu Astarinen, bon joueur de profondeur chez les Panthers. Contrat à long terme, sans surprise. On est en Floride, chez les Panthers, 8 ans, 40 millions, alors 5 millions par saison. Les gros poissons comme Mason Marchman, les Sharks de San Jose, Jacob Trouba, les Sharks de San Jose. Et autant qu'on a raté les séries à San Jose, je pense que les Sharks seront une des belles histoires de la prochaine saison. Une équipe à surveiller. Là, tu as plusieurs jeunes qui ont connu des bonnes années. McLean Celebrini en tête de liste. Mais là, tu vas chercher des vétérans qui peuvent aider ces joueurs-là à atteindre un autre niveau. Dans le cas, mettons, de Will Smith, dans le cas de la profondeur de cette équipe-là, Colin Graff aussi. Alors, je trouve ça très intéressant ce qu'on a fait du côté de San Jose. En plus d'avoir un autre bon repêchage avec Stenberg et Veroff. Alors voilà pour les transactions majeures là, pour l'instant, pour aujourd'hui, là, qui datent d'un peu plus longtemps. Et
1: si on parle de grosses signatures d'impact qui n'étaient pas des joueurs, des agents libres sans restriction, la première, Bowen Byram, on l'attendait ce contrat-là parce qu'il a été acquis à fort prix par les Blackhawks de Chicago, des Sabres de Buffalo. On se rappelle que le Canadien l'a affronté en séries éliminatoires ce printemps. 6 ans, 12 millions et demi par année, donc un total de 75 millions. C'est encore le plus gros contrat qu'on a vu signer aujourd'hui,
0: ouais.
1: Celui de Bowen Byram. Par la suite, Nico Hischier, le capitaine des Devils du New Jersey, a signé une prolongation de contrat de 5 ans à 11,7 millions. Donc, ce contrat-là qui n'entre pas en vigueur cette saison, mais bien à la saison suivante, là, à l'image de Ivan Demidov également. Donc, un total de 58,5 millions pour Nico Hischier. Je trouve que c'est une très belle signature pour les Devils de New Jersey qui voulaient absolument garder leur capitaine avec eux à long terme aussi. Et lui, il n'était pas du tout fermé à cette idée-là, là, visiblement. Donc, c'est pour ça qu'il a bien sûr signé. Mason Marchment, je sais pas si tu l'as mentionné, mais tu sais, 7 millions par année sur 5 ans. Je sais qu'il y a beaucoup de gens qui commençaient à rêver un peu de voir Mason Marchment arriver avec les Canadiens de Montréal. Et selon Marco D'Amico, qui était avec nous tantôt pour rapporter la nouvelle, le Canadien était prêt à offrir le 7 millions par année, mais pas sur 5 ans pour un joueur qui a déjà 31 ans.
0: Voilà. Alors, possiblement 3 ans dans le cas de Mason Marchment. C'était possiblement l'option pour le Canadien, mais c'est un joueur que j'aime beaucoup. Les gars, je l'ai dit la semaine dernière, là, mais c'est facile de reconstruire. C'est facile dans la reconstruction d'échanger les vétérans que tu as au sein de ton vestiaire, de te dire « moi, je reconstruis, j'acquéris des choix de première ronde ou des actifs pour repêcher un maximum de joueurs possibles au courant des prochaines années ». C'est souvent la deuxième étape qui est plus compliquée. Celle, une fois que tu as les actifs et tout ça, c'est d'aller chercher des vétérans, c'est de t'améliorer. C'est là la prochaine étape, le moment le plus difficile. On a fait quelques faux pas, à mon avis, chez les Blackhawks de Chicago, comme l'acquisition de Bowen Byram avec le contrat qu'on lui a donné. Chez les Sharks, Mason Marchman, pour moi, est une bonne signature. Marchman et Trouba durant la même journée, je trouve que c'est beaucoup. On verra dans les prochaines années. Les Sharks ont une des plus belles jeunesses là, de toute la Ligue nationale.
18: C'est vrai.
0: Mais est-ce qu'on va regretter un de ces deux contrats-là dans les prochaines années? Ça se peut aussi. Là.
1: Tu viens de donner presque pas mal 14 d'argent. Millions donc, au total. Juste à ces deux joueurs-là. Ouais. Mais tu viens d'ajouter un élément physique. Là, tu protèges tes jeunes joueurs.
0: Aussi. T'sais, on l'avait fait avec Sherwood aussi durant la saison.
1: Ben, il est encore là.
0: Il est encore là. C'est une prolongation de contrat.
1: Kiefer Sherwood, Jacob Trouba, Mason Marchment.
0: Ouais.
1: Pas pire.
0: Les Sharks seront en série l'an prochain. Je pense.
1: Déjà là, c'est ça qui est fou. C'est qu'ils étaient proches de les faire. Ils se sont battus jusqu'à quoi, deux semaines de la fin de la saison, là, jusqu'à la toute fin de la saison.
0: Ça a déraillé vers la fin de la saison. Là,
1: mais déraillé encore là, je veux dire, on dirait que personne, c'était tellement faible dans l'Ouest cette saison que ça a changé les perspectives un peu. Puis tu t'es ramassé dans la loterie. T'as choisi deuxième, t'es allé chercher Ivar Stenberg et t'as également pu faire l'acquisition d'un autre choix top 10 puis de repêcher un défenseur là-dedans.
0: Ce qui est quand même très bon, là. C'est excellent.
1: Oui, cette reconstruction-là, là, c'est un modèle. Maintenant, il faut que tu gagnes, parce qu'on aurait peut-être pu dire la même chose des Sabres il n'y a pas si longtemps. Il faut que tu gagnes. Mais si déjà là, t'es pas loin des séries avec un joyau comme Macklin Celebrini, et entouré comme il l'est de jeunes talents maintenant, de vétérans physiques aussi. Ça va être intéressant de suivre ce que les Sharks vont faire, c'est sûr.
0: Mais quand on compare les équipes là, dans la division Pacifique, l'an dernier, il y en a quatre qui se sont qualifiés en série. Les Golden Knights, les Oilers, les Ducks et les Kings. Les Sharks étaient tout près, là, à quatre points d'une place en série. Par la suite, tu as le Kraken, les Flames et les Canucks. Bon, d'après moi, il ne se passe pas grand-chose à Seattle, à Calgary et à Vancouver. Mais par la suite, c'est jouable pour les Sharks. Là. Et les Kings, maintenant les résidences soleil. Là. Fait l'acquisition de vétérans de 38-39 ans. Là. C'est
1: veux-tu
0: ça qu'on fait pour des
1: ce
0: contrats
1: qu'on fait
0: d'un
1: aujourd'hui, FX? Il y a juste quelque chose. Je suis en train de travailler sur un petit quelque chose pour notre bloc de 15 heures. Si tu veux résumer les signatures de vétérans, je pense que c'est le moins qu'on puisse dire avec les Kings. Là, ça va vraiment être comique de voir ça la saison prochaine.
0: On a débuté quand même cette journée en faisant, en signant l'attaquant Eric Ola, que je trouve un bon troisième centre. Dans une équipe de la Ligue nationale, c'est un bon troisième centre, Eric Ola, mais 35 ans. On parle d'un contrat de 2 ans, 3,6. Pour moi, ça va. Par la suite, Matt Zuccarello, qui sort d'une saison de quasiment un point par match. Là, ça va bien là, quand même avec le Wild du Minnesota. On lui donne un an, 1 million. Ça, c'est intéressant. En même temps, Matt Zuccarello, c'est 38 ans. Éric Gustafsson, défenseur, 34 ans. Nouveau contrat pour lui aussi à LA. Et par la suite, c'est Corey Perry, 41 ans, 1 an, 1 million. Alors, on parle de joueurs là, en fin de carrière, là, sauf Eric Ola possiblement, là, mais de joueurs en fin de carrière à qui on offre des contrats. Tu sais, c'est pas des contrats faramineux, là, c'est des contrats d'un an et tout ça, mais j'arrive pas à comprendre la stratégie chez les Kings de Los Angeles. On a des jeunes, mais pour moi, il y a pas assez de talent quand même parmi les jeunes. T'as les Quinton Byfield, t'as les...
1: Brent Clark, qui a signé un contrat à 7,5 millions par saison.
0: Mais... on décide d'ajouter pour possiblement encore se battre pour une place en série, mais on n'a pas les effectifs pour se rendre jusqu'au bout. Et Drew Doughty va disputer sa dernière saison l'an prochain avec les Kings. Là.
1: On est ouvert à le garder, là, lui qui veut peut-être poursuivre sa carrière. Mais je pense, tu sais, lorsque Ken Holland a parlé qu'il ne voulait pas le re-signer cet été, est-ce que Drew Doughty, un peu à l'image de Andy Kopitar, veut voir comment ça va se passer cette saison? C'est lui qui gagne encore 11 millions de dollars par saison à son âge. Est-ce qu'il y a encore d'autres hockey à offrir par la suite? On sait qu'il y a eu beaucoup de blessures dans les dernières saisons, dont une fracture de la cheville. Ça n'a pas été évident pour Drew Doughty. Écoute, est-ce que on parle à Marco dans quelques minutes.
0: Dans quelques minutes.
1: Si je ne m'abuse. Il y a Ivan Nemidov qui aurait une disponibilité média sur le coup de 15 heures. Donc, on va voir si c'est diffusé, si on peut vous retransmettre le tout en direct.
0: Tout à fait.
1: Vous êtes avec nous jusqu'à 16 heures. On vous rappelle la dernière signature d'envergure. Ben, c'est le gardien de but Sergei Bobrovski qui s'entend avec les Maple Leafs de Toronto pour 7 millions par saison pendant 3 ans.
0: on s'améliore. Là. Peu importe l'équipe dans la division Atlantique, là, le Canadien est une des seules formations qui a été pas mal. Et oui, la prolongation de contrat Ivan Demidov, oui, la transaction Brendan Gallagher. Mais on demeure une des rares formations dans la division qui n'a pas fait grand-chose jusqu'à maintenant pour s'améliorer tant que ça. Là. Et les Panthers l'ont fait, les Maple Leafs le font en ce moment. Il y a pas mal d'équipes qui le font, alors... Ça sera pas facile de se qualifier en série l'an prochain. Marco est prêt dans quelques instants, ouais. Si on veut s'arrêter le temps d'une courte pause.
1: On peut s'arrêter, puis on va lui demander ce qui se passe avec le dossier Werenski, le dossier Hellebuyck, également chez les Canadiens de Montréal. Vous êtes dans le spécial des agents libres jusqu'à 16h avec FX, Ben et moi-même, Greg et Marco, dans deux minutes.
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1: Avec Marco D'Amico en direct de Brossard. Il est là pour le camp de développement des Canadiens de Montréal. Comment ça va, Marco?
25: Ça va très bien, les gars, et vous autres?
1: Ça va bien, merci. On t'a pas parlé depuis 2 heures. On s'ennuyait. On avait hâte de te reparler. Qu'est-ce que tu as appris ou qu'est-ce qui s'est passé là, au camp de développement des Canadiens de Montréal dans les 2 dernières heures? Si tu veux peut-être nous résumer un petit peu ce que tu as vu comme action.
25: Bien, on a parlé aux joueurs. Donc, première chose à l'ordre, les partisans, Michael Hage a mis les choses au clair. Il veut absolument joindre le Canadien de Montréal quand ça va être le temps. Il s'est laissé la porte ouverte pour changer d'idée d'ici la saison prochaine, mais il semble vraiment intéressé de retourner dans les rangs universitaires pour être fin et prêt à 100% de faire le saut dans la Ligue nationale en tant que centre. Et c'était ça qui était important de sa part parce que il y a vraiment des détails dans sa game que certains recruteurs soulèvent comme les mises au jeu, comme le jeu défensif, comme son implication physique qui lague un peu, qui pourrait le voir muter à l'aile s'il ne prend pas les bonnes habitudes et les prend une base cette année. Et vu que l'année passée, il jouait derrière un TJ Hughes qui, lui, s'occupait de tout, qui étaient les missions défensives et quoi que ce soit. Mais là, ça va être Michael Hitch qui va vraiment être le premier centre à tout faire de l'équipe de Michigan qui devrait être à l'œuvre très longtemps la saison prochaine jusqu'à une potentielle finale nationale dans la NCAA. Donc, à pas capoter, à pas commencer un côté conspiratoire du fait qu'il veut pas jouer pour le Canadien ou il jouerait jamais pour le Canadien. Il veut bel et bien arriver ici à Montréal le plus vite et le plus près possible. Et c'est ça qui est important.
1: Quand il dit qu'il ne ferme pas la porte à changer d'idée ou quoi que ce soit, qu'est-ce que tu lis là-dedans? Parce qu'on avait réagi là-dessus la semaine dernière, juste avant le repêchage, alors que Jeff Gorton avait passé ça... Ça avait passé ça comme un peu une tranche de jambon entre deux toasts, là, Hage pouvait peut-être changer d'idée, mais là, de l'entendre directement du kid, vois-tu qu'il y a un pourcentage réel dans lequel il pourrait être au camp d'entraînement du Canadien en septembre?
25: Je pense que oui, je pense qu'il y a un pourcentage, mais là, de là à commencer à faire des attentes pour les partisans, je ne suis pas prêt. Est-ce que c'est une porte 100% fermée? Non. Est-ce que c'est... La majorité des chances, c'est qu'il retourne au Michigan. Moi, je pense que oui, mais encore une fois, tout dépend des discussions qu'il va avoir avec Jeff Gorton. Il l'a déjà rencontré mardi. Il pourrait avoir des discussions au courant des jours, mais on verra bien. Pour moi, encore une fois, je le dis et je continue à le dire, si Michael Hage n'est pas garanti de jouer au centre dans la Ligue nationale, ce qui, malheureusement, n'est pas une garantie en ce moment, sont clairs et la grande majorité des joueurs universitaires préfèrent retourner une troisième année dans la NCAA que de faire son temps dans la Ligue américaine. Et c'est la réalité qui va devenir de plus en plus une réalité le plus que ça l'avance. Et dans le cas de Michael Hayes, c'est juste parce que c'est un joueur très bon qui pourrait probablement percer dans d'autres équipes dans la Ligue nationale à l'aile. Mais vu la profondeur du Canadien de Montréal, il se s'est dit, moi, je veux jouer au centre dans la Ligue nationale. C'est ça ma position de prédilection. Je vais être fin et prêt pour le faire.
1: Ouais, écoute, merci de nous avoir apporté des précisions dans ces dossiers-là. Là, c'est le marché des gardiens de but qui s'est activé dans les dernières minutes, dans la dernière heure, somme toute, avec Devon Levi qui passe aux Oilers d'Edmonton, avec Sergei Bobrovsky qui s'entend avec les Leafs de Toronto. Ça, j'ai hâte d'entendre ce que tu as eu comme info là-dessus. Je peux pas croire que pour un an de salaire et un million de plus... On n'a pas voulu garder Bobrovsky au profit de Jacob Markstrom, qui est, à mon avis, un bien moins bon gardien de but que Bobrovsky.
25: Écoute, Bobrovsky, je pense que c'est quand même cher payé dans son cas. Là, tu regardes les contrats qui ont été signés du côté de la Floride. C'est tous des contrats, on va se le dire, là, c'est tous des contrats qui vont être amicables au cap salarial. Il n'y en a pas un sur cette équipe-là qui est vraiment surpayé. Donc, à mon avis, c'était à lui de se mettre en ligne. Et je trouve que, spécialement avec son âge, il y a beaucoup de risques inclus avec ce 3 ans-là, spécialement à 7 millions. Tu sais, demander du côté du New Jersey qui viennent juste de transiger Markstrom avant la journée avant que sa prolongation de contrat a commencé, qui est aujourd'hui. Tu sais, il y a un risque avec des gardiens d'un certain âge. Et je trouve personnellement que c'était un risque non nécessaire du côté des Leafs, mais on veut absolument trouver un moyen d'être le plus compétitif, le plus vite, et c'était la façon la moins dispendieuse de côté atout de faire. Maintenant, avec cette signature-là, la signature de Teddy Bluger et la signature de d'autres attaquants que j'ai vu passer aujourd'hui, dont Sissons, ils ont à peu près 4 millions de dollars avec tout l'argent qu'ils avaient libre il y a à peu près une semaine. Ils n'ont que 4 millions de dollars sous la masse salariale en ce moment. Ils essaient quand même de transiger à Morgan Riley pour se faire un peu de place pour être compétitif s'il y a une course vraiment à Zach Werenski.
1: Là, ouais, ben c'est ça, le dossier Zach Werenski. Il y a Darren Dreger qui est sorti comme quoi qu'il y aurait eu une rencontre entre Don Waddell, Zach Werenski, son agent également, pour un peu calmer tout ça, là, un peu calmer le
25: C'est dans l'intérêt du joueur de calmer la chose, de démontrer que la menace de se faire échanger n'est pas quelque chose de problématique, ni la menace de dire, ben écoute, si tu veux pas jouer à balle avec nous ou quoi que ce soit, ben on t'échangera pas. C'est ça, ce message-là. Ça, c'est un message de l'agent qui t'indique on s'en fout de retourner, on dit juste qu'on va pas re-signer à la fin, à l'échéance du contrat dans 2 ans. À toi de jouer. C'est le message qui est lancé. Fait que là, c'est une game de poker entre Don Waddell et John Moldaver pour voir qu'est-ce qui va se passer dans ce dossier-là. Mais encore une fois, mesdames et messieurs, c'est ça qui arrive. Don Waddell a dit dans aucun sens qu'il avait su duquel Zach Werenski avait demandé une transaction et qu'il allait y parler ce samedi qui venait de passer. Mais soudainement, ça fait au-delà d'une semaine qu'il est au courant qu'il ne re-signera pas son contrat. C'est ça, jouer le jeu des médias quand tu es un DG et quand tu es un agent. Il faut juste être capable de bien lire à travers les lignes.
1: Donc, selon toi, selon la tendance de ce que je comprends, Zach Werenski va être bougé, mais peut-être pas imminemment, peut-être pas tout de suite.
25: C'est dans le fond ce que je dis là, c'est si tu
1: essaies pas de te mettre des paroles
25: tout reste dans l'ambigu. Tout reste dans l'ambigu dans cette situation là parce que Don Waddell veut pas montrer ses cartes, veut pas être en ce moment à Columbus là, il essaie d'arrêter que toutes les cartes s'effritent et que sa maison tombe à l'eau. C'est ça qui se passe en ce moment. Parce qu'après Werenski, c'est dossier Marchenko aussi. Et si ça donne, qu'est-ce qui va se passer dans les négociations avec Adam Fantilli? Voudra-t-il signer à long terme ou est-ce qu'il va demander plutôt un contrat de 2 ou 3 ans ou de 4 ans pour l'apporter directement comme agent libre? Tu sais, il y a beaucoup de conséquences de cette décision, de cette situation-là. Donc, le mystère va planer jusqu'à temps qu'on voit vraiment un peu de mouvement dans ce dossier-là. Mais on l'a vu, là, Don Waddell est passé très près d'échanger Werenski à Dallas. Donc, c'est très probable et c'est très... Je serais surpris si on laisse ce dossier-là traîner parce que si Werenski revient, après tout ce qui vient de se passer les derniers jours, s'il revient au camp d'entraînement avec les commentaires qu'on a vus de Rick Bowness en fin de saison par rapport aux joueurs qui ont laissé tomber l'équipe, il va avoir des distractions dans la chambre. Donc, à eux de décider, mais selon moi, c'est le temps de ces deux camps-là de s'asseoir comme du monde, de laisser les émotions et de trouver plus que 2 équipes auxquelles ils aimeraient jouer.
1: On l'a dit maintenant, Devin Levi qui est passé aux Oilers. Est-ce qu'un gardien qui quitte l'organisation des Sabres de Buffalo veut dire qu'il y en a un autre qui s'en vient? Parce que les Jets de Winnipeg ont fait leur choix. C'est Stuart Skinner qui sera leur gardien pour les 2 prochaines années. Ils l'ont signé à 3,75 millions de dollars. Ça veut dire que Connor Hellebuyck sera transigé le plus rapidement possible. Mais où? Ben ça, je te pose la question.
25: Je pense pas que Stuart Skinner a été signé pour être le gardien numéro 1 de cette équipe-là.
0: Pour se partager le travail comme numéro 1? Numéro 1.
25: Peut-être. Ben voilà. Ça va être à Winnipeg d'aller chercher un gardien 1B qui va être capable d'être plutôt... excuse-moi, 1A, pas 1B, parce que 1B, c'est Skinner.
0: Stuart Skinner, ouais.
25: C'est pour ça que je vous dis, c'est comme la transaction de Devin Levi, je crois, n'a aucun rapport avec le futur de Connor Hellebuyck. C'est le fait que, encore une fois, les Sabres ont 3 gardiens de signer pour la saison prochaine. Donc, s'il y a une transaction à faire entre ces 2 clubs-là, je me dis qu'il y a un gardien qui va passer. Et c'est là que ça devient intéressant, parce que si tu as plus un tandem à la place d'un gardien de franchise, ça te permet de dépenser des sous ailleurs ou peut-être recevoir des atouts qui vont te permettre de t'améliorer ailleurs, comme le centre ou à l'aile, comme on a vu à l'aile gauche, qui ont besoin, et spécialement en défense du côté droit, parce que ça commence à vieillir là aussi. Donc, pour moi, Devin Levi, je pense qu'il partait peu importe qu'est-ce que les Sabres faisaient. Il avait demandé une transaction, il voulait jouer sur une nouvelle ère. Les Oilers n'ont pas été capables de capitaliser sur un échange pour Sébastien Cossa. Donc là, on est rendu à un moment donné où il fallait un peu de jeunesse dans les gardiens de but, un vrai joyau, ou au moins quelqu'un qui était proche du potentiel d'un gardien numéro 1 de la Ligue. Ils se sont jetés sur Devon Levi et je lui souhaite d'ailleurs le meilleur des chances à Edmonton parce qu'il y a une vraie opportunité dans les prochaines années de se faire valoir.
0: Est-ce qu'il y a une situation qui pourrait se dessiner à Winnipeg? Là, regarde, c'est peut-être un scénario là, que j'ai en tête seulement, là, mais de se partager le travail entre Stuart Skinner et un gardien comme Samuel Montembeault. Est-ce que c'est une possibilité où on va aller chercher mieux du côté de Winnipeg? Et si on décide de transiger, je sais pas, elle est bas au sable de Buffalo, ben à ce moment-là, on mettrait la main sur un des gardiens de but en Ukko Pekka Luukkonen, par exemple.
25: Je pense que ce serait plus l'option 2.
0: L'option 2?
25: Parce que si tu transiges avec Buffalo, il y aurait un gardien qui viendrait aussi. Ce qu'il faut, il y a aussi un cap salarial à respecter là-dedans aussi. Là. Donc, c'est pour ça que je me dis, comme si c'est quand même 8,5 millions, donc tu veux renvoyer de l'argent. Puis c'est certain que si tu as déjà un Jack Quinn qui est inclus dans cette transaction-là, ça l'aide déjà là. Mais c'est certain que les Sabres de Buffalo, tu veux pas avoir 4 gardiens de but pour la saison prochaine non plus.
1: Maintenant, quels sont les autres dossiers que tu vas suivre dans les prochaines heures, Marco, ou dans la prochaine heure, parce qu'on va te reparler avant la fin de l'émission?
25: Ben moi, c'est direction point de presse pour Kent Hughes et Ivan Demidov dans les 20 prochaines minutes. Ça va être très intéressant, non seulement pour essayer de comprendre comment est-ce que ces négociations ont eu lieu aussi vite, parce que il y a 3 semaines, ils n'avaient pas encore vraiment commencé. Donc, ça démontre à quel point ça s'est produit très, très vite dans un délai quasiment impossible. C'est rare de voir ça. La dernière fois que le Canadien a fait ça, c'était avec Juraj Slafkovský en 2024. Donc, ça va être intéressant de parler de ça. Et aussi la vision de Kent Hughes pour le restant de l'été, parce qu'on le sait, ils sont à la recherche d'un joueur top 6. On va parler de la situation Michael Hitch, bien sûr. Mais c'est plus pour savoir, est-ce qu'il a encore confiance, comme il avait confiance la semaine passée après le repêchage, d'être capable d'exécuter une transaction pour un joueur d'impact.
1: OK, excellent, Marco. Merci beaucoup d'avoir été des nôtres. On se reparle. Ben, on diffusera justement le point de presse de Kent Hughes et Ivan Demidov pour que les gens puissent l'écouter comme ça en direct. Et ben, nous autres, on se reparle encore une fois là, d'ici la fin de l'émission, avant 16h, c'est certain.
25: Avec plaisir, les gars. J'ai hâte de pouvoir échanger avec vous autres.
1: Ben,
25: passez une bonne journée, puis on se parle bientôt.
1: Merci beaucoup à toi aussi.
0: À tantôt. Salut, Marco.
1: Deux signatures chez les Bruins de Boston dans les dernières minutes. Connor Clifton, 2 ans, 2,25 millions. Et Jordan Harris. L'ancien de l'organisation du Canadien, un an à 850 000. Autre signature, c'est arrivé là, dans les derniers instants. Oliver Bjorkstrand s'en va avec les Rangers de New York. On n'a pas encore...
0: Le retour dans une... OK.
1: Le montant, ouais. Mais c'est Elliot Friedman qui a publié cette information-là. Ben, tu nous as sorti un extrait du point de presse de Michael Hage.
2: Oui, on a ça pour vous au retour de la pause.
1: OK, excellent. On va encore vous relayer les nouvelles une fois que ça arrive dans l'actualité, bien sûr, mais on vous présente ce court extrait du point de presse de Michael Hage tout de suite après la pause et dès 15h, on va vous relayer également Kent Hughes et Ivan Demidov qui a prolongé son contrat. Son association avec les Canadiens de Montréal, 8 ans et 9,125 millions. Un total de 73 millions de dollars.
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1: Alors, dans les 15 prochaines minutes, on va vous relayer la disponibilité média du directeur général des Canadiens de Montréal, Kent Hughes, ainsi que Ivan Demida, qui vient tout juste de poursuivre son association avec les Canadiens. Lui, qui restait un an sur son contrat d'entrée, m'a poursuivi pour le maximum prévu dans la convention collective.
0: Et dès qu'il pouvait, en plus. Là.
1: Oh oui, à la minute près, 8 ans et 9,125 millions de dollars. Mais Michael Hage, qui était sur la patinoire aujourd'hui dans le cadre du camp de développement des Canadiens de Montréal, s'est adressé aux médias. Voici l'essentiel de ses propos en français.
30: Je sais pas. Je pense que Ken et tout le monde, disons, supporter ma décision. C'est sûr que ça peut changer. Puis ils m'ont dit que si je veux tourner professionnel, je peux, mais juste pour maintenant, le plan, c'est de retourner à l'école.
31: Qu'est-ce que tu vas gagner, d'après toi, en restant une année de plus à Michigan? À part peut-être viser le championnat, là, mais gagner dans le sens de développement?
30: Oui, je pense que les dernières deux années, mon développement comme un joueur et une personne, c'était les années les plus importantes de ma vie, puis je pense que je peux continuer à être meilleur et être encore plus prêt à faire le jump, puis c'est, je vais retourner puis jouer dans des situations que j'ai pas joué cette année, puis c'est essayer de travailler sur les affaires que je suis peut-être pas le meilleur à, puis c'est être un leader, c'est quelque chose de très important à moi, puis c'est ouais, ça, c'est des affaires les plus grosses pour moi.
31: Tu es un peu plus spécifique quand tu as des choses à améliorer, des choses, des nouvelles opportunités. Tu penses à quoi?
30: Oui, ouais, je pense que c'est jouer à la fin du match, les gros face-off, penalty killing, être un leader. C'est j'ai vu quand j'étais dans ma première année à l'école comment les gars les plus vieux ont m'a montré comment faire tout. Puis je pense que c'est mon tour à faire ça là-bas, puis c'est une place très spéciale pour moi, puis ouais.
32: The Canadiens said they would support you no matter what decision you make, but did you get a sense or maybe some disappointment from them that you didn't say you were going to turn pro this season?
30: I mean, I'm sure, they obviously want you in the organization and whatnot, but they were great about it. Kent and Seti and Jeff obviously left it up to me, and they said they were going to respect the decision no matter what. And they gave me kind of their side on it, and I took everything into consideration and made that decision.
32: All the talk about the Canadiens looking for a second line center and with free agency today in the trade market, did that factor into your decision at all? To sort of wait and see what developments might happen in regard to that?
30: No. I mean, I think it's never about who's here, who they're bringing in. I would bet on myself 100 times out of 100 to be able to step in and, play the game I want to play and, make an impact. But it was more about, how bad I wanted to go back. And, I've made some decisions like this in my career before that people may have, questions. And, I'm completely accountable for them and, I'll own that decision.
33: Michael, to what extent is
2: is playing center as a pro important to you? And are there elements of the pro center game that you think you need to work on in Michigan?
30: Yeah, for sure. I mean, I want to be a centerman at the NHL level, and I think, you know, that's what I'm best at, is, you know, carrying the puck through the middle of the ice and making plays and making guys around me better. And for sure, I think you learn as you go, but the defensive side of the game, faceoffs are obviously a huge part, and they only get harder when you turn pro. And those are all kind of things you want to continue to work on. And, you know, this year you kind of understand at school that, you know, maybe the trust goes to the older guys first, that, you know, they've kind of earned that spot to play at the end of games and, you know, take those big faceoffs. And that's a big part of it, you know, going back and, you know, it kind of being my turn to get comfortable in those situations and, you know, really kind of round out my game, I guess.
3: Quand tu vois la qualité de joueurs qui s'en viennent justement à Michigan, est-ce que ça devenait plus difficile de dire je peux retourner et me donner une chance de gagner?
30: Je pense que il va toujours avoir des bons joueurs là-bas, mais c'est sûr que quand tu vois une équipe que tu penses qu'il y a vraiment une chance à gagner, puis je pensais qu'on avait cette chance cette année, mais c'est une game, c'est difficile, mais ouais, c'est sûrement excitant, puis c'est facile à regarder à ça puis être excité à retourner.
13: Après que tu as pris ta décision, le Canadien est parti sur une run en playoff, as-tu des moments what if en regardant l'équipe aller en playoff puis sur une run?
30: Je pense pas de ça. Je pense que j'ai pris ma décision puis c'était comme presque la dernière chance que j'essayais juste de regarder puis c'était beaucoup de fun à voir comment ils ont fait dans les séries, puis ouais, je pense pas beaucoup de what if. Je pense que tu regardes toujours une équipe puis tu dis peut-être que je peux les aider, c'est sûr, mais ils ont fait un job excellent.
2: In terms of what ifs, I mean, the fact that you weren't necessarily at 100% in the Frozen Four physically, just how much did that weigh into wanting to go back and give it a full shot when you're hopefully healthy?
30: Yeah, I mean, it was a big part of it. I think regardless of the decision that kind of would have been made, I wasn't going to be able to, you know, play at the end of the year just with my ankle. And it definitely, like, wasn't great in the Frozen Four. And, you know, that's another part of it. You get to those kind of big games that you work towards all year as a group. And just feeling like I wasn't able to kind of be myself and do what I wanted to do out there was, you know, something that hurt for sure. Like, and then, you know, I wasn't going to kind of start my career injured and so that might have been a part of it for sure.
15: Michael, en tant que joueur issu des rangs collégiaux américains, quand tu as pris la décision de demeurer là-bas pour une autre saison, il y a des gens qui ont dit on a peur qu'ils décident dans quelques années de s'engager avec une autre équipe. Je te pose la question, qu'est-ce que tu as à répondre à ces gens-là qui ont peur que tu choisisses une autre formation, le Canadien? C'est quoi pour toi?
30: Non, c'est sûr que je veux jouer avec le Canadien. C'est l'équipe que j'ai regardée pour toute ma vie. Puis je pense que c'est une équipe très excitante, très jeune. Puis ouais, je veux pas jouer pour une autre équipe.
16: T'es encore très jeune, puis t'as pas beaucoup de vécu dans le hockey, mais à chaque fois que le Canadien est impliqué dans une rumeur d'échange avec un joueur important pour améliorer son équipe, comme t'es un bon prospect de l'organisation, ton nom sort, ton nom est mentionné. Comment tu deals avec ça? Est-ce que ça te dérange? Est-ce que ça dérange ton entourage ou... Comment tu composes avec ça?
30: Je pense que c'est vraiment pas ma job. Je pense que quand je suis ici, puis pendant la saison, j'essaie de montrer mon mieux pour que, c'est peut-être, ils veulent pas m'échanger, mais à la fin de la journée, c'est pas ma job. Puis je dois juste essayer d'être le joueur puis faire de mon mieux.
18: What kind of confidence boost did the World Juniors give you last season?
30: I don't know. I mean, it was great. Like, I guess... It was kind of what I expected myself to do. I think, you know, at times you're a little doubted. And...
18: Hi.
19: Alerte signature.
1: Bon, ben écoute, ça continue à Toronto. Brendan Duhem, selon Elliott Friedman, se joindrait aux Maple Leafs. Et Justin Hall, lui, s'en irait à Washington avec les Capitals.
0: Alors, du côté de Toronto, ça fait quand même pas mal de signatures. Pas tous des excellentes signatures nécessairement. Beaucoup de joueurs de profondeur avaient beaucoup d'espace sur le plafond salarial. On le disait en début d'émission, Greg, mais c'était 23 millions que les Maple Leafs avaient quand même en termes d'espace. Alors, t'es allé chercher Sergei Bobrovski. On fait l'acquisition de beaucoup de joueurs de profondeur pour jouer sur les 3e et 4e trios. Puis pour Justin Hall, on parle d'un 6e, 7e défenseur avec les Capitals de Washington. Rien de majeur. Vous mentionnez aussi, on parlait d'Alex Belzile tout à l'heure pour une prolongation de contrat. Un an à deux volets. Le gardien de but, Kaapo Kähkönen, qui a quand même disputé 38 rencontres avec le Rocket de Laval la saison dernière, qui prolonge aussi, on parle d'un an, un contrat à un volet. Mais ça avait été ça aussi l'an dernier dans le cas de Kaapo Kähkönen.
1: Exact.
0: Il avait aussi signé un contrat d'un volet, avait été sumo balotage. Personne ne l'avait réclamé et c'était joint au Rocket de Laval. Alors voilà. Et si on prend en considération que Fowler et Doberge vont débuter la saison à Montréal, que Montembeau va peut-être être échangé durant l'été, avoir un vétéran comme ça à Laval, c'est bon signe pour le Rocket pour la suite des choses.
1: Ben oui, certainement. Écoute, il avait pas mal fait nécessairement du tout Kaapo Kähkönen. Peut-être en séries éliminatoires, là, à un certain moment donné.
0: Ouais, je pense qu'à ce moment-là, on, ouais, évidemment, on l'avait bâti avec Jacob Fowler durant la saison et tout ça. Puis finalement.
1: On avait eu quelques blessés. Il manquait aussi quelques. Ben, en fait, dont Jacob Fowler, mais il manquait quelques autres éléments. Andrei Kuzmenko,
0: oui,
1: qui évolue avec les Kings, s'en va chez les Penguins de Pittsburgh un an, 5 millions de dollars.
0: Ouais, c'est pas mal d'argent pour Kuzmenko, qui, encore une fois, se fait de l'argent sur sa première saison dans la Ligue nationale quand il est arrivé en 2022-2023. 74 points, 39 buts en 81 matchs avec les Canucks, mais il n'a jamais été en mesure de rétablir cette marque-là, peu importe les organisations qu'il a faites, parce qu'il est allé jouer à Calgary, à Philadelphie, à Los Angeles, et maintenant avec les Penguins de Pittsburgh. On prend un pari d'un an, 5 millions sur Kuzmenko, avec le départ d'Anthony Manta notamment. C'est un pari pour les Penguins.
1: Parlant des Kings, on aurait re-signé Scott Laughton. On va vous relayer les informations une fois qu'on les aura. Et Phoenix Copley, qui s'en va, le gardien de but Phoenix Copley, qui s'en va avec les Blue Jackets de Columbus également. Tout ça est sorti dans la dernière heure. On va faire une courte pause tout de suite, être en mesure d'être en bonne position pour vous présenter les points de presse de Ivan Demidov et de Kent Hughes dans les prochaines minutes. Merci d'être là. Il va nous rester une heure ensemble dans ce spécial des Agents libres 2026 avec Ben FX. Greg, Marco s'en vient tantôt également. Et on vous revient, comme on vous l'a dit, avec le directeur général des Canadiens, Kent Hughes.
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1: Alors, dans quelques secondes, instants, on aura Kent Hughes et Ivan Demidov. Leur disponibilité média en direct de Brossard. Instant, on aura Kent Hughes et Ivan Demidov. Leur disponibilité média en direct de Brossard. On saura vous présenter ça.

0: Et que quand la masse salariale est à 70 millions, comparativement quand ça va être à 115 millions, pour que cet argument soit valide, il faudra que le même pourcentage de dollars disponibles aux équipes soit dépensé. Puis je ne m'attends pas que ça soit le cas. Mais dans le cas d'Ivan, c'était pas mal, pas compliqué. Tu avais le contrat à Lane, même structure, masse salariale un peu plus haut. Il reçoit un peu plus d'argent, mais pas un pourcentage égal.
1: J'aurais des questions sur deux dossiers courants qui ont pour rapport avec la journée d'aujourd'hui. Vous avez posé une offre qualificative à Kirby Dock cette semaine. C'est quoi vos objectifs avec lui? C'est quoi l'évaluation que vous faites de Kirby par rapport à ce qu'il vous a donné et pour ce qu'il peut encore vous donner dans le futur?
0: Mais c'est sûr qu'avec Kirby, c'est un joueur avec beaucoup de potentiel. C'est sûr que il n'a pas été chanceux au niveau des blessures. Il y a un an avant qu'il soit un joueur autonome. Alors, on a fait notre offre qualificative, puis on va s'asseoir avec Kirby dans les prochains jours ou semaines, ou au moins s'asseoir, pas en personne, mais sur le téléphone, puis discuter sa future, qu'est-ce qu'il veut, comment qu'il se voit, puis échanger nos idées avec lui, puis de là, on va prendre des décisions.
1: Le repêchage est passé, il y a beaucoup de transactions un peu partout. Vous avez encore trois gardiens de la Ligue nationale. Est-ce qu'il y a eu des discussions justement par rapport à des gardiens de but ou peut-être une transaction? Est-ce que vous planifiez de peut-être arriver avec ces trois gardiens-là au camp? Est-ce que Fowler peut retourner à Laval? Qu'est-ce qui est dans les airs? Qu'est-ce qui est comme un peu sur la table présentement?
0: Je pense que tout est possible encore dans le moment. Alors, ça peut changer demain, mais sans qu'il y ait des changements, on arrive au camp avec des toits, puis on prendra des décisions. Mais on veut que Fowler joue. Ça, c'est certain. Il faut qu'il joue des matchs.
1: Pour les gardiens, avant de transaction.
0: Oui. Mais je pense que Levi's a été échangé aujourd'hui, et Kira Schmidt a été échangé, alors. Oui.
1: On va prendre quatre dernières questions. On va prendre four more questions. We'll go with Guillaume de François, de Karine, Martin Maguire, et après, je vais aller pour faire une chose. Congratulations, Yvan. Question pour Ken. On sent que les relations entre l'organisation et Daniel Stein, son agence, sont quand même de plus en plus étroites avec ce contrat-là, avec les joueurs que vous repêchez. J'aimerais juste que tu me décrives, justement, de ton point de vue, comment est cette relation-là, parce que c'est quand même une dynamique particulière dans son cas. C'est un agent qui organise ses propres combines, tout ça. On a l'impression que c'est un petit peu différent de d'autres agences, peut-être.
0: He's asking what the relationship is like with Dan, because we drafted his clients each of the last 3 years, right? Ivan thinks he's a better salesman than the other agents.
2: That's right. That's right.
0: Yeah. No, it's for.
2: Oh, it's
0: but
2: for
0: that's
2: you.
0: What he's
2: Oh,
0: asking.
2: okay. Oh, yeah.
0: We used to try to like translate in Gortz's ear, but he was too slow. I think Ivan would pick up quicker. I know he would take shots at me when I'm not around, so I got to do it. Je dirais que je connaissais pas Dan du tout avant que j'ai pris le poste. Je trouve que c'est un agent qui est direct, honnête. Mais le fait qu'on repêche les joueurs n'a aucun rapport avec qui est l'agent. Je pense que c'est plus, comme on a discuté après le repêchage, que peut-être que le marché en Russie est un peu plus fermé. Alors, vu que c'est plus fermé, peut-être qu'il y a des joueurs qu'on croit, s'ils jouaient dans la Ligue canadienne ou dans la NCAA, seraient plus vus, puis peut-être cotés plus haut. Alors, je ne peux pas vous dire qu'on va repêcher un client de Dan Milstein à chaque année, mais je trouve que c'est un gars qui est direct, honnête, puis à date, toutes nos transactions, discours, interactions, connexions.
3: Interaction.
0: interaction a toujours été bon.
3: Oui, bonjour Ken. Tu nous as parlé de la structure salariale, de l'environnement, du fait qu'Ivan voulait faire partie de quelque chose plutôt que d'être quelque chose. Est-ce que c'est plus difficile de vendre ce genre de concept-là à des joueurs qui ne sont pas dans l'environnement du Canadien, qui ne sont pas dans la culture actuelle, c'est comme dans un sign and trade, mettons? Est-ce que c'est plus difficile de passer ces arguments-là? Puis est-ce que l'organisation se dit, ben, si quelqu'un n'est pas prêt à embarquer là-dedans, on n'est pas intéressé?
0: Je dois dire que normalement, oui, que sans qu'il soit ici, ça, c'est vraiment difficile d'embarquer sur le téléphone et d'essayer de le convaincre dans une discussion. Puis normalement, tu n'as pas beaucoup de temps de parler directement aux joueurs. Tu peux certainement espérer que les informations circulent dans le sens que tous les joueurs qui jouent dans la Ligue nationale connaissent des joueurs qui jouent ailleurs. Puis je pense que la réputation... quand tu te trouves dans une mauvaise place à jouer, je pense que ça circule pas mal vite parmi les joueurs. Alors, on espère que le contraire est vrai aussi. Mais certainement, quand tu fais un échange pour un joueur, c'est quelque chose qu'on doit balancer. Quand tous nos joueurs font des sacrifices pour bénéficier l'équipe, pas comme on peut dire merci à tout le monde, puis on va signer quelqu'un pour 20 millions, puis on va le rentrer dans la chambre, puis il va remercier Ivan, Nick, Cole, puis tout le monde pour son 20 millions. Alors, c'est sûr qu'on est conscient de ça. Encore, ça fait partie de bâtir une culture. Mais en même temps, on a signé Noah pour plus que les autres, parce que ça nous a permis de... on croyait de prendre une pas par en avant. Puis je sais que les joueurs étaient, que nos joueurs étaient contents qu'on l'a fait.
4: Visiblement, l'amélioration à court terme proviendra probablement pas du marché des joueurs autonomes, même si Jeff nous a dit il y a une semaine ou deux que il y avait là, sur le marché, des joueurs potentiels capables de vous améliorer maintenant. C'est donc dire que vous allez devoir payer, à moins que je fasse erreur, avec des assets pour vous améliorer pour la prochaine saison. Tu avais déjà dit il y a un an que tu étais prêt à surpayer, que vous étiez rendu là. Est-ce que tu penses que ça va passer par surpayer pour le Canadien à améliorer à court terme? Ou si à cause de ça, vous allez devoir vous améliorer plus de l'interne. Qu'est-ce que tu penses?
0: C'est difficile à répondre dans le sens que on a déjà essayé de faire des échanges, que probablement dans la vie d'autres, on aura surpayé, mais ça n'a pas fonctionné. Mais on a des limites en même temps parce qu'on a des très bons joueurs qui vont être très bons dans la Ligue nationale puis pas dans le long terme. Alors, c'est une balance. Chaque fois qu'on évalue une décision comme ça, je ne peux pas vous dire que ça va venir uniquement de l'interne ou qu'on va faire une grande échange. Mais une chose est sûre, si on fait un grand échange puis on sacrifie une certaine portion de notre futur, ça ne sera pas pour un joueur de 34-35 ans. Ça sera pour quelqu'un qui pourra contribuer à l'équipe pour des années dans le futur.
5: Alors voilà, je pense que ça résume bien à la toute fin avec la réponse de Kent Hughes sur la manière de sacrifier pour un joueur. Si on fait une transaction, c'est pour acquérir un joueur plus jeune à long terme. Il y a deux citations que je me suis notées, Greg, que je veux réagir avec toi. La première, pour moi, qui est la meilleure de la part de Kent Hughes. Ivan sait qu'on a une structure salariale. C'est un joueur d'équipe qui veut faire partie de quelque chose au lieu d'être le quelque chose.
6: Ouais, puis Ivan Demidov qui a répondu à ça lui-même en disant « L'argent, c'est important dans la vie. Mais pour moi, il y a plus important que le hockey dans la vie. » Il a même dit qu'il n'y avait pas son compte de banque qui était prêt à accueillir les dollars. Là. Il n'y a pas de compte de banque encore en Amérique
5: du Nord. Il a dit de toute façon, le contrat, ça ne débute pas avant l'an prochain non plus. Dans un an, je ne l'ai pas encore cet argent-là.
6: On a fait des blagues là-dessus. Exact. Mais bon, somme toute, Ivan Demidov qui dit que l'argent est important, mais ça ne sera jamais aussi important que de jouer au hockey.
5: Ouais.
6: Et d'être ici avec les Canadiens de Montréal.
5: Oui, tout à fait. Puis Kent a aussi dit on est sur le point de rendre cette équipe-là meilleure. On travaille très, très fort pour ça. On veut faire des changements qui vont impacter le club pour plusieurs années, pas juste pour un an, comme des contrats de un an ou deux ans. À un salaire élevé, oui, mais pour un an ou deux ans, on cherche des contrats à long terme ou des jeunes joueurs là, autour de peut-être, je sais pas moi, 25, 26 ans, 27, des joueurs qui vont pouvoir se greffer au noyau actuel du Canadien.
6: Exact.
5: Et pour plusieurs années, c'est ce qu'on vise de la part de Kent Hughes et Jeff Gordon.
6: Puis il a mentionné quelque chose d'intéressant également vers la fin du point de presse qui m'a titillé aussi quand il a parlé du plafond qui continuait de monter. Il dit « Je vois mal un joueur arriver ici, qu'on signe et qui coûte 20 millions de dollars, par exemple. » Et qui remercie tous ses coéquipiers, qui remercie Lane, Ivan, qui remercie Nick Suzuki, Cole. Hey, merci les gars d'avoir pris une pay cut comme ça, là, d'avoir pris moins d'argent pour que je puisse arriver ici. Il dit ça marche pas comme ça. T'sais, il dit Noah Dobson, on l'a payé plus que les autres. Mais il dit tout le monde était d'accord qu'on s'en allait dans le. Fait que c'est vraiment là, quand on parle de. T'sais, on donne une tête de loup quand on gagne des matchs aux joueurs du match, tout ça. C'est vraiment cette mentalité-là.
5: Ouais.
6: Ça commence en haut, ça s'en va jusque dans le vestiaire, puis tout le monde est ensemble, puis ça pousse dans le même sens. T'sais, on est prêt à surpayer pour aller chercher le bon joueur, mais en même temps, on en a des bons joueurs dans l'organisation qu'on est convaincus qu'ils seront bons dans le futur aussi. Alors avant de donner ça pour acquérir n'importe qui puis être meilleur maintenant, puis peut-être pas à long terme, c'est peut-être pas la meilleure des stratégies.
5: Oui, je suis d'accord avec toi là-dessus. C'est très bien dit. Très bien dit dans le cas du Canadien.
6: On va prendre une très courte pause. Il nous reste tout juste 15 minutes ensemble. On vous revient avec la conclusion, bien sûr, et on va avoir aussi notre ami Marco D'Amico qui a pu poser quelques questions à Kent Hughes dans ce point de presse.
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20: Une grosse équipe composée de François-Xavier Bénard et
21: Salut.
20: De Benoît Roger.
21: Bonjour.
20: Ceux que vous connaissez comme étant les trois membres du Tailgate. On est là avec vous jusqu'à 16h. Merci d'être là tout le monde.
21: On a nos deux amis de l'autre côté de la vitre également avec nous aujourd'hui.
20: Oui, Ben, veux-tu les nommer?
21: Non, je te les laisse.
20: Will Gilmore et Jacob Lacharité également qui seront avec nous. On dit au web, mais à la recherche aussi.
21: Oui, très
20: que
21: à l'affût.
20: Parce que ça bouge énormément.
21: Ouais.
20: On a des gros systèmes ici, plein de technologies en studio pour vous amener ça. Inquiétez-vous pas, dernière minute.
21: On est à la fine pointe.
20: La transaction, il y a une transaction qui est arrivée entre les Stars de Dallas et les Prédateurs de Nashville dans les derniers instants. Pour en jaser, allons tout de suite joindre notre chum, Renaud Lavoie, qui est là, lui qui sera à TVA Sport toute la journée. Comment ça va, mon Ren?
21: Salut, Renaud.
22: Ça va très, très bien. Ça va très, très bien. Écoute, tu penses que ça va être une journée où, quand on pense aux transactions, oui, il risque d'y en avoir. Quand on pense aux signatures, ne retenez pas votre souffle. Je pense que ça va être une longue journée.
21: Ah, et puis il va y avoir des grosses signatures aussi, là.
22: Vous n'avez
21: pas surpris des montants, là, des nouvelles ententes qui vont se régler. Là.
20: Ben juste celle de Bowen Byram. Là. On en parlait hier, Renaud. Je me souviens pas si c'était dans ton segment qu'on jasait de ça, mais qu'on parlait du salaire de Noah Dobson à 9,5 millions par saison comme défenseur droitier. Et là, Bowen Byram à Chicago qui a fait littéralement sauter la banque, lui va gagner 12,5 millions.
22: Exactement, ce qui ne fait aucun sens. Là. Pour être très honnête avec vous, je comprends pas pourquoi les Blackhawks le surpayent de cette façon, mais en même temps, avait-il vraiment le choix? On avait parlé de cette transaction il y a une dizaine de jours ensemble où on s'était dit que finalement, Byron avait, c'est lui qui avait le fusil là, et qui le mettait sur la tente des Blackhawks de Chicago et c'est payez-moi ou sinon ça ne fonctionnera pas. Et là, donc, on surpaye un joueur correct. Je veux dire, c'est un bon défenseur, mais il ne gagnera jamais le trophée Norris. Mais on le paye comme si c'était un Norris. Tu sais, il faut dire de quoi, là. Faut à jeun, c'est pas facile, comme on dit. Alors, c'est ce qui arrive avec ce genre de journée où il y a des directeurs généraux qui sont surexcités, qui sont en mode panique. Puis je peux vous garantir une chose. Ne vous attendez pas à ce que Kent Hughes se place en mode panique aujourd'hui. Ça n'arrivera pas.
20: Non, mais en même temps, il y a une transaction qui vient d'arriver dans les dernières minutes. Puis on se posait la question au repêchage lorsque Mason McTavish a été échangé vers les Blues de Saint-Louis. Il a été échangé pour un choix, ben, en fait, deux choix de première ronde. Donc un de mi-première ronde, l'autre de fin. On s'est dit, est-ce que le Canadien aurait été capable, parce qu'on sait qu'il y avait un intérêt, est-ce que le Canadien aurait été capable de matcher ce prix-là? La question, on peut se poser. Mais là, quand je vois l'échange qui envoie Maverick Bourque à Nashville, ça, c'est arrivé dans les dernières minutes, ça a été confirmé. Donc, l'échange complet, c'est Maverick Bourque, Ilya Loubouchkine, s'en va à Nashville, compte un choix de 2, puis un choix de 3. Je comprends Dallas d'avoir fait cet échange-là. Je comprends Nashville de l'avoir fait, mais on disait qu'il y avait beaucoup d'équipes qui pouvaient être intéressées à Maverick Bourque. Je trouve que le prix n'est pas très élevé.
22: Non, probablement qu'il y avait une menace d'une offre hostile qui venait aussi avec ça, mais il ne faut pas oublier non plus qu'il y a Lyubochkin faisait partie aussi des joueurs qui allaient être transigés par les Stars de Dallas. La question maintenant, c'est de savoir qu'est-ce qui va se passer avec Jason Robertson. Est-ce que c'est cette transaction-là qui sort deux joueurs de l'équipe peut faire en sorte que Jason Robertson, on peut revenir à la charge avec une offre qui va dépasser les 12 millions et demi de dollars. Oui, je pense que c'est encore possible du côté des Stars d'en arriver à une entente avec lui. Lui, il va être joueur autonome sans compensation l'an prochain. Donc, ce sont des décisions qui sont importantes, qui sont prises évidemment par la direction des Stars, qui est très active. À l'heure où on se parle, écoute, on a tenté de faire d'autres transactions hier. Ça n'a pas abouti du côté des Stars. Mais bref, on va donc... on est en meilleure position présentement qu'on l'était. Maverick Bourque, marqueur de 20 buts cette saison avec les Stars de Dallas. Ça a été, d'une certaine façon, une belle surprise, une belle révélation. Mais ça reste un joueur, les gars, de troisième trio. Là, un joueur de centre de troisième trio présentement. Je ne suis pas convaincu que c'est un joueur de centre de deuxième trio que des équipes cherchent.
5: En même temps, Renaud, il y aura beaucoup plus d'opportunités pour lui à Nashville qu'il en avait avec les Stars de Dallas. On parlait à Dallas, où il y a eu beaucoup de blessés dans les deux dernières saisons. Mais on parle d'une équipe qui était bien équilibrée en attaque, où il n'y avait pas beaucoup de place non plus pour s'illustrer là, dans un rôle d'avant-plan. Là. Alors pour Maverick Bourque, je le vois comme une belle opportunité pour lui de s'illustrer aussi sur un des deux premiers trios, quand même.
22: Exact. Oui, c'est clair. J'ai hâte de voir la composition des trios, justement, du côté des Prédateurs de Nashville. Puis je lui souhaite surtout d'être dans une belle chaise. Ouais, là, parce que quand ta chaise est moins belle, bien, avec les Stars de Dallas, tu vas quand même shiner, mais si ta chaise n'est pas est moins belle avec les Prédateurs de Nashville, je peux te garantir que tu es dans le trouble.
6: Ouais, non, ça c'est sûr. Clair. Puis écoute, on n'a pas peur de faire des échanges à Nashville là, également. On a fait énormément d'acquisitions dans les derniers jours, les dernières semaines. En fait, depuis l'arrivée en poste de Chris McFarland qui est là, ça brasse. Puis on est en train de revamper peut-être un peu cette équipe-là.
22: On n'a pas le choix de le faire. C'est inacceptable ce qui s'est passé au cours des deux dernières saisons. Alors, moi, j'ai hâte de voir justement qu'est-ce qui va arriver avec cette équipe-là. Est-ce que Marchesso pourrait être échangé, Jonathan Marchesso, ça me surprendrait, mais il y a quand même plusieurs pièces du casse-tête là-bas qui pourraient encore bouger dans les prochains jours, sinon aujourd'hui.
6: Là, qu'est-ce que tu vas surveiller aujourd'hui? Là, tu vas me dire tout, et tu auras raison, mais en particulier, là, tu sais, c'est comme aujourd'hui, comment je te dirais, tu es comme un chef cuisinier là, qui doit à peu près surveiller tout ce qui se passe dans la cuisine, mais il y a des dossiers prioritaires également.
22: Ben, Mason Marchman en est un.
5: Ouais.
22: Hein? Tu sais, j'en parlais ce matin à Deso. Si Mason Marchman, on l'avait mis disponible sur le marché des transactions au mois de mars, j'ai l'impression que les Canadiens auraient été très intéressés à ses services. Maintenant, je ne dis pas que les Canadiens ne le sont plus, mais tout indique qu'il va se retrouver avec les Sharks de San Jose. Pourquoi les Sharks? Parce que son père a longtemps joué pour cette équipe-là. Puis donc, il y a un attachement, si vous voulez, sentimental d'une certaine façon pour lui. Son père qui est malheureusement décédé ici à Montréal dans une chambre d'hôtel d'un infarctus lors du repêchage, le dernier repêchage qui a eu lieu ici. Alors, tout indique qu'il s'en va dans cette direction-là et tout indique aussi qu'il va faire sauter la banque. Alors, tu sais, du côté des Canadiens de Montréal, je pense que c'est vraiment par voie de transaction qu'on veut tenter de s'améliorer. Ça ne veut pas dire qu'aujourd'hui, le Canadien n'annoncera pas quelques signatures. Oui, ça se pourrait qu'il y en ait des signatures, mais c'est pas, je pense, sur le marché des joueurs autonomes sans compensation que les Canadiens veulent frapper un coup de circuit. Et dites-vous une chose, là, je sais, parce que je connais le marché ici, si les Canadiens sont, on va le mettre entre guillemets, tranquilles aujourd'hui, demain ou encore ce soir, qui sont les gagnants, qui sont les perdants, je l'entends déjà, Canadiens perdants. Ce n'est pas important de gagner la journée d'aujourd'hui. En fait, ce serait une erreur d'une certaine façon, là, à moins d'être capable de faire la transaction que tu veux faire, là. Mais ce serait une erreur de gagner la journée d'aujourd'hui sur le marché des joueurs autonomes sans compensation. Je pense qu'il est essentiel pour les Canadiens d'être patient. Il y a des gars qui vont devoir prendre de grosses décisions par rapport à leur avenir. Je place Dylan Larkin dans cette discussion. J'en parlais à Dezo ce matin. Pourquoi? Parce que comme Dezo disait si bien, c'est le fun, on est au mois de juillet, il fait beau, il fait chaud, pas obligé de mettre de pression. Mais Dylan Larkin va vraiment retourner dans la formation des Red Wings de Détroit.
6: Oui, non, c'est impossible. Où...
22: Bon, exact. Alors, pour... Je pense pas que les Canadiens sont sur sa liste. Je pense, par contre, qu'il y a du monde qui lui parle des Canadiens. Et moi, je me dis que c'est possible qu'il change d'idée. Je comprends l'aspect américain, je veux jouer aux États-Unis, etc. Je comprends tout ça. Mais à un moment donné, il va se retrouver devant un mur, devant une situation où Steve Eisenman va lui dire, écoute bien, là, je reçois des offres de X, Y, Z. Puis ces offres-là sont bien meilleures que tout ce que j'ai reçu des 3-4 équipes que tu m'as mis sur la table. Alors, il faut absolument que ça change. Et je te considère, je te supplie d'étudier les autres équipes que je viens de te nommer. Parce que ça va en arriver là. À moins que, soudainement, il y a un changement de cap et que les équipes qui sont sur la liste de Dylan Larkin soient plus agressives dans leur façon d'aller, chercher et de faire une transaction qui serait importante pour les Red Wings, parce que les Red Wings, là, veulent pas de choix au repêchage. Ben, peut-être qu'ils en veulent, là, mais ils veulent des joueurs de hockey. Ça veut dire que pour ça, ben, il va falloir que tu donnes des outils aux Red Wings pour faire cette transaction-là. Parce que si tu fais juste me dire ça va être 3 choix de première ronde, là, comme on a fait avec Brady Tkachuk, la réponse, je peux tout de suite vous dire, ce sera un gros non, c'est impossible, ça n'arrivera pas.
5: Le marché des gardiens de but pourrait être un marché qui va s'activer aujourd'hui, Renaud, avec notamment Connor Hellebuyck. Est-ce qu'il se retranche déjà une autre formation? Ou bien Sergei Bobrovsky? Dans le cas de Bobrovsky, est-ce qu'on pourrait parler d'une formation canadienne? T'entends quoi dans ce dossier-là au moment où on se parle?
22: Bien, c'est sûr qu'il y a plein de... Il pourrait y avoir plein de rebondissements. Dans le sens que, qu'est-ce qui arrive avec Hellebuyck? Est-ce que Hellebuyck va être échangé au Sabre de Buffalo? On sait maintenant que ce ne sera pas aux Panthers de la Floride. Ça, c'est une évidence. Mais est-ce que ça va être au Sabre de Buffalo? Et là, à partir de ce moment-là, tu as un gros jeu de la chaise musicale, là, parce que ça va se promener. Là. Mais dès qu'il va y en avoir un qui va être transigé, à partir de ce moment-là, oui, ça pourrait s'activer rapidement. Alors, quand on parle de Sergei Bobrovsky, lui, il a quand même pas rejeté, mais descendu, si vous voulez, ses demandes. Là. Rappelez-vous, au départ, c'était 6 ans qu'il voulait. Là, maintenant, je pense qu'il est prêt à accepter un contrat de 3 ou 4 ans. 4 ans, ce serait l'idéal pour lui. Est-ce qu'il accepterait de descendre à 3? Peut-être. Donc, ce sont des possibilités, évidemment, qui s'ajoutent dans ce marché-là. Mais encore là, c'est le jeu de la chaise musicale. Là. Le premier qui va bouger, bien là, whoops, ça peut avoir un effet domino assez rapidement.
6: Écoute, nouvelle de dernière seconde. Écoute, une signature, pourquoi pas? Renaud, on va te faire réagir là-dessus. Nico Hischier.
22: Oui, 5 ans.
6: 5 ans, 11,7 millions par année.
5: 11,7 dans le cas de Nico Hischier.
6: Ouais, donc, le contrat n'arrive pas tout de suite. Il reste une autre année à 7,25. Et par la suite, ben, ça embarque à 11,7 millions pour 5 ans. Nico Hischier qui reste au New Jersey.
22: Wow. Il n'y a pas un autre terme que wow. Hey, écoute, là, 11 millions et demi.
5: Ouais, un petit peu plus que 11 millions et demi.
6: Ben, c'est ton capitaine, Renaud. C'est, tu voulais peut-être le convaincre un peu aussi de rester là. Je veux dire, c'est un excellent centre aussi, on en parlait. Mais ça va être ça. C'est la nouvelle Ligue nationale de hockey. Tu sais, Bowen Byram qui gagne 12,5. Est-ce que Chicago a surpayé? Oui, certainement. Certainement, Nico Hischier, 11,7 à partir de l'année prochaine pour ton capitaine.
5: Moi, je trouve ça correct. Honnêtement,
6: j'ai pas de problème avec ce contrat-là. Je sais pas pour toi, Renaud. Là.
22: Bon, j'ai un très gros problème avec ce contrat-là. ça ne fait aucun sens. Les directeurs généraux, il y en a plusieurs qui sont surexcités présentement parce que le cap augmente de 8,5 millions de dollars. Et là, on arrive avec des montants comme ça à Nico Hischier, qui est un bon joueur de hockey, j'en conviens. Ce qui est meilleur que Nick Suzuki, je pense pas. Là, tu vas me dire qu'on ne peut pas comparer les contrats.
5: Non, parce exact,
22: que oui,
5: c'est
22: on est, mais
5: non,
22: on est, on est on à un pas. Autre moment. On est à un autre moment, mais je peux me dire qu'on ne peut pas comparer les contrats.
5: Non,
22: parce
5: exact,
22: que oui,
5: c'est
22: on est,
5: mais non,
22: on est, on est on à un pas. Autre moment. On est à un autre moment, mais je peux vous garantir qu'il doit y avoir d'autres directeurs généraux autour de la table. Ce n'est pas parce que tout le monde est réuni présentement, là, mais dans la Ligue nationale, qui doivent regarder ça

0: ces montants-là et se dire aïe aïe, on est dans la merde.
1: En
0: Il n'y
1: même
0: a pas une
1: temps,
0: autre façon de
1: Renaud,
0: dire.
1: qu'est-ce que tu préfères? Un joueur de centre qui est ton capitaine à 11,7 ou avoir un gars comme Pavel Dorofeyev qui a signé un contrat comme celui-là avec les Rangers?
0: Ben, c'est ça. C'est une bonne question. Moi, j'aime beaucoup Dorofeyev. Mais écoute, t'sais, Nico Hischier, je comprends tout ça, mais je ne suis pas convaincu que c'est un joueur à près de 12 millions de dollars par saison. Pour être bien honnête avec vous, là. Si on avait dit autour des 10, 10,5, j'aurais dit c'est une bonne entente. Mais le 2 millions et quelques poussières supplémentaires par saison, c'est là où ça connecte pas dans ma tête. Je suis vraiment désolé.
2: Écoute, avec Jack Hughes qui gagne 8 millions par année, qui reste encore 4 ans sur son entente. Écoute, il y a des joueurs qui, eux autres, lorsque les ententes vont finir, là, puis peut-être que Nick Suzuki va faire partie de ce lot-là également, vont vouloir passer go et pas à peu près. Là, dire, écoutez, si admettons, là, je donne un exemple, veulent re-signer avec leur équipe respective, ça peut être Jack Hughes, ça peut être... Comme je l'ai dit, Nick Suzuki ou peu importe, là, des gars qui voient le cap monter comme ça vont arriver et vont dire « OK, ça, c'est le prix plus ce que j'ai pas eu dans les 4 dernières années, par exemple. »
0: Ah oui, c'est ça. Donc, c'est une excellente journée aujourd'hui pour les joueurs de la Ligue nationale de hockey. Ça, on commencera pas à se faire des accroirs, là. Mais là où c'est problématique, par contre, très problématique, c'est qu'il doit y avoir des directeurs généraux qui regardent ça et qui se disent, moi, je vais me mettre à surpayer pour des joueurs comme, tu sais, c'est son bon, là. Je veux dire, Nico Hischier est toujours dans le top 5 du trophée Selke, là. Mais je comprends aussi qu'on achète des années d'autonomie là-dedans. Je comprends tout ça, mais je pense que là, on est en train de... Byron, puis tout ça, on est en train vraiment d'exagérer d'une certaine façon, les gars.
2: Écoute, on verra comment la journée d'aujourd'hui va se passer. On te laisse aller, Renaud. On sait que tu t'en vas à la télévision, à TVA
0: à 11h30.
2: Sport, à 11h30,
0: exactement.
2: Donc ça s'en vient rapidement. Puis nous autres, on se reparle demain pour ta dernière de la saison avec nous autres, mon chum.
0: Demain, non, malheureusement. Demain, oubliez-moi, I'm gone with the wind. Demain, c'est 2 juillet. Les gars, je vous embrasse, je vous aime.
1: C'est terminé. C'est la dernière.
2: Ce sont nos derniers moments.
1: Je
2: pensais qu'on avait dit que la dernière, c'était jeudi.
1: Non,
2: là, je suis mêlé.
1: Non, c'est là.
0: New York City, because New York City demain.
1: Hey,
0: demain,
1: Renaud,
0: c'est New York City.
3: Prends soin de toi, puis repose-toi. Là, hein, du beau repos.
0: Ben.
3: Décroche.
0: Promis, je vais faire ça.
3: C'est important, Renaud.
0: Messieurs, oui. Je vous embrasse, je vous souhaite une bonne journée, puis amusez-vous.
3: À bientôt.
1: Merci, Renaud.
2: Merci, mon chum.
1: Merci pour la belle
2: salut,
1: saison.
2: Merci pour
1: bon été.
2: Saison.
3: Bon été,
2: salut,
3: Renaud.
2: Mon ami.
3: Salut.
0: Bye-bye.
2: Bon, à voir ça, on aurait pris une minute de plus avec Renaud pour faire...
1: pour le remercier.
2: Pour le remercier de bonne façon.
3: Ah, mais il entend, là, il est bien content.
2: On fera ça en privé, bien sûr, Renaud qui était... puis je vais le remercier vendredi, lorsque je vais quitter en vacances également. Je vous réserve un petit speech.
3: Un petit discours?
2: Très court, très court.
3: Et n'oubliez pas, n'oubliez pas, vendredi, ça va donner un grand coup.
1: Ouais, ça va être drôle.
3: Le montage bloopers du tailgate. J'ai hâte que vous l'entendiez. Moi, ça fait comme au-dessus d'un mois qui est prêt.
2: 16h.
1: 16h vendredi.
2: En lieu et place de la chronique de Renaud. Mais les Leafs qui ont procédé à un échange mineur, on vous en parle avec toutes les nouvelles de ce qui s'est passé ce matin dans 2 minutes.
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2: Ouais, ce sont les Leafs. Et je pense que ça fait 4 ans qu'on entend parler que ce joueur-là pourrait bouger. Mais voilà que c'est fait. Nick Robertson s'en va avec les Penguins de Pittsburgh pour un choix de 4. Et oui, c'est le frère de Jason Robertson.
1: 24 ans, tombe agent libre avec restriction, alors devra signer une nouvelle entente avec les Penguins. Mais on parle vraiment d'un attaquant de troisième trio là, qui a accumulé 32 points lors de la dernière saison. Alors, il y aura des transactions un peu plus mineures dans cette journée, évidemment. Par contre, la signature qui vient de se faire, t'en as parlé avec Renaud, Greg, c'est la signature de Nico Hischier, un nouveau contrat pour lui à 11,7 millions de dollars par saison. Je sais qu'il y en avait plusieurs qui ramenaient le nom de Nico Hischier dans la discussion pour une éventuelle acquisition par le Canadien, mais ça, c'était si Nico Hischier n'arrivait pas à s'entendre avec les Devils, qu'il a été en mesure de faire. Je sais que Renaud a réagi de manière à dire que c'était beaucoup d'argent. Là, je veux mettre quelque chose au clair. Là. Aujourd'hui, il va en avoir de l'argent qui va être distribué.
2: Ah ouais, ouais.
1: Puis c'est normal avec l'augmentation du plafond salarial. Déjà cette année, on augmente de 8 millions. On tombe à 104 millions de dollars pour la prochaine année. Et d'ici la saison 2027-2028, il y a même... On parle peut-être d'une augmentation allant jusqu'à 120 millions de dollars. Là. Alors, le plafond salarial va beaucoup augmenter au cours des prochaines années. C'est pour ça qu'on voit des ententes comme celle-là. Évidemment, il y en a qui ont signé il y a quelques années, qui voient leur entente, bon... Par exemple, un gars comme Nick Suzuki qui a signé il y a plusieurs années. Évidemment, Nick Suzuki est à rabais. En ce moment, c'est un des meilleurs contrats de la Ligue nationale. Mais quand son contrat va venir à échéance dans 4 ans, ben c'est ça. C'est le marché, c'est ce qu'on en fait et tout ça. Alors, c'est normal qu'on voit des gars comme Nico Hischier, à mon avis, signer des contrats comme ça, 11,7 millions pour les 5 prochaines années.
2: Ben, écoute, c'est ce qu'on jasait avec Renault. Là. Ces contrats-là, les gars qui ont signé à rabais pour rester ici à la fin de leur entente, là, là, ça va être le gros contrat sur lequel ils vont vouloir capitaliser. T'sais, à moins qu'ils décident de continuer de laisser de l'argent sur la table, chose qui peut arriver aussi. Là. Mais habituellement, quand ça arrive comme ça, regardez, j'en ai laissé sur la table là, pendant un petit bout. Là, ça, sur ma nouvelle entente, si tu veux me re-signer, ben, voici ma valeur.
1: Exactement.
2: Et puis c'est tout à fait normal également. À un moment donné, ces gars-là n'ont pas des carrières de 45 ans dans la ligue. Il y en a juste eu un, Chris Chelios, qui a joué jusqu'à loin dans sa quarantaine, admettons. Sinon, autre signature ou autre nouvelle qui sont passées ce matin, je pense que ce qui a retenu l'attention, c'est le contrat de Bowen Byram qui est sorti très, très tôt. Là.
1: Fallait s'en attendre quand même. On a beaucoup donné de la part des Blackhawks de Chicago pour en faire l'acquisition. 12,5 millions de dollars pour les 6 prochaines années, Bowen Byram. Moi, c'est quand je compare le nouveau contrat de Byram avec des contrats qui ont été donnés dans le passé ou dans la dernière année. Je prends l'exemple d'un Lane Hudson à Montréal. D'avoir un défenseur

0: prolongation de contrat maintenant, aujourd'hui, en ce 1er juillet. Est-ce qu'on est aux alentours des 17, 18 millions par saison, 19 millions?
1: L'année passée, j'avais dit over-under à 17 millions, puis ça va être en haut 17 millions pour Kale McCarr. Et là, Quinn Hughes, c'est comme une course à voir. Est-ce que tu vas attendre que l'autre signe ou tu signes en premier? Tu regardes les offres que tes directeurs généraux vont faire. Le propriétaire du Wild, Craig Leopold, qui a déjà sorti en disant « On va signer Quinn Hughes ». Mais t'as déjà signé Kaprizov à 17. Combien tu donnes à Hughes maintenant? Elle est là, la question. Ça va être intéressant. Il y a également Ivan Demidov qui va être quelque
0: éligible
1: chose...
0: éligible à la prolongation de contrat dès maintenant.
1: Toi, t'avais dit en bas de 9 millions?
0: J'avais dit en bas de 9 millions. En fait, j'avais dit 9 millions. Pas mal. Allons-y avec 9 millions. 8 ans.
1: Moi, je pense 9.2, 9.3. Chose comme ça sur 8 ans. Ça va ressembler à ça. C'est ma prédiction.
0: Mais ça va se faire, là, peut-être pas aujourd'hui, là, parce que c'est une grosse journée en ce 1er juillet, mais ça va se faire avant le prochain camp d'entraînement. Dans le cas d'Ivan Demidov, j'en suis persuadé. On n'attendra pas comme Lane Hudson au début de la saison avant de le prolonger. Alors ça, c'est un dossier à surveiller. Elliot Friedman, il est allé de prédiction, Greg, en vue de cette journée, et il a mentionné que dans le cas de Quinn Hughes, il s'attend à ce qu'il signe éventuellement une prolongation au Minnesota. C'est sa prédiction. Il fait des prédictions comme ça en ce 1er juillet, puis il parle d'une entente possible de 18 millions par année là, sur un prochain compte.
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1: Je l'ai dit, 18 millions par année possiblement pour Quinn Hughes. Il y aurait également, c'est notre ami Will qui nous envoie ça, Olin Zellweger, 3 ans, 3 millions par année à Buffalo. Mais Rasmus Anderson, dont on parlait hier,
0: Vegas,
1: signerait à Vegas 7 ans, 8 millions et demi par année.
0: Incroyable.
1: Pour Rasmus Anderson. Donc,
0: c'est
1: on en parlait hier.
0: Ouais.
1: On se disait, est-ce que ce serait une cible intéressante, notamment pour les Canadiens de Montréal. Là, tout pointait vers le fait qu'il signe à Vegas. Mais ce serait réglé 7 ans, 8 millions et demi par année.
0: C'est beaucoup d'argent. En même temps, quand on l'a acquis, Rasmus Anderson, c'était dans l'objectif de le signer aussi à long terme au sein de l'organisation. 17 points en 33 matchs pour terminer l'année à Vegas. 22 matchs en séries éliminatoires, évidemment, sur un top 4 en défense. Pas surpris de la prolongation de contrat, quoique c'est quand même beaucoup d'argent, mais ça, on va le dire sans cesse, d'ici la fin de l'émission, il va y avoir des gros contrats. Rasmus Anderson, c'est quand même un défenseur qui est fiable défensivement, qui peut évoluer sur un top 4. Et à 29 ans, c'est un bon contrat pour les premières années de son entente. Par la suite, on verra rendu à 33, mais pour l'instant, c'est un bon contrat. Et avec l'augmentation du plafond salarial, il ne faudra pas se surprendre de voir des ententes comme celle-là être signée aujourd'hui.
1: On sait qu'Anderson était très, très bon à Calgary. Ça a été un petit peu plus difficile. Puis quand je dis difficile, là, il n'a pas été aussi dominant qu'on pensait.
0: Ouais, mais il n'y avait pas un rôle aussi important non plus avec les Golden Knights qu'il avait avec les Flames.
1: Voyons voir comment ça va se passer la saison prochaine. Marco D'Amico s'en vient dans une quinzaine de minutes. On aura Marco plusieurs fois dans l'émission. Mais justement, pourquoi pas aller parler de quelques cibles sur le marché et des dernières informations dans le cas des Canadiens de Montréal qui tiennent leur camp de développement. En ce moment même, il y a des joueurs sur la glace. On vous revient dans 2 minutes.
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3: OK, dans le cas des Canadiens de Montréal, on l'a dit, Ivan Demidov est éligible pour une prolongation de contrat dès aujourd'hui. Et d'ailleurs, il y a tout juste 6 minutes. Dan Milstein, son agent, ouais, qui est allé d'un tweet disant que Gold Star Hockey, qui est son agence, a des grosses nouvelles qui vont arriver de Montréal aujourd'hui, plus à venir.
4: Oh!
3: Est-ce que ça arrivera?
4: Non, mais attends, ça c'est toute une rumeur quand même.
3: Toi, t'as dit 9. J'ai dit 9.3. On verra. Le maximum à 8 ans, si c'est ça, on est en business et tout le monde, tout ce qui est le noyau des Canadiens de Montréal, ouais, sera signé à long terme. Sinon, écoute, Gleb, Just Make It Gleb, mon petit Ben.
5: We'll make it Gleb. We'll make it Gleb.
3: Qu'on attendait, ouais, au camp de développement, Gleb Pougatchov ne sera pas sur place finalement. Le visa n'a pas pu être travaillé, alors il retournera à la maison au lieu d'être au camp de développement des Canadiens de Montréal.
4: Alors, évidemment, il y en a plusieurs qui sont sur la glace en ce moment. Alexander Zarovski est là, notamment avec Michael Age. D'ailleurs, pour ceux qui sont à Brossard ce matin, je sais qu'Anthony Martineau était là très tôt. Lane Hutson et Ivan Demidov étaient sur la glace avant 8 heures ce matin, là. Alors, juste pour vous dire à quel point ces deux gars-là veulent retourner sur la patinoire le plus rapidement possible. Ivan Demidov et Lane Hutson étaient déjà sur la glace pour pratiquer à Brossard plus tôt ce matin. Là, c'est le camp de perfectionnement pour les jeunes joueurs du Canadien. Alors, on aura plus de nouvelles pour vous. Quoique Marco D'Amico est sur place. Alors, dans une dizaine de minutes, on pourra en parler des espoirs qui sont sur la glace au moment où on se parle. Et j'ai vraiment hâte de voir la signature. J'ai vraiment hâte d'entendre la signature d'Ivan Demidov avec le Canadien. Oh, à long terme comme ça, pour un joueur qui, dans l'attitude, dans la manière de se comporter sur la patinoire aux entraînements, c'est une bébête qui ressemble à celle de Lane Hutson aussi, Ivan Demidov. Puis c'est des nouvelles encourageantes qu'on avait apprises à la toute fin de la saison, au bilan de saison, lorsqu'on mentionnait qu'il voulait rester longtemps à Montréal et qu'il pensait qu'il y avait une équipe aussi pour aller chercher une Coupe Stanley dans les prochaines années. Alors, excellente nouvelle.
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3: On se souvient de cet échange entre les Ducks d'Anaheim et les Panthers de la Floride.
4: Non.
3: Ben, hier soir, d'ailleurs, AJ Greer qui a signé son contrat, c'est 4 ans à 4,25 par année. Mais c'est fait de l'autre côté. Radko Gudas, l'ancien capitaine des Ducks, qui a signé avec les Panthers pour 6 ans à 1,5 million par année.
4: 6 ans à 1,5 million par saison?
3: Oui, c'est fait, selon Pierre Lebrun. Mais ça a été, il y a une vidéo qui était sortie également de la part des Panthers de la Floride.
4: Hey non, mais attends, c'est pas beaucoup d'argent, 1,5 million par saison pour 6 ans. Je comprends que c'est une attente à long terme pour un gars qui est un vétéran à la ligne bleue et tout ça, mais c'est vraiment pas beaucoup d'argent par année là. Dans une ère où le plafond salarial augmente énormément, Radko Gudas, mais je pense que tout le monde savent à quoi s'attendre de défenseurs comme lui qui joue extrêmement physique et très robuste. Oh, j'ai pas hâte que le Canadien affronte les Panthers la saison prochaine. On a rajouté beaucoup de robustesse dans les dernières semaines, Radko Gudas.
3: Va falloir patiner vite contre les Panthers parce que si te pogne, ça va faire mal.
4: C'est ça.
3: Fais-toi pas pincer contre la Floride. C'est un contrat de 9 millions au total pour Radko Gudas sur les 6 prochaines saisons.
4: On parle déjà d'une défensive qui est bonne là, avec Gustav Forsling, Aaron Ekblad, Seth Jones, Nico Mikola. Tu rajoutes à ça un gars comme Radko Gudas, Kulikov qui est encore là-bas. Alors, on parle d'une grosse défensive très difficile à affronter, surtout rendue en séries éliminatoires. Surpris qu'on parle juste de 1,5 million. Tu me diras, oui, mais l'entente est de 6 ans, je comprends. Mais c'est très peu d'argent quand même dans le cas de Radko Gudas.
3: Il a 36 ans, là.
4: Oui, je comprends.
3: Il a 36 ans, ce qui, en termes de FX Bénard...
4: C'est terminé.
3: C'est un dinosaure.
4: Voilà.
3: Il est plus jeune que moi et que Ben, bien sûr. Mais écoute, sur 6 ans, il va prendre sa retraite avant.
4: Oui, clairement.
3: Au style de jeu qu'il joue, exact. Il ne finira pas son contrat.
4: Non, on ne parle pas d'un patineur très rapide non plus dans le cas de Radko Gudas, qui revient aussi en Floride, qui avait joué 3 saisons là-bas à l'époque, entre 2020 et 2023. Les Panthers...
3: Il y a un pattern avec les Panthers.
4: Ouais. Mais c'est une équipe qui n'a pas peur de bouger, de faire de grosses transactions, de signer des joueurs à long terme. On se rappelle l'an dernier les ententes à Brad Marchand, notamment. À 37 ans, lui qui avait signé un long contrat à long terme pour demeurer au sein de l'organisation. Une équipe à surveiller l'an prochain, moi, honnêtement, dans la division Atlantique, avec le retour des nombreux blessés, là, Barkov qui était de retour au championnat du monde pour la Finlande, qui va être de retour pour le début de la saison pour les Panthers. C'est une équipe en santé qui peut vraiment compétitionner pour aller chercher une autre Coupe Stanley l'an prochain.
3: Donc là, le marché qui n'est pas encore ouvert, non. Mais on a beaucoup de signatures qui sortent déjà. J'ai bien hâte de voir si on résume peut-être un peu ce qui se passe. Là, on aura l'occasion de revenir avec Marco sur ce qui viendra avec le Canadien. Mais Radko Gudas vient de signer 6 ans, 1,5 million par année. Nico Hischier, 5 ans, 11,7 millions par année pour un total de 58,5 millions. Nick Cousins, joueur favori de beaucoup de gens dans la Ligue nationale, a signé 2 ans à 1,59 par année avec les sénateurs d'Ottawa qui l'ont prolongé. Bowen Byram, on l'a mentionné un petit peu plus tôt aujourd'hui, là, 6 ans, 12,5 millions par saison. Hier, on n'en a pas parlé encore, mais le Québécois AJ Greer, on l'a dit, 4 ans. 17 millions au total, donc 4,25. Et également Jérémy Lauzon.
4: Oui, belle entente aussi avec les Golden Knights.
3: Qui reste à Vegas, lui, qui avait été échangé des Prédateurs de Nashville. 6 ans, 4 millions par saison pour Jérémy Lauzon.
4: Oui, très belle entente pour Jérémy Lauzon. Je veux revenir sur quelques petites nouvelles aussi. Je dis quelques petites nouvelles, mais ce sont quand même de grosses nouvelles. La première, Zach Werenski qui a refusé une transaction aux Stars. Les gars en ont parlé ce matin, Dezo et Hugo, mais... Toute une nouvelle quand même, Zach Werenski qui voulait possiblement quitter l'organisation. Mais en fait, ce qu'il a mentionné, c'est qu'il ne prolongerait pas là après la fin de son entente. Et il a refusé une transaction à Dallas. Ça, c'est rare. Habituellement, les joueurs veulent aller au Texas, veulent aller avec une équipe aussi compétitive que les Stars de Dallas dans un package qui aurait inclus Thomas Hurley, le défenseur, et d'autres éléments qui auraient pris la direction des Blue Jackets de Columbus. Et honnêtement, j'ai été très surpris d'apprendre que Zach Werenski a refusé ce type de transaction. Maintenant, il est lié à deux équipes qui ont beaucoup d'argent au moment où on se parle. Les Maple Leafs de Toronto, qui ont à peu près, 15 millions de disponibles, et le Lightning de Tampa Bay. Alors, voyons voir...
3: Ça a l'air que Toronto est all-in sur Zach Werenski. Là, ce qu'on a lu un petit peu plus tôt aujourd'hui, là je me souviens plus, on lit du Pierre Lebrun, on lit du...
4: Elliot
3: Friedman, du Darren Dreger, c'est que Nice serait dans l'échange de l'autre côté. Et que là, qu'on essaie de peut-être bâtir un package pour qu'on puisse garder Nice et faire l'acquisition de Zach Werenski. Si toutefois ça arrive pour les Maple Leafs de Toronto, là, commence à être le fun. Je veux dire, là, t'as Gavin McKenna qui arrive, tu gardes Nice... Tu gardes Willie Nylander, tu gardes ton capitaine Austin Matthews.
4: Ben, tu convaincs ton capitaine de rester là, avec
3: t'as
4: l'acquisition
3: Taylor
4: de Zach
3: Radish qui vient d'arriver.
4: En plus.
3: Là, écoute, on pourrait commencer par quand on appelle ça un reset sur le fly. Ouais. Là, t'as été chanceux avec l'acquisition de Gavin McKenna, mais quand même, les Leafs qui pourraient, redorer leur alignement assez rapidement. On va faire encore une fois une très courte pause et notre ami Marco D'Amico s'amène pour une première collaboration aujourd'hui. Lui qui est en direct de Brossard au camp de développement des Canadiens de Montréal. Qu'est-ce qu'il entend à travers la ligue? Qu'est-ce qu'il voit sur la glace? Eh bien, Marco s'amène.
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3: On se transporte à Brossard maintenant au camp de développement des Canadiens de Montréal pour aller rejoindre notre ami Marco D'Amico. Comment ça va, fratello?
4: Salut Marco.
22: Ça va très bien, les gars, et vous autres?
3: Ça va bien, merci. Mon Dieu, que c'était feutré comme entrée, ça, mon ami. Je m'attendais pas à ça. Je suis un petit peu débalancé. Marco, écoute, en fait, juste avant qu'on aille consulter ce qui se passe, ce que tu entends, tes antennes à travers la Ligue nationale, comment ça se passe ce matin à Brossard à date?
22: Mais c'est intéressant de voir les joueurs qui jouent en ce moment-là. Il y a certains espoirs qui commencent leur premier patin avec l'emblème du Canadien. Tu sais, Timofey Runso est un patineur assez impressionnant. Tu te regardes à J.S. Daigneault. Il bouge assez bien. La grosse déception, malheureusement, c'est que Gleb Pukhachev n'a pas pu avoir sa visa à temps. Et on sait qu'aujourd'hui, c'est une journée fériée. Donc, il ne se présentera pas, malheureusement, au camp de développement pour le Canadien de Montréal. Donc, la seule déception, mais c'est bon de voir un certain Michael Hage, juste voir son talent, la façon qu'il patine, la façon qu'il dégaine. Tu vois que c'est un joueur qui a pris du poids. C'est un joueur talentueux, puis c'est un joueur qui s'enligne vers une grosse saison dans la Ligue. Le circuit universitaire, même si on aimerait très bien le voir ici à Montréal.
3: Là, tu vas être là aujourd'hui et demain également à Brossard. Donc, hier, c'était la journée des évaluations physiques, tout ça. Aujourd'hui, on voit les joueurs sur la glace, puis demain, je pense qu'on aura droit à quelques matchs simulés, si je ne me trompe pas.
22: Exact. Il va y avoir un scrimmage demain.
3: Bon, excellent ça. Écoute, ça bouge dans la Ligue nationale actuellement. Qu'est-ce que tu entends? Veux-tu réagir sur certaines acquisitions, certains contrats qui sont arrivés un petit peu plus tôt aujourd'hui?
22: Oui, mais c'est certain qu'il y a la transaction Maverick Book, récemment au Québec, qui va retenir de l'attention. Écoute, les Stars, je pense qu'on sait très bien qu'est-ce qu'ils font en ce moment. Ils se font un peu d'espace pour essayer de signer Robertson. Mais ils voulaient absolument que l'échange avec Maverick Book arrive avec un échange de Ilya Lyubushkin qui a un cap salarial de 3,25 millions. Donc, c'est certain qu'ils ont essayé de faire les deux. Les Flyers de Philadelphie étaient une équipe très intéressée dans ce dossier. Le Mammoth de Utah aussi. Mais personne ne semblait vouloir faire l'acquisition de Maverick Book et Lubushkin en même temps, parce que Bourque s'aligne pour une prolongation à long terme qui devrait être un peu plus élevée aussi que le 3,25 millions du contrat de Lubushkin. Je pense qu'on vise environ le 5 à 6 millions dans son cas, si c'est à long terme. Donc, c'est certain que ajouter 8,5 plus millions à ta marge, c'est pas tout le monde qui peut le faire d'une shot, spécialement avec un club comme Philadelphie qui doit re-signer Jimmy Drysdale, Trevor Zegras et compagnie. Donc, un club comme Nashville qui était agressif, qui ont beaucoup de place sous la masse et qui ont besoin d'un centre, se sont investis là-dedans. Ils ont décidé d'envoyer un choix de 2 et un choix de 3 pour Bourque et Lubushkin, sachant qu'ils vont devoir garder Lubushkin sur le roster au moins pour l'instant. On verra s'ils vont essayer de le flipper entre maintenant et la date limite des transactions.
3: Ouais, écoute, ça va être intéressant à suivre à Nashville. Ils n'ont pas eu peur, eux autres, de bouger là, dans les derniers jours, les dernières semaines là-bas. Là.
22: Non, absolument pas. Chris McFarlane, tu sais, on en a parlé un peu sur le podcast sur le marché, mais les nouveaux DG veulent faire du bruit. Ils veulent mettre leur empreinte sur ce club. On l'a vu une couple de jours avec Sonny Mehta, la transaction de Nemitz, la transaction Markstrom d'hier. Là, on le voit en ce moment avec Chris McFarlane qui va repatrier certains gars du Colorado, dont Jack Drury, dont Colton aussi. Donc là, tu vas faire ta transaction en division d'ailleurs avec les Stars de Dallas pour aller chercher Bourque. Ils viennent d'ajouter 300 à leurs effectifs qui était un gros problème pour eux. Malheureusement, le problème de premier centre à long terme, ça risque de persister encore pour voir. Ils espèrent que peut-être Ryan Cullen peut devenir ce joueur-là, le joueur qu'ils ont choisi 10e au total dans la séance de 2026. On verra. Mais au moins, ils sont en ligne pour être bien menés à deux positions assez importantes qui est centre et défenseur droitier.
3: Il y a Dan Milstein qui retient l'attention présentement, Marco.
22: Comme toujours.
3: Effectivement, mais écoute, on reparlera de son mystérieux tweet à propos des Canadiens de Montréal, mais un de ses jeunes clients, Dan Vladar, le gardien de but des Flyers de Philadelphie, vient tout juste de prolonger pour 5 ans à 5,5 millions. Si Dan Vladar peut continuer de performer comme il l'a fait à la fin de la saison et dans les séries éliminatoires, Marco, c'est un très bon deal pour les Flyers.
22: Moi, je pense que oui. Puis si le Canadien a besoin d'un gabarit pour une prolongation de contrat du côté de Jakob Dobesch, le voilà. Aussi simple que ça.
3: Ouais, exact.
22: Je pense que c'est un excellent deal. Il suffit que Dan Vladar, qui nécessitait, selon moi, son opportunité, je pense que c'était un joueur sous-estimé quand il était à Calgary. Il a eu sa chance, il a bien fait. C'était une des grandes raisons pourquoi les Flyers se sont taillés une place en série. Donc, si tu as trouvé ton gardien numéro 1 dans une reconstruction déjà, ça part très bien. Donc, c'est un excellent contrat pour moi en termes de valeur, vu les salaires qu'on risque de voir dans les prochaines heures.
3: Oui, mais qu'on a déjà vu là, justement avec les extensions de contrat, les prolongations, pardon, je vais utiliser un bon terme français.
22: Anglicisme, mauvais, oh. Greg.
3: Oui, merci Marco de me corriger, t'es bien fait. 12,5 millions pour Bowen Byram avec les Blackhawks de Chicago et Nico Hischier, finalement, qui reste au New Jersey. Tu parlais de Sonny Mehta, mais il n'a pas chômé. 11,7 millions. Renaud trouvait ça cher. On prend ton impression. T'en penses quoi, toi, de ce contrat-là?
22: Lequel? Hischier?
3: Oui, Nico Hischier. Ben, je pense celui de Byram. Tout le monde va être d'accord. Là. C'est cher. Celui d'Hischier, par exemple, c'est un autre
22: sujet. Hischier, écoute, je pense qu'on doit se mettre dans la réalité du monde. Ce contrat-là va commencer pas cette année, l'année prochaine. Le cap salarial va être quoi l'année prochaine? Elle va être 113 ou 114 millions. Ce qui veut dire que ce contrat-là va valoir moins de 10 % du cap salarial. Donc oui, absolument, ton deuxième centre vaut 8 ou 9 % du cap salarial. Donc pour moi, j'ai aucun problème avec ça. Je pense que Nico Hischier est un excellent centre. Puis je pourrais vous confirmer qu'il aurait eu plus s'il serait rendu au marché l'été prochain. Donc, aucun problème. C'est là où les salaires s'en vont, mesdames et messieurs. Je sais qu'on capote, mais qu'est-ce qui est capotage là en ce moment, là, c'est que si tu prenais vraiment la formule de la Ligue nationale pour faire le cap salarial, ils ont fait 8 milliards de dollars de revenus cette année. À 50 % de partage de revenus avec les joueurs, ça veut dire 4 milliards pour les joueurs. Divisé par 32, ça fait un cap salarial de 125 millions. Mais on est juste à 103 ou 104 cet été. Donc, attendez-vous, est-ce que avec cette information-là, le cap continue à monter d'à peu près 8 à 9 millions d'année en année, qui vont faire en sorte que des contrats comme ça, vont pas valoir grand-chose. D'ici 2 ou 3 ans, ça va être rendu une aubaine aussi. Comme le monde capotait l'année passée avec le contrat de Noah Dobson. Et là, on regarde de l'autre côté à Chicago qui vont signer à 6 ans, un Bowen Byram à 12,5 millions. Je pense que personne va se plaindre du contrat de Noah Dobson. Et ce, jusqu'à la fin.
3: Non, puis on en parlait hier dans le show, puis il y a encore du monde qui me disait qu'il trouvait ça cher Noah Dobson à 9,5. Je disais, c'est un très bon deal, puis écoute, je démordrai pas de tout ça. Puis quand on voit Bowen Byram, puis les autres contrats qui vont arriver, tu sais, Quinn Hughes, c'est combien? Puis je mets pas Dobson dans la même conversation, vas-y donc.
22: Non, c'est ça. Mais la seule chose que je veux dire, c'est que je crois que la plus grosse aubaine côté contractuel, qui n'est pas un joueur sur un contrat d'entrée dans la Ligue nationale, il risque très bien d'être Lane Hudson.
4: Ouais, exact.
22: Qui lui vient juste de commencer son contrat aujourd'hui à 8,85 millions.
3: J'espère qu'il va se payer un bon lunch. Là.
22: Ah, il est ici en train de regarder.
4: Il était sur la patinoire très tôt ce matin, hein, c'est ça.
22: Il était sur la patinoire à 8h ce matin, puis là, il est en train de regarder les attaquants sur glace, sur la glace 2 à Brossard avec le restant de l'équipe de recrutement du Canadien de Montréal. Donc non, je crois pas qu'il va s'acheter un bon lunch parce que Lane Hudson ne fait que manger du hockey, mesdames et messieurs.
3: Non, ça, effectivement, on le sait, mais il mérite quand même un bon lunch. Écoute, revenons sur Dan Milstein, qui est allé il y a maintenant près d'une demi-heure de cette publication-là, comme Gold Star Hockey, qui est son agence, ont des grosses nouvelles qui sortiront de Montréal aujourd'hui, à venir. On sait que c'est sorti? Attends un instant. Demidov, ben voilà, c'est fait. Demidov, prolongation de contrat. Est-ce qu'on a le montant, Marco?
22: 9,125 millions.
4: Voilà.
3: T'es-tu pas loin?
4: Pas loin.
3: Ben, en fait, FX et moi, on était exactement en plein milieu. FX 19, je disais 9,3. 9,125 sur les 8 prochaines années, Marco?
22: Il dit 9 prochaines années parce que le contrat prend juste effet l'année d'après.
4: Exactement, mais c'est pour 8 ans. Là. On parle d'une entente de 8 ans. Exact. C'est ça.
3: Réaction à chaud sur ce prix-là? Je pense que quand on voit ce qui se passe sur le marché, c'est un...
22: Vol. Oh, ouais, vol. Ouais. Vol, vol, vol, vol, vol. Écoute, Ivan Demidov va devenir un joueur très important pour le Canadien de Montréal, même si ça ne devient pas une superstar de 100 points puis ça devient juste un allié de 80 points. Quel drame. 9 millions va être en dessous de la marge. Pour moi, il vient de faire un solide coup au Canadien de Montréal. Ouais. Je pense que, encore une fois... Comme il l'a dit lors du point de presse en fin de saison, il voulait laisser de l'argent sur la table parce que pour lui, c'est important de rester à Montréal. Donc, on verra qu'est-ce que ça va donner en termes de discussion. J'ai hâte de pouvoir parler et discuter avec lui pour voir son point de vue. Mais c'est certain qu'un contrat comme ça, ça fait jaser. Ça va faire jaser à travers la Ligue qu'encore une fois, un joueur a pris moins pour rester à Montréal. Parce que c'est certain qu'un joueur avec son hype, un joueur dans un marché comme Montréal, je pense que 100% il aurait pu demander pour plus. Puis on a simplement à se fier au contrat que Mitch Marner a signé à Toronto il y a 8 ans maintenant, après son contrat d'entrée. Il a signé à combien? Au-delà de 10 millions. Puis ça, c'est quand le cap salarial était autour de 80 millions. Le cap salarial, c'est la saison où ça va commencer, ça va être 113 millions. Il a signé pour à peu près, si je me trompe, 7,8 à 8,2 Mathématiques vite. C'est excellent. Pour un joueur qui risque, comme Hudson l'année passée, de probablement avoir un bon step en termes de points l'année prochaine.
3: Écoute, c'est incroyable de voir que tout le monde est signé maintenant dans ce noyau-là pour les Canadiens. À rabais,
4: c'est ce que j'allais dire.
3: Il y a des rabais plus gros que d'autres, on s'entend, mais il y a eu une vision aussi de la part du management en place pour signer ces gars-là à long terme. Je veux dire, qu'est-ce qu'on disait de Juraj Slafkovský, par exemple, avant qu'il signe son contrat, notamment...
22: C'est à l'image de Juraj Slafkovský, parce qu'en 2024, à pareille date, c'est exactement la même chose. Juraj Slafkovský a signé le 1er juillet. Et aujourd'hui, je pense que tout le monde prendrait Juraj Slafkovský, qui reste un autre 7 ans à 7,7 millions. Je pense que c'est un excellent contrat. Donc, pour moi, je pense que c'est très bon d'être capable d'avoir cette visibilité-là. Parce que là, avec tout ton top 6 de signer, si tu as besoin d'aller chercher un autre gars qui va te coûter peut-être un 10-11 millions, tu as les assurances pour le faire.
3: Oui, absolument. Mais tu sais, pour revenir sur le contrat de Slavkovski, rendons crédit à Kent Hughes, Jeff Gorton, qui ont consenti ce contrat-là à l'époque. Il y avait encore peut-être des points d'interrogation au niveau d'Juraj Slavkovski dans sa progression. On a toujours cru en lui. On lui a donné le contrat. Et finalement, ben, c'est nous autres qui a la main. Ben, lui, il est sûrement très, très content également là, de son
22: rôle.
3: Oui,
22: il est. Mais je te dirais, va regarder les commentaires en août 2021 quand Nick Suzuki a signé sa prolongation de contrat.
4: On parlait d'un des pires contrats de la Ligue nationale.
3: C'était qui le journaliste qui
4: avait
3: l'avait
4: un journaliste qui avait fait un top 10, il le mettait dans les pires contrats de la Ligue nationale.
22: Dom Lechugine du Athletic, mais écoute.
4: Aujourd'hui, on parle d'un des 10 meilleurs contrats possiblement de la Ligue nationale. Là, c'est ça
22: juste,
4: pareil.
22: C'est exactement ça que
3: Marco
22: je te dis.
3: Se souvient exactement de qui l'avait dit. Il dit, mais écoute.
22: Écoute, pour moi, d'utiliser ce système-là pour essayer de voir qui mérite quoi, alors qu'un joueur s'apprête à prendre une croissance fulgurante, tu sais. Écoute, à chacun son choix, mais dans la Ligue nationale, où ce que la projection d'un joueur ainsi que le moment où ce que tu le signes va déterminer le succès, regarde la Caroline. Regarde-les en ce moment. Stankoven puis Jackson Blake, les deux sont signés à long terme en dessous de 7 millions. C'est incroyable. Donc, si tu prends avantage à juste avant qu'il y ait un pop pour un joueur, ça t'avantage à long, long terme. Parce que c'est des positions importantes que tu es capable de combler et que tu as une assurance et tu peux prioriser ailleurs. Et je pense que c'est là où le Canadien en sont en ce moment.
3: Marco, le prochain dossier de Kent Hughes, selon toi, est lequel avant qu'on te laisse aller et qu'on te reparle un petit peu plus tard?
22: Acquisition top 6.
3: OK.
4: Via transaction.
22: Via transaction. Il n'y aura pas de signature, mesdames et messieurs. Via transaction.
3: OK. Ben écoute, on se parle dans une heure, mon cher ami.
22: Avec plaisir.
4: Salut Marco.
3: Salut Marco. À tantôt.
22: Ciao.
3: Alors voilà, pour vous rappeler, si vous venez tout juste de vous joindre à nous, la prolongation de contrat de Ivan Demidov est maintenant officielle et ça prendra effet dans une minute. 8 millions de dollars. 8 années, pardon. À 9,125 millions de dollars par année. Quelle belle entente pour les Canadiens de Montréal qui s'entendent avec leur allié étoile pour les 8 prochaines saisons. Là, ça veut dire... Mais en fait, savez-vous quoi? On va faire une très courte pause puis on va analyser tout ça au retour dans 2 minutes.
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29: 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Voici Greg Langteau et son équipe.
5: Alerte signature.
3: Ouais, ben on vous l'a mentionné il y a peut-être une dizaine de minutes avec notre ami Marco D'Amico, Ivan Demidov.
6: Oui, monsieur!
3: Prolonge avec les Canadiens de Montréal pour les 8 prochaines années.
6: Oui.
3: Et son contrat ne prend pas effet maintenant. C'est ça qu'il faut comprendre, là. La saison prochaine.
4: 27-28.
3: 27-28. Exact. Voilà, pour 8 ans et 73 millions de dollars. Pas par année, non. Ça, c'est 9,125 millions par saison. Une excellente entente pour les Canadiens de Montréal. Un autre joueur du noyau qui décide d'accepter moins qu'il aurait pu avoir, par exemple, sur un marché ouvert pour rester à Montréal à long terme. Et là, ça fait que tu as Ivan Demidov, tu as Cole Caulfield, tu as Juraj Slafkovský, tu as Nick Suzuki, qui sont tous signés en termes des attaquants top 6 à long terme. Et en défensive, tu as Caden Gooley, Mike Matheson, Lane Hudson et Noah Dobson qui sont signés également à long terme aussi.
4: Oui, et on parle d'un noyau qui est assez jeune aussi, Greg. Nick Suzuki, 26 ans, en bas de 8 millions, 7 points, 875. Cole Caulfield, 25 ans, encore 5 ans à son entente de 7 points, 85 millions par année. Juraj Slafkovský qui a disputé cette année la première année d'un nouveau contrat à long terme de 7,6 millions par saison. Ivan Demidov deviendra l'attaquant le mieux payé pour le Canadien de Montréal avant que Nick Suzuki re-signe une nouvelle entente. En défense, tu l'as mentionné, mais on parle quand même d'une très jeune défensive avec Noah Dobson, 26 ans, 9,5 millions. Lane Hudson, 8,85 millions de dollars pour encore plusieurs années, 8 ans, parce que son contrat débute maintenant. Alors vraiment, on parle d'une formation qui avec des jeunes joueurs en bas de 26 ans qui sont signés à long terme. Ton noyau est là pour le Canadien de Montréal. Maintenant, voyons voir comment Kent Hughes et Jeff Gorton pourront aider cette organisation-là via transaction à compétitionner au fil des prochaines années. Mais quelle belle entente, celle d'Ivan Demidov.
3: Ouais, et là, selon Eric Engels, là, c'est des informations qui sortent, je veux dire, selon l'actualité, là. Donc 58 millions en bonus de signature pour Ivan Demidov et a une liste de 10 équipes, une clause de non-échange pour les 3 années finales de son entente. Donc voilà, on aura d'autres détails qui vont arriver certainement sur
4: ce contrat. Mais c'est un contrat qui pourrait s'avérer être une aubaine, Greg, à long terme. Là. Je parle ici dans quoi? Dans 3-4 ans, même déjà, là, dans 4-5 ans, ce contrat-là pourrait être une aubaine dans le cas d'Ivan Demidov, qui a terminé deuxième au scrutin à l'obtention du Trophée Calder cette année, 62 points en 82 matchs. Vraiment un très bon coup de Kent Hughes, encore une fois. Ben, et pour la culture de l'organisation aussi. Que les joueurs soient prêts à accepter des ententes comme celle-là pour demeurer à long terme avec le Canadien, c'est qu'on voit à Montréal une opportunité d'aller chercher la Coupe Stanley dans les prochaines années. Avec un noyau signé aussi bas à long terme, vraiment, là, c'est une excellente nouvelle aujourd'hui, celle d'Ivan Demidov. Et on n'a pas voulu prolonger ces négociations-là comme on l'avait fait avec Lane Hudson, rappelle-toi, l'an dernier. Je pense que Lane Hudson avait signé après le troisième match de la saison régulière. Il y avait beaucoup de difficultés à se concentrer sur son jeu, sur la patinoire, parce qu'il y avait ça qui jouait en tête aussi. On était censé le signer durant l'été, ça n'avait pas été fait. Le Canadien n'a pas niaisé dans le cas d'Ivan Demidov. Ça a été réglé dès la première journée où il aurait pu régler le dossier, soit le 1er juillet. Félicitations à l'état-major du Canadien. Maintenant, passons à la prochaine étape. Et quand je dis prochaine étape, c'est d'aller chercher des joueurs, comme je le disais, via transactions qui peuvent aider ce noyau-là à aller chercher une Coupe Stanley dans les prochaines années.
3: C'est ce dont... En fait, c'est ce que tout le monde attend. Et c'est ce que Marco nous a jasé. Donc, justement, il y a quelques minutes seulement. Donc, un attaquant top 6 qui s'amènera à Montréal via voie de transaction. On verra si ça peut se matérialiser aujourd'hui, ouais. Si ça arrive dans les prochains jours. Et là, les signatures continuent d'arriver à travers la Ligue nationale. Avant qu'on passe à d'autres nouvelles et autres, tu voulais nous rappeler quelques signatures qui ont été faites l'an dernier, qui ont été un petit peu loufoques, si on veut.
4: Oui, parce que... C'est une journée où il y a des équipes qui vont lancer de l'argent par les fenêtres, des mauvaises ententes. Il y en a finalement qui vont s'avérer être de bonnes ententes ou finalement on va prolonger le joueur pour d'autres années à un moindre salaire. Mais je reviens quand même sur cette journée du 1er juillet 2025 avant qu'on y ait avec les nouvelles mises à jour concernant les signatures. Il y a un an, Christian Dvorak quittait le Canadien pour signer une nouvelle entente avec les Flyers de Philadelphie. Un an, 5,4 millions de dollars. Finalement, ça a été une bonne acquisition pour les Flyers. Je me rappelle que l'an dernier, on avait regardé ce montant-là. On s'était dit « Hey, ça, c'est de l'argent pour un gars comme Christian Dvorak, finalement, qui a rendu de fiers services et qui a signé une prolongation de contrat avec les Flyers de Philadelphie lors de la dernière saison. » Andrew Mangiapane, qui avait pris la direction des Oilers d'Edmonton, 2 ans, 3,6 millions par année. Alors, qui n'a pas vraiment été un bon contrat pour les Oilers à ce moment-là.
3: Non.
4: Tanner Jeannot, avec les Bruins de Boston, 5 ans, 3,4 millions par saison. Et par la suite, il y a ces deux défenseurs des Kings de Los Angeles, Cody Ceci.
3: Ah mon Dieu, merci de me le rappeler.
4: 4 ans, 4,5 millions par année. Et Brian Dumoulin, 3 ans, 4 millions par saison. Alors, il faut faire attention, le 1er juillet, il y a des joueurs qui vont être signés à gros prix, des pièges pour certaines formations. Je prends par exemple un gars comme Mason Marchman, que le Canadien aurait bien aimé acquérir à la date limite des transactions l'an dernier. Finalement, les Blue Jackets ne l'ont pas rendu disponible. On était dans la course pour accéder aux séries éliminatoires à ce moment-là. Aujourd'hui, en testant l'autonomie, Mason Marchman peut aller chercher un contrat comme aux alentours de 8 millions de dollars par saison. Maintenant, c'est moins intéressant pour le Canadien, tu comprends, d'acquérir un gars comme Mason Marchman via le marché des joueurs autonomes, comme ça l'était, par exemple, à la date limite des transactions, finalement, quand on ne l'avait pas rendu disponible.
3: Selon ce qui circule à travers le marché de la Ligue nationale, là, ce qu'on entend présentement, c'est que Mason Marchman, ça va finir autour entre 7 et 8 millions,
4: exact.
3: Peut-être même en haut de 8 millions. Pour Mason Marchman, mon respect.
4: Qui est un très bon joueur de hockey que j'aurais bien aimé dans une formation comme celle du Canadien, mais pas à ce prix-là, pas à 8 millions de dollars par saison.
3: Il y a une équipe qui va y donner.
4: Il y a une équipe qui va y donner.
3: Et c'est sûr,
4: en ce moment, on entend beaucoup les Sharks de San Jose, on entend beaucoup les Maple Leafs de Toronto aussi. Le Canadien était très intéressé aussi au service de Mason Marchman, mais on parlait d'un contrat à court terme et on visait plus ou moins les 8 millions de dollars comme il veut en ce moment sur le marché. Alors, ça intéresse moins le Canadien. Est-ce que le CH peut aller chercher peut-être un joueur de soutien à faible prix? Ça se pourrait. Marco a parlé via transaction d'un attaquant top 6. Ça, évidemment, il faut surveiller ça avec beaucoup d'attention. Est-ce que le marché des gardiens de but pourrait s'activer aussi prochainement avec la signature d'un Sergei Bobrovski, avec une transaction pour Connor Hellebuyck? Est-ce que ça pourrait accélérer le processus pour que le Canadien transige notamment Samuel Montembeau, si c'est le désir de l'organisation? Samuel a un très bon contrat encore pour un an, un peu plus de 3 millions par saison pour intéresser certains clubs de la Ligue nationale. Alors tout ça, on va surveiller ça. Et là, ça va commencer là, parce que l'ouverture du marché est à midi. Il y a eu des prolongations de contrat ce matin. Il y a eu des transactions, la transaction Maverick Bourque qui passe au Prédateur de Nashville, mais on va surveiller tous ces dossiers-là au courant des prochaines heures avec vous.
3: Ouais, effectivement, juste avant qu'on passe à la pause, une autre petite signature, mon Ben?
6: Une autre signature?
3: Une autre petite signature.
6: OK, c'est parti, mon Greg.
7: Alerte signature.
3: L'attaquant Eric Halla s'en va à Los Angeles, justement, signé avec les Kings pour 2 ans à 3,5 millions par année. Donc, Eric Halla avec les Kings, 3,5 millions par année.
4: Ça va. Pour un joueur de centre de troisième trio qui rend de fiers services, gagner un peu plus de 3 millions lors de la dernière entente dans son cas, ça va. Ça, c'est pas nécessairement lancer de l'argent par les fenêtres. Dans le cas d'Eric Halla, c'est quand même un très bon contrat. 38 points la saison dernière en 81 matchs. 35 ans, par contre, dans son cas.
3: Non, exact. C'est la première signature d'agent libre sans restriction qu'on entend depuis midi. D'ailleurs, on va faire une très courte pause, puis tu vas nous dresser un portrait de la division Atlantique au retour. Ça a beaucoup bougé, notamment chez les Panthers. Ça pourrait encore bouger avec les Sabres. On vous revient avec tout ça dans deux petites minutes.
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3: Ça a bougé énormément dans la division Atlantique dans les derniers jours, les dernières semaines. Ouais. FX. Si tu veux nous dresser un portrait mis à jour, peut-être des formations qu'on voit présentement dans cette division-là.
4: Oui, bien, j'ai repris le classement de l'an dernier en toute fin de saison. Les Sabres qui avaient gagné la division Atlantique avec 109 points, suivi du Lightning et du Canadien à 106. Les Bruins, 100, les Sénateurs, 99, s'étaient classés en série. Alors que du côté des Red Wings, des Panthers et des Maple Leafs, on avait raté les séries. Ça a beaucoup bougé à Buffalo, notamment, Greg.
3: Ben oui.
4: Le départ d'Alex Tuck, l'échange de Bowen Byram. Finalement, on a fait l'acquisition de Louis Crevier et Olin Zellweger, qui a signé une nouvelle entente aujourd'hui.
3: 3x3.
4: 3x3 dans le cas de Zellweger, qui aura une plus grande... qui aura de meilleures opportunités de se faire valoir avec les Sabres de Buffalo. On a prolongé aussi le contrat de Zach Benson, très intéressant. Maintenant, on a une très jeune équipe à Buffalo. Je pense qu'il y aura d'autres mouvements de personnel. On est dans le dossier Connor Hellebuyck aussi en ce moment. Est-ce qu'en retour, on devrait sacrifier un des deux gardiens de but? Je pense que oui.
3: Pensait que ça allait bouger hier, d'ailleurs, Connor Hellebuyck. C'est pas réglé.
4: Non.
3: Je pense qu'on peut dire que ça pourrait se régler aujourd'hui.
4: Oui. Tout à fait. Dans le cas de Connor Hellebuyck, je pense qu'on a ciblé du côté des Sabres que lors des dernières séries éliminatoires, ce qui a fait mal, c'est la position de gardien de but. On avait commencé les séries avec Yuko Pekka Luukkonen. Alex Lyon avait pris le relais en première ronde. Et par la suite, on a fait la même chose un peu dans la ronde contre le Canadien. On a joué au yo-yo avec les deux gardiens de but. Il semblerait qu'Alex Lyon, il y a de l'intérêt ailleurs dans la Ligue nationale et peut-être qu'on pourrait impliquer Yuko Pekka Luukkonen dans une transaction pouvant faire l'acquisition de Connor Hellebuyck, c'est à surveiller. Mais les Sabres qui représentent une très belle jeune formation qui va encore miser sur un bon top 4 en défense avec Rasmus Dahlin, Mathias Samuelsson, Owen Power et maintenant Zellweger. Alors Du côté des Sabres, on est un peu plus dans le maintien. On a fait des bonnes transactions quand même. J'ai beaucoup aimé la transaction Bowen Byram pour repêcher quatrième. On verra du côté des Sabres, mais c'est quand même l'équipe qui a gagné la division l'année dernière. On mise sur la jeunesse au moment où on se parle.
3: Oui, effectivement. Leur nouveau directeur général, Jarno Kekäläinen, qui, lui, a pas chômé du tout.
4: Non.
3: Et tu sais, a hérité d'une belle formation de la part de Kevin Adams, qui a pas attendu du tout avant de faire des changements. Là. Et on l'a vu et qui a fait. Il est allé tirer le maximum des effectifs qu'il avait.
4: Oui, tout à fait. Puis je vais vous parler un peu de l'espace disponible sur le plafond salarial en ce moment pour les équipes de la division Atlantique. Je parlais des Sabres de Buffalo. En ce moment, pour les Sabres, c'est environ 15 millions de dollars de disponibles. Alors, c'est quand même pas mal d'argent. Pour la deuxième équipe que je veux vous parler, ce sont les Panthers de la Floride. On parle d'environ très peu d'argent de disponible. Et évidemment, on a signé un peu plus tôt aujourd'hui, on en parlait. Radko Gouda, 6 ans, 1,5 million par saison. À quoi? 35-36 ans. Mais c'est une équipe qui a décidé de laisser partir Sergei Bobrovski devant ses grandes demandes salariales en faisant l'acquisition de Jakob Markstrom et d'Akira Schmidt devant le filet. Alors, ce sera le duo pour commencer la prochaine saison. On a fait la transaction monstre pour Brady Tkachuk. Et aussi une transaction papier sablant en chercher le joueur de quatrième trio, Garnett Attaway. Quand je regarde les combinaisons de la Floride en attaque, on parle d'un top 9 très bien équilibré. Brady Tkachuk, Alexander Barkov, Sam Reinhardt, Matthew Tkachuk, Sam Bennett, Carter Verhaeghe, Brad Marchand, Anton Lundell. Et on a prolongé aujourd'hui Etu Luostarinen. Alors, on parle d'un excellent top 9 chez les Panthers de la Floride.
3: Ouais, 8 ans, 5 millions par saison pour Luostarinen.
4: 27 ans, un joueur fiable. Tu sais exactement à quoi t'attendre sur un troisième trio. On va en enverra de plus en plus des joueurs de troisième trio signer des ententes comme celle-là. En défense, Gustav Forslund, Aaron Ekblad, Nico Mikkola, Seth Jones, Radko Gudas. Le seul point d'interrogation pour moi, il est devant le filet. Mais avec le retour de nombreux blessés qui n'ont pas débuté la dernière saison, on aura une meilleure campagne pour les Panthers de la Floride.
3: Ouais, on va finir par faire une phrase. Veux-tu rester en Floride ou tu veux aller à Toronto maintenant?
4: Je vais rester en Floride. Petit mot sur le Lightning de Tampa Bay. Je pense que c'est une équipe à surveiller dans les prochains jours. On a perdu les services de Darren Radish.
3: Notamment dans le dossier Werenski.
4: Werenski. Dans son cas, on parlerait de deux formations, soit les Maple Leafs ou soit le Lightning de Tampa Bay. Ça serait un grand coup quand même pour le Lightning de faire l'acquisition de Zach Werenski. Ça s'est mal passé l'an dernier avec Victor Hedman. Il y a eu des blessures. Il s'absentait de l'équipe aussi pour des raisons personnelles. Si on peut s'améliorer en défense, surtout avec la perte de Radish, ça ferait un énorme bien à cette équipe-là. Pour moi, le Lightning a manqué aussi de profondeur lors des dernières séries éliminatoires. Est-ce qu'on voudra améliorer la profondeur de l'équipe? On a un petit peu plus de place là, sous le plafond salarial. Aux alentours quand même de 15 millions, mais il faudra réfléchir éventuellement à prolonger Nikita Kucherov et tout ça. Alors, il y a différents dossiers à Tampa qu'on devra regarder. Mais c'est une équipe qui n'a pas trop bougé jusqu'à maintenant, depuis la fin de la finale de la Coupe Stanley.
3: Ouais, effectivement. Toronto, maintenant.
4: Toronto, on a beaucoup de place sur le plafond salarial.
3: Environ ouais, ça, c'est une équipe
4: 23 millions. 23 millions sur le plafond salarial pour les Leafs.
3: Et t'as déjà Radish, Willie Nylander, Austin Matthews qui sont sous contrat. John Tavares également, qui lui a accepté beaucoup moins d'argent pour poursuivre sa carrière à Toronto, veut vraiment terminer sa carrière là. T'as un certain Gavin McKenna qui va faire le saut dans la Ligue nationale étant le tout premier choix du dernier encamp, on se souvient de ça. Puis là on est dans le dossier Werenski, j'ai même pas parlé de Matthew Nice également qui est signé aussi. Donc t'as de la place pour améliorer cette formation là et on est agressif dans plusieurs dossiers.
4: Ouais, nouveau directeur général aussi, ça fait la différence à Toronto. T'as parlé d'un noyau qui est quand même signé à long terme. Austin Matthews, 2 ans à 13,25 millions. Si tu veux convaincre un gars comme Austin Matthews de demeurer au sein de l'organisation, tu dois faire des ajustements au cours de l'été. Est-ce que l'acquisition d'un Zach Werenski, à mon avis, serait suffisant pour garder Austin Matthews à Toronto? On parle de deux joueurs américains qui ont gagné aussi la médaille d'or aux derniers Jeux olympiques. Alors, on verra. Défensivement, on s'est amélioré. On a signé une entente à long terme à Darren Radish. Alors, on parle quand même d'une entente de 8 ans, 8,5 par année. Est-ce qu'on veut continuer à voir le marché pour Morgan Riley pour le transiger? Il va falloir surveiller ça aussi à Toronto. Est-ce qu'on voudra faire l'acquisition d'un deuxième gardien de but ou donner la chance à un jeune d'épauler Anthony Stolarz la saison prochaine? Ça aussi, après une saison décevante à Toronto, tout indique que l'an prochain, on va revenir dans le portrait des séries et être très compétitif.
3: Ouais, c'est sûr.
4: C'est une division à date. Je vous ai nommé des équipes, là. qui veulent accéder encore aux séries l'an prochain. Là. Puis c'est ce qu'on vise. Là. Les Sabres, les Panthers, qui sont beaucoup améliorés. Les Leafs veulent retourner dans le portrait des séries.
3: Ouais.
4: Le Lightning.
3: Alors, là, t'as les Bruins qui ont passé proche également la saison dernière, puis qui viennent d'acquérir J.J. Peterka.
4: Ouais, J.J. Peterka, qui est une très bonne acquisition pour les Bruins de Boston. La division atlantique l'an prochain sera encore très compétitive. Et il n'y a pas beaucoup d'équipes là-dedans qui veulent rater les séries éliminatoires. On est en mode reconstruction. Et je regarde ça, là, les Bruins vont vouloir accéder aux séries éliminatoires. Les Red Wings, par contre, dur coup pour éventuellement, pour, si on décide de transiger Dylan Larkin, dépendamment du prix. Les Sénateurs ont perdu les services de Brady Tkachuk, mais on a quand même misé sur William Eklund pour prendre la relève. On voudra continuer à s'améliorer aussi. Il va falloir surveiller le dossier Claude Giroux dans le cas des Sénateurs d'Ottawa. Claude Giroux qui veut tester le marché, mais ça l'intéresse quand même encore de demeurer à Ottawa. Lui qui avait signé un an l'an dernier à 2 millions. Alors, tombe agent libre à l'âge qu'il a. Est-ce qu'il pourrait de nouveau rester à Ottawa? Ça aussi, c'est un nom à retenir dans le cas de Claude Giroux. Mais on parle de formations qui ont beaucoup d'espace. Là. Les Sénateurs ont 9 millions de disponibles. Les Bruins, 8, un peu moins. Les Red Wings, évidemment, 30 millions. Les Sabres, 15. Le Lightning, 15. Les Panthers, 4. Le Canadien, 15. Et les Leafs, 23.
3: Mais quand tu regardes ça, cette division-là, ça n'a pas de bon sens. C'est tellement compétitif. C'est fou. Et c'est là que tu vois ce que Kent Hughes est en train d'accomplir avec des contrats à rabais. T'sais, maintenant, on va passer à la prochaine étape pour améliorer cette formation-là, la peaufiner, ouais. Si on veut. En défense, ça commence à ressembler à ça, là, un peu d'éléments après, où on considère qu'on a les gens en place. Mais en attaque, voyons voir qui s'en vient puis qui peut venir épauler cette jeunesse-là. Et puis, il nous reste encore un petit peu de sous aussi pour jouer avec tout ça.
4: Mais je te dirais que ça ne m'étonnerait pas si l'an prochain, encore une fois, dans le portrait des séries, on a 5 formations de la division atlantique et 3 de la métropolitaine.
3: Juste pour vous donner un petit peu le portrait le exact. Ben un petit peu le portrait exact. C'est le portrait exact du contrat de Ivan Demidov. C'est sorti il y a quelques minutes par Pierre Lebrun. Donc, dès la première saison, là, 2027-2028, on parle d'un salaire de 1 million et de 11,5 millions en bonus de signature, ce qui sera exactement la même chose pour la deuxième année du contrat. Par la suite, on descend le bonus de signature à 9,5, 1 million de salaire. Ce salaire-là reste encore pour la quatrième saison de l'entente à 1 million, 6,7 millions en bonus de signature. En 31-32, on monte à 1,2 million. C'est la même chose, en fait, c'est la même chose pour les deux autres années de l'entente, les années 5 et 6. 6,3 millions en bonus de signature, 1,2 million en salaire. La septième année, c'est 5,8 millions en bonus, 1,7 million de salaire. Et la dernière année, c'est 7,5 millions en salaire pour Ivan Demidov. Donc, ça ressemble à ça. Une autre signature.
0: Alerte signature.
3: C'est l'attaquant Matt Zuccarello qui s'entend avec les Kings de Los Angeles. C'est sorti par Emily Kaplan il y a tout juste quelques minutes. On aura les détails qui s'en viennent, mais Matt Zuccarello, l'attaquant suisse qui poursuivra sa carrière avec les Kings.
4: Oui, l'attaquant norvégien de 38 ans, Matt Zuccarello.
3: Un an.
4: À 38 ans, je suis... en même temps, il y a des joueurs de 36 qui signent pour 6 ans, tu vas me dire, là. je sais... Du côté des Kings de Los Angeles, je pense qu'on veut vraiment... on veut entourer Panarin de 1. C'est l'acquisition l'an dernier. On veut vraiment donner à l'équipe un nouveau souffle, tenter d'accéder aux séries éliminatoires encore une fois la saison prochaine. Mais je trouve qu'il manque un peu de... Je comprends pas la stratégie de la part des Kings de Los Angeles, qui pour moi est une équipe qui va demeurer toujours là, dans le milieu du classement général. On signe des joueurs de 38 ans à un an de contrat. Matt Zuccarello, par contre, ça a été très bon la saison dernière. 54 points en 59 matchs, 9 points en 8 rencontres en séries éliminatoires. Il sort de quand même 3-4 belles saisons avec le Wild du Minnesota. Alors, à surveiller, mais évidemment, 38 ans, il va avoir 39 même en septembre. Alors, on va commencer la saison à 39. Dans le cas de Matt Zuccarello, mais un allié qui peut jouer sur un top 6 pour les Kings de Los Angeles.
3: Oui, et Eric Gustafsson également qui s'entendrait avec les Kings. Là, on aura les détails aussi. Ça vient encore une fois de Pierre Lebrun, tout juste dans les derniers instants. On prend une très courte pause et on s'en va faire le tour de la division métropolitaine tout en vous amenant les dernières signatures, les dernières transactions, les dernières rumeurs. Tant de vous dire qu'il y a un match également dans cette Coupe du Monde. C'est l'Angleterre qui affronte le Congo. C'est 1-0 Congo en ce moment. Petit stress.
4: T'es nerveux.
3: Dans mon cas. Ouais, petit stress. Ça serait vraiment pas le fun que l'Angleterre se fasse éliminer à ce stade-ci de la compétition. Marco D'Amico reviendra avec nous. On aura également d'autres intervenants un petit peu plus tard dans l'émission. On est avec vous jusqu'à 16h. Hey, merci. Vous êtes près de 2000 personnes sur YouTube et également très nombreux à nous écouter au 91.9 à Montréal. De où vous êtes, on vous salue. Content de passer cette fête du Canada avec vous. Si vous êtes en train de déménager, faites attention à votre dos. Bon déménagement, puis nous autres, on revient dans deux minutes.
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6: Ben oui, merci d'être là. On change le plan un petit peu. On a notre ami Marco D'Amico qui est toujours en direct de Brossard au camp de développement des Canadiens de Montréal. Rebonjour, mon cher Marco.
7: Salut, Marco.
8: Rebonjour, mes chers messieurs.
6: Écoute, tu veux commencer avec... un gros dossier qui vient
8: de... La signature de Marchment.
6: Oui, un instant. Alerte signature, mon Ben.
5: Alerte signature.
7: Oh, combien?
6: Le dossier Mason Marchment est réglé. C'est, tu nous en parlais un petit peu plus tôt. Renaud nous en a parlé un petit peu plus tôt également. Ben, c'est fait avec les Sharks de San Jose. Ce serait 5 ans et 7 millions par année. On attend la confirmation exacte de tout ça. Marco, quelles sont tes infos dans ce dossier-là?
8: Mais j'entendais que le salaire était convoité de 5 ans, 7 millions et qu'on négociait pour le que ça soit 4, 5 ou 6 ans. Et on s'est trouvé dans le milieu du côté de San Jose. Puis je pense que c'est un excellent fit pour lui. Il y a aussi l'aspect qu'il faut prendre en considération, qui est l'aspect émotionnel là-dedans. Son père était dépisteur et a joué pour les Sharks de San Jose. Il était dépisteur au moment de sa mort à Montréal durant le repêchage de 2022, d'ailleurs. Donc, il y a un aspect émotionnel du côté de Marchment et c'était sa cible directement dans le Canadien. Selon mes informations, était prête à donner le 7 millions de dollars, mais peut-être pas sur le 5 ans. Et c'est ça qui a aussi à rentrer dans le jeu. Les Leafs de Toronto étaient, eux, prêts à peut-être donner ce montant-là, mais la priorité du côté de Marchment était d'aller se joindre à San Jose. On va se dire, là, c'est un mariage symbolique aussi, mais pour lui, être capable d'aussi continuer sa carrière en jouant avec des jeunes joyaux comme Ivar Stenberg, Macklin Celebrini, Will Smith. La liste est très, très longue.
6: Même en défense, là, je veux dire, ils sont bien nantis également.
8: Oh, absolument. Puis Michael Nisa rentre là-dedans aussi en attaque. Tu sais, Chernyshov. Ouais. Ils ont tellement d'éléments. Puis si tu regardes la défensive dans les 2-3 prochaines années, ça va être également impressionnant. Donc, je comprends le fit. San Jose, eux, croient qu'ils ont la flexibilité présentement d'être capables de dépenser avant qu'ils doivent prolonger leur jeune joyau. Mais là, je peux vous garantir que le contrat du côté de Macklin Celebrini sera nullement proche de celui qui a été signé par le Canadien de Montréal, Ivan Demidov. Ça risque de coûter cher, mais ça va seulement débuter, comme Demidov, la saison d'après. Donc, ils se sont dit, on va commencer maintenant. Ils ont ajouté Mason Marchment ici. On a vu Kiefer Sherwood aussi s'ajouter à 5,5 millions, si je me trompe, sur 5 ans. Donc, ils feront le mieux pour entourer leur jeune talent avec des joueurs, disons, un peu plus robustes.
7: Oui, des joueurs d'une certaine expérience. Oui, exact, c'est ça.
8: Oui, mais d'une certaine expérience. C'est ça le gros de la chose. Maintenant, est-ce qu'ils vont être dans le trouble d'ici peut-être 3 ou 4 ans quand ces joueurs-là vont peut-être prendre leur descente? Ça reste à voir, c'est ça le pari. Mais avec le cap salarial qui va monter autant qu'on y croit, on se dit qu'il vaut mieux dépenser maintenant quand on peut.
6: Ouais, t'attends-tu on en a parlé sur le podcast, sur le marché, il y a déjà plusieurs semaines de ce dossier-là. Ça jasait énormément à travers la Ligue nationale sur le dossier du prochain contrat de Macklin Celebrini. T'attends-tu à des annonces rapidement?
8: Rapidement, pense pas. Tout le monde est en période d'attente. Je pense que c'est la situation de Connor Bedard et Leo Carlson sont plus pressants parce que eux autres sont maintenant agents libres sans compensation au moment où ils sont.

0: on se parle, sont éligibles pour des offres hostiles. C'est ça qui est le plus drôle.
1: J'espère juste que Pat Verbeek ne va pas se mettre à niaiser comme il l'a fait dans plein de dossiers dans les dernières années.
0: Je peux pas croire que Pat Verbeek va niaiser. Ce que j'entends du côté d'Anaheim, c'est qu'ils attendent pour voir à quoi va ressembler le marché une fois qu'un gars comme Connor Bedard ou un gars comme Adam Fantilli décide de signer. Puis là, tout le monde est en train de jouer au poker pour attendre qui va signer en premier. Mais la différence avec Celebrini, c'est que San Jose peut attendre jusqu'à l'été prochain pour le signer. Il n'y a aucune presse. C'est juste qu'il est éligible pour signer maintenant. Donc, du côté de Chicago, c'est un peu plus pressant. Et spécialement du côté d'Anaheim, ils ont deux, avec Cutter Gauthier et Leo Carlson à signer. Et je peux vous dire, mesdames et messieurs, que les attentes salariales des deux camps est minimum 12 millions de dollars en ce moment.
1: Ouais, écoute, ce sera des dossiers à suivre, puis on espère avoir des nouvelles dans les... écoute, ce serait le fun que ça sorte aujourd'hui, ces dossiers-là, qu'on puisse les commenter ensemble, Marco. Là, il y a des signatures qui arrivent, je veux dire, rapidement, là, ce sont des signatures qui sont pas nécessairement majeures. On va vous revenir là-dessus dans les prochaines minutes. Parlant de signatures pas majeures, par contre, là, il y a les Kings qui sont très actifs et qui ont mis trois joueurs sous contrat.
0: Surprise.
1: Je me demande vraiment ce qui se passe à Los Angeles. Là, puis là, je lis les commentaires. Il y en a plusieurs qui se posent la question aussi.
0: C'est un salon de retraite pour la Ligue nationale. Aussi simple que ça. Écoute, Zuccarello a quoi?
2: 39 pour débuter la prochaine saison.
0: Exactement. Et là, tu sais, j'ai pas détesté, je dirais même j'ai aimé la signature du côté de Eric Haller. Je pense que c'est un excellent troisième centre.
1: Ouais.
0: Donc, pas détesté ça, pas pantoute. Puis ça veut probablement dire que la porte est fermée du côté de Scott Laughton. Donc, à surveiller où est-ce que lui devrait tomber dans les prochaines semaines. Dans les prochaines heures. Mais sinon, écoute, Los Angeles n'ont pas beaucoup d'atouts côté échange. Ils vont essayer de signer où est-ce qu'ils peuvent. Puis ils vont essayer de marchandiser qu'est-ce qui va rester en excès pour essayer de s'améliorer. Mais encore une fois, on a vu à quel point se remplir d'agents libres les a pas vraiment aidés l'année passée non plus. Oui, ils se sont qualifiés en série, mais c'était plutôt à cause que leur division était la pire de toute la Ligue nationale. Donc, si les Sharks prennent un step cette année, si les Ducks continuent comme ils ont fait, s'ils sont capables de maintenir la cadence, que les Oilers sont motivés, que Vegas reste dans le coup, je vois pas où est-ce qu'une équipe comme les Kings vont être capables de maintenir le pace.
1: Non, effectivement. C'est le futur est pas très, très rassurant à Los Angeles. Marco, avais-tu d'autres dossiers que tu voulais commenter rapidement? Il y a tout juste une heure, tu nous mentionnais que tu pensais que le prochain dossier de Kent Hughes serait l'acquisition d'un attaquant top 6. Est-ce qu'on a des développements dans ce dossier-là?
0: En ce moment, je pense que la priorité, c'était la signature du contrat de Demidov. C'est certain que les discussions continuent. Exemple, dans le dossier de Marchenko, le problème là-dedans, le hic, c'est que la priorité maintenant est devenue la transaction Werenski. Donc, c'est le focus vraiment organisationnel du côté de Columbus, c'est Werenski en ce moment. Est-ce que ça se peut que Marchenko part en premier? Oui, mais disons que c'est un peu plus délicat, frustrant dans le cas de Werenski à cause de sa clause. J'aimerais saisir aujourd'hui, je vous promets.
1: Pas de problème.
0: Dans le cas de Marchenko, il n'y a pas de clause. Il peut se faire échanger parce que à la fin de son contrat, il demeure agent libre avec restriction. Ces joueurs-là n'ont pas le droit d'avoir des clauses dans leur contrat tant qu'ils sont ce statut-là. Le moment qu'ils arrivent à 27 ans ou qu'ils ont fait 7 ans dans la Ligue, là, ils peuvent avoir des clauses dans leur contrat. Et c'est ça qui attend Marchenko dans son prochain contrat. Donc, un peu comme on a vu avec Noah Dobson, je pense qu'il va choisir certaines équipes, donner une liste de certaines équipes pour lesquelles il serait prêt à prolonger à long terme. Et à ce moment-là, les Blue Jackets vont pouvoir bouger. Puis je suis sûr que le Canadien de Montréal ferait partie de ces équipes-là rendues à ce moment-là. Mais ça semblerait que la priorité serait Werenski pour l'instant. Donc, c'est peut-être pour ça que vous entendez un peu moins du côté du Canadien, qui reste intéressé dans ce dossier-là et d'autres dossiers pour un attaquant top 6 à travers la Ligue.
1: Oui, écoute, le dossier Werenski, on parlait de deux équipes qui sont à l'avant de ce dossier-là et surtout les Maple Leafs de Toronto là, qui seraient très, très agressifs. Werenski est un très bon ami d'Austin Matthews, notamment.
0: Absolument, puis... Il est un bon ami d'Austin Matthews, mais on entend que la destination préférée serait Tampa. Et il y a Jake Guentzel qui est là avec l'équipe américaine. Autre que ça, c'est Team d'All-Star de Russe et de très bons joueurs canadiens et l'entraîneur-chef du Canada. Donc, tout dépend tout dépend des liens, mais aussi tout dépend du vouloir de gagner. Et je pense que John Carlson n'a pas encore signé du côté de la Caroline
1: ouais.
0: Il est disponible, les Flyers sont intéressés, Tampa reste intéressé. Donc, tu sais, si Tampa est capable d'aller signer John Carlson, je me demande si ça leur donne ensuite la confiance pour essayer d'échanger J.J. Moser et plus pour aller chercher Werenski. Donc, il y a beaucoup de discussions. Puis même du côté de Darren Dreger, il n'est pas convaincu que du côté des Leafs, ça prendrait Matthew Nyes pour faire une transaction nécessaire pour un gars comme Werenski. Mais écoute, outre le nouveau Core 4 là, qu'on entend, là, le Matthews, le Nylander, le Gavin McKenna, je vois pas comment les Leafs pourraient se payer un Zach Werenski sans devoir sacrifier Matthew Nyes. Donc, on verra comment ça se donne, mais c'est deux équipes à surveiller dans le dossier, bien sûr.
1: On se reparle tantôt, Marco. On va sauter une petite heure et autour de 14h30, tu seras avec nous pour commenter ces dernières signatures, ces derniers dossiers qui arrivent dans la Ligue nationale. Encore une fois, merci. C'est une grosse journée pour toi. Puis après ça, on tombe en vacances bientôt, mon chum. Ça sent bien.
0: Tu tombes en vacances. Moi, je travaille tout le temps.
2: Exact.
1: Ouais, c'est ça. Salut, Marco.
2: À tantôt, Marco.
0: Bien mérité, mon Greg. Passe une bonne journée.
2: Salut.
1: Toi aussi. À toi aussi. On se parle tantôt. Ben, signature.
3: Alerte signature.
1: Deux signatures qui sont arrivées lors de notre conversation avec Marco. L'attaquant Jaden Schwartz s'en va avec l'Avalanche du Colorado. 3 ans et c'est à un petit peu plus de 3 millions par saison, FX.
2: Ouais, vétéran de 34 ans quand même. Ça n'a pas été une grande saison pour lui l'an dernier avec le Kraken, quoi qu'il ait été blessé. 26 points en 50 matchs. A remporté la Coupe Stanley, notamment avec les Blues en 2019. Il avait accumulé 20 points en 26 matchs. Alors, acquisition de profondeur pour l'Avalanche du Colorado, possiblement pour jouer sur un troisième trio. Alors, voilà pour cette première signature. À 34 ans, vient d'avoir 34. Voilà, c'est du côté de l'Avalanche. On s'est départi de plusieurs contrats dans la dernière semaine. Là, on fait l'acquisition de Jaden Schwartz, qui coûte un peu moins cher pour prendre la relève en termes de profondeur.
1: On se prépare tranquillement, là, justement, à ce que d'autres contrats se signent avec l'Avalanche, dont, on le rappelle, celui de Cale Makar. Et également, le jeune gardien Samuel Hersson s'entend avec les Sénateurs d'Ottawa sur un contrat de 2 ans à 2 millions par année.
2: Intéressant dans le cas de Samuel Hersson. Devant le filet, on mise déjà sur Linus Ullmark, mais l'an dernier, ce qui a fait mal aux Sénateurs, rappelle-toi, Greg, c'est que quand Linus Ullmark est parti de l'entourage de l'équipe pour des raisons personnelles, on n'a pas été en mesure de le remplacer avec un gardien digne de ce nom qui pouvait aller chercher des victoires. On a même été obligé durant la saison d'offrir un essai professionnel à James Reimer, rappelle-toi. Alors, de signer un deuxième gardien de but comme Samuel Hersson, ça pourrait être intéressant. 2 millions par année pour 2 ans. Ben, c'est un rôle d'auxiliaire qui attend Samuel Hersson avec les Sénateurs lors de la prochaine saison.
1: Oui, absolument. Ce qu'on va faire, on va prendre une très courte pause. Tu voulais faire l'analyse de la division métropolitaine. Il y a eu des changements et il y en aura d'autres également dans cette division-là. Puis également, on va vous revenir avec, bien sûr, les nouvelles lorsque le tout sort sur le marché dans les secondes qui suivent. Merci d'être là dans cette émission spéciale sur les agents libres de la Ligue nationale de hockey. On est avec vous jusqu'à 16h. On vous revient, ce sera pas là.
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